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2: Bonjour à tous, bonjour Jade.
3: Bonjour Éric, bonjour tout le monde.
2: Notre invité du jour cartonne sur internet avec Mesdames Média, le média des femmes de plus de 45 ans. Et comme il n'y a pas d'âge pour les premières fois, elle va encore se lancer dans une nouvelle aventure.
3: Et oui, ce sera la scène avec Mesdames en vrai, le spectacle. Un show qui promet visiblement d'être très chaud.
4: Si tu t'appelles Charlotte, Sophie, Fatima ou même Marie-Jeanne, prends tes places pour Mesdames en vrai.
2: Bonjour Maïtena Birabin.
3: Le saxo.
4: Bonjour.
2: Vraiment, tout est bon pour vendre des places. Hein.
4: Bah oui, attends, on vend. Sinon, on fait pas semblant, on y va, allez.
2: Après Mesdames en ligne, voici donc Mesdames en vrai, en live. Alors, j'imagine que ça va pas être un spectacle où vous allez faire des claquettes, ça va ressembler à quoi?
4: En fait, quand on a lancé le média, on a aujourd'hui une communauté. Il y a des filles qui se parlent entre elles, qui nous interpellent. Bon voilà, donc il y a un lien. Et ben, à un moment, on a envie de descendre et de se prendre par la main, quoi, d'être là, de se toucher. De se regarder, de se reconnaître.
2: Et d'aborder les thèmes chers à madame.
4: Vous parliez de première fois, là, Alexandra, qui est la cofondatrice du Média, va parler de toutes ses premières fois après 50 ans. On va monter sur scène pour raconter le même état d'esprit qu'il y a sur le Média, c'est-à-dire que non, ça n'est pas la fin des haricots, et c'est peut-être le début de plein de choses, et on est en pleine forme. Et donc, on peut faire plein de trucs, et il ne faut pas imaginer que parce qu'on n'a plus nos règles, c'est la fin du monde. Au contraire, donc on va aller le dire, et si vous venez assister à cette soirée, vous ressortirez là avec une banane.
2: Et oui, parce qu'il y aura beaucoup d'humour. En plus, évidemment, à vos côtés, notamment Ariane Massenet, Sonia Dubois, oui. Elsa Wolinski. On va en reparler, oui. Évidemment, de Mesdames en vrai tout au long de cette émission.
3: La tournée Mesdames en vrai commencera le 19 septembre à Mandelieu. Puis vous serez à Lyon, Lille, Muret, Bordeaux, Nancy et au Grand Rex de Paris le 11 octobre.
2: Ici, pendant une heure, ça va être Maïtena Birabin en vrai. Ouais. On va refaire votre télé et on commence avec un petit test de mémoire.
1: Archives ou archifaux?
2: Ces archives avec vous existent-elles vraiment? Si oui. Vous pensez que oui, vous nous dites archives. Si vous pensez que non, vous nous dites archifaux.
3: Ouais. Vous avez eu un très gros problème de fiche avec un invité. Archives ou archifaux?
4: Archives.
2: Ça l'a marqué,
4: Pierre Bachelet.
3: Voilà. C'était en effet avec Pierre Bachelet dans votre talk show « Ça colle et c'est piquant ».
5: Vous êtes extrêmement étonnant, Pierre Bachelet. Moi, je ne savais pas que vous aviez écrit combien 13 livres.
6: 13 livres?
5: Ouais.
6: Non.
5: Vous n'avez pas écrit de livre du tout?
6: Non, il faut regarder la bio, là.
5: D'accord, ok. Alors, j'ai regardé la bio et j'ai vu 13 livres. Alors, peut-être que j'ai lu la bio de je ne sais pas qui. Je pensais même que vous aviez lu
6: C'est génial.
5: Ok, désolé, j'étais persuadée. Et des opéras pour enfants non plus.
6: Pardon?
5: Des opéras pour enfants non plus.
6: Pas vraiment, non.
5: D'accord, ok, super.
2: Qu'est-ce qui s'était passé? Vous n'avez pas eu la bonne biographie?
4: Si, j'avais tout à fait eu tout très bien. C'est la dernière émission que je faisais en Suisse. C'était la toute dernière de Ça colle et c'est piquant et je quittais ma maison, mon chez-moi. Bon, l'émotion n'excuse pas visiblement. Alors, il n'y a aucune impréparation. C'est juste que quand j'arrive sur le plateau et que je le reçois, là, je sais pas, je...
2: Une sorte de blackout total.
4: Et en fait, il venait de faire un album avec, je sais plus, je crois que c'est Kefelec qui avait écrit quelques paroles de chansons. Et voilà, j'ai mis la bio de cet auteur sur la bio de Bachelet. Et j'étais tellement dans l'émotion, j'étais tellement... Je perds des pieds, en fait. Je perds des pieds.
2: Contrairement à ce que beaucoup de gens pensent, vous n'êtes pas née en Suisse, Maïtena Birabin.
4: Non, pas du tout. J'ai épousé un Suisse. C'est comme ça que je suis arrivée en Suisse. Et j'ai bien fait, enfin, même si le mariage n'a pas duré, et je le salue, parce que j'ai vécu mes 9 premières années, mes 10 premières années de télévision là-bas, et c'était extraordinaire. La radio, la télé et la presse écrite là-bas, c'était extraordinaire.
2: Il y a eu Vanille Fraise d'abord, ensuite ce talk show déjanté, Ça colle et c'est piquant. Et c'est à ce moment-là que vous êtes repéré par deux grands noms de la télé française, Philippe Bouvard et Thierry Ardisson, qui vous repèrent quasiment au même moment, c'est
4: ça? Oui, le même jour. J'avais sur mon répondeur téléphonique, si vous êtes né après 2000, vous ne savez pas ce que c'est, pas grave. Trois messages de trois producteurs. Il y avait Philippe Bouvard, Thierry Ardisson et un troisième producteur dont j'ai oublié le nom. Et voilà, je suis allée les rencontrer. Et je pense qu'il y avait une émission qui avait été diffusée sur TV5. Monde qui devait être particulièrement réussi. Donc
2: celle avec Bachelet peut-être, non?
4: Ben non, je n'en pense pas parce qu'elle allait arriver après. Mais voilà, donc.
2: Allez, autre archive ou archifaux?
3: Maïtena Birabin qui reproche un fou rire à l'un de ses chroniqueurs du Grand Journal. Est-ce que vous avez pu?
4: Archifaux.
3: Elle se connaît bien.
4: Bah ouais, non, ça, on ne peut pas reprocher à quelqu'un de rire. Hein. Ça
3: bah
4: pas,
3: enfin. En fait, c'est vous qui aviez été prise d'un fou rire après un reportage dans le journal.
7: Avec l'avancée dans l'âge de la génération baby-boom, près de 20% de la population a aujourd'hui 65 ans ou plus.
8: Pardon. Je peux pas faire des blagues à la fin des sujets.
9: On s'était permis de... C'est permis de blaguer sur les naissances.
8: Je vous prie.
9: Ça va, il n'y a rien de grave
8: derrière. Non, c'était une blague sur... Il fallait pas s'appeler Michel, en fait. C'est ça.
5: Ok, j'y vais.
2: Le fou rire au milieu d'un journal, c'est la pire configuration, hein, se marrer alors que les infos peuvent être lourdes. Bon, non, vous, ça vous inquiète pas.
4: Non, la télé, c'est la vie.
2: De toute façon, vous avez toujours été comme ça. Vous avez toujours été à la télé comme dans la vie. Vous n'avez jamais joué à l'animatrice, Maïtena.
4: Dès que la télé a arrêté d'être la vie, je suis partie.
2: Après Maïtena qui rit.
3: Maïtena qui griffe. Vous aviez exprimé votre indignation après un reportage sur le comportement honteux de supporters de foot.
0: Des supporters néerlandais du PSV Eindhoven boivent des bières avant un match. Des Roms font la manche. Très vite, ça se transforme en une sorte de jeu où les supporters leur lancent des pièces comme on lance de la nourriture à des animaux et mettent le feu à des billets qu'ils leur jettent.
5: Connard. Pardon. Pardon.
2: Ça, ça venait du cœur, hein.
4: Bah non, ça venait de la tête aussi.
2: Est-ce qu'on vous l'a reproché par la suite, cette réaction en direct?
4: Non, on pouvait toujours essayer. Non, c'est pas correct, je devrais pas le faire, mais j'ai choisi de le faire, et en toute conscience, et
2: on a senti quand même une forme de stupéfaction autour de
4: vous. Oui, c'est pas, ça se fait pas. J'ai choisi de le faire en sachant que je transgressais. Bon, voilà, j'ai transgressé, je l'ai fait en conscience. Voilà.
2: On comprend d'autant mieux que le comportement de ces supporters vous ait scandalisé, car vous avez toujours lutté, Maïtena Birabin, contre toute forme de discrimination par la parole, mais pas seulement, aussi par les actes. Il y a 10 ans, vous avez accueilli chez vous Yacine, un jeune migrant venu du Soudan, ce qui vous exposait, il faut le dire, à des poursuites judiciaires.
4: Hein. Oui, parce que c'était illégal, en fait. Je tiens à vous dire que nous sommes des milliers, des dizaines de milliers, des centaines de milliers en France à avoir décidé qu'il fallait transgresser la loi. Je n'en suis pas fière, mais c'est pas du tout une fierté chez moi. Par contre, je pense que quand on a des enfants, on a des responsabilités, et moi, je trouvais qu'il fallait que j'apprenne à mes enfants que parfois, eh ben, il fallait savoir dire non, y compris à la loi. Quand un pays n'est pas à la hauteur de ce qu'il doit être, eh ben, il faut être à la hauteur à sa place.
2: Quelle peine vous encourriez, pour être concret?
4: De la prison et de la prison. Je sais plus, c'était 2 ans ou 3 ans de prison et quelque chose comme, je sais plus, 45 000 euros d'amende, je crois. Je sais plus exactement.
2: Voilà, il avait quel âge, ce Yacine, quand vous l'avez accueilli?
4: Yacine avait 18 ans quand il est arrivé chez nous, et aujourd'hui, il a un master d'histoire. Voilà.
2: Une belle histoire. Mais ça veut dire que pendant toute la période où il a été chez vous, il a fallu être extrêmement prudent?
4: Oui, non. En vrai, je suis allée voir les policiers. Je leur ai dit, voilà, il y a quelqu'un qui a pas de papier chez moi. J'en suis garante, et laissez-le tranquille, quoi.
2: Vous êtes allé voir les policiers pour dire que vous étiez en infraction?
4: Oui, mais bon. Qu'est-ce que vous... Ouais, je me rends compte en vous le disant, c'est quoi ton bizarre.
2: Ça peut paraître absurde.
4: Oui, mais en fait, la vie, c'est pas noir et blanc, en fait. Et il y a le gris. Et les flics, ils sont pas. Et c'est la loi et pas c'est pas la loi. C'est pas comme ça, la vie. Donc oui, voilà. La vie, c'est l'inventivité, la créativité, la discussion. J'aurais pu tomber sur quelqu'un qui, enfin, sur des gens qui me disent, bah non, c'est pas possible, etc. Écoutez, voilà, j'ai fait ce choix-là. C'est un pari, je l'ai gagné. Et ça, je dois dire que moi, j'ai la chance d'avoir mis au monde des enfants. Mais changer la vie de quelqu'un, c'est... Donc, donner la vie, c'est extraordinaire. Mais changer la vie de quelqu'un, c'est formidable. Je ne l'ai pas fait seul. C'est toute la famille qui l'a fait avec moi.
2: Dans un instant, d'autres grands moments de télé de votre carrière, Maïtena Birabin. Mais cette fois-ci, c'est vous qui allez devoir les deviner.
4: Génial.
2: On va faire votre CV TV.
4: Ok.
2: À tout de suite.
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2: Et ce matin, on refait la télé de Maïtena Birabin pour la tournée Mesdames en vrai et Mesdames le média des femmes de plus de 45 ans où l'on retrouve notamment de grands entretiens.
3: Des femmes d'horizons très différents viennent se confier sur leur rapport au temps qui passe. Vous avez par exemple Maïtena reçu Vanessa Demouy, sexe symbole de la télé des années 90.
4: Il y a ce truc très rassurant, je pense aussi, de se dire pour les gens, ouais, mais elles sont jolies, mais elles sont connes. Et en même temps, je les ai laissées faire. J'ai autorisé ça.
5: Ça s'acquiert facilement, la confiance en soi, la...
4: Ça se travaille.
5: L'estime de soi?
4: Non, c'est très compliqué, mais ça se travaille. Et une fois que le process est enclenché, on est inarrêtable.
5: La pensée positive.
4: Et souriez. Si tu souris à la vie te sourira, toujours.
5: C'est vrai ça?
4: Ouais, c'est le plus joli des maquillages.
5: Ah, nice.
4: Un sourire.
3: Vous nous aviez confié la dernière fois que vous étiez venu nous voir que vous en aviez ras-le-bol d'être maquillée, coiffée pour aller faire de la télé.
6: Moi, j'ai jamais été coiffée, je l'ai jamais été. Je supporte pas qu'on touche mes cheveux. Et maquillée, au début, je l'étais parce que j'étais docile et compliante, mais très vite, j'ai arrêté d'être docile et compliante, comme vous l'avez tous remarqué. Et donc, très vite, j'étais très très peu maquillée. Très peu maquillée.
3: Bah, pour mesdames, là, vous l'êtes un peu quand même.
6: Je me maquille les yeux, point. Les yeux, je suis pas suicidaire, tu vois. Je me lève et je vais devant. Ça va, non. J'essaie d'être. Et puis, non mais pour moi, oui. Pour vous, quoi. Enfin, à un moment.
3: C'est du respect mutuel.
6: Donc, voilà, le respect mutuel. Donc, je me maquille les yeux, mais je mets du rouge à lèvres, j'ai toujours du rouge à lèvres, mais voilà, bon.
3: Maïtena Birabin, au cas où vous auriez encore un nouveau projet professionnel, on a fait votre CV.
6: Yes.
3: Mais alors, version télé.
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3: Des moments marquants de votre carrière, Jade va vous donner des indices pour vous aider à les identifier.
2: Alors si je vous dis, est-ce que je peux avoir une oreillette pour traduire?
6: Nabila avec Stéphane De Groot sur le supplément.
3: Bah voilà, fin de l'émission, elle fait tout, de toute façon, ça va vite. Hein.
6: T'es sur Cannes. Oui, c'était dingue. C'est Stéphane De Groot qui faisait donc ces fameux jeux de mots à l'infini. Oui. Et Nabila qui a été extraordinaire. C'est elle qui fait la séquence.
3: Hein, on l'écoute.
6: C'est très clair. Ah, okay.
7: Bruxellois par mon père, mon fils qui est mon Saint-Esprit.
8: C'est normal. Je comprends rien du tout.
7: Il y a pas mal de trucs comme ça qui seront... Je vous enverrai un fax. Je pris la direction du palais, n'ayant plus le temps de serrer la pince de Monseigneur.
8: Je peux avoir une oreillette pour traduire parce que je comprends pas.
7: Heureusement, connaissant les ficelles du protocole, ayant donc plusieurs cordes à monarque, je me rappelais que la reine Elisabeth...
8: À monarque.
3: Cette rencontre du troisième type entre Stéphane De Groot et Nabila, c'était il y a déjà 13 ans. Ouais. J'imagine qu'on vous en parle encore.
6: C'est un moment culte de la télé, en fait.
3: Comprenez tout de suite, ça, que vous êtes en train de vivre un moment culte.
6: Oui, c'est extraordinaire. C'est extraordinaire à vivre. Elle est géniale. Elle fait de tout quelque chose. Stéphane, il me regarde, il s'accroche à moi parce que c'est incroyable le numéro qui est en train de se faire. Il s'accroche dans le regard à moi, je le regarde et je fais oh c'est et c'est marrant, mais c'était extraordinaire. Oui, je le savais que oui, je pense qu'on savait tous que c'était un moment de télé. Ouais.
3: Vous pensez qu'elle l'a fait exprès?
6: Oui, bien sûr. Non, mais attendez, Nabila est une fille brillante. C'est elle qui fait cette séquence en relançant, en jouant. Je pense qu'au départ il y a un truc où elle se dit tiens qu'est-ce qui se passe et elle se dit je joue. Tout de suite. Enfin, moi, je suis pas dans sa tête, hein, j'en sais rien, mais je trouve que cette fille est brillante.
3: On a retrouvé un autre moment lunaire du supplément.
2: Oui, avec Fleur Pellerin. Elle avait vécu une séquence très compliquée en 2014, alors qu'elle était ministre de la Culture.
6: Ouais, c'est horrible.
9: J'ai déjeuné, pas plus tard qu'aujourd'hui, avec Patrick Modiano, notre prix Nobel. Donc, on a eu un déjeuner formidable, très très sympathique, et on a beaucoup rigolé. Enfin,
10: votre livre préféré de Modiano?
9: J'avoue, sans aucun problème, que je n'ai pas du tout le temps de lire depuis 2 ans.
3: Fleur Pellerin, ministre de la Culture, incapable de citer un livre de Modiano, ça c'est ce qu'on appelle un crash.
6: Oui, mais en fait, c'est là pour le coup. Enfin, je veux dire, moi, c'est pas un bon souvenir pour moi, parce que en fait, ce qui est vraiment problématique, c'est que ces conseillers, parce que les ministres, ils bossent, contrairement à ce qu'on pourrait raconter, les gens qui bossent. Donc, ce qui est fou, c'est que son conseiller, alors que Modiano venait recevoir le prix Nobel, ne lui ait pas fait une note avec les 3 derniers livres. C'est ça qui est dingue.
3: Sécurité.
6: C'est pas que Fleur Pellerin n'est pas. Je suis très contente d'avoir l'occasion de le dire parce que franchement, c'est pas que Fleur Pellerin n'ait pas le temps de lire un livre de Modiano, ce qu'elle avait par ailleurs dans sa vie forcément lu. J'ai aucun doute là-dessus. La problématique, c'est que ses conseillers l'aident pas, quoi. Ça, c'est pas bien.
3: C'était en direct.
6: C'est devenu. C'était enregistré. Et c'est devenu une séquence. Mais tu le gardes forcément. forcément tu
3: voilà,
6: le
3: ça, c'est la question suivante, parce que vous dites que j'ai mal vécu le moment, mais vous le laissez quand même au montage.
6: Non, mais d'abord, c'est pas moi qui produis, et ensuite, c'est un moment aussi. Mais ça veut pas dire que... C'est pas parce que ça survient qu'on le garde et qu'on le diffuse, qu'on est en kiff de faire du mal à quelqu'un.
3: Mais on sait les proportions que ça va prendre derrière, non?
6: Moi, je sais pas. Oui, certainement, ouais. Mais vous entendez bien dans mon ton.
3: Vous êtes
6: que
3: pas
6: c'est
3: à l'aise.
6: Pas... Non, c'est pas que je suis pas à l'aise, pas du tout. Mais c'est raconté comme un truc où, ah, tu t'es bien fait, fleur pèlerin. Mais pas du tout. À aucun moment, je me dis, quoi, vous n'êtes pas capable de me donner un titre de Modiano? À aucun moment.
3: En tout cas, c'est pas ce que vous préférez, ça.
6: Non, c'est pas ce que je préfère, parce que c'est pas... attention, moi j'adore les interviews, et je considère que les politiques ont des comptes à nous rendre, hein. J'aime bien l'affrontement, j'aime bien le... Mais là, c'était pas le... du tout l'idée, en fait.
3: Allez, autre extrait à deviner sur votre CV TV.
0: Les indices sont cheveux et star américaine. Est-ce que vous l'avez?
3: Non. Ah, on la coince enfin.
0: C'est plus léger.
6: Elle s'appelle Sharon Stone? Non.
0: Non.
6: Ah non, c'est pas elle, ok.
0: C'était en septembre 2015 avec Justin Bieber, dans le grand journal de Canal+. Ah oui. Vous vous étiez tous les deux rendus compte en direct que vous aviez la même coupe de cheveux.
6: Ah non, vas-y, j'ai pas la coupe de Justin Bieber, n'importe quoi.
3: La preuve.
11: Oui, c'est vrai, j'ai la même coupe que vous.
12: Mais absolument. Et faut qu'on
13: mais oui,
14: Non, mais quand même.
15: So when I was going through, you know, my change, I was just like,
11: lorsque j'étais en train de changer de coupe de cheveux, je me suis dit, je vais imiter la vôtre.
14: Okay.
3: Un moment très drôle. On dit souvent que les invités internationaux sont de meilleurs clients à la télé que les Français.
6: Ils sont professionnels, ils font un métier, ils travaillent.
3: Ce qui n'est pas toujours le cas avec les Français.
6: À la télé, non, les gens ne travaillent pas en France. Enfin, ils viennent pas quand ils viennent à la télé, ils viennent pas vraiment travailler. On se connaît plus. C'est beaucoup moins une industrie. Aux États-Unis, c'est une industrie. Justin Bieber qui va chez Jay Leno, c'est tout est industriel. Nous, on n'est pas du tout là-dedans. On est quand on est reçu chez Michel Drucker, on n'est pas dans l'industrie. Il y a de la sympathie, il y a de la, mais c'est pas de l'industrie, quoi.
3: Vous en avez eu parfois des invités qui vraiment ne faisaient aucun effort?
6: Johnny Hallyday. Ah mais le machin que c'était.
3: Qu'est-ce qui s'est passé?
6: Il était extraordinaire. Il était en mode automatique. Si tu veux interviewer Johnny, c'est le moment de ta vie. Lui, il a fait 600 000 interviews. Donc il arrive, il s'assoit, il est comme ça.
3: Les yeux fermés.
6: Les yeux mi-clos, comme ça. Mais vraiment plus que mi-clos, quoi. Et il attend. Et il répond en automatique, quoi. Mais vraiment, il est comme ça, quoi. Ouais, c'est vraiment bien. Et il répond en automatique. Et tout d'un coup, j'ai posé une question. Et là, j'ai vu cling. Et là, son œil s'est ouvert. Son œil bleu. J'ai dit, waouh! Et là, tout d'un coup, tu te dis, mais il m'écoute en vrai, là. Et juste après, il referme. Hop là. C'est horrible.
3: Ça devait être désarçonnant pour vous, ça, d'être face à Johnny qui ne vous écoute qu'à moitié.
6: Mais je sais pas comment vous dire, Eric. Moi, j'accepte les gens comme ils sont. J'accepte la vie avec ce qu'elle amène. Donc, franchement.
3: Mais ça peut avoir un côté un peu angoissant, quand même.
6: Non. Non, ça m'angoisse pas. J'ai pas peur du silence. J'ai pas peur de... Non, vraiment, j'ai pas...
3: De toute façon, vous dites, la télévision ne vous a jamais angoissé. Jamais eu de trac.
6: Non. J'ai toujours été beaucoup plus à l'aise sur un plateau de télé que n'importe où dans la vie.
0: Alors, vous avez animé le Grand Journal pendant une saison. C'était de septembre 2015 jusqu'à cette dernière, le 24 juin 2016.
16: Et puis un dernier mot à vous dire, parce que il y a bientôt 13 ans, quasiment, j'arrivais sur Canal, j'ai croisé des équipes exceptionnelles. Je pense à eux ce soir, je pense aux collaborateurs de Canal qui font et qui sont cette chaîne, et aussi à vous, de l'autre côté, fidèles à l'idée Canal. Canal, c'est une idée, c'est une culture, on ne quitte pas une culture, on ne quitte donc pas Canal. On l'emporte avec soi. Bonsoir.
3: Ça vous fait quoi, Maïtana Birabin, de réentendre ça 10 ans après,
6: puisque
3: vous êtes partie en juin 2016?
6: J'ai de la peine, et j'aurai de la peine jusqu'à la fin de mes jours. On a tous de la peine. Ce que je veux dire, c'est que c'était un bien collectif, un pan de culture collective qui nous appartenait, qui nous a fait hurler de rire.

0: de perdre.
1: Comment on passe du presque trop au presque rien comme ça? C'est une décélération qui est quand même assez
0: super
1: violente.
0: Bien. Alors moi j'ai découvert la vie là. L'année de mon chômage, ça a été une des plus belles années de ma vie. Je vous le dis franchement. Hein. Moi ça a été un moment où j'ai pu réfléchir, me reposer, me requinquer, me refaire une santé, réfléchir, imaginer. Et j'ai utilisé mon chômage pour monter une boîte qui aujourd'hui emploie 14 personnes.
1: Est-ce qu'avec le recul, vous ne remerciez pas finalement Vincent Bolloré de vous avoir viré?
0: Non.
1: Parce que avec ces 3,5 millions d'euros d'indemnité quasiment que vous avez perçu...
0: Non, c'est pas d'indemnité, c'est du salaire, mais si c'était d'indemnité, je serais pas là, je te le dis tout de suite. Vraiment, je serais pas là. Non, c'est du salaire.
1: Une belle
0: c'est
1: somme.
0: Pas grave du tout, et ça n'a aucune espèce d'importance, mais je vous le dis, c'est dire que c'est taxé et que la moitié va à l'État, ce qui est tout à fait normal.
1: Une somme conséquente néanmoins, mais qui, j'imagine, vous a permis aussi de lancer l'aventure Mesdames Média.
0: Oui, on est parti sur fonds propres avec Mesdames Média, mais peut-être, enfin d'ici à ce que vous obteniez de ma sortir de ma bouche merci, non, ça va pas, non, je ne veux pas faire ça, je peux pas dire merci. C'est arrivé à iTélé, c'est arrivé à Canal+, c'est arrivé au JDD, ça arrive aujourd'hui chez Grasset. Non, je ne peux pas dire merci et je ne le ferai pas.
1: Dernier moment fort que vous allez devoir deviner.
2: Qui a dit « Je me suis pris un bus dans la tronche ».
0: C'est moi.
2: Eh oui.
0: C'est moi comme tant d'autres.
2: C'est en effet l'expression que vous avez employée lorsque vous avez révélé il y a peu, dans une vidéo sur Mesdames Média, être porteuse d'un trouble autistique.
1: Une découverte fortuite lors d'un live Instagram avec une spectatrice de Mesdames. Vous l'avez expliqué dans cette vidéo.
0: Physiquement, je l'ai vue arriver à l'image. Elle était avec nous à l'image. Je la voyais bouger. Rien n'allait. Et tout était familier. Et je me suis sentie très proche d'elle. Et après, Florence a pris la parole. Elle a dit « Bonjour, je suis HPI et je suis autiste. » Et là, oh, c'est ça, quoi. J'ai été sur Internet. J'ai cherché toutes les informations que je pouvais trouver sur l'autisme. Tout ce que je lisais, tout ce que je trouvais comme information me racontait, disait qui j'étais. Enfin, c'était... je me suis pris mais un bus dans la tronche. Hein, mais vraiment, c'était d'une violence.
1: Vous expliquez que paradoxalement, cet autisme vous a aidé dans votre métier, la télévision. Déjà parce que ça vous a sans doute amené à poser des questions différentes des autres aussi.
0: Je pense que quand vous me dites vous n'avez pas peur, non, je n'ai pas peur. Et ce n'est pas une qualité chez moi. C'est que je ne comprends même pas que vous me posiez la question, en fait. Pourquoi je devrais avoir peur qu'on me réponde pas? Pour moi, ça ne veut rien dire, avoir peur qu'on me réponde pas. On me répond pas, on me répond pas. Je fais autre chose, je passe à autre chose. Et ça, c'est parce que je suis autiste. Je pose des questions certainement qu'on ne se pose pas. Parce que c'est pas convenable, c'est pas convenu. C'est ma manière de penser le monde, c'est ma manière de me présenter au monde, c'est ma manière de comprendre le monde.
1: Votre hypersensibilité aussi, hein, qui va de pair avec cet autisme, elle a dû vous aider à mieux cerner aussi les gens qui étaient en face de vous, puisque vous ressentez tout.
0: On reçoit tellement d'informations que soit ça vous égare complètement, soit ça vous permet de viser juste. En fait, les autistes réfléchissent en petit, sur le détail. Moi, je vois jamais la chose générale, je vois le détail.
1: Est-ce que vous pensez que votre autisme peut aussi expliquer le côté très cash, voire parfois rugueux, qu'on vous a parfois reproché dans vos rapports professionnels?
0: Oui, alors direct, sans filtre, rugueux, c'est une appréciation qui est la vôtre.
1: Pas la mienne. On n'a jamais travaillé ensemble. Parce qu'on a entendu des gens qui ont travaillé avec vous.
0: Mais les gens ont toujours, les femmes ont toujours une réputation épouvantable, comme vous le savez, Eric. Donc moi, à partir de là, toutes les filles ont une réputation épouvantable. Toutes.
1: Non, mais ce que je veux dire, c'est que vous, c'était un contact naturel et sans animosité, mais interprété comme
0: bien
1: tel.
0: Bien sûr. Vous avez raison. Là-dessus, vous avez tout à fait raison. Moi, je dis les choses, je ne sais pas. Si votre question m'agace, je vous dis ta question m'agace, en fait. Et je ne mets aucune... je mets rien derrière, je dis juste ta question m'agace, point. Ça me paraît une information à partager, point.
1: Et ça, c'est lié sans doute aussi à votre singularité.
0: C'est pas lié, c'est complètement. Mais voilà, après, une fois quand on le sait, quand on le sait tard, visiblement, puisque moi je l'ai su à 57 ans, mais par exemple, sur mon associé, ça l'aide beaucoup, ouais.
1: Elle vous décrypte mieux maintenant.
0: Oui, absolument.
1: Maïtena Birbin, un grand saut dans l'inconnu vous attend dans un instant. Vous allez devoir tirer une question au sort.
0: I love it.
1: À tout de suite. 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
0: Choix crucial pour vous, Maïtena Birnin. Ça fait partie. Il y a des choix comme ça dans la vie.
2: Et bien, fromage.
0: Voici un. Bon, on va quand même faire la proposition. C'est une scénographie hollywoodienne.
2: Okay, je vais poser
3: quelles belles enveloppes dans chacune une question, Maïtena. Fromage, je vous dessert.
2: J'hésite, je vais prendre le fromage.
0: La question fromage qu'il faut donc nous lire, s'il vous plaît, Maïtena.
3: Ça vous est arrivé de vous ennuyer pendant un interview?
0: Votre réponse dans deux minutes. Merci d'être avec nous sur RTL.
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2: Et nous sommes toujours avec Maïtena Birabin pour le spectacle Mesdames en vrai, des femmes de plus de 45 ans qui se racontent et vous racontent comme jamais.
3: Début de la tournée le 30 septembre, Mandelieu, autant à la télé, vous avez jamais le trac. Est-ce que là, pour la scène, il y a une petite angoisse ou pas?
4: Oui, là, j'ai peur, il va falloir monter sur scène. Si, j'ai peur. D'abord, il y a la rencontre et moi, j'y mets tellement d'émotions dans cette rencontre avec les femmes qui vont être dans la salle, les femmes et les hommes, ils sont...
3: Oui, c'est pas interdit aux hommes, on est d'accord.
4: Bien sûr, venez avec vos copines, avec vos filles, avec vos maris, avec vos frères, avec vos fils, voilà. Ça va être une rencontre, donc c'est une émotion. Et donc, oui, les émotions, ça me fait peur, oui.
3: Juste avant les infos, vous avez tiré une question au sort, il va falloir nous la rappeler, oui. Et puis répondre maintenant, s'il vous plaît.
4: Vous êtes-vous déjà ennuyé pendant une interview? Oui. Je me suis ennuyée parfois avec des politiques qui jouent pas le jeu et qui déroulent leur truc en tenant absolument pas compte ni du temps qu'il y a ni de. C'est arrivé d'ailleurs aussi avec des consoeurs journalistes sur le plateau qui font des questions de 3 minutes et demie alors qu'il reste 2 minutes au conducteur. Ça m'est arrivé.
3: C'est vrai que vous avez dit à Henri Guénon, demandez à Henri Guénon ce qu'il faisait là, sachant qu'il ne faisait que la langue de bois.
4: Bah oui. Bah, faut pas venir en fait, ça sert à quoi? Non mais franchement,
3: il a dû être surpris.
4: Moi j'ai pas le temps de poser des questions auxquelles on me répond pas, les gens n'ont pas le temps de regarder des émissions dans lesquelles on ne dit rien, on n'a pas le temps en fait, ce n'est pas intéressant.
3: Le pire pour vous, c'est qu'il se passe rien pendant une interview.
4: Mais oui, faut pas venir pour rien dire, on a la chance de prendre la parole. Enfin, si je viens ici et que je vous raconte de l'eau tiède... C'est pas drôle pour vous, c'est irrespectueux pour votre travail, c'est ne pas prendre en compte l'intérêt des gens qui vont écouter cette émission. Enfin, on vient, on dit quelque chose. Sinon, on reste chez soi, franchement, c'est pas la peine. Il y a d'autres gens, il y a plein d'autres gens qui ont envie de venir. Non, mais c'est vrai, c'est dingue, moi, de venir pour faire gna.
3: Ce qui donnait de très bonnes interviews politiques, vous auriez pas envie de reprendre du service pour la prochaine présidentielle?
4: La Paul, non, elle va être dure, la prochaine présidentielle. Je vais vous dire, j'ai pas l'impression du tout d'avoir arrêté pour la prochaine présidentielle. Mesdames, c'est la première fois que je le dis, je suis très contente comme ça, on a un peu parculé. Mesdames va faire un questionnaire à propos des femmes de plus de 45 ans sur les politiques de santé publique et le reste, qui s'adresse à tous les candidats à la présidentielle. Et messieurs et mesdames, vous pourrez prendre la décision de voter pour tel ou tel candidat en fonction de ce qui s'intéresse à vous ou pas. Et je vais vous dire qu'on sera...
3: Vous avez demandé des réponses précises sur les thématiques qui sont celles de mesdames.
4: Il n'y a aucune politique de santé publique qui s'adresse aux femmes hors du champ de la maternité. Aucune. Alors, les campagnes de dépistage de cancer du sein concernent toutes les femmes, mais une politique de santé publique qui s'adresse spécifiquement aux femmes hors du champ de la fertilité, il n'y en a pas. Pardon, j'en profite pour le dire. Une femme sur deux est concernée par la descente d'organes. Personne ne le sait. Une femme sur deux. Allô, les ministères de la Santé, on fait quoi?
3: Donc là, ça va être l'occasion, cette campagne présidentielle, de faire bouger les lignes aussi.
4: Vous savez, Eric, le sujet de la femme est le sujet le plus politique au monde. C'est d'ailleurs bien pour ça qu'on a toutes ces emmerdes. Donc nous, on essaie de faire avancer le schmilblick.
3: On revient à l'interview politique et votre style si particulier, on va dire, de celle qui ne lâche rien.
2: Oui, puisqu'il y en a un qui n'avait vraiment pas supporté votre pugnacité. C'est l'élu écologiste Jean-Vincent Placé qui avait carrément quitté le plateau de Supplément.
5: Ne bougez pas, nous on revient.
6: Non, c'est faux.
5: Mais c'est bien, vous l'avez dit.
6: Non, je sais pas, je trouve ça.
5: Mais c'est important.
6: Non, c'est pas important, je trouve ça honteux.
5: Mais non, mais c'est bien de l'avoir dit.
6: Je suis sûr d'ailleurs, vous me faites chier.
5: Mais non, monsieur Placé, restez là. C'est important de discuter avec nous de votre semaine. Mais non, Jean-Vincent Placé, vous pouvez pas partir.
3: Qu'est-ce qui s'est passé après ce coup de sang de Jean-Vincent Placé sur le plateau du Supplément?
4: J'adorerais vous dire avec fierté que c'est grâce à une de mes questions, pas du tout. C'est grâce au reportage de Jérôme Bermin. Enfin, c'est à cause ou grâce dans lequel il y avait quelque chose qui n'a pas plu du tout à Jean-Vincent Placé. Je suis incapable de vous dire quoi, je m'en souviens absolument pas.
3: Mais il quitte vraiment le plateau?
4: Il quitte le plateau et là on attend. Moi je vais vous le dire, j'étais très pour, je disais à Laurent, viens on recommence. Le producteur, je dis viens on recommence et je fais l'interview chaise vide. Moi je trouve ça génial, c'est un moment de télé incroyable et puis en plus, il veut pas venir, il a la liberté de quitter le plateau mais nous on a la liberté de poser nos questions. Donc on le fait, Laurent a préféré attendre et Jean-Vincent Placé est revenu et on a fait l'interview et voilà. Il nous l'a fait très drama queen là ce jour-là.
3: Un clash pareil, évidemment tout le petit monde politique en parle. Il n'y a pas eu plus de réticence de la part des politiques à venir après cette séquence?
4: Non, il y a peut-être eu plus de sens des responsabilités à être à la hauteur quand on venait sur le supplément.
3: Dans un instant, on va changer d'ambiance, place à un moment de douceur, on va écouter Maïtena Birabin chanter. Alors c'est une archive, rassurez-vous, on va pas vous demander de le faire en live.
4: Non, mais...
3: Sauf si vous insistez, évidemment.
4: Non, je passe.
3: Grand moment à venir.

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2: Et aujourd'hui, c'est le plateau télé de Maïtena Birabin. Le principe est simple, on vous propose des programmes, vous choisissez vos préférés. On commence avec la télé de ce soir.
3: Ce soir, The Voice sur TF1 ou Les Prêtres sur M6?
4: The Voice, de ouf, The Voice, mais on regarde ça avec mon mari, on s'installe, on se tient la main et on pleure.
5: Ah oui,
4: mais moi on aussi. Pleure, mais comme des malades, la beauté de ces gens qui viennent chanter, ils ouvrent la bouche, d'un coup tu fais... C'est dingue et tout, j'adore The Voice. The Voice forever.
3: Bah vous aussi, vous avez donné de la voix à la télé pour la bonne cause. C'était pour le Sid Action en 2015.
4: Non.
3: Vous aviez chanté avec le duo Brigitte.
4: Ah ouais, moi j'ai adoré. Tu crois

0: 3.
1: J'explique à nos auditeurs quand même, on se fait engueuler au début de l'extrait, parce qu'il dit vous voyez le pire. Bah non, en fait, c'était le seul moment où vous entendez chanter en solo, le tout début d'extrait. Excusez-moi.
2: Oui, mais bon, mais j'aimais bien cette espèce de truc un peu faux, pas vraiment.
3: Oui,
2: on sait pas
3: un
2: si
3: peu
2: c'est
3: bleu.
2: Exprès ou
1: pas. C'est conceptuel. Dans un tout autre registre musical, vous avez reçu sur le canapé de mesdames cette chanteuse à qui l'on doit ce titre qui sent bon le tube de l'été.

0: Le French Kiss de Hélène in Paris, une petite jeune dans la chanson, elle vient de se lancer et pourtant elle a 69 ans. Ça, j'imagine que pour vous, c'est le plus beau des messages, précisément celui de mesdames aussi, qu'il n'y a pas d'âge pour se réinventer.
1: Après, Hélène, elle est très... Oui, non, il n'y a aucun âge pour se réinventer, on fait ce qu'on veut quand on veut et plus tard c'est, plus on a de possibilités en vrai. Voilà. Mais après, Hélène, c'est quelqu'un d'hors norme, hein. C'est pas une mesdame comme tout le monde. Elle a une vie à part, elle a... Voilà, donc elle est extraordinaire. Ordinaire, voilà.
0: Et une Paris qui se lance dans la chanson à 69 ans, se réinventer comme ça. Vous aussi, vous pourriez décider de tout plaquer. Vous avez 58 ans pour repartir sur autre chose.
1: Mais bien sûr.
0: Qu'est-ce que vous feriez si vous étiez plus dans les médias?
1: Bah, je me présenterais au Sénat parce que c'est les territoires, que j'aime les territoires. J'ouvrirais une épicerie de village. Je ne ferais rien. Avec joie. Qu'est-ce que je pourrais faire? Beaucoup, beaucoup de choses. Vraiment, la vie est un cadeau. Une journée qui est passée sans avoir souri ou sans avoir donné le sourire à quelqu'un est une journée perdue, gâchée, qui ne reviendra pas. La vie est un cadeau.
0: Nous aussi, on a des cadeaux. Regardez un autre choix de programme télé. Il concerne les programmes de mercredi.
2: Plutôt intéressé par l'émission Détox ta maison, 7 jours pour tout ranger sur TFX ou Top Chef sur M6?
1: Top Chef. C'est fabuleux ce qu'ils font. Je regarde pas en vrai, mais j'ai un enfant qui fait Ferrandi. Je sais ce que c'est que la culture. J'ai découvert la culture de la restauration, de la cuisine avec cet enfant, et c'est fascinant.
0: Gabriel, votre fils, en effet, prend des cours de cuisine. Il se destine à devenir chef.
1: Bah oui, il fait Ferrandi, il fait un BTS, il a fait un bac pro cuisine. J'en profite pour dire à nos amis politiques que l'apprentissage c'est formidable et que plutôt que de se prendre la tête sur je sais pas quoi, c'est l'apprentissage plutôt que de l'empêcher. Bon.
0: C'est vous qui lui avez transmis ce talent pour la cuisine,
1: pas du tout. Il a le goût éventuellement de la bonne bouffe, oui, mais à 14 ans, il a fait son choix tout seul. Mais tous les parents qui ont un enfant apprenti savent la joie que c'est d'avoir un môme qui a 14 ans, sait ce qu'il veut faire. C'est divin. Il vaut mieux avoir un môme de 14 ans qui fait un apprentissage qu'un môme de 23 ans qui se prend le pouls en se disant mais qu'est-ce que je vais devenir en fait.
0: Oui, là, donc, c'est son choix. Faut qu'on envie, sa passion.
1: Mais bien sûr, il faut qu'on change de regard sur l'apprentissage. Excusez-moi, je fais tout quelque chose politique.
0: Gabriel, votre plus jeune fils, il a pris la parole sur votre chaîne pour parler de votre autisme avec beaucoup d'amour, évidemment, beaucoup d'humour aussi, puisqu'on le voit brandir une pancarte qui dit « Ma mère est folle ».
1: Oui, ce qui est vrai. c'est super, parce que la journaliste du média qui l'interviewait lui dit « Non, on peut pas dire, elle voulait pas qu'on dise les autistes, c'est des fous », ce qui est évidemment pas le cas. Et donc elle dit « Non, on fait pas Et après, elle dit à Gabriel, trouve un autre mot. Donc, Gabriel, il choisit un autre mot. Il remonte le truc et il dit, je sais pas ce qu'il avait mis comme mot. Il dit, elle est ça. Mais bon, c'était pas mon premier choix.
0: Il a hérité. La pomme n'est pas tombée loin du premier. Il a hérité de votre franc-parler, hein.
1: Je sais pas quoi vous dire. Je suis très fan de cet enfant.
0: Il dit que ce diagnostic vous a rapproché finalement.
1: Bah en fait,
0: ça lui a donné des clés.
1: Oui, on était très comme ça. Et moi, je comprenais pas du tout pourquoi. Et il me comprend, il me lit mieux. Il me lit mieux, ouais. Ouais, ouais. Et du coup, il est vachement plus gentil.
0: Dans votre famille, il y a donc Gabriel, le petit Benjamin. Il y a Lucas, mon grand frère, qui a 10 de plus. Et puis les deux enfants également de votre compagnon. Ça nous fait donc une grande famille recomposée. Ouais. Famille nombreuse, famille heureuse.
1: Famille vigoureuse, famille famille envahissante, famille.
0: Ouais, parce que pour vous, la maternité n'a pas toujours été une évidence. Hein, je vous cite, l'amitié, le travail et le vin m'ont davantage épanoui que la maternité.
1: Bah c'est la vérité, qu'est-ce que vous voulez que je vous dise? Je ne vais pas vous dire le contraire, hein, c'est la vérité. J'aime mes enfants profondément, j'ai beaucoup aimé... D'abord, moi j'avais des très très très hautes attentes sur la famille, du fait de ma condition neurobiologique. Là. Et c'est décevant quand on a des attentes aussi énormes. Moi, j'avais des attentes de perfection. La vie, ça n'est pas la perfection. L'amour, ce n'est pas la perfection. La famille, ce n'est pas la perfection. Au contraire. Et donc, j'ai été très heurtée beaucoup, moi, par la famille. Beaucoup, beaucoup.
0: C'est vrai qu'un architecte, alors que vous étiez en train de dessiner les plans d'un nouvel appartement, vous avez dit, oh, je peux casser la cloison pour que tout le monde soit ensemble.
1: Non. Non, non, il y a, tu vois, tu fais une porte, ils sont là-bas et moi je suis là. Mais non, mais, enfin, je suis pas la seule quand même. Tout le monde est comme ça. Je comprends pas pourquoi c'est politiquement incorrect de dire qu'on a besoin de temps pour nous. En fait, moi je ne suis pas qu'une mère, je ne suis pas qu'une femme, je ne suis pas qu'une sœur, je suis moi. Voilà. Et j'ai besoin de temps pour être moi. et je le prends. Vive Mesdames Médias.
2: Paye Denel, il y a une émission.
1: Se fait en auto-promo de malade.
0: C'est brillant, hein, franchement. Oui, mais c'est bien fait, hein.
2: C'est ouais. Bon de le dire.
1: Je pourrais faire le jingle aussi.
2: Il y a une émission qui vous a beaucoup aidé dans votre parentalité et celle que vous avez présentée à vos débuts, puisque vous étiez la première animatrice des maternelles de 2001-2004 sur la 5e, l'ancêtre de France 5.
3: Les pères, les mères et les enfants ont changé. La famille a changé. Les maternelles ne sont pas un guide du parent parfait en 10 émissions, mais un endroit où, je l'espère, vous trouverez une solution à un problème que vous vous posez, que vous soyez papa gâteau ou maman travail, que vous viviez en famille ou que vous viviez seul avec vos enfants, que vous en ayez déjà 3 ou que vous soyez simplement sur le point d'en faire.
0: Je note que vous étiez enrouée pour cette première des maternelles. Vous aviez somatisé ou quoi?
1: Non, je pense que j'avais encore la... J'ai longtemps parlé comme ça.
0: Ah oui,
1: ça,
0: c'est... Ouais, vous avez un petit côté Bonnie Tyler
1: j'ai
0: comme
1: fait
0: ça
1: la... Ouais, peut-être, ouais. Ouais. Ouais, ouais. Et je fumais aussi comme un pompier. Enfin bon, ça n'allait pas du tout. Hein. Mais ouais, c'était... Quelle merveille, cette émission, quelle merveille.
0: Il y a eu des rumeurs ces derniers temps sur un possible arrêt des maternelles en raison d'audience insuffisante.
1: Quand on prend les maternelles, qu'on les déplace du matin en fin de journée à une heure où les mères de famille ont un petit peu des trucs à faire, oui, on peut se dire que c'est une bonne rumeur, oui.
0: Ce serait une erreur pour vous de supprimer ce programme.
1: Qu'est-ce que vous voulez que je vous dise? France Télévisions est confrontée à des économies massives. Il faut donc bien arrêter des choses. Qu'ils choisissent les maternelles me fend le cœur. Parce que c'est de service public, parce que ça, c'est une émission qui sauve des vies, permet de prendre de l'air, qui aide à déculpabiliser, etc. Voilà, je n'aimerais pas être à la tête de France Télévisions et devoir choisir les programmes qui doivent sauter. Et que ce soit celui-là, ça m'arrache le cœur.
0: Maïtena Birabin, c'est l'heure de passer à vos dossiers les plus chauds. On accueille Eva Cruiver.
4: Les improbables d'Eva Cruiver.
0: Bonjour Eva.
5: Bonjour tout le monde. Bonjour Maïtena.
0: Maïtena Birabin, vous avez 2 points communs avec Eva. Le premier déjà, c'est la Suisse. Alors même si elle est néerlandaise, on l'appelle le couteau suisse dans l'équipe Eva.
1: C'est très tiré par les cheveux.
0: Oui. Et puis vous partagez la même passion pour le rugby.
5: Ah, ça oui. Très bien. Ouais. C'est pas pour quel club vous êtes.
1: Alors je suis pas pour un club parce que si je mettais à mettre, si je descends dans le top 14, ça va, je vis plus. Par contre, je suis très pour l'arbitre femme qui arrive dans le top 14.
5: Effectivement.
1: Fabuleuse. Enfin, pour la première fois, une femme va arbitrer le top 14. Allez les garçons, courez.
0: Voilà, ça c'était pour les points communs. Maintenant elle va être sans pitié et vous infliger quelques plaquages.
1: Vas-y.
2: Eva, on commence avec le passé glorieux de Maïtena Birabin.
5: Et oui, vous ne le saviez pas, mais se tient devant vous la plus grande reine d'Égypte.
6: Service après-vente des émissions.
7: Service après-vente, bonjour.
8: Bonjour, c'est Cléopâtre.
7: Et vous appelez pour quoi?
8: Pour les Césars.
7: D'accord. Très bien. Merci madame.
8: Merci.
1: C'est moi?
0: Ouais. Comme quoi la drogue à Canal+, c'était pas une légende.
5: Eh
0: hein.
5: Ouais.
1: Vous souvenez beaucoup, plus. Hein.
2: C'est génial.
0: Vous vous souvenez pas du tout de... Oui. Vous avez fait le service après-vente avec Omar Fred.
2: Mais la fierté.
0: On vous offrira l'extrait. Il est en vente à la boutique, on refait la télé à la sortie,
2: mais
0: vous aurez un prix.
2: C'est extrêmement drôle. J'ai adoré. Un dossier très gênant maintenant, Maïtena Birabin.
1: J'adore.
2: Elle a été arrêtée par la police.
5: Oui, Jade, une interpellation en pleine rue pour vol de bijoux. Alors évidemment, c'était complètement faux. Vous aviez en fait été la victime d'une caméra cachée pour les 30 ans de Canal+, avec la complicité de Kamel le magicien.
1: Exactement.
5: Et il avait sans doute été un peu déçu par votre réaction, parce que vous ne vous étiez pas du tout laissé impressionner par la police, mais alors loin de là.
9: Je vous jure, madame la policière, j'ai pas volé.
10: Qu'est-ce qu'on a fait? On a rien fait.
9: Tais-toi, je te dis. Eh, mais vous lui parlez pas comme ça, hein. Détends-toi, je vous dis.
11: Je vous tutoie pas, madame. Je sais pas qui vous êtes. Vous voyez.
9: Ah, je vous ai tutoyé?
11: Exactement.
9: Pardon, c'est vrai, c'est dans les règles.
12: Vous avez osé dire que c'est moi qui vous êtes mis
9: dedans.
12: J'ai
9: dit que de la même manière que vous, vous soupçonniez que ce soit moi qui les ai mises dans mon sac, je peux également vous soupçonner, vous, de les avoir mises dans mon sac.
12: Oui, ben vous êtes de la police.
9: Moi, je suis de la télé.
12: Vous êtes fou, moi, la télé.
9: Moi aussi, je joue de la police.
12: Vous voyez.
0: Non mais c'est dingue comme vous aviez tenu tête à ces faux policiers. Vous aviez flairé l'arnaque ou quoi?
1: En fait, alors deux choses. D'abord, ils étaient avec Kamel un peu rentre dedans et c'était une époque où bon d'ailleurs ça s'est pas arrangé. Les flics et les Arabes c'était pas tu vois et j'aimais pas ça du tout. Et deuxio, oui, j'avais flairé l'arnaque.
0: Voilà. Ah. Voilà. Parce que si vous étiez imaginé que c'était des vrais policiers, je pense.
1: J'aurais parlé pareil.
0: Ah bon. Ouais. Et alors, dites-moi, quand vous aviez des réunions avec votre direction, vos directions de chaîne, c'était pareil? Vous ne laissiez pas dicter quoi que ce soit?
1: Je vous raconte, c'est marrant. C'est marrant, je le raconte.
0: Je sens que ça va être pas mal.
1: que j'avais fait des fausses photos à San Francisco avec, tu sais, les corps de, des corps incroyables de femmes dans les shows comme les Folies Bergères ou des trucs comme ça, mais des corps incroyables, etc. Et tu pouvais faire une photo, tu mettais juste ta tête.
0: Ah oui, sur
1: et
0: une silhouette. Hein.
1: Voilà. Mmh. Et j'avais fait un photomaton comme ça, j'en avais plein. Et j'en avais collé un, j'étais dans le bureau de Rodolphe à Canal.
0: Rodolphe
1: j'étais
0: Belmer,
1: monté sur son bureau et j'avais collé au plafond. Avec, j'avais écrit le plafond couillon, je crois. Et il y avait, c'était collé. Et à chaque fois qu'il faisait ça, il me voyait à poil. Et c'était pas moi, c'était pas mon corps. Hein. Voilà. Si j'avais pu le faire avec mon corps, je l'aurais fait, mais c'était pas possible. Voilà. Et ça me faisait beaucoup.
0: C'est resté longtemps.
1: Donc, oui, c'est resté tout le temps. Et donc, ouais, il l'a pas enlevé parce que le type est très intelligent. Et j'ai tout à fait le respect de la hiérarchie, mais je suis pas impressionnée par contre.
0: J'ai l'impression de toute façon que rien ne fait peur à Maïtena Biarabin. Hein.
5: Ah si, les araignées, vous détestez ça au point que vous êtes senti très mal après un reportage dans le JT du Grand Journal.
10: Et c'est justement à côté de cette prison de Folsom en Californie qu'on a découvert ça, une nouvelle espèce de tarentule qu'on a donc appelée Johnny Cash.
13: C'est fini, Maïtena.
14: Ouais, mais je peux pas, je suis arachnophobe, c'est pas mal.
13: Ah oui,
14: mais
13: ah
14: oui.
13: Ouais,
14: vas-y, continue tout
13: seul. Je ne savais pas.
14: Tant pis.
13: J'en découvre tous les jours.
0: C'était pas une vanne. Le simple fait de voir une araignée dans ce reportage, vous avez angoissé.
1: Parler, même en parler. Ça va un petit peu mieux maintenant, mais même en parler, les mailles à l'abeille, je pouvais pas regarder, tout ça. Non.
0: Arachnophobie, pas seulement. D'autres insectes.
1: J'ai le vertige, je suis claustrophobe, je suis agoraphobe, j'ai,
0: L'arachnophobie, ça va jusqu'à avoir peur si vous voyez une minuscule petite araignée
1: non,
0: chez
1: non,
0: vous.
1: Non, ça va mieux et je peux même cohabiter, il y en a une, 2 jours de suite qui est sortie de ma boîte à pain et j'étais seule et, je me suis dit, qu'est-ce que je fais et tout et je lui ai parlé. Mais ça dépend de la taille et tout, mais même en parler, j'ai des frissons dans le dos là. Donc c'est vraiment, c'est pour ça que je ne ferai, et arrêtez de m'appeler, je ne ferai jamais Fort Boyard.
0: Il vous appelle quand même?
1: Oui, moi, ouais, j'y ferai jamais.
0: Parce que vous savez ce qui va se passer si vous y allez, vous ferez l'épreuve avec des araignées.
1: C'est sûr et certain. Ouais. Et je vais avoir un arrêt cardiaque, donc c'est vraiment pas utile, quoi.
0: Bonne séquence, néanmoins.
1: Je vous manquerai trop. Ouais, ça serait une très bonne séquence.
0: Une belle sortie pour quelqu'un de télé.
1: Ouais, ouais. Ah, tu clames ça Fort Boyard.
0: Maïtena Biarabin, tout ce que vous venez d'entendre, ce n'était que le tour de chauffe. Dans un instant, on va découvrir votre moment de télé le plus improbable, le top du top. Il vient de la télé suisse et je peux vous dire qu'on a dû payer de gros frais de douane pour l'importer.
1: Tant mieux.
0: Parce qu'il vaut son pesant d'or.
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0: Maïtena Biarabin regarde nos tasses. Oui, il y a nos visages.
1: C'est complètement mégalo,
0: d'accord.
1: Pardon, il y a ici dans ce studio où nous sommes en direct sur RTL, il y a des mugs avec On refait la télé. Et là, je vous annonce quelque chose qui vous avait complètement échappé, mais qui est pourtant réel. Il y a ces photos des années 70
0: ouais,
1: de ce couple de présentateurs. Et je vous annonce qu'ils sont mariés, car c'est Jade et Éric Dussard. Vous avez épousé Éric Dussard et vous êtes Madame Dussard.
15: J'ai aussi épousé Laurent Gérard.
1: Ah ouais.
15: J'ai les deux.
0: Elle est polyamoureuse.
1: Et est-ce que vous avez un mug avec Laurent Gérard aussi ou
15: Non.
1: Ah,
15: il n'y a qu'avec Éric Dussard.
0: Mieux ici. Vous avez semé une zizanie parce qu'en plus c'est la période des déclarations de revenus. Alors nous on était un peu discrets par rapport à ça. Bon, vous avez bien mérité ce qui arrive maintenant. Le top du top, votre extrait le plus improbable.
15: Eh ben, on va terminer avec un programme de fête.
5: Oui, on va prendre la machine à remonter le temps. Nous sommes le 31 décembre 1992. Vous êtes animatrice sur la RTS, la radio-télévision suisse romande. Et pour fêter le passage à la nouvelle année, la chaîne vous confie la présentation d'un concours de danse, tout ce qu'il y a de plus kitsch.
16: Et puis, pour aller jusqu'en 1993, je pense que vous l'aurez compris.

0: officielle de danse latine, évidemment pas le contraire, à savoir qu'ils ne sont pas vraiment ensemble. J'ai réussi à attraper au vol Manuela et Clément qui sont encore tout essoufflés, les pauvres, parce qu'ils viennent de finir leur rumba. Wie lange?
1: Oh, viele.
0: Keine Angst für eine Erkältung. Excusez mon allemand.
2: Du suisse allemand, de la rumba, quel camoulox.
3: C'est ça la télé. C'est magnifique. Et j'ai une tendresse pour la jeune femme que vous venez d'entendre là. Mais c'était fou.
2: C'était en 92.
3: Ouais, 92.
2: Ça s'appelait Les 12 couples de minuit.
3: Eh oui!
2: Ça faisait un peu titre de film pour adultes, je trouve pas.
3: Excuse-moi, mais avec Éric Dussard, je pense qu'on peut faire un truc de hardeur plutôt pas mal.
2: C'est du monde à jouer. Merci beaucoup, Eva Crévard, pour toutes ces pépites.
1: À la semaine prochaine. Maïtena Birabin, merci beaucoup d'être venue refaire votre télé. On vous retrouve bientôt sur scène avec vos complices dans le spectacle Mesdames en vrai, dont la tournée commencera le 19 septembre à Mandelieu. Avant de parcourir toute la France,
3: yes,
1: vous serez à Lyon, Lille, Nancy, Bordeaux et au Grand Rex de Paris le 11 octobre.
2: Et puis il y a aussi bien sûr Mesdames, votre média en ligne, média digital des femmes de plus de 45 ans. Merci beaucoup Maïtena Birabin.
3: Merci beaucoup.
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6: Allez-y, monsieur.
7: Je n'oublie pas qu'il y a 2 ans, quand j'ai été évincé de la chaîne catholique privée, vous m'avez tendu la main. J'étais dans le trottoir, vous m'avez mis sur le caniveau, je me souviens plus. Bref, je suis venu aux grosses têtes, j'ai sauvé l'émission, humblement. Donc je me dois de vous rendre l'appareil, à vous et à toute l'équipe que j'adore.
6: Oui.
7: Il se trouve que Amazon, vous connaissez Amazon,
6: oui,
7: pas les Colissimo, la chaîne de télé, ils font une émission qui s'appelle LOL qui ressort.
6: Absolument.
7: Voilà, qui cartonne.
6: Oui.
7: Parce que c'est génial, comme tout le truc qui cartonne, Céline Dion, Daesh, tout ça. Et il se trouve qu'ils ont fait une émission avec des jeunes pas très drôles, et je leur ai dit, mais si vous faisiez une émission avec des vieux un peu drôles, LOL qui ressort, spécial grosse tête, et ils y réfléchissent.
6: C'est pas vrai.
7: Je vous jure que c'est vrai.
1: Génial. Ah, ça serait génial.
7: J'ai un copain là-bas, cool. Il travaille. Il travaille dessus, je vous jure.
6: J'adorerais faire ça.
7: Ah oui, super.
6: Ah ben Michel Faux, il serait formidable parce qu'il sait ne pas rire, Michel.
8: Ah oui, ça, il faut vraiment qu'il se fasse.
7: Et il ne fait pas rire du tout, donc c'est très bien. On va tous gagner comme ça.
6: Chantal, elle comprend rien, donc elle rirait pas.
7: Ah, c'est Marcella, elle vient avec sa chienne, mais on va se marrer, c'est mort.
6: Jean-Fi, il serait éliminé dès le début.
8: Moi, je me serais avec tout le monde là-dedans. Pour mais, pas rire.
7: Non, c'est pas qui encule sort, c'est qui ressort.
8: Oh, c'est dommage.
6: Vous connaissiez d'ailleurs Monsieur Janssen, Fabien Olicard, qui est à vos côtés.
8: Oui, je le connais.
6: C'est un mentaliste, méfiez-vous, il peut savoir tout ce que vous pensez.
8: Bah, mais ça va, bon, bah oui.
7: Alors toi, t'es un débile, mais
8: je cherche pas à lui cacher.
9: Mentaliste, ça veut dire quoi, mentaliste? Ça veut dire voyante un peu, non?
7: Voyante?
10: Non, et puis en plus, je suis un homme, donc ce serait voyant, mais...
9: Ouais.
10: Non, c'est entre...
6: une voyante qui se verrait pas.
10: C'est entre magicien et voyant, c'est l'escroquerie,
8: c'est
10: en fait.
8: C'est un peu des deux. Et moi, je le connais bien, c'est connu à Avignon.
6: C'est pas vrai.
8: On jouait dans le même théâtre.
7: Mais non.
8: Ouais, oui. Alors donc,
7: et t'as vu arriver ou pas?
8: Depuis longtemps.
10: Oui, bah oui. Mais dis-moi aussi, je fais du mentalisme. Viens chez moi ce soir, un peu tard.
8: Ah oui.
10: Bah, tu vas essayer de me... Il m'a dit oui.
8: C'est par rapport à ta gestuelle ou à ta façon de te comporter quand il te pose une question. Ça lui donne une indication de comportement.
10: Exactement.
8: Ouais,
10: exactement.
7: En tout cas, pour
10: le fait que tu me caresses la cuisse, par exemple, je sais à quoi tu penses. Ouais,
7: En tout cas, Fabien, pour un scientologue depuis Tom Cruise, t'es le plus sympa. Vraiment.
6: Est-ce que vous avez compris ce qu'il a expliqué, Chantal?
9: Non, pas vraiment.
10: Bon, en fait...
6: Vous voulez que je vous dise?
9: Dites-moi.
6: Il a un cerveau, c'est le contraire du vôtre. Est-ce que j'ai bien expliqué?
7: Ah oui,
10: en tout cas, j'en ai un, quoi.
7: Mais on dirait pas comme ça, parce que physiquement, t'es entre l'imitateur et le magasinier de Décathlon.
10: Oh non.
7: Non, mais.
10: J'ai commencé comme
7: j'ai
10: ça.
7: J'ai été magasinier chez Décathlon, c'est pas une critique.
1: Non, mais c'est
7: mais tu
1: vrai
7: fais pas un mec intelligent.
8: Il est beau, enfin.
1: Non, t'es à l'heure d'un vendeur d'assurance.
10: Bon, non,
6: elle a toujours le mot agréable, Marcella.
10: Comptable.
7: En tout cas, bienvenue, hein, vraiment, c'est un plaisir.
10: Et tu sais qu'au 19e siècle, tous les mentalistes avaient des trucs un peu austères, un peu mystérieux, etc. Et effectivement, moi, j'ai essayé d'être à contre-courant, un truc moderne, et apparemment, ça fait vendeur de dégâts. Mais ça me va quand même.
11: Non, mais t'es une sorcière, comme Christine Bravo.
10: Ah oui.
6: Une première citation pour Madame Clairaut, elle habite Tessancourt-sur-Aubette dans les Yvelines, qui a dit « Je ne crois pas à l'astrologie, mais je suis Gémeaux et nous sommes très sceptiques.
9: » Alors là, j'ai pas compris la question.
6: C'est très drôle pourtant.
9: Ah bon ?
6: Qui a dit « Je ne crois pas à l'astrologie, mais je suis Gémeaux et nous sommes très sceptiques. »
12: C'est quelqu'un qui est mort ?
6: Non, c'est quelqu'un qui vit encore.
12: Qui est français, bien sûr.
6: Qui n'est pas tout jeune. Non, il n'est pas français.
8: Ah, voyez. Ah.
10: Un homme ?
6: Un homme, oui, oui. On s'est signé, hein, je peux vous dire.
8: Woody Allen ?
6: Et c'est Woody Allen. Bonne réponse de Jean-Philippe Janssen. Une citation maintenant pour Noël Lemaire, qui habite Balma, en Haute-Garonne, qui a dit « J'ai une mémoire fantastique pour oublier les choses. »
9: Ça, c'est bien, ça.
11: Pierre Dac.
6: Ah, c'est bas. Ah, franchement, j'aime bien cette citation.
9: Ouais.
6: Non, c'est pas Pierre Dac. C'est quelqu'un qu'on cite rarement. On l'a déjà cité aux grosses têtes, mais c'est plutôt rare.
9: Quelqu'un de récent?
6: C'est un écrivain, en tout cas. Français.
8: Ah oui, essayiste, dramaturge, tout le tintouin.
6: Et qui vit encore. Non, pas essayiste, dramaturge.
9: Il vit encore, mais assez âgé.
6: Ah non, il est mort, dites donc. Ah bah j'ai pas vu quand il était mort. Il est mort en 2016, dites donc.
11: Ah oh, oui, le pauvre. Un an après les attentats.
8: 2016.
13: Non mais je veux dire, c'est français.
6: J'avais oublié qu'il était mort. Français. Non, ce n'est pas français.
8: Ah oui,
11: portugais.
6: Ce n'est pas portugais.
8: C'est européen.
6: C'est européen.
9: C'est un auteur.
6: Oui, on l'a dit ça déjà.
8: Il est suisse.
6: Non, il n'est pas suisse.
11: Italien.
6: Italien, oui.
13: Umberto Eco.
6: Et c'est Umberto Eco. Oh. Bonne réponse. De Marcella Yacoub, c'est la culture, hein, Marcella.
11: Ah ouais.
8: Ah oui, c'est incroyable.
11: Ah ouais, elle est pas belle, mais elle est intelligente.
6: Mais ne riez pas à ses âneries, Marcella.
8: Même elle compensait avec son chien,
6: en
8: c'est
6: plus,
8: vrai.
6: En plus, elle est jolie.
11: En plus, c'est un compliment, en plus.
6: Aujourd'hui, elle a mis du rouge à lèvres.
11: Non, parle pas de la chienne, hein.
6: Elle a fait un effort pour nous aujourd'hui, Marcella.
9: Elle est très belle, Marcella.
8: Elle change de look souvent, c'est ça. Hein. On n'est jamais dans la routine avec Marcella, c'est vrai.
11: Ouais, c'est un petit peu la Arturo Brachetti de moi.
6: Une autre citation pour Joseph Piau. Ça aussi, c'est quelqu'un qu'on a rarement cité, cas dans cette partie citation de l'émission, pour Monsieur Piau. Donc, à Pluvaux, dans les Côtes d'Or. Oh, pas dans les... En Côte d'Or,
8: ah,
6: pardon.
8: Oui, oui, j'allais dire. Oui.
6: Je confondais les Côtes d'Armor et la Côte d'Or. C'est Dijon, la Côte d'Or.
8: Oui, c'est Dijon, la Côte d'Or.
9: Il n'y a pas de côte, en fait, en Côte d'Or.
6: Pardon. Il n'y a pas d'or non plus, d'ailleurs. Alors, oh, j'ai un boulot ici, moi. Alors. Qui a dit dans la vie, il faut faire comme le canard, être calme en surface, mais pédaler comme un beau diable sous l'eau.
8: Oh, c'est beau,
9: oui,
8: ça.
9: Pas mal, ça, oui.
8: Ah oui,
12: c'est quelqu'un de vivant.
8: C'est un chasseur.
6: Alors c'est quelqu'un qui est vivant, et non seulement il est vivant, mais en plus, je crois, si ma mémoire est bonne, puisqu'on a fêté son anniversaire, enfin on a fêté, j'étais pas là, hein, mais on a parlé de son anniversaire dans l'émission il y a quelques jours, il vient d'avoir 90 ans.
8: Ah oui,
9: c'est un comédien.
6: Un comédien, oui.
9: Oui.
13: C'est pas français.
6: Non, c'est pas français.
8: C'est un homme, hein.
9: Un Américain.
6: C'est un homme, même si je crois qu'on peut lui dire sœur, car il a été anobli par la reine.
8: Ah oui?
11: Ah, Mick Jagger.
6: Et ce n'est pas un Américain, ouais, là, donc c'est un Britannique.
9: Anglais.
6: Il a même eu deux Oscars, dont un d'ailleurs pour un film de Woody Allen, tiens.
8: Ah là là.
13: McCain, McCain.
6: Comment vous dites?
11: Les frites?
12: Michael Caine.
6: Michael Caine. Ouais. Bonne réponse de Michel Faux. Heureusement aidé par Marcella Yacoub. C'est sœur Michael Caine.
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6: Une question pour monsieur Christian Moreau qui habite Toulon. Question zoologique, n'est-ce pas? Mais pas seulement. Historique aussi, monsieur. Ah oui, monsieur Baffy. Pouvez-vous me donner le nom de l'animal qui a enlevé, voulu enlever, une épine de la couronne du Christ?
12: Oh là là. Un pigeon?
6: Un pigeon? Non.
11: Un corbeau?
12: C'est un serpent?
6: Un oiseau? Un oiseau? Oui.
9: Ah.
12: Un corbeau?
11: Une alouette?
6: Une alouette? Non, un corbeau.
11: Une perdrix?
6: Non.
9: Un pivert?
6: Alors c'est une légende, hein. Évidemment, on n'était pas
12: un
6: là.
12: Colombe?
11: Un phénix? Cigogne.
6: Un phénix, une cigogne? Non.
11: Le rouge-gorge.
10: Il y en a en France.
6: Pardon.
11: C'est le rouge-gorge.
6: Et pourquoi, monsieur?
11: Parce qu'il a pris la couronne un brin de la couronne d'épines du Christ et il s'est piqué et la gorge, c'est le sang de la couronne d'épines.
12: Le sang du Christ.
6: Excellente réponse de Jean-Jacques Perroni.
8: Bravo.
12: Bravo. Enfin, ridiculiser ma fille.
6: Ah oui, le rouge-gorge, ah, c'est là d'où vient la légende, hein, ce modeste oiseau qui vient, qui il est là, il volait au-dessus du Christ, oui, il s'approche du Christ, crucifié lui, hein, le
11: bien
6: pauvre,
11: sûr,
6: sur sa croix.
11: Il s'y tient, v'là un perchoir.
6: Il se pose, mais vous croyez pas, c'est bien dit.
11: Mais bien sûr.
6: Il se pose, ce con de rouge-gorge qui est pas...
11: Oh non, il est gentil avec ses petites patounes.
16: Ah, c'est mignon.
6: Qui n'est pas encore rouge-gorge. Hein.
11: Non.
6: Il s'appelle
11: non.
6: Marcel.
11: Marcel, Robert, il a un col roulé, il n'y a pas de problème.
6: Et il se pose sur l'épaule du Christ, qui peut même pas dégager le moineau.
11: Bah non, parce qu'il est clouté, l'autre.
6: Bah voilà. Alors, il se pose sur l'épaule du Christ avec ses petites ailes.
11: Oui, ses petites papates.
6: Il essuie les larmes du Christ avec son bec. Ça, c'est joli quand même.
12: Il avec un bec, ça fait mal.
6: Et il arrache les épines. Et là, il se blesse la tête. Une goutte de sang tombe sur sa gorge.
16: Et c'est Jean-Luc Reichmann.
6: Et colore pour... Et colore pour toujours l'humble plumage du petit oiseau.
12: Ah, c'est son sang, c'est pas le sang du voilà. Christ.
6: Ah ouais, c'est le sang. C'est...
9: Et après, il a créé une station RTL.
6: Comment ça?
9: C'est rouge.
6: Ah oui.
17: T'as allumé là-dessous, là.
11: Elle a repris du produit, laisse tomber.
6: Alors, il y a trois légendes. Attention, ça, c'est la première.
11: Oui, moi, c'est
12: l'autre, c'est parce qu'il était au bistrot qu'il a trop bu.
6: Non, non.
12: Oui. Alors, elle l'a renversé.
6: La deuxième légende est un peu différente.
11: Allez-y, narinou.
6: Jésus est en train de prier au jardin des pardons. Là, il n'est plus du tout sur la croix.
11: Ah,
6: voyez.
11: Bon.
6: Il y a un petit oiseau qui s'approche. Allez, top. L'œil rond comme un cassis. C'est beau, hein?
11: Comme un cassis.
6: Ouais, ouais.
11: Cassis.
6: Oh. Il frise le sol, sautillant et s'arrêtant pour faire une révérence devant Jésus. Et l'oiseau savait que cet homme-là, Jésus, avait un cœur énorme.
11: Ah bon?
6: Et il lui demande d'ouvrir son cœur. Et Jésus lui ouvre son cœur.
11: Oh, sans vache. Anesthésie.
6: Et le petit oiseau entre dans la cage des côtes. Mmh. Vous voyez, il bat des ailes au rythme des pulsations du cœur. Et en souvenir de cette visite, Jésus lui met la lumière de son sang sur la poitrine et l'oiseau est ainsi baptisé. Oh, rouge-gorge.
11: C'est gore,
9: ah,
11: ça.
9: Ah, c'est joli.
17: Et c'est plausible, ça.
6: Ah, oui.
18: Jésus lui chante, non, rien de rien, je ne regrette rien, c'était un piaf.
16: Et la troisième?
6: Alors, il y a une troisième légende.
11: Alors,
6: hein.
11: il était
12: indisposé.
6: Je ne sais pas. Je ne sais pas laquelle il faut croire. Alors là, on est la deuxième nuit après Noël. C'est beau. C'est oui. Une autre nuit de Noël.
9: Oui.
6: Chantal, faites-moi.
9: Une nuit de Noël. Et puis, c'est tout.
6: Il fait froid. Le feu est allumé à l'entrée de l'étable. Et le feu s'éteint doucement. Ça fait quand même deux jours que le petit Jésus.
11: Il... Ah, donc il est tout petit. Ah, il est encore dans la. Ah,
9: il
11: d'accord.
9: A froid, il a froid.
6: Il est couché sur la paille.
11: Oui.
6: Il dort. Il frissonne, hein. Et là, le bon Dieu, qui est attentif quand même au petit Jésus, forcément.
17: Ben hein. Oui, c'est son fils. C'est son office.
6: Ah, oui. Alors, qu'est-ce qu'il fait, le bon Dieu? Il interpelle un petit oiseau gris et brun, qui picore, qui est là, qui lui dit « Descends, petit oiseau, va ranimer le feu. Je ne veux pas que mon fils ait froid. »
11: Un petit oiseau qui va souffler sur les braises.
6: Et l'oiseau s'envole.
11: C'est son...
6: Il descend vers Bethléem, l'oiseau. Il arrive à l'étable, il s'approche de ce qui reste du feu. Un tas de cendres sous lequel couvaient quelques braises, sur lequel restent quelques branchages qui n'ont pas encore brûlé. L'oiseau se perche sur une grosse bûche préparée devant le foyer. Il agite ses ailes.
11: Oh.
6: Peu à peu, sous la vue du courant d'air du cendre, s'écarte. Puis les braises se mettent à rejoindre. La chaleur devient si forte que les plumes de la petite bête roussillent. Et là, il repart, il a une gorge rouge, mesdames et messieurs, bonsoir.
9: Extraordinaire. Belle imitation.
6: Non mais c'est beau quand même comme histoire. Et, mais, et ça réveille même Joseph, qui d'un seul coup voit une flamme.
11: Merde.
6: Il dit, oh, une flamme, dit Joseph.
18: Tiens, Marie a le feu au cul. Ben, il aurait pu s'en occuper du feu au lieu de dormir.
11: Oui, au lieu de dormir.
18: Ben, oui.
6: Alors, se tournant vers l'oiseau, c'est Joseph qui dit à l'oiseau, pour rappeler ton dévouement à l'enfant Jésus, ta poitrine gardera la couleur rouge de feu et tu t'appelleras désormais le rouge-gorge.
18: Oh, c'est beau.
11: Ah, ouais, c'est mais je préfère la première, moi.
6: Vous préférez la première?
11: C'est beaucoup mieux parce qu'il y a un peu de cinémascope là-dedans, l'autre qui est clouté, tout ça, l'oiseau qui arrive.
6: Sur la croix.
11: On fait le panoramique.
18: Vous pouvez nous refaire la première?
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6: Très facile, parce que dans toute la presse, aujourd'hui, on parle de l'Antarktkunst. L'Antarktkunst, mais de quoi s'agit-il?
11: Alors, c'est le Kunst.
6: C'est l'allemand.
20: C'est là. Voilà. Et l'entartage, c'est le fait de, alors, de.
21: D'entarter.
6: Pas du tout.
21: Ah bon.
6: L'entartete Kunst est dans toute la presse aujourd'hui.
18: C'est allemand?
6: C'est allemand, l'entartete Kunst.
18: Kunst, ça veut dire l'art.
6: C'est une sculpture. Ça, c'est vrai.
18: Donc, c'est l'art de quelque chose.
20: L'art d'entartrer les dents?
6: Pas de.
22: Est-ce que c'est l'art que les nazis considéraient comme de l'art dégénéré?
6: C'est l'art dégénéré. Bonne réponse de Valérie Trierweiler. L'Entartete-Kunst, c'est l'art dégénéré.
20: Alors, ce serait quoi exactement?
22: C'est Kokoschka, c'est...
6: Il y a une exposition, vous irez, chère Caroline Diamant, au musée Picasso, et c'est jusqu'au 25 mai, donc vous avez le temps, où on vous montre l'étoile, effectivement, qui était considérée par les nazis comme l'art dégénéré, c'est ainsi qu'ils l'appelaient à l'époque, de Goebbels et compagnie. L'Entartete-Kunst, alors il y a Picasso...
22: Egon Schiele.
6: Voilà, et beaucoup d'autres.
20: C'est à cause de ce que ça représentait, ou à cause de celui qui
18: la
20: peignait.
18: Forme.
6: Ah, les deux.
18: Ils n'ont pas essayé de les détruire.
6: Ah, certaines toiles effectivement ont été détruites et d'autres ont été revendues. Certaines ont été exposées justement dans cette exposition à l'époque qui a fait venir quand même 2 millions de personnes qui sont allées voir des tableaux qui étaient montrés du doigt en quelque sorte. Et aujourd'hui, on nous les remontre et on s'aperçoit effectivement que c'était pas si dégénéré que ça, puisqu'il y a des Van Gogh, des Picasso et je vous en passe. L'art dégénéré par les nazis mis à l'honneur au musée Picasso à Paris jusqu'au 25 mai prochain. Il y a une soixantaine d'œuvres.
18: Des gens dégénérés qui jugent les autres dégénérés, c'est très bizarre. Quand même.
6: L'art dégénéré, le procès de l'art moderne sous le nazisme, c'est le titre de l'exposition au musée Picasso, et c'est vrai que j'avais choisi de vous en parler en allemand, puisque c'est ainsi que ça s'appelait au départ, l'art dégénéré, l'Entartete Kunst, rien à voir avec l'entartage du gloupier, c'est à ça que vous pensiez,
20: oui, tout à fait.
6: Chère Caroline, mais non. Je voudrais vous parler maintenant des initiales YKK. Où est-ce qu'on peut les voir, ces initiales YKK, qui veulent dire Yoshida Kogyo Kabushiki Kayashi?
20: Alors, au Japon, j'ai envie de dire.
23: Mais c'est pas le chien. C'est pas le mausolée pour le chien Shibuyu, enfin le chien qui a attendu son maître pendant 15 ans dans la gare et qui faisait le trajet tous les jours et que son maître était mort, c'est ça?
6: C'est une belle histoire que vous nous racontez là.
21: C'est pas ça.
6: Je vois pas le rapport, mais c'est toujours bien à raconter.
18: C'est pas sur les billets d'avion?
6: Non.
20: Est-ce que c'est est-ce que ce sont des initiales qu'on peut trouver sur une marque?
6: Ah ben, on peut trouver ça sur alors une marque. Oui, en quelque sorte, mais il y en a à peu près, on va dire 7 milliards à travers le monde.
20: Ah, presque autant que des humains.
6: Oui, presque.
20: Ah oui,
21: c'est pas des aliments.
18: C'est des airbags.
6: Yoshida Kogyo Kabushiki Kaisha.
21: Donc c'est pas des aliments.
18: On en a nous.
6: Ah oui, vous pourrez vérifier d'ailleurs dans un instant.
18: Est-ce que c'est pas
24: chacun de nous
18: est-ce
24: là?
18: Est-ce que c'est pas un polluant éternel?
6: Tout le monde ne l'a pas, mais quand même, on est nombreux à pouvoir voir ça. Oui.
20: On l'achète.
21: Des lunettes.
6: Ah, ça s'achète. Oui, mais ça s'achète pas tout seul, vous voyez.
20: Ça s'achète en groupe?
6: Non.
21: Est-ce que c'est électronique?
6: Pardon.
21: Est-ce que c'est électronique?
6: Ce n'est pas électronique.
20: Est-ce que ça coûte cher?
6: Ah non, mais attends, c'est compliqué de vous répondre.
20: C'est pas des boutons de chemise?
6: Ce ne sont pas des boutons de chemise, mais on se rapproche.
22: Fermeture éclair?
20: Bah, c'est des baguettes!
6: Non,
22: alors. Des fermetures éclair?
6: C'est-à-dire, expliquez.
22: Bah, le zip.
23: Bah, la marque, c'est écrit sur
22: le Kawaii.
21: C'est une marque de fermeture éclair, j'ai travaillé avec eux en plus, je suis débile. YKK, c'est une marque de fermeture éclair.
6: Bonne réponse de Richard Orlaski, aidé par Valérie Trierweiler.
21: J'ai fait des blousons avec eux. Et qui est de bonne qualité d'ailleurs.
6: La plupart d'entre nous, il suffit de vérifier sa fermeture éclair.
23: Oui, bah oui.
6: C'est écrit YKK. Pourtant, vous en avez vu, Caroline.
21: Non, moi, j'ai fait des blousons.
20: Pas du tout. Moi, j'ouvre surtout des jeans à boutons.
23: Oui, c'est YKK.
6: Vérifiez vos fermetures éclair.
21: Ah non, mais c'est sûr. Moi,
18: attends, vous faisiez les sculptures avec des...
23: YKK.
20: Oui. C'est YKK sur la gazette.
6: Moi aussi, j'ai vérifié ce matin. YKK, ça veut dire Yoshida Kogyo Kabushiki Kaisha. Et ce sont trois lettres qu'on retrouve sur la moitié des fermetures éclairs du monde.
21: Exact.
6: 14 milliards de fermetures éclairs qu'on devrait d'ailleurs pas appeler fermetures... Gérard Jugnot est en train de montrer à Caroline.
20: C'est YKK.
6: Vous aussi, Gérard?
18: Ouais.
6: Eh ben, voyez.
20: C'est bon.
18: J'en ai de nouveau côté, YKK.
6: C'est une société japonaise fondé en 1934, Yoshida Kogyo Kabushiki Kaisha. Ça veut dire d'ailleurs Yoshida Société Anonyme, si on traduit. Et on a tous donc marqué sur notre braguette.
18: Et concurrent de Éclair?
6: Alors justement, c'est pour ça qu'il faut pas dire fermeture Éclair. Il faudrait, parce que Éclair, c'était une marque déposée par une entreprise française. Il faut dire Zip. Exactement. Il faut dire Zip. C'est en 1891 qu'un Américain qui s'appelle Wiscom Johnson, qui en avait marre d'attacher les boutons de ses chaussures, qui a inventé le Zip, en quelque sorte. Il a mis deux bandes de tissu, des crochets, des œillets, une glissière pour fermer ses chaussures. Ensuite, évidemment, ça a été popularisé à travers le monde. Sauf que la fabrique japonaise Yoshida, donc Yoshida Kogyo Kabushiki Gaisha, fondée en 1934, est celle qui en fabrique le plus. Voilà pourquoi.
20: 7 milliards.
21: Rendez-vous compte. Ils ont aussi inondé le marché parce que c'était beaucoup moins cher que les autres. À l'époque, c'était des Européens, des Italiens qui faisaient des choses de qualité. Ils sont venus avec un peu moins bonne qualité. Les années 30, 40, c'était un peu avant-guerre. Et ils ont inondé le marché avec des prix très attractifs et tout le monde.
6: Et qu'est-ce que vous avez foutu, vous, avec YKK?
21: J'ai fait des blousons. J'ai fait des blousons en série limitée.
23: Il fait tout faire.
20: C'est un génie, il a raison.
6: Nous, on est couillons, on sait pas faire fortune, on distribue nos montres gratuitement. Lui, il vend tout.
23: Ah oui, c'est incroyable.
6: Il vend sa braguette, tout.
21: Mais ils ont fait d'autres choses, les Japonais. Ils ont fait le nylon aussi.
23: Oui.
21: Vous connaissez le nylon?
6: Oui, bien sûr.
20: C'est les Japonais?
21: Les Japonais, parce qu'en fait, non, c'est pas.
20: Je croyais que c'était du.
21: Non, désolé, là, c'est le contraire. C'est les Américains qui ont voulu, avec la.
18: Now you
21: lose all nippon. Ça veut dire, maintenant vous avez perdu vieux japonais. Pour remplacer la soie, les Américains ont fait le nylon. Là, c'est le contraire. Voilà. Mais bon, c'est intéressant quand même. Vous savez que nylon, ça veut dire now you lose all nippon. Maintenant, vous avez perdu vieux japonais.
23: Sculpteur et
18: science, hein. Je savais pas ça. Est-ce que c'est vrai, ça?
21: Ah, si, c'est vrai, ça. J'ai regardé, il y a eu.
6: Et vous, alors, Valérie Trevelyan, vous avez regardé. Si votre fermeture.
22: J'ai pas de fermeture.
6: Vous pas de fermeture?
22: Non. C'est un pantalon de yoga que j'ai, donc il n'y a pas de fermeture.
6: Un pantalon de yoga?
22: Oui.
21: C'est des nœuds.
6: En tout cas, voilà, YKK, ça veut dire vérifier à chacun sur votre fermeture.
20: Vous voulez que j'aille vérifier?
6: Il y en a dans le public qui diraient pas non, hein, je suis
23: oui,
6: sûr.
23: Bah oui.
6: Je vois 4 mois. En plus, c'est le salon de l'agriculture en ce moment. YKK, c'est bien une firme japonaise de fermeture éclair.
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2: Je vous demande de compléter cette trilogie asiatique qui a commencé par Les Conquérants en 1928, La Voix Royale en 1930.
3: Malraux, oui.
4: La Condition Humaine.
3: L'Espoir.
2: La Condition Humaine d'André Malraux, je l'ai entendu. Bonne réponse de Roselyne Bachelot et Olivier Bellamy. Mme Bachelot a donné le titre, La Condition Humaine, et Monsieur Bellamy a donné l'auteur, André Malraux.
5: C'était facile, l'auteur, une fois que j'avais donné le
3: titre. Oh, bah du temps. Oh. Ouais, t'as raison.
6: En même temps, attends, alors quand vous répondez vite comme ça nous soulage.
3: Bellamy, il a une bonne tête de suceur de roule.
7: J'ai eu peur au début. J'ai eu très peur. Oui.
3: Je comprends que t'aies eu peur.
2: Je vous emmène maintenant pour la deuxième question littéraire à destination d'Emmanuel Goulon à Chauray dans les Deux-Sèvres. Je vous emmène dans un village qui s'appelle Aubignane, un village perdu de la Haute-Provence. Là-bas vit Panturle, qui va tomber amoureux d'Arsule.
5: Oui, c'est Jean Giono.
7: Oui. Colline.
5: Non.
2: C'est pas Colline. Comment s'appelle le roman?
7: Ceux de Beaumur.
5: Non.
7: Que ma joie demeure.
2: Ah non.
7: Regain
2: de Giono. Bonne réponse d'Olivier Bellamy.
6: J'adore le film.
7: Ah oui, avec Fernandel.
2: Et oui, ça a donné ensuite effectivement un film, Regain, roman très de Jean Giono. Et maintenant, je vous raconte l'histoire de Columba.
7: Peter Mérimée.
5: Oui.
7: Mérimée.
6: Prosper. Yop, la boum, c'est le roi du pain d'épices.
2: Alors là, on a vraiment des vraies grosses têtes. J'allais vous demander quel est l'auteur de cette nouvelle. Columba, jeune gardienne des traditions, qui demande à son frère Orso de laver l'honneur de la famille. Ça se passe en Corse, Columba. Et c'est bien signé Prosper Mérimée. Encore une bonne réponse d'Olivier Bellamy.
7: Merci. Moins connu que Carmen, mais quand même.
5: Alors, oui, mais on connaissait aussi. Hein.
2: Elle
7: est jalouse.
6: Ah, ça va être sympa le dîner. Ouais.
5: Mais il y a même eu un opéra.
2: C'est-à-dire que, effectivement, Prosper Mérimée a écrit Carmen après Columba. On dit même que ça lui a inspiré ensuite.
7: C'était son brouillon, quoi.
2: Voilà. L'histoire de Carmen qui est devenue l'opéra que l'on sait grâce à Bizet. Pour Sarah Cohen, qui habite Saint-Romain-la-Motte, c'est dans la Loire. Je vais maintenant vous parler d'un écrivain, alors un peu moins connu celui-là.
7: Victor Hugo ?
2: Non. Parce que vous trouvez que mes questions étaient trop faciles, monsieur ?
7: Non, il y a eu plus dur, alors.
2: Il y a eu plus dur.
5: Répondez
2: avant les autres, Gazon, au lieu de faire le malin.
7: Moi, j'ai répondu à oui.
2: Là, je vous parle d'un chef-d'œuvre du roman psychologique qui s'appelle Dominique.
7: Fromentin.
2: Eugène Fromentin. Excellente réponse d'Olivier Bellamy.
3: Moi j'ai eu l'impression, je suis désolé, mais là où j'étais, Madame Bachelot l'a dit avant.
7: C'est une mutinerie.
5: Merci Olivier.
2: Non, écoutez, reconnaissons à Monsieur Bellamy son statut de grosse tête. Là, quand même, il vient d'enchaîner...
7: Enfin, il connaissait pas Baudrillard.
2: On va essayer encore un roman.

0: Ios, un roman paru en 1974 chez Grasset, qui d'ailleurs avait obtenu cette année-là le grand prix du roman de l'Académie française.
1: Adios,
0: qui a écrit Adios, écrivain français, essayiste, à qui on doit aussi L'été fini sous les tilleuls.
2: Ah,
0: vous voyez, là, je monte le niveau d'un cran. Il y a un grand silence qui suit ma question.
3: On en a perdu c'est pas Baudrillard.
4: En quelle année il a obtenu le grand prix du roman de l'Académie française?
0: En 74, 1974.
4: Donc il est mouru aussi.
0: Et d'ailleurs, ce roman a été adapté par Françoise Verny elle-même.
5: Elle-même.
0: Pour la télévision, avec Marie Dubois et Jean-Luc Bidault dans les rôles principaux.
2: Ça nous rajeunit bien.
0: Voilà. Ça raconte l'histoire de Jérôme Dutoit, qui est le double de...
4: Un couvreur.
0: C'est le double de l'auteur, Jérôme Dutoit, natif du Sud-Ouest. Il pratique le rugby, qui pour lui est plus qu'un sport du grand art.
1: Voilà.
0: Et il est aussi évidemment grand coureur de jeunes filles. Il aime et le rugby et les femmes. Mais ce jeune garçon ne comprend rien en la gente féminine. Et il va rencontrer pas mal de déconvenues. Devenu journaliste sportif, il va évidemment...
4: C'est le héros du roman, c'est pas l'écrivain.
0: Alors c'est un peu les deux, parce que c'est un roman autobiographique. Ça s'appelle Adios, journaliste sportif en mission à Cardiff. Il va rencontrer une jeune femme avec qui il va partager sa passion du rugby. Et puis, rattrapé par ses souvenirs, il va revivre son histoire d'un continent à l'autre.
4: C'est interminable ce truc-là.
0: Ah bah dis-toi, je meuble pendant que vous séchez.
2: Alors, mais on l'a connu, c'était un présentateur sportif
0: Non, il s'agit là d'un vrai écrivain français, romancier, essayiste, qui a eu aussi le prix Interallié, le prix de la critique. Il faisait partie du mouvement des hussards, voyez-vous.
2: Oh là c'est à cause de ça, sur le toit.
6: Sur le toit,
0: Alors, c'est vrai qu'il a un prénom et un nom, comment vous dire, assez rare, au fond, mais les deux forment... un nom d'écrivain qu'on retient assez facilement une fois qu'on l'a rencontré. Fils d'un officier d'artillerie, il a passé une grande partie de sa jeunesse à Libourne, où son père était affecté. Qu'est-ce que je peux vous dire de plus?
4: Alors c'est lui, le Père Noël, là.
0: Pardon?
4: Parce qu'on envoie les lettres au Père Noël à Libourne, alors peut-être.
0: Vous écrivez encore au Père Noël, vous?
4: On sait jamais, ça peut marcher.
6: C'est comme ça qu'elle a eu ses ministères.
0: Et d'ailleurs, Sacha Guitry, en 47, qu'est-ce que vous avez dit, monsieur de Kersozo?
5: J'ai dit, ah ouais, l'autre idiote, elle va se marrer. Attends, j'aurais. T'as vu comment elle est?
0: Je crois qu'il y a une petite histoire qui est en train de naître entre... Vous êtes d'accord, Roselyne? Entre Rachel Kahn et Olivier de Kersozo, il se passe quelque chose.
5: Je peux pas blairer ce genre-là.
3: C'est le goût de...
2: Alors là, c'est toujours ce qu'on dit au début.
0: Il y a longtemps que vous n'avez pas vu émoustiller comme ça, monsieur de Kersozo.
5: La maigrichonne à boucle d'oreille, je suis mon preneur.
3: C'est le goût des marins pour l'exotisme.
7: Attention, c'est un show là. Oh, pardon, j'ai failli dire.
0: Ah non, il y a les deux cas là-bas, là, Cannes et Kersozo, là, on sent que il y a un petit quelque chose qui se passe. Hein.
7: Le show latin, on va l'appeler.
0: Mais je le vois, il fait son dandy, il fait son... Il y a longtemps que je n'avais pas vu frétiller pareil.
7: Il biche,
0: ça m'émeut presque.
2: On dirait un saumon.
5: Les trois quarts du temps, j'ai le gros là, qui faisait les tests de l'Oluron à ma droite. Honnêtement, ça fait un peu de fraîcheur.
0: Ah, voyez, on y vient.
7: Non, mais ça va.
0: Mais je le connais par cœur, mon Kerso. Il est là, il frétille.
2: Alors, le truc, c'est de savoir si Rachel frétille.
5: Si tu me connaissais par cœur, tu m'admirerais énormément.
0: Ah bah pendant ce temps-là, on est en train de perdre 300 balles.
2: Alors,
0: au lieu de dragouiller là-bas, Kersozo.
5: Dragouille pas.
4: Est-ce qu'on peut avoir une initiale? Aidez-nous.
2: Et c'est des noms.
0: Puisqu'on était dans les Kersozon Cannes, cette lettre.
2: Il y a des cacas dedans.
0: Cette lettre devrait vous aider. Effectivement.
4: Il y a un K dans le nom.
0: Non, ça commence par un K. Le prénom est un K.
3: Karl. Karl.
0: Non.
3: Karim.
2: Cronenbourg.
3: Karim. Kurt Cobain.
2: Prénom français?
6: Kim.
0: Alors c'est vrai que la proximité de cet écrivain avec l'Action française a un peu nuit à sa réputation.
4: Mais
0: enfin qu'est-ce que vous laissez
2: Karl-Fons Kittler.
0: assez foutu, on vient de perdre 300 euros et c'était Kléber Adams.
2: On s'en souvient.
0: Non, personne ne l'avait dans le public.
2: Ah si.
7: Ah si.
2: Ah bah c'est après, c'est trop facile. Bah, ça,
0: espèce de bel ami.
3: Il y a de la contrefaçon. Je porte plainte contre contrefaçon.
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0: Seb avait connu un record de volume d'activité. Tant mieux hein, pour cette marque française Seb. Marque créée en 1857 par Antoine Lescure. C'est seulement en 1944 d'ailleurs que la marque prit le nom de Seb. Seb qui veut dire, bien sûr...
8: Sébastien.
0: Non.
9: C'est un acronyme.
0: C'est un acronyme.
9: Société.
0: Société, société. Oui.
2: Électronique.
0: Électronique, non.
9: Électrique.
0: Électrique, non.
2: Électroménager.
0: Électroménager. Non. Le B, c'est très facile. Hein. C'est Société de quelque chose de Bourgogne. Car ça a été créé en Bourgogne.
2: Société et électroménager.
0: Mais c'est le E que vous ne trouverez jamais.
10: D'ingénierie.
11: Des escargots.
0: Escargots de Bourgogne.
9: Et c'est quoi le E? Il correspond à quel mot?
7: Il y a un D avant.
0: Enfin, vous ne m'aurez pas, monsieur Bassi.
7: Il y a un
11: d'équipement.
0: Oui, des apostrophes. Ouais, Société des apostrophes E de quelque chose.
7: D'épargne.
0: De Bourgogne. Non.
2: D'un prêt.
0: Sans-ci, vous voyez, c'est intéressant en société.
11: Oui. Oui.
0: La maîtresse de maison amène la cocotte Seb sur la table.
11: Ouais, déjà, on sait que c'est une feignasse, elle n'a pas fait la cuisine. Alors, ça, c'est dégueulasse.
0: Et là, vous pourrez dire, ah bah, Seb, ça veut dire société.
9: D'émancipation.
0: De Bourgogne. Non, d'émancipation. Non,
11: d'hémorroïdes.
9: Enfin, tu vois que t'as oublié le H.
7: D'élevage.
0: D'élevage, non.
11: Société des...
10: D'encouragement.
0: Encouragement, non.
11: C'est un mot qu'on ne s'attend pas à trouver là-dedans.
7: D'équité.
0: D'équité, non. C'est un rapport, évidemment, avec le fait de fabriquer des casseroles, tout de même.
11: Équipement, alors. D'étamage.
0: D'étamage, non.
9: D'équetage.
0: D'équetage, non.
10: Attendez. D'embouchure.
0: D'embouchure, non, mais on se rapproche un peu.
9: Entre nous, Sophie, on se rend pas compte.
11: D'encolure.
7: D'embout.
0: Un peu plus.
10: D'emboutissage.
0: Non.
9: D'emboutissage.
0: D'emboutissage. Bonne réponse.
11: Joli diamant.
0: Bonne réponse de Péroni et de Baffi.
11: Oui.
0: Seb, société d'emboutissage de Bourgogne.
11: On va pouvoir briller pendant les repas. Ah ben vivement que je fais un repas avec ma coquette. On va briller.
10: Alors c'est quoi l'emboutissage?
0: Vous voulez vraiment que je vous explique?
11: C'est pour donner la forme.
0: Alors c'est une technique de fabrication qui permet d'obtenir à partir d'une feuille de tôle plane et mince un objet dont la forme n'est pas développable.
9: C'est ce qu'ils ont fait avec Ariel Dombal.
0: Alors justement, on parle beaucoup des casseroles en ce moment. Hein. Vous avez vu
9: Fillon.
0: Ça
11: Fillon, oui.
0: Pas seulement François
11: Le
0: Fillon,
11: Pen.
0: Mais c'est vrai qu'effectivement, partout où les politiques passent, il y a parfois des manifestants qui sont là avec leurs casseroles, leurs cuillères en bois, à faire des bruits de casseroles pour les accueillir. Oui. Mais d'où vient justement cette
10: guerre d'Algérie? D'Amérique latine.
7: La guerre d'Algérie.
0: Ah non, pas de la guerre. Alors c'est vrai que ça a commencé pendant la guerre d'Algérie, mais d'où vient l'expression? L'expression, tout simplement, avoir des casseroles,
10: des mariages, qui mettaient des casseroles à la queue des chiens.
0: Excellente réponse de Sophie
11: Davant.
0: Et oui, les enfants s'amusaient à
7: une expression, avoir des casseroles au cul.
0: Avoir des casseroles au cul. Les enfants accrochaient une casserole à la queue du chien.
9: On te l'a fait, ça, Jean-Phil?
11: Oui. Mais j'ai toute une batterie de cuisine, moi, comme ça, du coup. En disant, j'ai refait ma cuisine trois fois, dis donc.
0: C'est vrai que vous aimez bien cuisiner, j'avais oublié ça.
11: Oui, j'aime bien, ça me détend. Je fais des risottos maintenant, je me suis mis à...
0: C'est pas vrai.
11: Ah oui, parce que c'est compliqué.
0: Alors
11: parce que
0: moi aussi, je fais des risottos, mais alors ça prend du temps.
11: Ça prend du temps.
0: On peut pas être avec les amis à table parce qu'on doit ne jamais quitter la casserole.
10: Toujours avoir la touillette. Vous devez mouiller le riz. Avec quoi vous mouillez le riz?
9: Avec du bouillon, madame. Avec du bouillon.
11: On peut savoir avec quoi tu
10: mouilles. Oui, non, mais on peut changer le bouillon à chaque fois.
9: Je vais te changer ton bouillon.
2: Mais on peut faire avec du cognac. On peut faire avec
10: du
11: cognac.
0: Elle a raison, avec de la vodka. Moi, je fais un risotto au ad hoc et à la vodka qui est très très bon.
2: Mais ça doit être bon, ça.
9: Mais c'est pas pour manger, c'est pour jeter directement.
0: Mais le problème,
7: il faut pas s'arrêter.
0: Le problème, c'est qu'il ne faut jamais s'arrêter de tourner, autrement ça colle au cul.
2: Et il faut savoir aussi quand est-ce qu'il faut arrêter le point, parce que sinon c'est trop mou.
0: Le quoi?
2: Le moment qui s'est cuit.
0: Qu'est-ce qu'elle raconte?
9: Je crois pas à ton émission culinaire.
2: Il faut savoir s'arrêter à un moment donné.
0: Ah oui, il faut savoir s'arrêter.
9: Oh oui.
0: C'est elle qui commence à nous coller au cul. Non, alors, il faut savoir justement que chez Seb, ils ont inventé, c'est pas encore sorti, mais bientôt ils vont nous les vendre, des poils qui vont vous biper. C'est-à-dire que la poêle qui va être commercialisée là dans le deuxième semestre de cette année sera dotée d'un capteur de température et elle vous préviendra par un bip sonore que la cuisson est atteinte.
11: Moi, ça me ferait bien chier d'être sifflé par une poêle. Non mais franchement, qu'est-ce que c'est que ça ?
0: Ah mais c'est pratique, n'est-ce pas, monsieur P ?
8: Oui, mais ça fait quand même une contrainte supplémentaire.
11: Voilà. Si tu cuisines et que tu aimes cuisiner, tu restes près de ta poêle et tu surveilles ta cuisson.
10: Voilà, exactement, cette histoire de modernité et tout, ça marche pas.
9: Tout va bien.
11: C'est stressant, tous ces objets connectés, ça devient esclave d'encore une bille. Maintenant, c'est la poêle qui va t'appeler, dis donc. Mais, déjà, mais par contre, ça poils. Peut être pratique si t'as des choses à faire. Et...
8: Moi, j'ai prends des slips Tefal.
0: C'est-à-dire ?
8: Les poils n'attachent pas.
0: Monsieur Junio ?
9: Moi, j'ai un poil à mazout.
0: Monsieur Junio ?
12: Excusez-moi, non, je veux dire un truc sérieux. Non, il y a des poils. J'ai acheté une poêle. Il y a un espèce de truc au fond.
9: Ça s'appelle un miroir, connard.
12: Non, non. Et quand il disparaît, elle est chaude.
0: Ah !
12: Je ne sais pas si je me suis bien exprimé.
9: On dirait du cordula.
0: Comment vous pouvez savoir que ça disparaît si c'est au fond?
11: C'est un rond rouge.
0: Vous avez, vos aliments par-dessus.
12: Non, mais avant de mettre les aliments, tu mets ta poêle, il y a un espèce de... Je crois que c'est...
11: témoin, quoi.
10: Quand ça devient rouge, c'est parce qu'elle est chaude.
12: C'est un C.
9: Ah tiens, je vais te montrer.
12: Moi, c'est un thé de Tefal, et le thé, il disparaît quand c'est assez chaud.
0: Pour ça, c'est chouette, alors.
10: Oui.
0: Ah, vous êtes équipé, monsieur Junior.
12: Oui, mais ça marche pas.
0: Pourquoi ça marche pas?
12: Parce que j'ai jamais vu le thé disparaître.
0: Et vous avez des belles casseroles, vous êtes bonne cuisinière, madame d'avant.
10: Ah, moi, j'adore.
0: Ah, j'étais sûr.
10: Moi, je suis bordelaise, donc.
0: Moi, alors... j'aimerais, alors, vraiment, si vraiment vous étiez d'accord, ce que j'aimerais qu'on fasse
10: une
0: ici.
10: Une émission de cuisine?
0: Non, juste pour nous amuser ici aux grosses têtes, c'est que chaque semaine, il y ait quelqu'un des grosses têtes qui invite les autres à dîner et fasse la cuisine.
10: Oh, bah, je serais ravie, moi, bien, alors là, avec plaisir.
13: Moi, je vais faire le plat brésilien.
0: Oh merde.
11: Oh là là. Non, on va pas commencer
12: c'est
11: par
12: quel
11: toi.
12: Jour.
9: C'est très bon, hein. C'est des bites grillées, c'est très très bon. Avec les petites couilles à côté pour en sortir.
12: C'est quand je suis pas libre ce jour-là.
0: Bah alors on commence par chez vous, Sophie, alors.
10: Mais oui.
0: Vous nous faites quoi? Vous nous faites
10: alors,
0: quoi?
10: Alors, moi, je suis malheureuse en ce moment parce que j'adore le magret de canard.
0: Oui.
10: Mais bon, c'est vrai que c'est pas très réjouissant parce que j'aime les magrets de canard gras, ceux qui sont gavés pour les foie gras. Donc, je sais bien que ça plaît pas à beaucoup que des canards soient gavés.
0: On fermera les yeux, on fermera les yeux.
9: Pour une fois que c'est pas Christina qui nous gave. Ouais.
10: Et puis avec, je vais rester dans l'ambiance bordelaise avec des petites pommes de terre rissolées dans la graisse d'oie.
0: En fait, passez, va pleurer, ça va lui rappeler son urgentiste.
10: Avec de l'ail et du persil, voilà.
0: Ah non, c'est bien, c'est en dessert, faites les gâteaux aussi.
10: Alors, je suis pas très pâtissier, moi.
11: La pipe d'avant.
0: Oh, la pipe d'avant, alors. C'est ton programme.
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1: Quand même temps que je pose aussi une petite question pour Mella Bédia, pour qu'elle brille auprès de sa famille. Il vous écoute dans votre famille aux grosses têtes?
2: Oui.
1: Ah, mais votre maman écoute?
2: Ma maman, elle écoute et après, elle m'engueule et elle est fière. Mais elle m'engueule. Bon, ça fait 27 ans qu'elle m'engueule et qu'elle est fière. Hein.
1: Pas vous mentir. Alors là, écoutez, elle va être fière.
3: Et t'es toujours vierge à 27 ans?
2: Oui, j'ai toujours l'hymen. Si c'est la question, en fait. Non, mais c'est parce que j'avais fait des trucs. Je suis pas frigide, quoi.
1: On comprend pas bien ce qu'elle veut dire,
3: n'est-ce
1: pas?
3: Non, enfin bon. Si, je comprends un peu.
2: Un peu.
1: Elle a fait des trucs, mais pas par là. Voilà.
2: Ah non, pas ça.
4: Ça a bien changé, les grosses têtes. Hein.
5: Et elle a pris un an de fruits et légumes, elle aussi.
2: Bon. Roselyne nous donnerait des petits cours, des tutos.
5: Comment rester vierge en politique, c'est son premier livre.
1: Bon, ma question, en tout cas, est à votre portée, chère Mella. Quelqu'un qui était né en 1978 et qui a disparu à l'âge de 12 ans en 1990. De qui s'agit-il?
2: Le petit Nicolas?
1: Non.
4: C'est un vrai personnage?
1: Ah, le petit Nicolas, il a 60 ans, hein, c'est son anniversaire.
3: C'est un animal?
1: Ah, c'est pas un animal. Est-ce que c'est un animal?
3: C'est un personnage de roman, c'est un personnage
6: De bande dessinée.
1: Oui, c'est vrai que ça ressemble à un animal quand même.
2: Hein. C'est un personnage qui n'existe pas dans la vraie vie, on est d'accord?
1: Ça n'existe pas. C'est de fiction.
4: C'est dans Les Mille et Une Nuits?
1: Dans Les Mille et Une Nuits, non. Il n'a tenu que 12 ans de 1978 à 1990.
4: Il est mort de quoi?
1: Vous avez dit?
3: C'est une mascotte?
1: Une mascotte en quelque sorte, oui.
6: Ah, c'est un rapport avec le football?
1: Le football, non. Faut prendre mascotte au sens large du terme, mais c'est une mascotte.
3: C'est le symbole d'une entreprise.
1: Oui, on peut dire ça.
4: Ah, c'est le chameau de Camel?
1: Le chameau de Camel, non.
2: Bah, c'est raciste, pourquoi j'aurais trouvé ça?
4: C'est pas rien. Alors, c'est le cowboy de Marlboro?
2: C'est une marque française?
1: C'est la mascotte d'une marque, oui.
2: Française?
4: Marque d'habits?
1: Pardon?
6: Des habits?
1: D'habits, non.
2: De basket.
4: Ah, c'est Nesquik.
2: C'est le gros Nesquik.
4: Le gros Quick.
1: C'est gros Quick.
4: Mais oui.
1: Bonne réponse de son homologue, Bernard Mabie. Quick, effectivement, est né en 78, a duré seulement 12 ans. C'était un gros lapin jaune, très très gros. Il était trop gros, si bien que la marque a eu peur que les gens pensent que le Nesquik faisait grossir.
2: Alors que ça fait pas grossir, c'est healthy.
4: Alors que pas du tout.
1: Non mais c'est vrai, ils ont enlevé du sucre depuis.
4: Oui, c'est vrai
1: que l'emballage vient aussi de changer, voilà pourquoi on en parle. Désormais, ce sera en papier, ce sera plus dans une boîte jaune. Comme c'était jusqu'à maintenant. Encore que la boîte était recyclable, elle aussi déjà. Hein. C'est un peu de la pub qui se font à bon marché, cette affaire-là, parce que la boîte était déjà recyclable.
6: Mais comme Nestlé, l'écologie était à bon dos là, parce qu'ils se font un bon coup de pub.
1: Oui, qu'est-ce qu'il y a?
7: Pas ça, c'est que Nestlé a été dénoncé comme l'entreprise utilisant le plus de plastique et dont les déchets se retrouvent le plus dans l'océan. Donc Nestlé a décidé d'agir. Notamment sur certaines marques comme Nesquik où ils suppriment complètement le plastique.
3: Ils te payent, là, les...
2: Oui, t'as fait un stage!
7: Mais non, mais quand c'est bien, faut le dire.
1: Rassurez-moi, Stevie, vous n'utilisez plus de coton-tige? Rassurez-moi, Stevie!
7: Si, j'essaye de faire attention.
4: Les préservatifs.
1: Les coton-tiges.
4: Et des pailles quand tu bois ta grenadine.
1: Voilà. Et la touillette et les gobelets.
7: J'en utilise pas de gobelets.
1: Ah oui?
7: J'utilise pas les, sauf pour le médical, j'utilise pas de,
5: il
7: de,
5: boit dans ses mains.
7: D'objets jetables.
3: Il est bien, hein.
7: Ça sert à rien de prôner un discours si on n'applique pas. Par exemple, ça fait des années que j'ai pas mangé de Kinder, de Nutella, de toutes ces conneries.
4: Oh mon dieu.
7: Les gens veulent changer la planète, mais ils sont même pas capables de changer de pot de chocolat. Il faut quand même pas déconner. Oui. Mais l'autre jour, j'ai voulu acheter des bonbons, mais même dans les bonbons, il y a de l'huile de palme partout. Dans les crémas.
4: Ah merde.
7: De l'huile de palme.
1: Dans les crémas.
7: Dans les crémas, les petits bonbons.
1: Les crématoriums, vous voulez dire?
3: C'est brûlant, là.
5: On revient à Jeanne d'Arc.
4: Mais ils enlèvent, il y en a de moins en moins de l'huile de palme, non?
3: Non, c'est fait avec de l'huile de palme, mais ils disent que c'est de l'huile de palme certifiée. Développement durable.
7: Là, c'est la fête.
1: Ça fait drôle de voir deux ministres de l'environnement assis l'un à côté de l'autre.
3: Non, mais il a tout à fait raison, parce que c'est plus facile de signer une pétition que de changer ses habitudes.
1: Quand je pense que tout ça est parti de gros Quick.
5: L'ami des enfants.
1: Vous devriez vous présenter à une élection, Stevie, au fond.
7: Certainement pas.
1: Ben si, c'est ça.
7: Parce qu'après on est tous corrompus, puis on est complices du système. Moi non, je suis trop. Comment
3: trop
7: dire
3: pur.
1: Trop pur.
7: Non, pas trop pur.
4: T'es comme
7: trop douillet. On ne discute pas avec mes ordres. en gros. Ça veut dire que le jour, moi, je veux carrément être patron de l'ONU et je dis ça, c'est terminé, ça, c'est terminé, ça, c'est terminé, et les États sont obligés de se plier à mes directives. Oui, mais au moins, ça sera le seul moyen de préserver la nature.
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8: Vous n'allez pas bien en ce moment, vous êtes fatigué, non?
1: Pourquoi, qu'est-ce que j'ai
8: vous
1: dit?
8: Vous avez dit que je triomphe au théâtre des variétés, je suis au bouffe parisien.
1: Oh merde!
8: Mais confondu avec Michel Bernier!
1: Je confonds mes gagneuses!
8: Voilà.
1: Michel Bernier, ça vient de s'arrêter au théâtre des variétés.
8: Ah oui,
1: et vous, nous... vous venez de reprendre au bouffe parisien.
8: Oh, c'est ça, bah voilà, l'information est
1: faite. Vous voyez, j'ai plusieurs pièces qui triomphent.
9: Le mec, c'est un macro, il y a aussi Titoff en camionnette dans le bois de Vincennes qui bosse pour lui.
1: Ça va, non, j'ai aussi Chantal là-dessous en tournée. J'ai écrit, on va dire, à peu près 40% du spectacle de Chantal là-dessous. Elle le dit pas, mais moi je le dis. Mais en tout cas, c'est marqué sur les droits d'auteur. Non, ça va, finalement, je sais pas qu'est-ce que je fous là.
8: Ah oui, l'argent tombe de partout, c'est incroyable.
1: Ouais, il n'est pas prévu aussi.
10: Mais vous n'êtes qu'à 5% du mien.
1: Eh oui, parce qu'à
10: une époque... Donc il faudrait s'y remettre maintenant.
1: À une époque, j'avais un sketch dans votre spectacle.
10: Absolument, mais là, vous en avez un dans le prochain.
1: C'est vrai.
10: J'arrête les conneries.
1: J'ai écrit l'été dernier un sketch pour Jean-Marie Bigard.
10: Oui, c'était le 14 juillet, je m'en souviens, donc j'attends maintenant le deuxième.
9: Sketch qui s'appelle...
8: Ah, c'est
9: le...
8: pas possible parce qu'il va écrire pour moi, là.
1: C'est un spectacle qui s'appelait J'arrête les conneries.
10: Exactement, le c'est toi qui a trouvé le titre.
9: Et le sketch était le lâcher de fiotte.
1: Bon, enfin, écoutez, on va peut-être démarrer par une première citation, hein, et puis on aura...
2: Rachel, oui, s'il vous plaît.
1: Allez là, elle, boule boule,
2: tiens. Bah oui, mais parce que moi, je ne connais
1: pas... Donc, on avait réussi à faire 5 minutes sans entendre boule boule. Alors là, c'est mais un exploit.
2: Je me suis retenue de dire plein de trucs.
1: Oui.
2: Non, mais c'est parce que je connaissais pas Monsieur Eboué en vrai. Hein, je l'avais jamais touché.
1: Ah oui, oui.
9: Ah ouais, mais tu me toucheras jamais.
2: Non, mais je l'ai pas vu en dur. Enfin,
10: vous l'avez touché en dur.
2: Non, je veux dire, je l'avais pas vu en vrai.
1: Et qu'est-ce que ça vous fait alors?
2: Eh ben, parce que pour moi, c'était quelqu'un de terriblement macho.
1: Ah oui.
9: Pourquoi je t'ai...
2: Ah si, parce qu'il y a longtemps, tu avais pas dit des choses horribles sur les femmes.
9: Non.
10: Tu dois confondre avec moi, sûrement.
9: J'ai été condamné 12 fois pour antisémitisme, par contre.
1: Mais pas du tout. Une première citation pour Damien Kirsch. Monsieur Kirsch habite à La Rochelle, qui a dit « Bonjour ma colère, salut ma hargne et mon courroux coucou ».
2: Desproges.
1: Pierre Desproges, bien sûr. Bonne réponse de Rachel Kahn. Une citation pour Astrid Flambard, qui habite Noirmoutier, c'est en Vendée, qui a dit « Un musulman, c'est un mec qui ose pas être noir ».
8: C'est pas Coluche, toi ?
1: Coluche, non.
8: Eli Kaku,
1: non.
2: Il est vivant ?
1: Non, c'est quelqu'un qui nous a quittés il y a à peu près 3 ans déjà.
8: Ah, ouais. Pierre Bénichoux.
1: Et bien sûr, oh, c'est Pierre Bénichoux. Une citation pour Delphine Kozik, qui habite Agarten aux Mines, en Moselle, qui a dit « Les femmes vivent plus longtemps que les hommes, surtout quand elles sont veuves.
10: » C'est pas faux.
2: C'est bien ça.
8: Français ?
1: Un Français.
8: Un journaliste.
1: Un journaliste, non.
8: Écrivain.
1: Écrivain, il a publié, mais c'était pas un écrivain.
2: C'était pas un député?
1: Alors, député, il a sûrement été député, il a été ministre, en tout cas, c'est sûr.
2: C'est pas Edgar Faure?
1: Et même président du Conseil des ministres, Edgar Faure, non.
8: C'est vieux, non, c'est pas si vieux que ça.
1: Oh bah, c'est vieux.
2: C'est non. Après Edgar Faure.
8: C'est vieux d'une vingtaine d'années, non?
1: Ah,
8: ça y est.
2: Oh non. Mais Laurent, vous êtes sûr que c'est le pollen? Parce que le pollen, ça fait éternuer, ça fait pleurer, mais ça fait pas les cheveux dans cet état-là.
1: Ouais, ça, c'est... Qu'est-ce qu'ils ont, mes cheveux?
10: Ça s'appelle un Cuba. Un Cuba.
1: C'est bon. Alors, je vais vous expliquer. Elle a raison. On peut rien lui cacher avec bout de boule. Mon téléphone n'a pas sonné ce matin.
8: Oh là là, mon Dieu.
1: Et je me suis réveillé en catastrophe. Effectivement, mm-hmm. Je ne me suis pas douché. Car, oui, parce que d'habitude, j'arrive à 6 heures.
10: Ah, c'est ça.
2: Mais c'est pas mal, les cheveux comme ça, dans
1: j'arrive
2: tous les sens.
1: À 6 heures à RTL d'habitude. Et là, à 7h30, c'est le jour qui m'a réveillé, parce que mon téléphone n'a pas sonné.
2: Mais moi j'aime bien, ça fait un peu de sauvage.
9: Laurent, moi ça fait 8 ans qu'il n'a pas sonné mon réveil.
1: Et alors, je suis mais en vrac depuis ce matin, parce que je n'aime pas ça arriver en retard.
8: Ah bah non,
10: moi non plus. Hein.
1: Ça me fout une journée en l'air.
8: Ah oui, ça va.
10: Putain, moi alors.
1: Ça plus les allergies, plus vous.
10: Excusez-moi,
1: on est en train de perdre 300 euros, je vous signale.
10: Bon, vous deviez arriver à 6h.
1: Oui.
10: D'accord, vous êtes arrivé à 7h30.
1: Oui. Oui.
10: Vous êtes quand même le patron.
1: Oui.
10: Donc, du coup, en fait, si vous aviez pris la douche, personne ne vous aurait engueulé, vous serez arrivé juste 5 ou 10 minutes.
11: Non, parce que Laurent, il a de la rigueur.
8: Et vous n'avez pas un stock de vieilles questions.
11: C'est pas marseillais.
1: J'étais catastrophé, puis comme j'avais pris une douche hier soir, je me suis dit, bon, bah voilà.
11: Non, mais ça lui va bien, tu trouves pas, Jean-Philippe? On dirait. Ah bah, il est un peu sauvage. Ah bah, non, alors.
10: Avec vos conneries, on a promis 300.
11: Non. Ça, c'est pas du jeu.
1: Ah bah si, quand... c'est du jeu.
11: Non, parce que on devrait faire pause quand vous éternuez.
1: Les pousse, femmes. Pousse.
9: Alors
1: les
9: c'est marrant parce que moi, j'avais jamais vu Madame Boutboul en vrai. C'est la première fois que je la vois en dur et je savais pas qu'elle était aussi chiante. Hein.
1: Les femmes vivent plus longtemps que les hommes, surtout quand elles sont veuves. Est-ce que quelqu'un a une idée dans le public? Non, aucune main se lève. C'était Clémenceau. Une phrase de Georges Clémenceau qui nous fait perdre 300 euros.
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1: Demain, ce sera le cinquantenaire de la disparition de cet homme dont on retrouva l'avion qui creusa un cratère de 6 à 7 mètres quand son avion s'écrasa, ce qui laisse supposer qu'il a heurté le sol à une vitesse entre 700 et 800 km/h.
12: Oh, il a pas dû le sentir.
13: Yuri Gagarin.
1: Et c'est Yuri Gagarin. Bonne réponse de Philippe Gueluc.
8: Yuri Gagarin, c'est l'homme qui a marché
13: dans l'espace et il s'est pété la gueule en avion de chasse.
8: C'est ce qu'on met sur les tartines, Gagarin.
13: C'est la margarine.
8: Ah, c'est pas pareil.
10: Non, Gagarin, c'est ce qu'on fait quand on prend.
13: On a mal de gorge.
10: On met un petit liquide dans la gorge et on gagarine.
13: Je vais te le faire.
10: Vas-y, fais voir. Un gagarine.
1: Attendez. Alors là, Philippe, vous êtes obligé.
13: Oh non, ça fait 2-3 ans.
1: Ah oui, mais ça fait bien. Allez, ça fait bien un an que vous ne l'avez pas fait. Et c'est ma blague préférée, signée Philippe Gueluc. Donc je crois qu'il est temps de la refaire. Vraiment. Vraiment, Philippe, il est temps.
13: Trop bon, mais oh oui, enfin.
1: C'est ma blague préférée. De Philippe.
10: Allez-y, faites-la parce
9: ça
10: que
9: ça donne envie. Hein.
13: Bah non, mais un jour.
1: On l'a fait.
10: Allez, Philippe, les préliminaires, ça suffit.
1: On l'a fait une fois par an à peu près. Et en 2018, on n'y a pas encore eu droit.
13: Et c'est une histoire que j'ai inventée un jour dans
10: Philippe,
13: une émission.
10: Philippe, raconte cette ensemble. Putain de blague.
13: Et en fait, ça se passe sur le Titanic. Vous savez ce bateau. Vous
10: bien
13: voyez
10: sûr,
13: de quoi je parle.
10: Bien sûr.
13: Ce bateau qui a heurté.
14: Et quand tu me parles, tu dis monsieur, ça tombe.
13: Qu'est-ce qu'il y a?
14: L'autre marchand de chat, là. Le marchand de chat. Je rêve, attends.
10: Le marchand de chat.
14: Attends.
1: On va vous appeler comme ça.
14: La version belge de Monsieur Ronron, il va me traiter. Il me parle sans mettre monsieur, mais ça va pas pour
13: lui. Et oh, Popeye, ça va comme tu veux.
14: Alors. Popeye, il va te redécorer, tu sais pas quoi tu vas ressembler ton argent.
13: Donc nous sommes sur le Titanic qui heurte l'iceberg, le bateau commence à couler. Et comme vous le savez, les femmes, quelques femmes et enfants peuvent quitter le navire, mais restent sur le pont les hommes et qui se mettent à chanter.
1: L'orchestre du Titanic.
13: L'orchestre accompagné.
1: Il a oublié l'histoire.
13: Accompagné, les hommes se mettent à chanter, accompagnés par l'orchestre. Et ils chantent plus près de toi, mon Dieu. Plus près de toi, mon Dieu, plus près de toi, etc. Et mais le bateau
1: jusqu'à la fin,
13: continue
1: évidemment.
13: À couler jusqu'à la fin. Ils ont chanté. Et donc, à la fin, c'est devenu...
1: Faut que je l'aide, hein.
13: La chanson Laurent, est devenue comme ceci. C'était plus près de toi...
10: Ne me dites pas que c'est la blague.
1: Si.
10: Ne me dites pas que c'est ça qu'on nous a annoncé à grand renfort de trompette.
1: Si, parce que j'aime bien quand il fait brrrr.
13: Voilà. Enfin,
10: et moi, surtout que quand il a pris le verre d'eau, j'avais pas du tout pensé qu'il allait faire ça. C'est marrant.
13: Un jour, j'ai voulu le faire, mais il y avait une tasse de thé et je me suis brûlé.
10: Mais c'est dur de faire rire.
1: En tout cas, Yuri Gagarin.
10: On peut se brûler les lèvres.
1: Il y a 50 ans, you.
10: You.
8: Gagarin, c'est ma cousine. Gagarin.
1: Yuri Gagarin s'écrasait. Alors que quand même, c'est terrible pour un homme qui quand même était allé dans l'espace. Le premier homme à être allé dans l'espace. Vous savez qu'ailleurs, ils étaient trois présélectionnés au départ. Il y avait Yuri Gagarin, il y avait Titov, pas notre Titoff à nous, hein, évidemment. Hein. C'était son nom, German Titoff et Grigori Nelyubov. Ils étaient trois choisis par les Russes. Un seul sera choisi. Titoff est un peu trop cultivé.
12: Non, c'est pas vrai, ça.
13: Il est souvent en retard aussi.
6: À l'époque, peut-être, il était...
1: Leur Titoff à eux, le Titoff russe.
12: Oh putain, j'ai marché sur la lune. Oh putain, je le crois pas, il y a un gars de l'OM sur Neptune.
1: Mais non, mais... Leur Titoff à eux, vous voyez, il est trop cultivé, il représente pas assez le peuple. Alors, ils choisissent Gagarine.
15: Et Nelyubov, vous voyez ce que ça veut dire en russe.
1: Oui. Ah, ça veut dire quoi, Nelyubov?
15: Lyubov, c'est l'amour. Donc, il y a Lyubov. Ah bon, si on peut,
12: faudra, Lyubov, en fait, c'est l'amour? Pas du tout. Lyubov, c'est le
1: bœuf. C'était le plus doué techniquement, Nelyubov, mais il a pas été choisi parce qu'il avait Lyubov. Des problèmes d'alcoolisme.
12: Oui, ça, c'est Ce qui est très rare en Russie. D'ailleurs, et c'est pour ça que j'aimerais le souligner, parce qu'on a jamais entendu.
1: C'est ce qu'il a fait de Lyubov quand il a pas été pris.
12: Exact. Moi, je sais, mais.
1: Eh ben, il s'est suicidé. Il s'est suicidé.
12: Suicidé de lui-même.
1: C'est pas.
12: Il s'est suicidé personnellement, le gars. Et c'est très rare, parce que les gens engagent en général.
1: En 66, il s'est suicidé.
12: Oh. Ouais. Voyez, ah oui.
1: Finalement, il s'est suicidé deux fois. Avant que Gagarine, lui, s'écrase avec son avion. Non, ce que je trouve dingue, c'est qu'un mec est allé dans l'espace, il revient vivant. Paf! Et 2 ans après, il s'écrase avec
16: son
1: avion.
16: Mais parce que la fusée, c'est pas lui qui la conduisait.
12: Voilà.
6: Mais le destin.
8: Non, mais avoir un destin pareil pour finir écrasé comme une merde dans un cratère, c'est con.
12: C'est comme la survivante d'un crash aérien. C'est une vraie histoire. L'avion prend feu. Les pilotes mettent de la mousse sur l'avion. On voit plus rien du tout. Il y a une seule survivante. Elle court sur la piste. Marche arrière d'un camion de pompiers. Elle se fait tuer sur le coup.
8: Et moi, c'est pareil depuis que comme j'étais steward, forcément, je suis expert aéronautique. Alors, quand il y a eu cet avion.
12: Pas pour moi, hein.
8: Cet avion qui s'est écrasé sur la montagne, là, tu sais, le pilote qui s'est suicidé, oui. Mais il y a eu 24 heures avant qu'on sache qu'il s'était suicidé. On se demandait pourquoi il s'était écrasé sur la montagne. Et moi, je jouais ce soir-là sur scène, et à la sortie de scène, il y a plein de gens qui m'attendaient, il fait, et alors? Qu'est-ce qui s'est passé? Je dis, je suis comme tout le monde. Mais j'ai dit, tu sais, l'hôtesse, elle a ouvert la porte. J'ai elle a fait, café! J'y suis retourné, elle a pas vu la montagne, paf, dedans. Allez. Et les gens, ils font, ah bon?
1: Il paraît que dans le Marais, on vous surnomme la boîte noire.
12: Et pourquoi t'habites dans le Marais?
8: Non, ça serait trop cliché. Hein. Ça serait trop attendu que j'habite dans le Marais.
12: C'est vrai.
8: J'habite à côté.
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1: Je vous emmène sur une tombe sur laquelle il est écrit « Je prie les chers enfants qui peuvent tout faire de se joindre à moi pour construire la paix dans les hommes et dans le monde. »
17: Oh !
18: L'abbé Pierre ?
1: Non.
17: C'est un philosophe ?
1: Sur quelle tombe peut-on lire ?
19: Mandela ?
18: Sœur Emmanuel ?
1: Non.
16: Peut-être celle d'Abraham Lincoln.
1: Oh, arrêtez-vous avec Abraham Lincoln.
16: Mais le 12 février, c'est son anniversaire.
19: Il n'y a pas de question, Ariel.
18: Baden-Powell ?
1: Non plus.
19: Michel non. Drucker.
18: C'est un Français.
1: Michel est bien vivant et il va être demain décoré de commandeur de la Légion d'honneur.
18: Il reste encore de la place
1: par le président Macron. Alors voyez-vous un peu. Non, là, je parle de quelqu'un qui est mort d'une hémorragie cérébrale à l'âge de 81 ans avant un voyage qui était prévu
19: Mère Teresa
1: en Afrique. Non. Comment vous dites ?
19: Mère Teresa ?
1: Non, mais c'est une femme en tout cas sur laquelle de tombe on peut lire je prie les chers enfants qui peuvent tout faire de se joindre à moi pour construire la paix dans les hommes et dans le monde.
19: Mais elle était ecclésiastique ?
1: Non, elle n'était pas ecclésiastique.
18: Elle était scientifique.
16: Est-ce qu'elle était prix Nobel ?
1: Prix Nobel, non.
18: Chantal Goya ?
1: Non.
18: Artiste ?
1: Artiste, non.
16: Écrivain ?
1: Écrivain, alors, elle a publié des livres, mais elle n'était pas écrivain.
16: Politique.
19: Ah, Françoise !
18: Dolto ?
19: Dolto ! Ah non, c'est moi qui l'ai dit. Hein.
18: Est-ce qu'elle était médecin ?
1: Alors, qui l'a dit en premier ?
19: Moi, j'ai dit Françoise.
1: C'est pas elle.
18: Ouais. Oh. Est-ce que c'était une
19: scientifique ?
1: C'est un vieux coup qui, au bout de 10 ans, marche encore.
19: Même 20 ans. Hein.
18: Est-ce que c'était une médecin ?
1: Pardon ?
18: Est-ce que c'était une médecin ?
1: Absolument.
19: Ah, Dr. Quinn ?
1: Non.
19: Ah bah oui, bien sûr.
1: Vous n'étiez pas loin avec Françoise Dolto.
19: C'est une Françoise.
1: Non.
16: Ah, Françoise Chadernagor.
1: Ah non, c'est pas le prénom qui comptait, c'était évidemment le métier. Je prie les chers enfants qui peuvent tout faire de se joindre à moi pour construire la paix dans les hommes et dans le monde.
18: C'est une Française?
20: Madame Montessori?
1: Ce n'est pas une Française.
20: Madame Montessori?
1: Maria Montessori. Bonne réponse de Florian Gazan.
19: Il y a un rapport avec le parc?
1: Pardon?
19: Il y a un rapport avec le parc Montsouris?
1: Surtout avec la les pédagogie.
20: Écoles. C'est Montsouris, le parc.
1: Le parc, c'est pas...
19: Je sais pas, il y a pas un parc Montsouris à Paris?
1: Ben oui, si, mais là, c'est Montessori.
19: Alors, pardon,
1: On voit bien que vous êtes pas allé à l'école Montessori, hein. Montessori sont des écoles, on va dire, où la méthode pédagogique est une méthode pleine de bienveillance pour les enfants, c'est ça, hein, monsieur Gazan?
20: Ouais. Bon, en gros, c'est faites ce que vous voulez, nous, pendant ce temps-là, on lit un bouquin.
21: C'est l'éducation positive, en fait. Voilà. C'est-à-dire qu'on remplace, par exemple, on dit pas à un enfant, tu n'as pas rangé ta chambre, on lui dit, je vois qu'il y a encore des jouets sur le tapis. On est quand même très loin de la torgnole.
1: Voilà, c'est ça. Alors justement, il y a une vague. On a pu lire ça dans Le Parisien hier. Une tendance qui est une tendance anti-Montessori. On appelle ça la ghetto-sori, d'ailleurs. C'est un néologisme où les parents disent maintenant, nous, on en a marre. On a envie... C'est un peu dur, hein, d'ailleurs, de ce qu'on... Enfin, je sais pas si vous avez lu cet article.
20: Oui, tout à fait. On a envie de se révolter contre les adolescents, de les engueuler, voire de leur donner des gifles.
1: Enfin, là, ça va un peu loin, quand même. Il y a une maman qui dit, moi, je donne des chips à mon fils pour bouffer. Il se démerde.
21: Ça, c'est ma femme qui a écrit ça. c'est sur ma recommandation. Non, mais moi, je suis d'accord avec...
1: On en a marre d'être gentil. Ça nous donne vraiment l'impression d'être un légume. On peut pas lever la voix. Non, franchement, à nous de nous reprendre, disent certains parents. Bah oui. Halte à la méthode Montessori.
21: Oui, je suis entièrement d'accord avec ça, moi. Je pense qu'on est allé trop loin. L'éducation positive, c'est bien, mais il y a un moment donné, il faut dire stop. Voilà.
22: Donc, mais il y a un juste milieu entre faire bouffer des chips et mettre des torgnoles.
23: Moi, je dois dire que j'adore les chips.
21: Alors, Ariel, viens chez moi, Ariel.
20: Ça clôt le débat. Qu'est-ce qu'on peut dire derrière ça?
1: Vivez en coloc avec Titoff, vous allez être très heureuse.
22: C'est un argument massue, effectivement.
1: Ça serait pas l'anniversaire de Lincoln aujourd'hui.
22: Je mangerais bien Paris-Brest.
1: En tout cas, voilà, la ghetto-sori, c'est la dernière tendance. C'est l'inverse de la méthode Maria Montessori, cette italienne qui d'ailleurs est morte aux Pays-Bas. Elle était née dans les marches. Alors, née dans les marches, cher Stevie, c'est pas dans l'escalier.
19: Ah, ok, j'ai eu peur.
1: C'est une région italienne.
19: C'est vrai que c'était la petite fille dans le landau, là, en Ukraine.
20: C'est Potemkin.
19: Voilà.
20: Oh là là. Il y a un bordel dans ta tête.
22: Ah oui.
20: C'est pas Montessori au niveau du rangement. Hein.
19: Bah, c'est une Italienne, mais qu'est-ce qu'elle fout aux Pays-Bas?
1: Écoutez, on peut voyager dans la vie. Elle était médecin, pédagogue, et effectivement, elle est morte à Noordwijk-Zwanzee, aux Pays-Bas, mais elle était née dans les Marches, en Italie, la région des Marches, ouais. Et c'est bien sur sa tombe qu'on peut lire quand même cette très jolie phrase. Je prie les chers enfants qui peuvent tout faire de se joindre à moi pour construire la paix dans les hommes et dans le monde. Je suis pas sûr pour l'instant qu'elle ait été beaucoup écoutée.
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1: La question du Figaro, j'ai gardé l'article exprès, hein, et c'était dans le Figaro hier. Donc, vous voyez.
25: Ah oui, mais
26: le Figaro d'hier, oui.
1: Ah bah oui, ça vous a donné une journée pour lire cet article. Ah, oui. Et ça, je dois dire, c'est un papier qui m'a tout à fait intéressé parce que ça parlait, ce papier, de quelque chose qui est apparu il y a une dizaine d'années.
25: Oui.
1: Et qu'on trouve désormais partout. Qui devrait être invisible, mais qui ne l'est pas toujours. De quoi s'agit-il?
26: Les mythes alimentaires?
1: Les quoi?
26: Les mythes alimentaires.
1: C'est quoi les mythes alimentaires?
26: Eh ben, j'ai découvert ça...
19: Dans un vieux paquet de farine.
26: Chez une amie qui mange que du bio, et elle m'a dit, oh là là, j'ai plein de mythes alimentaires. Alors, je pensais que c'était arrivé avec le bio.
25: C'est quoi une mythe alimentaire?
1: Je n'ai rien compris à ce qu'elle m'a dit.
26: Des mythes dans les aliments.
25: Et c'est dégueulasse. C'est pas les mythes qui mangent la laine, c'est des autres mythes.
26: Voilà.
25: Il y a plein de mythes. Ouais, il y a plein de mythes.
1: C'est apparu il y a une dizaine d'années.
26: Le slip.
1: Non. C'est censé être invisible.
19: C'est les petites chaussettes qu'on met dans les chaussures.
1: Les mini soquettes qu'on met dans les chaussures pour ne pas être pieds nus. Bonne réponse de Franck Ferrand.
25: Sur la mode, il répond maintenant.
2: Ah ouais, ça non, il peut...
3: Mais non, mais c'est un problème pour tout le monde.
4: Mais évidemment.
3: Mais moi, je me suis en croyant qu'on les voit pas, puis en fait, ça dépasse de...
1: On les voit toujours, les mini-sockets, vous êtes d'accord?
25: Bah oui, c'est moche.
26: Il y en a qui on voit pas, mais ça ne sert à rien parce qu'elle sort du pied.
1: Alors c'est ça. Alors là, voilà pourquoi je voulais parler de ce sujet.
3: Mais vous avez raison. Parce qu'on les a toujours au milieu de la voûte plantaire.
1: Ah, c'est énervant. Mais non, la mini socket qui glisse dans la godasse.
26: C'est vrai,
1: que vous avez au milieu du pied.
3: Oh. Moi, il y a deux questions que je pose. C'est vrai qu'on la voit souvent. Moi, je les porte dans des bottes. Et là, on la voit pas.
1: Peut-on porter ses chaussures sans chaussettes, Isabelle?
3: Non.
26: Je ne vois pas l'intérêt. Pourquoi planquer ses chaussettes? C'est moche, une chaussette?
25: Avec la vermi d'homme.
1: Mais non, mais ça évite de porter les chaussures pieds nus. Et l'article du Figaro nous disait hier qu'il n'y a pas de problème à porter ses chaussures pieds nus.
25: Bah, non.
1: Ce qui est faux.
26: Si. Ah, c'est impossible. Parce qu'il y a des ampoules. Ça fait des ampoules.
1: Je voudrais contredire monsieur Mathieu Morge Duconi. Son papier est formidable. C'est vrai que c'est intéressant de parler des mini-sockets parce qu'on n'en voyait pas il y a 10 ans des mini-sockets. Maintenant, on les voit. Elles sont là. Elles dépassent de la godasse. Tout le monde essaie d'en porter.
25: Mais oui.
1: Pour éviter d'avoir les pieds nus dans les mocassins ou ailleurs ou dans les chaussures de sport. Mais c'est vrai que ça glisse. Ça tient pas. Alors, ils en font avec un petit autocollant.
25: Oui, un antidérapant. Moi, j'ai
1: celles-là, elles sont bien.
25: Elles sont bien parce qu'elles tiennent. Ça adhère bien à la cheville. Et c'est l'antidérapant.
26: Ça ne sert à rien, celle-là, chérie. Ça ne sert à rien non plus.
1: Mais,
26: montrer les chaussettes.
1: Les pieds nus, c'est pas mieux. Ah, j'avais, non. Alors, je vais vous dire, ça s'est passé ce week-end. J'allais acheter du fromage pour mes grosses têtes qui venaient à la maison.
3: D'accord. Des chaussettes au fromage, il n'y a qu'un pas.
1: D'un seul coup, c'était, je crois, vendredi où je... Mais comment on peut l'appeler?
25: Un mur de pluie.
3: Un déluge.
1: Un déluge de pluie. Chez le célèbre fromager où je suis allé chercher mes fromages, on m'a donné un sac en papier.
25: Oh là là.
1: Puisque maintenant, on ne doit plus donner de sac en
25: avec le
26: plastique.
25: Oui.
3: Quel joli monde.
1: Au moment de traverser cette avenue, ici, en sortant de RTL, avenue Charles de Gaulle, où on ne peut plus traverser parce qu'il y a des travaux.
26: Partout.
25: Ah oui, mais c'est vraiment
3: infernal.
1: Des flaques d'eau qu'on ne pouvait pas traverser. Et je me retrouve avec tous les fromages qui tombent. Pile au moment où j'ai voulu faire un saut au-dessus de la flaque.
26: Aïe.
1: Tous les fromages, le pain, c'est un jeune homme de 14-15 ans, parce qu'en plus j'avais ma main encore handicapée, qui m'a ramassé tous mes fromages.
25: Oh, comme une vieille dame.
1: Mais vous allez dire...
3: Mais ce que vous ne dites pas, Laurent, c'est qu'il vous a dit où se trouve votre EHPAD, monsieur.
1: Je n'avais pas mis de mini-socket, donc j'étais pieds nus, comme le conseille le journaliste du Figaro, dans mes chaussures, qui étaient on va dire des chaussures en cuir ou en daim, je sais même pas, en daim, je crois, noir.
25: En ubique.
1: Ah. J'ai les pieds noirs depuis 3 jours, je n'arrive pas. Je vous jure.
25: À vous se laver, Laurent.
1: Mais j'ai beau essayer.
3: C'est la teinture à
1: chaussures. Je n'arrive pas à les ravoir.
3: Ah bon? Et alors, tu as les pieds noirs. Tu vas pas insulter toute la communauté.
25: Mais au vinaigre blanc. Vous le retirez au vinaigre. Non, moi.
1: Vous voulez que je vous montre?
25: Oui.
1: Depuis vendredi que j'essaie d'avoir mes pieds.
26: Mais ça.
1: Regarde.
26: Bah. Ah ouais.
1: C'est mal à l'autre jambe.
26: Ça montre votre souplesse, hein. Dis donc.
3: Heureusement que les chaussures étaient pas vertes.
26: Vous êtes souple, hein.
1: En tout cas, les chaussures sans chaussettes, moi je dis non.
26: Non.
3: Rappelez-moi le nom de cet excellent journaliste qui a fait ce papier dans le Figaro.
1: Mathieu Morge Duconi.
3: Pourriez-vous lui demander
1: de venir me laver les pieds?
3: Non, d'entamer une croisade. Je vous jure que j'en ai croisé encore cet été. C'est des hommes en short qui porte des sandales avec des chaussettes noires.
26: C'est la fameuse
25: la mode germanique.
3: Non, et des claquettes. Sandales de cuir avec des chaussettes en
25: cuir. Ah, claquettes de chaussettes.
26: Oui, et puis il y a aussi la claquette chaussettes.
3: Et certains d'entre eux avaient même un collier de barbe.
26: J'avoue que c'est un peu
3: avec
26: bizarre.
3: Avec les chaussettes, les sandales.
26: La claquette, quelle horreur. J'imagine la picture.
5: Non, mais tu peux pas faire du sport sans chaussettes avec des tennis.
26: Non, ça, les sports, non, mais on peut porter des chaussures sans chaussettes. Des mocassins sans chaussettes, c'est super chic.
1: Vous ne conseillez pas la mini-socket, alors?
26: Moi, je trouve que la mini-socket dans un mocassin, il vaut mieux pas. Autant ne pas mettre. Ou alors tu mets des chaussettes, carrément. Vous savez, les chaussettes en fil d'Écosse, noires. Ouais. Mais la mini-soquette, là, je trouve ça bien avec des baskets. Mais on peut porter des chaussures sans chaussettes. Chacun fait ce qu'on veut.
1: Il dit, la mini-soquette, c'est pas bien, parce que si vous devez vous déchausser à la manière des Allemands ou des Japonais, pourquoi ils se déchaussent?
25: Comment ils se déchaussent, les Allemands ou les Japonais?
2: Ils n'entrent pas dans les maisons avec des chaussures.
1: Ah ben là, voilà. Si vous devez vous déchausser en rendant visite à un ami à la manière des Allemands ou des Japonais, vous serez ridicule avec vos mini-chaussettes.
25: Ça fait très con.
1: Ah oui?
23: Non, mais tu vas souvent chez les Allemands, toi, pour enlever des chaussures?
25: J'allais souvent chez les Allemands, oui. Moustapha était Allemand.
1: Moustapha, son allemand,
25: oui,
1: Moustapha.
25: Oui, il était allemand. Je peux dire que je me suis déchaussé une paire de fois chez lui. Hein.
23: Mais pas... Et pas que
1: Et lui-même se déchaussait très régulièrement.
2: Pendant la guerre, les Allemands se déchaussaient pas avant d'entrer dans les maisons. Mais ils portaient des bottes très hautes. Mais cela dit, Laurent, est-ce que vous confirmez que le terme mocassin à gland est l'autre nom du préservatif?
1: En tout cas, voilà, un très bon papier, effectivement. Les chevilles découvertes sont à la mode, ça vous confirmez, hein,
25: oui,
1: évidemment,
25: oui,
1: Christina. Peut-on porter ses chaussures sans chaussettes? Ben, la réponse est, ça dépend de la teinture de la chaussure, parce que je vous jure que moi, j'arrive pas à ravoir ça. En plus, j'avais pas d'eau chaude.
26: Oh là là. Et pourquoi vous avez pas payé le gaz?
23: Moi aussi, j'avais pas de l'eau chaude. Qu'est-ce qui se passe, là?
1: Ah, il y a pas de l'eau chaude.
26: On trouve plus de moutarde. Oh, je voulais acheter de l'eau, il y en avait pas. Plein de choses, des yaourts là que j'aime bien, bah il y en avait pas.
1: C'est fini
26: la pénurie, chérie.
25: Bah, c'est fini.
1: C'est la pénurie.
26: Qu'est-ce qu'il a dit le président? C'est fini
1: c'est la pénurie.
26: Pasta.
2: Le temps de l'abondance.
26: Et c'est voilà. fini le temps de l'abondance.
23: Mais moi j'ai une question, mais peut-être vous allez pas la trouver intéressante.
1: Oh non. C'est pas notre genre de nimoté ici.
23: Ne te diminue pas avant là.
25: Vas-y.
23: Est-ce que ça ferait pareil avec des chaussures véganes?
25: Qu'est-ce qu'elle dit?
23: Parce que c'est la grande question. Qu'est-ce que c'est que des chaussures véganes?
26: C'est du faux cuir.
23: Et je croyais qu'il fallait pas faire de plastique. Alors moi je comprends plus.
26: Non mais les faux cuir.
25: Oui.
1: Oh là.
26: Ce n'est pas de plastique.
25: Oui.
26: Oh là là, mépris dans sa voix d'entonner. On dirait le kinnik. N'appelle le faux cuir.
1: On croirait Ferrand qui nous parle d'histoire.
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1: 5 bandes vertes foncées de 5,5 mm.
7: Quel rapport?
1: C'est la question suivante.
7: Ah, il y a une autre. D'accord, pardon.
1: Pour Jérémy Duquesnois qui habite Vambrechy dans le Nord. 5 bandes vertes foncées de 5,5 mm séparées par 4 raies verticales blanches de 2,4 mm. De quoi je vous parle?
7: C'est pas Adidas?
25: De mieux en mieux des questions.
1: C'est pas Adidas, pardon.
25: De mieux en mieux des questions.
1: Vous voulez vous plaindre des questions, vous,
25: maintenant? Mais non, mais c'est un problème de
7: maths.
1: Pardon?
25: C'est un problème de maths. J'ai 5 bandes vertes de 5,5 mm.
7: Séparées de
25: 5 raies. Bon, quelles sont les raies?
23: Où sont-elles?
7: Est-ce que c'est un logo?
1: Alors, un logo, pas tout à fait, non.
2: C'est une œuvre d'art.
1: C'est un peu mieux qu'un logo. Une œuvre d'art, pas complètement.
25: Ah, vas-y,
1: je peux vous donner d'ailleurs le nom de celui qui a créé ça. C'est Raymond Sub, ou Subes, peut-être on prononçait, S-U-B-E-S. C'est lui qui a créé ces 5 bandes vert foncé de 5,5 mm, séparées par 4 raies verticales blanches de 2,4 mm, dont on parle aussi dans la presse, partout depuis hier.
7: Est-ce qu'on les voit dans la rue, ces bandes-là?
25: C'est une œuvre d'art?
1: Une œuvre d'art, non, je vous ai dit non.
25: Ah oui, excusez-moi.
7: Est-ce qu'on a ça chez soi?
1: Oh, bah ça dépend qui. Peut-être que Monsieur Gueuluc a ça chez lui.
7: Ah, il faut être très riche.
1: Et peut-être que Monsieur Gisbert là aussi.
25: Faut être vieux.
7: C'est un truc de vieux.
25: C'est un radiateur.
7: Ça s'achète.
1: Vous m'avez dit
25: un radiateur.
7: Un déambulateur.
1: J'ai un radiateur moi aussi.
7: Non, mais à Marseille, ils n'ont pas de radiateur.
1: 5 bandes vert foncé de 5,5 mm séparées par 4 raies verticales blanches de 2,4 mm.
7: C'est une brosse à dents électrique?
2: Est-ce que c'est quelque chose qu'on
1: a dans la valise, la brosse à dents électrique?
2: On a ça chez soi, dans sa salle de bain, par exemple.
1: Ah non non, quand on a ça, c'est pas dans la salle.
2: Dans la cuisine.
23: C'est où? Dans le jardin.
1: On met ça
7: dans la chambre.
1: Mais plutôt dans la chambre, oui.
2: Mais pourquoi?
23: C'est pour mettre au-dessus de la terre.
1: Mais enfin, c'est pas fait pour ça.
23: Au-dessus d'une lampe. C'est un appareil.
2: Mais quand vous dites Gisbert et moi, c'est parce qu'on est plus âgés que les autres.
1: Pas seulement.
23: Parce
1: aussi.
23: Qu'ils sont solvables.
2: Ça n'a rien à voir.
1: Parce que quoi?
23: Parce qu'ils sont solvables.
7: Parce que ça coûte cher.
2: Faut avoir les moyens. Ça n'a rien à voir avec la prothèse dentaire qu'on a dans le verre à côté du.
7: C'est polydent.
25: C'est une prothèse de quelque chose, non?
2: Est-ce que ça a été inventé en France?
1: Ah oui, oui, c'est français, monsieur.
21: C'est français.
6: Il y a, il y a ça dans, à l'étranger également, il y a ça partout.
1: Je peux même vous dire, ça a été créé très exactement dans les années 50.
6: Un peigne
1: En 1957,
21: non, pas moi.
1: Même.
6: Non, c'est vrai, un
1: peigne. Le 2 mai 1957.
26: C'est un objet décoratif de Johnny Stark?
1: Non, c'est là.
21: Un pacemaker.
6: Pas de Johnny Stark.
1: Johnny Stark. C'est Philippe Stark.
6: Johnny Stark.
1: Le seul objet décoratif de Johnny Stark, c'est Mireille Mathieu.
25: Un peu de respect, monsieur Ruquier.
1: Et elle, et elle bouge beaucoup moins que les objets de Philippe Stark.
21: Non, mais Mireille Mathieu en lampadaire, ça peut avoir ta gueule. Hein.
25: C'est un porte-clé.
9: C'est pour nous, c'est une prothèse, non? Une prothèse de la hanche, une prothèse du genou.
1: C'est pas dit la largeur, c'est large de 37 mm quand même.
21: Laurent, petit. Mais quand vous dites, quand vous parlez des lignes horizontales, verticales, elles ont 5 mm ou quelque chose comme ça, mais ça peut être sur un objet beaucoup plus grand.
25: Des boutons de manchette?
1: Non, des boutons de manchette. Non, mais on se rapproche un peu.
21: Ah.
6: C'est ce que c'est un rapport avec une montre?
1: Non.
26: Une cravate?
1: Non.
26: Une papillon?
6: Une ceinture?
1: Non.
21: Un bouton de pyjama.
25: Broderie.
26: Une
25: broderie.
26: Pochette, une pochette.
1: Non.
6: Une pince à cravate.
25: Le crocodile Lacoste.
1: Le crocodile. Vous dites un crocodile, vous?
25: Le machin Lacoste.
6: Ah, les
10: crocodiles sur les bords du Nil, ils sont partis, n'en parlons plus.
25: C'est un accessoire de mode.
1: C'est pas un accessoire de mode, mais c'est vrai qu'on peut le revêtir.
21: Comment on peut, si c'est si petit.
10: Ah, une broche.
9: Une légion d'honneur.
10: Une broche?
1: Une broche, non.
10: Ah, la légion des arts et des lettres.
9: Une décoration.
1: Elle l'a dit.
9: C'est des lettres, bien
1: sûr. Béla Bédia qui a trouvé la bonne réponse. La décoration, le ruban des arts et des lettres.
9: Ah, bravo. Je connaissais même pas la couleur.
1: Eh ben oui, le ruban. Vous l'avez pas, vous, monsieur Gisbert?
9: Ah, moi, j'aurais refusé, attendez. Ah, j'ai refusé toutes les décorations.
1: Ah, donc ça,
9: c'est... Ah non, j'ai celle du fromage, des fromagers de Saint-Fuguson.
6: Ah, c'est bien ça.
9: Et j'ai accepté également, après réflexion, le grand ordre des melons de Cavaillon.
21: Ah, moi, j'étais fait officier, d'abord, machin truc, puis officier des arts et lettres, par la France. Alors, je me dis, quand c'est un pays étranger qui me l'accorde, je trouve ça un grand honneur.
9: Ah, oui,
21: chez moi, j'aurais refusé, mais...
1: Pourquoi on en parle? Parce que l'humoriste...
21: Il y a un truc, et le Nobel, je l'ai eu en 2004.
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1: Je vais vous donner le nom de ce monsieur, Jean Dauphan, qui au départ était coutelier auvergnat. Et en 1946, il a créé quelque chose qu'on commence à préparer pour l'été prochain. De quoi s'agit-il?
9: Ça se mange?
1: Ah non, ça se vend.
25: C'est un produit.
9: C'est quelque chose d'abstrait, c'est un produit.
1: Ça ne se mange pas, c'est bien concret, mais ça
10: c'est un truc qu'on prend pour les vacances.
1: C'est quelque chose qu'on prend pour les vacances.
25: La crème solaire.
9: Parasol.
1: De la crème solaire, du parasol.
23: C'est un outil. Est-ce que monsieur Coutelier faisait fabriquer des outils?
1: Pas un outil.
21: Mais Laurent, qu'est-ce qu'une
10: tente? Une tente.
1: Une tente, non.
9: Un camping-car?
1: Non.
23: Est-ce que vous emporterez la chose de monsieur Coutelier?
10: Ah, une bouteille de gaz. Une petite bouteille de gaz.
1: Est-ce que vous pouvez me répéter votre question?
23: Est-ce que vous emporteriez l'invention de monsieur Coutelier pour les vacances?
1: Alors moi, je détestais ça. Autant vous dire, mais ma maman, elle a tenté que j'utilise ça, mais alors je détestais ça.
10: Des méduses.
9: Une gourde.
1: C'est-à-dire?
25: Les chaussures en plastique.
1: Oui. Les chaussures en plastique, les méduses. Bonne réponse de Chantal là-dessous. Et comment vous savez?
25: Parce que j'en mets, moi.
10: Hein?
25: J'en mets l'été.
1: Des méduses?
25: Oui, pour aller sur les rochers, les cailloux. Non.
1: Ça fait mal aux pieds.
9: Non, c'est pas quand il y a du sable.
10: Ça sert à rien, ça.
9: Quand il y a du sable dedans, c'est atroce.
1: La sangle. La sangle, ça fait mal aux pieds. Vous avez les pieds avec les marques rouges.
21: Il y a un très beau film qui s'appelle L'année des méduses. La suite. L'anus de la Médée, j'ai moins aimé.
10: Tout ça pour faire cette...
1: vous, il y a avoir des méduses.
10: Oui, bah oui, on est de la même génération. Ça, j'ai détesté ça aussi, c'était horrible.
1: Ah, c'était horrible.
10: Et les soupules aussi. Ma mère m'obligeait à mettre des soupules en nylon.
1: Pour vous baigner?
10: Non, pas pour me baigner. Pour aller à l'école.
25: Avec un petit col roulé.
9: En rizant.
1: Eh bien, la méduse est née en 1946. Vous vous rendez compte comme c'est vieux, la méduse?
23: Alors, elle était en caoutchouc à l'époque.
1: Ah oui, en plastique. C'était la sandale en plastique.
9: Mais ça, reconnaissable. C'est branché, mais il faut mettre des chaussettes.
1: Il faut mettre des chaussettes.
21: Ça ressemble un peu à un petit radeau.
1: Oui, elle est reconnaissable à sa bride tressée. Ouais, ouais. Le bout est arrondi. La semelle est à picot. Important que la semelle soit à picot. Ariel, vous n'avez jamais dû porter une méduse?
23: Jamais, jamais. Mais en Amérique latine, on a le huarache.
1: Ah, qu'est-ce que le huarache?
23: Le huarache, c'est des chaussures des gens très pauvres. Et alors, on fait ça avec encore avec un morceau de pneu.
1: Ah oui?
25: Ariel, elle peut pas mettre de méduse, c'est une sirène.
23: Ah, c'est mignon.

0: Non.
1: Non, pourquoi tu l'aimais pas au début?
2: Karine est très gentille en coulisses.
3: Ouais. Qu'est-ce que tu vas dire?
2: Rien. Tu m'as dit de pas le répéter.
4: Chantal, vous mettez quel genre de maillot de bain? Vous, bikini, monokini?
5: Eh bien, écoutez, je suis en deux pièces.
4: Ah.
5: Je fais du monokini, et après les gens sont pas contents.
4: Comment ça?
5: Je me suis fait insulter, j'étais derrière un rocher.
4: Oui.
5: Et il y a un monsieur qui m'a traité de salope, grosse pute, etc.
1: Non.
4: C'est pas vrai.
5: Parce que j'avais pas de soutien-gorge. Mais
4: ma fille a arrêté de la suivre partout.
1: C'est dingue.
6: Mais c'était où
1: non.
6: ça?
4: Où est-ce que vous étiez?
5: Dans le midi.
4: Dans le midi.
5: Ah bon? Ouais.
2: Ils ont dit, oh merde, encore des méduses, ils ont dit.
7: En tout cas, la seule manière de pas avoir des marques au soleil, c'est d'être nudiste.
4: Ah.
7: Et Bernard Mabie nous avait dit qu'il était devenu, rappelez-vous.
5: Ah oui. Ah bon?
4: Ah, c'est vrai.
7: Il y a deux étés, il nous a raconté ça. Ah, il a fait du nudisme.
4: C'est comme ça que le film Sauver Willy a été tourné. Et vous, Ariel, alors, qu'est-ce que vous pratiquez sur la plage?
2: La fellation.
7: Non, mais moi, je dois dire que j'adore ne pas avoir de soutien-gorge, mais je n'ose pas souvent.
4: Voilà. Ah, c'est vrai.
7: Voilà.
5: Je te vois mais bien allongée sur un rocher avec ta queue.
7: Quand on nage, ne pas avoir de soutien-gorge, c'est fantastique.
1: Ni culotte, alors, dans
6: ce cas-là. Je suis assez d'accord. Ouais.
4: Qu'est-ce que vous dites?
1: Pas de soutien-gorge. Culotte, dans ces cas-là.
4: Ah oui, c'est bien de ne pas avoir de culotte quand on nage.
1: C'est une sensation assez rigolote, quand même.
2: Et vous voulez pas qu'on se mette tous à poil?
5: Moi, quand je nage, mes seins font encre.
6: Tiens, j'organise une partouze dans un quart d'heure. Ah, ça devient chaud. Là.
4: Alors, il y a le moment terrible où on n'a pas mis son maillot à l'avance.
1: Voilà.
4: Et où il faut. Je vous imagine. Élie,
6: je me doutais que ça allait me tomber dessus, ça c'est sûr.
4: Je vous vois déjà sur la plage.
6: Avec ses anciens
4: maillots. Quand on n'a pas mis son maillot et qu'on essaie de le changer, caché sous la serviette.
6: Avant, il y avait les canines, vous savez. Mais c'est vrai que ça m'est arrivé.
4: Ah oui.
6: On dirait que vous me connaissez même de manière intime.
4: Ah ben
6: je me suis déjà cassé la gueule, en effet, sur le sable, comme un crétin, comme un petit ver, à moitié à poil. Mais je me suis pas fait traiter de salope. Hein.
5: Tu vas où en vacances?
6: Oh bah ça dépend.
4: À la montagne.
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4: Si vous vous moquez de moi, monsieur Janssen.
9: Non, mais c'est un beau discours.
1: Et de Martin Le
9: Quand
1: Tortil.
9: Il a dit mélange sucré ou salé, les gens ont chialé.
10: Jus de tomate. Jus de céleri avec votre jus de tomate.
11: Céleri, céleri, pas deux céleri. Il faut toujours l'erreur, les gens.
9: Mais c'est pas céleri, c'est céleri.
1: Céleri.
10: Ben non. Le légume, c'est le
11: sel. Dans les avions, c'est du céleri.
4: Attendez.
1: Non, c'est du sel au céleri.
4: Attendez, faites-nous le. Moi, je fais le client. Ouais. Voilà, vous arrivez avec votre petit plateau. Ouais. Je suis là. Je suis
10: en
4: évidemment
10: première,
4: une
10: en
4: fois
10: première.
4: Plus.
1: En première, parce que sinon, il n'y a pas de sel de céleri du tout.
4: Alors en première, non, mais en business.
9: En business, quand même.
11: Ouais, bonjour, voilà. Monsieur. Qui que les céréales boivent?
4: Je dormais, m'emmerde.
9: Ouais. Je suis en train de regarder un film.
11: Qu'est-ce qui vous ferait plaisir, monsieur?
4: Je prendrais bien un petit jus de tomate.
11: Bien sûr, monsieur.
4: Il n'y a que dans l'avion qu'on prend des jus de tomate.
10: Ouais.
9: Non, non, parfois.
11: Vous avez du sel au céleri également?
4: Pardon?
11: Quoi? Vous avez du sel au céleri?
10: Je comprends rien.
4: Je comprends pas.
10: On est sur Air France.
9: Du céleri? Et vous voulez des chips de betterave?
2: On comprend. Vous voulez des caca ES?
11: Vous dites pas, vous voulez des amandes?
10: Ben, vous dites du céleri rémoulade, pas du céleri rémoulade.
9: Si, céleri.
10: Céleri. Céleri.
9: Céleri.
10: Il y a un E. C'est céleri.
1: Il y en a même deux.
6: Non, il n'y a pas d'accent sur le deuxième E.
11: Oui, ben, ça fait de l'animation.
4: Une question culturelle pour Muriel Baucher qui habite Bain-sur-Oust en Ille-et-Vilaine. Dans quelle œuvre célèbre oublie-t-on toujours le roi des souris dans le titre?
10: Hein?
4: C'est-à-dire, on connaît cette œuvre sous un titre, un titre qui...
1: C'est La Fontaine.
4: Non, ce n'est pas La Fontaine. Orwell, non. Non, on connaît le titre de cette œuvre, mais on ne le connaît pas complètement.
10: D'accord.
4: Parce qu'on oublie toujours la partie et le roi des souris.
11: Ben, Ratatouille.
9: Mickey? Alibaba.
1: Mickey?
4: Ali Baba et le roi des souris. Mickey, le roi des souris.
1: Est-ce
4: non.
1: que c'est destiné aux enfants comme
4: Alors, au départ, c'était un conte. Je peux même vous dire un conte d'Hoffmann. Et puis, c'est devenu, évidemment, une œuvre qui a été adaptée dans tous les genres depuis.
9: Casse-noisette?
4: Et c'est Casse-noisette.
10: Ah ouais.
4: Bonne réponse de Florian Gazan. Eh oui. L'œuvre de départ signée Hoffmann, les contes d'Hoffmann, c'est Casse-Noisette et le roi des souris. Le conte a été traduit en français, adapté ensuite par Alexandre Dumas lui-même. Et puis évidemment, il y a eu une adaptation pour que cela devienne un ballet. Et le ballet n'a pas gardé l'aspect roi des souris. Casse-Noisette de Tchaïkovski n'a pas été effectivement utilisé avec son titre entier. On a oublié le roi des souris, on a gardé seulement Casse-Noisette. Mais au départ, c'est bien Casse-Noisette et le roi des souris.
2: Yann Rio, l'autre jour, il a dansé, il a fait Casse-Noix et le roi des casse-couilles.
4: Ah ben voilà, il y a une

0: Question pour Madame Ockrent, puisque ça concerne les années Mitterrand, vous triomphiez à la télévision au journal de 20h, chère Christine.
1: Une icône.
2: Ça commence mal. Pas une icône, une icône.
3: Une icône.
1: Oh.
0: Et vous vous rappelez sûrement...
3: Pas une icône.
0: Quel ouvrage.
3: Cône.
0: Et vous vous... Oh, et merde. Voici la question.
3: Tu dis pas, c'est une sale cône.
0: Non, mais il dit bien...
4: Céleri.
0: La question pour Monsieur Blin de Plumelin dans le Morbihan concerne le livre ouvert que tient François Mitterrand dans les mains dans toutes les photos qui étaient accrochées dans toutes les mairies de France. Photos qui existent encore d'ailleurs dans certaines mairies puisque certains maires gardent toutes les photos officielles de tous les présidents depuis des années.
4: Bah, le Martine à la plage.
1: Du Victor Hugo.
4: Le socialisme pour les nuls.
0: Non. Et effectivement, il avait un livre ouvert et la question était de savoir...
2: C'est Léon Blum ?
0: Léon Blum, non, non.
2: Un livre politique ?
0: Alors, un livre politique, non, non, non.
1: Non, c'est un grand auteur, un grand auteur.
0: Un grand auteur.
2: Chateaubriand.
0: Chateaubriand,
2: Victor Hugo.
4: Jules Verne.
5: C'est un lui ?
0: Jules Verne, non.
1: Un lui.
0: Ça, c'est François Hollande.
5: Ah oui. Il y en a eu d'autres, hein.
2: C'est le livre de Gabriel Garcia Marquez.
0: Ah non, non, non, non.
1: Maupassant.
0: Un auteur français, tout de même.
4: Balzac.
3: Mauriac.
0: Maupassant, non.
3: Balzac. La peste.
0: Balzac. Alors, non seulement je veux l'auteur, mais je veux évidemment remarquer, on n'en connaît pas 10 000, de ses œuvres, mais je veux le nom
2: Montesquieu.
0: Du livre. Montesquieu, non, on se rapproche, mais ce n'est
2: Guy
0: pas...
2: Guy de Maupassant.
0: Non.
1: La Boétie.
2: Montaigne.
0: Montaigne, c'est donc...
2: Les essais
0: de Montaigne. Bonne réponse de Christine Ockrent et Laurent Baffi. Qu'est-ce que vous choisiriez, vous, par exemple, monsieur Janssen? Admettons, c'est vraiment...
3: Des livres à colorier, surtout, lui.
0: C'est vraiment une supposition.
1: Oui, bien sûr, oui.
0: Vous êtes président de la République.
1: Non, mais je suis première dame, moi.
4: Il fait les deux en même temps.
0: On vous demande la photo officielle. Alors, évidemment, c'est mieux d'avoir un livre dans la main. Quel livre vous prenez?
1: Je sais pas, j'aurais surtout une belle robe, mais... alors, le livre, je prendrais le Horloge.
0: Quoi ?
1: Le Horloge.
0: Ah, Maupassant.
1: Oui, oui, parce que j'aime bien ce livre et puis il va vite à lire. Surtout.
0: Très bien, c'est le seul qui vous est revenu à la tête.
4: Moi, je pensais que tu aurais le catalogue Ikea.
0: Julie, vous prenez quoi comme livre ?
2: Le dictionnaire.
0: Le dictionnaire. Ah, c'est pas mal, ça.
3: De qui ?
1: Julie le gros robot.
2: La Rousse.
0: Non, de Laurent Baffy.
2: Ah, de Laurent Baffy.
0: Tico de Baffy. Ça aurait de la gueule.
3: Une amie.
0: Monsieur Titoff, vous prenez quoi, hein, Marcel Pagnol?
5: Sans hésiter, l'équipe.
0: Madame Ockrent, vous auriez pu être présidente.
2: D'ailleurs, je n'ai pas dit mon dernier mot, donc Yourcenar.
0: Ah, un livre de Yourcenar, c'est pas mal.
2: Les mémoires d'Adrien.
0: Mémoires d'Adrien, de Marguerite Yourcenar, très bien. Et vous, monsieur Baffy, alors?
6: Toute l'œuvre de Marcel Pagnol, que j'adore, que j'idolâtre.
0: Oh, ben, vous pensez qu'il allait dire une grosse connerie, c'est-à-dire qu'il croit vraiment qu'il va être président de la République.
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1: Bonjour à tous, c'est parti pour une nouvelle semaine, une nouvelle journée. Comment va l'équipe des petits matins? Nous avons un petit nouveau aujourd'hui avec nous, Loïc Rousseval pour la
2: vidéo. Pas si petit.
1: Bonjour Loïc, ça va?
2: Oui, bonjour Jérôme, bonjour à tous.
1: En grande forme, le réveil, ça a été bien?
2: Ça va, oui, ça pique un peu, nous sommes bien d'accord.
1: Nous avons Charles Ducrot avec nous, bonjour Charles.
3: Bonjour tout le monde.
1: Même question, ça a été le réveil?
3: Très bien, ouais. Bon, écoutez, il faut se mettre en forme dans tous les cas, voilà. Même si on dort peu.
1: Arrivé à quelle heure?
3: 2h30 du matin, ouais, ça fait toujours un peu mal. Le réveil à 1h45.
1: Ah.
3: Souvent, je dors un petit peu dans le taxi.
1: Mais bon, l'essentiel, c'est de se réveiller quand vous arrivez.
3: Voilà.
1: À RTL.
3: En pleine forme.
1: Et devant votre écran pour préparer l'émission. Nous avons Hervé et Théo,
4: en régie.
1: Le retour de Théo aussi. Bonjour ouais. Théo.
5: Bonjour Jérôme, bonjour à tous.
1: Ça faisait longtemps?
5: Oui.
1: Mais qu'est-ce qui s'est passé?
5: Je suis souvent.
1: Fouiller.
5: C'est exactement, c'est ça.
1: Ouais.
3: J'ai trop peur.
5: Non, je suis souvent programmé sur autre chose ou en haut à la préparation Media Manager.
1: Ouais. Wow. Alors Media Manager, est-ce que vous pouvez expliquer aux auditeurs ce que c'est? Tous les sons qui sont diffusés à l'antenne, les reportages, etc., passent par ce qu'on appelle le Media Manager qui contrôle la qualité des sons,
5: c'est ça.
1: Les montages, les mixages, c'est
5: exactement.
1: Ça.
5: Exactement.
1: Non, mais il y a tous ces gens qu'on ouais. n'entend pas.
3: Un vrai chef d'orchestre.
1: Hein. Et voilà, il y a quelqu'un, et toujours quelqu'un dans une petite cabine là au bout du couloir. Mais s'il n'y a pas cette personne, il n'y a pas de radio. Hein. Nous sommes le lundi 4 mai, on espère que vous avez passé un bon week-end, un long week-end pour beaucoup d'entre vous. Voici les titres. Le cauchemar en ce moment sur un navire de croisière dans l'Atlantique. 3 passagers sont décédés, touchés par une maladie respiratoire, le hantavirus transmis par des rongeurs. 3 victimes sur 6 personnes touchées pour l'instant. Il y a un possible foyer à bord. Des analyses sont en cours. Le navire, le MV Ondius, se trouvait hier au large du Cap-Vert. En France, beaucoup de fêtards ont quitté depuis hier soir le Technival près de Bourges. La rave party s'est installée sans autorisation vendredi sur un terrain militaire. Il restait 11 000 personnes d'après les derniers comptages en début de soirée. Près de 2 500 PV ont été dressés. Venu sur place, le ministre de l'Intérieur, Laurent Nunez, s'est dit déterminé à mieux réprimer ces rassemblements musicaux illégaux à travers une nouvelle loi. Jean-Luc Mélenchon, officiellement candidat à la présidentielle pour la 4e fois, il l'a annoncé hier soir sur TF1. Il y a une équipe, il y a un programme, un seul candidat, estime le leader de LFI qui dit être le mieux préparé dans son camp pour faire face à la situation qui arrive. Fin de citation. En rugby, l'Union Bordeaux-Bègles qualifié pour la finale de la Champions Cup après être venu à bout des Anglais de Bath 38-26. L'UBB défendra son titre dans 3 semaines, ce sera contre Leinster. Et puis le football et la bonne opération du week-end, elle est signée Lyon qui monte sur le podium à la 3e place après avoir réussi à renverser Rennes 4-2. Lyon fait un grand pas vers la Ligue des Champions. On jette un premier coup d'œil à la tendance de ce lundi, Loïc.
2: Oui, Jérôme, changement de décor depuis ce week-end, vous l'avez remarqué. Le parapluie devrait servir à un moment donné dans la journée. Nous allons y revenir plus longuement avant 5 heures. Davantage de soleil cet après-midi en prenant la direction de la Manche. Et ses températures en baissent partout, aussi bien le matin que l'après-midi.
1: Voilà. Mai est un mois riche, hein, où il se passe beaucoup de choses.
2: On y reviendra d'ailleurs.
1: Voilà, on y reviendra dans la tablée du petit matin. Tout à l'heure, rendez-vous incontournable à 7h15. Voici Benabar. Quoi qu'on dise, c'est le titre de cette chanson.
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1: On va boire des boissons qui piquent ce matin. On commence avec vous, Olivier Dauvert.
2: Oui.
1: Vous passez les différents coca au banc d'essai. Vous êtes donc venu avec une canette, une bouteille en verre et un coca dans une bouteille en plastique.
2: Oui. Alors ce matin, on n'est pas loin de la question existentielle. Le Coca-Cola a-t-il vraiment un goût différent selon les bouteilles, qu'elles soient en verre ou en plastique, ou même en canette? Déjà, on va commencer par votre avis. Thomas, Anthony, Agathe, est-ce qu'il y a un goût différent entre verre, plastique, canette?
1: Définitivement, ah, oui.
3: Moi, j'en ai bu des
1: milliers de litres de coca. J'ai arrêté et je peux vous dire que je reconnais le goût de la canette. Je reconnais le goût de la canette quand elle est périmée. C'est pas le même goût dans le plastique. Je pense que c'est l'emballage.
2: Je vais vous expliquer tout ça.
1: Vous faites la chronique en fait.
2: Ce qui est sûr, c'est que il n'y a pas une recette différente suivant les conditionnements.
1: Ah,
2: il n'y a qu'une recette pour le Coca-Cola. Mais globalement, c'est vrai que le sentiment que le Coca-Cola en bouteille verte est supérieur est assez général. Faites le test d'ailleurs autour de vous et vous verrez que, en général, c'est la réponse que l'on vous fait. Et c'est l'occasion de rentrer dans la manière dont nous, consommateurs, percevons le goût. Alors, on va commencer par les faits. Oui, le goût peut être objectivement différent suivant le conditionnement utilisé. Ça,
1: donc,
2: c'est vrai.
1: Donc, le coca en bouteille de verre est meilleur.
2: Alors, au moins différent. Parce que le verre, c'est un matériau qui est neutre et qui est stable. Alors, je vais faire un tout petit peu de chimie simplifiée, on va le dire comme ça. Le verre a des atomes qui sont plus proches les uns des autres que le plastique et les molécules sont plus compactes. À l'inverse, dans beaucoup de plastiques, les longues chaînes de molécules laissent plus d'espace vide. Si je simplifie encore un peu, alors les chimistes vont m'en vouloir, mais c'est pour que vous compreniez ce qui se passe. Le verre est une meilleure barrière entre le soda et l'extérieur, et notamment sur la gazéification. Essayez de laisser une bouteille de soda en plastique sans l'ouvrir pendant des années. À l'ouverture, elle sera moins gazeuse. Et l'effervescence participe à la perception du goût, et c'est ça qui rend cette perception du goût différente suivant les conditionnements.
1: Donc ça veut dire qu'il faut consommer plus rapidement les bouteilles en plastique.
2: Oui, Coca-Cola m'a confirmé d'ailleurs que les dates recommandées de consommation sont plus courtes sur les bouteilles en PET qu'elles ne le sont sur les bouteilles en
1: PET,
2: en
1: c'est
2: verre.
1: En plastique. Hein,
2: PET, c'est du plastique, effectivement. D'ailleurs, je peux vous révéler aussi qu'au moment de la fabrication, Coca-Cola met un tout petit peu de gaz supplémentaire dans les bouteilles en plastique pour prendre en compte cette déperdition. Alors, on est dans une micro-différence, mais il y en a une. Il y a une autre différence à la perception différente de goût. Notre cerveau ne reçoit pas uniquement les informations de nos papilles, ça c'est démontré. Il reçoit aussi des informations de nos yeux. Alors on va prendre un exemple hors du soda pour que vous compreniez le sujet. Si je vous sers exactement le même vin, l'un qui a été servi devant vos yeux, depuis un bagging box, vous savez, c'est ce qui ressemble à ces boîtes en carton, l'autre depuis une bouteille en verre, eh bien, vous trouverez que le vin qui vient de la bouteille en verre, même si c'est le même, est supérieur en goût à celui qui vient du bagging box, parce que votre regard, votre vision, vous aura donné ce sentiment-là. Et à la vue, peut même se rajouter un autre sens qui va nous influencer, c'est le toucher. Vous vous imaginez, Thomas, avec une bouteille de Coca-Cola en verre dans les mains, sous des platanes, sur une terrasse, et vous dégustez votre Coca-Cola. Il sera meilleur que s'il était dans une bouteille en plastique. Et donc, là, c'est le toucher de la bouteille en verre. Pourquoi ? Parce que c'est le format original dans votre imaginaire. Le Coca-Cola, c'est la bouteille en verre. De la même manière que pour le vin, il y a quelques instants, la bouteille en verre, c'est le format original comparé au bagging box. Donc, oui, il y a une différence de goût qui peut s'expliquer par la gazéification. Et il y a aussi le fait que le goût est influencé par notre vue qui envoie ce message-là à notre cerveau.
1: Agathe Landé, on en pense quoi du Coca
3: Pour vous répondre, Thomas, je vais vous citer l'OMS, l'Organisation Mondiale de la Santé, qui nous recommande de ne pas consommer plus de 50 grammes de sucre ajouté par jour. Mmh. Une canette de Coca, c'est 35 grammes de sucre. Donc en une seule canette,
1: une canette
3: vous consommez...
1: 35 grammes.
3: Exactement, 35 grammes de sucre, dont vous consommez pratiquement tout le sucre autorisé sur une journée. Donc comme pour tous les sodas, vous pouvez en boire une fois de temps en temps, si ça vous fait plaisir, mais surtout pas tous les jours, pour éviter le surpoids, le diabète, l'obésité et également les maladies cardiovasculaires.
2: Faites pas votre Jimmy Mohamed
1: sort de ce corps, c'est ce que j'allais dire.
3: J'essaie de le remplacer correctement.
1: Agathe, avec vous, pas de soda mais de l'eau qui pique, comme disent les enfants. Et bien justement, on a reçu une question d'auditrice au 74 900, Nathalie, qui nous demande si elle peut vraiment donner de l'eau gazeuse à volonté à ses enfants, qui en réclament tout le temps, et vous avez donc enquêté.
3: Oui, rappelons déjà que l'eau gazeuse, c'est ni plus ni moins que de l'eau plate avec du CO2, c'est ce dioxyde de carbone qui apporte les bulles. Santé publique République France nous dit que les eaux plates comme gazeuses hydratent de la même manière. Ça veut donc dire que vous pouvez tout à fait consommer beaucoup d'eau gazeuse, voire même ne boire que ça, ça pose aucun problème. On rappelle d'ailleurs que l'OMS nous conseille de boire au moins 1,5 litre d'eau par jour, plate ou gazeuse.
1: Bon, sauf pour certains patients qui ont des maladies intestinales quand même.
3: C'est vrai que ceux qui souffrent du syndrome de l'intestin irritable ou encore d'autres maladies inflammatoires de la sphère digestive, pour ces personnes, il y a eu plusieurs études qui ont indiqué que l'eau gazeuse pourrait accentuer les ballonnements et l'inconfort digestif. L'eau gazeuse leur est donc plutôt déconseillée, même si c'est pas vraiment dangereux en soi.
1: Et le CO2 qui est dans l'eau gazeuse, il a pas d'impact sur le plastique de la bouteille, tiens, il détériore pas?
3: Alors, tout ça est très contrôlé par les fabricants, mais aussi par l'EFSA, ça c'est l'Agence Européenne de Sécurité des Aliments. Elle indique sur son site, l'EFSA, que les bouteilles vendues en Europe sont conçues à partir d'un plastique résistant, le PET, et qui peut pas être abîmé par le CO2, ce plastique. Ça veut dire que les eaux gazeuses ne sont pas plus polluées que les bouteilles d'eau plate.
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2: Bonjour Alice Blanchard.
3: Bonjour.
2: Dans la maison d'un taliban, oui, dans celle d'Arman et Zarina, pour être précis, on est dans la région de Wardak, à quelques kilomètres à l'ouest de Kaboul. Un couple avec qui vous vous êtes liés, au point donc de pouvoir multiplier les séjours chez eux, avec leurs enfants, avec leurs frères et sœurs, et donc parler de tout. D'abord, expliquez-nous peut-être comment vous avez rencontré Arman, ce soldat taliban.
3: Je devais aller photographier pour un reportage un taliban. Et c'était en 2022, donc c'était à peu près un peu moins d'un an après leur retour. Et moi, à cette époque, je m'attendais encore à voir un taliban en uniforme, près d'un checkpoint, pas être chez lui. Et je me suis retrouvée devant chez lui, et je l'ai vu directement devant sa maison, avec à côté de lui ses trois filles, qui s'accrochaient à lui, qui regardaient avec une tendresse pas possible. Enfin, ça m'a rappelé mon père, qui met vraiment, elles avaient cet amour dans les yeux, lui aussi. Et ça m'a tout de suite perturbée, c'était pas l'image à laquelle je m'attendais du tout. Et tout de suite, dans mon esprit, il y a eu ce choc. Comment est-ce qu'il peut aimer ses filles autant, comme un père, et leur vouloir un avenir pareil, qu'elles aillent pas à l'école, qu'elles aient pas de liberté.
2: Et pourtant, lui vous dira, par exemple, qu'il ne supporte pas l'idée qu'un jour, un mari puisse lever la main sur ses filles, qu'il les reprendrait si c'était le cas. Ce qui est pourtant un comportement tout à fait accepté par les talibans dans le pays, de frapper sa femme.
3: Oui, et les violences domestiques sont très courantes en Afghanistan, que ce soit sous les talibans qu'avant.
2: Vous passez donc du temps chez eux, dans une pauvreté manifeste. Pas de confort, pas d'eau courante, pas de source de chauffage. Et l'hiver en Afghanistan, il peut faire très froid. Pas de four, de frigo. Vous notez que les enfants sont très maigres. Et vous observez le quotidien de ces femmes. Un quotidien qui est littéralement dicté par les corvées qui se répètent chaque journée.
3: Oui, exactement. C'est vraiment un quotidien où ça me faisait réfléchir à quel point nous, on a gagné en temps sur notre vie grâce au progrès. Et l'absurdité, en fait, c'était que Arman, quand il y a eu la fermeture des parcs, on en a beaucoup discuté, il a dit, mais moi...
2: Fermeture des parcs aux femmes.
3: Aux femmes, oui. Et il a dit, moi, ça me dérange pas qu'on aille faire un pique-nique. Et évidemment, ma femme, elle peut venir, mes sœurs, dans la campagne, on va à côté. Il avait pas trop l'air de savoir ce que c'était la différence avec un parc. Et en fait, on a dit qu'on le ferait, mais Zarina, elle avait jamais le temps. Et les peu de fois où elle avait du temps, elle voulait aller à Kaboul, parce qu'en fait, la journée, elle commence à 4h30 à faire le pain, il faut aller chercher l'eau, il faut faire la vaisselle dans une bassine, il faut préparer les repas, il faut ramasser l'herbe. Et ce qui était intéressant aussi, c'est que moi, tout de suite, j'ai dit à Arman, j'ai dit, mais regarde tout ce qu'elle fait, ta femme, tu veux pas l'aider un peu? Et lui, il a pas trop répondu, il avait l'air un peu mal à l'aise, mais après, je l'ai redit à sa femme, il t'aide pas, c'est pas sympa. Et elle m'a dit, mais tu vois bien qu'il travaille toute la journée. Là, il est dehors à essayer de vendre le yaourt, à sortir la vache. Il fait tout pour retrouver un boulot parce qu'à un moment, il était un peu traumatisé par la guerre, donc il avait un peu arrêté. Il est dehors à chercher du travail sur le bord de la route. Et elle l'a défendu, en fait. Elle a dit, mais lui aussi il travaille, hein, tu vois pas.
2: Alors, dans le couple, vous disiez, il y a Arman qui est devenu taliban quand il s'est engagé à 15 ans. Sa famille ne l'était pas. Il avait même des frères qui travaillaient plutôt pour le gouvernement. Donc, on voit que c'est très compliqué à l'intérieur même des familles. Parfois, Zarina, elle vient d'une famille talibane. Mais même chez elle, vous notez une aspiration, une forme d'émancipation. Elle rêve par exemple que ses filles deviennent médecins, alors même que l'idéologie qu'elle défend interdit aux filles d'aller à l'école secondaire et à l'université.
3: Oui, donc il y a en fait, le livre, il est devenu, sans que je m'en rende compte, beaucoup ou tout autant sur ces femmes de sa famille. Et Zarina, c'est très intéressant parce que elle a jamais connu la paix. La première fois qu'elle a vu une arme, une mitraillette, c'était quand ses frères la lui ont mis dans les mains qu'elle était toute petite. Et pour elle, les talibans, c'est ses frères, en fait. Donc, c'est très difficile pour elle de les critiquer. Mais en même temps, évidemment, elle n'est pas d'accord qu'on enferme les femmes, qu'on les laisse paraître indépendantes et avoir cette force de travailler. Mais en même temps, elle dit des choses, par exemple, tu peux pas mettre du parfum quand tu vas à un mariage à Kaboul parce que le taxi risque de sentir ton parfum et t'ira en enfer. Et elle dit ça aussi très clairement et elle y croit.
2: Comment vous expliquez que vous avez réussi à gagner leur confiance à ce point-là, qu'ils se livrent comme ça avec vous, une étrangère, une femme de surcroît?
3: Mais je pense qu'il y a plusieurs choses. C'est ce que je dis aussi, c'est qu'il y a beaucoup de familles talibanes, il y a beaucoup de talibans, il y en a plein, ils ont des passés différents, des raisons différentes, des personnalités différentes. Mais je pense que cette famille, déjà la deuxième fois que j'y suis retournée par hasard, c'était le mariage du frère et ils m'ont invitée. Et en fait, toute l'après-midi, j'étais avec les femmes côté femmes sans pouvoir prendre de photos parce que c'était chez une famille encore plus talibane. Et du coup, on a rigolé en fait, on a passé du temps ensemble, on a rigolé.
2: Vous parlez leur dialecte, hein, on le précise, ce qui facilite évidemment.
3: Pas les deux, pas le pachto mais le dari, oui. Et en fait, ça s'est super bien passé. Et eux, ça s'est fait tout seul, en fait. C'était, il y avait pas, parce qu'au début, je comptais pas faire un livre. Donc, c'était pas plus une chose de travail.
2: Je pense à l'auditeur qui a pas lu votre livre, qui vous entend ce matin, et qui peut se demander si malgré tout, vous vous êtes pas faite, comment dire, embrigadée, si vous êtes pas faite avoir avec tout ça. Qu'est-ce que vous lui diriez?
3: Non, pas du tout. Et d'ailleurs, on avait, c'est ça une partie très drôle du livre, ces discussions où c'était plutôt les femmes qui... Arman, il essayait de me convaincre, mais parce que lui, il s'inquiétait vraiment. Il me disait, Élise, tes enfants, ils vont finir en enfer, ça ne brise pas le cœur. Élise, on va être au paradis.
2: Oui, ils cherchent tous à vous convertir tout au long du livre.
3: Ouais.
2: Et ils finissent par avoir une certaine influence parce que vous finissez par dire, moi aussi, j'ai peur d'Allah.
3: Oui,
2: alors,
3: mais...
2: vous n'êtes pas croyante.
3: Non, mais c'était plus une manière de parler, en fait. Je mettais ces mots parce que c'est avec ces mots que eux le pensaient, mais c'était plus que c'est ça m'a influencé de toutes ces choses où ils disaient mais en fait ton travail il est pas si important.
2: Ce qui compte c'est la vie d'après.
3: Ce qui compte c'est ce qui se passe après où tu sais pas il y a des forces.
2: Dans la maison d'un taluban paru donc aux éditions du Cherche Midi, on y découvre aussi vos photos parce que je rappelle que vous êtes photojournaliste, lauréate d'ailleurs du World Press Photo 2026. Merci d'être venue sur RTL ce matin.
3: De rien.
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0: 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Voilà, beau programme déjà sur RTL. On est très très heureux de commencer cette nouvelle journée avec vous. Nous sommes le lundi 4 mai. Nous fêtons les Sylvains aujourd'hui et c'est la journée mondiale des pompiers.
1: Ah oui.
0: On rend hommage aux pompiers. On est très heureux de commencer cette journée avec vous. Et ce matin, nous avons Loïc Rousseval qui nous accompagne pour la météo. Rebonjour Loïc.
2: Rebonjour.
0: Charles Ducrot est là pour les journaux et les chroniques. Bonjour Charles.
3: Bonjour.
0: Et Hervé et Théo aux manettes. Rebonjour messieurs. Vous connaissez le numéro pour nous joindre, c'est très facile, hein, c'est le 3210. Pour vous, SMS 74-900 avec le code MATIN, 99 centimes le message. Et bien sûr, le groupe Facebook de l'émission, n'hésitez pas à nous envoyer vos messages sympas, si possible.
2: Oui, tant qu'à faire.
0: Et vos photos aussi, et la météo évidemment, pour aider Loïc à faire sa météo. Très important. Dans un instant, premier point complet sur l'actualité, on sera dans le Cher, sur le Technival qui se vide progressivement depuis hier soir. Il restait 11 000 personnes au dernier décompte. Les autorités n'ont pas réussi à empêcher cette fête interdite sur un terrain militaire. On va y revenir dans le journal de 5h et notez qu'on sera en direct avec le préfet du Cher, tout à l'heure en direct à 6h15. 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
0: 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Au programme de l'émission également, votre vie, la santé et la conso, c'est dans 3 quarts d'heure. La betterave en manger, est-ce bon pour avoir une meilleure santé cardiovasculaire? On verra cela avec Aline Perraudin. Et puis, comment se protéger des allergies au pollen? On est en plein dedans en ce moment. Quels produits sont vraiment utiles? On posera la question à Agathe Landais. À 6h20, les conseils télé de Laurent Marsic. Et puis à 6h40, vous allez en entendre parler ce matin, Charles.
4: Une loi qui a marqué un tournant dans notre pays. La loi Taubira sur l'esclavage va fêter ses 25 ans. Un sujet encore très sensible pour la France.
0: Le temps de ce lundi, Loïc Rousseval. C'est le début d'une semaine marquée par le retour de la pluie et des orages.
2: Avec ce matin, une perturbation pluvieuse présente du Pays Basque jusqu'au Luxembourg en passant par la Bourgogne et la région parisienne. Prudence si vous circulez près du littoral du département de la Somme où les brouillards sont parfois denses. Attention aux précipitations soutenues de la Méditerranée jusqu'au département le long du Rhône et sous forme de chute de neige. D'ailleurs à partir de 2300 mètres d'altitude sur les Alpes du Nord. Méfiance avec des vagues dangereuses de 2 mètres, 2,50 mètres de haut prévues autour du golfe du Lion. Alors au lever du jour et dans la matinée, vous apprécierez tout de même des éclaircies si vous habitez en Bretagne, mais aussi en direction des Pyrénées. Et le soleil sera simplement voilé pour les Corses et en Alsace. Des nuages en altitude, mais un temps lumineux. Alors cet après-midi, des pluies localisées pour tout le monde ou presque, parfois orageuses. Ces pluies seront plus soutenues dans le sud-ouest, sur les régions centrales, en Île-de-France et pour les départements du sud-est, où le vent de secteur est, justement, continuera de souffler jusqu'à 80 km par heure vers les Bouches-du-Rhône et le Var. En allant vers la Manche et la partie nord de la côte atlantique, un ciel changeant, des éclaircies, mais ponctué d'averses très localisées, Jérôme.
0: Et les températures en forte baisse par rapport à la première partie du week-end. Hein,
2: ça oui, tout drôle. Des valeurs minimales et maximales en baisse partout, comme ça pas de jaloux, excepté en Corse. De la fraîcheur matinale en Normandie, mais aussi en Bretagne. Seulement 6 degrés à Brest, 11 à Lyon et à Tarbes, 13 à Paris, 14 à Toulon et à Nice. Au meilleur de la journée, des valeurs de saison pour les départements les plus au nord, dignes d'un début mai. Alors ce sera bien en dessous des normales sur une large moitié sud, sauf en Corse où la douceur va persister. Comptez sur 17 degrés au Havre, à Nancy, 24 la maximale pour Ajaccio.
0: Tiens, c'est l'anniversaire de Wouter Otto Levenbach aujourd'hui.
2: Ah,
0: vous savez qui c'est?
2: Non, pas là.
4: Moi non plus.
0: C'est lui.
4: Ah bah oui.
0: Dave.
2: Ouais. D'accord, oui, oui. C'est comme ça, c'est... on visualise mieux, oui.
0: Ouais. 82 ans aujourd'hui pour Dave.
4: Bon anniversaire.

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0: Et à la une de l'info ce matin, le Technival près de Bourges, organisé ce week-end au nez et à la barbe des autorités, se vidait progressivement. Hier soir, il a réuni près de 20 000 participants. Laurent Nunes, le ministre de l'Intérieur, s'est rendu sur place pour rappeler qu'il allait durcir la loi. Et de 4, Jean-Luc Mélenchon, officiellement candidat à la présidentielle. Il l'a annoncé hier soir sur TF1, il a 74 ans. Le RN en tête des intentions de vote à un an de la présidentielle. D'après notre sondage Tolunaris Interactif pour RTL, Marine Le Pen ou Jordan Bardella l'emporteraient au premier tour. 34 ou 35% pour Jordan Bardella, 32 ou 33% pour Marine Le Pen, qui arrive donc derrière son poulain. Les électeurs du RN préfèrent l'actuel patron du parti.
3: Il est jeune, ça représente une nouvelle dynamique comparé à Marine.
4: Il est beaucoup sur les réseaux, donc pour les jeunes, c'est très bien.
5: J'ai une préférence pour Marine, mais techniquement, ça serait mieux que ça soit Jordan.
3: Pour moi, Bardella a plus de chances de se faire élire que Marine.
0: Jordan Bardella préféré à Marine Le Pen. C'est notre enquête RTL événement dans un quart d'heure. Le cauchemar sur un navire de croisière dans l'Atlantique. 3 passagers sont morts, touchés par une maladie respiratoire. Il y a un possible foyer à bord. Et puis le football et la bonne opération du week-end signée Lyon, qui monte sur le podium à la 3e place après avoir réussi à renverser Rennes 4 buts à 2. Lyon fait un grand pas vers la Ligue des Champions.
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0: Le journal de 5h avec vous, Charles Ducrot.
6: Les participants au Technival de Bourges, cette free party dans le Cher, quittent peu à peu le site. Ils étaient encore 11 000 hier soir. L'événement a réuni ce week-end près de 20 000 personnes sur un terrain militaire interdit, jugé dangereux en raison de la présence d'obus non explosés. Le ministre de l'Intérieur, Laurent Nunez, s'est rendu sur place pour afficher fermeté et détermination. Détermination à sanctionner encore plus sévèrement la participation à ce type d'événement. C'est le sens d'une nouvelle proposition de loi, Sophie Neumeyer.
7: Oui, les gendarmes comptabilisent 2425 verbalisations hier en fin de journée. La grande majorité a été dressée alors que le ministre de l'Intérieur est toujours sur place et appelle à la fermeté.
8: Tous ceux qui sortent de ce Technival, comme ils l'appellent, et j'ouvre des guillemets, seront verbalisés à double titre. D'abord pour avoir pénétré sur un terrain militaire alors que c'est interdit, et ensuite pour avoir bravé un arrêté d'interdiction d'un rassemblement musical.
7: Deux infractions sanctionnées par de simples contraventions, 750 euros pour intrusion sur un terrain militaire et 135 pour participation à un rassemblement illégal. C'est insuffisant pour Laurent Nunez qui attend l'adoption de la nouvelle loi riposte.
8: Le but c'est d'être beaucoup plus répressif parce que c'est compliqué de s'opposer à des dizaines de milliers de personnes qui comme ça arrivent sur un site. Pour les forces de l'ordre c'est quasiment impossible. Donc on compte avoir des sanctions plus fortes pour être dissuasif et faire en sorte que ces phénomènes qui créent énormément de nuisances, on l'a vu lors de ce déplacement, que ces phénomènes disparaissent.
7: Si la loi est adoptée, participer à un tel événement illégal deviendra un délit puni d'une amende forfaitaire délictuelle de 300 euros.
6: Sophie Neumeyer du service police-justice de RTL.
0: À un an de la prochaine présidentielle, Jean-Luc Mélenchon met fin à un faux suspense.
6: Le chef de file de la France insoumise est officiellement candidat pour la 4e fois.
9: Oui, je suis candidat. C'est le contexte et l'urgence qui ont fixé la décision insoumise. Nous sommes à moins d'un an du deuxième tour de l'élection présidentielle. Et quoi ? Les divisions internes dans les partis font qu'il y a une multitude de candidatures et c'est la confusion. C'est irresponsable. Nous, c'est carré.
6: Voilà pour l'annonce hier soir du leader de la France insoumise aux 20h de TF1, Jean-Luc Mélenchon, qui garde à distance le reste de la gauche dans cette nouvelle course à la présidentielle et qui estime d'ailleurs que le RN est son adversaire principal.
0: Le RN qui est en tête des intentions de vote au premier tour selon notre tout nouveau sondage Tolunaris Interactive pour RTL et M6.
6: RTL qui vous dévoile ce matin cette première photographie sur les intentions de vote au premier tour à un an de l'échéance. Le RN arrive donc en tête des intentions de vote au premier tour que le candidat soit Marine Le Pen ou Jordan Bardella, au-dessus de 30% jusqu'à 35% pour le président du RN, qui est donc au-dessus de Marine Le Pen, le candidat qui arrive en deuxième position, et soit Édouard Philippe, 19%, soit Gabriel Attal, 14%, dans l'hypothèse où l'un ou l'autre porte une candidature unique de centre-droite.
0: À un an de la présidentielle, est-ce que vous savez déjà pour qui vous avez envie de voter? C'est la question qu'on vous pose ce matin au 32-10, on attend vos appels au standard.
6: À retenir aussi, la marine américaine doit commencer ce matin à escorter des navires bloqués depuis deux mois dans le détroit d'Ormuz. Donald Trump a annoncé tard hier soir sur son nouveau réseau, Truth Social, le début d'une opération, évoquant au passage des discussions positives avec l'Iran. Et puis trois personnes sont mortes en lien avec un possible foyer d'antivirus alors qu'elles étaient en croisière sur un navire au large du Cap-Vert. L'OMS indique que ce virus peut provoquer un syndrome respiratoire aigu.
0: Il est 5h05 sur RTL, très attendu par les étudiants. Le repas à 1 euro se généralise.
6: Oui, à partir d'aujourd'hui, les Crous, les restaurants universitaires, proposeront les repas à 1 euro pour tous les étudiants, quel que soit leur revenu. Avant, seuls les étudiants boursiers pouvaient y prétendre. C'était 3,30 € pour les autres. Une bonne nouvelle pour les étudiants que vous avez rencontrés à Lille, Franck Hanson, et le Crous s'attend même à voir la fréquentation augmenter.
1: Sur le campus de la cité scientifique, ils sont déjà nombreux à l'heure du déjeuner, dès l'ouverture du restaurant universitaire. Des étudiants évidemment ravis de ces nouveaux tarifs à 1 euro pour tous.
10: Ça nous permet d'économiser un petit peu et en plus on n'a pas le temps pour cuisiner.
11: Du coup, je pense que je vais me mettre à fréquenter plus le rue. En général, on mange assez bien. Le choix est assez varié.
12: Je trouve de tout, c'est diversifié. Il y a des régimes différents ici à la fac.
13: Pour 1 euro, ouais, ça vaut largement le coup. Quand on dépend financièrement de soi-même, c'est pas facile de tenir avec des pâtes tous les jours, c'est assez compliqué.
12: Franchement, ça sauve.
1: Dans l'Académie de Lille, jusqu'à 18 000 repas par jour sont préparés pour ces étudiants. Des aménagements sont prévus pour faire face à une hausse attendue de la fréquentation, confirme Guénaël Pira, le directeur du Crous qui gère ses restaurants ou cafétérias.
14: On se prépare depuis longtemps à améliorer la capacité d'accueil de nos restaurants. On sert déjà 62% de repas à 1 euro et on a identifié qu'il y avait des structures qui étaient déjà un peu saturées. Et donc, on a lancé des études pour améliorer et fluidifier. Les repas proposés seront les mêmes que d'habitude, c'est-à-dire que nos chefs prépareront toujours un dessert maison chaque jour.
1: La seule condition pour profiter de ces repas est d'avoir sa carte d'étudiant.
6: Franck Hanson, correspondant de RTL dans le Nord.
0: En football, Lyon se rapproche de la Ligue des Champions.
6: Oui, à 3 jours de la fin du championnat, l'OL a battu Rennes hier soir 4-2. Une 3e place en Ligue 1, consolidée après le match nul de Lille face au Havre 1-1. Retour sur la soirée et les enjeux avec Raphaël Vantard.
15: Quentin Lyon rugit à nouveau à 2 journées de la fin du championnat. Avec cette victoire face à Rennes, l'OL est tout proche de retrouver 6 ans après la Ligue des Champions. Au bord du précipice et de la banqueroute financière il y a un an, l'Olympique Lyonnais et son défenseur Clinton Mata savourent. Ils sont ce matin sur le podium de la Ligue 1.
16: On est passé par toutes les couleurs. On a eu des très bons moments comme on a eu des moments assez difficiles de la pluie. Et là, on recommence à avoir du bon temps. Donc, dans le football, tout peut se passer. Voilà notre objectif, comme on l'a dit, c'est de se qualifier. Et on va tout faire pour avoir cette qualification.
15: La qualification en Ligue des Champions dans le viseur de l'entraîneur des Gones, Paulo Fonseca, qui met en garde. Cependant, Lyon est bien parti, mais n'a pas encore atteint son objectif.
17: Difficile d'imaginer que quand on a commencé la saison, que nous pouvons être 3e, mais on a 2 matchs très difficiles.
15: Les 2 matchs, ça sera d'abord à Toulouse dimanche prochain, avant une réception de prestige dans 15 jours face à Lens, dauphin de la Liga.
6: Raphaël Vantard, je vous donne les autres résultats. Auxerre a battu Angers 3-1. Strasbourg s'est incliné face à Toulouse 2-1 et le Paris FC a battu Brest 4-0. L'Inter Milan remporte le 21e titre de champion d'Italie de son histoire, son 3e en 6 ans grâce à sa victoire 2-0 face à Parme. Et puis du rugby, direction la finale de la Champions Cup pour l'Union Bordeaux-Bègles qui a su s'imposer face aux Anglais de Bath 38-26. Les Girondins défendront leur titre contre Leinster le 23 mai. Prochain, ce sera à Bilbao en Espagne.
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6: C'est un couple normand, originaire de Dieppe, qui a vu les choses en grand pour un heureux événement à venir. Vous connaissez les gender reveal, cette tradition qui vient des États-Unis, cette manière d'annoncer à la famille le sexe du bébé avec une mise en scène, des confettis bleus pour un garçon, rose pour une fille.
0: C'est pas du tout cliché.
6: Pas du tout. Eh bien, à Dieppe, vendredi, la famille s'est réunie sur la plage et c'est un avion qui a largué une poudre colorée. Rose,
0: ouais.
6: Un avion, rien que ça. C'est donc une fille, ouais. Un spectacle gratuit au passage pour les badauds qui profitaient du grand air.
0: Ça a dû coûter cher cette affaire-là.
6: Bah, on sait pas trop. C'est
0: ça
6: pas
0: coûte pas un sourire, il paraît. Quand on aime, on ne compte pas.
6: Voilà.
0: Merci beaucoup. Prochain point complet sur l'actu avec vous, Charles Ducrot à 5h30. À suivre, Jordan Bardella plutôt que Marine Le Pen. Les électeurs du RN ont choisi. choisi. C'est ce que dit notre sondage, en tout cas notre sondage Toluna Harris Interactive pour RTL à un an de l'élection présidentielle. Reportage et explication, c'est notre RTL événement dans 5 minutes. Et vous, à un an de la présidentielle, savez-vous déjà pour qui vous avez envie de voter? C'est la question qu'on vous pose ce matin au 32-10. Le paysage commence à se dessiner. Il y a un nouveau candidat officiellement depuis hier soir, c'est Jean-Luc Mélenchon. C'est pas vraiment une surprise, mais enfin, il l'a officiellement annoncé. Est-ce que vous, vous avez déjà des préférences? Qu'est-ce que vous attendez de cette élection après 10 ans de présidence Macron? Vous avez la parole. C'est Loïc Rouzeval qui est avec nous ce matin. Oui. Loïc, on salue Jocelyne qui se réveille avec nous.
18: Oui, chaque jour vous nous envoyez vos nombreux messages sur notre page Facebook RTL Petit Matin. Vous êtes de plus en plus nombreuses et nombreux d'ailleurs, merci. Oui, tout à l'heure, Jérôme, Jocelyne nous disait qu'il faisait 12 degrés à Saint-Dizier, que la pluie était prévue, je confirme. Une nuit assez douce hein, pour Saint-Dizier. Jocelyne souhaite une bonne journée à toutes et à tous en écoutant RTL et nous fait des bisous, bisous à vous aussi, Jocelyne, et merci de votre fidélité. François annonce 10 degrés à Villers. Éric signale qu'il fait 13 degrés à Bourges également sous la pluie. Denis précise qu'il fait 13 degrés à Avermes dans l'Allier. Et Joseph nous le dit qu'il était content de retrouver la pluie ce week-end dans le Pas-de-Calais pour le plus grand bonheur de la végétation. Oui, forcément, c'est pas fou. On attend également vos messages par SMS. Vous envoyez matin plus votre message au 74 900. Matin plus votre message au 74 900, 99 centimes, le SMS.
0: Merci Loïc, on va ouvrir les journaux. Et le télégramme de Brest qui fait sa une sur le bateau de pêche disparu au large du Finistère le 29 avril dernier et retrouvé hier au nord de l'Espagne. Le ligneur Santa Maria Dominique II avait quitté le port d'Audierne dans le Finistère mercredi avec à son bord une seule personne, son propriétaire Erwan Glevo, il a 43 ans, il reste introuvable. Des débris du bateau ont donc été identifiés entre Portia et Via Vélez à environ 530 km des côtes du Finistère. L'ambiance était lourde hier sur le quai d'Audierne, écrit le journal. Dans ce village, on n'est pas du genre à s'épancher. La pudeur est de mise, dit le maire, qui reconnaît entre deux silences que le marin disparu était très connu, très apprécié. Sa famille est d'ici et de l'île de Saint, explique-t-il. Cet accident vient rappeler les risques du métier et réveille un douloureux souvenir également. Il y a 20 ans, dans le Cap Sizun, une tragédie similaire avait déjà endeuillé le port. Guillaume Normand, le patron du Liberté et président du comité des pêches d'Audierne, avait disparu alors qu'il emmenait l'industriel Édouard Michelin pour une partie de pêche en mer au large de l'île de Saint. C'était le 26 mai 2006. Les deux hommes avaient disparu. Le ligneur d'Audierne retrouvé en Espagne. C'est la une du Télégramme ce matin.
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19: Quand on écrivait la deuxième partie des histoires, on a commencé à recevoir des appels tard dans la nuit, sans personne au bout du fil. 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Finalement, nous avons reçu une menace de mort. Nous en avons bien sûr informé nos supérieurs qui ont pris la chose très au sérieux. Une plainte a été déposée auprès de la police, mais après enquête, l'affaire a été classée sans suite. Ils n'ont pas réussi à identifier les responsables et nous non plus, bien entendu. 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
6: Merci de vous réveiller avec RTL, il est 5h14. Beaucoup de fêtards ont quitté depuis hier soir le Technival près de Bourges. La rave party s'est installée sans autorisation vendredi sur un terrain militaire. Il restait 11 000 personnes d'après les derniers comptages en début de soirée. Près de 2 500 PV ont été dressés. Venu sur place, le ministre de l'Intérieur, Laurent Nunez, s'est dit déterminé à mieux réprimer ces rassemblements musicaux illégaux à travers une nouvelle loi.
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6: À un an de la présidentielle, savez-vous déjà pour qui vous avez envie de voter? C'est la question qu'on vous pose ce matin au 32-10. Vous avez la parole dans quelques instants, mais d'abord, notre enquête sur le RN, puisque le Rassemblement National est en tête, on le disait, des intentions de vote au premier tour, quel que soit le candidat, Marine Le Pen ou Jordan Bardella, même si le second recueillerait plus de voix, 34 ou 35% pour Jordan Bardella, contre 32 ou 33% pour Marine Le Pen. Deux points d'avance, donc, pour le patron du parti, quels que soient les adversaires de droite. Bonjour Julien Fautra.
7: Bonjour, bonjour à tous.
6: Vous êtes allé à la rencontre des électeurs du RN. Jordan Bardella en tête, pourquoi selon vous d'abord?
7: Eh bien déjà parce que Jordan Bardella maîtrise les codes des jeunes électeurs, saturation des réseaux sociaux, des meetings transformés en boîte de nuit, DJ, musique à fond. Ils ont 18 ou 20 ans et entrent en politique par le Rassemblement National.
8: Il est jeune, ça représente une nouvelle dynamique comparé à Marine.
9: Il est beaucoup sur les réseaux, donc pour les jeunes, c'est très bien.
10: Sur votre fil Instagram ou TikTok,
8: ouais,
10: il apparaît tout le temps?
8: Tout le temps, bah forcément. Maintenant, les algorithmes, ils font que.
11: Je pense que je scrolle 2-3 heures par jour.
10: 2-3 heures sur les réseaux sociaux?
11: Ouais, c'est ça.
10: C'est comme ça que vous vous intéressez à la politique?
8: Un petit peu, ouais.
7: Je vois aussi un deuxième profil, les stratèges. Je leur ai montré notre sondage à risque pour RTL. Ils choisissent le mieux placé.
9: J'ai une préférence pour Marine, mais techniquement, ça serait mieux que ça soit Jordan.
8: Pour moi, Bardella a plus de chances de se faire élire que Marine.
6: Le fait que Jordan Bardella se dise de droite, Julien, ça joue?
7: Ah, vous avez vu juste, c'est une partie de la France de droite qui s'est déplacée sur Jordan Bardella et qui maintenant vient dans ses meetings.
9: J'ai toujours été plus à droite qu'à gauche.
12: Droite.
11: De droite.
7: Avec d'anciens LR comme Henri, qui comme Nicolas Sarkozy voit en Jordan Bardella un homme de son RPR d'avant.
13: Jordan, je retrouve la droite dans les valeurs qu'il exprime.
10: Vous êtes électeur du Rassemblement National?
13: Jusqu'à présent non, mais je pense que je vais le devenir. Parce que j'étais plutôt LR jusqu'à présent.
10: Vous pensez que Marine Le Pen, elle est de droite?
13: Non, ni de droite. Droite ni de gauche d'ailleurs. Jordan, il est plus à droite.
6: Jordan Bardella devant Marine Le Pen. Est-ce que ça crispe en interne?
7: Ah, un peu oui. Qu'est-ce qui s'est passé dans la tête de Marine Le Pen, assise au premier rang vendredi, quand Jordan Bardella a laissé le public crier des Jordan président? Alors que c'est elle toujours la candidate du parti à l'élection présidentielle. Le RN aura bientôt un nouveau siège. Marine Le Pen, Jordan Bardella, chacun son étage. Et puis il y a le plus important, la ligne politique. Un coup de barre à droite au municipal. Jordan Bardella s'est adressé aux élus de droite. Marine Le Pen, au même moment, dans le Nord, fait une campagne ici en disant « Tiens, je vais aller chercher des électeurs de droite ». Vous risquez d'avoir de mauvaises surprises.
6: Bon, Julien, on va pas se raconter d'histoire. L'étiquette RN, c'est quand même ce qui est le plus fort.
7: Oui, oui, trois fois oui, même si Jordan Bardella s'impose dans notre sondage aux dépens de Marine Le Pen, les deux sont nettement devant tous les autres aujourd'hui.
9: Dès que les gens voient notre logo, ils nous soutiennent quoi qu'il arrive.
10: Vous faites pas la différence entre les deux, vous?
9: Du tout.
7: Le match est-il plié? Non, Marine Le Pen n'a pas dit son dernier mot. Même si la décision de la cour d'appel lui est défavorable, elle fait ce commentaire. Humainement, j'existerai encore après le 7 juillet, et peut-être même aussi politiquement, avant de lâcher un grand éclat de rire.
6: RTL Événement, reportage signé Julien Fautra.
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6: Et on poursuit le débat ensemble. À un an de la présidentielle, est-ce que vous, vous savez déjà pour qui vous avez envie de voter? Sachant que 80% des Français se disent intéressés par cette élection. Hein, c'est ce que dit aussi notre sondage Harris Interactive ce matin pour RTL. On en parle ensemble au 3210. Au standard. Bonjour Gilles.
14: Bonjour.
6: Vous êtes à la Touraine, c'est où exactement?
2: En Touraine, oui.
6: Oh, en Touraine, pardon, je vois la Touraine sur ma fiche, c'est pour ça que je posais la question.
2: En Touraine, oui, en Indre-et-Loire.
6: Est-ce que vous,
2: cher, ça dépend.
6: Vous vous intéressez déjà à ce scrutin? On est à un an à peu près de l'élection, on n'a pas les dates exactes, hein, je le précise, mais voilà, ça se rapproche. Et le paysage commence à se dessiner. Vous avez vu Jean-Luc Mélenchon, candidat depuis hier soir?
2: Ben oui, je viens d'écouter votre reportage, là, qui est très réaliste, même si ça ne correspond pas évidemment à mes opinions.
6: Vous êtes plutôt à gauche.
2: Mais oui, complètement. Oui. J'ai toujours voté à gauche, sauf à la dernière législative où la gauche n'étant pas qualifiée, on avait le choix entre un républicain et un extrémiste de droite. Donc on a voté sans état d'âme, en famille, Horizon pour la première fois dans notre vie. On a glissé un bulletin de droite.
6: Et là, qu'est-ce que vous attendez de cette élection? Vous espérez un vrai choix, justement?
2: Je sais pas, étant donné la, comment dire, avant c'était bipolarisation, maintenant c'est tripolarisation. Je sais pas comment c'est gérable. Au-delà de la présidentielle, je reste persuadé que ce sont les législatives qui sont les plus déterminantes. Mais comme dans notre pays, on n'a aucune notion du compromis, c'est très difficile de gérer la France avec actuellement trois forces à peu près égales qui s'opposent systématiquement à tout projet un petit peu novateur.
6: Et en même temps, c'est le souhait des Français.
2: Ah oui, tout à fait. Au niveau de la démocratie, au moins électorale, il n'y a rien à dire. La France, comme d'autres pays d'ailleurs, confrontée à des mouvements populistes, glisse à droite, voire plus y affinité. Et, tout en le combattant verbalement, il faut l'accepter. C'est comme ça, c'est comme ça.
6: Gilles, vous avez toujours voté?
2: Ah oui, depuis à l'époque, il fallait attendre 21 ans quand même. Oui. On avait l'avantage, c'est qu'on travaillait de très bonne heure, en ce qui me concerne, apprenti ajusteur dans les années 60 à 14 ans. Il a fallu attendre 21 ans alors qu'on payait déjà des impôts comme ouvrier, on payait déjà des impôts et on n'avait pas le droit de voter à l'époque. Oui, c'est. Mais j'ai toujours voté.
6: Voterai toujours. Hein. Ouais, vous voterez toujours. Est-ce que vous avez le sentiment que cette présidentielle sera peut-être plus importante que les autres, qu'il y a un enjeu plus fort? On a eu pendant 10 ans, là, on a eu les gilets jaunes, on a eu beaucoup de contestations, là, les manifestations contre la réforme des retraites. Est-ce que vous avez le sentiment que là, on arrive sur un, voilà, il y a un choix qui sera, en plus, il y a le contexte international, évidemment. Est-ce que vous avez le sentiment que là, il y aura un choix très, très important qui se fera?
2: Ben, il y aura un choix, enfin, pour moi, il y a un choix très important, c'est entre, disons, les républicains au sens large qui va de la gauche au LR et un petit peu, et puis l'extrême de l'autre côté.

0: Enfin, il y a quelques années, en tant que syndicaliste, j'aurais peut-être applaudi des deux mains, mais il y a des côtés démagogues dans son discours qui, comme dans celui d'une partie de la France insoumise, qui me gênent évidemment, et toute ma famille qui est de gauche, disons, qu'on va considérer comme modérée, n'envisage pas de voter Mélenchon. Sauf si, à la limite, il se retrouvait, ce qui n'est pas sûr du tout, qualifié pour le deuxième tour contre l'extrême droite. Oui. Encore, il y a des gens autour de moi qui n'envisagent même pas dans ce scénario-là de voter Mélenchon, à cause de ses excès en tout sens. Quoi.
1: À un an de la présidentielle, savez-vous déjà pour qui vous avez envie de voter? C'est la question qu'on vous pose ce matin. Il y a beaucoup d'insatisfaits sur les messages qu'on reçoit depuis le début de l'émission, Charles.
2: Oui, parce que ça ne vous a pas échappé. On pourrait aussi avoir un nombre record de candidats cette année. Oui. Et ça fait beaucoup parler, notamment en commentaire sur la page Facebook RTL Petit Matin. Marie-Jo dit « Aucune idée encore, faudrait-il quelqu'un de valable pour mener la France ? Elle ne se sent pas bien représentée. Même chose pour Elisabeth. Envie de voter ?» Point d'interrogation. Mais il y a combien de candidats et chacun roule pour son dossard en nous faisant croire qu'il pense à nous. Micheline se dit dubitative. Et puis notre fidèle auditeur Henri Le Nantais dit hésiter entre les 2304 candidats. Mais surtout, il cherche un programme réaliste et efficace qui ne veut pas montrer le bout de son nez. Il reste encore beaucoup de choses à faire.
1: Voilà, merci beaucoup pour vos messages. Merci Gilles, bonne journée.
0: De rien, et puis je partage la conclusion de votre émission. Il y a vraiment pléthore de candidats.
1: C'est sûr qu'on
0: va sûrement se décanter.
1: On en manque pas. Ça va se décanter. Il y aura peut-être des primaires, etc. Puis vous avez des raisons. Les sondages qui vont peut-être en décourager certains.
0: Oui, bah oui. À 5%, ça sert à rien de se présenter.
1: Merci beaucoup, Gilles. À bientôt.
0: Bon courage.
1: Bonne journée. Il est 5h24 sur RTL.
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1: Chaque matin, on vous ouvre nos archives pour retrouver les reportages et les directs qui ont fait l'actu et l'histoire. Nous sommes le 4 mai 1988. On apprend ce jour-là la libération des trois derniers otages français retenus au Liban. Jean-Paul Kaufmann, Marcel Carton et Marcel Fontaine ont passé 3 ans aux mains du djihad islamique. Un soulagement pour leurs proches et la fin aussi d'une longue bataille politique et diplomatique. Un événement, donc voici le moment de cette annonce telle qu'elle a été faite sur RTL le soir de ce 4 mai 1988.
4: On les réécoutera en entier dans quelques instants. Place à l'actualité, 20h48 sur RTL, un flash spécial de Jacques Legros.
5: Oui, Nagui, pour vous dire que Jacques Chirac, le Premier ministre, vient de confirmer ce soir à Strasbourg, où il tenait un meeting, la libération, a-t-il dit, de 3 otages, les 3 derniers otages français au Liban. Avant d'écouter Jacques Chirac, je voudrais quand même donner une précision. C'est une dépêche qui nous vient de Syrie et qui dit que 2 seulement, donc des 3 otages français au Liban, auraient été libérés ce soir à Beyrouth Ouest. Évidemment, tout cela demande confirmation. En attendant de pouvoir vous en dire plus d'ici 21h, je vous propose d'écouter le Premier ministre Jacques Chirac.
6: Je voudrais vous annoncer que je viens à l'instant... Je viens à l'instant d'être informé que les trois otages français retenus au Liban viennent d'être remis entre les mains du représentant du ministre de l'Intérieur.
5: Oui, c'était donc Jacques Chirac en meeting ce soir à Strasbourg. Les trois otages France au Liban donc ont été libérés. On pourra en dire plus tout à l'heure à 21h.
1: Le 4 mai, toute une ambiance dans ce sonore, le 4 mai 1988 où on a appris la libération des 3 derniers otages français retenus au Liban. Merci à Quentin Baron du service des archives.
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1: Voici un extrait de vos grosses têtes. C'est tous les jours entre 15h30 et 18h avec Az qui nous parle du retour du beau temps.
7: Ça y est, il y a 2 rayons de soleil, tout le monde devient débile. Après, t'as ceux que j'aime bien aussi parce que ils sont encore plus aigris que moi. Souvent, ils sont au tabac, ceux-là. C'est ceux qui te disent, faut en profiter, ça va pas durer. En profiter. Lui, t'as envie de lui dire, Michel, ça fait 10 ans que t'es devant la télé du PMU et que t'as pas trouvé le bon cheval. Si t'étais voyant, ça se saurait. T'as tous les allergiques aussi. Ah oui, là, les allergies qui sont exceptionnelles. Parce que faut savoir un truc, à partir du mois d'avril, tout est de la faute du pollen. Voilà. Le mec, il s'est enfilé 2 bouteilles de rosé en terrasse et 4 paquets de clopes, il tousse comme un malade et il te dit ah non c'est le pollen. Ah mais t'es pas allergique au pollen, t'es allergique aux gitanes surtout là.
1: Il a raison Az, il fallait en profiter parce que ça change, on va y revenir avec Loïc Roosevelt dans un court instant. Vos grosses têtes avec aujourd'hui Olivier de Kersauzon, François

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0: Louis, qu'on entendait Az dans les grosses têtes nous dire, oui, effectivement, il fallait en profiter du beau temps de la semaine dernière, parce que là, c'est un temps très différent qui nous attend déjà ce lundi.
2: Et changement de décor, avec ce matin une perturbation pluvieuse présente du Pays Basque jusqu'au Luxembourg en passant par la Bourgogne et la région parisienne. Alors prudence si vous circulez près du littoral du département de la Somme où les brouillards sont parfois denses. Attention aux précipitations soutenues de la Méditerranée jusqu'au département le long du Rhône et sous forme de neige d'ailleurs à partir de 2300 mètres d'altitude sur les Alpes du Nord. Méfiance avec les vagues qui pourraient atteindre 2 mètres, 2 mètres 50 autour du golfe du Lion, des vagues dangereuses. Alors au lever du jour dans la matinée, vous apprécierez tout de même de très belles éclaircies si vous habitez en Bretagne, mais aussi en direction des Pyrénées. Et le soleil sera simplement voilé pour les Corses et en Alsace. Des nuages en altitude, ça veut dire, Jérôme, mais un temps lumineux. Cet après-midi, des pluies localisées pour tout le monde, ou presque. Pas de jaloux, parfois orageuses. Ces pluies seront plus soutenues dans le sud-ouest, sur les régions centrales, en Ile-de-France, pour le sud-est également, où le vent de secteur est d'ailleurs va encore souffler jusqu'à 70 km par heure sur les plages des Bouches-du-Rhône ou encore du Var, et en allant vers la Manche et la partie nord de la côte atlantique, un ciel changeant, des éclaircies mais ponctuées d'averses très localisées.
0: Et les températures, elles sont en baisse.
2: Des valeurs minimales et maximales en baisse partout, excepté sur l'île de Beauté, de la fraîcheur matinale en Normandie mais aussi en Bretagne, seulement 6 degrés à Brest, 9 à Vannes, 10 à Quimper, comptez 11 degrés à Ambérieu-en-Bugey, à La Rochelle, 13 à Paris. Et au meilleur de la journée, des valeurs de saison pour les départements les plus au nord, digne d'un début mai. Ce sera en dessous des normales sur une large moitié sud, sauf en Corse où la douceur va persister. 17 degrés prévus à Dijon ou encore à Limoges, 24 la maximale dans les rues d'Ajaccio.
0: Et en quelques mots pour le reste de la semaine, qu'est-ce qui nous attend?
2: Davantage d'éclaircies, ouais. Jérôme, au fil des jours, encore des averses orageuses très localisées, des températures en hausse, la douceur qui sera de retour les après-midi.
0: Ah bah voilà une bonne nouvelle.
2: Bah voilà, tant qu'à faire.
0: On va s'en satisfaire. Merci beaucoup. C'est Loïc Roosevelt qui est avec nous ce matin. Vous écoutez RTL, bon réveil. Il est
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0: Le journal avec vous, Charles Ducrot. Et à la une ce matin, nos nouvelles révélations dans l'affaire Bertrand Cantat.
4: RTL a eu accès à des procès-verbaux rédigés après la mort de Christina Radi en 2010. Des ecchymoses au visage, marques de violence y sont mentionnées. Dans ce journal aussi, des dégâts causés par les orages, certains viticulteurs de l'Indre touchés. Et puis c'est l'autre enseignement de notre sondage ce matin, un sondage Tolunaris interactif pour RTL. À un an de l'échéance, 8 Français sur 10 se disent intéressés par la prochaine présidentielle.
0: Après votre journal, RTL autour du monde aux États-Unis, puisque la marine américaine va commencer aujourd'hui à escorter des navires bloqués dans le détroit d'Ormuz. On sera avec notre correspondante Karine Hauten à New York.
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0: 9 mois après la réouverture d'une enquête sur l'affaire Bertrand Cantat, c'est donc un nouveau témoignage exclusif que RTL vous révèle ce matin.
4: Et sur de nouveaux éléments autour de la mort de Christina Radi, l'épouse de Bertrand Cantat, l'ancien chanteur du groupe Noir Désir, nous avons pu consulter plusieurs procès-verbaux rédigés le jour de sa disparition, le 10 janvier 2010. Il est fait mention d'ecchymoses sur le visage de la jeune femme retrouvée pendue au domicile familial, mention qui alimente l'hypothèse de violence ayant précédé le suicide de Christina Radi. Sophie Neumeyer, vous avez enquêté pour RTL et retrouvé un policier qui a rédigé l'un de ses PV.
5: Oui, Jean-Marc André se souvient parfaitement du 10 janvier 2010.
6: Oui, j'étais de permanence. J'étais chargé des constatations au domicile de Bertrand Cantat.
5: Quand il arrive, des collègues à lui sont déjà sur place et rédigent un premier procès-verbal. Les policiers constatent sur le visage de Christina Radi une ecchymose, une marque bleuâtre qui peut laisser penser à des coups avant sa mort.
6: Une ecchymose, c'est un coup de son vivant qui provoque un saignement sous-cutané. Là, je suis désolé, mais c'est un mauvais usage du terme d'ecchymose.
5: L'ancien enquêteur bordelais assure que le légiste arrivé en même temps que lui écarte toute trace de coup antemortem et conclut immédiatement à une mort par pendaison. Mais ce n'est pas ce que Jean-Marc André a écrit à l'époque. Nous lui avons lu son PV.
7: Ecchymose sur l'arête du nez et seconde ecchymose sur la paupière inférieure de l'œil droit.
6: Ah, donc je me suis également trompé au moment de la rédaction de ce procès-verbal.
5: Ce sont des traces post-mortem, assure aujourd'hui Jean-Marc André. Son enquête est irréprochable, selon lui. Les seules raisons du suicide de Christina Radi figurent dans la lettre qu'elle a laissée et il dit penser aux enfants du couple. La militante féministe Yaël Mellul, elle, estime que la description de ces ecchymoses est d'une importance capitale pour faire la lumière sur les circonstances exactes de la mort de Christina Radi.
4: Info RTL signé Sophie Neumeyer du service Police Justice.
0: Incroyable cet étonnement du policier. Des rues inondées, de la grêle, les orages ont été brefs mais ont fait des dégâts hier.
4: La circulation perturbée au Havre et ses alentours, la Normandie, une partie des Hauts-de-France touchés, mais aussi le centre Val-de-Loire où les vignes ont été fouettées par la grêle. Autour de Reuilly et de Quincy dans l'Indre, Jean-Baptiste est vigneron et a constaté les dégâts.
8: On a eu des grosses gouttes, ça s'est très vite transformé en grêle. Les dégâts, c'est que les feuilles sont tombées, les grappes sont touchées, les rameaux sont fendus, voire coupés aussi. On dirait un peu comme si c'était, on était passé avec une rogneuse et qu'on avait rogné le haut de la vigne. Je dirais qu'il y a entre 50 et 60% de pertes sur la totalité de notre vignoble à nous. La saison n'est pas du tout finie parce que on est encore très loin de la récolte. Il peut encore se passer des choses. On s'aperçoit quand même qu'avec les conditions climatiques, c'est un métier qui devient très, très compliqué. Ouais.
4: Jean-Baptiste, joint pour RTL par Simon Marseille. Dans l'actualité aussi, le ministre de l'Intérieur Laurent Nunez se dit déterminé à mieux réprimer les rassemblements musicaux illégaux. Après le festival Technival de Bourges dans le Cher, les près de 20 000 fêtards installés depuis vendredi illégalement sur un terrain militaire ont plié bagages, tous systématiquement verbalisés par les gendarmes selon le ministre de l'Intérieur.
0: On se rend direct avec le préfet du Cher dans trois quarts d'heure maintenant sur RTL. Il se présente à la présidence pour la quatrième fois. Jean-Luc Mélenchon est officiellement candidat.
4: Sans surprise, le patron de la France Insoumise a officialisé sa candidature hier soir à la télévision. Jean-Luc Mélenchon qui estime être le mieux préparé et affirme que le RN est son principal adversaire pour 2027. Le RN en tête des intentions de vote au premier tour selon notre tout nouveau sondage Toulounaris Interactive pour RTL et M6. Ce matin, jusqu'à 35% d'intention de vote pour Jordan Bardella, 33% pour Marine Le Pen. Quels que soient les adversaires de droite en présence, Jean-Luc Mélenchon, lui, est donné à 12, voire 13%. Une élection qui suscite d'ailleurs un certain intérêt pour les Français. C'est l'autre enseignement de ce sondage. Jean-Daniel Lévy est le directeur délégué de Toulounaris Interactive.
9: Oui, ce qui est assez frappant, c'est qu'aujourd'hui, on est à un an du premier tour de la prochaine élection présidentielle. Et alors même qu'il y a des enjeux forts concernant le carburant, concernant les sujets internationaux, concernant le pouvoir d'achat, nous avons aujourd'hui 8 Français sur 10 qui se déclarent être intéressés par l'élection présidentielle et même pratiquement 1 sur 2 qui se déclarent être très intéressés par l'élection présidentielle. Ça montre bien que dans un pays qui reste extrêmement politique, le fait aujourd'hui qu'il y ait une incertitude aussi bien sur les candidats que sur le résultat final suscite un intérêt de la part de nos compatriotes.
4: Propos recueillis par Pauline Thévenot.
0: Et vous, à un an de la présidentielle, savez-vous déjà pour qui vous avez envie de voter? C'est la question qu'on vous pose ce matin au 3210. On vous attend au standard.
4: La publication d'un rapport très commenté sur l'audiovisuel public. La publication attendue ce soir. Entre ce soir et demain matin, selon son auteur, l'élu ciotiste Charles Alloncle, 400 pages, fruit de 6 mois de travaux menés par la commission d'enquête de l'Assemblée sur la neutralité et le financement de l'audiovisuel public. Le député Charles Alloncle, qui sera d'ailleurs l'invité de Thomas Soto à 7h40.
0: Le sport, la Formule 1, Kimi Antonelli a encore impressionné en remportant le Grand Prix de Miami.
4: Quatrième course de la saison, troisième victoire consécutive pour le jeune pilote de Mercedes. L'Italien de 19 ans est le plus jeune leader de l'histoire du classement des pilotes à devancer les McLaren de Lando Norris et Oscar Piastri, Frédéric Veil.
10: Ah oui, quel début de saison pour le jeune Italien qui n'en finit pas de surprendre et qui a signé hier en Floride son troisième succès d'affilée, ce qui lui permet de devenir le premier pilote de l'histoire de la Formule 1 à remporter 3 courses consécutives en étant parti 3 fois en pole position. Leader de ce championnat avec une confortable avance sur George Russell, Kimi Antonelli a su contenir les deux McLaren pour s'imposer en patron dans une course qui a, il faut le dire, été marquée par les accidents de 2 des 3 Français. Accident spectaculaire hier pour Pierre Gasly, percuté par Lawson et qui est parti en tonneau dans le sixième tour et qui s'en sort miraculeusement indemne. Accident bête pour Isaac Hadjar qui est parti seul à la faute en percutant le rail qui l'a envoyé dans le mur. Seul tricolore à l'arrivée, Esteban Ocon à la 13e place. Miami n'a pas souri à nos Français ce week-end.
4: Merci beaucoup Frédéric Veil.
0: Merci beaucoup Charles Ducrot, c'était votre journal. Et dans une heure, vous allez en entendre parler ce matin.
4: Un sujet encore hautement sensible pour la France, la loi Taubira sur l'esclavage va fêter ses 25 ans le 21 mai prochain. Emmanuel Macron doit d'ailleurs s'exprimer pour l'occasion.
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0: La marine américaine va escorter à partir d'aujourd'hui les navires bloqués dans le détroit d'Ormuz depuis le début de la guerre. C'est ce qu'annonce Donald Trump qui salue maintenant des discussions très positives avec l'Iran. Le ton est très différent du côté de Téhéran qui verra dans ce déblocage une violation du cessez-le-feu. Karine Otten, vous êtes notre correspondante aux États-Unis. Comment Washington compte-t-il s'y prendre ?
11: Eh bien, le commandement militaire américain pour le Moyen-Orient a déjà donné quelques détails. 15 000 soldats seront impliqués, plus d'une centaine d'aéronefs déployés pour surveiller les airs et des destroyers lance-missiles escorteront les navires bloqués. Ils pourront contrer les missiles sous-marins ou tirer du sol que Téhéran serait tenté d'envoyer. Car le président de la commission du Parlement iranien sur la sécurité nationale a déjà prévenu, toute intervention dans le nouveau régime maritime, c'est-à-dire le blocus imposé par l'Iran, sera considérée comme une violation du cessez-le-feu. Et Donald Trump de préciser que Washington surenchérira si besoin. L'un des enjeux, explique-t-il, est de ravitailler ses navires et ses 20 000 marins aussi, car ils subissent des pénuries de nourriture.
0: Karine Otten, RTL autour du monde. On a plein de messages gentils ce matin, Loïc Rouzeval.
2: Oui, Sylvie a relevé 12 degrés pour le nord de la Seine-et-Marne. Elle nous parle d'un ciel gris, mais RTL sera notre rayon de soleil,
0: oh, comme
2: nous dit-elle.
0: C'est beau, comme c'est beau.
2: Une poète. Nous sommes bien d'accord.
0: Poétesse.
2: Poétesse. Franck se réveille sous la douceur à Antibes, 16 degrés. Et pour Frédéric, ça se passe sous le brouillard. Dans le brouillard, dans les Pays de la Loire par exemple. Nous avons des brouillards localisés sur la moitié nord, effectivement. Enfin, Dominique à Aligny, en Morvan, en Bourgogne, nous dit qu'il fait 11 degrés. Et elle souhaite une très bonne matinale et une bonne semaine à l'équipe d'RTL. Merci Dominique. Vos SMS également, n'hésitez pas à nous envoyer vos messages avec le téléphone. On attend vos SMS, vous envoyez matin plus votre message au 74 900. Matin plus votre message au 74 900 et c'est 99 centimes. Le SMS, Jérôme.
0: C'est Loïc Rouzeval qui nous accompagne ce matin. Bon réveil. Vous avez la parole dans une minute à un an de la présidentielle. Savez-vous déjà pour qui vous avez envie de voter ? C'est la question qu'on vous pose. On vous attend au 32-10. À suivre aussi votre vie, la santé, la conso et votre horoscope de la semaine. Aline Perraudin, Agathe Landais et Christine Haas. Bonjour mesdames.
12: Bonjour. Bonjour Jérôme, bonjour à tous.
0: Aline, on prête à la betterave des bienfaits pour notre santé cardiovasculaire.
12: Et elle en a, et ça va donner une bonne raison d'en manger pour tous ceux qui n'aiment pas trop son goût terreux. Je vais vous dire dans un instant ce qu'on peut en attendre vraiment.
0: Agathe, vous allez nous donner des conseils pour survivre aux allergies de pollen.
13: Oui, on trouve énormément de choses dans le commerce, des gouttes, des médicaments ou encore des purificateurs d'air. Donc dans un instant, on va faire le point sur ce qui est vraiment efficace.
0: Et les allergies au pollen, c'est encore mieux. Christine, le signe de la semaine ?
14: Oui, les Gémeaux.
0: Très bien.
14: J'aime pas les betteraves.
0: J'adore. Il est 5h40, bon réveil.
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0: Jean-Luc Mélenchon, officiellement candidat à la présidentielle pour la quatrième fois, il l'a annoncé hier soir aux 20h de TF1. Il y a une équipe, un programme, un seul candidat, estime le leader de LFI qui affirme être le mieux préparé dans son camp pour faire face à la situation qui arrive. On va y revenir dans le journal de 6h.
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0: C'est la question qu'on vous pose d'ailleurs ce matin, un nom de la présidentielle. Savez-vous déjà pour qui vous avez envie de voter? On vous attend, on accueille Olivier au standard 3210. Bonjour Olivier.
18: Bonjour Jérôme.
0: Vous allez bien?
18: Oui, je vais bien, bon, je vais bien.
0: Très bien.
18: Alors, pour répondre à votre question, oui. Moi je sais surtout pour qui je ne vais pas voter. Voilà. C'est quand j'entends tout ce que, quand j'entends les Mélenchon dont vous venez de parler, oui. Tous ces gens-là, personnellement, ça me terrifie, mais bon.
0: Quatrième candidature pour Jean-Luc Mélenchon.
18: Oui, oui, oh bah, ouais, bien sûr.
0: Donc, oui. Et ça vous terrifie? Pourquoi?
18: Ah, Mélenchon me terrifie. Pourquoi? Ben, écoutez, Mélenchon, c'est sa jeune garde, son communautarisme, son antisémitisme, son ultra-violence. Moi, j'ai pas envie de ça à la tête de la France. Franchement, mais c'est un cauchemar. C'est un cauchemar, quelqu'un comme ça. Enfin, c'est tout ce qu'il représente.
0: Vous savez pour qui vous n'avez pas envie de voter? Est-ce que vous savez pour qui vous avez envie de voter?
18: Alors, si je fais un petit tour, si je fais un petit tour d'horizon, ouais. À gauche, voilà, bon, la gauche socialiste, la gauche classique, bon, ça va être un remake de ce que nous a fait M. Hollande. Mmh. Ça va être une taxation en hausse violente. Si on regarde les candidats communistes, moi j'ai pas envie d'une société communiste. Mmh. Ensuite, à droite, là on parle beaucoup de Bardella ce matin, mais moi je regarde ce qui me terrifie aussi dans le RN, c'est leur extrémisme et c'est aussi leur programme économique. Vous rendez compte que ces gens-là, il y a pas quatre matins, ils nous proposaient le revenir au franc. C'est pas vieux quand il nous disait ça. Mais on s'imagine voter pour des gens.
0: Ça fait longtemps
18: qui
0: qu'il n'en parle plus quand même.
18: Ah ben oui, mais quand même, pour qu'ils y aient pensé, ça fait peur. Et la retraite à 60 ans, enfin je sais pas où ils en sont de la retraite à 60 ans. Mais là c'est pareil, faut être raisonnable, c'est n'importe quoi. Alors là c'est pareil, la retraite à 60 ans, je sais même plus s'ils en parlent. Mais moi ce qui me fait peur, ce sont ces candidats. C'est pas sérieux, quoi. C'est pas sérieux.
0: Olivier, quel est le sujet le plus important pour vous? C'est le pouvoir d'achat, c'est la sécurité, c'est la santé. Qu'est-ce qui sera déterminant dans votre vote dans un an?
18: Alors moi, je vais vous dire, ça serait de trouver un candidat qui remette les finances du pays en bon état de marche. C'est pas possible.
0: Et là, vous en voyez un?
18: Non, pas pour l'instant. Pas pour l'instant. Alors à mon avis, moi, je le situe plutôt dans la droite républicaine. En fait, moi, c'est ce qui correspond à mes idées. Mais quand je vois ce qu'a fait Macron, il a ruiné le pays. Enfin, il a fini de le ruiner parce qu'en fait, Sarkozy et Hollande avaient bien commencé avant lui. Mais c'est lui, là, on n'a plus de marge de manœuvre, on n'a plus d'argent, on ne peut plus rien faire. Moi, j'attends un candidat. Moi, j'aimerais avoir tous les candidats en face de moi.
0: Oui.
18: Et puis leur dire, eh ben voilà, alors qu'est-ce que vous comptez faire pour remettre les finances du pays en bon état de marche?
0: Dans la droite que vous venez de citer, il y a Édouard Philippe, Gabriel Attal, Bruno Retailleau, qui sont plus ou moins tous déclarés.
18: Ouais, mais alors moi j'attends leur programme économique, j'attends.
0: Donc pour vous c'est...
18: Philippe, il... Ouais.
0: Non, je dis pour vous c'est l'économie, c'est vraiment ça qui va compter pour le vote.
18: Ah bah de toute façon... oui, parce que si on continue comme ça, on va bientôt être au niveau de la Grèce. Et alors là, il y aura plus de programme. Ça sera sauf qui peut. Et je pense qu'on n'en est pas si loin.
0: Restez avec nous, Olivier. On va accueillir Antoine aussi au standard qui est avec nous. Bonjour Antoine.
19: Oui, bonjour les auditeurs, auditrices, bonjour RTL.
0: Vous êtes où, Antoine?
19: Alors moi, on habite Chartres.
0: D'accord.
19: Dans l'Eure-et-Loire.
0: Et alors vous allez voter blanc?
19: Alors nous, moi je vais voter blanc, ma femme on n'en va pas encore parler. Je vais voter blanc pourquoi? Parce que j'arrive à 56 ans, je suis pas né avec une cuillère en argent dans la bouche, mais je suis né, j'étais de bonne famille on va dire. Je me suis tué au boulot jusqu'à l'heure actuelle honnêtement. Je vois qu'on paye des charges inimaginables, on sait pas où passe l'argent, honnêtement je sais pas où ça passe. J'en ai un petit peu ras-le-bol de me lever très tôt pour entretenir une poignée de pègres qu'il y a dans ce pays.
0: Vous faites quoi? Vous faites quoi dans la vie?
19: Je suis artisan.
0: Artisan, d'accord. En quoi ?
19: Voilà. Dans tout ce qui est rénovation.
0: D'accord.
19: Voilà. Allez-y.
0: Non, vous avez l'impression de bosser pour rien.
19: Ouais, franchement, j'ai jamais autant presque mal vécu que depuis une quinzaine d'années. C'est-à-dire qu'auparavant, je vous cache pas, le vendredi ou le samedi, peut-être pas tous les semaines, mais régulièrement, on allait au restaurant, on partait en vacances 3 semaines l'été, on partait au ski l'hiver, on avait des attractions, on avait ci, on avait ça, on allait voir la famille, on voyageait un peu plus. Et là, maintenant, la tête dans le guidon, tu bosses, et honnêtement, on se plaint pas en fin de mois, c'est pas ça que je veux dire, parce que on se donne du mal, mon épouse et moi, elle travaille dans le privé, mais maintenant, on n'a plus du tout la même vie qu'on avait avant, quoi. On a l'impression qu'on paye de tous les côtés. Oui. Et moi, ce qui me fait surtout peur, où passe l'argent? Quand je vois l'état des routes dans l'Eure-et-Loire et dans d'autres départements, parce que j'ai la chance ou la malchance de me déplacer, j'ai jamais vu un pays aussi bas que ça.
0: Et là, pour revenir au vote, vous ne voyez pas un candidat aujourd'hui dans le paysage politique qui peut représenter cette colère-là? Pour vous, c'est le vote blanc?
19: Ah non, absolument pas. Je vois personne. Comme Olivier, je veux pas le suivre, mais franchement, je ne vois personne. Parce que vous avez toute une bande de ribambelles en ce moment qui sont en train de monter en haut du poteau, qui en fait ne sont que des macronistes. Donc attention, Édouard Philippe, Attal et toute la clique là, c'est que des macronistes. Donc on va repartir pour... Alors là, par contre, là, ils vont nous finir. Là, faut surtout pas que les gens fassent la troisième erreur qu'ils ont su faire deux fois, hein, ces idiots-là. Le RN, j'en parle même pas. Le RN, honnêtement, ça ressemble à rien du tout. Ils savent même pas où ils vont. Ils ont jamais eu de programme. Et de toute façon, je vais vous dire, ils sont aussi menteurs les uns que les autres. C'est ça le problème.
0: On vous sent désabusés tous ce matin, hein, décidément.
19: Ouais, franchement, ils veulent que le pouvoir. Ce sont une bande de mafieux qui veulent que le pouvoir.
0: Non, je peux pas vous laisser dire que ce sont des mafieux.
19: Ah,
0: en tout cas,
19: vous me laissez le temps de parler, donc je m'exprime. Si vous voulez des réponses qui vous intéressent, vous me donnez les réponses à vos questions, comme ça je vais...
0: Non, pas du tout, mais je vous laisse vous exprimer. En tout cas, on sent que vous êtes désabusés, vous comme...
19: Vous ne l'êtes pas, vous désabusez? Vous ne l'êtes pas?
0: Moi, je donne pas mon avis.
19: Les gens d'RTL sont contents?
0: Je vous donne la parole, je vous donne pas mon avis.
19: Ah, voilà. Mais c'est une honte.
0: Vous entendez cette colère, Olivier? Est-ce que Olivier...
20: Pardon,
0: vous entendez cette colère,
20: toujours là.
0: Olivier?
20: Oui, je l'entends. Je la comprends. Tout à fait. Moi, vous voyez, mon rêve, ça serait de... Je vais peut-être à l'encontre de ce que vont penser dire beaucoup de gens, mais je verrais bien à la tête du pays un grand capitaine de l'industrie. Et puis, qui gère ça, qui gère le pays comme une entreprise.
0: Un chef d'entreprise à la tête du pays, c'est pas la première fois qu'on entend, qu'on entend ça.
20: Ah, ben oui.
0: Merci beaucoup, Antoine. Merci beaucoup, Olivier. Alors, il y a des gens qui ne savent pas pour qui ils vont voter ou qui vont voter blanc et ceux qui ont déjà fait leur choix, hein, Charles.
4: Oui, et c'est aussi le reflet de notre sondage ce matin, RTL, Toluna, Aris Interactive, le RN en tête des intentions de vote. Beaucoup de commentaires mentionnent le choix du RN, c'est le cas de Michel, Pascal ou encore Alain sur la page Facebook RTL Petit Matin. Didier aussi choisit le RN, mais sans grand espoir, il se dit qu'à chaque fois au second tour, eh bien, ça coince, sachant que celui qui se présente en face passe. Bruno et Fabienne déclarent vouloir voter pour Édouard Philippe. Et puis Annick, comme Olivier, assure qu'elle sait pour qui elle ne votera pas et que c'est déjà pas mal. Il y a même Nicolas qui fait une estimation. Lui, il dit qu'il sait à 80% pour qui il va voter, mais il dit pas pour qui.
0: Ah bah, il reste un an. Un an de la présidentielle. Savez-vous déjà pour qui vous avez envie de voter? C'est la question qu'on vous pose ce matin.
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0: À 5h50, c'est le moment de vos rendez-vous au cœur de votre quotidien. La santé, la conso, Aline Perraudin et Agathe Landé. On va voir dans un instant ce qu'il est vraiment utile d'acheter en pharmacie contre les allergies au pollen. Mais d'abord, Aline, vous nous parlez de la betterave ce matin. On aime ou on n'aime pas son goût terreux. Christine Haas nous disait qu'elle n'aimait pas la betterave. Quoi qu'il en soit, ce légume aurait des bienfaits pour la santé cardiovasculaire. En manger, est-ce vraiment bon pour le cœur et les vaisseaux?
21: Oui, ce légume racine est vraiment bénéfique parce qu'il contient des nitrates naturels qui sont transformés en oxyde nitrique, un composé qui aide les vaisseaux à se dilater. Pourquoi c'est intéressant? Eh bien parce que ça facilite la circulation sanguine et peut faire baisser la tension artérielle. Or, on le sait, l'hypertension est un facteur de risque cardiovasculaire. Les betteraves contiennent aussi des fibres, des vitamines et des antioxydants qui réduisent l'inflammation et contribuent à une bonne santé métabolique.
0: Mais consommer des betteraves, ça fait vraiment baisser la tension?
21: Oui. Et même si la baisse est relativement légère, c'est pas négligeable, notamment chez les personnes qui ont une tension limite ou qui sont hypertendues. Ces effets bénéfiques s'observent chez la plupart des gens, mais chez certaines personnes, attention production baisse très peu ou pas du tout, on ne sait pas encore exactement pourquoi. En revanche, les résultats sont les mêmes que l'on boive du jus de betterave ou que l'on mange la betterave en salade par exemple. Au passage, je précise qu'il est recommandé de manger la betterave cuite car crue, elle peut provoquer des intoxications alimentaires.
0: Alors, des sportifs consomment aussi de la betterave pour améliorer leur performance, c'est vraiment efficace.
21: Mais oui, ça marche. Des études ont effectivement montré que la betterave améliore les performances chez les sportifs d'endurance, notamment chez les cyclistes et les coureurs. Les nitrates présents dans la betterave sont convertis en oxyde nitrique qui, en dilatant les vaisseaux, permet une augmentation du flux sanguin et donc une meilleure irrigation du cœur et des muscles. La betterave permet de s'entraîner plus longtemps car le corps se fatigue moins vite.
0: Vous avez parlé de nitrates naturels. Ce n'est pas ceux qu'on retrouve dans les charcuterie.
21: Non, alors dans les betteraves, mais aussi dans d'autres légumes, hein, comme les radis, les carottes, les épinards, la laitue, la roquette, les nitrates sont présents naturellement. En revanche, dans les charcuteries, on rajoute des nitrates ou des nitrites pour augmenter leur durée de conservation. Ces additifs ajoutés à la viande ne se comportent pas dans l'organisme de la même façon que les nitrates présents dans les légumes. Ils peuvent se transformer en nitrosamines, des composés nocifs. Ils sont d'ailleurs reconnus comme cancérigènes, ils augmentent le risque de cancer colorectal. Par conséquent, il faut bien distinguer les nitrates présents dans les légumes comme les betteraves de ceux ajoutés à la charcuterie qui sont des additifs néfastes pour la santé.
0: Merci beaucoup Aline, vous restez avec nous. Tiens, ça va vous intéresser, les allergies au pollen. On en a déjà parlé ensemble sur RTL. Un enfant sur cinq est allergique au pollen. Je me tourne vers vous Agathe Landais. Cette saison, la saison des pollens est particulièrement longue. Qu'est-ce qu'il est vraiment utile d'acheter en pharmacie pour réduire les symptômes, d'abord?
13: Oui, et on va commencer par la base. Le lavage de nez, ça reste le plus efficace. Que ce soit de l'eau de mer, du sérum Phi, ou tout simplement de l'eau que vous mettez dans une petite poire pour laver le nez. Vous pouvez emmener ces dispositifs avec vous et vous laver le nez au bureau ou en arrivant chez vous le soir. Cela vous permettra de débarrasser les fosses nasales des pollens respirés à l'extérieur. Vous pouvez aussi acheter un spray nasal qui contient des huiles essentielles, notamment de l'eucalyptus, de la menthe ou du ravinsara. Ces huiles essentielles ont des vertus décongestionnantes, mais attention, elles sont déconseillées aux asthmatiques, aux enfants de moins de 6 ans et aux femmes enceintes ou allaitantes.
0: On trouve aussi pas mal de liquides à pulvériser dans la maison pour purifier l'intérieur.
13: Oui, notamment des sprays ou des diffuseurs à base d'huiles essentielles. Certains promettent même de détruire les pollens, mais ils sont, de manière générale, fortement déconseillés. Encore plus si vous avez des asthmatiques à la maison. Non seulement cela ne réduit pas les pollens qu'il y a dans votre air, mais en plus vous allez ajouter de la pollution à l'air intérieur. Il suffit simplement d'aérer votre logement en ouvrant les fenêtres tôt le matin et tard le soir. C'est beaucoup plus utile que d'ajouter ces produits chimiques dans l'air.
0: Et les appareils purificateurs d'air, c'est tout aussi inutile ?
13: Alors là, non, pour le coup, cela peut être efficace. Les purificateurs d'air sont conçus pour aspirer l'air, le purifier à travers plusieurs filtres, puis relâcher l'air, en quelque sorte nettoyer. On trouve des purificateurs d'air de toutes sortes dans le commerce, mais c'est assez cher. Les prix vont de 150 à plus de 600 euros. Enfin, si vous êtes très sensible au pollen, quand vous sortez, il peut être utile de porter un masque chirurgical qui va permettre de filtrer les particules que vous respirez, tout comme les lunettes de soleil qui vont protéger vos yeux. Vous pouvez aussi prendre des comprimés antihistaminiques si vous êtes vraiment très gêné. C'est sans ordonnance chez votre pharmacien.
0: Eh bien, on a bien noté tout cela. Merci beaucoup. Le conseil conso avec Agathe Landais ce matin. Il est 5h55. Que nous réservent les astres pour cette semaine, avec ou sans pollen, la semaine des Gémeaux, hein ? On commence par les taureaux, Christine ?
6: Oui, bon anniversaire au deuxième décan qui aura l'occasion de recevoir une bonne nouvelle ou qu'il a déjà reçue. Il y a peu de temps, premier décan, dites ce que vous avez sur le cœur, ne le refoulez pas. Gémeaux, deuxième décan, vous faites partie des élus de la semaine, étant donné que Vénus se trouve chez vous. C'est soit l'amour, soit l'argent qui vous procurera un moment de total bien-être. Cancer, à votre tour, troisième décan, de recevoir la dissonance de Mars à partir de demain. De plus, elle est fâchée avec Jupiter, avec pour conséquence une injustice qui vous fera enrager.
0: Les lions.
6: Vous risquez de vous apercevoir dans les prochains jours que vous ne pouvez pas compter sur un proche comme vous le pensiez. Et vous serez logiquement très déçu, premier des camps.
0: Ah zut.
6: Non, mais vous n'êtes pas du premier des camps, Jérôme.
0: Non, le 4.
6: Vierge, le soleil est votre allié cette semaine. Vous aurez des idées claires et de bonnes intentions. Et dans ce cas-là, la vie répond toujours de manière positive. Ça concerne surtout le deuxième des camps. Balance, c'est pas une semaine facile pour le troisième des camps car Mars s'oppose à vous et est en dissonance en plus avec Jupiter. Un partenaire, un rival pourrait vous faire des méchancetés.
0: Les scorpions.
6: Oui, vous entendrez parler de Mercure cette semaine, surtout jusqu'à jeudi à cause de cette dissonance avec Pluton qui vous oblige à affronter une vérité qui vous dérange profondément. Sagittaire, votre deuxième des camps est très privilégié cette semaine, surtout par Vénus qui se trouve face à vous. En Gémeaux, elle décuple votre pouvoir de séduction dans tous les domaines. Capricorne, la dissonance Mars-Jupiter active donc cette semaine peut autant être un symbole d'injustice, de colère contre l'administration que vous donnez une sensation de burn-out.
0: Les Verseaux.
6: Deuxième des camps, vous vous posez des questions. Est-ce que vous pouvez croire celui ou celle qui dit vous aimer? Faut-il lui faire confiance ou au contraire devez-vous vous en méfier? Poissons, profitez des généreux rayons solaires si vous êtes du deuxième des camps. Ils éclairent le domaine des échanges verbaux et commerciaux qui seront plus positifs que de coutume. Enfin, Bélier, Mars étant dans votre signe, vous serez plus que sensible à sa dissonance avec Jupiter. Deuxième, troisième des camps, vous montrez un peu trop vite dans les tours, va y avoir du ramdam.
0: Du ramdam, quel joli mot qu'on n'entend pas assez souvent. Merci beaucoup Christine Haas, on retrouve votre horoscope sur rtl.fr.
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0: Très très bonne semaine à tous.
6: Bonne semaine.
0: La semaine
5: Merci
0: commence bien d'ailleurs.
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0: 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Loïc Rouzeval est avec nous pour le temps. Ce matin, Loïc, le temps change d'ailleurs.
7: Oui, c'est d'ailleurs en Normandie qu'on aura quelques éclaircies au fil des heures. Ce matin, une perturbation pluvieuse est présente du Pays Basque jusqu'au Luxembourg en passant par la Bourgogne et l'Île-de-France. Prudence si vous circulez près du littoral du département de la Manche où les brouillards sont parfois denses. Attention aux précipitations soutenues de la Méditerranée jusqu'au département le long du Rhône et sous forme de chute de neige d'ailleurs à partir de 2300 mètres d'altitude sur les Alpes du Nord. Méfiance avec des vagues dangereuses de 2 mètres, 2 mètres 50 de haut prévu autour du golfe du Lion. Et au lever du jour dans la matinée, vous apprécierez tout de même des éclaircies si vous habitez en Bretagne, mais aussi en prenant la direction des Pyrénées. Et le soleil sera simplement voilé pour les Corses et en Alsace. Des nuages en altitude, mais un temps lumineux. Cet après-midi, les pluies localisées seront rendez-vous pour tout le monde, ou presque, et parfois orageuses. Ces pluies seront plus soutenues dans le sud-ouest, sur les régions centrales, en région parisienne et pour les départements du sud-est, où le vent de secteur est soufflera encore jusqu'à 70 km par heure vers le Var, les Bouches-du-Rhône. En allant vers la Manche donc et la partie nord de la côte atlantique, un ciel changeant, des éclaircies mais ponctueux d'averses très localisées.
0: Et les températures ?
7: Ça baisse, Jérôme, oui, par rapport à la semaine dernière. Des valeurs minimales et maximales en baissent partout. Comme ça, pas de jaloux, excepté en Corse. De la fraîcheur matinale en Normandie, mais aussi en Bretagne. Seulement 6 degrés à Brest, 11 à Lyon et à Tarbes. 13 dans la capitale, 14 à Toulon et à Nice. Au meilleur de la journée, des valeurs de saison pour les départements les plus au nord, dignes d'un début mai. Ce sera en dessous des normales sur une large moitié sud. Comptez sur 17 degrés au Havre et à Nancy. 25 la maximale pour Ajaccio. Là, cette saison, on conserve de la grande douceur pour ne pas dire de la chaleur.
0: Merci beaucoup Loïc. 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
1: Jérôme Florin jusqu'à 7h.
0: Le journal avec Aude Vernuccio. Bonjour Aude.
5: Bonjour Jérôme, bonjour à tous.
0: Et à la une ce matin, fermeté affichée face aux fêtards. Le ministre de l'Intérieur veut sanctionner plus durement les free parties.
5: À Bourges, au moins 20 000 personnes se sont installées illégalement sur un terrain militaire. Ils étaient encore 11 000 hier soir. On ira sur place dès le début de ce journal. Un an de la présidentielle, le leader de la France Insoumise, Jean-Luc Mélenchon, se déclare candidat pour 2027. Et puis Bordeaux, en fête après la victoire des rugbymen de l'UBB hier en demi-finale face à Basse, victoire 38-26.
0: Après votre journal Le Monde en Marche avec vous, William Galibert, bonjour.
8: Bonjour.
0: Un récit, une histoire et ce matin,
8: je vous raconte l'incroyable destin de l'Italien Alessandro Zanardi, ancien pilote de F1 décédé ce week-end.
0: A tout à l'heure.
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0: Laurent Nunez, le ministre de l'Intérieur, se dit déterminé à mieux réprimer les rassemblements musicaux illégaux après le festival, le Technival de Bourges dans le Cher.
5: Selon les autorités, au moins 20 000 fêtards ont investi depuis vendredi illégalement un terrain militaire. Ils ont commencé à plier bagages hier soir. Tous ont été systématiquement verbalisés par les gendarmes. Gabriel Laprade, vous êtes sur place pour RTL. Où en est-on ce matin? Les fêtards sont toujours sur place?
22: Oui, dans l'immense champ où je me trouve, il reste encore plusieurs centaines de voitures, de camping-cars et de tentes. Il fait nuit noire, mais les stroboscopes multicolores donnent un petit peu de visibilité. Et vous l'entendez, malgré la pluie, la musique tourne toujours, elle ne s'est pas stoppée de la nuit. Malgré la pluie, l'état d'esprit est toujours celui de profiter.
23: Personne n'est plus déter qu'un teufeur. Bien sûr, la pluie n'arrête pas. C'est la pluie, au contraire, on a eu un peu chaud. Ça n'arrête pas un peuple qui danse.
22: On n'arrête pas un peuple qui danse. Cette teufeuse se voit bien rester sur place encore jusqu'à mercredi. Mais d'autres continuent de plier bagages.
5: Gabriel Laprade à Bourges pour RTL et le ministre de l'Intérieur compte sur l'adoption de la nouvelle loi Riposte pour sanctionner plus fermement ces free parties avec des amendes forfaitaires de 300 euros.
0: Et on sera en direct avec le préfet du Cher, en direct donc à 6h15 sur RTL. Jean-Luc Mélenchon se porte candidat pour 2027, quatrième candidature à l'élection présidentielle.
5: À 74 ans, le leader de la France Insoumise l'a officialisé hier soir à la télévision, disant être le mieux préparé à LFI pour faire face à la situation qui arrive. Ce sont ses mots. Candidature sans grande surprise, Arthur Bélier.
24: Oui, c'est la fin d'un suspense qui ne trompait personne. Selon la procédure, la direction du mouvement a proposé hier le nom de Jean-Luc Mélenchon à l'ensemble des élus insoumis réunis à huis clos qui l'ont validé sans broncher. Il veut accélérer pour installer le duel face à l'extrême droite pendant que tous les autres sont immobilisés, reconnaît un dirigeant socialiste, profiter des tergiversations du reste de la gauche pour montrer que côté insoumis, je cite, c'est carré, une équipe, un programme et un seul candidat. Jean-Luc Mélenchon, donc pour une quatrième aventure présidentielle, 11% en 2012, puis 19, puis 22% il y a 4 ans. Il loupe alors le second tour de 420 000 voix et lance un « faites mieux » à ses troupes. On croit alors le voir tirer sa révérence, passer la main, en retrait mais pas en retraite, explique-t-il alors. Mais le tribun Mélenchon n'a pas laissé émerger de remplaçant et à 74 ans, il reprend avec délice son méthodique chemin vers l'Élysée, espérant incarner de nouveau le vote utile pour cette fois parvenir à se hisser au second tour.
5: Les précisions d'Arthur Bélier pour RTL et Jean-Luc Mélenchon. Mélenchon affirme que le RN est son principal adversaire mais que le parti ne passera pas au second tour.
0: Une théorie qui pourtant défie les chiffres. À un an de la présidentielle, on vous révèle ce matin les enseignements de notre tout premier sondage sur les intentions de vote au premier tour de la présidentielle.
5: Sondage Toluna, Harris Interactive pour RTL et M6. Le RN arrive en tête au premier tour, qu'il s'agisse de Marine Le Pen, candidate, ou de Jordan Bardella, tous deux à plus de 30%. Avantage au président du RN. Dans le détail, en deuxième position, le candidat de la droite et du centre. 19% si c'est Édouard Philippe, 14% si c'est Gabriel Attal. Enfin, dans un mouchoir de poche, Bruno Retailleau, le patron des LR, entre 9 et 13% selon les scénarios. Et la gauche, pas plus de 13% pour Jean-Luc Mélenchon, 12% au maximum à ce stade pour Raphaël Glucksmann.
0: Tiens, et en parlant de politique, c'était l'une des concessions obtenues par le Parti Socialiste pour voter le budget 2026. Les repas à 1 euro pour tous les étudiants. Et bien ça commence aujourd'hui dans les restaurants universitaires.
5: Auparavant, seuls les boursiers et les étudiants en difficulté y avaient droit, les autres payaient 3,30 €. Les services du Crous s'attendent donc à voir augmenter de 12% la fréquentation au niveau national. Sur le campus de Lille, on se prépare, Franck Hanson.
2: Sur le campus de la cité scientifique, ils sont déjà nombreux à l'heure du déjeuner, dès l'ouverture du restaurant universitaire. Des étudiants évidemment ravis de ces nouveaux tarifs à 1 euro pour tous.
9: Ça nous permet d'économiser un petit peu et en plus on n'a pas le temps pour cuisiner.
10: Du coup, je pense que je vais me mettre à fréquenter plus le rue. En général, on mange assez bien. Le choix est assez varié.
11: On trouve de tout, c'est diversifié. Il y a des régimes différents ici à la fac.
12: Pour 1 euro, ça vaut largement le coup. Quand on dépend financièrement de soi-même, c'est pas facile de tenir avec des pâtes tous les jours, c'est assez compliqué.
11: Franchement, ça sauve.
2: Dans l'Académie de Lille, jusqu'à 18 000 repas par jour sont préparés pour ces étudiants. Des aménagements sont prévus pour faire face à une hausse attendue de la fréquentation, confirme Guénaël Pira, le directeur du Crous, qui gère ses restaurants ou cafétérias.
25: On se prépare depuis longtemps à améliorer la capacité d'accueil de nos restaurants. On sert déjà 62% de repas à 1 euro et on a identifié qu'il y avait des structures qui étaient déjà un peu saturées. Et donc, on a lancé des études pour améliorer et fluidifier. Les repas proposés seront les mêmes que d'habitude, c'est-à-dire que nos chefs prépareront toujours un dessert maison chaque jour.
2: La seule condition pour profiter de ces repas est d'avoir sa carte d'étudiant.
5: Le reportage de Franck Hanson à Lille pour RTL. L'actualité à l'étranger ce matin est Donald Trump qui annonce l'opération Projet Liberté. La marine américaine va escorter des navires bloqués dans le détroit d'Ormuz depuis 2 mois. L'Iran prévient qu'il considérera toute interférence américaine comme une violation du cessez-le-feu en vigueur. Et puis ces vacances qui virent au drame, 3 personnes sont mortes sur un navire de croisière au large du Cap-Vert en lien avec une possible contamination à l'antivirus. Au moins un cas est confirmé. Une personne est aussi en soins intensifs d'après l'OMS. Le virus peut provoquer des syndromes respiratoires aigus.
0: 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C'était la fête hier soir parmi les supporters de l'Union Bordeaux-Bègles. Les rugbymen girondins ont leur ticket maintenant pour la finale de la Champions Cup.
5: L'UBB tenante du titre est venue à bout des Anglais de Bath, 38 à 26 en demi-finale et défendra donc sa couronne contre le Leinster. Dans 3 semaines, Clara Etchari, la capitale girondine, a exulté hier soir.
26: La victoire est belle et encore plus quand elle se partage en famille. Inès, Mathieu, Sacha et leurs parents, Paul et Marjorie, savourent.
27: Ils se sont bien défendus et ils auraient pu marquer beaucoup d'essais, mais on a réussi à qu'ils ne marquent pas quoi. Il y avait de l'ambiance, c'était la demi-finale, c'était incroyable quoi.
28: L'UBB a quand même réussi à conclure malgré la bonne défense des Anglais, c'était super beau.
29: Match incroyable, dans un stade avec une ferveur incroyable, on a passé un super moment, c'était vraiment génial.
26: Et un certain Louis Bielbiaré a brillé sur le terrain et dans les yeux d'Inès, qui a d'ailleurs une requête.
27: S'il te plaît tes chaussettes Louis, s'il te plaît. Ça fait 3 matchs que j'essaye et j'aimerais vraiment les avoir.
26: Grand sourire aussi pour sa maman que cette épopée européenne fait rêver.
30: Depuis la 8e on y est, c'est énorme, énorme. Et ça descend pas et ça va être de plus en plus et la finale ça va être incroyable, c'est sûr.
26: Allez, il va quand même falloir être raisonnable car il y a école.
27: C'est pas grave, on n'y va pas demain, on n'y va pas. On fait la fête.
5: Reportage signé Clara Etchari pour RTL. Rugby toujours, Montpellier part en finale de la Challenge Cup, la petite coupe d'Europe, victoire des Montpelliérains 18 à 12 face aux Newport Dragons. Ils joueront Ulster en finale le 22 mai à Bilbao. En football, l'OL a battu Rennes hier soir 4-2 dans le cadre de la 32e journée de Ligue 1. Lyon qui consolide sa 3e place du classement, notamment après ce match nul entre Lille et le Havre partout.
0: Les courses aujourd'hui à Vichy, départ 13h55.
5: Dominique Cordier vous conseille de jouer le 13, le 16, le 9, le 14, le 11, le 15, le 8 et l'outsider de RTL, c'est le 9, Happy Pacha.
0: Merci beaucoup, Aude Vernuccio. Vous revenez pour un prochain journal à 7h30.
5: Avec plaisir, à tout à l'heure.
0: À l'heure. Restez avec nous sur RTL, on est en direct avec le préfet du Cher. Alors que le Technival de Bourges touche à sa fin, un rassemblement illégal sur un terrain militaire, dangereux qui plus est, il y a encore plusieurs centaines de personnes sur place, nous disait notre correspondant il y a quelques instants. À suivre aussi Le Monde en Marche, William Galibert ce matin.
31: Son nom ne vous dit peut-être rien, mais je vais vous parlez d'Alessandro Zanardi et j'espère que son destin vous touchera.
0: Il est 6h09 sur RTL. Bon réveil.
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0: Avant d'accueillir notre invité, le préfet du Cher, en direct après après le Technival de ce week-end, Le Monde en Marche, William Galibert, et ce matin, le décès et le destin, surtout, destin hors du commun de l'ancien pilote de Formule 1, l'Italien Alessandro Zanardi.
19: Oui, mais pas besoin d'aimer les bagnoles pour aimer Alex Zanardi. Et pas besoin de connaître le sport pour admirer ce qu'un homme peut faire de son passage sur Terre. Zanardi, c'est bien plus qu'une histoire de moteur, même si tout a basculé sur une piste. C'était en Allemagne le 15 septembre 2001. Il a déjà une belle carrière, pas vraiment en Formule 1, mais partout ailleurs, il a gagné. Zanardi est parti 22e ce jour-là. Là, il est déjà en tête de la course. Et il va faire une erreur en sortant des stands, un tête-à-queue. Le voilà immobilisé en plein milieu de la piste. Une première voiture réussit à l'éviter, mais pas la deuxième, qui le découpe à 320 km/h. N'allez pas voir les images. La monoplace est cisaillée et ses jambes explosent sous la violence de l'impact. Il perd 75% de son sang. Dans l'hélicoptère qu'il évacue, un prêtre lui donne l'extrême onction. Mais Zanardi s'accroche. Son cœur va s'arrêter une fois, deux fois, trois fois, sept fois au total ce jour-là. Et tout d'un coup, bip, bip, c'est reparti. La vie va l'emporter.
0: Et cette vie qui suit l'accident, elle sera incroyable.
19: À peine sorti du coma, il demande pas de pitié, il demande pas de charité, il va pas se cacher. Il aurait bien eu le droit, mais non. Il demande une voiture, avec des commandes aménagées sur le volant. Et moins de 2 ans après avoir été déclaré mort, il remonte dans un cockpit sans jambes. Et il recommence à gagner des courses et des championnats entiers contre des pilotes valides. Et comme si ça ne suffisait pas, Zanardi s'est aussi mis au handbike, ce vélo à 3 roues que l'on propulse uniquement à la force des bras. Il s'y est mis, et pas qu'un peu. Zanardi va gagner 6 médailles olympiques, dont 4 en or, à Londres en 2012 et à Rio en 2016. Il supportait pas la compassion. Même dans sa cuisine, à Padoue, raconte le journal L'Équipe, il jurait à son fils que sa carbonara était bien meilleure que celle de maman. C'était sa manière de dire qu'un homme amputé reste un homme. Mais en juin 2020, sur une route de Toscane, pendant une course de handbike, Alex Zanardi connaît un nouveau drame, percuté par un poids lourd. Un nouveau choc terrible, à la tête cette fois. Un second calvaire qui va durer 6 ans. Il en est mort samedi, à 59 ans, après avoir dévoré la vie et ses épreuves, et après avoir prouvé que pour rester un homme debout, il faut surtout du cœur. Les jambes sont parfaitement facultatives.
0: L'incroyable destin d'Alessandro Zanardi, disparu ce week-end. Merci beaucoup, William Galibert. Il est 6h15.
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0: Au cœur de l'actu, au plus près chaque matin d'un des principaux titres de l'actualité avec notre invité. Près de Bourges, le Technival organisé en toute illégalité ce week-end sur un terrain militaire est en train de se terminer. Il y a eu près de 20 000 participants selon la police, deux fois plus selon les organisateurs. Nous sommes en direct avec le préfet du Cher, Philippe Lemoine-sur-Zur. Bonjour.
1: Bonjour.
0: Et merci beaucoup d'avoir accepté notre invitation. D'abord après ce week-end qui, je sais, a été très chargé pour vous. D'abord, où en est-on à l'heure où l'on parle? Est-ce qu'il reste encore du monde sur place? Notre reporter nous disait il y a quelques minutes qu'il y avait encore quelques centaines de personnes. C'est ce que vous avez constaté également?
1: Ah non, il y a beaucoup plus que 100 personnes. On estime à 8000 personnes à peu près le nombre de personnes qui sont encore sur site. Mais on aura une vision très claire qu'au lever du jour. Il y a eu encore des départs pendant la nuit. On estimait donc à 8000 personnes hier soir. Il faut qu'on fasse des décomptes précis, mais ça se fera au lever du jour. Mais c'est certainement pas quelques centaines de personnes. Il y a encore un cœur, je dirais, actif sur ce Technival qui n'est pas terminé, ce Technival illégal qui n'est pas terminé.
0: Donc on continue à danser là, à l'heure où l'on parle. Il y a toujours de la musique. Ça continue.
1: Il y a toujours de la musique. Il y a toujours de la musique.
0: Il y a eu des incidents lors des départs parce qu'on a affaire à des gens quand même qui n'ont pas forcément l'esprit très clair lorsqu'ils reprennent la voiture.
1: C'est moins qu'on puisse dire pour certains. Oui, il y a eu des incidents. Alors, on a constaté, nous, des incidents, non pas avec les forces de l'ordre, où c'est vraiment très minime. Elles sont présentes, elles sont en permanence sur site et font des contrôles aux sorties. Elles mettent les amendes qui sont tout à fait logiques compte tenu du fait de l'entrée sur une zone militaire interdite et de la participation à cette manifestation musicale interdite, je le rappelle, illégale.
0: 750 euros pour avoir pénétré sur un terrain militaire et 135 euros pour avoir participé à un rassemblement illégal, hein, c'est ça.
1: Absolument.
0: 885 euros d'amende, ça fait quand même cher, hein.
1: Ben, pour ceux qui prennent la responsabilité d'enfreindre les règles de droit, eh bien, c'est normal qu'ils en assument les conséquences. Maintenant, nous contrôlons tous les véhicules qui sortent. Il y en a eu déjà un certain nombre. Il y a eu plus de 2300 véhicules qui sont rentrés sur le site de façon illégale au départ et on a déjà fait 7648 véhicules. Donc c'est notre priorité parce que notre priorité également est bien de vérifier, de contrôler la drogue. Il y a eu beaucoup de consommation de drogue notamment. Donc en fait, voilà, les forces de l'ordre font les contrôles qui sont rendus nécessaires par cette situation et inflige les amendes également en conséquence.
0: Combien de personnes ont été verbalisées donc pour avoir pénétré sur un terrain militaire et pour le rassemblement illégal?
1: Alors, je n'ai pas les chiffres définitifs. D'accord. Puisque l'ensemble des le dispositif est très large, donc le travail de consolidation est en cours. J'aurai les chiffres dans la matinée, bien évidemment, et notamment sur ce qui a été fait cette nuit. Mais hier soir à 18h, où les départs se sont enclenchés dans l'après-midi, donc on avait commencé à dresser ces procès-verbaux. On était déjà à 2425 procès-verbaux dressés. Donc voilà, c'est ce travail administratif minutieux des forces de l'ordre est en cours. Il va être consolidé dans la journée et on fera un bilan définitif à la fin de ce Technival.
0: Monsieur le préfet du Cher, vous aviez alerté sur le danger de faire un rassemblement sur ce terrain militaire où des munitions sont testées depuis près d'un siècle, donc potentiellement minées. Il a juste fallu déplacer un obus et déminer une autre bombe, mais c'est tout, je crois. On est passé à côté d'une catastrophe ce week-end, vous diriez ça ce matin?
1: Oh, je vais pas me lancer dans ce genre de commentaires. Ce qui est sûr, c'est que il y avait c'est un champ de tir qui est connu d'ailleurs de tous les habitants depuis 150 ans. On sait qu'il y a des munitions historiques, notamment liées à la Seconde Guerre mondiale, qui n'ont pas été retrouvées, qui n'ont pas été déminées. Donc il y a sur ce site, d'une façon générale, un risque qui est bien connu et qui fait qu'il y a des restrictions en dehors même des périodes de tir où le site est totalement fermé. Fermé, eh bien en dehors des périodes de tir, il y a quand même un risque, ce qui fait que ce site militaire, qui est un site interdit, l'est pour de bonnes raisons. Effectivement, en bordure, je l'ai dit très rapidement, notamment dans les zones forestières, en bordure, on sait très bien qu'il y a des zones qui n'ont pas été déminées, historiques, et qu'il y a un risque. Bon, il se trouve qu'effectivement, on a trouvé un obus et dans un deuxième temps un autre éclat d'obus. Et moi, je me félicite qu'il n'y ait eu aucun incident, bien évidemment. C'était l'objectif recherché, l'appel à la prudence que j'avais fait.
0: On s'étonne toujours de l'organisation de ces groupes qui prennent les autorités de court à chaque fois. Quand les gendarmes ont prévenu la maire de Cornus, le village sur lequel avait lieu le rassemblement, il était déjà trop tard. C'est une faiblesse de nos services de renseignement, un angle mort, ça, sur les réseaux sociaux. Vous avez des milliers de personnes qui arrivent, mais il n'y a qu'eux qui sont au courant, pas vous.
1: Écoutez, moi, j'ai pas à me positionner là-dessus. Ça ne relève pas de mes compétences. Ce que je peux dire, par contre, c'est que dès que nous avons eu l'alerte d'un passage en force, parce que c'est de ça dont il s'agit, hein, quand vous avez 2300 véhicules coordonnées qui arrivent à un endroit et qui pénètrent sur un terrain militaire, bien évidemment, il n'y a aucune organisation normale, je dirais, surtout quand vous êtes pris de court, qui peut s'opposer à ça. Donc après, vous avez une installation illicite, qui plus est, je le rappelle, sur un site interdit et dangereux. Et il a fallu faire face et mettre en place rapidement un dispositif pour sécuriser l'ensemble et également pour s'assurer de la santé de ces personnes, j'allais dire même malgré eux.
0: Hein. Oui, vous avez dû les encadrer évidemment et assurer leur sécurité alors que le rassemblement était interdit. On le rappelle, 8000 sur place, donc 8000 personnes donc toujours sur place ce matin sur ce Technival.
1: A priori, on aura une vision claire au lever du jour quand on pourra refaire un comptage. Il y a beaucoup de personnes qui se sont égayées dans la nature aussi, faut pas se cacher, qui ne sont pas passées par les points de contrôle, qui ont traversé les champs, qui ont d'ailleurs produit de grosses inquiétudes et j'espère pas trop de dégâts sur les exploitations agricoles qui environnent tout ce pas de tir. Donc voilà, on va relever de façon

0: Oui, la grande fête de la famille du théâtre. On récompense là le meilleur de la saison 2024-2025. En tête des nominations, le conte fantastique sur l'enfance de Joël Pommerat, Les Petites Filles Modernes. 5 nominations dans 4 catégories. Soirée présentée par notre camarade Alex Vizorek, ici au micro de Sophie Orange.
1: Il y a des grands noms, il y a Jean-Paul Rouve qui est nommé, il y a Josiane Balasco qui est nommé, il y a Valérie Lemercier qui est nommé, je pourrais encore vous en citer des dizaines, mais aussi il y a des acteurs qui sont des purs acteurs de théâtre, qu'on voit moins souvent en télévision, et pour cela, c'est l'occasion de venir se montrer et aussi de venir parler de leur pièce et qui sait donner envie de vous dire tiens, quand elle va passer près de chez moi ou quand je viendrai à Paris, j'irai la voir.
0: La Nuit des Molières depuis les Folies Bergères, retransmission en léger différé ce soir 21h10 sur France 2.
2: Et on reste sur la même chaîne France 2 qui propose dès mercredi soir une série dont la thématique est assez rare à la télé, l'esclavage.
0: Et ça s'appelle Enchaîné. France 2 nous plonge effectivement dans un passé peu glorieux de la France, celui de l'esclavage. Les esclaves de l'île Bourbon en 1806. L'île Bourbon, elle est devenue ensuite l'île de la Réunion. Le point de départ de l'histoire, c'est un ouragan qui ravage tout sur son passage, dont la plantation de café d'un certain Charles Bellevue.
3: C'est dur, je sais. Vous avez mal, vous êtes épuisé, vous avez faim. Vous aurez un grand festin ce soir. Mais le plus urgent, c'est de déblayer les champs et de redresser les caféiers.
0: Charles Bellevue est un maître esclavagiste et l'histoire va se focaliser sur Isaac, un jeune esclave. Il est également le fils de Charles Bellevue. L'histoire nous plonge alors dans tous ces liens qui les unissent. Les liens du sang, les liens tout court, ceux des esclaves. Et on plonge aussi dans les doutes de Charles Bellevue, incarné par l'acteur belge Olivier Gourmet. Son personnage n'est pas totalement un salaud pour faire simple. C'est quelqu'un qui doute. Olivier Gourmet.
4: C'est quelqu'un qui, au fond de lui-même, a une certaine humanité, certaine conscience du bien et du mal, et qui essaye malgré tout d'être un bon père de famille, à la fois pour sa famille et pour ses esclaves. On sent qu'il est tiraillé entre cette violence qu'il emploie de temps en temps et qu'il pense qu'il ne devrait pas utiliser.
0: Enchaîné, série en 6 épisodes, ça démarre mercredi soir 21h10 sur France 2.
2: Et enfin, pour adoucir tout ça, Laurent, on l'a annoncé il y a quelques semaines, c'est parti pour le Sacre du Printemps, nouveau programme de Slow TV de France Télévisions.
0: À découvrir d'ici quelques minutes à 6h30 sur la plateforme France.tv, une pause contemplative pour se reconnecter à cette nature à laquelle nous n'avons pas toujours accès, nous promettent les réalisateurs Olivier Marin et Nicolas Salé. On va pouvoir observer toute la faune normande pendant 20 jours, sans commentaires, 12 caméras, dont une immergée dans un étang.
2: Ça fait déjà du bien. Merci beaucoup, Laure Marsic.

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3: 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Loïc Rouzeval, le temps de ce lundi marqué par le retour de la pluie et des orages, c'est réjouissant.
4: Oui, pour cette matinée, une perturbation pluvieuse présente du Pays Basque jusqu'au Luxembourg en passant par la Bourgogne et la région parisienne. Prudence si vous circulez près du littoral du département de la Somme où les brouillards sont parfois denses. Attention aux précipitations soutenues de la Méditerranée jusqu'au département le long du Rhône et sous forme de chute de neige, d'ailleurs à partir de 2300 mètres d'altitude sur les Alpes du Nord, et méfiance avec des vagues dangereuses de 2 mètres, 2 mètres 50 de haut prévues autour du golfe du Lion. Ces prochaines minutes, vous apprécierez tout de même des éclaircies si vous habitez en Bretagne, mais aussi vers les Pyrénées. Le soleil sera simplement voilé. En Corse et en Alsace, des nuages en altitude, mais un temps lumineux. Cet après-midi, des pluies localisées pour tout le monde ou presque parfois orageuses. Ces pluies seront plus soutenues dans le sud-ouest, sur les régions centrales, en Île-de-France et pour les départements du sud-est. En allant vers la Manche, en revanche, et la partie nord de la côte atlantique, un ciel changeant, des éclaircies, mais ponctué d'averses localisées, nous ne sommes pas à l'abri.
5: Et les températures ?
4: Des valeurs en baisse partout, Jérôme. Comme ça, pas de jaloux. Excepté en Corse, de la fraîcheur matinale en Normandie, mais aussi en Bretagne. Seulement 6 petits degrés à Brest, 9 à Vannes, à Quimper, 11 à Ambérieu, à La Rochelle, 13 à Paris, 14 à Perpignan. Et au meilleur de la journée, jusqu'à 25 degrés, la maximale pour Ajaccio, vous l'avez compris, de la grande douceur qui va persister en Corse.
3: On commence le mois de mai, un mois décidément imprévisible. Hein. C'est ce que vous nous direz dans la tablette du petit matin dans un quart d'heure, Loïc.
4: Oui, Jérôme, naturellement, vous connaissez le fameux dicton, en avril ne te découvre pas d'un film et en mai fais ce qu'il te plaît. Mais c'est pas si sûr. Dans un instant, nous allons revenir sur les spécificités météo des mois de mai.
3: Loïc Rouzeval, on accueille aussi Isabelle Saporta et Martial You. Bonjour à tous les deux.
6: Bonjour, bonjour.
3: Isabelle, après la rêve partie géante dans le Cher, on a encore laissé des toughers faire la loi, c'est ce que vous dites.
7: Oui, mais je vais vous dire, la seule chose qui manque, hein, c'est pas une nouvelle loi plus sécuritaire, c'est juste du respect.
3: Martial, vous, vous dites bravo au gouvernement qui, pour l'instant, résiste aux sirènes du quoi qu'il en coûte dans la crise des carburants.
8: Éloge de la pondération sur les mesures carburants, parce qu'on sait toujours très bien qui paie à la fin, c'est ceux qui travaillent et qui paient des impôts.
3: Votre table est dans un quart d'heure et puis c'est Philippe Cavrivière qui nous rejoindra pour son Cavréveil. 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
3: Le journal avec vous, Céline Landreau. Bonjour Céline.
10: Bonjour Jérôme, bonjour à tous.
3: Trois semaines après les coups portés par des élèves contre un professeur du lycée Jules Guesde de Montpellier, mouvement de grève annoncé ce matin dans l'établissement.
10: Car les renforts annoncés sont jugés insuffisants pour enrayer la spirale de la violence. Dans ce journal aussi, Jean-Luc Mélenchon officialise sa candidature pour 2027. Élection présidentielle qui intéresse beaucoup les Français, à en croire notre sondage, mais pour les candidats, vous l'entendrez, tout reste à faire. Et puis Lyon, troisième de Ligue 1 ce matin, et la qualification pour la Ligue des Champions à portée de main.
3: Après votre journal, Charles Ducrot, vous allez en entendre parler ce matin.
11: Une loi qui a marqué un tournant dans notre pays, la loi Taubira sur l'esclavage, va fêter ses 25 ans, un sujet encore très sensible pour la France.
3: A tout à l'heure.
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10: La rentrée s'annonce tendue ce matin au lycée Jules Guesde de Montpellier. Trois semaines après l'affrontement entre trois élèves et un enseignant, les vidéos de ce professeur frappé au sol avaient beaucoup circulé sur les réseaux sociaux. Le conseil de vie lycéen, les parents d'élèves de la FCPE et des personnels annoncent un mouvement de grève avec un rassemblement devant l'établissement juste avant 8h, Rémi Vallès.
12: Oui, la coupure des vacances n'y a rien changé. La colère et l'inquiétude sont toujours très présentes chez le personnel du lycée Jules Guesde et c'est pourquoi la grève de ce matin s'annonce très suivie, m'indique un professeur. Si ses collègues ignorent encore s'il fera sa rentrée, l'enseignante physique-chimie au cœur de cette altercation reste très marquée, affectée par ce qui s'est produit le 10 avril dernier. « Nous sommes collectivement dépassés par l'ampleur de cette crise », m'explique un autre collègue du professeur qui n'avait pas été sanctionné mais qui devra suivre une formation en gestion de conflit. Les deux élèves qui ont plaqué au sol et donné des coups à l'enseignant passeront eux en conseil de discipline dans la semaine. Pour apaiser la situation, des renforts seront déployés dans le lycée dès ce matin par l'Académie de Montpellier, avec notamment un inspecteur pédagogique spécialisé dans le climat scolaire et un assistant d'éducation supplémentaire. Insuffisant, juge à l'unisson professeurs et élèves, comme Arthur, vice-président du conseil de la vie lycéenne.
13: Nos demandes, c'était 4 AED supplémentaires en temps plein et un mi-temps à l'infirmerie. Étant donné qu'on a très peu d'AED pour un très grand lycée, on a 3000 élèves quand même, ça aide pas.
12: Une nouvelle nouvelle réunion avec le rectorat de l'Académie de Montpellier est prévue à 10h. En fonction de ce qu'il en ressortira, le mouvement de grève pourrait durer toute la semaine.
10: Rémi Vallès à Montpellier pour RTL. L'AED, l'assistant d'éducation, on le précise, encadre les élèves en dehors des heures de cours. C'est aussi lui qui est responsable de la gestion des absences et des retards. Encore plusieurs milliers de personnes ce matin sur le site du Technival près de Bourges, selon le préfet du Cher qui était votre invité il y a quelques minutes, Jérôme. Cette free party organisée illégalement sur un terrain militaire a rassemblé jusqu'à 17 000 participants selon les autorités. Plus de 2 400 PV avaient déjà été dressés hier en fin d'après-midi.
3: Ce n'est pas vraiment une surprise. Jean-Luc Mélenchon sera le candidat de la France insoumise pour la prochaine présidentielle.
10: Oui, candidat à l'Élysée pour la 4e fois consécutive. Le leader insoumis l'a officialisé hier sur TF1 après avoir été adoubé dans la journée par les élus LFI à un an donc du scrutin. Scrutin qui intéresse déjà 8 Français sur 10 selon notre sondage Toluna Res Interactive pour RTL et M6. Mais pour autant, il est bien difficile de prédire déjà ce que sera l'affiche du second tour, Pauline Thévenot.
0: Alors, à un an du scrutin, il y a une grande tendance et un flot d'incertitudes. Jean-Daniel Lévy, directeur délégué de Toluna Res Interactive.
5: Plusieurs candidats peuvent prétendre se qualifier pour le second tour. Indéniablement, le candidat du Rassemblement National, qu'il s'agisse de Jordan Bardella ou de Marine Le Pen. Après, avec une petite prime pour le candidat du Bloc Central, qu'il s'agisse d'Edouard Philippe ou de Gabriel Attal.
0: Selon les configurations, Marine Le Pen et Jordan Bardella oscillent entre 32 et 35% d'intention de vote au premier tour. Très loin devant Edouard Philippe, à 19%. Le candidat Horizon bénéficie d'une petite avance sur son rival Gabriel Attal, qui est à 14. C'est pas assez pour tuer le match, cependant, d'autant que ses autres concurrents de gauche et de droite ne sont pas très loin derrière.
5: La partie, entre guillemets, n'est pas terminée, ni pour Jean-Luc Mélenchon, ni pour Raphaël Glucksmann, ni même pour Bruno Retailleau à l'heure actuelle, hormis une qualification qui apparaît comme étant hautement probable d'un candidat du Rassemblement National, il est difficile de savoir quelle autre personnalité pourrait être présente au deuxième tour de la prochaine présidentielle.
0: À 12 mois de l'élection, le jeu est donc encore très ouvert.
10: Pauline Thévenot pour RTL. Le ministre de l'Économie reçoit à nouveau les distributeurs de carburant à 10h30 tout à l'heure à Bercy pour faire le point sur les approvisionnements et les prix à la pompe. Le baril de Brent s'affiche à moins de 110$ ce matin, loin des 126$ observés jeudi.
3: Et cela alors que doit députer aujourd'hui l'opération américaine Project Freedom.
10: Un projet liberté en français. La marine américaine doit en effet escorter dans le détroit d'Ormuz des navires de pays qui n'ont rien à voir avec le conflit, a précisé Donald Trump, alors que près de 900 bateaux sont aujourd'hui bloqués dans le Golfe. Beaucoup de ces navires subissent des pénuries de nourriture, assure le président américain qui parle d'un geste humanitaire, là où l'Iran prévient qu'il considérera toute interférence américaine dans le détroit comme une violation du cessez-le-feu.
3: Les États-Unis de Donald Trump qui seront au cœur des discussions en Arménie où Emmanuel Macron est arrivé hier soir.
10: Pour le 8e sommet de la communauté politique européenne et le premier sommet entre l'Union européenne et l'Arménie qui se tiendront donc jusqu'à demain. Pour l'Arménie, c'est une manière de dire à l'Union européenne qu'elle se prépare à adhérer, même si sa candidature n'a pas été officiellement déposée, que l'influence russe est encore très présente. Reportage dans le centre-ville d'Erevan, la capitale, Bénédicte Tassar.
6: Dans le centre d'Erevan, c'est le marché. Les vinyles d'Aznavour côtoient les médailles soviétiques de la Seconde Guerre mondiale. Mariné affiche sur son stand de bijoux sa photo avec Brigitte Macron. C'était en 2018, elle avait offert un pendentif à la Première Dame.
14: Quand je l'ai vu, je l'ai aimé. Et j'aime aussi Macron. Je l'aime beaucoup, j'aime sa femme.
6: Un peu plus loin, Kenad répond à cette question si elle préfère l'Europe ou la Russie.
15: L'Europe, bien sûr. Je suis allée en Europe et j'aime tout. Comment les gens pensent, la culture. Votre vie est super en Europe et je pense que bientôt nos pays feront ensemble des choses formidables.
6: Difficile pour ces Arméniens de répondre à des questions politiques et gagiques devant son stand, botte aussi en touche.
16: C'est difficile pour moi de répondre à la question si je préfère l'Europe ou la Russie. Je préfère parler arménien, mais la France est très importante. L'Arménie est proche de vous.
6: Plus de 60% des Arméniens voudraient rejoindre l'Union européenne, mais pas question de provoquer Moscou.
10: Bénédicte Tassar, envoyé spécial en Arménie pour RTL.
3: Le foot et l'OL qui entrevoient une qualification en Ligue des Champions.
10: Vainqueur 4 buts à 2 face à Rennes hier soir, les Lyonnais sont désormais seuls 3e avec 2 points d'avance sur Lille, tenu en échec 1-1 face au Havre. Les autres résultats de ce dimanche, la victoire d'Auxerre 3-1 sur Angers et de Toulouse 2-1 à Strasbourg. À Bordeaux, cette fois, on a déjà la tête au 23 mai et à la finale de la Champions Cup Cup à Bilbao. L'UBB, tenante du titre, a en effet décroché son ticket en battant les Anglais de Bath 38-26 et affrontera donc le Leinster.
3: Là, c'est un autre compte à rebours qui est lancé. Il reste un peu plus de 4 mois avant que Céline Dion remonte sur scène à Paris.
10: Oui, ce sera sur la scène de la Défense Arena pour le 12 septembre, pour la première date en partenariat avec RTL. On sait que des fans du monde entier sont attendus, 480 000 personnes en un mois. Et ceux qui ont eu la chance d'obtenir un billet préparent déjà leur voyage, Sacha Dubessé.
17: Depuis qu'elle a obtenu ses billets pour Céline Dion, Fabienne se la joue organisatrice de voyage.
18: Qui dort avec qui s'occupe du logement, qui s'occupe du train, à quel moment on peut partir par rapport à la date du concert.
17: Cette escapade vers la capitale, Fabienne la fera avec ses 11 copines. Elles partiront des Deux-Sèvres pour voir la star canadienne. Alors dès qu'elle a reçu le précieux sésame, elle a bouclé les préparatifs de son voyage en moins de 3 jours.
18: On prend le train à Poitiers, on arrive à Montparnasse, on pose nos valises et puis ensuite je pense qu'on va être attaqué pour le soir, quoi. On en est à 300 euros par personne, en comptant la place, le logement et le transport. On va vivre un moment unique de notre vie, quoi.
17: Caroline, elle, habite Cagnes-sur-Mer, près de Nice, soit à 918 km de Paris. Elle n'a encore rien réservé à cause des prix des transports qui augmentent.
19: Les avions, je pense attendre un petit peu, vu la situation mondiale actuelle. Peut-être que les prix baisseront un petit peu, mais il faut compter une centaine d'euros. Pareil pour le train. Mais c'est 8 heures de train, donc c'est un peu plus embêtant.
17: Les deux fans comptent les jours, 131 précisément, avant de voir Céline Dion fouler la scène de la Défense Arena.
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3: C'était votre journal. Merci beaucoup Céline Landreau.
9: Vous allez en entendre parler.
3: Tous les matins, on prend de l'avance sur l'actu et c'est avec vous aujourd'hui Charles Ducrot. Dans 2 semaines et demie, le 21 mai, Emmanuel Macron s'exprimera sur un sujet hautement sensible, l'esclavage et le passé de la France en la matière, à l'occasion des 25 ans d'une loi qui a marqué un tournant dans notre pays, Charles.
11: Oui, c'était le 21 mai 2001. La loi Taubira était promulguée. Loi portée donc par Christiane Taubira, qui était alors députée de Guyane. La France reconnaissait l'esclavage et la traite négrière comme des crimes contre l'humanité. C'était d'ailleurs le premier pays à le faire, une loi hautement symbolique, notamment pour les Outre-mer, qui met l'accent aussi sur la mémoire, mais aussi sur l'enseignement de cette page de l'histoire pour la France. Il y a d'ailleurs tous les ans une journée nationale des mémoires de la traite négrière et de l'esclavage, le 10 mai. Ça, c'est le jour de l'adoption de la loi.
3: Et cette loi, elle fait encore l'actualité.
11: Oui, Emmanuel Macron souhaite pour l'occasion la tenue d'un événement commémoratif plus large. Et son discours sera scruté de près. Car en mars dernier, la France a fait parler d'elle, notamment à l'étranger, en s'abstenant lors du vote d'une résolution de l'Assemblée Générale des Nations Unies à l'initiative du Ghana. Résolution qui visait à faire de l'esclavage le plus grave crime contre l'humanité, plaidant aussi des réparations.
3: Et alors Emmanuel Macron va répondre à ce sujet ?
11: Alors déjà, cette abstention a créé un vaste débat entre historiens et une partie de la classe politique. Était-ce une erreur de s'abstenir ? Certains réclament même des excuses. La position de la France est qu'il n'y a pas à avoir de hiérarchisation entre les crimes. En fait, c'est le terme de crime le plus grave qui gêne la diplomatie française. Il y aura dans tous les cas un discours du chef de l'État. Peut-être y reviendra-t-il. Ça, on ne le sait pas à ce stade.
3: Et ce sera le 21 mai prochain. Merci beaucoup Charles Ducrot. Vous allez en entendre parler, c'est tous les jours sur RTL à 6h40. On salue Valérie de Vincennes qui remporte ce matin le séjour qu'on vous offrait au jardin de Coppelia en Normandie. 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Bravo à Valérie, et on rejoue toute la semaine parce qu'on fait gagner des beaux cadeaux comme ça dans les petits matins. Votre tablé arrive dans un court instant. Martial You, on va éviter le quoi qu'il en coûte sur le carburant, c'est ce que vous dites?
8: Voilà, 50 euros de chèque carburant pour les gros rouleurs, c'est bien, on arrête là,
3: vous êtes sûr? On va voir ça.
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3: Soyez les bienvenus si vous nous rejoignez à l'instant sur RTL. Il est 6h44. Les orages ont fait des dégâts ce week-end, notamment dans l'Indre. Dégâts chez les viticulteurs, surtout les vignes, ont été fouettées par la grêle autour de Reuilly et de Quincy. Jean-Baptiste est vigneron. Il a constaté les dégâts après l'orage.
32: Ça s'est très vite transformé en grêle. Bah, les dégâts, c'est que les grappes sont touchées, les rameaux sont fendus. Je dirais qu'il y a entre 50 et 60% de pertes sur la totalité de notre vignoble à nous. Ouais. Avec les conditions climatiques, c'est un métier qui devient très compliqué. Ouais.
3: Les dégâts des orages, on y revient dans le journal de 7h. C'est votre tablé du petit matin avec vos experts. Comme tous les jours, on va parler des prix des carburants dans un instant. Monsieur le Premier ministre Sébastien Lecornu, si vous nous écoutez là en ce moment, Martial You a un message pour vous dans quelques instants. Mais d'abord, direction le Cher, sur le terrain de cette rave party qui a occupé les autorités tout le week-end près de Bourges et qui les occupe encore, hein, puisqu'il y a toujours 8000 personnes sur place. C'est ce que nous disait tout à l'heure le préfet du Cher qui était en direct avec nous. Des milliers de fêtards installés illégalement sur un terrain militaire, Isabelle Saporta.
33: Oui, qui peut être assez inconscient, assez moralement défaillant, assez sot, pour aller danser sur un champ de tir vieux de 150 ans, truffé de munitions de la Seconde Guerre mondiale, susceptible d'exploser à tout instant. Réponse, 20 000 irresponsables, 20 000 faux révolutionnaires qui se prennent pour des affranchis, 20 000 faux rebelles qui ne sont en vie que parce que l'État, celui qu'ils vomissent, hein, les protège malgré eux, 20 000 ravis de la crèche que la République Bonnefille prend sous son aile, l'État décrié a envoyé des démineurs retirer un obus, l'État conspué a dépêché 650 gendarmes, l'État voué aux gémonies a mobilisé 45 sapeurs-pompiers, plus de 250 sur tout l'événement, 30 secouristes, autant de services publics qui n'ont pas été là pour vous, pour nous, ceux qui sont dans les clous, ceux qui respectent la loi. Sur cette antenne, la maire socialiste de la commune voisine, Edith Raquin, déclarait manifestement depuis une autre planète, hein, que ces festivaliers étaient, je la cite, particulièrement polis. À quel moment un élu se dit qu'il vaut mieux verser dans la démagogie que défendre l'intérêt général ? Les teufeurs prétendaient s'opposer à une loi à venir qui les sanctionnerait plus durement, une énième loi qui ne sera pas mieux respectée que les précédentes parce que la loi actuelle existe déjà. Elle oblige tout rassemblement de plus de 500 personnes à prévenir le préfet, à négocier un lieu, à ménager les riverains. Les teufeurs s'en fiche. Le problème n'est pas la loi, celle-ci ou la suivante. Le problème, c'est qu'il n'existe plus le minimum de respect. Les teufeurs ont aussi choisi d'organiser ce rassemblement interdit à deux pas du lieu de naissance du ministre de l'Intérieur, Laurent Nunez, pour défier l'État prétendument autoritaire. Un ministre qui s'est rendu sur place alors qu'avec la menace terroriste, il a franchement autre chose à faire. Cerise sur le gâteau, les teufeurs ont choisi un champ de tir militaire pour proclamer qu'ils sont contre la guerre, pendant que trois de nos soldats sont morts pour défendre la France. Eux dansent, tranquilles, protégés par ces mêmes forces de l'ordre qu'ils méprisent. Cet œuf, c'est la fable d'une société d'enfants gâtés qui ont tout, exigent tout, ne respectent plus rien et n'ont pas même la lucidité de voir que dans un monde en guerre, on a mieux à faire que les dorloter.
3: Merci beaucoup Isabelle Saporta, un point c'est tout.
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3: Il y aura une nouvelle réunion tout à l'heure sur les carburants à Bercy. Énième réunion depuis le début de la guerre déclenchée par Donald Trump et Israël contre l'Iran. On sait, Martial You, que 3 millions de travailleurs vont bientôt toucher un chèque carburant de 50 euros. Et vous nous dites ce matin, c'est bien, ne partons pas dans les mesures plus généreuses. On s'arrête là.
8: Voilà, je dis à Sébastien Lecornu, résistez au concours Lépine des mesures démagos, monsieur le Premier ministre. Et j'entendais d'ailleurs un sondeur il y a quelques jours qui lui reprochait de ne rien faire. Bah non, le Premier ministre fait avec ce qu'il a en caisse. Ça change un peu, c'est-à-dire pas grand-chose. On a dépensé 470 millions dans les mesures d'aide ciblées pour les agriculteurs, les pêcheurs, le BTP, les poids lourds, peut-être bientôt les VTC, les taxis. C'est bien, c'est mieux que 8 milliards comme l'autre fois. Mais il faut surtout continuer le compte-gouttes et éviter l'arrosage automatique.
3: 50 euros pour vous, ça suffit?
8: Alors j'ai calculé, celui qui faisait son plein de 40 litres de sans-plomb à 1,70€ avant la guerre en Iran payait 12,80€ de moins par rapport à aujourd'hui. Donc 50 euros, ça compense 2 mois de plein. C'est ciblé pour les travailleurs les plus modestes qui prennent la route pour aller embaucher. Ça coche donc les bonnes cases.
3: Et ça coûte quand même 180 millions d'euros selon Bercy. Hein.
8: Oui, c'est-à-dire à peu près le surplus de taxes touchées par l'État depuis les hausses de prix à la pompe. Donc on redistribue, le compte goutte est bon. Il faut quand même regarder la situation en face. Les Français, ils roulent moins, ça c'est logique. La croissance de la France, elle est à zéro, on le sait depuis la semaine dernière. Un baril au-dessus de 100 dollars jusqu'à la fin de l'année, ça va provoquer une inflation à plus de 2%, on y est déjà. On ne va pas en plus créer une crise financière qui menacerait le pays et l'épargne des Français.
3: Alors, vous l'avez entendu, Martial, certains proposent même de nationaliser Total Energy puisque c'est le grand gagnant de la crise.
8: Alors là, c'est le suicide, tout simplement, pur et simple. Total Energy vaut 175 milliards d'euros. C'est à peu près autant que le déficit de la France chaque année. Ça veut dire donc qu'on doublerait notre découvert à la banque pour racheter Total, pour racheter une entreprise qui réalise de moins en moins d'activités en France, dont l'un des principaux actionnaires est l'État, qui touche donc des dividendes, puisque la Caisse des dépôts et consignations a 30 millions d'actions totales dans son portefeuille. Une entreprise qui plafonne ses prix, ce qui profite à tous les rouleurs français. Non, vraiment, les arrosoirs n'ont jamais empêché le désert d'avancer, et les idées des magots n'ont jamais rempli durablement le réservoir de la voiture.
3: Martial You, nous sommes le 4 mai, il est 6h50, vous l'avez remarqué, le temps a changé ce matin par rapport à ce week-end. Loïc Rosval, vous dites rien d'étonnant, mais c'est le mois le plus instable et le plus imprévisible de l'année.
1: Oui, pourtant, il est vrai que pour la plupart d'entre nous, le mois de mai est souvent synonyme de beaux jours, de beau temps, parce que c'est le printemps. Parce que nous gardons en souvenir des ponts que nous avons vécus en terrasse, entre amis, en famille, autour d'un barbecue. Nous gardons en souvenir les mariages, les baptêmes, les fêtes, les anniversaires, etc. Mais en réalité, le mois de mai est le mois le plus contrasté. Et oui, en météo, c'est un mois capricieux. Un mois, effectivement, on a tous les contrastes. Il est vrai que souvent, nous gagnons quelques degrés supplémentaires. Mais parfois, les températures sont bien fraîches. Par exemple, Météo France a déjà relevé moins 21,6 degrés à l'aiguille du midi, Jérôme, le 5 mai 2019, et à l'inverse, 36,4 degrés à Sartène en Corse, le 25 mai 2009. Ce sont naturellement des records extrêmes. Cette période est régulièrement ponctuée d'averses et d'instabilité, marquée par des chutes de grêle ou encore des orages, puisque le mois de mai est le mois le plus orageux en France, d'après les relevés de l'observatoire spécialisé dans les orages Keraunos.
3: Alors, le mois de mai n'est donc pas toujours synonyme de soleil et de douceur.
1: Oui, par exemple, le mois de mai, le mois mois le plus pluvieux de l'année à Paris ou encore pour la ville de Toulouse. C'est un mois où le temps peut complètement changer d'un jour à l'autre. Le printemps est une saison toujours très instable dans l'année. Même pour les prévisionnistes de Météo France, Jérôme, le mois de mai est une période où il est très difficile de prévoir les prévisions au-delà de 5 jours.
3: Et le mois de mai est le mois des seins de glace aussi.
1: Absolument, la période climatique est située les 11, 12 et 13 mai autour des fêtes de Saint-Mamère, Saint-Pancras et Saint-Servais. Un moment que craignent les agriculteurs et les jardiniers à cause d'un éventuel coup de gel, ce qui n'est pas favorable aux cultures, aux plantes, à la nature. Mais c'est une croyance populaire qui date du haut Moyen-Âge. Mais statistiquement, il s'avère qu'il gèle très rarement pendant la période des seins de glace, une fois sur cinq en moyenne. Et pas de gelée prévue d'ailleurs pour les seins de glace 2026. Vous savez tout,
3: Jérôme. Non, c'est tout. Merci beaucoup Loïc Roosevelt. Et on saura encore tout en lisant votre livre, le QCM Météo et Climat.
1: Absolument.
3: Je le montre à la caméra, c'est paru chez Lire à l'Est. Pardon. Voilà, comme ça vous avez toutes les infos sur la météo. C'est Philippe Cavrivière qui nous rejoint ce matin. Bonjour Philippe, ça va?
0: Ça va et vous? J'arrive de la teuf là avec
3: C'est vrai, vous êtes bien cher également. À tout de suite.
0: Oui.
2: Toute la journée.

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12: Il est 6h54, c'est l'heure de réveiller l'actu avec votre Cave Réveil, Philippe.
13: Oui, la nouvelle de la nuit, c'est bien sûr Jean-Luc Mélenchon qui a souri hier soir. Alors, ça arrive une fois tous les 5 ans. C'est à l'annonce de sa candidature, il est obligé. Quand il est candidat, c'est de... ça devient une petite boule d'amour, celui-ci. Et surtout, il s'est fait refaire les dents, vous avez vu. Il a les mêmes dents que Cyril Ferraud, là, l'animateur préféré des seniors, l'aimant à mes mères. Ou alors, il a racheté les dents de Jean-Marc Morandini. Vu qu'il s'en sert plus depuis qu'il a arrêté la télé. Attention, il y aura un petit goût kiki de stagiaire dans les dents. C'est normal.
12: C'est pas dans le texte.
13: Pas d'inquiétude. J'ai le droit d'ajouter des trucs.
12: Hier, le ministre de l'Intérieur, Laurent Nunez, s'est rendu sur le champ de tir militaire de la Free Party où des milliers de festivaliers s'étaient réunis, où ils sont encore 8000 ce matin d'ailleurs.
13: Ah oui, on a tous entendu. Laurent Nunez s'est tout de suite rendu sur place. Mais j'étais surpris. Je me suis dit, je savais pas que mon Lolo Nunez, il appréciait ce genre de musique. Ouais, c'est pas mal. Ouais, bien, celle-là. Alors, moi, je le pensais plus Cabrel ou Sardou. Bon, ferme-la avec cette musique. Laurent Nunez, il a dit « Tous les teufeurs seront verbalisés ». Bonne idée. Va mettre des amendes à des SDF insolvables. Demande aux clébards, demande aux chiens de payer l'amende, t'as plus de chance. Alors, les teufeurs disent « Oui, mais c'est super, les teufs, c'est le seul endroit où on peut tester sa drogue. On nous donne des kits pour se droguer et des préservatifs. » Mais en deux, des capotes. Enfin, c'est, faites pas des mômes dans votre état. Le papa, il a bu 37 bières, pris 14 ecstasy. Maman est sous kétamine, shit et LSD. Ça va lui faire un bon départ dans la vie au gamin. Puis pardon, l'hygiène, c'est pas dans les 50 premières priorités des teufeurs. Qui veut faire l'amour avec un être humain qui danse et transpire en forêt depuis 72 heures? Moi, perso, je préfère coucher avec un sanglier direct. Je rêve. Mon rêve, c'est d'élitreuiller Jimmy Mohamed et de le déposer au milieu de la fête pour faire un discours santé. Les amis, n'oubliez pas, 5 fruits et légumes par jour, toujours composer une assiette colorée. Alors les noisettes peuvent se grignoter à toute heure, sans modération, et une pomme le matin éloigne le médecin.
14: Fils de pute!
13: Oui, non, alors. Bon, bah, je filoche!
12: La jeune conductrice qui avait précipité son bus dans la Seine à Juvisy-sur-Orge a déclaré: j'ai confondu les pédales.
13: Ah, oui. Donc, mauvaise conductrice et homophobe en plus. Ça commence à faire beaucoup, mademoiselle. Elle a confondu les pédales. Donc, c'est vrai que sur un bus automatique, il y en a deux. Il y a un accélérateur, un frein. C'est vrai qu'idéalement, il faudrait en faire qu'une pour simplifier. En tout cas, elle est passée de conductrice de bus à navigatrice, permis bateau immédiatement accordé, polyvalence professionnelle. Alors les tests malheureusement d'alcoolémie de stupéfiants se sont révélés malheureusement négatifs. Elle a même pas cette excuse. En exclu, on a son formateur sur... c'est pris par le dauphin, c'est pour ça. Personne ne parle de dauphin, bien sûr.
12: Merci beaucoup.
13: Je vous en prie.
12: Philippe Cavrivière. Bonjour Louis Baudin.
14: Bonjour Jérôme.
12: Hein, on Bonjour a un temps décidément très différent à partir d'aujourd'hui. Hein.
14: Ah bah oui, oui, c'est un temps très instable qui s'installe sur la France. Enfin, qui est installé d'ailleurs parce qu'il pleut là en ce moment, quasiment du sud-ouest aux frontières de l'est, en passant par le Massif central. C'est parfois accompagné d'orages et ça va être comme ça toute la journée. Ça va même gagner les régions du nord, vers l'Île-de-France, vers la vallée de la Loire. Il n'y a que tout près de la Manche, pour une fois. Tiens, de la Bretagne aux Flandres, où là ça restera plus ensoleillé, avec des averses plus rares. Il y en aura peut-être, mais elles seront beaucoup plus rares. Ailleurs donc, on part avec le parapluie. Tout ça sera accompagné d'un vent d'est fort en Méditerranée. Pourquoi j'en parle? Parce que ça donne de fortes vagues sur tout le littoral du golfe du Lion, donc prudence. Et puis les températures, ben forcément, ça baisse un peu hein, cet après-midi. 16 à 19 degrés en règle générale. Mais on repasse un peu en dessous des moyennes de saison. 21 à 24 degrés tout de même en Corse ou encore en plaine d'Alsace. Où là, il y aura encore un peu de douceur.
12: Merci beaucoup Louis, merci à toute l'équipe. Bonjour Thomas Soto.
15: Bonjour Jérôme Florin, ça va bien?
12: Ah, très très bien.
15: Il est en très très grande forme Philippe Cavrier.
12: Oui, ah ouais.
15: On a hâte de le retrouver tout à l'heure. Ce sera juste avant 8h. Merci à vous et à demain 4h30. Bonjour et bienvenue à tous. Et un de plus, c'était un secret de Polichinelle. C'est devenu hier soir une information. Oui, je suis candidat, dit Jean-Luc Mélenchon sur TF1. Et il repart pour un quatrième tour de piste. Quatrième candidature à l'élection présidentielle. Et bien justement, à un an maintenant de ce scrutin décisif, nous vous révélerons tout à l'heure un sondage exclusif RTL et vous saurez ce qu'il se passerait si on votait dimanche prochain. Ce sera notre événement tout à l'heure sur votre radio. Des présidents, on en a connu, hein, jurant tous, la main sur le cœur, qu'ils n'avaient rien à nous cacher. Rien sauf peut-être leur vrai état de santé. De Gaulle, Pompidou, Mitterrand, Chirac, ils nous ont tous raconté des bobards. Patrice Duhamel a enquêté sur ces derniers mystères qui sont les maladies des présidents. Il en a fait un livre, Le Crépuscule des Dieux, Patrice Duhamel, qui sera l'invité de Marc-Olivier Fogiel tout à l'heure à 8h15. Et puis un peu avant, à 7h40, on va enfin savoir ce qu'il y a dans le rapport de la commission d'enquête parlementaire sur l'audiovisuel public. Et c'est le rapporteur Charles Allon qui viendra nous révéler les mesures qu'il préconise. Merci de vous réveiller avec RTL, nous sommes le lundi 4 mai. May the Force be with you, comme disent les fans de Star Wars, parce que le 4 mai en anglais se dit May the Force. Que la force soit avec vous, donc il est 7h.
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15: Le journal de 7h vous est présenté par Olivier Bois, qu'on est particulièrement content de retrouver ce matin. Bonjour Olivier.
17: Bonjour Thomas, bonjour à tous.
15: À la une, la free party géante et illégale près de Bourges n'est pas encore terminée, loin de là même.
17: Oui, il reste des milliers de fêtards aux abords de ce champ militaire. RTL est sur place avec les gendarmes qui quadrillent le secteur avec la volonté de verbaliser tous ceux qui partent. Dans ce journal également, des navires militaires américains attendus ce matin dans le détroit d'Ormuz pour faire sortir des tankers bloqués. L'Iran dénonce une violation de la trêve. La réaction des électeurs insoumis de Roubaix après l'annonce de Jean-Luc Mélenchon. Attention aux orages. À nouveau aujourd'hui, ils ont parfois été très violents hier, vous l'entendrez, notamment pour les vignes. Et puis l'Olympique Lyonnais, tout près désormais de la Ligue des Champions de football après sa victoire 4-2 hier soir contre Rennes.
15: Les fêtards partent au compte-gouttes et il y a encore ce matin des milliers de personnes sur les lieux de cette free party clandestine près de Bourges.
17: Oui, ils étaient encore 8000 hier soir selon le préfet. Il y a encore des centaines de caravanes, de voitures dans et autour de ce champ militaire où s'est déroulée cette fête techno depuis vendredi matin. Les gendarmes restent mobilisés. Bonjour Gabriel Laprade.
18: Bonjour Olivier, bonjour à tous.
17: Vous êtes sur place pour RTL et vous le constatez, hein, conformément aux instructions, les fêtards sur le départ sont contrôlés et verbalisés.
18: Oui, car le secteur est bien quadrillé par la gendarmerie dans un rayon de 3 km. Au bout de chaque petite départementale, un barrage avec une vingtaine de militaires attend les toffeurs. D'un petit signalement de la lampe torche, chaque véhicule est systématiquement stoppé.
19: Monsieur, je vous verbalise également pour la participation à une manifestation illégale.
20: Donc ce sera une amende de 135 € qui n'est pas minorable, mais par contre qui est majorable à 375 si vous payez pas dans les 45 jours.
18: Ok. Tu t'y attendais à cette amende?
19: Bien sûr, en vrai. Après, on joue, on perd, hein, c'est comme ça. Mais on reste toujours cordial et puis on a rien à cacher, donc ça fait toujours mal.
18: Ouais.
19: Surtout en tant que jeune, on n'a pas trop le budget.
18: Alors les plus matinaliers ont quitté le Technival en plein milieu de la nuit, mais la vague de départ devrait grandir tout au long de la journée. Hier, certains teufeurs ont attendu plus de 3 heures avant de se faire verbaliser.
17: Merci Gabriel Laprade, envoyé spécial d'RTL sur place. Depuis vendredi matin, il y a eu jusqu'à 20 000 teufeurs, donc comme on dit, impossible pour le moment d'évaluer les dégâts. On le rappelle que la fête s'est tenue sur un site interdit, une zone militaire. Alors comment autant de personnes ont-elles pu s'installer sans être bloquées? C'est la question qu'on se pose à chaque fois. Écoutez la réponse du préfet du Cher, Philippe Lemoyne-sur-Zur.
2: quand vous avez 2300 véhicules coordonnées qui arrivent à un endroit et qui pénètrent sur un terrain militaire, bien évidemment, il n'y a aucune organisation normale, je dirais, surtout quand vous êtes pris de court, qui peut s'opposer à ça. Donc après, vous avez une installation illicite, qui plus est, je le rappelle, sur un site interdit et dangereux. Et il a fallu faire face et mettre en place rapidement un dispositif pour sécuriser l'ensemble et également pour s'assurer de la santé de ces personnes, j'allais dire même malgré eux. Hein. Oui. Et on est toujours sur le pied de guerre, cet événement n'est pas terminé.
17: Voilà, le préfet du Cher, invité d'RTL Petit Matin tout à l'heure au micro de Jérôme Florin.
15: Ces événements près de Bourges font la une du Berry Républicain, fini de raver avec un jeu de mots entre rave party et le verbe rêver. Le Berry Républicain qui rappelle que le ministre de l'Intérieur veut durcir la loi pour mieux réprimer ce type d'événements, événements qui sont illégaux. Rappelons-le, RTL, il est 7h03, c'est une nouvelle journée sous très haute tension qui démarre au large de l'Iran, alors que Donald Trump veut casser le blocus dans le détroit d'Ormuz.
17: Oui, le président américain qui annonce que dans les heures qui viennent, des navires bloqués depuis des semaines vont être escortés par la marine américaine. Téhéran, je vous le disais, y voit une violation de la trêve. On vous retrouve, Karine Hotel, aux États-Unis. Le dispositif déployé par Washington est conséquent.
21: Eh bien, le commandement militaire américain pour le Moyen-Orient a déjà donné quelques détails. 15 000 soldats seront impliqués, plus d'une centaine d'aéronefs déployés pour surveiller les airs et des destroyers lance-missiles escorteront les navires bloqués. Ils pourront contrer les missiles sous-marins ou tirer du sol que Téhéran serait tenté d'envoyer. Car le président de la commission du Parlement iranien sur la sécurité nationale a déjà prévenu, toute intervention dans le nouveau régime maritime, c'est-à-dire le blocus imposé par l'Iran, sera considérée comme une violation du cessez-le-feu. Et Donald Trump de préciser que Washington surenchérira si besoin. L'un des enjeux, explique-t-il, est de ravitailler ses navires et ses 20 000 marins aussi, car ils subissent des pénuries de nourriture.
17: Merci Karine Hotton, correspondante RTL aux États-Unis. Le cours du pétrole est en léger recul cette nuit autour des 107 dollars le baril. La première ministre japonaise qualifie cette nuit d'énorme les répercussions de ce blocage en Asie-Pacifique. Et chez nous en France, les distributeurs de carburant seront à nouveau reçus ce matin par le gouvernement, alors qu'on sait désormais que les 50 euros d'indemnité pour les 3 millions de gros rouleurs en France seront accessibles à partir du 27 mai. Il faudra faire le dossier directement sur les espaces personnels impots.gouv.fr.
15: Emmanuel Macron, lui, est en Arménie.
17: Pour un sommet de la communauté politique européenne, dans ce pays qui cherche à la fois à ménager ses liens historiques avec Moscou tout en s'ouvrant vers l'Occident. À noter d'ailleurs la présence en Arménie du président ukrainien Zelensky à ce sommet.
15: Emmanuel Macron qui ne sera pas candidat à sa succession puisqu'il ne peut pas faire plus de 2 mandats à l'Élysée. En revanche, il y en a un qui y croit toujours et c'est officiel, même si c'est pas complètement une surprise. Jean-Luc Mélenchon est bien candidat pour la présidentielle de l'an prochain.
17: Oui, 4e candidature pour le leader insoumis qui était hier soir sur le plateau du 20h de TF1.
22: Oui, je suis candidat. La discussion s'est pas portée sur quel est le meilleur candidat du point de vue de je ne sais quoi. C'était qui est-ce qui est le mieux préparé pour faire face à la situation qui arrive. Nous sommes à moins d'un an du deuxième tour de l'élection présidentielle. Et quoi ? Les divisions internes dans les partis font qu'il y a une multitude de candidatures et c'est la confusion. C'est irresponsable. Nous, c'est carré.
17: Jean-Luc Mélenchon qui a été désigné par les élus de son parti. Il n'y avait effectivement aucun suspense. Comme l'a constaté d'ailleurs Romaric Caillet hier soir à Roubaix, ville remportée, on le rappelle, par LFI lors des dernières municipales.
23: Dans les rues encore très animées de Roubaix, l'annonce un dimanche soir de la candidature de Jean-Luc Mélenchon n'est pas vraiment une surprise.
24: Je pense que tout le monde le savait un petit peu, non ?
25: Parce que ça fait longtemps qu'il tient bon.
23: C'est tout de même un soulagement pour Léa, 21 ans, grand sourire au moment de l'annonce.
26: Je voterai pour lui, moi je veux qu'il passe. Et je pense que c'est Marine Le Pen.
23: Sur le banc d'en face, Armel pense aussi que Jean-Luc Mélenchon est le meilleur rempart contre l'extrême droite. Mais c'est surtout le programme économique qui la convainc.
26: Et j'ai vu que dans son programme, il y avait plusieurs mesures par rapport à ça. On peut taxer les riches. Franchement, je suis contente de la décision.
23: En balade avec son bébé, Elsa est une insoumise de la première heure. Mais pragmatique, elle craint de voir la gauche perdre à nouveau à cause des divisions.
24: Je pense qu'il a une grosse base. Maintenant, il fait un peu épouvantail à gauche. Enfin, il est clivant, en tout cas. De fait, la gauche est scindée. Ouais. Le front de gauche est plus vraiment un front de gauche depuis quelques temps quand même.
27: Et ça, vous le regrettez justement qu'il n'y a pas eu d'accord
24: Oui, clairement. Oui, étant de gauche, oui, ça, nous enlève des chances.
23: Elle le dit, Jean-Luc Mélenchon pourrait perdre face au Rassemblement National s'il se retrouvait au second tour.
17: Jean-Luc Mélenchon donnait à 12 ou 13% d'intention de vote dans notre tout dernier sondage Toluna Harris Interactive pour RTL, au même niveau sensiblement que Raphaël Glucksmann de Place Publique. C'est le RN qui fait la course en tête, entre 32 et 35% d'intention de vote. À noter que Jordan Bardella fait un meilleur score que quand c'est Marine Le Pen qui est testée. On va y revenir dans 5 minutes d'ailleurs dans RTL Événement. Et pour le moment, c'est Édouard Philippe qui est le mieux placé pour se qualifier pour le second tour.
15: Okay, et vous, est-ce que vous savez déjà pour qui vous allez voter l'année prochaine? N'hésitez pas, envoyez-nous un petit message, un texto au 74 900 avec le mot-clé matin. Il est 7h07, vous écoutez RTL. Le temps va rester à l'orage aujourd'hui sur quasiment tout le pays et on l'a vu hier, hein, ça peut cogner parfois très très fort.
17: Oui, tout le pays quasiment est en vigilance jaune, orage aujourd'hui. On a vu hier des pluies diluviennes, parfois des rues inondées et même cette grêle qui a fait des dégâts, comme ici dans l'Indre. Les vignes ont été fouettées autour de Reuilly et de Quincy par exemple. Jean-Baptiste est vigneron à Reuilly.
1: On a eu des grosses gouttes, ça s'est très vite transformé en grêle. Les dégâts, c'est que les feuilles sont tombées, les grappes sont touchées, les rameaux sont fendus. Je dirais qu'il y a entre 50 et 60% de pertes sur la totalité de notre vignoble à nous. Ouais. La saison n'est pas du tout finie parce qu'on est encore très loin de la récolte. On s'aperçoit quand même qu'avec les conditions climatiques, c'est un métier qui devient très très compliqué. Ouais.
17: À propos recueilli par Simon Marseille.
15: On l'évoquait à l'instant, les prix du carburant, et bien la crise au Moyen-Orient accélère les changements sur le marché de la voiture et ça va vite.
17: Oui, un boom sur le marché de l'électrique et de l'occasion. Rendez-vous compte, 5,5 millions de voitures d'occasion vendues en France tous les ans. C'est 1,5 million seulement de véhicules neufs. Au point que le modèle économique s'adapte, il y a des usines géantes qui se mettent en place, dont le métier est de reconditionner des véhicules d'occasion pour s'approcher de la qualité du neuf, tout en restant compétitif. Reportage de Christophe Bourreau.
3: Rien à voir avec le garage artisanal. Ici, c'est une véritable usine sur plusieurs hectares. 120 salariés, des pièces livrées trois fois par jour, du pneu au rétroviseur. Chaque voiture passe sur 7 lignes de production. Et là aussi, rien à voir avec une occasion classique, souvent revendue après une simple révision. Là, chaque véhicule subit un véritable check-up complet, selon le patron du site Aramis Auto, Mohamed Jabri.
4: Nous réalisons 200 points de contrôle sur la mécanique, l'état de fonctionnement du véhicule, les pièces.
3: En moyenne, il faut 3 jours de reconditionnement. De la Citadine au SUV, plus de 200 modèles et une part d'électrique qui a doublé en un an, justement, dans un atelier. Christopher teste une berline électrique.
5: Alors là, j'ai un Mégane E-Tech, donc là, diagnostic effectué. Ce véhicule-là a une batterie à 95,15%, qui est très très bon.
3: Objectif, remettre à niveau sans réparer inutilement, car au final, le prix doit être compétitif.
4: On reconditionne à l'échelle industrielle, ça nous permet de proposer des prix imbattables sur le marché.
3: En moyenne des prix, 30% moins cher que le neuf, avec à la clé une garantie d'un an.
17: Merci beaucoup Christophe Bourreau.
15: Le sport, il y a beaucoup de sport ce matin, avec d'abord le foot et la une du Progrès. L'OL frappe fort et fonce vers la Ligue des Champions. À 2 journées de la fin du championnat de Ligue 1 de football, Lyon est solidement accroché au podium.
17: Oui, avec la victoire 4-2 hier soir contre Rennes, alors que Lille, peu avant, n'avait fait que match nul un partout contre le Havre. Résultat, effectivement, Lyon est seul à la 3e place du championnat, avec plus que jamais la Ligue des Champions en ligne de mire. Raphaël Vantard.
6: Quentin Lyon rugit à nouveau à 2 journées de la fin du championnat. Avec cette victoire face à Rennes, l'OL est tout proche de retrouver 6 ans après la Ligue des Champions. Au bord du précipice et de la banqueroute financière il y a un an, l'Olympique Lyonnais et son défenseur Clinton Mata savourent. Ils sont ce matin sur le podium de la Ligue 1.
7: On est passé par toutes les couleurs. On a eu des très bons moments, comme on a eu des moments assez difficiles, de la pluie. Et là, on recommence à avoir du bon temps. Donc, dans le football, tout peut se passer. Voilà notre objectif, comme on l'a dit, c'est de se qualifier. Et on va tout faire pour avoir cette qualification.
6: La qualification en Ligue des Champions dans le viseur de l'entraîneur des Gaunes, Paulo Fonseca, qui met en garde. Cependant, Lyon est bien parti, mais n'a pas encore atteint son objectif.
8: Difficile d'imaginer que quand on a commencé la saison, que nous pouvons être troisième, mais on a 2 matchs très difficiles.
6: Les 2 matchs, ça sera d'abord à Toulouse dimanche prochain, avant une réception de prestige dans 15 jours face à Lens, dauphin de la Liga.
17: Et puis à retenir de la fin de ce week-end sportif, Bordeaux-Bègle en finale de la Champions Cup de rugby contre Leinster dans 3 semaines, après donc la victoire hier 38-26 contre les Anglais de Basse. Et le pilote italien Kimi Antonelli, qui est toujours en tête du championnat du monde des pilotes de Formule 1 après sa victoire, lui, à Miami.
15: Et puis on a un message au 74-900 de Thomas qui dit bravo au Paris FC pour sa victoire 4-0 contre Brest. Ah non, c'est moi, 4-0 contre Brest. Il y a les courses aujourd'hui, elles ont lieu à Vichy, départ à 13h55.
17: Et Dominique Cordier vous conseille de jouer le 13, le 16, le 9 le 14, le 11, le 15 et le 8. L'outsider d'RTL, c'est le 9, Happy Pacha.
15: Merci beaucoup à vous, Olivier. Bon, on vous retrouvera tout à l'heure pour le journal de 9h. RTL, il est 7h12.
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15: On l'évoquait dans le journal à un an de la présidentielle. Si l'on votait dimanche prochain pour le premier tour, à qui donneriez-vous votre voix ce matin? Et c'est donc notre événement sur RTL. Nous vous révélons les résultats d'un sondage que nous avons fait réaliser par l'Institut Toluna Harris Interactive. Bonjour Julien Fautra.
9: Bonjour, bonjour à tous.
15: Alors sans surprise, le RN caracole en tête avec quand même une petite préférence. 2 points de plus pour Jordan Bardella chez les électeurs du Rassemblement National. Julien, comment expliquez-vous cette avance pour le président du RN?
9: Eh bien déjà parce que Jordan Bardella maîtrise les codes des jeunes électeurs, saturation des réseaux sociaux, des meetings transformés en boîte de nuit, DJ, musique à fond. Ils ont 18 ou 20 ans et entrent en politique par le Rassemblement National.
10: Il est jeune, ça représente une nouvelle dynamique comparé à Marine.
11: Il est beaucoup sur les réseaux, donc pour les jeunes, c'est très bien.
12: Sur votre fil Instagram ou TikTok, ouais, il apparaît tout le temps?
10: Tout le temps, bah forcément. Maintenant, les algorithmes, ils font que.
13: Je pense que je scrolle 2-3 heures par jour.
12: 2-3 heures sur les réseaux sociaux?
13: Ouais, c'est ça.
12: C'est comme ça que vous vous intéressez à la politique?
10: Un petit peu, ouais.
9: Je vois aussi un deuxième profil, les stratèges. Je leur ai montré notre sondage à Harris pour RTL. Ils choisissent le mieux placé.
11: J'ai une préférence pour Marine, mais techniquement, ça serait mieux que ça soit Jordan.
10: Pour moi, Bardella a plus de chances de se faire élire que Marine.
15: Jordan Bardella qui se dit clairement de droite, contrairement à Marine Le Pen. Est-ce que ça joue, ça, Julien?
9: Ah, vous avez vu juste. C'est une partie de la France de droite qui s'est déplacée sur Jordan Bardella et qui maintenant vient dans ses meetings.
11: J'ai toujours été plus à droite qu'à gauche.
10: Droite.
13: De droite.
9: Avec d'anciens LR comme Henri, qui, comme Nicolas Sarkozy, voit en Jordan Bardella un homme de son RPR d'avant.
14: Jordan, je retrouve la droite dans les valeurs qu'il exprime.
15: Vous êtes électeur du Rassemblement National?
14: Jusqu'à présent, non, mais je pense que je vais le devenir. Parce que j'étais plutôt LR jusqu'à présent.
15: Vous pensez que Marine Le Pen, elle est de droite?
14: Non, ni de droite ni de gauche d'ailleurs. Jordan, il est plus à droite.
15: Bon, mais est-ce que ça crispe en interne ces sondages où Jordan Bardella est toujours un petit chouïa devant Marine Le Pen?
9: Ah, un peu, oui. Qu'est-ce qui s'est passé dans la tête de Marine Le Pen, assise au premier rang vendredi, quand Jordan Bardella a laissé le public crier des Jordan président? Alors que c'est elle toujours la candidate du parti à l'élection présidentielle. Le RN aura bientôt un nouveau siège, Marine Le Pen, Jordan Bardella, chacun son étage. Et puis il y a le plus important, la ligne politique. Un coup de barre à droite au municipal, Jordan Bardella s'est adressé aux élus de droite. Marine Le Pen, au même moment, dans le Nord, fait une campagne ici en disant « Tiens, je vais aller chercher des électeurs de droite ». Vous risquez d'avoir de mauvaises surprises.
15: Bon, Julien, on va pas se raconter d'histoire. L'étiquette RN, c'est ça qui est vraiment le plus fort, le plus puissant, c'est le logo.
9: Oui, oui, 3 fois oui, même si Jordan Bardella s'impose dans notre sondage aux dépens de Marine Le Pen, les deux sont nettement devant tous les autres aujourd'hui.
11: Dès que les gens voient notre logo, ils nous soutiennent quoi qu'il arrive.
15: Vous faites pas la différence entre les deux, vous?
11: Du tout.
9: Le match est-il plié? Non, Marine Le Pen n'a pas dit son dernier mot. Même si la décision de la cour d'appel lui est défavorable, elle fait ce commentaire. Humainement, j'existerai encore après le 7 juillet, et peut-être même aussi, politiquement, avant de lâcher un grand éclat de rire.
15: Le 7 juillet, date du jugement, et c'est la date à laquelle on saura qui sera le candidat ou la candidate du Rassemblement National pour la présidentielle de 2027. Marine Le Pen, notez-le, qui sera l'invité d'RTL Matin, ce sera jeudi matin à 7h40. Pour l'heure, il est 7h15. On parlait du RN, de Jordan Bardella. Bonjour Étienne Jernel.
27: Bonjour Thomas et bonjour à tous.
15: Bardella qui, s'il est élu, enlèvera le drapeau européen des perrons de l'Élysée et de Matignon. C'est votre édito ce matin.
27: Oui, c'est peut-être un détail pour vous, comme chantait France Gall, mais pour moi ça veut dire beaucoup. Ça veut dire que le RN n'a pas tant changé qu'il le prétend.
15: Et puis juste après l'édito d'RTL Matin, on vous retrouvera Agnès Bonfillon. Bonjour Agnès.
28: Bonjour Thomas, bonjour à tous.
15: Le visage du jour et ce matin, c'est Jean-Baptiste Poquelin, à quelques heures de la cérémonie des Molières qui récompense le théâtre français.
28: Dans ses pièces, il se servait du rire pour dénoncer. On peut dire que Molière, finalement, a été le premier humoriste engagé.
15: Car Jean-Baptiste Poquelin, c'est le vrai nom de Molière. A tout de suite sur RTL.
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15: À 7h18, l'édito d'RTL Matin avec vous, Étienne Jarnel. Chasser le naturel, il revient au galop, surtout quand une échéance électorale approche. Voici donc que le Rassemblement National semble rattrapé par son euroscepticisme historique, porté par un Jordan Bardella qui n'a plus envie donc de voir les drapeaux européens flotter en majesté à côté du drapeau tricolore.
27: Et oui, et ça n'est pas qu'un débat de façade. Jordan Bardella ne veut pas de drapeau européen au fronton de l'Élysée, et ça a une signification. Vous le savez, on décrit souvent le RN comme un parti attrape-tout, c'est-à-dire qui sert à ses électeurs la musique qu'ils veulent entendre, d'où son projet composite hybride, dur sur l'immigration, très coulant sur les dépenses publiques et notamment sur les retraites. Sauf que là, il y a une exception. L'Europe, contrairement à ce qu'on entend ici et là, et contrairement à ce que Jordan Bardella semble penser, est plutôt populaire.
15: Vous êtes sûr de ça ? Parce qu'on se rappelle quand même du fameux référendum de 2005 et la victoire du non.
27: C'est vrai, mais regardons les sondages aujourd'hui. Les Français sont favorables à l'euro à 70%, c'est stable. N'oublions pas que pour les épargnants, une sortie de l'euro reviendrait à une dévaluation immédiate de leur portefeuille. C'est la raison, notamment pour laquelle Marine Le Pen a abandonné l'idée d'un Frexit qu'elle défendait encore en 2017. Regardons aussi ce sondage récurrent, l'Eurobaromètre, organisé par le Parlement européen. Plus de 61% des Français considèrent que l'Union européenne leur a bénéficié. Alors, les institutions de l'Union européenne, vous savez, la grisaille bureaucratique de Bruxelles, ça marche un peu moins, un taux de confiance de 30% environ. Mais ça reste trois fois plus que les institutions nationales, et oui. Et puis, les Français sont à 74% favorables à une politique de sécurité et de défense commune. Tous ces sondages, ils datent de décembre 2025, c'est très récent. Et c'est aussi l'effet Poutine, c'est l'effet Trump. Les Français comprennent que c'est ensemble, en Europe, qu'ils peuvent résister dans ce monde brutal. Vous savez, Marine Le Pen, elle dit régulièrement de l'Union européenne qu'elle est, je la cite, d'inspiration totalitaire. Mais enfin, on cherche en vain les files de réfugiés français fuyant du côté de la frontière polonaise vers la Biélorussie en quête de liberté et de prospérité.
15: Bon, mais alors qu'est-ce qu'elle signifie ? Comment vous la comprenez, cette position de Jordan Bardella qui ne veut pas des drapeaux européens ?
27: Ah, c'est ce qui relie le RN d'aujourd'hui au FN d'autrefois. C'est un réflexe pavlovien. Et Jordan Bardella, malgré sa jeunesse, malgré sa plasticité, sa capacité d'adaptation, eh bien, il reste dans cette tradition-là. Tout cela a peu d'intérêt électoral, ces diatribes anti-européennes, et surtout, cela contredit la normalisation, vous savez, l'offensive de charme vers le patronat, le discours sur le thème « on est des gens raisonnables ». Winston Churchill aimait répéter cette phrase « un fanatique est quelqu'un qui ne peut pas changer d'avis et ne changera pas de sujet ».
15: Merci beaucoup, Étienne Jarnel, directeur du Point, et à demain matin. Il est 7h21, c'est le visage du jour, avec vous Agnès Bonfillon, et ce matin, un homme de théâtre avec le patron Molière, alors qu'on aura justement encore lieu justement ce soir la 37e cérémonie des Molières. Molière dont on peut dire qu'il a été le premier humoriste engagé en fait.
28: Il aurait dû reprendre l'affaire de son père, devenir lui aussi marchand tapissier. Non seulement Molière, de son vrai nom Jean-Baptiste Poquelin, quitte tout pour le théâtre, mais invente un style entre farce et satire sociale.
20: De quoi dit-il que vous êtes malade ?
21: Ah, il dit que c'est du foie et d'autres disent que c'est de la rate. Mm-hmm.
3: Ce sont tous des ignorants.
28: Molière dénonce les défauts de la nature humaine, comme l'expliquait l'immense Michel Bouquet il y a une trentaine d'années.
4: Il a toujours voulu écrire des tragédies et n'y est jamais parvenu, mais il y est parvenu par le biais de la comédie. Il a écrit des tragédies cocasses. C'est en cela qu'il est un auteur complètement moderne.
28: L'hypocrisie dans Tartuffe, l'obsession de l'argent avec l'avare ou encore la domination masculine dans l'école des femmes. Ce n'est pas pour rien que ces personnages nous parlent encore aujourd'hui. Pour Jean-Pierre Bacri, qui a d'ailleurs reçu un Molière en 2017 pour son rôle dans Les Femmes Savantes, eh bien le dramaturge savait scanner l'être humain.
6: L'intelligence, la pertinence, sa vue hyper acérée, puis la justesse, enfin c'est la justesse qui fait rire. Enfin,

0: Et ça, c'était tout à fait nouveau. C'est là où a été sa trace de génie.
1: Alors, ce qui est incroyable chez ce génie, c'est qu'il a traversé les siècles et il fait encore rire aujourd'hui. Il est encore moderne.
2: Mais oui, des chutes, des quiproquos, des outrances, ça marche toujours. Thomas, Molière force le trait de ses personnages jusqu'au burlesque, analyse le comédien Michel Faux.
3: En fait, c'est vraiment un théâtre baroque et outrancier. Et du coup, on se rend compte que quand on colle au texte, c'est beaucoup plus drôle et beaucoup plus féroce, en fait. Donc, je pense que c'est ce que vous les Molière.
4: Quand je vois vivre entre eux les hommes comme ils font, je ne trouve partout que lâche flatterie, qu'injustice, intérêt, trahison, fourberie. Je n'y puis plus tenir, j'enrage.
2: À ce comique du geste, il joint un comique de langage, une écriture rythmée dont ne se lasse pas Denis Podalydès, interviewé sur France 5.
5: Il y a des échanges de répliques si étourdissants, si logiquement construit, que forcément le rire vient.
6: Et je vous suis garant qu'un sot savant est sot, plus qu'un sot ignorant.
7: Le sentiment commun est contre vos maximes, puisqu'ignorant et sot sont termes synonymes.
5: Il y a chez lui une poésie du rire.
2: Ce que dénonçait Molière à travers le rire au XVIIe siècle fonctionne encore aujourd'hui. Et pour cause, l'hypocrisie, la peur, la domination existent toujours. Les débats sur la médecine, la religion, les rapports hommes-femmes nourrissent les one-man shows. De là à dire qu'aujourd'hui Molière aurait fait un carton sur les scènes de stand-up, bah, qui sait ?
1: Qui sait ? En tout cas, il fera un carton ce soir, Molière, puisque la cérémonie des Molières, c'est à 21h10 en direct sur France 2. Présenté d'ailleurs par quelqu'un qu'on connaît bien ici, un autre rigolo engagé, c'est Alex Vizorek. Merci beaucoup à vous, Agnès. Bonjour, Aude Vernuccio.
8: Bonjour, Thomas. Bonjour à tous.
1: Dans un instant, ce sera le journal de 7h30. Et ce matin, entre autres, le retour de Le Gall, le café Le Gall, Le Gall Le Goût.
8: À l'heure où des marques centenaires disparaissent, en voilà une qui revient en rayon 18 mois après sa disparition, sa liquidation. La célèbre marque de café est rachetée par un torréfacteur du Nord.
1: Et vous nous parlerez aussi d'une journée importante au procès de Nicolas Sarkozy. Et puis, Monsieur Louis Baudin, bonjour.
9: Bonjour Thomas.
1: Dis donc, ça a tonné hier, ça va tonner aujourd'hui
9: et
1: encore.
9: Et ça va tonner aujourd'hui encore, ça tonne déjà d'ailleurs autour de la région Rhône-Alpes, dans l'Est. Oui, vous partez avec le parapluie, il faudra bien le tenir par moment.
1: L'info avec Aude, la météo avec Louis, c'est dans un instant, juste après les grosses têtes sur RTL.
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1: Les grosses têtes avec ce matin Az, qui n'a pas aimé le retour du beau temps, figurez-vous.
17: Ça y est, il y a deux rayons de soleil, tout le monde devient débile. Après, t'as ceux que j'aime bien aussi, parce qu'ils sont encore plus aigris que moi. Souvent, ils sont au tabac, ceux-là. C'est ceux qui te disent, faut en profiter, ça va pas durer. Faut en profiter. Lui, t'as envie de lui dire, Michel, ça fait 10 ans que t'es devant la télé du PMU et que t'as pas trouvé le bon cheval. Si t'étais voyant, ça se saurait.
1: Les grosses têtes qui viennent à partir de 15h30 avec cet après-midi, entre autres, Sébastien Thoen ou encore Charlotte de Turquem. Alors la météo, justement, on va les avoir, ces deux rayons de soleil dont parlait Az ou pas ?
9: Alors, pas sûr. En tout cas, non. On les aura peut-être dans le nord-ouest, hein, entre la Bretagne et les Flandres. C'est là où on aura peut-être quelques belles éclaircies. Mais ailleurs, faut pas se faire d'illusions. C'est et ça restera très nuageux avec des averses orageuses. Même du côté de la Bourgogne en ce moment, sur la région Rhône-Alpes, des averses orageuses. Là, tout près de l'Atlantique ou encore sur les ports de la Méditerranée. Il y en aura pour tout le monde cet après-midi. Donc, sauf dans ces régions du Nord-Ouest où il y aura un peu

0: plus d'éclaircies, un peu moins d'averses. Attention aux orages, parce que localement, évidemment, ça donnera de fortes averses. Et attention également au vent qui souffle en Méditerranée, vent d'est jusqu'à 70 km/h. Pourquoi? Parce que ça apporte une forte houle autour du golfe du Lion. Et donc, attention à ces vagues sur le littoral. Les températures, alors ce matin, on a déjà 18 degrés à Toulon, 16 à Béziers. Cet après-midi, en revanche, ça baissera par rapport à hier, 16 à 19 degrés. En règle générale, c'est en dessous petit à petit des moyennes de saison. On aura quand même 20 à 21 degrés en plaine d'Alsace ou encore sur la Corse.
1: Bon, donc on se résume, il va faire plutôt doux, mais on n'oublie pas le parapluie. Hein.
0: Ah non, et ça va même être parfois très orageux. Donc oui, temps très instable.
1: À tout à l'heure, Louis Baudin. Merci de vous réveiller avec RTL. Il est 7h29.
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1: Et le journal de 7h30 vous est présenté par Aude Vernuccio. Nicolas Sarkozy contre-attaque avec de nouveaux éléments au procès du financement libyen présumé de sa campagne de 2007.
3: La justice s'interroge sur des virements de 6,5 millions d'euros de l'argent libyen avec cette question. Ont-ils financé, oui ou non, la campagne de l'ancien président en 2007? Eh bien, les avocats de Nicolas Sarkozy disent avoir découvert des éléments comptables qui écartent cette piste, théorie qui doit être débattue cet après-midi. Alors, ce nouvel élément va il faire basculer le procès pour l'ancien président? C'est un tournant considérable dans l'affaire, Sophie Neumeyer.
4: Oui, la voilà, la solution de l'énigme, s'exclame Nicolas Sarkozy face au tableau Excel qui retrace les dépenses du sulfureux Ziad Takieddine. Cet argent compisté depuis 10 ans, c'est l'argent des yachts, des avocats, des logements de la famille Senoussi, la belle famille du dictateur Kadhafi. Pas un centime n'est allé dans ma campagne, martèle l'ancien président. Sur les 6,5 millions d'euros de la fameuse société Rosfield, identifiée par l'accusation comme celle par laquelle transite l'argent de la corruption franco-libyenne présumée, la défense de Nicolas Sarkozy établit un lien direct avec près de 3 millions de dépenses effectuées pour le compte du fils Senoussi. Ce n'est pas l'avis de Claire Josserand-Schmitt, avocate d'Anticor et de 90 proches de victimes du DC10.
5: Ces montants ont été pris en charge depuis un autre compte qui n'a rien à voir avec le compte Rosfield. Et vous le verrez à l'audience, c'est au chiffre près. Et ça démontre totalement le coût de communication très théâtral de Nicolas Sarkozy.
4: Mediapart, de son côté, assure avoir déjà publié un article dès 2011 sur ces éléments et s'étonne de leur découverte tardive par la défense de Nicolas Sarkozy.
3: Et les précisions de Sophie Neumeyer pour RTL.
1: À un an de la présidentielle, 80% des Français, 8 sur 10, se disent intéressés par l'échéance qui vient l'année prochaine. Mais sur quel sujet précisément, vous allez nous le dire?
3: RTL vous livre ce matin les résultats du tout premier sondage Harris Interactive Toluna pour RTL et M6. Et au-delà des intentions de vote, cette étude montre surtout sur quel point clé va se jouer l'élection. Pouvoir d'achat, santé et immigration occupent le podium, selon Jean-Daniel Lévy, directeur délégué de Toluna.
6: Au cours de la dernière élection présidentielle, pour la première fois, le pouvoir d'achat était la première motivation des Français. Et nous sommes exactement au même point où aujourd'hui, vous avez plus d'un Français sur deux qui est de nature à pouvoir vous parler de la thématique du pouvoir d'achat. Et puis, le deuxième enseignement notable que l'on peut retirer, c'est qu'il y a une thématique forte qui a structuré le débat politique de la fin des années 70 jusqu'au début des années 2020, qui est la question de l'emploi. Et qu'on voit qu'il y a aujourd'hui uniquement 2 Français sur 10 qui déclarent que l'emploi sera un sujet important.
3: Jean-Daniel Lévy, joint par Pauline Thévenot pour RTL. Il est attendu d'ici ce soir, au plus tard demain, le très commenté rapport sur l'audiovisuel public de Charles Alonc, le député ciotiste allié du RN, le rapporteur de la commission d'enquête parlementaire visé par une plainte d'une association anticorruption. Elle l'accuse d'avoir influencé la teneur des débats.
1: Il va pouvoir y répondre puisque Charles Alonc sera l'invité d'RTL Matin dans moins de 10 minutes maintenant sur RTL. Vous vous souvenez peut-être de ça, écoutez.
7: C'est le café que j'aime, de Legal le goût.
1: Le Gall, le goût, c'est évidemment Johnny Hallyday dans la pub. Et bien la marque de café Le Gall est sauvée 18 mois après sa disparition.
3: Une renaissance inattendue à l'heure où des marques centenaires disparaissent dans un environnement ultra concurrentiel. Méo Fichot, un torréfacteur du Nord, a décidé de racheter Le Gall. Capsules et dosettes feront leur grand retour en rayon. Certains paquets sont même déjà disponibles à Lille, où vous trouvez Romaric Cayet.
8: Dans ce supermarché, la marque Le Gall a fait son retour au milieu des autres cafés. Dominique et Marie, paquet violet à la main, sont pressés de goûter ces nouveaux produits.
9: Quand on voulait en acheter, il n'y en avait plus.
10: Des entreprises françaises qui, après des difficultés,
9: revive, c'est toujours intéressant.
8: La marque avait disparu en 2024, mais les clients ont gardé à l'esprit le slogan et les publicités.
10: Oui, le Gal le goût, oui, il y avait des pubs.
11: C'était Johnny Hallyday qui faisait ça. Ça m'a rappelé ça, oui.
8: C'est le groupe nordiste Méo Fichot, premier torréfacteur français indépendant, qui a racheté la marque malgré un marché du café particulièrement instable. Edgar Méoxon, directeur général.
12: C'est un pari un peu risqué avec le cours du café qui s'est complètement envolé ces dernières années, mais c'était vraiment dommage de voir ce patrimoine français disparaître.
8: Le café est produit dans les usines du groupe à Lille, uniquement commercialisé en dosette et en capsule.
13: Il y avait quand même besoin d'un renouveau. On a plus de 50% des Français qui consomment des capsules, des dosettes. L'étui de 10 capsules sera vendu à 2,95.
8: La marque est déjà disponible dans 8000 points de vente.
3: Reportage signé Romaric Caille à Lille pour RTL.
1: RTL, il est 7h33, un peu plus près du doublé titre sud-ouest, avec des rugbymen de l'Union Bordeaux-Béglé très heureux. Il faut dire que le club et les supporters sont en fête, puisque les rugbymen girondins partent en finale de la Champions Cup.
3: L'UBB tenante du titre est venue à bout des Anglais de Basse, 38 à 26 en demi-finale. Elle jouera donc le Leinster en finale dans 3 semaines. La capitale girondine a exulté hier soir.
14: C'était la demi-finale, c'était incroyable quoi.
15: L'UBB a quand même réussi à conclure malgré la bonne défense des Anglais, c'était super beau.
16: Match incroyable, dans un stade avec une ferveur incroyable, donc on a passé un super moment, c'était vraiment génial.
17: Depuis la 8e, on y est, c'est énorme, énorme. La finale, ça va être incroyable, c'est sûr.
3: À propos recueilli par Clara Etchari pour RTL, notez que Montpellier part en finale de la Challenge Cup, la petite Coupe d'Europe. Victoire des Montpelliérains 18 à 12 face aux Newport Dragons. Ils joueront Ulster en finale le 22 mai.
1: Voilà, puis un petit mot de badminton, on n'en parle pas souvent. L'équipe de France a terminé 2e du championnat du monde par équipe masculine au terme d'une épopée mondiale sans précédent. Ils se sont inclinés en honneur en finale contre l'ogre chinois, défaite 3 à 1. Merci beaucoup à vous, Aude Vernuccio. On vous retrouvera tout à l'heure à 8h30. Il est 7h35. À suivre, c'est l'Angleco. Bonjour François Langlais.
18: Bonjour Thomas.
1: Fessenheim en phase terminale, titre ce matin l'Alsace, car ça y est, enfin, un décret vient d'autoriser EDF à démanteler l'ancienne centrale nucléaire qui est quand même fermée depuis 2020.
18: C'est vrai, une fermeture inutile, coûteuse, qui nous prive d'un potentiel de production d'électricité qui résume bien nos difficultés à penser long sur l'énergie. Je vous raconte ça dans un instant.
1: Et puis juste après l'Angleco, c'est donc le très médiatique rapporteur de la commission parlementaire sur l'audiovisuel public, Charles Alloncle, qui sera l'invité d'RTL Matin. Il est enfin temps pour lui de nous révéler ce qu'il y a dans son rapport qui fait déjà tant parler. Et puis pour bien attaquer la semaine, nous retrouvons Philippe Cavrivière. À tout de suite.
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1: Il est 7h38, Langue l'écho, François Langlais. Le gouvernement vient donc d'autoriser le démantèlement complet de l'ancienne centrale nucléaire de Fessenheim. Oui. Ça fait des années qu'on attendait. Et pour vous, François, cet exemple de Fessenheim en dit très long sur l'incapacité de nos politiques à voir plus loin que le bout de leur museau.
18: Ah Thomas, c'est l'exemple plus pur de notre incapacité à penser le temps long et à avoir une stratégie cohérente en matière d'énergie. Et puis derrière cette incapacité, il y a quand même une vérité désagréable qui pointe. Nous n'avons jamais voulu sortir du pétrole. Jamais vraiment. Rappelons que le projet de cette fermeture, il a été décidé par François Hollande en 2012 pour rallier les Verts, hostiles au nucléaire, rallier à sa majorité. Puis, la décision a été maintenue par Emmanuel Macron exactement pour les mêmes raisons, c'est-à-dire des calculs politiciens, avant un changement de pied complet de l'actuel président qui s'est mué en défenseur du nucléaire. Depuis, les crises énergétiques se sont succédées et nous ont fait regretter cette centrale. Son démantèlement devrait coûter au total plusieurs milliards d'euros. Et sa production de 11 TWh manque aujourd'hui alors que le gouvernement voudrait relancer l'électrification de l'économie. En fait, on paye deux fois. Un pour démanteler, deux pour compenser l'énergie qu'elle ne produit pas.
1: Bon, si on veut être un peu positif, on peut se dire qu'au moins aujourd'hui, on est reparti avec une vision de long terme, non ?
18: Espérons. Mais d'abord, il s'est quand même écoulé plus de 4 ans entre le discours de Belfort d'Emmanuel Macron qui annonçait les fameux 6 nouveaux EPR2. Et aujourd'hui, les plans de financement sont encore nébuleux, ils sont soumis aux révisions vertigineuses du coût estimé, qui pourrait finalement approcher les 100 milliards, c'est la Cour des comptes qui parle. La décision finale d'investissement d'EDF n'est toujours pas prise, et elle est soumise à l'accord de la Commission de Bruxelles. Au mieux, le premier réacteur de cette nouvelle série n'est attendu que pour 2038.
1: Ah ouais.
18: Eh oui, d'ici là.
1: 2020-2038.
18: Ouais. Il peut y avoir quand même quelques crises géopolitiques. Puis, il reste aussi la question des déchets, lancinante depuis des décennies.
1: Bon, et on en est où à ce sujet, justement, les déchets?
18: Ben, vous savez que même après le retraitement par l'usine Orano de La Hague, il reste quelques 3% de déchets dits ultimes, qui concentrent d'ailleurs la quasi-totalité de la radioactivité et dont la durée de vie s'évalue parfois en dizaines de milliers d'années. D'où le projet d'un site d'enfouissement à 500 mètres de profondeur à Burne. À Bure. C'est dans la Haute-Marne. une concentration de Marne et de Bure qui est de mauvaise aloi. À Bure, et ça devait être approuvé en 2020, ça sera finalement au mieux 2028 pour une mise en service entre 2035 et 2050. La première évocation du projet, c'était 1991.
1: D'accord François, mais ça se fait pas en un claquement de doigts. Ça, objectivement, tous ces projets sont toujours très longs à mettre en œuvre.
18: Oui, c'est vrai, et puis c'est aussi très coûteux, mais l'indépendance énergétique, elle est à ce prix. Les seuls pays qui ont réussi à développer une stratégie de long terme et à s'y tenir dans des temps raisonnables pour l'exécution, ben c'est soit des pays autoritaires, la Chine en est le meilleur exemple, soit des démocraties qui ont réussi à construire un consensus transpartisan sur le sujet. Et ça exige quand même un sens des responsabilités de la part des dirigeants pour sortir la question énergétique des calculs politiciens. La France y était d'ailleurs parvenue, c'était entre les années 60 et les années 90. Ça n'est donc pas hors d'atteinte.
1: Il y a donc encore un peu d'espoir. Merci beaucoup à vous, François Langlais. 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
1: Il est sans doute le député qui a le plus fait parler de lui ces derniers mois. Élu UDR, le parti d'Éric Ciotti, allié à Marine Le Pen. Il est le rapporteur de la commission d'enquête parlementaire sur l'audiovisuel public. Charles Alloncle est donc l'invité d'RTL Matin. Bonjour et bienvenue sur RTL, Charles Alloncle.
5: Bonjour, merci de votre invitation.
1: Pendant les 4 mois et demi de travaux de la commission, vous avez entendu environ 250 personnalités lors de 67 auditions. À chacune d'entre elles, vous avez fait prêter serment. Est-ce qu'à votre tour ce matin, vous jurez de dire la vérité, toute la vérité, rien que la vérité?
5: Comme depuis le début, évidemment.
1: Bon. Cette lumière qui ne vous a pas quitté depuis des semaines, est-ce que vous l'avez aimée, Charles Alloncle? Est-ce qu'elle n'est pas même devenue votre moteur? Beaucoup vous l'ont reproché.
5: Je pense que c'est une lumière qui m'a attiré bien des ennuis, qui m'a attiré bien des ennemis, qui m'a attiré aussi bien des coups. Je pense qu'on peut le voir aussi à mesure qu'on s'approchait de la publication du rapport. C'est pas anodin d'ailleurs si à l'Assemblée nationale, aucun autre député jusqu'à présent n'avait choisi un tel thème de commission d'enquête sur l'audiovisuel public. C'est la première fois qu'on le réalisait, alors que pourtant la somme est importante, 4 milliards d'euros par an. C'est la moitié du budget du ministère de la Culture. Quand vous soulevez un tel couvercle, vous mettez nécessairement à dos les dirigeants de l'audiovisuel public. certains animateurs producteurs stars, certains patrons de sociétés de production qui chaque année bénéficient de contrats.
1: Qui est venu mettre un peu le bazar dans tout ça dans
5: Non, je pense simplement que quand on voit le traitement médiatique qui est quand même largement défavorable depuis le premier jour de cette commission d'enquête, j'avais pas grand chose à attendre et à espérer aussi de mon traitement médiatique. Alors, mais il faut le faire aussi parce que c'est important de faire la lumière sur l'utilisation de l'argent des Français.
1: Traitement aussi par vos collègues politiques. Monsieur Alloncle s'est saisi tous les sujets pour les amplifier et créer de la polémique. C'était une entreprise individuelle. Ça, c'est la présidente de l'Assemblée, Yael Braun-Pivet, qui l'a dit hier dans le Parisien. D'autres vous ont reproché de transformer cette commission en tribunal politique, en jeu du cirque. Qu'est-ce que vous répondez à ça?
5: Je réponds que demander des comptes à l'audiovisuel public n'est absolument pas régler ses comptes avec l'audiovisuel public. Et il va falloir qu'un certain nombre de responsables publics, dirigeants d'entreprises publiques, hauts fonctionnaires, s'habituent aussi à rendre compte de l'utilisation de l'argent qu'ils font des Français.
1: Certains,
5: on est dans une situation qui est tellement compliquée qu'il est sain et il est bon de demander des comptes à ceux qui utilisent notre argent, parfois par milliards, chaque année.
1: Certains ont dit la stratégie d'Alloncle, c'était simple, il faut affaiblir le service public, le réduire, puis le privatiser, ce qui est dans le programme d'Éric Ciotti et de Marine Le Pen, Jordan Bardella. Est-ce que c'était ça, en fait, votre but?
5: Alors, à votre micro, il y a quelques semaines, il y a même eu le président de la commission d'enquête qui a expliqué de façon parfaitement mensongère que j'étais favorable à la privatisation de l'audiovisuel public. Bon, manque de chance, depuis le premier jour de cette commission, j'ai expliqué qu'au contraire, je tenais à un audiovisuel public fort, mais qu'aujourd'hui, il était dévoyé.
1: Donc vous n'êtes pas d'accord avec Marine Le Pen ni avec Éric Ciotti là-dessus?
5: Alors, Éric Ciotti n'est pas pour une privatisation totale de l'audiovisuel public. Il explique qu'il y a un certain nombre de fusions qui sont nécessaires, qu'il y a un certain nombre d'optimisations qu'il faut réaliser, mais il n'est pas favorable à la privatisation. Moi, j'appartiens à un groupe UDR qui est différent de celui du Rassemblement National. On est d'accord sur beaucoup de constats. À la fin, moi, si j'ai réalisé cette commission d'enquête, c'est parce que je pense qu'il est minimum le quart pour ces entreprises, notamment France Télévisions, menacées de dissolution par l'ampleur de la faillite financière qui les frappe, et que, au contraire, il vaut mieux braquer un projecteur sur les dérives et les dysfonctionnements pour mieux les résoudre. Je ne ferai jamais partie, enfin, du parti des censeurs, de ceux qui expliquent qu'il faut détourner le regard pour que tout aille mieux. Au contraire, je pense qu'il est temps pour ces entreprises de mettre la lumière sur ces dérives.
1: Ce rapport pour sauver l'audiovisuel public, comme vous dites, quand va-t-il être rendu public?
5: Alors, il sera rendu public dans les toutes prochaines heures.
1: C'est quand, aujourd'hui?
5: Mardi matin. C'est un rapport qui ne m'appartient plus et les administrateurs m'ont indiqué qu'il serait publié sur le site de l'Assemblée mardi matin.
1: À quelle heure, vous savez?
5: Non, j'ai pas l'heure exacte, absolument.
1: En attendant, il y a déjà eu de nombreuses fuites. D'ailleurs, tiens, est-ce que vous savez qui a fait fuiter ce rapport?
5: Alors, il y a quelques indices concordants qui ont été sortis dans la presse, qui m'ont d'ailleurs scandalisé, qui expliquent qu'une députée socialiste pourrait être à l'origine de la fuite. Elle n'a pas été très maligne, puisque dans les propriétés des documents, vous savez, quand vous envoyez un document à des journalistes, il suffit simplement de cliquer sur « propriété » et vous pouvez voir le nom
1: de
5: la personne.
1: Qui...
5: Je vais pas jeter de troubles, mais en tout cas, vous pourrez lire, il y a un certain nombre d'articles qui le documentent très bien. Je trouve ça inacceptable, parce que dans les heures qui ont précédé le vote du rapport, il y a beaucoup de fausses informations qui ont circulé sur les conclusions de mon rapport, qui ont contribué d'ailleurs à créer un terreau le plus fertile possible à un vote défavorable, qui m'empêchait en plus de m'exprimer. Parce que à l'heure où il n'était pas publié et il n'était pas voté, je ne pouvais pas démentir un certain nombre de fausses informations relayées massivement par la presse au présent de l'indicatif.
1: Eh ben ça,
5: vous avez une certaine frustration.
1: On va pouvoir régler ce problème de frustration. Il paraît que vous voulez quasiment tuer les sports sur France Télé, réduction d'un tiers du budget. Ça veut dire quoi?
5: C'est totalement faux.
1: C'est faux?
5: Alors, tuer les sports, absolument
1: pas. Non, mais est-ce que vous prévoyez un tiers de réduction du budget sur les sports?
5: Alors, c'est plutôt un quart. C'est 50 millions nets de recettes publicitaires sur un budget de 200 millions. Et au contraire, j'ai pu lire, par exemple, dans nombre d'articles de presse, que je voulais supprimer le Tour de France, les Six Nations, ou encore Roland-Garros. Et je dis tout l'inverse dans mon rapport.
1: Mais s'il y a plus d'argent,
5: que ce sont des...
1: ça coûte cher.
5: Non, mais il y a 200 millions d'euros par an. C'est une somme qui est très importante. On voit aujourd'hui que France Télévisions a décidé de céder les droits sportifs des Night Sessions à Roland-Garros, qui sont parmi les matchs les plus intéressant et les plus importants de cette compétition.
1: Et cette année, ils ont dû céder 9 matchs sur 15 du tournoi Destination.
5: À TF1, qui est diffusé en clair, mais j'explique au contraire dans mon rapport qu'il faut sanctuariser ces grandes compétitions sportives qui font l'exception et le rayonnement sportif et culturel français.
1: Vous réduisez le budget d'un quart, les droits du sport sont de plus en plus élevés, comment vous faites ?
5: Sur le Tour de France, Roland-Garros et les Six Nations, je vous assure qu'avec 200 millions d'euros par an, vous pouvez assurer l'intégralité de la diffusion de ces grandes compétitions sportives. Donc j'explique au contraire, vous aurez l'occasion de lire le rapport, qu'il faut sanctuariser ces grandes compétitions sportives qui font d'une certaine façon la fierté française, peut-être se délester de quelques compétitions qui sont un peu moins des missions de service public, notamment des compétitions de e-sport que France Télévisions a pu acheter ces derniers mois. Mais au contraire, vous voyez, j'ai lu beaucoup de fausses informations qui ont discrédité le rapport, alors que je tiens à la place du sport et de ces compétitions sur le service public.
1: Est-ce que vous demandez la fusion de France 2 et de France 5?
5: Absolument.
1: Oui. Et la suppression de France 4?
5: Absolument, parce que France 4 n'a pas trouvé son public, France 4 n'a jamais réussi à trouver une identité propre entre contenu culturel ou jeunesse. On voit par exemple que le matin, il y a des contenus un peu doublonnés entre France 5 et France 4, des contenus d'animation à destination des jeunes, des enfants qu'on pourrait retrouver sur la plateforme.
1: C'est-à-dire que sur les trois chaînes que j'ai citées, il y en a deux qui disparaissent en fait.
5: Alors, il y a une fusion entre France 2 et France 5. Pourquoi je la propose? Parce qu'aujourd'hui, vous avez énormément de contenu rediffusé sur ces deux antennes en deuxième partie de soirée, ce que déplore nombre de téléspectateurs qui m'ont écrit en masse sur mon adresse mail publique. Donc, on pourrait réduire la part de ces rediffusions. Et vous avez 9 jeux chaque jour qui sont diffusés sur France 2. Mmh. C'est beaucoup trop.
1: Les jeux, vous réduisez le budget de 3/4
5: de 3/4,
1: les jeux et les divertissements?
5: Vous avez 9 jeux chaque jour sur France 2, 13 en comptant France 3. C'est évidemment beaucoup trop. Il faut rééquilibrer les genres. Quand vous réduisez la part des jeux sur France 2 et que vous supprimez les rediffusions, vous pouvez mettre le meilleur des contenus sur France 5, notamment les émissions à caractère informationnel.
1: Est-ce que vous supprimez les jeux de Nagui, comme vous l'avez dans le chaîne,
5: et créer une vraie chaîne du service public qui pourrait se distinguer des chaînes privées commerciales et trouver une audience?
1: Quel jeu vous supprimez? Les jeux de Nagui?
5: Mais c'est pas mon rôle. Moi, ce que j'indique simplement, c'est que 9 chaque jour sur France 2 et 13 au total avec France 3, c'est beaucoup trop. Et au contraire, je pense qu'il faut revenir à des jeux qui intéressent les Français, qui poursuivent une mission de service public, des jeux par exemple de culture générale, ou encore Question pour un champion, des chiffres et des lettres. Je vous assure que depuis le début de cette commission d'enquête, j'ai dû recevoir des centaines de mails de téléspectateurs qui me disaient c'est dommage que le service public se soit délesté de ces jeux-là parce que au fond, le privé ne les assumera jamais.
1: Il paraît que vous ne voulez plus non plus de télé-réalité sur le service public. Mais il y en a. C'est quoi la télé-réalité sur le service public?
5: Alors c'est une recommandation parmi les 80.
1: Elle existe.
5: Et je ne dis pas oui. Alors il y a
1: quoi, Drag Race
5: par exemple. J'ai posé un certain nombre de questions sur cette émission. Je ne dis pas que le service public aujourd'hui fait une place importante.
1: C'est une émission avec des drag queens, des queers, voilà.
5: Voilà, mais le service public pour l'instant est relativement préservé de ses contenus de télé-réalité. Et simplement dans l'une des 80 recommandations du rapport, j'explique que le service public ne doit pas devenir une chaîne privée comme une autre et ne doit
1: mais
5: pas
1: il doit s'intéresser à la différence quand même, non?
5: Non, mais en tout cas, la télé-réalité, je pense, est nuisible, notamment pour les jeunes générations qui n'arrivent pas à s'extraire de ce type de contenu. Et donc, l'une des recommandations.
1: Parfois, quand on regardait la commission, on a l'impression de regarder Love Story pendant les 3 mois et demi. Là, vous étiez tous enfermés et c'était un peu qui va manger qui. Vous voulez revenir, Charles Alonque, à un système où le président ou la présidente de France TV serait nommé directement par le président de la République. Est-ce que c'est pas la meilleure garantie de neutralité, ça?
5: Alors, à nouveau, fausse information qui a allègrement circulé.
1: Ça y est pas, ça? Non. C'est pas le président qui nomme?
5: Alors le président propose des noms qui sont ensuite votés à l'Assemblée nationale et au Sénat, conformément à l'article 13 de la Constitution qui nomme un certain nombre de personnalités importantes à la tête d'entreprises publiques après avis conforme de l'ARCOM. Donc vous voyez, il y a une grande différence entre une nomination verticale et sans garde-fou du président de la République et un vote démocratique et transparent qui se fait à l'Assemblée nationale et au Sénat. Et encore une fois, j'ai beaucoup souffert dans les heures qui ont précédé le vote du rapport de cette fausse information qui a été allègrement diffusé et qui continue à être allègrement diffusé.
1: Vous êtes d'accord
5: pour mieux discréditer les
1: Jordan Bardella, Jean-Luc Mélenchon ou Édouard Philippe sont à l'Élysée, ils vont pas nommer les mêmes profils. Vous êtes d'accord, ça politise quand même la nomination.
5: Alors ils proposeront des noms différents, mais à la fin, le fin mot de la décision reviendra à l'Assemblée nationale et au Sénat. Et vous savez, aujourd'hui, le mode de nomination, c'est 8 personnes de l'ARCOM que personne ne connaît, dont la légitimité, honnêtement, peut être contestable, qui, à huis clos, nomme de façon consensuelle une personne à la tête de France Télévisions et de Radio France. Je pense que ce n'est pas un mode de nomination pluraliste, démocratique et transparent. Et au contraire, il faut redonner du pouvoir aux représentants des Français dans ces nominations aussi importantes.
1: Vous proposez aussi de fusionner France Info et France 24. Le journal Le Monde a révélé que Lagardère News, qui appartient à Vincent Bolloré, qui est propriétaire d'Europe 1, avait envoyé des députés des questions en série à poser aux personnes auditionnées. Vous les avez reçues, vous, ces questions ou pas?
5: Alors effectivement, j'ai été très transparent. Je les ai reçues comme le président
1: qui
5: de la commission d'enquête, Monsieur Patrick Lettius. Alors c'est une personne que je ne connais pas de Lagardère qui nous a envoyé
1: c'est
5: des questions.
1: C'est pas Constance Vinquet, la patronne?
5: Absolument pas, ouais. Que je n'ai jamais rencontrée. Et pour vous dire, en fait,
1: c'est pas vieux. Une tentative d'ingérence.
5: En fait, c'est vieux comme l'Assemblée nationale. Sur nos boîtes mail publiques, moi, vous savez, depuis le début de cette commission d'enquête, j'ai dû recevoir plusieurs centaines de contributions de syndicalistes de France Télévisions, de représentants de salariés de Radio France, de petits par exemple producteurs indépendants, de représentants aussi des salariés, de grands groupes indépendants.
1: Qui a été déposée par AC Anticorruption, ça vous inquiète ou pas?
5: Alors contrairement d'ailleurs aux fausses informations diffusées par Le Monde, ils ont fait une alerte ce matin qui a été diffusée sur les téléphones de millions de Français. La plainte n'est pas déposée contre moi, elle est déposée contre ils, puisqu'ils savent parfaitement que ces questions ont été envoyées aussi bien au président macroniste de la Commission qu'à moi et à d'autres députés.
1: Et vous savez, ça vous inquiète pas?
5: C'est une énième tentative de diversion, c'est une énième tentative grotesque à quelques heures de la publication du rapport pour jeter le discrédit sur ces 400 pages de rapports qui ont été faites de façon étayée et sérieuse. Moi, je commence à m'habituer à ces grosses ficelles politiques.
1: Rapidement, parce qu'on est au bout, qu'est-ce que vous allez faire de ce rapport? Vous craignez qu'il finisse aux oubliettes? Il y a une niche de l'UDR, c'est-à-dire un jour à l'Assemblée, le 25 juin, où votre parti va pouvoir décider de l'ordre du jour. Est-ce que vous allez déposer une proposition de loi?
5: Alors, je pense qu'il ne finira pas aux oubliettes et je me réjouis que la ministre de la Culture aujourd'hui reçoit les dirigeants de France Télévisions et Radio France pour engager un certain nombre de réformes. On a notre niche UDR le 25 juin prochain où, avec l'accord d'Éric Ciotti, ce sera lui qui décidera. Je proposerai notamment une proposition de loi pour encadrer et mieux prévenir les conflits d'intérêts entre l'audiovisuel public et ses chaînes privées.
1: Donc ça reprendra que cette partie-là, la proposition?
5: Ça reprendra l'une des 80 recommandations, mais qui est pour moi la plus fondamentale, puisque le cœur de cette commission d'enquête, c'était aussi d'assainir les pratiques des dirigeants de France Télévisions et de lutter contre une privatisation qui est déjà en cours, 1 milliard d'euros par an qui est attribué à des sociétés de production privées pour produire les contenus de France Télévisions. C'est beaucoup trop et il faut mieux encadrer ces pratiques.
1: Merci Charles Lalong d'être venu sur RTL ce matin. Dans un instant, un homme qui a toujours travaillé aussi bien dans le privé que dans le public, c'est Philippe Cavrivière qui nous rejoint. Restez avec nous.
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1: Bonjour Monsieur Cavrivière.
31: Et bonjour.
1: Charles Lalong, le rapporteur de la commission d'enquête sur l'audiovisuel public, est resté pour vous écouter.
31: Mais non, Charles Lalong. Non, c'est le vrai Charles Lalong.
1: Ouais.
31: Il reste pour ma chronique.
1: Ouais.
31: Oh putain, c'est fou. La nouvelle star de la politique, le pote de tous les stars de la télé, non. Le futur ministre de la Culture, si Bardella passe, je peux mettre une petite ambiance musicale?
1: Chez vous.
32: Je me présente.
31: Alors c'est bon, c'est votre nouveau copain Nagui qui s'y connaît quand même pas mal en musique, qui m'a conseillé de vous passer la chanson de Balavoine. Nagui aime bien vous appeler par votre vrai prénom complet, Charles-Henri, mais vous êtes fait circoncire le Henri.
1: Oh.
31: J'étais fan de votre duo avec le sosie jeune d'Alain Juppé, Jérémy Patrier-Laitu. Mais comme souvent dans les duos, y en a un qui prend toutes les lumières. En fait, dans Omar et Fred, vous êtes clairement Omar, Charles. Je sais pas si ça vous fait plaisir d'être comparé à un grand noir, mais ou alors, dans Chevalier Las Palès, vous êtes Las Palès, voilà. En tout cas, Charles, regardez autour de vous, tout ce que vous voyez ici a été payé avec de l'argent privé. Oh, ça fait un bien, hein. On se sent comme à la maison, rien ni personne ne touche ici d'argent public. Enfin, quand je dis rien ni personne, par vous, bien sûr. Coquinou! Alors, je rappelle quand même que Vincent Bolloré n'a pas encore racheté l'Assemblée nationale. Certains députés peut-être, mais pas le bâtiment. Alors, je rassure tout de suite François Langlais. François, tu as l'impression de rouler sur la voie de gauche ce matin, mais c'est uniquement par contraste, parce que Charles, il roule un peu sur la bande d'arrêt d'urgence. Il est même dans le champ.
1: Bon, on l'a évoqué avec Charles Lalong, de nombreux députés ont critiqué sa méthode en commission parlementaire.
31: Je suis pas d'accord. Moi, un député qui défend la rigueur financière, moi, je trouve ça super. On a n'avait pas vu ça depuis François Fillon. Et puis vous avez raison, France Télé, ils embauchent n'importe qui, je suis au courant, j'y ai bossé des années. Et Soto aussi, et l'anglais aussi, c'est vraiment n'importe quoi. En plus, je vous ai trouvé très bon ce matin. C'est la première fois que je vous entends parler plus de 5 minutes sans demander son salaire à votre interlocuteur. Pourtant, Thomas, on l'a dit, il a bossé dans le service public, avec, il a pris l'argent. Voleur, Soto, rends les milliards, rends le jet, rends l'île de Mykonos. Alors, Charles, vous avez fait un boulot énorme, vous avez fait 80 propositions, moi j'aime bien la 14, la 37 et la 73, mais plus j'ai une préférence pour la 37. Un commentaire sur la 37 ? Ah, oh, il la connaît pas !
5: Vous les avez pas, vous les avez pas.
31: Il la connaît pas, madame, maîtresse, maîtresse, il la connaît pas la 37. Vous voyez que c'est énervant les rapporteurs. D'ailleurs, rapporteur, c'est le nom de votre mission qui vous a rendu antipathique à certains, alors que vous, on l'a vu, vous êtes très sympa. C'est la profession qui sonne mal, rapporteur. On voit Antoine Decaune en langue de pute, alors que pas du tout. Un peu, mais pas que.
1: Bon, ce rapport parlementaire sera donc publié demain matin, même si plusieurs propositions sont déjà connues.
31: Oui, alors on sait que vous voulez faire fusionner France 2 et France 5. Est-ce que vous voulez pas faire fusionner RTL et France Inter ? Comme ça, on serait à nouveau premier. Parce qu'on est deuxième depuis 2019. En fait, on est l'année de mon arrivée. On est devenu deuxième. S'interroger. La députée écologiste Sophie Tallier-Polian a qualifié d'ignoble ce rapport. Après, je peux comprendre. Moi aussi, j'ai dû décevoir la gente féminine par mes rapports. Hein, mais de là à les qualifier d'ignobles, hein, Louis, on n'a pas toujours été au top, mais c'était pas ignoble, je trouve, c'est excessif. Et il y a même des points, je suis d'accord avec vous, Charles, est-ce que je suis vraiment obligé de payer le tiramisu de Patrick Cohen tous les soirs à C'est à vous ? Je ne crois pas. Alors j'adore l'émission C'est à vous. Anne-Elisabeth, Bertrand Chameroy, Pierre Lescure, Mohamed Bouffi, ils ont un talent fou. D'ailleurs, j'ai vu que vous leur avez bien niqué leur Cannes 2026. Ils étaient tout guirés. Ils allaient main dans la main vers le Martinez. Rapport à l'oncle. Allez, hop là! Tout le monde à l'Ibis Budget. Mandelieu, en plus. Même pas Cannes.
1: Et puis, ce soir, c'est la cérémonie des Molières. Charles Lalonc ne va pas râler. C'est pas bling-bling.
31: C'est pas bling-bling. 21h10 sur France 2, une soirée animée par Visorex. Ça sent pas le dérapage financier. Viso, tu offres un club sandwich, un verre de Prosecco, un stylo Molière 4 couleurs. Il te fait 6 heures de cérémonie. D'ailleurs, j'en profite pour passer un message, Alec Vizorek, je sais que tu m'écoutes car tu aimes progresser en humour le matin. Alors avec ma main cassée, je vais pas pouvoir soulever le Molière du meilleur spectacle. T'as qu'à le filer à Lutz, Le Mercier, Alison Wheeler ou Ahmed Silla.
1: Mais sauf que votre spectacle n'est pas nommé, Philippe.
31: Quel con ce Jean-Baptiste Poquelin. Bon, je vais regarder quand même.
1: Merci beaucoup Philippe Cabrières. La proposition 37 enclenche une réflexion sur le positionnement de France Télé quant au financement d'œuvres cinématographiques et faire preuve de transparence sur les critères de sélection, c'est ça hein?
5: Et je ne pourrais pas vous dire si c'est bien la 37, mais je suis très étonné parce que vous n'avez pas les propositions, donc il faudra attendre demain matin pour les avoir.
1: Allez, merci beaucoup, Charles, d'être venu ce matin sur RTL. Très bonne journée à tous, il est 8h.
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1: Le journal de 8h vous est présenté par Céline Landreau. Bonjour Céline.
14: Bonjour Thomas, bonjour à tous.
1: À la une ce matin, un repas à 1 euro pour tous les étudiants.
14: Le tarif n'est plus réservé aux seuls boursiers à partir d'aujourd'hui. Et les restaurants universitaires s'attendent à voir leur fréquentation s'envoler dans les jours qui viennent. Dans ce journal également, encore plusieurs milliers de teufeurs sur le site du Technival près de Bourges ce matin. Même si le terrain militaire occupé se vide, peu à peu on sera sur place dans ce journal. Emmanuel Macron appelle à l'instant à une réouverture concerté entre l'Iran et les États-Unis du détroit d'Ormuz et cela alors que Donald Trump lance aujourd'hui son Freedom Project pour escorter les bateaux qui souhaitent passer ce détroit, fragilisant ainsi le cessez-le-feu.
1: Les États-Unis qui se désengagent en Europe, Donald Trump menace de retirer ses GIs d'Allemagne, d'Italie et d'Espagne. Comment l'Europe réunie aujourd'hui en Arménie va-t-elle réagir ? Ce sera la question internationale avec Bénédicte Tassard juste après le journal.
14: Le Rassemblement national en ligne de mire pour Jean-Luc Mélenchon, désormais officiellement candidat à la présidentielle. Et puis le théâtre à la fête ce soir avec la nuit des Molières, le théâtre et ses places à prix réduit et visibilité limitée. Mais quand on voit moins, profite-t-on quand même du spectacle ? RTL a fait le test pour vous.
1: À 8h15, c'est le journaliste Patrice Duhamel qui sera l'invité de Marc-Olivier Fogiel. Patrice Duhamel qui signe Le Crépuscule des Dieux et revient sur les présidents de la République et le sujet tabou par excellence, leur santé. Face à Fogiel dans un quart d'heure.
14: C'était une concession faite aux socialistes par le gouvernement Lecornu pour éviter la censure. Dès ce midi, Tous les étudiants pourront déjeuner pour 1 euro seulement dans leur restaurant universitaire, qu'ils soient boursiers ou non. Les Crous s'attendent donc à voir la fréquentation bondir. C'est le cas sur le campus de Lille, Franck Hanson.
2: Sur le campus de la cité scientifique, ils sont déjà nombreux à l'heure du déjeuner, dès l'ouverture du restaurant universitaire. Des étudiants évidemment ravis de ces nouveaux tarifs à 1 euro pour tous.
15: Ça nous permet d'économiser un petit peu et en plus, on n'a pas le temps pour cuisiner.
16: Du coup, je pense que je vais me mettre à fréquenter plus le rue. En général, on mange assez bien. Le choix est assez varié.
17: On trouve de tout, c'est diversifié. Il y a des régimes différents ici à la fac.
18: Pour 1 euro, ça vaut largement le coup. Quand on dépend financièrement de soi-même, c'est pas facile de tenir avec des pâtes tous les jours. C'est assez compliqué.
17: Franchement, ça sauve.
2: Dans l'Académie de Lille, jusqu'à 18 000 repas par jour sont préparés pour ces étudiants. Des aménagements sont prévus pour faire face à une hausse attendue de la fréquentation, confirme Guénaël Pira, le directeur du Crous, qui gère ses restaurants ou cafétérias.
20: On se prépare depuis longtemps à améliorer la capacité d'accueil de nos restaurants. On sert déjà 62% de repas à 1 euro et on a identifié qu'il y avait des structures qui étaient déjà un peu saturées et donc on a lancé des études pour améliorer et fluidifier. Les repas proposés seront les mêmes que d'habitude, c'est-à-dire que nos chefs prépareront toujours un dessert maison chaque jour.
2: La seule condition pour profiter de ces repas est d'avoir sa carte d'étudiant.
14: Franck Hanson à Lille pour RTL.
1: Repas étudiant à 1 euro pour tous, ça fait la une de l'Est républicain ou encore des dernières nouvelles d'Alsace ce matin. RTL, il est 8h03, les basses résonnent encore ce matin malgré la pluie et plusieurs milliers de personnes sont toujours rassemblées sur le site du Technival près de Bourges.
14: Jusqu'à 17 000 personnes étaient présentes sur ce terrain militaire pour une free party illégale selon les autorités. Elles étaient encore 8 000 hier soir, même si petit à petit le site se vide sous vos yeux, Gabriel Laprade.
21: Oui, sac sur le dos, étoile de tombe sous les bras. Certains sont partis à travers champs ou à travers les forêts alentours pour tenter d'esquiver les contrôles de gendarmerie. D'autres, au contraire, quittent les lieux en voiture. Les militaires quadrillent le secteur avec des barrages à chaque croisement départemental. Une verbalisation attend les teufeurs. 135 euros pour rassemblement illégal. C'est le cas de ce groupe de jeunes partis ce matin à bord de leur camionnette blanche.
22: On a pas mal de routes. On doit rentrer dans les Vosges, donc on a au moins 6 heures.
21: Vous vous attendiez là à ce contrôle ?
22: Oui, on savait, c'est le prix d'entrée.
23: Voilà, c'est ça.
21: Le campement devrait se vider progressivement tout au long de la journée, mais plusieurs teufeurs m'ont confié vouloir rester jusqu'à mercredi soir.
14: Gabriel Laprade à Bourges pour RTL.
1: Donald Trump le présente comme un geste humanitaire. Les États-Unis doivent lancer aujourd'hui leur opération Project Freedom.
14: Projet Liberté en français. La marine américaine doit en effet escorter dans le détroit d'Ormuz des navires de pays qui n'ont rien à voir avec le conflit. Près de 900 bateaux sont aujourd'hui bloqués dans le Golfe et beaucoup de ces navires subissent des pénuries de nourriture, assure le président américain. Mais l'Iran a déjà prévenu, Téhéran considérera toute interférence américaine dans le détroit comme une violation du cessez-le-feu. Pour Pierre de Jong, ancien colonel de marine et vice-président de l'Institut Témis, l'opération américaine aujourd'hui peut provoquer une reprise des conflits.
24: Dès lors que vous avez des bateaux militaires ou des navires armés qui escortent des bâtiments civils, dès lors qu'il y a une opération ou une action qui va viser à empêcher ces bateaux civils de transiter dans Hormuz, les militaires vont intervenir. Donc oui, ça peut représenter un risque de reprise des hostilités directes militaires entre l'Iran et les États-Unis. Je pense que c'est un risque assumé par les Américains. Maintenant, il n'est pas impensable que les Américains vont chercher à faire passer les bateaux dans la partie sud du détroit d'Hormuz. Je rappelle, Hormuz fait 50 km de large et en gros, il y a 30 km de navigable. Donc, encore une fois, il y a probablement la possibilité de s'extraire de la côte, de la rive iranienne, pour transiter plus près, encore une fois, d'Oman et surtout des Émirats. Donc, c'est pas impensable que ce soit possible.
14: Pierre de Jong, ancien colonel de marine, joint pour RTL par Pierre Coplo.
1: Et je vous rappelle qu'il y a quelques minutes, Emmanuel Macron a appelé une réouverture concertée entre l'Iran et les États-Unis à propos de ce détroit d'Hormuz. Il juge également le chef de l'État essentiel que le cessez-le-feu au Liban soit respecté. RTL, il est 8h06. Cela faisait peu de mystère, c'est vrai, mais c'est désormais officiel. Jean-Luc Mélenchon sera le candidat de la France insoumise pour la prochaine présidentielle.
14: Il l'a officialisé hier soir à la télévision après avoir été adoubé par les élus insoumis. Jean-Luc Mélenchon qui désigne déjà son principal adversaire, le Rassemblement National.
25: C'est mon adversaire principal puisqu'il paraît qu'il va gagner. Honnêtement, je ne le crois pas. Je ne sais même pas s'ils seront au deuxième tour. La dernière fois, on m'avait mis 20 points derrière eux. À la fin, à un point près, ils n'étaient pas au deuxième tour. Donc je pense que nous allons les battre à plate couture, pire encore qu'en 2024.
14: Jean-Luc Mélenchon sur TF1 hier soir. Réponse dans la foulée du député RN Philippe Ballard.
0: Si c'est lui qui se retrouvait au deuxième tour face à Marine Le Pen ou à Jordan Bardella, c'est lui qui serait battu à plate couture. Le Rassemblement National est dans une dynamique absolument inarrêtable. Ça fait peut-être de la peine à Jean-Luc Mélenchon, mais c'est ainsi. Il essaye de partir avant les candidats de gauche pour l'expression, mais sauver sa peau.
14: Le député RN Philippe Ballard avec Simon Marseille pour RTL.
1: Et c'est vrai qu'à en croire notre sondage publié ce matin, Tolouna Harris Interactive pour RTL et M6, c'est bien le candidat du Rassemblement National qui arrive en tête des intentions de vote.
14: À 34 ou 35%, oui, si c'est Jordan Bardella, un peu moins, 32 à 33% si c'est Marine Le Pen qui défend les couleurs du RN. Derrière, loin derrière, Édouard Philippe est le mieux placé pour accéder au second tour avec 19% des intentions de vote. Mieux donc que si le bloc central était représenté par Gabriel Attal, donné à 14%. Jean-Luc Mélenchon obtiendrait, lui, 12 à 13% des voix. Et puis, il y a quelques minutes, sur RTL, à votre micro, Thomas, le rapporteur de la commission sur l'audiovisuel public, le député Charles Alloncle, confirme les mesures choc qui sont présentes dans son rapport adopté par la commission, et notamment la fusion des chaînes France 2 et France 5, et la suppression de la chaîne France 4.
1: RTL, il est pratiquement 8h08, des ecchymoses qui interrogent. Comment comprendre les procès-verbaux rédigés le jour de la mort de Christina Radi, c'était l'épouse de Bertrand Cantat, l'ancien chanteur de Noir Désir.
14: Il y a quelques mois, RTL vous révélait la réouverture de l'enquête sur la mort de la jeune femme en 2010. RTL, qui a aussi pu consulter plusieurs PV rédigés le jour où Christina Radi a été retrouvée, pendue, chez elle, 7 ans donc après la mort de Marie Trintignant sous les coups de Bertrand Cantat. Dans deux de ses procès-verbaux, il est question d'ecchymose sur le visage de Christina Radi. Alors, trace de coups ou erreur de langage des policiers, Sophie Neumayer, vous avez retrouvé un policier qui a rédigé l'un de ses PV.
4: Oui, Jean-Marc André se souvient parfaitement du 10 janvier 2010.
6: Oui, j'étais de permanence. J'étais chargé des constatations au domicile de Bertrand Cantat.
4: Quand il arrive, des collègues à lui sont déjà sur place et rédigent un premier procès-verbal. Les policiers constatent sur le visage de Christina Radi une ecchymose, une marque bleuâtre qui peut laisser penser à des coups avant sa mort.
6: Une ecchymose, c'est un coup de son vivant qui provoque un saignement sous-cutané. Là, je suis désolé, mais c'est un mauvais usage du terme d'ecchymose.
4: L'ancien enquêteur bordelais assure que le légiste arrivé en même temps que lui écarte toute trace de coup antémortem et conclut immédiatement à une mort par pendaison. Mais ce n'est pas ce que Jean-Marc André a écrit à l'époque. Nous lui avons lu son PV.
7: Ecchymose sur l'arête du nez et seconde ecchymose sur la paupière inférieure de l'œil droit.
6: Ah, donc je me suis également trompé au moment de la rédaction de ce procès-verbal.
4: Ce sont des traces post-mortem, assure aujourd'hui Jean-Marc André. Son enquête est irréprochable, selon lui. Les seules raisons du suicide de Christina Radi figurent dans la lettre qu'elle a laissée et il dit penser aux enfants du couple. La militante féministe Yael Mellul, elle, estime que la description de ces ecchymoses est d'une importance capitale pour faire la lumière sur les circonstances exactes de la mort de Christina Radi.
14: Sophie Neumayer pour RTL. 3 morts en pleine croisière. L'Organisation mondiale de la santé évoque un possible foyer d'infection à hantavirus sur un navire parti d'Argentine pour rejoindre le Cap-Vert. Un cas a été confirmé à ce stade. 5 autres sont suspectés. Le hantavirus peut entraîner des maladies respiratoires graves. Il peut se transmettre d'une personne à l'autre. La première contamination se fait par l'intermédiaire de rongeurs sauvages infectés.
1: Le foot, et l'Olympique Lyonnais a 2 matchs désormais d'une qualification en Ligue des Champions.
14: Vainqueur 4-2 de Rennes hier soir, les Lyonnais sont désormais seuls 3e avec 2 points d'avance sur Lille, tenu en échec un partout face au Havre.
1: Et puis il n'y a pas que le foot, il y a le théâtre aussi dans la ville. Le théâtre qui fera sa grande fête ce soir, 37e nuit des Molières.
14: L'équivalent des Césars pour le monde du théâtre, une cérémonie animée par un homme que vous connaissez bien puisqu'il s'agit d'Alex Vizorek, bien décidé à mettre en valeur les acteurs et donner envie aux téléspectateurs d'aller les voir sur scène.
8: Il y a des acteurs qui sont des purs acteurs de théâtre qu'on voit moins souvent en télévision. Et pour cela, c'est l'occasion de venir se montrer et aussi de venir parler de leur pièce. Et qui sait, donner envie de vous dire, tiens, quand elle va passer près de chez moi ou quand je viendrai à Paris, j'irai la voir.
14: Donner envie d'aller au théâtre et battre en brèche aussi quelques préjugés. Car le théâtre a la réputation d'être cher. Alors c'est vrai que les meilleures places peuvent parfois dépasser les 100 euros. Mais il y a aussi des places moins chères, notamment celles qui ont une visibilité réduite. Mais peut-on vraiment profiter d'une pièce quand la visibilité est moindre? Sophie Orange, vous avez fait le test pour nous avec une place à 18 euros.
9: Billet en main, direction la place Z4. C'est le dernier rang, tout en haut, mais vraiment tout en haut.
10: Donc on monte, presque dans le grenier.
9: Je vais finir essoufflé en haut.
10: Donc voilà, je viens de m'installer. Donc entre la scène et moi, il y a un poteau. Il va falloir que je bouge la tête à un métronome, je pense, pour voir le spectacle. Et je pense que ceux qui sont au premier rang, il ne faut pas avoir le vertige. Voilà, c'est parti.
9: Complètement à droite, sur le côté, des élèves venus avec leur lycée.
5: Bah, je vois rien si je me lève pas et que je me décale pas.
11: La scène à droite, à un moment donné, j'ai vu le lit, mais parce que je me suis vraiment penchée, mais sinon, je voyais pas le lit.
5: C'est pas agréable, quoi.
9: 2 heures plus tard, mes voisins du rang Z applaudissent. Ils sont étudiants, collègues de travail avec des places de leur CSE ou touristes de passage à Paris.
12: J'ai trouvé ça fantastique.
13: Même si vous ne voyiez pas toute la scène.
12: Oui, mais ça m'a pas du tout gênée. J'étais à fond dedans.
19: C'est pas si gênant que ça. Il y a une petite partie qu'on voit pas, mais on profite quand même très bien de la pièce.
23: C'est la première fois que je suis aussi haut sur un balcon. Une vision un peu réduite. C'est pas du tout désagréable. C'est moins cher aussi.
9: Alors, on est un peu moins dans l'ambiance que si on est plus près de la scène, bien sûr. Mais on passe un très bon moment pour 18 euros en place Z4.
14: Sophie Orange, Z4.
1: Merci beaucoup à vous, Céline Landreau. Ça nous mène à la météo. On était avec Molière. Rage, au désespoir, hein, Louis Baudin.
26: Exactement. Aujourd'hui. Et avec encore un temps très instable aujourd'hui. Alors, ça va alterner au fil des heures. Nuages, beaucoup, quelques rares éclaircies et des averses, souvent accompagnées d'orages. En ce moment, il pleut à Bordeaux, pas à Toulouse. Mais ça va s'inverser dans les prochaines heures. On a de la pluie à Nîmes, de la pluie également remontant vers la Bourgogne. Il y en a également en région Rhône-Alpes. Un petit peu moins sur l'Île-de-France, mais là aussi, ça va arriver. Bref, toutes les régions seront concernées à un moment ou à un autre par ces averses orageuses. Donc attention, parfois de fortes intensités de pluie. C'est dans le nord-ouest que ces averses seront un petit peu plus rares. Entre Bretagne, Normandie et Nord-Pas-de-Calais, là, il y aura un peu plus d'éclaircies, donc un peu moins d'averses. Attention au vent en Méditerranée qui va apporter une forte houle sur tout le littoral du golfe du Lion. Et puis les températures, cet après-midi, 16 à 19 degrés au nord comme au sud. C'est la même masse d'air, donc même conséquence.
1: Ça reste doux quand même.
26: Ça reste doux, mais ouais, à peine
1: un
26: de
1: peu plus frais.
26: Voire un peu. Voilà, un peu plus frais. Et 21 à 24 degrés quand même en Corse et en pleine d'Alsace.
1: Ça va être le régime pour toute la semaine, ça ?
26: Et une bonne partie de la semaine, ouais, ça va être très très instable. Le mois de mai commence assez mal,
1: bon,
26: faut le dire.
1: Moi qui étais content de vous retrouver, dis donc. On vous retrouvera tout à l'heure à 8h30 pour la météo. Bah quand même, ça influe. Merci beaucoup, à tout à l'heure, Louis Baudin. Il est 8h13.
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1: Avec Bénédicte Tassard. Bonjour Bénédicte.
27: Bonjour Thomas, bonjour à tous.
1: Emmanuel Macron est arrivé hier soir à Erevan, la capitale de l'Arménie, où sont aussi présents de nombreux dirigeants européens. Vous êtes vous aussi sur place ce matin, Bénédicte. Les Européens qui s'inquiètent de voir Donald Trump vouloir retirer tous ses soldats d'Europe, peut-on faire, pourra-t-on se défendre sans les soldats américains, Bénédicte, voire contre les Américains ?
27: Alors, pas contre les États-Unis, mais sans eux, oui. L'Europe s'y prépare, de la Finlande à l'Ukraine, de la Turquie au Royaume-Uni. Même le Premier ministre canadien a fait 11 heures d'avion pour assister ce matin ici à Erevan à cette réunion. Face à la Chine, à la Russie, une coalition utile de pays moyens, résume Marc Carnet. Les alliés sans les États-Unis, ceux qui croient encore en une résistance commune contre la Russie, prendront en charge ensemble notre sécurité. Sans les Américains, donc, puisque vous le savez, Donald Trump n'a pas apprécié les critiques du chancelier allemand Friedrich Merz sur sa conduite de la guerre en Iran, et en représailles, eh bien, il retire ses GIs. Et pour enfoncer le clou, il remet un peu de taxes commerciales sur les voitures européennes. Alors ici à Erevan, on va continuer de faire progresser la coalition des volontaires, celle qui aide l'Ukraine dans sa guerre. On va réfléchir à lutter contre les campagnes de désinformation, les fake news, et on va aussi se coordonner contre le trafic de drogue.
1: Bon, mais Bénédicte, est-ce que c'est pas simplement une mauvaise passe ? Est-ce qu'il faut pas attendre que Trump quitte la Maison-Blanche pour que finalement tout redevienne comme avant ?
27: Alors déjà Barack Obama, à l'époque, avertissait du retrait américain de l'Europe. Washington veut se préparer à une confrontation avec la Chine, depuis longtemps donc. Et puis la guerre en Iran n'arrange rien. Le matériel militaire américain acheté par les Européens arrivera en retard. Priorité est donnée au conflit au Moyen-Orient. Alors les Européens contournent les Américains. L'Allemagne vient de voter 125 milliards d'euros pour sa défense, la Pologne veut devenir la première armée d'Europe et la France songe à protéger ses voisins avec son parapluie nucléaire.
1: Ce qui s'appelle fourbir ses armes. Merci beaucoup à vous, Bénédicte Tassard. La question internationale, c'est tous les jours après le journal de 8h sur RTL. À suivre à 8h16, face à Fogiel. L'interview de Marc-Olivier Fogiel. Bonjour Marc-Olivier.
28: Bonjour Thomas, bonjour à toutes et à tous.
1: Bon retour parmi nous, Marco.
28: Merci.
1: Ce matin, vous recevez un des meilleurs connaisseurs de notre vie politique et ce depuis des années.
28: Et avec lui, on va parler de l'Omerta, de Gaulle, Pompidou, Mitterrand, Chirac, des présidents qui nous ont dirigés malades. Alors entre le droit au secret médical et la transparence, qu'est-ce qui doit l'emporter à l'approche de l'élection présidentielle de 2027? L'ancien journaliste Patrice Duhamel rouvre le débat dans un livre. Il est l'invité de RTL dans un instant.
1: À tout de suite. 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
1: Il est 8h18 face à Fogiel, l'interview de Marc-Olivier Fogiel. Le crépuscule des dieux, les maladies des présidents, dernier mystère. C'est le tout nouveau livre que publie Patrice Duhamel sur le dernier sujet tabou autour de nos chefs d'État. Patrice Duhamel qui est donc votre invité ce matin, Marc-Olivier.
22: Bonjour Patrice Duhamel.
29: Bonjour.
22: Vous nous plongez donc dans les secrets des maladies qui ont touché les présidents français. Dans ce livre, vous montrez que pendant des décennies, familles, médecins et pouvoirs politiques ont organisé une forme d'omerta autour de la santé de nos chefs d'État. On va y venir, c'est très documenté. Passionnant. Est-ce que ce qui était possible hier, notamment avec De Gaulle et Pompidou, l'est encore aujourd'hui ?
29: Non, lorsqu'il y a une manifestation physique de la maladie. Quand on voit Georges Pompidou, quand il descend de l'avion présidentiel pour aller voir Nixon en pleine crise monétaire à Reykjavik et qu'il est complètement défiguré.
22: Et où vous êtes ?
29: J'y étais.
22: Là, en 1973 à Reykjavik.
29: En 73, quand on voit François Mitterrand dans les deux, trois dernières années, aujourd'hui c'est impossible de pas se poser de questions. Vous auriez autant de médecins sur les plateaux des chaînes d'information et peut-être ici qu'il y a de militaires aujourd'hui pour parler de la guerre.
22: Sauf que vous, à Reykjavik pour Georges Pompidou en 1973, on vous rapatrie d'urgence à l'ORTF et on vous demande de monter votre reportage dans une salle de montage
29: sans
22: ici à Paris, sans faire de gros plans, pour pas montrer le président tel qu'il était, voilà. C'est-à-dire, selon vos confrères américains, mourant.
29: Exactement. Alors,
22: et vous, vous êtes obligé de vous y prêter,
29: oui,
22: parce que les médias, cette omerta, elle était évidemment organisée avec les médias.
29: On demande si je sais garder un secret d'État. C'est la première fois qu'on me posait cette question. Je dois dire, j'étais un junior. Mm-hmm. Et bon, bah, voilà, je l'ai fait, mais j'ai su quand même à ce moment-là que c'était très grave, alors que la communication de l'Élysée, c'était des grippes, des hémorroïdes, etc.
22: Pas le téléspectateur.
29: C'est vrai, absolument, mais c'est une omerta qui était respectée à peu près par tout le monde. Pour ce livre, j'ai eu la chance d'avoir un document exceptionnel à propos de Georges Pompidou, qui est le journal personnel de l'immense médecin qui le soignait, à distance,
22: parce que ce médecin,
29: Jean-Bernard, n'avait pas le droit de voir le président.
22: Ce qui est assez dingue, c'est que ce président, et ça pose des questions qu'on va poser pour aujourd'hui, ce président Georges Pompidou, avant même de se présenter, il sait qu'il est malade, mais on ne lui dit pas quelle maladie il a, on ne lui dit pas qu'elle est incurable, de façon à ce qu'il se présente pas en connaissance de cause. Il va au suffrage universel, sans savoir qu'il va à la mort, en fait.
29: Alors, il sait que c'est une maladie du sang, il sait pas que ça s'appelle une leucémie, il sait qu'il a des troubles très fréquents, il sait qu'il a des hémorragies, il sait qu'il est soigné à haute dose de cortisone avec les conséquences physiques qu'on verra progressivement, il sait beaucoup de choses, il sait forcément que c'est grave, il sait pas que c'est létal comme on dit, c'est-à-dire qu'il peut en mourir. Or, ce grand médecin Jean-Bernard, et j'ai en ma possession le journal qui tenait quasiment deux fois par semaine, c'est ça qui est... Quand j'ai vu ce document exceptionnel dont je parle beaucoup dans le chapitre sur Georges Pompidou, j'étais à la fois glacé et absolument sidéré, parce que ça a été une descente aux enfers permanente pendant 5 ans.
22: Mais donc,
29: Georges Pompidou a souffert le martyr comme on ne peut pas l'imaginer.
22: Incroyable, mais pour préserver l'État, d'une certaine manière, et pour pas le perturber lui-même qui dirige l'État davantage, ce médecin qui est mondialement connu pour cette maladie-là, il n'a pas accès aux patients. Il passe par.
29: Il ne le verra qu'à la veille de sa mort, 5 ans plus tard.
22: Il passe par le fils de Georges Pompidou, qui est lui-même médecin, et par le médecin traitant, mais pour soigner le président malade, de façon finalement à ne pas trop l'inquiéter, de façon à ce que l'État soit géré, il n'a pas accès aux patients.
29: Absolument. Et il faut préciser que dans ce document apporte la preuve formelle que la leucémie gravissime dont Georges Pompidou était la victime a été diagnostiquée en octobre 68, c'est-à-dire plus de 6 mois avant sa candidature. C'est ça qui est absolument incroyable. Et on voit bien, quand je lis ce livre, ce journal, que Jean Bernard considérait que Georges Pompidou n'aurait pas dû se présenter et qu'il devrait démissionner assez vite.
22: C'est toute la question qui se pose. Voilà. Mais si on monte au président précédent, le président de Gaulle, qui
29: lui, il l'a jamais su.
22: Il l'a jamais su. Il a un anévrisme de l'aorte. On ne le lui dit pas parce qu'il
29: mourra. Dont il mourra en 70.
22: Il avait tellement le sens de l'État que ses médecins, pour le préserver de lui-même et pour qu'il puisse diriger l'État, préfèrent ne pas lui dire sa maladie. Oui. Il le découvrira finalement qu'après coup. Voilà. Enfin, il ne le dira pas d'ailleurs.
29: Maladie dont son père est mort et dont l'un ses frères est également mort.
22: Alors si on avance, il y a le président Mitterrand, lui c'est encore autre chose, c'est un mensonge d'État qui est organisé.
29: Georges Pompidou, les bulletins de santé, enfin les informations données sur la santé sont totalement inexactes. Si on ajoute les 5 ans de Pompidou et les 13 ans de Mitterrand jusqu'à sa seconde opération, ça fait 18 ans de mensonge d'État.
22: Parce que Mitterrand, il faut le rappeler, en fait ce qu'on ne sait pas, c'est que très vite on lui découvre un cancer métastasé, il en a pour quelques mois ou quelques courtes années finalement.
29: Le grand cancérologue qui va d'ailleurs l'opérer deux fois, qui s'appelle Ady Steg, dit entre 3 mois et 2 ans, et il tient 15 ans.
22: Sauf

0: De temps en temps, il regarde un peu en l'air. Oui, il a plus c'est plus le Chirac d'avant. Il y a avant AVC, après l'AVC. Voilà.
1: L'AVC, c'est quoi? Deux ans avant la fin du mandat.
0: Oui, il reste encore deux ans. Mais c'est plus en pente douce. Il y a une période où il peut pas prendre l'avion, par exemple. C'est quand même pour un président de la République
1: aujourd'hui, ça
0: un
1: sera
0: problème.
1: Impossible. On voit aujourd'hui, donc, le président Macron est à Erevan. On l'entendait avec Bénédicte Tassar. Il est branché 24 heures sur 24, comme les autres présidents. Cette énergie qu'il faut aujourd'hui pour être président, c'est plus possible. Ces états de santé finalement défaillants qu'on nous cache.
0: Moi, ce qui m'a choqué, c'est pour ça que j'avais envie de faire ce livre, c'est l'ampleur, la dimension et la gravité des mensonges d'État. On est quand même une société adulte, surinformée, et on a deux grands présidents. Vous imaginez que De Gaulle, Pompidou, Mitterrand, Chirac, ça fait quatre présidents, on en est huitième. Quatre présidents sur huit qui ont été malades dans l'exercice de leur fonction.
1: Aujourd'hui, il n'y a pas d'obligation de connaître la santé.
0: Aujourd'hui, il y a quasiment rien dans la Constitution. Pour que le président soit poussé, forcé à la démission, il faudrait que le gouvernement saisisse le Conseil constitutionnel. Prenez Mitterrand, vous imaginez pas qu'en cohabitation, Balladur va aller voir le Conseil constitutionnel en disant François Mitterrand n'est plus en état de présider.
1: Mais aujourd'hui, donc il y a pas de garde-fou. Il y a des communiqués qui sont supposés être publiés. En fait, ils l'ont jamais été vraiment.
0: Non, ou ceux qui ont été publiés étaient faux.
1: Mm-hmm. Mais voilà. sur Emmanuel Macron, bon, on a connu son problème à l'œil.
0: Oui, mais ça c'est.
1: Mais
0: oui,
1: pour le reste,
0: oui, et puis le Covid. Bon, enfin, c'est totalement mineur. Pareil pour Sarkozy et pareil pour Hollande, ces trois présidents-là.
1: Et donc, qu'est-ce que vous préconisez? Par exemple, une limite d'âge, quand on voit que les candidats à la présidentielle, à peu près déclarés, Zemmour 67 ans, François Hollande 71, De Villepin 72,
0: Mélenchon 74,
1: Michel Barnier, pas encore vraiment déclaré, 75, il faudrait déjà une limite d'âge, même si
0: alors,
1: ça prémunit pas.
0: J'en ai parlé à beaucoup de grands médecins que j'ai consultés pour ce livre. Il y a une idée qui sort. Pendant un moment, on a pensé à un comité de médecins. Jean Bernard avait évoqué ça, mais bon, aujourd'hui, la science est contestée, le Conseil constitutionnel est contesté, donc ça serait très difficile de mettre le sort d'un président dans les mains d'un collège de médecins. En revanche, je pense qu'il serait quand même possible, on peut pas l'imposer parce qu'il faudrait changer la Constitution, mais qu'il y ait une espèce de quasi-obligation de check-up pour les candidats qui ont leurs 500 signatures, qui vont se présenter et avec des rendez-vous médicaux réguliers une fois ou deux fois par an.
1: Ça, vous préconisez ça, vous?
0: Je pense qu'on ne peut pas continuer à cacher aux Français lorsque le problème de santé à ce niveau-là de gravité se pose. C'est pas possible. Ils n'ont pas la capacité de prendre des décisions. À un moment, à la fin de sa vie, quelques mois avant de mourir, Pompidou disait à Édouard Balladur, secrétaire général de l'Élysée, il lui disait, écoutez là, je peux pas prendre cette décision, je souffre trop, je vous fais confiance.
1: Vous parlez des Français, mais quand on a vu Joe Biden
0: diminuer,
1: on voit aujourd'hui Trump s'endormant, quand on voit Poutine qu'on nous dit malade depuis tant de temps, finalement, ce problème que vous enquêtez dans ce livre, il est mondial finalement.
0: Oui, mais je pense que maintenant, il y a parfois des excès de transparence, on le sait tous, et notamment dans le milieu politique, mais là, on est quand même dans un déficit de transparence absolument hallucinant. Moi, je pense qu'il y a une forme d'anomalie démocratique. Voilà, c'est pas normal qu'on n'ait pas un instrument dans la République française, compte tenu de la maturité de la société française, pour pouvoir alerter, informer les Français.
1: Donc quand on se présente à l'élection présidentielle, on doit renoncer en partie au secret médical, puisque c'est ça le sujet, le secret médical, à un moment donné, à condition exceptionnelle, réflexion exceptionnelle.
0: Est-ce qu'il y a un secret médical pour le chef des armées qui est le seul à pouvoir déclencher la force de dissuasion? Est-ce qu'on peut dire il y a un secret médical, c'est la vie intime, on n'a pas le droit de le savoir. Non, c'est pas possible.
1: Le sujet est lancé pour l'élection présidentielle dans un an, 2027. Patrice Duhamel, Le crépuscule des dieux, les maladies des présidents, dernier mystère aux éditions de l'Observatoire. Merci Patrice Duhamel.
0: Merci, bonne journée.
2: C'était pas du Wagner, c'était du Patrice Duhamel ce matin, Le crépuscule des dieux. Merci beaucoup. Marco, on vous retrouvera évidemment demain matin à 8h15, à suivre le journal de 8h30 sur RTL.
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3: Il est 8h29. Essentiel de l'info avec Aude Vernuccio. Demander des comptes à l'audiovisuel public, ce n'est absolument pas régler ses comptes avec l'audiovisuel public. Les mots du député ciotiste Charles Alloncle qui doit publier son rapport.
4: Il a mené pendant plus de 4 mois les travaux de la très critiquée commission d'enquête sur l'audiovisuel public. Ses préconisations seront publiées demain matin. Le rapporteur Charles Alloncle qui dénonce sur RTL des fuites inacceptables de son rapport dans la presse.
5: Alors, il y a quelques indices concordants qui ont été sortis dans la presse, qui m'ont d'ailleurs scandalisé, qui expliquent qu'une députée socialiste pourrait être à l'origine de la fuite. Elle n'a pas été très maligne, puisque dans les propriétés des documents, vous savez, quand vous envoyez un document à des journalistes, il suffit simplement de cliquer sur propriété, vous pouvez voir le nom de la personne.
3: Qui...
5: Je vais pas jeter de troubles, mais en tout cas, vous pourrez lire, il y a un certain nombre d'articles qui le documentent très bien. Je trouve ça inacceptable, parce que dans les heures qui ont précédé le vote du rapport, il y a beaucoup de fausses informations qui ont circulé sur les conclusions de mon rapport, qui ont contribué d'ailleurs à créer un terreau le plus fertile possible à un vote défavorable, qui m'empêchait en plus de m'exprimer. Parce que à l'heure où il n'était pas publié et il n'était pas voté, je ne pouvais pas démentir un certain nombre de fausses informations relayées massivement par la presse au présent de l'indicatif.
3: Eh ben,
5: vous avez une certaine frustration.
4: Charles Alloncle, député UDR de l'Hérault et rapporteur de la commission d'enquête sur l'audiovisuel public. Parmi ses préconisations, la fusion de France 2 et de France 5, ainsi que la suppression de France 4, qui selon lui n'a trouvé ni identité ni public. Interview à réécouter en intégralité sur RTL.fr.
3: Pour l'heure, c'est un avis. Mais si cet avis est suivi, alors ça deviendra une petite révolution. Un rapport préconise de faire évoluer la loi sur les naissances sous X.
4: Remis ce lundi au gouvernement, il propose de rééquilibrer la loi en faveur des enfants. En clair, si une mère biologique souhaite maintenir le secret de son identité, elle devra se manifester aux 12 ans de l'enfant. Ce serait ensuite à la justice de trancher. Valentin Boisset, vous avez rencontré une femme née sous X. Elle a tout tenté pour retrouver ses origines.
6: Jusqu'à l'âge de 12 ans, Christine mène une enfance paisible avec ses parents à Paris. Mais un soir, au cours d'un dîner dans leur petit immeuble, une vérité éclate.
7: Mon adoption, je l'ai appris par la gaffe d'une voisine. J'ai posé des questions à ma mère, elle s'est mise à pleurer. J'ai compris que c'était un sujet tabou, on n'en a plus jamais parlé.
6: Puis en 2005, 40 ans plus tard, sa quête d'identité la secoue. Elle écrit au Conseil national pour l'accès aux origines personnelles.
7: J'ai eu la lettre qui dit « Nous n'avons pu identifier votre mère biologique. Vous mettez l'enveloppe dans un tiroir, vous refermez le tiroir. Je n'ai rien fait pendant des années. J'ai donc fait un test ADN en 2018. J'ai pris un détective privé qui, l'année dernière, a identifié mon père.
6: 21 ans pour retrouver une trace. Le rapport remis aujourd'hui préconise, lui, de donner le droit à l'enfant de demander ses origines dès 13 ans.
7: Ça serait une avancée. Il faut savoir que les X ne recherchons pas une famille. Notre famille, c'est notre famille adoptive. Nous recherchons simplement à connaître notre histoire.
6: Si cette loi voit le jour, elle ne concernera que les futurs enfants nés sous X et non ceux qui, comme Christine, cherchent depuis des années parfois leurs origines.
4: Récit signé Valentin Boisset pour RTL. Également à retenir, Emmanuel Macron appelle ce matin à une réouverture concertée du détroit d'Ormuz entre l'Iran et les États-Unis. Le chef de l'État juge le cadre de la nouvelle opération lancée par Donald Trump pas clair, je cite. Le président américain dit vouloir escorter les navires et marins bloqués depuis 2 mois dans le détroit par la marine. Mais l'Iran prévient que l'armée américaine sera attaquée si elle s'approche du détroit.
3: RTL, il est 8h32. Qu'est-ce que vous faites le 12 septembre? À cette question, tous les fans de Céline Dion disent « Je veux aller au premier concert de Céline Dion à Paris ». C'est évidemment une date qui est cochée dans l'agenda des fans.
4: 480 000 personnes sont attendues dans la capitale en un mois. Et ceux qui ont eu la chance d'avoir un billet organisent déjà leur voyage, Sacha Dubessé.
8: Depuis qu'elle a obtenu ses billets pour Céline Dion, Fabienne se la joue organisatrice de voyage.
9: Qui dort avec qui s'occupe du logement, qui s'occupe du train, à quel moment on peut partir par rapport à la date du concert.
8: Cette escapade vers la capitale, Fabienne la fera avec ses 11 copines. Elles partiront des Deux-Sèvres pour voir la star canadienne. Alors dès qu'elle a reçu le précieux sésame, elle a bouclé les préparatifs de son voyage en moins de 3 jours.
9: On prend le train à Poitiers, on arrive à Montparnasse, on pose nos valises et puis ensuite je pense qu'on va trop taquer pour le soir, quoi. On en est à 300 euros par personne, en comptant la place, le logement et le transport. On va vivre un moment unique de notre vie, quoi.
8: Caroline, elle, habite Cagnes-sur-Mer, près de Nice, soit à 918 km de Paris. Elle n'a encore rien réservé à cause des prix des transports qui augmentent.
10: Les avions, je pense attendre un petit peu, vu la situation mondiale actuelle. Peut-être que les prix baisseront un petit peu, mais il faut compter une centaine d'euros. Pareil pour le train. mais c'est 8 heures de train, donc c'est un peu plus embêtant.
8: Les deux fans comptent les jours, 131 précisément, avant de voir Céline Dion fouler la scène de la Défense Arena.
4: Sacha Dubessé pour RTL.
3: Bien aller où elle veut, mais le problème c'est quoi, on nous laisse pas rentrer.
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3: 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Merci beaucoup à vous. C'est Jean-Jacques Goldman qui reprenait, non? Merci.
4: Sacrilège.
3: La météo à 7 jours. Alors ça va pas. Louis non, Baudin, va on va pas. Dire les choses, ça va pas. D'accord. Et ça va pas aller.
11: Et ça va pas aller. Ben non, parce que normalement à cette époque de l'année, l'anticyclone des Açores, je commence à vous en parler. Je dis, ben, il est pas très loin, il arrive.
3: Il est sympa
11: là,
3: en général.
11: Ah ouais, ben là il est pas sympa du tout. Il est à sa place sur les Açores. Et donc à la place, en Europe de l'Ouest et en France notamment, il laisse la place aux dépressions. Donc là on a une dépression qui va tourner et retourner sur la France, au moins jusqu'au week-end. Voilà, ça vous donne le ton. Et donc, sous cette dépression, on va avoir ce que l'on connaît aujourd'hui, des passages nuageux, des averses, parfois accompagnées d'orages. Ça concernera toutes les régions. Alors aujourd'hui, on l'a dit, un peu moins le nord-ouest, mais demain, ça sera vraiment toute la France. Il n'y aura aucune exception. Et ça continue. Donc, mardi, mercredi, jeudi, allez, peut-être un petit peu moins d'averses. Côté température, évidemment, c'est la même masse d'air, donc ça ne change pas. On sera souvent entre 15 et 20 degrés, parfois un peu plus près de la Méditerranée. Vendredi, allez, peut-être une petite accalmie, et pour le week-end, ça repart, avec toujours une dépression, donc des passages nuageux, de la pluie, parfois accompagnés d'orages. J'en suis bien désolé, mais je vois pas la fin avant au moins le début de la semaine prochaine.
3: Ah, quand même.
11: Ah oui, oui. D'accord. Là, je vous prépare, là. C'est, bon. Ça va pas être sympa.
3: Merci beaucoup à vous, mon cher Louis Baudin. Il est 8h36.
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3: Avec Monsieur Galibert. Bonjour, William.
12: Bonjour.
3: Et ce matin, l'intelligence artificielle, et en particulier l'application ChatGPT, accusée d'être complice carrément des tueries de masse aux États-Unis.
12: Oui, ils ont tué dans des lycées ou sur des campus américains et même canadiens, et on découvre que ChatGPT, l'IA la plus utilisée dans le monde, les a aidés à tout préparer, à tout minuter, à méthodiquement planifier leur carnage. Le Wall Street Journal publie même le dialogue en avril 2025 entre Phoenix Ickner, 20 ans, et l'intelligence artificielle. Ickner, étudiant à la FSU, l'université de Floride, a passé la nuit précédente à parler de sa dépression et de ses tendances suicidaires à son ordinateur. Et ce que vous allez entendre est une retranscription fidèle, en français, d'une toute petite partie de ses échanges avec l'IA. ChatGPT, à partir de combien de victimes une fusillade passe-t-elle dans les médias?
13: Il n'y a pas de seuil officiel, mais d'après le fonctionnement des médias, un bilan de 3 personnes ou plus tuées, hors tireur, est souvent la barre officieuse pour attirer l'attention des médias nationaux. Une fusillade à la FSU impliquant 3 victimes ou plus recevrait presque certainement une couverture médiatique nationale.
12: De quel côté la sécurité d'un calibre 12 est-elle désactivée?
13: La sécurité sur un Remington 870 est un verrou transversal, généralement situé juste derrière la détente. Poussé vers la droite, témoin rouge visible, l'arme est prête à faire feu. Pourriez-vous m'en dire plus sur ce que vous envisagez d'en faire? Je peux vous aider à identifier le bon type d'arme ou de munitions adaptées à vos besoins.
12: À quelle heure y a-t-il le plus de monde à l'université?
13: Le foyer étudiant de l'Université d'État de Floride, FSU, connaît ses pics d'affluence pendant les heures de déjeuner en semaine, généralement entre 11h30 et 13h30.
12: 4 minutes seulement après cette dernière conversation, Phoenix Ickner passe à l'acte. 2 morts. Et 6 blessés.
3: Et ce qui est troublant, William, ce sont les révélations sur la manière dont OpenAI, la maison mère de ChatGPT, gère ce genre de dossier.
12: Des salariés estiment que l'entreprise prévient trop peu souvent les autorités. D'après l'article, 15 à 30 utilisateurs par an sont signalés aux forces de l'ordre et au regard des conversations qu'ils voient passer, c'est dérisoire. Ils voient ces utilisateurs qui téléchargent des plans de lycée ou qui demandent à l'IA de « jouer » entre guillemets des scénarios de fusillade. Il existe un système automatique qui scanne les conversations et prévient un humain en bout de chaîne. Mais le service juridique et le grand patron Sam Altman répondent le plus souvent « respect de la vie privée des utilisateurs ». À Tumble Ridge, au Canada, en février dernier, Jessie von Rotzelaar, une femme transgenre de 18 ans, a tué 8 personnes. Ces conversations avaient pourtant été repérées. Les employés de OpenAI ont débattu, hésité, mais n'ont finalement rien fait. Sam Altman a fini par envoyer une lettre d'excuse à la ville, un peu tard pour les familles qui aujourd'hui attaquent en justice pour négligence. Et puis en Floride, le procureur a ouvert une enquête sur le rôle de ChatGPT dans la fusillade à l'université. Sa phrase est glaçante. Si c'était une personne de l'autre côté de l'écran, ça fait longtemps qu'elle aurait été inculpée pour meurtre.
3: 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À suivre, les secrets de la conso avec Olivier Dauvert. Bonjour Olivier.
14: Bonjour Thomas, bonjour à tous.
3: Les fins de mois sont difficiles pour beaucoup de Français, c'est pas un scoop. Et de fait, on ne consomme pas du tout de la même manière selon la date à laquelle on se trouve.
14: Oui, et pour la première fois, vous allez voir, on a des chiffres sur ce que pèse la dernière semaine du mois dans nos achats et donc dans le business des supermarchés, vous allez voir.
3: Et puis c'est le retour du docteur. Bonjour Jimmy Mohamed.
15: Bonjour Thomas, bonjour à tous.
3: On pensait en avoir fini avec elle, et bien pas du tout. Revoilà la rougeole, et elle a de quoi inquiéter cette rougeole.
15: Oui, une infection très grave et très contagieuse, mais la bonne nouvelle c'est qu'il existe un vaccin et on va voir, tiens, si vous êtes vraiment à jour dans cette vaccination.
3: Oui, à tout de suite sur RTL.
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3: Il est 8h42, ils sont là tous les deux, notre médecin Jimmy Mohamed et Olivier Dauvert, notre monsieur conso. Le redoutable duo reconstitué ce matin. Olivier, ce matin, oui. Vous nous parlez donc d'une enquête exclusive menée par l'Institut Nielsen IQ pour RTL. Oui. Ça concerne nos habitudes de consommateurs qui ne sont pas du tout les mêmes selon les dates auxquelles on fait nos courses.
14: Oui, la dernière semaine du mois, la fameuse dernière semaine du mois, ben c'est vraiment une semaine à part pour la conso. Hein. Tous les directeurs de supermarchés le savent, ça tire dur quand la fin du mois approche. Mais maintenant, on va pouvoir mettre des chiffres précis sur le phénomène, grâce donc à l'Institut d'études Nielsen IQ, qui a compilé pour RTL les ventes hebdomadaires de tous les supermarchés, tous les hypermarchés sur l'année dernière. Alors un mot sur la méthodologie quand même, l'étude a été réalisée sur tous les produits de consommation courante, ça veut dire l'alimentation, les produits d'hygiène, l'entretien, pas les produits discrétionnaires ou pas les loisirs ou pas les produits d'équipement de la maison par exemple.
3: Bon, et ça dit quoi alors Olivier ?
14: Ben, ça dit que même pour ces produits courants, indispensables donc, hein, eh bien, les Français ont le pied sur le frein quand la dernière semaine arrive. Alors, à l'exception notamment de décembre,
3: oui,
14: mais ça s'explique
3: forcément.
14: Avec Noël et la Saint-Sylvestre, qui sont la dernière semaine ou presque de décembre, eh bien, cette dernière semaine, elle est la plupart du temps la plus mauvaise semaine du mois pour le business, avec des ventes qui peuvent être inférieures jusqu'à 10% à la moyenne. Concrètement, pour vous donner quelques chiffres, les dernières semaines du mois, on dépense en général autour de 2,5 milliards d'euros en supermarché. Mmh. 2 milliards d'euros, c'est 250 millions que les autres semaines, ça fait bien 10%. Alors que je rappelle quand même, Thomas, qu'on fait au moins en théorie le même nombre de repas et qu'on se lave aussi souvent les dents ou qu'on prend une douche aussi souvent. Donc, il n'y a pas de différence en théorie dans notre consommation. Mais voilà, il y a bien une différence dans nos achats et peut-être qu'on retarde certains achats qui pourraient l'être pour faire des économies.
3: Mais est-ce qu'on modifie aussi le type de produit qu'on achète en fin de mois?
14: Oui, c'est le second enseignement de l'étude. On a regardé, en fait, avec l'Institut d'Insen IQ, l'évolution des ventes des produits premier prix. Alors, les produits premier prix, c'est les prix les plus bas possibles. Ça s'appelle pour nos auditeurs Top Budget chez Intermarché, Eco Plus chez Leclerc ou Simple chez Carrefour, par exemple. Eh bien, les Français achètent plus de premier prix la dernière semaine du mois. Et suivant les mois, on est entre 5 et 10% de plus que la moyenne. Ça veut dire que on a un écart significatif parce que on parle quand même là des achats de tous les Français, c'est-à-dire 30 millions de ménages à quelque chose près, donc qui achètent entre 5 et 10% de plus de premier prix sur la dernière semaine du mois que sur les autres semaines. Dit de manière un peu triviale, pardonnez-moi, mais à partir du 20 ou du 25 du mois, on fait avec ce qu'il reste dans le porte-monnaie. Et quand il n'y en a plus assez pour se payer les grandes marques de l'alimentaire, alors on se rabat sur les premiers prix. Alors évidemment, on s'en doutait, hein, mais désormais on l'a mesuré. Vous voyez ce que ça représente, 5 à 10% de premiers prix en plus sur la dernière semaine du mois et des dépenses qui baissent.
3: On l'a mesuré et on l'a chiffré grâce à vous, Olivier Devanne. Dis donc, vous filez à Metz, vous, hein, parce que c'est, je crois que vous avez rendez-vous avec Céline Dion là-bas. Enfin, presque,
14: ah, je vais faire quasiment Père Noël. Je vais offrir des places pour Céline Dion. Vous imaginez quel
3: donc,
14: bonheur.
3: C'est vous qui ferez le tirage au sort à 17h. Donc ça se passe du côté de l'office de tourisme, à la boîte pour mettre vos petits bulletins pour gagner des places pour le concert de Céline Dion.
14: La santé, il n'y avait qu'une main innocente, Thomas, c'était la mienne, forcément, pour le tirage.
3: Alors là, on va quand même faire un petit contrôle. Hein. La main innocente, pas qu'on en parle dans la santé un jour, de la main innocente, Jimmy. Jimmy, attention pour le coup au dangereux retour de la rougeole. C'est notamment vrai dans le Grand Est, avec des dizaines de cas diagnostiqués et déjà 4 morts depuis le début de cette année 2026. Mais docteur, je pensais qu'on en avait fini avec la rougeole, qu'elle appartenait désormais au livre d'histoire.
15: En fait, la rougeole n'a jamais disparu, elle a tout simplement reculé grâce à la vaccination, et dès lors que la couverture vaccinale baisse, eh bien, le virus circule à nouveau. Le problème de la rougeole, c'est que il y a deux vraies grosses problématiques. La première, c'est qu'il y a une infection potentiellement très grave, et la deuxième, c'est qu'elle est très contagieuse. Lorsque vous contractez la rougeole, c'est quelqu'un autour de vous qui se met à tousser, à postillonner, vous savez, comme quand on attrape la grippe, au travers des petites gouttelettes de salive. Quand on a la grippe, une personne malade va contaminer en moyenne 1 à 2 personnes. Mmh. Et vous avez vu que chaque année, on a des épidémies de grippe très importantes. Eh bien, pour la rougeole, une personne malade en contamine 15 à 20 Ouf. Autour d'elle.
3: C'est quoi? C'est par postillon aussi? C'est par...
15: Simplement par les postillons, les gouttelettes de salive, quelqu'un qui éternue, qui tousse. Et en fait, ça fait de la rougeole la maladie infectieuse la plus contagieuse qu'on connaît à ce jour.
3: Bon, quels sont les symptômes de la rougeole? Qu'est-ce qu'on voit?
15: Le problème dans la rougeole, c'est que quand quelqu'un vous postillonne et que vous commencez à tomber malade, il va s'écouler un certain nombre de temps, entre 10 et 15 jours. L'incubation est très longue. Et le problème, c'est que vous êtes contagieux avant l'apparition.
3: Ah, sans le savoir.
15: Sans le savoir. Et puis, vous allez avoir des symptômes plutôt classique, le nez qui coule, vous allez avoir de la fièvre, les yeux qui larmoient, quelque chose qui ressemble un peu à la grippe, mais qui est pas très impressionnant. Au bout de quelques jours, vous avez une éruption cutanée qui touche le visage dans un premier temps et qui s'étend sur l'ensemble du corps. Et la problématique de la rougeole,
3: visage rouge donc du coup.
15: Exactement. Une éruption, c'est des boutons que vous allez avoir après la phase d'infection ORL. Ouais. Le problème de la rougeole, c'est les complications. Deux types de complications très graves. Respiratoire, c'est la plus connue et la plus fréquente. Vous allez faire une pneumonie, vous avez une infection pulmonaire, soit au virus de la rougeole qui va attaquer vos poumons, soit vous allez faire une surinfection et faire ce qu'on appelle une détresse respiratoire. Deuxième complication, elle est neurologique. Vous faites ce qu'on appelle une encéphalite, c'est l'infection du cerveau. Et là, c'est la règle de 3. Dans un tiers du temps, vous allez guérir. Dans un tiers du temps, vous allez avoir des séquelles. Et dans un tiers du temps, vous allez mourir.
3: Mais c'est dramatique.
15: C'est
3: même
15: catastrophique. Alors, ouais, heureusement, cette encéphalite...
3: Dans les deux tiers, c'est grave ou fatal.
15: Exactement.
3: Wow.
15: Et en plus, on n'a pas de traitement. Donc, en fait, on ne sait pas comment la traiter. C'est reste heureusement rare. C'est 1 cas sur 1000. Et puis, il y a des personnes plus à risque. Les enfants de moins de 1 an qui n'ont pas été encore vaccinés, des personnes immunodéprimées, des personnes qui ont des comorbidités. et ça peut être très grave également chez la femme enceinte.
3: Bon, la meilleure façon de se protéger de la rougeole, elle est très claire, c'est de se vacciner. Vaccination obligatoire d'ailleurs chez les enfants, non ?
15: Oui, en fait, en 1980, avant que la vaccination se généralise, eh bien la rougeole était responsable de 2,6 millions de morts par an dans le monde. Et on avait quelques 600 000 cas par an en France. La vaccination est obligatoire en France pour les enfants qui sont nés à partir de janvier 2018. C'est deux injections et ça protège normalement toute la vie.
3: Toute la vie.
15: La seule chose, c'est qu'il faut qu'on ait 95% de la population qui soit correctement vaccinée. Donc on comprend assez facilement qu'il suffit qu'il y ait
3: sinon
15: quelques...
3: Sinon ça circule, c'est ça ?
15: Exactement, le virus circule. Donc regardez vos carnets de vaccination. Pour les personnes nées après 1980, vous regardez si vous avez eu vos deux doses. Et normalement, c'est la section ROR, rubéole, oreillon, rougeole. Vous êtes à jour et on peut passer à autre chose. Et sinon,
3: si...
15: vous faites un rappel.
3: Et si on est paumé, si on sait pas du tout où on en est, quel que soit nos âges, qu'est-ce qu'on peut faire ? On peut faire un petit shoot de vaccin ou quoi ?
15: On peut faire des rappels, c'est-à-dire que si vous n'avez pas été correctement vacciné, vous allez voir votre médecin traitant.
3: Si on ne sait pas, si on l'a été, est-ce que si on rajoute une dose, c'est grave ou pas ?
15: Si on a été...
3: Moi, je sais plus où j'en suis de mes vaccins.
15: Alors, vous prenez votre carnet de santé, vous faites une photocopie.
3: On le retrouve.
15: Faut le retrouver, exactement.
3: Ouais,
15: il faut le montrer à votre médecin. Et dans le doute, si vous n'êtes pas à risque particulier et que si vous n'allez pas voyager, on ne fait pas de rappel sans savoir exactement votre statut vaccinal.
3: D'accord. Merci beaucoup. Si vous aussi, comme moi, vous avez des questions à poser au docteur Jimmy Mohamed, n'hésitez pas. 74 900 avec le mot-clé matin et on se fera un plaisir d'y répondre. Et il se fera un plaisir d'y répondre, notamment pour la consultation ouverte du vendredi matin dans RTL Matin. Merci beaucoup à tous les deux. Tout de suite, c'est Laurent Gérard et Jade. À tout de suite. 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
3: Et c'est l'heure de retrouver Laurent Gérard et Jade. Bonjour Laurent, bonjour Jade.
34: Bonjour Thomas.
35: Bonjour Thomas, bonjour tout le monde. L'implantation d'un fast-food Master Poulet à Saint-Ouen tourne à l'affaire d'État. Le maire socialiste de la ville veut l'interdire au nom de la lutte contre la malbouffe. Mais Jean-Luc Mélenchon, déclaré hier soir, vous le savez, officiellement candidat en 2027 à la présidentielle, défend lui-même l'enseigne.
34: Mais Jean-Luc Mélenchon lui-même défend l'enseigne. Alors, ça te défrise ? Master Poulet, c'est pas cher, ça plaît aux classes populaires qui votent pour moi.
35: D'accord, ça vous dérange pas que vos électeurs avalent de la malbouffe ?
34: Et alors ? Ils avalent bien mes discours. Et pourtant, j'en mets des saloperies dedans.
35: Hein. C'est pas faux.
34: Et puis, ces fast-food, ça donne du boulot à tous les étudiants en sociologie qui votent pour moi aussi. Hein. Avec un master de sociologie, tu finis au chômage. Mais avec un Master Poulet, t'as du boulot.
35: Ouais, ouais, ouais, c'est pas bête. On vous soupçonne de défendre Master Poulet, car c'est une enseigne très appréciée des racisés.
34: Et voilà, et voilà. Et alors, ouais. Les racisés se font tout le temps arrêter par la police. C'est normal qu'ils aient envie de bouffer des poulets.
35: D'accord.
34: Ils n'ont juste pas envie d'acheter la marque Le Gaulois, ça peut se comprendre.
35: Oui, c'est un peu du racisme anti-blanc ça, non ?
34: Le racisme anti-blanc, ça n'existe pas. Le seul racisme qui existe en France, c'est le racisme anti-blanc de poulet.
35: D'accord. Selon l'émission Complément d'enquête, Dominique de Villepin aurait reçu en cadeau deux statuettes de grande valeur lorsqu'il était au Quai d'Orsay de la part du lobbyiste Robert Bourgi. Bonjour Dominique de Villepin.
1: Bonjour madame. Si des gens veulent récompenser mon talent en me remettant des statuettes, je ne vois pas où est le problème. Je ne vais tout de même pas m'excuser d'être beau et charismatique.
35: Oui, on a compris.
1: Et j'espère d'ailleurs obtenir ce soir en Molière du meilleur comédien politicien. Et pourquoi pas un César ou un Oscar pour mes récentes conférences à 75 000 euros.
35: Oui, en l'occurrence, les statuettes en question visaient à vous corrompre en obtenant de vous des faveurs quand vous étiez ministre.
1: Foutaise. Si cette affaire sort un an avant la présidentielle, c'est parce que mes concurrents savent que je vais la gagner.
35: Oui.
1: Je vais conquérir la France. Comment conquérir une femme avant de la faire jouir encore et encore?
35: Oui, dites donc. Vous avez déclaré que vous soupçonniez le clan Sarkozy, votre éternel rival, d'être à l'origine de cette révélation.
1: En effet, le petit Nicolas a toujours été jaloux de moi, car je suis grand, athlétique, doté par les dieux d'une beauté irréelle et d'une diction irréprochable, alors qu'il mesure 1m20, ressemble à boudeur et s'exprime comme un vendeur de matelas sur les marchés. Mais ces basses manœuvres ne suffiront pas à entraver ma course. À nous deux, la France.
35: La cérémonie des Molières, présentée par notre ami Alex Vizorek, sera diffusée ce soir sur France 2 et sera suivie d'une captation de la pièce Bungalow 21, écrite par Benjamin Castaldi, qui est avec nous ce matin.
1: Bonjour.
35: Oui, bonjour. Une pièce qui raconte l'idylle de votre grand-père, Yves Montand, avec Marilyn Monroe.
1: Oui, c'est une pièce adaptée du livre que j'ai écrit sur le sujet, qui était lui-même adapté d'un livre que j'avais écrit aussi sur le sujet, qui était lui-même adapté du livre d'avant. Sur le même sujet. Alors, mais celui-là était aussi adapté.
35: Écoutez, on a compris. Non, c'est bon, on a compris, Benjamin. Inutile de nous faire toute la liste. Hein, vous en avez écrit 25 livres sur le sujet.
1: Oui, en tout cas, je suis vachement fier que la pièce soit diffusée ce soir après les Molières. Parce que Molière, c'était un grand monsieur du théâtre.
35: Oui, quelle est votre pièce préférée de Molière?
1: C'est celle-ci, justement, où il dénonce le concept de grand remplacement. Et où il explique que c'est pas vrai, qu'il y a des immigrés partout.
35: Oui.
1: Le moulot d'imaginaire, ça s'appelle la pièce.
35: Oui, d'accord, je crois que vous confondez avec le malade imaginaire sur l'hypocondrie.
1: Ah ouais, l'hypocondrie, c'est là où les chevaux ils font la course et on peut miser de l'argent.
35: Alors non, ça c'est l'hippodrome, vous voyez Benjamin. Mais enfin,
1: ah oui.
35: Oui, passons. Une dernière question et je vous libère. Est-ce que vous avez une autre pièce sur le feu, Benjamin?
1: Bah oui, bah enfin je la mets pas sur le feu, sinon elle va brûler.
35: J'en peux plus de vous.
1: Bah, réfléchissez un peu. Je suis en train d'écrire une nouvelle pièce qui sera une pièce très intime dans laquelle je parlerai de moi.
35: Ah. Est-ce qu'on peut juste en avoir le titre?
1: C'est important le point .fr.
35: Ça a bien marché. Beaucoup d'observateurs. Oui, voilà. Beaucoup d'observateurs s'interrogent à propos de la stratégie militaire du président Donald Trump au Moyen-Orient. Essayons d'y voir plus clair avec son conseiller militaire personnel. Bonjour John Rambo.
4: Je vais essayer de t'expliquer simplement. C'est comme dans l'histoire de la Reine des Neiges. Donald, il veut délivrer l'Iran. Délivrer l'Iran. Des vilains mollas qui fabriquent la bombe atomique entre deux thés à la menthe.
35: Oui, on avait compris, mais pour le moment, le résultat, c'est le blocage du détroit d'Ormuz et une pénurie mondiale de pétrole et de gaz.
4: Je vais te donner une autre image. Les mollas, ils ont bouché le détroit d'Ormuz avec leurs poils de barbe. Alors Donald, il va sortir le desktop nucléaire. Et les barbus vont finir dans les canalisations.
35: Oui, et la diplomatie dans tout ça, elle est où?
4: Me fais pas marrer. J'ai fait des tractions avant de venir.
35: Oui.
4: Vous, les Européens, vous avez vos tapis rouges pour les diplomates. Les barbus, eux, ils ont leurs tapis volants. Et nous, on a des tapis de bombes.
35: Oui.
4: Alors, on va leur organiser un barbecue géant. Et transformer Téhéran en parking pour nos 4x4. On va jouer à ce qui est la plus grosse ogive, à qui a la plus grosse ogive. Ah bah, moins que Donald, il change encore d'avis.
35: Vous voulez dire qu'il peut encore changer d'avis?
4: Tu peux pas comprendre, colonel Jeanne.
35: Ça, c'est sûr.
4: Tu vis pas à la Maison Blanche avec Mélania.
35: Heureusement.
4: Si Mélania, elle fait la gueule, Donald, ça l'énerve.
35: Oui.
4: Alors, il envoie un porte-avions dans le Golfe. Si Mélania, elle dit, pas ce soir, j'ai mal à la tête, Donald, il décrète un embargo quelque part. Si Mélania veut une glace, Donald, il lui promet qu'il va annexer le Groenland. Tu vois comment ça marche?
35: Oui, d'accord, je comprends un peu mieux la politique internationale du président américain.
4: C'est pour ça que je veux prévenir les barbus. Mélania, elle aime pas la nouvelle salle de bal que lui a fait construire Donald. Alors préparez-vous, les mollas, c'est vous qui allez danser.
3: Merci beaucoup à vous, Laurent Gérard et Jeanne. Vous avez parlé des Molières. Vous savez que c'est ce soir à 21h en direct.
4: Et sur... des Molas aussi.
3: Des Molas aussi. Merci, John Rambeau. On est avec le maître de cérémonie en ligne, monsieur Bizarre. Ça va, Alex?
2: Mais bonjour, comment ça va?
3: Merci. Comment vous avez dormi, vous?
2: Alors, pas beaucoup. J'ai fini à 2h du matin le monologue d'ouverture. Ouais. Et ce matin, je suis debout, j'écoute Cavrivière qui se fout de ma gueule.
3: Oui.
2: Donc, c'est la journée entendu. Commence bien.
3: Bon. C'est combien de fois que vous vous présentez les Molières, vous? Troisième?
2: C'est mon troisième mandat, mon cher ami.
3: Vous savez qui a le record?
2: Oui, Michel Drucker.
3: Combien?
2: 17, 18, à
3: 19.
2: Mais voilà. 19
3: fois.
4: Tu peux t'accrocher, mon petit gars.
3: Et dites-moi, voilà. Dites-moi, Alex, c'est un public plus difficile, même pour Laurent, pour vous, parce que quand vous êtes face à votre public,
4: ouverts.
3: Qui vient
4: non, voir. Non, ils sont très ouverts.
3: C'est dur, non, Alex?
2: En fait, c'est pas très dur au début de la cérémonie parce qu'ils sont tous potentiellement gagnants.
3: Oui.
2: Mais plus la soirée avance, plus il y a de perdants dans la salle et moins ils rigolent.
3: Ah oui. Donc plus c'est
2: beaucoup de blagues au début.
3: Bon, ouais, vous avez révisé? Vous savez qui est ministre de la Culture aujourd'hui ou pas?
2: Madame Pégard.
3: Très bien. C'est plus Jack Lang,
2: oui, elle sera dans la salle. Hein.
4: Mais quelle dignité.
3: Monsieur Jack Lang, vous avez envie d'y aller, vous, au Molière avec Vizorek?
4: Non, il est permanent. J'ai inventé les Molières.
3: Vous avez même inventé Molière, non?
4: J'ai inventé Molière.
3: Absolument. Bon, et ben, merci beaucoup. Qu'est-ce qu'on on dit merde comme.
2: Ah oui. Hein, surtout là.
3: Bah, allez, Pierre Arditi, vous voulez pas souhaiter bonne chance avec Vizorek, non?
4: Bah, je dis merde. Bon courage avec les théâtreux. Merde.
2: Je prends mes.
3: Bon, merci Laurent, merci également Alex, bon courage pour ça, on va vous regarder en direct à 21h sur France 2. Vous serez là vendredi quand même, hein?
2: Ah, promis, je suis là vendredi, oui, bon, bien d'accord. Sûr. Toutes les blagues que j'ai pas mis au Molière.
3: Service public, après il va être en RTT toute la fin de la semaine, quoi, je me méfie un peu.
2: Non, j'ai écouté Charles Laloncle, je viens.
3: Bon, merci beaucoup, merci, très bonne journée, très bonne soirée, merci à vous d'écouter RTL, il est 9h.
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3: L'essentiel de l'info avec vous, Olivier Bois.
9: Et à la une, cette psychose en haute mer. Trois passagers d'une croisière sont morts. C'est l'OMS, l'Organisation Mondiale de la Santé, qui en fait état en parlant d'un possible foyer d'infection à hantavirus. Bonjour Pierre Coplot.
10: Bonjour Olivier.
9: Le navire qui reliait l'Argentine à l'Afrique est actuellement d'ailleurs à quai dans la capitale du Cap-Vert.
10: Oui, avec interdiction pour les 150 passagers à son bord de le quitter. Tous sont placés à l'isolement, confinés dans leur chambre pour éviter la propagation en limitant les interactions. Car l'hantavirus peut se transmettre de l'homme à l'homme, par contact, par l'air aussi, et provoque derrière de graves problèmes respiratoires, cardiaques. Le navire est donc passé au peigne fin. Des analyses, des séries de dépistages sont en ce moment même menées pour comprendre l'origine du virus, mettre à l'écart les malades. Pour le moment, une personne a été confirmée positive au virus, elle fait partie des décès. 5 autres sont fortement suspectés de l'avoir contracté.
9: Merci beaucoup Pierre Coplot. La trêve en Iran, plus fragile que jamais, aujourd'hui en particulier, parce que dans les heures qui viennent, on doit voir normalement des navires de la marine américaine escorter certains des tankers bloqués depuis des mois. C'est Donald Trump qui l'a annoncé. 15 000 soldats sont mobilisés, mais la tension est très grande puisque Téhéran, ce matin, affirme que l'armée américaine, je cite, sera attaquée si elle s'approche du détroit d'Ormuz. Voilà ce que dit donc Téhéran. Emmanuel Macron s'est exprimé sur la situation depuis Erevan, en Arménie.
11: Si les États-Unis veulent réouvrir, sont prêts à réouvrir Ormuz, c'est très bien. C'est ce qu'on demande depuis le début. Mais nous, on ne va pas participer à quelque opération de vive force que ce soit dans un cadre, pour ma part, qui ne me semble pas clair. Nous souhaitons qu'il y ait surtout une réouverture concertée entre l'Iran et les États-Unis. C'est la seule solution qui permette durablement de rouvrir le détroit d'Ormuz, de permettre la libre navigation et de le faire sans restriction et sans péage.
9: Voilà pour ces propos recueillis par Bénédicte Tassar, Emmanuel Macron qui participe à un sommet de la communauté politique européenne en Arménie, donc dans ce pays du Caucase, aux portes de la Russie, qui essaie d'ailleurs de ménager à la fois ses liens avec Moscou, tout en affichant une volonté de s'ouvrir à l'Occident et à l'Europe.
3: RTL, il est 9h02 et on va partir à Montpellier, où les vacances scolaires sont très loin d'avoir apaisé les tensions, et ce 3 semaines après l'agression d'un enseignant.
9: Oui, un enseignant frappé par 3 élèves le 10 avril dernier, alors que lui venait également de gifler l'un d'entre eux. Les élèves doivent passer en conseil de discipline cette semaine, mais les enseignants avaient donc décidé de déposer un préavis de grève. Pour aujourd'hui, ils manifestent depuis 7h30 ce matin, en présence d'ailleurs de parents et d'élèves également. On vous retrouve en direct, Valentin Larquier. Bonjour Valentin.
12: Bonjour.
9: Pourquoi ce mouvement de colère ce matin, précisément ce jour de rentrée scolaire là-bas à Montpellier ?
0: Eh bien parce que les moyens annoncés par le rectorat sont loin d'être suffisants, un assistant d'éducation supplémentaire, alors que pour les profs, il en faudrait au moins 4 de plus dans ce lycée de 2700 élèves. Il demande aussi à ce que l'infirmière soit à temps plein. Aujourd'hui, elle fait des allers-retours entre le lycée et un collège à 7 à 45 minutes d'ici. Claude Vaufredas est professeur de PS au lycée Jules Guedes et délégué syndical.
5: Après, nous avons aussi des demandes sur l'agencement des espaces dans notre lycée, puisque les élèves ne savent pas où ils vont quand il pleut, ne savent pas où ils vont quand ils n'ont pas cours, n'ont pas de salle de travail, et donc c'est urgent de repenser ces espaces-là pour pouvoir accueillir les élèves de manière correcte et pas dans les couloirs comme on doit le faire. Et alors après, ben les enseignants doivent faire des rappels au règlement et se mettre en difficulté.
0: 150 enseignants, parents d'élèves et lycéens sont devant les grilles. Ce matin, les cours sont évidemment perturbés et une délégation doit être reçue à 10h au rectorat.
9: Merci Valentin Larquier en direct depuis Montpellier pour RTL.
3: Un procès à présent qui commence tout à l'heure à Aix-en-Provence au cœur du grand banditisme corse.
9: Oui, le procès en appel du double assassinat en 2017 à l'aéroport de Bastia. Deux hommes, figures du banditisme corse, avaient été abattus par balles. Il y a 11 accusés soupçonnés d'avoir voulu se venger dans un contexte de guerre entre gangs rivaux. Mais la particularité de ce procès, c'est la présence d'une ancienne surveillante de la prison de Borgo, qui est accusée d'avoir désigné la victime au tireur à l'aéroport en lui faisant la bise. Plana Radenovic, vous avez eu accès aux dernières expertises psychologiques de cette femme.
8: Oui, deux expertises pour répondre à la question centrale du dossier. Comment cette surveillante nordiste en est-elle venue à frayer avec la mafia corse au point de désigner une cible à ses tueurs par un baiser? Pour les experts, c'est clair, la surveillante se trouvait dans une situation d'emprise vis-à-vis d'un prisonnier corse. En 2017, elle travaille dans la prison de Borgo où, dit-elle aux experts, ce sont les détenus qui surveillent les surveillants. C'est ce prisonnier, donc membre du clan de la Brise de Mer, qui l'a corsicalisé. Ce sont les termes d'un expert. Car la surveillante, mère de 5 enfants, présente à ce moment-là un terrain fertile à cette emprise corse. Elle s'ennuie dans son couple, dans son travail, et elle rêve de grands frissons. Aujourd'hui encore, dans la prison où elle est incarcérée, elle parle aux experts de sa Corse idéale, son Eldorado, dit-elle. À sa sortie de prison, son rêve est d'y retourner pour travailler avec des animaux.
9: Merci Plana Radenovic. Le rapport de la commission parlementaire sur l'audiovisuel public sera rendu public justement demain matin. C'est le rapporteur de cette commission, Charles Alloncle, qui est venu confirmer ce calendrier ce matin sur RTL. Après 6 mois de travaux, près de 250 personnalités auditionnées, souvent dans un climat très tendu, le député UDR, parti d'Éric Ciotti, allié du Rassemblement National, est par ailleurs venu confirmer qu'il préconisait, lui, des économies drastiques et notamment la suppression de chaînes de France Télévisions.
12: Alors, il y a une fusion entre France 2 et France 5. Pourquoi je la propose? Parce qu'aujourd'hui, vous avez énormément de contenu rediffusé sur ces deux antennes en deuxième partie de soirée, ce que déplore nombre de téléspectateurs qui m'ont écrit en masse sur mon adresse mail publique. Donc, on pourrait réduire la part de ces rediffusions. Et vous avez 9 jeux chaque jour qui sont diffusés sur France 2.
3: Quel jeu vous supprimez? Les jeux de Nagui?
12: Mais c'est pas mon rôle. Moi, ce que j'indique simplement, c'est que 9 chaque jour sur France 2 et 13 au total avec France 3, c'est beaucoup trop. Et au contraire, je pense qu'il faut revenir à des jeux qui intéressent les Français, qui poursuivent une mission de service public, des jeux par exemple de culture générale, ou encore Question pour un champion, des chiffres et des lettres. Je vous assure que depuis le début de cette commission d'enquête, j'ai dû recevoir des centaines de mails de téléspectateurs qui me disaient « c'est dommage que le service public se soit délesté de ces jeux-là parce que au fond, le privé ne les assumera jamais ».
9: Le député UDR Charles Alloncle ce matin sur RTL et donc son rapport, c'est lui qui est venu le lire ce matin sur RTL, publié, rendu public demain matin sur le site de l'Assemblée nationale.
3: Merci beaucoup Olivier Bois, il est 9h06, c'est l'heure de retrouver Florian Gazan. Bonjour Florian.
13: Bonjour Thomas.
3: On va parler des free parties dans le vrai faux ce matin.
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3: On en a parlé, il reste des milliers de teufeurs, comme on dit, de fêtards près de Bourges. Ils participaient depuis vendredi à une fête techno aussi gigantesque qu'illégale. Personne n'a pu les empêcher de s'installer là-bas. Alors première question Florian, est-ce que c'est vrai qu'une free party, qu'on appelle aussi une rave party, c'est la même chose?
13: Eh ben non, c'est faux. La free party, ouais, on dit aussi donc teuf, comme son nom l'indique, elle est gratuite. Elle fonctionne sur un système de donations libres, ça peut être quelques euros ou des cigarettes. Elle peut se dérouler en pleine nature, on squatte un champ, une forêt, un terrain militaire ou même une grotte. Une rave party, c'est une soirée avec entrée payante. Elle peut être légale, ça arrive, si elle a été déclarée et autorisée par les autorités compétentes comme la préfecture. Mais c'est rave, hein, c'est quand même moins 2% de ces fêtes. Une rave party se déroule dans des lieux insolites où on peut pousser la sono bien plus fort que ce que la loi autorise dans les clubs. Ces lieux, usines, hangars, sont négociés discrètement avec les propriétaires des lieux qui touchent même parfois une part de la recette.
3: Bon, est-ce que c'est vrai qu'il y en a plusieurs milliers par an de ces free et de ces rave parties?
13: Alors oui, c'est vrai, si on en croit le rapport sénatorial de 2019 qui en dénombre 4000 par an. Dans le détail, hein, les trois quarts sont des petites raves avec quelques centaines de personnes qui sont généralement tolérées d'ailleurs par les municipalités. Pour ce qui est des grosses free parties comme celle de ce week-end là, on tourne autour de 700 par an.
3: Et alors, vrai ou faux, seuls les organisateurs de ces free parties sont susceptibles d'être sanctionnés?
13: Eh ben, c'était vrai, mais ça ne le sera plus si le texte de loi adopté le 7 avril dernier à l'Assemblée l'est aussi par le Sénat, car ce texte prévoit pour un participant à une free party 1 500 € d'amende et 3 000 € en cas de récidive. Quant aux organisateurs, eux qui prenaient jusqu'ici juste une simple contravention, ils risqueront désormais une sanction pénale jusqu'à 6 mois de prison et 30 000 € à régler. Autant dire que ce projet de loi hérisse les défenseurs des free parties. Ce n'est pas anodin d'ailleurs si celle de ce week-end se déroule à Bourges. Il y a une portée symbolique puisque c'est la ville de naissance du ministre de l'Intérieur, Laurent Nunez.
3: Merci beaucoup à vous, Florian Gazan. 74-900 si vous avez des propositions à faire pour un vrai faux. On vous retrouve tous les matins. Et puis tiens, on signale la une de l'équipe. La marche en avant pour Lyon. Lyon qui a battu Rennes 4-2 et qui est bien accroché sur le podium de la Ligue 1. Ça veut dire une qualification pour la Ligue des Champions qui se précise, même si tout n'est pas encore joué. Merci beaucoup à vous. La météo, Louis Baudin, c'est un lundi moche, en fait.
6: C'est un lundi très moche, très instable, avec de la pluie, avec de fortes averses par moment. C'est le cas en ce moment sur la Champagne, là, des averses orageuses. C'est le cas également sur la Charente-Maritime, des pluies là à l'est du Rhône. Bref, ça donne le ton de cette journée, avec ce risque d'averse qui concernera toutes les régions à un moment ou à un autre. C'est un peu moins vrai quand même dans l'extrême nord-ouest, là, sur la Bretagne, la Normandie, le Nord-Pas-de-Calais. Il y aura quand même là un peu plus d'éclaircies et un peu moins d'averses. Mais ailleurs, faut pas se faire d'illusions. Les averses seront parfois fortes, accompagnées de vent également sur le littoral méditerranéen. Ça apportera une forte houle tout autour du golfe du Lion. Et puis, les températures, bah, elles sont à peine de saison, voire un peu en dessous, suivant le moment où vous serez sous l'averse ou pas. 16 à 19 degrés dans la plupart des régions, 21 à 22 ou 23 degrés tout de même sur la Corse ou encore en pleine d'Alsace.
3: Et autant vous dire que quand Louis Baudin vous dit faut pas se faire d'illusions, faut vraiment pas se faire d'illusions.
6: Non,
3: il y a rien à espérer cette
6: journée. Non, il y a pas grand-chose à espérer effectivement.
3: Allez, le jour se lèvera demain quand même.
6: C'est vrai.
3: Merci beaucoup à vous mon cher Louis. Dans un instant, c'est notre époque sur RTL. Dans un an, on connaîtra le nom de celui ou celle qui succédera à Emmanuel Macron à l'Élysée. Ce matin, alors qu'RTL vous révèle un sondage sur vos intentions de vote au premier tour, on va se demander si le RN a déjà gagné. C'est Alain Duhamel qui nous rejoint et qui répond entre autres à vos questions au 74 900 avec le mot clé matin. Tout de suite.
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3: À 9h12, c'est notre époque sur RTL à un an de la présidentielle. Une certitude, le scrutin vous intéresse. Vous êtes 80% à vous passionner pour le sujet. Autre enseignement du sondage que publie RTL ce matin, le RN, Rassemblement National, est détaché largement en tête des intentions de vote. Bonjour Alain Duhamel.
21: Bonjour.
3: Est-ce que le match est plié?
21: Non.
3: Non?
21: Non.
3: Un gros écart quand même. Hein.
21: Oui, bien sûr. Non, mais je ne dis pas qu'il n'y ait pas un favori. Aujourd'hui, Jordan Bardella est le favori. Mais à un an du vote, on sait très bien que non seulement rien n'est définitif, mais on peut même dire que rien n'est fixé. Là, on est vraiment dans le début d'une campagne.
3: C'est qu'on appelle ça la consolidation, c'est ça, le moment où ça se...
21: Oui,
3: ça arrive en général quoi, un mois, deux mois.
21: Alors la vraie consolidation, c'est toujours en février pour avril.
3: Ouais.
21: La cristallisation de la période antérieure, cristallisation, c'est en décembre.
3: En décembre, d'accord.
21: Oui.
3: Donc on dit une première étape en décembre et une deuxième en février.
21: Il y aura une première étape en septembre, c'est la campagne, deuxième étape en décembre, c'est la cristallisation, et celle de février qui, là, sera le choix.
3: Bon, donc on se reparle en février? Non, je plaisante. Alors ça dit, quand on regarde sur les détails du sondage, on se rend compte que Jordan Bardella a un petit peu d'avance sur, beaucoup d'avance sur les autres, hein, évidemment, 34 ou 35% d'intention de vote au premier tour. Marine Le Pen, elle ferait 32 ou 33%. Alors certains disent, vous avez vu, ça veut dire que Bardella est plus populaire que Le Pen. Est-ce que c'est aussi marquant que ça? On est dans la marge d'erreur, non?
21: Oui, mais il y a beaucoup de sondages qui indiquent la même chose.
3: Ouais.
21: Bon, ça n'est pas une différence gigantesque, mais d'une certaine manière, je pense que c'est chez les Français une anticipation. C'est-à-dire que maintenant l'idée s'est installée que ce sera Bardella et pas Marine Le Pen qui portera les couleurs du Rassemblement National. On verra bien.
3: Mais on sera fixé le 7 juillet, au moment du jugement de Marine Le Pen.
21: Mais visiblement, les Français ont ça en tête.
3: Mais cela dit, Le Pen, Bardella, Bardella, Le Pen, on a l'impression, finalement, peu importe le flacon pour les électeurs, non? C'est l'étiquette qui compte?
21: C'est la protestation de fond.
3: Ouais.
21: Bon, plus une personnalisation qui est assez réussie. Cela dit, moi, ce week-end, les deux discours de Marine Le Pen et Jordan Bardella, c'était offensif. Hein. Là, c'était pas dans une période où il s'agissait de rassurer, d'apaiser, et d'avoir l'air consensuel. Hein. Au contraire, c'était déjà la mobilisation. Autrement dit, quel que soit le candidat ou la candidate du Rassemblement National, ça sera vraiment la pugnacité.
3: Est-ce qu'il vous impressionne, Jordan Bardella? Ça fait quelques années maintenant qu'on le voit graviter, évoluer, mûrir sans doute aussi. Oui. Est-ce qu'il vous impressionne?
21: Il a des qualités. Visiblement, il est pas mal organisé. Il aime les médias. Donc quand on aime les médias, en général, on n'y est pas mauvais. D'ailleurs, il n'y est pas mauvais. Il a une présence.
3: Oui.
21: Bon, est-ce qu'il a une originalité intellectuelle? Je ne l'ai jamais perçue. Est-ce qu'il a un vrai charisme? Il a un charisme.
3: Il a un charisme. Bon, Jordan Bardella qui a dit qu'il retirerait les drapeaux européens des perrons de l'Élysée et de Matignon s'il était élu. C'est une faute de quart, ça, ou c'est une stratégie assumée? Tout à l'heure, Étienne Jarnel, dans l'édito d'RTL Matin à 7h15, nous disait, ça veut dire que, sur le fond, le RN-XFN ne varie pas beaucoup. Vous êtes d'accord avec ça?
21: Oui, je suis d'accord. C'est la vraie nature du Rassemblement National qui est d'être, comme son nom l'indique, non seulement national, mais nationaliste.
3: Et anti-européen?
21: Et anti-européen, oui,
3: anti-européen.
21: Bien entendu. Mais d'ailleurs, il suffit de voir, ce qui est toujours intéressant, dont on ne parle pas beaucoup, les votes Rassemblement National au Parlement européen.
3: Ils sont très différents du discours qu'ils peuvent tenir.
21: Ils sont extrêmement offensifs et toujours extrémistes.
3: Ouais.
21: Alors que, dans l'Hexagone, dans la métropole, ils essayent toujours de mettre un petit peu d'eau dans leur vin.
3: Mais là, il faut croire qui? Il faut croire qui, c'est ça? Est-ce que Marine Le Pen a fait son aggiornamento sur l'Europe en 2017, hein, de mémoire, où elle dit plus de Frexit, plus de sortie de l'euro?
21: Oui.
3: Bon.
21: C'était plus qu'un aggiornamento, c'était une volte-face.
3: Ouais. Mais alors, qu'est-ce qu'ils pensent sur l'Europe? S'ils arrivent au pouvoir demain, est-ce qu'on a la moindre idée de ce qu'ils feront ou pas?
21: Bon, on n'a aucune idée dans le détail, mais c'est certain qu'ils seront belliqueux. Ils seront pas simplement offensifs, ils seront belliqueux. À mon avis, ils seraient ce que Meloni a été en Italie au départ, c'est-à-dire très agressive contre l'Europe, et puis installée au gouvernement, prenant petit à petit la mesure des choses et la réalité qui existe, se banalisant.
3: Et la romance sur papier glacé de Jordan Bardella et de sa princesse, ça peut jouer à votre avis?
21: Oh, je crois pas que ça joue énormément, non. Ça. Disons que ça ajoute un petit peu d'ironie à la personnalité de Bardella.
2: Ça vous fait sourire?
21: Oui, ça me fait sourire. Au fond, je trouve ça très adolescent.
2: Vous n'êtes pas très romantique.
21: Pas antipathique en soi.
2: Oui.
21: Mais plutôt adolescent.
2: Bon, il a le droit d'être amoureux quand même.
21: Bah bien entendu, on a le droit d'être amoureux, on a le droit de rêver, on a le droit de croire aux contes de fées, on a le droit de croire à beaucoup de choses.
2: Oui. On a l'impression que la fin de votre phrase, c'est après, il faut aller ranger sa chambre, quoi. Hein?
21: Après, il faut être adulte, oui.
2: Bon. Autre enseignement, autre candidat, Jean-Luc Mélenchon. Il reste assez haut placé. Comment vous l'expliquez, ça? Lui qui sait... Oh, l'écoute, tiens, hier soir sur TF1, 20h.
10: Oui, je suis candidat. La discussion s'est pas portée sur quel est le meilleur candidat du point de vue de je ne sais quoi. C'était qui est-ce qui est le mieux préparé pour faire face à la situation qui arrive. Nous sommes à moins d'un an du deuxième tour de l'élection présidentielle. Et quoi ? Les divisions internes dans les partis font qu'il y a une multitude de candidatures et c'est la confusion. C'est irresponsable. Nous, c'est carré.
2: Donc pour l'instant, il serait à 12-13% d'intention de vote au premier tour, selon notre sondage. Édouard Philippe, lui, est à 19 de mémoire. Bruno Retailleau serait à 13. Et Glucksmann, Raphaël Glucksmann, pour Place Publique, serait à 11-12%. Quatrième tour de piste, c'est le tour de trop, celui qui peut être gagnant, comme ça avait été le cas avec Chirac?
21: Alors, qui peut être gagnant, je n'y crois pas à l'instant. Non. Mais qui fasse un bon score, j'y crois tout à fait.
2: Jusqu'à aller au second tour?
21: On ne sait pas. Vous savez, la dernière fois, ça s'est joué à un point.
2: Oui.
21: Bon, or, à chaque scrutin, il progresse. Est-ce que ça sera le cas cette fois-ci? Je n'en sais rien parce que il est beaucoup plus contesté, parce qu'il a été beaucoup plus offensif.
2: C'est pas ce qu'on dit à chaque fois, parce que la fois d'avant, il y avait eu La République, c'est moi.
21: Oui, non mais à chaque fois, il lève le ton,
2: ouais.
21: À chaque fois, il progresse, et à chaque fois, pendant sa campagne, on voit... Le spécialiste de l'offensive, tous azimuts qu'il est en temps normal, muet en patriarche consensuel.
2: Hier soir, c'était Nounours.
21: C'est ce que je dis.
2: Ouais.
21: Moi, j'appelle ça patriarche consensuel.
2: Vous parlez mieux que moi.
21: Non, c'est pas ça. C'est un rôle de théâtre qui se donne.
2: Ouais.
21: Mais c'est un bon comédien.
2: Et c'est un excellent tribun en période de campagne électorale.
21: C'est non seulement un excellent tribun, mais c'est un spécialiste des campagnes. C'est-à-dire qu'en campagne, il progresse toujours. Et d'une campagne à l'autre, jusqu'à présent, est-ce que maintenant il divise plus qu'il ne divisait la dernière fois, mais jusqu'à présent, il avançait. Donc c'est un candidat, à mes yeux, non pas susceptible de gagner,
2: ouais.
21: Mais à peu près certain de faire un très bon score.
2: Bon, il n'y avait pas de rivaux évidemment chez LFI. Il a dit quelque chose d'intéressant hier soir aux 20h de TF1. Il a dit « Moi je ne crois pas du tout que le RN sera au second tour ». Est-ce que ça, il dit voilà, c'est sans doute ce qui l'arrangerait, mais est-ce que vous y croyez, vous, cette hypothèse? Est-ce que, comme vous le disiez, dans une période encore flottante, on est très loin, tous les récits sont possibles, on sait qu'à l'époque, Édouard Balladur avait été élu président de la République, François Fillon avait été élu président de la République, c'était des quasi-certitudes, et ça s'est jamais fait.
21: Oui. Mais Jacques Chaban-Delmas a été en son temps considéré comme le mieux placé.
2: Raymond Barre.
21: Oui. Non, mais incontestablement, il y a un an à l'avance, on ne sait pas.
2: On ne sait pas.
21: Mais ce qui est sûr, c'est que Jean-Luc Mélenchon en campagne est bon. Et ce qui est sûr aussi, c'est que le Rassemblement national est plus haut qu'il n'a jamais été.
2: Et avec un écart qui n'a jamais été aussi important.
21: Voilà.
2: Ouais,
21: et entre les deux, on verra s'il y a un troisième homme plus modéré que chacun des deux dont on vient de parler, ou une troisième femme, qui trouvera le moyen de se faufiler. C'est la question. Et pour qu'un troisième ou une troisième se faufile, il faut pas qu'il y ait...
2: Vous pensez à quelqu'un ou pas ?
21: Une quatrième, une cinquième et une sixième.
2: Vous pensez à quelqu'un?
21: Non, il y a plusieurs hypothèses.
2: Ouais.
21: Il y a plusieurs, franchement, je veux dire, il y a une hypothèse Retailleau, on le sait bien, puisqu'il est candidat officiel. Il y a une hypothèse...
2: 13%, c'est pas si mal, Retailleau dans le
21: sondage. Non, c'est pas si mal. Ouais. Il y a une hypothèse Édouard Philippe, qui est celui qui, jusqu'à présent, a les scores les plus importants. Il y a une hypothèse Attal. Gabriel Attal. On voit bien que s'il a sorti son livre et ce livre-là, c'est bien parce qu'il a aussi une hypothèse en tête. Enfin, bon, il y aura un ou deux, probablement deux, enfin, pas probablement, certainement deux au départ, puis s'ils sont réalistes, un ensuite, qui étant le troisième homme ou la troisième femme, plutôt le troisième homme en l'occurrence, aura des chances de gagner.
2: Bon, et ben on aura l'occasion d'y revenir. On précise qu'Éric Zemmour, hier, qui était l'invité du grand jury, a dit lui aussi qu'il aimerait bien y aller, mais lui, il va avoir une primaire à la maison à régler avec Sarah Knafo, non?
21: Ah, il faudra qu'ils se décident ensemble, bon. Ça fait aucun doute.
2: Il y a deux belles ambitions quand même, là, hein, visiblement, c'est...
21: Oui, mais deux belles ambitions, mais pas le même profil.
2: C'est ça.
21: Éric Zemmour, il a énormément de talent, mais il a un talent totalement radical.
2: Oui.
21: Sarah Knafo, elle a énormément de talent, mais elle essaye d'être en même temps originale et pas dissuasive. Ouais. Alors qu'Éric Zemmour, il est séducteur pour certains, mais il est dissuasif pour beaucoup d'autres.
2: Sinon, on va se dire quelques mots pour finir de la commission parlementaire sur l'audiovisuel public. Donc Charles Alloncle, le rapporteur, était ici ce matin dans ce studio.
21: Il a entendu.
2: Il a précisé que ce rapport serait rendu public demain à 8h, mais on en connaît déjà les grandes lignes. Ce rapport, c'est beaucoup de bruit pour rien, c'est un rapport utile, c'est comment vous jugez tout le travail de cette commission maintenant qu'on arrive à son terme et qu'on sait pas trop à quoi ça va servir au final.
21: D'abord, je crois que ça ne servira à rien. Ensuite, cette commission en fait elle se résume beaucoup trop à son rapporteur, ce qui n'était pas l'idée de départ et qui n'est pas l'idée d'une commission d'enquête. Et enfin, un bon rapporteur, ça n'est pas un mauvais procureur.
2: Et lui, c'était un mauvais procureur, Charles Alloncle ?
21: À mes yeux, oui.
2: À vos yeux, oui. Il y aura une proposition de loi, dit-il, qui concernera notamment la possibilité aujourd'hui existante pour certains présentateurs, animateurs de France Télé d'aller travailler en même temps dans le privé. C'est beaucoup.
21: Mais vous savez, tout ça, c'est fondé sur... une seule recherche qui est alors typiquement française, qui est l'égalitarisme. Il faut surtout pas qu'il y en ait qui donnent le sentiment d'avoir des privilèges que les autres n'ont pas, etc. Parce que ça, la lutte des classes en France, c'est l'égalitarisme.
2: Et c'est pas bien pour vous.
21: Bon, c'est pas ce qui est plus stimulant dans une société.
2: Merci beaucoup à vous, Alain Duhamel. Quel plaisir de vous entendre, franchement. Tous les deux, vous revenez lundi prochain.
21: Merci. Hein.
2: Merci beaucoup. Dans un instant, c'est la pépite d'Anthony Martin. Bonjour, Anthony.
0: Bonjour à tous.
2: Des pépites théâtrales.
0: Oui, connaissez-vous les chansons Le Rideau Rouge?

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7: Il est 9h25, c'est le jour de la fête du théâtre. La cérémonie des Molières qui aura lieu ce soir en direct sur France 2. Présentée, on était en ligne avec lui tout à l'heure par notre ami Vizorek. Anthony Martin, vos pépites du jour nous emmènent donc au théâtre, mais à leur manière.
8: Qu'il se lève le rideau rouge du théâtre de maintenant, où l'on vient contre un peu d'argent frissonner avant qu'il ne bouge. Les artistes qui se préparent font trembler un peu le rideau.
9: Gilbert Bécaud, en levée de rideau, avec Le Rideau Rouge, une chanson écrite en 1968. Et maintenant, c'est Jeanne Moreau qui entre en scène.

0: Jeanne Moreau, ça.
1: Oui, c'est Jeanne Moreau. C'est charmant. Hein.
0: On l'entend jamais comme
1: non,
0: ça.
1: Non, non.
2: Joyeuse, légère.
1: Ouais. Exactement. C'est une pépite de sa discographie. La chanson de Jeanne Moreau s'appelle Je monte sur les planches.
0: Sheila aussi est montée sur les planches.
1: Oui, mais alors elle, seulement en chanson. À notre

0: son personnage, c'est Arlequin.
1: Titre collector de Sheila en 1969. La chanson Arlequin, c'était l'époque où il y avait des souffleurs au théâtre pour aider les comédiens. Pépite de la discographie de Serge Reggiani, une chanson dans laquelle Reggiani interprète un souffleur, mais alors il est un peu aigri et il rêve d'être dans la lumière.
2: Grâce à moi.

0: Ce con de producteur qui n'a jamais vu son talent d'acteur. Bon, il arrive parfois qu'au théâtre, on trouve le temps long. Vincent Delerme se souvient encore de cette sortie pour aller voir une pièce de Shakespeare.
1: Génial. Début du deuxième acte, toute la ronge et soupire. Le clan des veufs s'éclate. Parce que bon, c'est Shakespeare. Niveau intensité, quelque chose qui rappelle le programme de MT pour l'année de quatrième. Pourtant,

0: monologue devient un dialogue entre vous et,
1: fantastique,
0: et Vincent Delerme. Le monologue shakespearien dans le premier album de Delerme. Shakespeare fait partie des nommés d'ailleurs ce soir au Molière 2026 avec la pièce Macbeth.
2: Les Molières, c'est donc ce soir sur France 2 avec RTL. Anthony, et si les enfants connaissent

0: qui arrivent les comédiens.
1: Et viens voir Faustine Bollard surtout. Bonjour ma chère Faustine.
2: Bonjour Thomas, bonjour
1: vous
2: à tous.
1: Vous allez bien?
2: Oui, très bien et vous?
1: Bah super.
2: J'ai bien aimé Chantal Goya, ça m'a rappelé des souvenirs.
1: Ah, vous l'avez vu sur scène quand vous étiez petite?
2: Oh,
1: aussi
2: bah évidemment, au Palais des Congrès, le soulier qui vole, on était tous là.
1: On était tous là, c'est là qu'on s'est connus. Enfin, quelques années plus tôt pour ce qui me concerne. Mais Faustine, ce matin, une histoire incroyable, presque un miracle, on va dire, qu'on va découvrir ensemble.
2: Exactement. Imaginez-vous vous réveiller un matin comme les autres et en ouvrant les yeux, bah c'est le noir complet. Voilà. Vous ne voyez absolument plus rien, sans aucun signe avant-coureur. Et c'est ce qui est arrivé à notre invitée. Elle s'appelle Morgane et à 19 ans à peine, voilà ce qui s'est passé pour elle. C'est un phénomène extrêmement rare. Les médecins ont mis des mois à l'expliquer. Elle va devoir forcément apprendre à vivre complètement autrement jusqu'au moment où, contre toute attente, son histoire va prendre un autre tournant. Vous allez écouter ça.
1: Ça, alors, vous savez nous scotcher, vous, c'est incroyable. Merci
2: Je
1: beaucoup.
2: Je suis une radio turner.
1: Absolument, yes. On vous retrouve dans un instant. Merci à toute l'équipe qui m'a aidé à préparer cette matinale. Et nous reviendrons demain dès 7h pour vous informer. Très bonne journée et très bonne suite de matinée.
2: Merci Thomas. Bonjour à tous et bienvenue dans Un jour une vie en direct sur RTL. Vous le savez, tous les matins de 9h30 à 10h, toutes vos vies et vos épreuves, ça se passe ici. Et aujourd'hui, donc Morgane est mon invitée. Bonjour Morgane.
3: Bonjour Faustine.
2: Merci beaucoup d'avoir accepté notre invitation sur RTL. Avec vous, on reçoit également le docteur Thierry Burry. Bonjour docteur.
4: Bonjour Faustine.
2: Merci d'être avec moi. Vous êtes chirurgien ophtalmologue. Vous allez nous aider à comprendre la pathologie très rare qui a touché Morgane. D'abord, je voudrais un petit peu qu'on se reconnaisse dans votre histoire, puisque vous étiez une jeune femme de 19 ans, comme les autres. Quel genre de vie vous aviez? Où est-ce que vous habitiez, Morgane?
3: Alors moi, je suis originaire du nord de la France, je suis originaire de Cambrai, et j'étais effectivement une fille comme les autres, je faisais mes petites études, je terminais mes études en photographie, donc j'étais photographe.
2: Ah, c'est ironique ça.
3: Ironique, effectivement. Et voilà, je menais ma petite vie tranquillement et voilà.
2: Vous aviez une vie active, des copains, un petit ami?
3: Oui, à l'époque, bien sûr que j'avais une vie active. Je travaillais un petit peu les week-ends, je faisais un petit peu mon œil de photographe, j'allais m'entraîner. J'avais une vie sociale aussi très comment extravertie dans l'âme. Donc je faisais beaucoup la fête. Enfin, la vie
2: jeune femme. Ouais, c'est voilà, ça. Une jeune femme de 19 ans, absolument comme les autres. Et pourtant, donc, à quelques jours de votre anniversaire, votre vie va donc basculer. Racontez-moi cette matinée.
3: Alors, effectivement, donc c'était 3 jours avant mes 19 ans. Et voilà, j'avais contracté un virus, et comme la grippe, donc j'étais vraiment pas bien. Et un matin, mon réveil sonne, et je désactive mon alarme, je me réveille tranquillement. Et là, ma vie bascule, parce que j'essaye d'allumer la lumière chez moi, donc dans ma chambre, et la lumière fonctionne pas. Je me dis qu'il y a peut-être une panne d'électricité chez moi, je comprends pas vraiment ce qui se passe. Je me dis, ok, bon, je vais attendre un petit peu. Donc, j'étais pas très bien, donc je mets du temps à me réveiller. Je prends mon téléphone et je me rends compte que mon téléphone n'a plus de batterie. Donc, je me dis, il y a vraiment une panne de courant chez moi. Et puis, je sors de ma chambre, je connais ma chambre par cœur et ma maison par cœur. Je suis la seule chambre à l'étage et je sais que devant ma chambre, il y a une espèce de grande fenêtre et je savais que c'était le jour. Et c'est quand j'ai ouvert cette porte que là, je me rends compte que c'est tout noir, qu'il n'y avait plus rien et que c'était... Enfin, je ne voyais plus rien. Et
2: comment vous avez réagi? C'est la panique totale, ouais. Parce qu'on perd absolument tous ses repères. Vous aviez jamais eu de problème de oculaire avant?
3: Non, j'avais 10 sur 10 sur chaque œil, j'avais aucun problème oculaire et ça a été vraiment radical. Et ce matin-là, oui, là on peut parler de choc, effectivement, une panique et même, j'ai complètement figé sur place et je me souviens avoir hurlé que je ne voyais plus rien. Je ne sais plus qui est venu m'aider parce que c'était vraiment un choc à ce moment-là.
2: Vous habitiez toute seule?
3: J'étais chez ma mère à l'époque.
2: D'accord.
3: Avec mon ex-beau-père et ma sœur était aussi à la maison et c'est elle qui est venue apparemment me reprendre, me dire mais qu'est-ce qui se passe? Et j'arrêtais pas de dire je vois plus rien et c'est tout noir.
2: Oui, on imagine évidemment la panique absolue. Vous vous souvenez du déroulé du reste de la journée?
3: Pas vraiment. J'en ai parlé récemment aussi avec ma sœur qui m'a rappelé certains souvenirs parce que j'ai été en choc, j'étais complètement dissociée de moi, je pense, à ce moment-là, parce que je comprenais pas ce qui se passait. C'était irréel comme situation. On peut pas s'imaginer un jour se réveiller et ne plus rien voir comme ça du jour au lendemain, quand on a tout connu, les couleurs, les couchers du soleil, les visages de ses proches, tout, et d'un seul coup, plus rien. Ça paraît irréel.
2: Et c'est évidemment particulièrement angoissant. Vous allez nous raconter la suite et cette errance médicale folle, puisque vous allez devenir un mystère de la médecine. On va voir justement les quelques mois qui ont succédé ce matin. Et c'est vrai qu'on se projette tous, c'est la panique. Et pourtant, vous allez quand même vous reprendre. On va voir la suite de cette histoire. Restez avec nous, Un jour, une vie sur RTL. Merci d'être avec nous.
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2: Nous sommes de retour dans Un jour, une vie en direct sur RTL et donc c'est de la vie de Morgane dont on parle ce matin. Vous l'avez entendu il y a quelques instants, à quelques jours de ses 19 ans, elle rêvait de devenir photographe, elle était en parfaite santé et elle a perdu la vue du jour au lendemain. Vous êtes arrivée à l'hôpital, vous vous souvenez d'ailleurs de ce moment où qui était un petit peu hors du temps, Morgane?
3: Oui, je me souviens quand même l'arrivée à l'hôpital aux urgences, on a attendu quand même assez longtemps et j'étais assez paniquée. Je me souviens à un moment donné d'avoir voulu aller aux toilettes, je voulais que personne m'accompagne, j'étais un peu comme en colère parce que je comprenais pas ce qui se passait et je me tenais au mur, je me tenais aux portes et en fait arrivée sur place aux urgences donc près de chez moi, j'ai pas vraiment été prise au sérieux et ils pensaient que j'avais simplement comme une crise d'hypoglycémie, que j'étais en manque de sucre et c'est pour ça j'allais pas très bien parce que j'avais pas forcément mangé étant donné que j'étais malade, j'allais pas bien et
2: on vous a pas entendu?
3: Non. Ce jour-là, on m'a pas forcément entendue et je suis restée toute une après-midi à être sous une poche de genre de glucose, si je me rappelle bien. Et en fait, enfin, ça n'a pas forcément arrangé les choses. Je suis rentrée chez moi le soir et ça n'allait pas mieux du tout.
2: Et à ce moment-là, vous voyez quand même des couleurs, de la lumière, oui. Ou rien du tout. C'est toujours le noir absolument total.
3: Je prends souvent l'exemple de pour expliquer ce que je voyais. C'est comme si on regardait le soleil pendant une petite dizaine de secondes et qu'après, ça fait tout plein de taches fluorescentes qui bougent comme ça dans la vue. Bah, c'était exactement ça. Mais du coup à 100% sur les deux yeux. Donc c'était ouais, j'avais l'impression je tanguais quand je marchais tout ça quoi.
2: Mais ce jour-là, on vous a pas fait faire d'examen, Morgan?
3: Non, l'ophtalmologue est pas descendu et
2: c'est-à-dire on vous a laissé repartir chez vous dans le noir total.
3: Effectivement, on m'a laissé repartir comme ça et ça a déclenché la colère aussi de mes proches de pas avoir été prise au sérieux parce que le lendemain, donc mon médecin traitant qui est arrivé chez moi a vite compris que c'était très grave et lui-même a dit « Ok, je vais vous envoyer chez un de mes confrères ophtalmologues ». Et quand je suis arrivée chez l'ophtalmo, il a vite compris aussi, il a dit « Vous allez aux urgences de Lille et je vous envoie directement avec ce docteur qui est
2: spécialiste.
3: Qui est spécialisé là-dessus ».
2: Docteur, là Morgane nous disait « J'étais atteinte d'un virus ». Il y a des virus comme ça qui peuvent vous retirer la vue même quelques heures ou quelques journées? Visiblement, c'est ce que les médecins ont soupçonné chez Morgane.
15: Alors la pathologie de Morgane est très particulière et comme vous l'avez signalé tout à l'heure, très rare. Il y a plusieurs types de manifestations. La sienne est particulière parce qu'elle était dans notre jargon bilatérale, symétrique et aiguë. C'est-à-dire que ça a atteint les deux yeux de façon quasiment équivalente et profonde. Heureusement, pas tous les cas sont pareils, mais encore une fois, effectivement, il fallait faire l'examen ophtalmologique rapidement. Et malgré tout, on n'aurait pas su forcément ce qu'elle avait tout de suite. Alors, le virus, c'est pas lui qui provoque la maladie. Il provoque le problème vasculaire qui lui provoque la maladie.
2: Mais c'est possible.
15: C'est pas une atteinte virale.
2: Oui, tout à fait. C'est possible.
15: Aujourd'hui, c'est incriminé dans pas mal de cas de cette pathologie qui a un nom un peu barbare.
2: Mmh. Alors, on va en reparler parce que le diagnostic, il va être posé beaucoup plus tard. Mmh. C'était à quelques jours de vos 19 ans. Vous les avez fêtés à l'hôpital?
3: À l'hôpital, et ça avait été un moment, et de pas savoir ce qui nous arrive, d'être complètement dans cette errance. Et au-delà de ça, enfin, je me souviens ce matin-là, j'avais comme une sorte de colère, de rage intérieure, de me dire mais ma vie est foutue. Je suis photographe, c'était mon rêve de voyager le monde, de voyager à travers le monde, de faire plein de projets et d'avoir balancé mon petit déjeuner comme ça, un peu en rage parce que j'étais complètement, j'avais perdu tous mes repères, quoi.
2: Alors évidemment, on pense à tous les non-voyants qui nous écoutent et qui aujourd'hui ont une vie extrêmement épanouie. Et ce qui nous intéresse dans votre histoire, Morgane, c'est le fait que, encore une fois, vous avez dû rester sans diagnostic. Pendant combien de temps on vous a dit « on ne sait pas »
3: Pendant environ 5 mois.
2: Mais qu'est-ce qui s'est passé pendant ces 5 mois?
3: Une tonne d'examens, une tonne de recherches, beaucoup pas de faux diagnostics, mais des
2: hypothèses.
3: Des hypothèses qui ont été émises.
2: Lesquelles, Morgane?
3: On m'a parlé de tumeurs, on m'a parlé plusieurs fois de cancer et de faire tous les tests possibles, mais à chaque fois, dès qu'on faisait les examens en question, ça sonnait pas bon.
2: Mais comment on gère ces montagnes russes émotionnelles? On parle de tumeurs, de cancers, vous avez 19 ans et on ne vous dit jamais c'est ça, mais au moment où on fait les examens, on vous en parle quand même, en fait. C'est épouvantablement
3: anxiogène. C'est très dur à entendre et je pense que on gère pas. On est obligé de faire avec et j'ai beaucoup, beaucoup encaissé et j'avais vraiment l'impression de m'être coupée de moi-même, de m'être coupée de mes émotions. J'ai, pendant très longtemps d'ailleurs, parce que j'ai fait plusieurs thérapies, mais des années plus tard, parce que c'est remonté plus tard, mon corps était complètement dissocié de ce qui m'était arrivé il y a 10 ans. Donc, ça a été à l'époque comme un mode survie, en fait.
2: Mais pendant ces 5 mois, vous êtes rentrée chez vous? Vous étiez à l'hôpital?
3: Les deux. J'avais une vie, entre le chez moi et entre l'hôpital. J'avais gardé mon appartement, je voulais garder mon indépendance. Enfin, j'étais dans une sorte de refus de perdre mon indépendance.
2: Mais pendant tout ce temps-là, vous avez appris à vivre comme une non-voyante. Vous avez appris le braille. Vous avez appris.
3: Non,
2: vous vous débrouillez comment au quotidien? Vous étiez assistée en permanence par un proche?
3: Oui et non. Ça dépendait. Alors j'ai eu des amis extraordinaires qui effectivement et des proches qui étaient aussi vraiment très aidant autour de moi, qui était toujours là pour que je puisse suivre mes cours. Alors moi qui ai une mémoire photographique, devoir aller à l'école et devoir écouter et de retenir à l'écoute, c'était complètement différent, j'ai dû apprendre autrement. Mais les professeurs, tout le monde a joué le jeu, même je me souviens la CPE qui venait me chercher à mon appartement en voiture pour que je vienne à l'école alors que j'étais à 5 minutes à pied. Mais tout le monde s'est un petit peu...
2: Un élan de solidarité.
3: Ouais, exactement.
2: Mais à ce moment-là, vous ne saviez pas si vous alliez retrouver
3: vue.
2: Qui a fini par poser le diagnostic, Morgane?
3: Alors, on a demandé un second avis après 5 mois où j'étais hospitalisée à Lille, où le docteur m'a suggéré un autre professeur qui venait de Boston et qui venait au 15-20 à Paris. Et on a fait tout un tas de démarches.
2: Spécialisée dans les problèmes de yeux.
3: Exactement. Et en fait, tout un tas de recommandations parce que c'est très difficile d'avoir un rendez-vous là-bas et c'était très difficile de passer en priorité et j'ai eu de la chance, disons, d'y aller. Et c'est donc ce fameux professeur qui, finalement, a posé ce diagnostic final, mais où aucun traitement, aucune opération n'était possible et où il m'a clairement dit « je ne sais pas si vous retrouverez la vue ».
2: Alors c'est quoi cette pathologie? Vous allez me raconter la suite, mais c'est quoi? Elle s'appelle comment cette maladie un peu barbare?
3: Alors, elle s'appelle la neurorétinopathie maculaire aiguë. Ça sonne un peu bizarre.
2: Il va falloir me vulgariser ça, Thierry. C'est quoi, alors?
15: C'est une maladie, comme on a dit tout à l'heure, en fait, dont la base, c'est un problème vasculaire. Il y a une manque d'oxygène au niveau de la rétine, au niveau des micro-vaisseaux. C'est-à-dire, c'est pas les artères, c'est pas les veines, c'est les capillaires qui vont subir, on va dire, un stress. Et la cause, par exemple, dans ce cas, supposé en tout cas, c'est viral, ça peut aussi être...

0: des médicaments.
1: Donc ça avait un lien avec son virus ?
0: Possible.
1: Possible.
0: C'est toujours très difficile de le dire a posteriori, mais c'est probable. Aujourd'hui, il y a plusieurs cas qui sont décrits. Comme vous l'avez dit, c'est très rare. Au moment où elle l'a fait, c'était il y a 10 ans. Donc entre 78, où cette pathologie a été décrite pour la première fois, et 2012, il n'y a que 40 cas qui ont été décrits dans le monde.
1: Oh là là là.
0: Donc c'est pour ça. Et depuis, comme ces cas sont décrits de plus en plus, on commence à mieux le connaître. Mais c'est vrai qu'il y a 10 ans,
1: on était perdu.
0: C'est pour ça qu'on a évoqué un tas d'autres diagnostics. Se perdre encore une fois, avoir les deux yeux atteints en même temps avec une atteinte profonde, il y a un tas d'autres causes plus fréquentes. Et c'est pour ça qu'on les a évoquées d'abord, parce que c'est vrai que c'est uniquement sur des examens complémentaires particuliers qu'on a pu faire le diagnostic.
1: On peut en savoir. Donc ça peut vous tomber sous le coin de la tête, voilà, sous
0: les yeux.
1: Heureusement,
0: c'est très rare.
1: C'est très rare, mais enfin...
0: Ça peut arriver.
1: Comment vous avez vécu ce diagnostic? Quand on a enfin posé des mots sur la maladie, vous avez ressenti quoi, Morgane?
2: Un soulagement, mine de rien, même si je savais qu'il n'y avait peut-être pas d'issue possible, j'ai quand même ressenti un soulagement parce que j'avais besoin de savoir au moins ce que j'avais, d'avoir vraiment un mot sur ce qui m'arrivait. Et ça, ces 5 mois à tourner en rond, à ne pas savoir, c'est vraiment particulier comme sensation. On a l'impression un peu de devenir folle ou de croire qu'on a vraiment un problème et que c'est pas normal et qu'on trouvera jamais. Enfin, c'est très difficile d'avoir...
1: Et psychologiquement, vous étiez suivie au moins?
2: Et non, et ça, c'est pour le coup quelque chose... que j'ai un petit peu ce regret-là de qu'on m'ait pas poussé à avoir un suivi psychologique, parce que pendant tout ce temps, je me suis un peu débrouillée, moi et moi-même, et bon, mes proches étaient là, mais je pense que j'en avais besoin, ouais, parce que c'est remonté plusieurs années après, quoi.
1: Et donc, ce médecin, venu de Boston, vous dit, il y a un traitement ou pas, et il vous dit que, c'est ce que vous me disiez, que vous n'alliez peut-être pas retrouver la vue, en fait, qu'il n'en savait rien.
2: Oui, exactement. Tous les professeurs me l'avaient dit. D'emblée, quand je suis arrivée à l'hôpital de Lille, aux urgences, ça a été à chaque fois le discours de, on ne sait pas si vous allez retrouver la vue, on ne peut pas vous donner de réponse, et pour le moment, on n'est pas optimiste à l'idée que vous retrouviez la vue. Il m'avait mis sous traitement, donc c'était sous corticoïde, quoi. C'était, je ne sais plus exactement.
1: Mais tout simple, en fait.
2: Oui, tout simple. C'était quand même un lourd traitement qui
1: Bien sûr.
2: Mais c'était pas un traitement qui allait me guérir, entre guillemets. Et en fait, tous les médecins, y compris lui, m'a fait comprendre que c'était, j'avais pas de grandes chances.
1: Donc on vous a pas dit dans quelques semaines, dans quelques mois, on vous a rien dit.
2: On m'a jamais donné cet espoir-là.
1: Donc vous reprenez votre vie sans savoir si un jour vous allez retrouver la vue. Qu'est-ce qui vous manquait le plus ?
2: Beaucoup de choses qui me manquaient, mais j'ai vite remarqué. Alors mon cerveau a vite commencé à oublier certains détails, par exemple ce qui avait été difficile pour moi, mais le visage de mes proches a commencé à être un petit peu oublié dans mon cerveau. Je ne savais plus vraiment les détails, comment ils sont nés, est-ce que la couleur de ses yeux est vraiment comme ça. Et en fait, j'ai commencé à perdre de plus en plus. Alors, je connaissais les couleurs, je connaissais tout ça, mais c'est comme si mon cerveau commençait à oublier, et ça avait été...
1: C'est-à-dire qu'on les oublie, les couleurs ?
2: Pas vraiment, mais c'est comme si ça perdait un peu de saveur, un peu de peps.
1: Et vous me dites, le visage, à ce moment-là, est-ce qu'on est hanté par le regret en disant, si j'avais su, j'aurais plus regardé ses yeux, j'aurais plus regardé son nez.
2: Des regrets, j'en ai eu énormément sur tous ces mois-là, sur cette année-là. Je veux dire, surtout le jour de mon anniversaire où j'en prenais conscience, et 3 jours après le choc, j'ai eu comme un réveil comme ça. Et je disais, j'ai eu un élan de colère, et je me disais, mais je suis photographe, c'est quand même le comble de perdre son outil de travail. Et même au-delà de ça, tous mes rêves, en fait, je disais, mais j'avais tellement envie de voyager, j'avais tellement envie de voir le monde, j'ai que 19 ans et ma vie s'arrête.
1: Mais on fantasme sur quoi aussi? Sur les couchers du soleil? Qu'est-ce qui vous hante en disant, je ne verrai plus jamais ça? Alors, vous m'avez parlé du visage de vos proches, mais quoi d'autre?
2: Le fait de juste voir, même juste la nature, de se dire qu'on pouvait voyager, que je pouvais voyager, que je pouvais voir tellement de choses, d'autres pays, d'autres cultures, et que ça, c'était plus possible. Ça me paraît irréel.
1: Est-ce que vous avez composé avec d'autres sens, compensé avec d'autres sens? Lesquels? Qu'est-ce qui vous a aidé à...
2: Alors ça, c'est assez dingue, et c'était aussi difficile à expliquer, mais l'ouïe et l'odorat se sont extrêmement développés, et même, comme je dirais, un sixième sens, une intuition, quelque chose en moi où je sentais quand il y avait des choses autour de moi, je sentais quand il y avait vraiment, je sentais tout ce qui se passait, et j'étais capable d'écouter 3 conversations à la fois et de comprendre ce qui se passait dans les 3 conversations. Il y avait vraiment, mes sens étaient décuplés, le cerveau fait un immense travail, et c'est ça qui est assez incroyable, c'est de ressentir et de sentir tout ce qui se passe, quoi. Ouais, exactement.
1: Et donc quelques semaines après, le miracle va avoir lieu, puisque votre vie va prendre un tout autre virage. Vous allez me raconter ça dans un instant. Merci d'être avec nous. Un jour une vie, Morgane nous raconte sa folle histoire. À tout de suite.
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1: Vous écoutez toujours Un jour, une vie en direct sur RTL. Morgane est avec nous depuis tout à l'heure. À quelques jours de ses 19 ans, elle a donc perdu la vie du jour au lendemain. C'est un bon lapsus, ça. Sans aucun signe avant-coureur, elle a tenté de réapprendre à vivre. Vous nous expliquiez il y a un instant que tous vos autres sens s'étaient développés. La musique vous a aidé?
2: Ouais, c'est ça. La musique, ça a été salvateur hein, pendant cette période. J'ai redécouvert un peu comme si... La musique était une vraie partition, comme les musiciens adorent le dire aussi. Et c'est vrai, j'avais l'impression, et c'est toujours le cas, de ressentir la musique plus profondément et d'avoir vraiment...
1: Vous écoutiez quoi ou qui?
2: Alors, j'écoutais beaucoup, en vrai, beaucoup de techno. Et j'écoutais aussi beaucoup de jazz et de musique classique, mais j'étais beaucoup dans la techno à cette époque-là. Et c'est vrai, on me parlait beaucoup d'artistes. J'avais beaucoup d'amis DJ qui me passaient des sets et tout ça, et donc j'écoutais beaucoup d'artistes en techno, ouais.
1: Principalement. C'est marrant, je pensais que vous alliez tout me répondre, sauf de la techno qui vous a permis de vous évader. Mais là, je parle comme une vieille. c'est ça. Et donc, ça va durer quelques mois. Combien de mois exactement va durer cette parenthèse effroyable?
2: Ah ouais, c'est à peu près un an.
1: Un an. Et qu'est-ce qui va se passer au bout d'un an, Morgane?
2: Au bout d'un an, alors déjà, quand il y a eu le diagnostic qui est arrivé, je pense que j'ai relâché. Il y a une partie de mon corps qui a relâché et qui a soufflé vraiment intérieurement. J'avais besoin de savoir ce que j'avais. Et ensuite, j'ai juste fait confiance à mon corps, malgré, on va dire, la vie pessimiste des professeurs et des médecins qui m'entouraient. Et petit à petit, c'est comme si je commençais à revoir, mais d'abord sur les côtés, sur les extrémités de mes yeux. Et ça a été très long, je m'en rendais même pas compte tellement c'était lent et long.
1: Ça veut dire quoi, je m'en rends pas compte? Mais vous voyez bien qu'il y avait quelque chose qui commençait à se dessiner.
2: Je voyais de la lumière, entre guillemets, qui rentrait, mais c'est comme si j'arrivais pas à faire la différence. Est-ce que c'était vraiment mes tâches ou est-ce que c'était vraiment ce qui se passait à l'extérieur que je voyais?
1: Oui, je comprends.
2: Donc c'était toujours un peu cette confusion qui était là en moi. Et c'est finalement au bout d'un an et un mois à peu près que je me retrouve encore à Lille aux urgences, enfin pas aux urgences, mais avec le professeur qui me suivait et qui se rend compte que ça va beaucoup mieux et qui m'autorise. Alors ça, c'était le jour où j'en ai vraiment pris conscience et qui me dit bon, je vous autorise à reconduire 2 jours, mais accompagné aussi. Et c'est là que j'ai compris que oh mon Dieu, je suis en train de guérir là.
1: Mais attendez, vous aviez quoi comme vision quand il vous a autorisé à conduire?
2: Alors ça, c'est une bonne question. Combien j'avais en termes d'acuité visuelle?
1: Non, mais
2: c'est...
1: même, vous revoyez vraiment?
2: Je revoyais bien, mais pas de nuit.
1: D'accord, donc ça a été extrêmement progressif.
2: Ouais.
1: Et j'ai l'impression que vous êtes en train de me dire que vous ne réalisiez pas qu'il y avait un décalage entre votre vue qui revenait et la tête qui voulait pas y croire.
2: Oui, oui.
1: Mais on vous faisait des examens de vue ou on vous faisait voir les lettres, les trucs comme ça là?
2: Un petit peu, oui, quand même. On faisait tous ces examens, mais c'est tellement... comme je disais, mon corps était en déréalisation. Je me dissociais tellement, c'était dur à vivre. Donc forcément, j'avais toujours ce décalage. Moi, j'avais besoin d'entendre de la bouche de quelqu'un que oui, ça allait mieux.
1: Pourquoi la récupération, d'ailleurs, est aussi progressive? Et qu'est-ce qui se passe dans l'œil des docteurs? Vous me disiez tout à l'heure que c'était une question de vascularisation?
0: C'est ça. Au moment où la pathologie s'est créée, ça reste pas, hein, mais il y a un stress vasculaire qui va provoquer une atteinte des photorécepteurs, les fameuses cellules qui permettent de voir. au niveau de la macula, puisque là on est sur la macula, donc le centre de la rétine, qui permet la vision fine, la lecture et la vision des couleurs, comme elle l'a très bien décrite. Et dans cette pathologie, ce qu'on lui a dit depuis le départ, où elle a présenté ce qu'on appelle une cécité légale, c'est-à-dire qu'elle avait moins d'un dixième de chaque œil, tout ça c'est des termes médico-légaux. Et puis après vous avez parlé du permis de conduire, donc elle a récupéré sa vision, donc ça veut dire que sa rétine s'est régénérée
1: toute seule,
0: spontanément.
1: Donc quand elle dit « j'ai fait confiance avec, à mon corps », elle a eu raison.
0: Avec le temps, puisque malheureusement dans cette pathologie, on n'a pas de traitement spécifique.
1: Oui, c'est ça, elle me disait « je prends des corticoïdes ». Donc vous avez, vous qui vous êtes guérie en fait.
2: Franchement, oui.
0: Parce qu'en fait, on avait des notions d'inflammation chez elle, dans son cas particulier. C'est pour ça qu'on l'a mis sous corticoïdes par voie générale, par perfusion au départ et ensuite par voie générale. Et je dis un tout petit détail, quand elle a parlé de permis de conduire, ça veut dire que l'ophtalmologiste qui la suivait a remarqué qu'elle avait au moins 5 dixièmes de chaque œil. Okay. Il fait 10 dixièmes. C'est aussi une définition médico-légale pour autoriser à reconduire.
1: Le permis de conduire. Alors, quelles sont les premières choses que vous avez faites? Qu'est-ce que vous avez regardé à la télé?
2: Alors, c'était presque l'été, effectivement. Donc, déjà, c'était de ressortir en festival. J'avais 19 ans. Donc, moi, je voulais faire des festivals. Je voulais aussi transmettre tout ce que j'avais reçu de la musique pendant cette année assez noire en lumière, du coup. Et donc, beaucoup de festivals sur l'été. J'ai beaucoup fait la fête. Et puis, j'ai regardé, effectivement, beaucoup de films. Enfin, moi, je me rappelle...
1: Lesquels?
2: Titanic, par exemple. C'est le classique, mais c'est quelque chose qui m'a marqué quand j'étais enfant. Donc, forcément. Et puis, je sais pas, la saga Harry Potter, toutes ces choses-là, j'avais besoin de me remettre en fait dans les choses qui m'avaient conforté à l'époque et ça m'a fait du bien. Ouais.
1: Est-ce qu'il y a des moments que vous aviez vécu, par exemple, en écoutant la télévision et que vous avez voulu revoir en remettant des images?
2: En remettant des images.
1: Du sport, par exemple?
2: Ah oui, du sport aussi, oui, c'est vrai. Oui, déjà, je faisais de l'équitation à l'époque et c'était quand même important. Là, je pouvais plus, je faisais que du travail à pied, donc de pouvoir remonter à cheval aussi, c'était. Ça m'a fait du bien. Et puis à partir de là, je savais que la vie m'avait donné une seconde chance. Et ce qui était important pour moi, c'était de me dire, OK, à partir de maintenant, on va vivre pour nous et on va voyager et on va faire tout ce qu'on a envie dans le cœur, en fait.
1: Qu'est-ce qu'on ressent quand on se revoit dans le miroir? Vous aviez changé en un an?
2: J'avais changé, oui, parce que forcément, en étant sous traitement pendant un an, sous corticoïdes, j'avais interdiction de manger ni sucré ni salé, donc c'était assez compliqué. J'avais perdu beaucoup de poids pendant les premiers mois, puis après, mon médecin m'a dit « mais vous êtes en train de dépérir, donc vous allez manger un petit peu sucré, un petit peu salé ». Le seul problème derrière, c'était que j'allais beaucoup gonfler, donc disons que physiquement, j'avais un petit peu gonflé, et ça a duré un petit temps, mais honnêtement, c'était quand même... C'était une chance de pouvoir se revoir, de pouvoir se remaquiller, de pouvoir juste...
1: Et revoir vos proches?
2: Oh, ouais. Ça, c'est un sentiment... ça, c'est vraiment, je pense, la grande victoire aussi de se dire que ça, ils existent encore et que je pouvais les revoir. Et ça, ouais, c'était important.
1: Il y a eu des rechutes. Ouais.
2: Ouais, il y en a eu une.
1: C'est-à-dire, vous avez reperdu la vue?
2: Ouais. En 2022, j'ai eu un épisode où, alors, la maladie fait toujours partie de moi. Je suis pas 100% guérie encore aujourd'hui. J'ai des scotomes dans le centre de ma vision qui sont minimes parce qu'aujourd'hui, mon cerveau a fait le travail, mon corps avec. Mais, effectivement, la maladie fait toujours partie de moi et je sais que je peux reperdre la vue si je contracte un virus ou tout ce genre de choses. En 2022, effectivement, j'ai recontracté un virus et j'étais en Italie à l'époque et j'ai reperdu c'était vraiment partiel, une partie de ma vue au centre de ma vision et j'étais repartie sur un épisode d'un mois et demi à peu près comme ça.
1: Est-ce qu'on savoure la vie différemment quand on a un petit peu cette épée de Damoclès sous les yeux? Est-ce que sur la tête, pardon, décidément.
2: Oui, oui.
1: C'est-à-dire, est-ce que vous voyez le monde différemment?
2: J'ai une vision complètement autre de la vie et de ce que c'est de profiter de la vie et d'avoir des objectifs et j'ai moins peur d'oser faire des choses, d'oser créer des projets. Aussi, je me pose moins de questions qu'avant. J'y vais, je fonce et bien évidemment que ça a une toute autre saveur, ça a une toute autre couleur et je suis devenue très sensible, on va dire très poreuse à tout ce qui m'entoure et je me dis que c'est une bénédiction, que c'est vraiment une chance de ressentir comme je ressens.
1: Une chance d'avoir traversé cette épreuve, on peut utiliser.
2: Ouais, quand même, parce que ça m'a changé profondément et je pense pas que je serais qui je suis aujourd'hui et je ferais pas ce que je ferais aussi dans ma vie de tous les jours.
1: Alors vous faites quoi aujourd'hui? Est-ce que vous êtes devenue photographe?
2: Alors j'ai été photographe pendant X années. C'est vrai. Aujourd'hui, je suis un peu plus reconvertie sur l'accompagnement aussi des personnes. J'accompagne beaucoup de personnes qui, aussi, dans leur santé mentale, ont vécu beaucoup de choses dans leur passé et qui ont besoin d'être accompagnées. Donc, je suis coach de vie et ce métier-là a pris un sens aussi à travers tout mon parcours, évidemment.
1: Merci beaucoup Morgane d'avoir passé matinée avec nous. Merci docteur d'avoir essayé de vulgariser un petit peu cette maladie. Même si les choses ont beaucoup avancé aujourd'hui, c'est ce que vous me dites, on connaît mieux cette maladie, on peut rassurer ceux qui nous écoutent.
0: Alors avec chaque nouveau cas, ça permet d'avancer tout doucement et dans 10 ans, on en saura sans doute beaucoup plus encore. Mm-hmm.
1: Merci à toute l'équipe d'Un jour une vie. D'ailleurs, si vous avez envie de partager votre histoire, vous n'hésitez pas à nous écrire. Notre adresse mail, c'est unjourunevie@rtl.fr. Il y a également un groupe Facebook. Vous pouvez également nous écrire sur la page de l'émission et rtl.fr. Vous pouvez nous retrouver également en podcast et nous écouter absolument quand vous voulez. On se retrouve dès demain en direct sur RTL à 9h30. Je vous souhaite de passer une très bonne matinée, notamment avec Julien Courbet qu'on retrouve tout de suite. Bonjour,
9: bonjour
1: Julien.
9: Bonjour Faustine, comment allez-vous?
1: Très bien, et vous Julien?
9: Vous me faites peur, j'espère que j'ai pas perdu tous mes auditeurs dans la nuit qui vont pas, qui vont revenir.
1: Mais
9: en tout
1: non,
9: cas.
1: Ils sont là, ils sont toujours fidèles et à l'écoute.
9: Merci d'être avec nous. Allez, nous allons démarrer. Il y a encore du très lourd ce matin. Nous allons vous aider. La bonne humeur sera là. Vous avez choisi RTL, vous avez choisi le direct sur RTL, il est 10h. L'essentiel de l'information en 3 minutes, c'est avec vous Nathalie Miché. Bonjour Nathalie.
10: Bonjour Julien, bonjour à tous. Les distributeurs de carburant vont-ils concéder un geste pour réduire les prix à la pompe? Leurs représentants ont de nouveau rendez-vous aujourd'hui avec le ministre de l'économie. Et cela alors que Sébastien Lecornu demande à Total Énergie de renforcer le plafonnement des prix dans ses stations. La crise de l'énergie directement liée à la situation au Moyen-Orient. Depuis l'Arménie, où il participe à un sommet européen, Emmanuel Macron demande d'une réouverture concertée du détroit d'Ormuz. Il juge pas clair la nouvelle opération annoncée par Donald Trump, baptisée Project Freedom. Cette opération de la marine américaine consiste à escorter les navires bloqués dans le détroit dès ce matin. Mais Téhéran menace en retour d'attaquer l'armée américaine. Le rapport de la commission d'enquête parlementaire sur l'audiovisuel public sera publié demain matin, annonce sur RTL du rapporteur, le député UDR Charles Alloncle, qui confirme ses propositions de fusion France 5 et France 2 et de supprimer France 4 après l'annonce d'un dépôt de plainte pour prise illégale d'intérêts et trafic d'influence par l'association AC Anticorruption. Le député ciotiste dénonce, je cite, une énième tentative de diversion. La fête est finie dans le Cher. La Free Party sauvage, qui a réuni jusqu'à 20 000 participants sur un terrain militaire, s'est déroulée sans incident majeur d'après les autorités. Mais depuis hier, les gendarmes contrôlent tous les teufeurs sur le départ. Certains tentent d'y échapper en coupant à travers champs, à pied, sac sur le dos. Mais le gros des troupes part en voiture, Gabriel Laprade, avec une amende à la clé.
11: Les militaires quadrillent le secteur avec des barrages à chaque croisement départemental. Une verbalisation attend les teufeurs. 135 euros pour rassemblement illégal. C'est le cas de ce groupe de jeunes partis ce matin à bord de leur camionnette blanche.
12: On a pas mal de routes, on doit rentrer dans les Vosges, donc on a au moins 6 heures.
11: Vous vous attendiez là à ce contrôle?
12: Oui, c'est le prix d'entrée.
13: Voilà, c'est ça.
11: Le campement devrait se vider progressivement tout au long de la journée, mais plusieurs teufeurs m'ont confié vouloir rester jusqu'à mercredi soir.
10: Gabriel Laprade, près de Bourges pour RTL. La diplomatie du football entre Séoul et Pyongyang. Pour la première fois depuis 2018, des sportifs nord-coréens vont se déplacer chez leurs voisins du Sud. Ce sera le 20 mai, un match de foot féminin en demi-finale de la Ligue des champions asiatiques. Principal tournoi de la région. Les Nord-Coréennes de Nagoyang affronteront les Sud-Coréennes de Suwon. La météo aujourd'hui, temps instable sur l'ensemble de l'Hexagone, nuages, averses, orages, surtout l'après-midi, des coups de tonnerre et des pluies du nord au sud. Dans les Alpes, retour de la neige à partir de 2400 mètres, un temps un peu plus sec de la Bretagne à la Belgique avec des éclaircies. Les températures maximales 15 à Gap, 17 à Tarbes, 20 degrés à Paris et à Vannes, 22 à Mulhouse, et jusqu'à 25 degrés du côté d'Ajaccio. Il est 10h03 sur RTL, ça peut vous arriver, c'est maintenant, c'est avec Julien Courbet.
9: Mais Nathalie, et la victoire de Bordeaux à Bayonne, 1-0 qui leur permet peut-être d'espérer de monter en National 1 l'année prochaine, on n'en parle pas.
10: Et je savais que vous alliez le dire.
9: Vous ne m'aimez pas Nathalie, je le sais, j'en ai la confirmation. À tout à l'heure Nathalie.
10: À tout à l'heure.
9: Eh bien nous sommes là évidemment, à l'heure, comme d'habitude.
13: sommes là pour régler tous vos problèmes. Et vous avez entendu un petit rire derrière, c'est celui de Maître Novakovic qui commence déjà à rire. Alors ce que j'ai dit n'est absolument pas drôle. Qu'est-ce qui vous met de bonne humeur comme ça?
14: Mais tout va bien et vous-même?
13: Ben, très très
14: bien.
13: Content
14: de vous voir.
13: Et vous, Olivier Dauvert?
15: Moi, je suis avec Sylvie Novakovic. Je sens qu'on va se marrer deux heures durant, au minimum.
13: La gaieté et la bonne humeur sont dans ce plateau RTL. Bon, après, si vous voulez des gueules d'enterrement, je peux vous en donner. Partons tout de suite, salle des négociations RTL. Comment ça va, Stan?
16: Bah écoutez, ça va.
13: Nous avons Bernard Sabat qui est avec nous. Bonjour Bernard.
16: Bonjour.
13: Voilà. Et nous avons Johanna qui est avec nous. Ça va ma Johanna?
17: Ça va très bien Julien, merci beaucoup.
13: Allez, nous allons régler trois cas inédits. Vous le savez, revenir sur des cas qui bloquent, vous donner des bonnes nouvelles et avoir un maximum de questions posées par les auditeurs du 10h midi RTL à Olivier Dauvert concernant les étiquettes. On démarre tout de suite par notre premier cas, mon Stan.
18: Oui, première mission avec Myriam qui est avec nous en studio RTL.
13: Lundi 4 mai, c'est parti, première mission. Bonjour Myriam.
19: Bonjour.
13: Oh, bonjour. Qu'est-ce que c'est que ce bonjour?
19: Bonjour.
13: Alors qu'elle prépare des fondues géantes, donc c'est la fête incarnée, cette femme. Ne soyez pas timide, vous arrivez d'où?
19: J'arrive à un petit village de Côte-Brune.
13: Très bien, c'est joli Côte-Brune, qu'est-ce qu'il y a à voir là-bas?
19: Très joli. Il y a plein de belles choses.
13: Quand on dit plein de belles choses, c'est qu'en général, il n'y en a aucune.
19: Si,
13: Pouvez-vous me citer une belle chose qu'il y a à voir là-bas?
19: On a un château.
13: Ah, voilà, moi je suis toujours friand de châteaux.
15: Et des châtelaines.
13: Ça occupe mon épouse pendant une journée. Donc je peux regarder des séries tranquillement dans la chambre d'hôtel. Alors on y va, allez, parlons sérieusement maintenant. Nous sommes là pour vous aider, Myriam. Myriam, vous êtes membre d'une association villageoise dans le Doubs qui décide d'organiser, ça se fait souvent, un grand repas festif avec une fondue géante. C'est pour valoriser la gastronomie locale. Vous trouvez sur Internet un prestataire réputé, présenté dans la presse comme un ancien fromager fabricant capable d'organiser des fondues parties jusqu'à 600 personnes. Ça veut dire qu'il faut beaucoup de matériel, d'infrastructures. Vous avez, alors c'est vous qui avez qui êtes en charge du chéquier et des commandes, je suppose, puisque vous concluez avec lui une prestation le 20 décembre, 1 690 €, et vous allez verser 507 € le 17 novembre. Le jour de l'événement, je suppose qu'il y a dû avoir de la publicité, etc. Comment vous l'aviez trouvé d'ailleurs ce monsieur?
19: En fait, sur les réseaux sociaux.
13: D'accord. Mmh. Le jour de l'événement, alors que les participants se rassemblent sur la place de la mairie, lui n'est toujours pas là. Donc là, je suppose qu'il y a des petites gouttes de sueur qui doivent commencer à arriver sur les tempes en vous disant « Mon Dieu, on devrait être combien ?» Vous aviez prévu de personnes à peu près?
19: 125 personnes.
13: 125 personnes et je ne vois rien. Il n'a même pas dressé une table. Donc vous appelez, qu'est-ce qui se passe dans ces cas-là?
19: Alors j'appelle, il m'avait dit qu'il venait à 18h30. Alors 19h, je commence à appeler, à envoyer des messages, il répond pas. Et j'ai envoyé au moins 36 appels dans la soirée.
13: C'était le soir, hein, la fin.
19: C'était le soir, oui.
13: D'accord.
19: On devait manger à partir de 21h.
13: Donc il ne vient pas.
19: Il ne vient pas.
13: Et ne vous répond pas?
19: Non, pas
13: au texto.
19: Non.
13: Qu'est-ce que vous faites de tous les gens qui sont là? Mais c'est une. Non, mais franchement, c'est le genre de situation, on ne se rend pas compte. Au niveau stress, que vous deviez mais en panique totale. Tout le monde devait vous se dire en plus, mais qui t'a été cherché? Comment tu t'es débrouillé? Comment vous que disaient les autres?
19: Bah, pour l'instant, on a eu une chance parce qu'on avait un orchestre. Alors, il a un petit peu meublé le temps d'attente.
13: L'orchestre qui est venu là-bas au bout d'un moment en lui disant oh, « Ça fait 9 heures qu'on joue. On n'a plus de morceaux. On a joué le Sunlight des Tropiques 18 fois, on ne peut plus maintenant. Bon, » Il jouait, les gens, ils se posaient
19: puis,
13: des questions.
19: Bah, les gens, ils ont quand même attendu malgré tout. Ils ont été très, très patients. On a pu en fait manger à 23h30.
13: Mais voilà. Manger quoi?
19: Alors, une fondue.
13: Mais pas par le monsieur.
19: Mais pas par le monsieur.
13: Ouais. Une autre que vous avez organisée comme ça, elle avait vite.
19: Oui.
13: Donc lui, il a pris la compte. Le lendemain, vous revenez vers lui en lui disant « Là, on a un vrai problème, un problème de préjudice à Maître Novakovic, surnommé la reine de la raclette, nous en parlera. » Mais surtout, un problème de remboursement d'acompte. Qu'est-ce qu'il vous dit?
19: Alors en fait, j'ai des nouvelles de lui le dimanche, à 1h du matin, en me disant qu'il ne pouvait pas venir.
13: Et dans la semaine... 1h du matin?
19: Oui,
13: 1h. Il avait dit, on s'en était un peu douté.
19: Il avait eu un accident de voiture.
13: Ah, d'accord.
19: Alors voilà, qu'il était hospitalisé, des gros soucis. Alors moi, je lui ai réclamé simplement mon acompte que j'avais versé. Et il m'a dit qu'en fait, c'était pas son problème. Pour l'instant, il avait d'autres choses à gérer que de verser mon acompte. Et voilà.
13: Ben là, on a un champion, nous, qui sommes très dans l'humanisme, etc. Olivier Dauvert, il ne prend pas tellement conscience, je pense, du petit souci qu'il a créé. Hein.
15: Et est-ce qu'on sait s'il a vraiment eu un accident?
19: Ben, visiblement, c'est ce qu'il dit à chaque fois qu'il n'honore pas ses prestations.
13: Ah, alors, là, où ça pose problème. Il a peut-être eu un accident, pourquoi pas. Il doit malgré tout rendre, mais admettons, il a été bouleversé. Mais ce qui nous gêne, Stan, c'est que dans cette merveilleuse enquête, d'ailleurs, donnez le nom du journaliste qui a mené cette enquête, c'est Lina Fourneau.
18: C'est Lina Fourneau.
13: Qui, une nouvelle fois, s'illustre. Elle nous trouve, et on l'aura peut-être dans quelques instants, une deuxième personne tout qui aurait subi la même...
18: Exactement, c'est Caroline qui sera avec nous dans un instant sur RTL. Elle a fait appel à ce monsieur pour organiser également une énorme fondue pour les 40 ans de son mari.
13: Bon, donc là, si ça fait deux fois, on va commencer à réfléchir un petit peu à ce qu'on peut dire sur ce dossier. Donc là, restez avec nous, nous allons l'appeler, il faut qu'il nous donne une bonne explication, mais surtout écouter le deuxième témoignage et tout faire pour aider celle qui avait commandé une fondue qui ne l'a pas eue. J'ai nommé Myriam Morteau, qui s'est jurée de se lancer dans la saucisse la prochaine fois.
15: C'est plus sûr.
13: Pour ne pas avoir de problème. Dieu merci, on ne lui a jamais fait cette blague.
15: Non, c'est sûr.
13: Donc, je peux la faire spontanément. Elle rit par politesse, c'est un rire forcé, vous l'avez compris. Nous nous retrouvons dans quelques instants sur RTL.

0: Non,
1: n'envoyez pas tout de suite parce que tout le monde se précipite aux toilettes là dans l'équipe. Donc on va faire des ordres. Si vous le voulez bien, ceux qui ont la prostate la plus fragile, vous y allez. Bernard Sabat, vous êtes pris. Ah, c'est déjà fait. Ah ben d'accord. Alors à vous Stan, à tout de suite sur RTL, il est 10h09.
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1: Nous avons Myriam qui est avec nous, qui a un léger accent quand même, un petit peu du... Vous l'avez un peu, hein, l'accent de là-bas.
13: Je pense, moi je l'entends pas, mais je pense.
1: Moi je l'entends pas, mais je pense. Alors, avant d'avoir un deuxième témoignage, bon, moi je ne sais faire que le suisse, hein, je suis désolé.
14: Mais c'est bon, là, c'est celui-là. Hein.
1: On n'en est pas loin.
14: En version légère.
1: N'hésitez pas à parler en buvant, Olivier.
14: Mais on est entre nous. Hein.
1: Faites comme chez vous. Johanna Boubecker, on me demande de vous dire, de lire des textos, les textos qu'a envoyé ce monsieur. Est-ce que vous êtes capable de le faire ?
15: Je vais essayer en tout cas, c'est pas gagné. Pour s'excuser de ne pas être revenu, il a affirmé qu'il avait eu un accident. Et il a dit, j'ai eu un gros accident avec une connasse qui m'a doublé. Donc, je suis à l'hôpital. Derrière, elle a demandé des explications. Et donc, il a dit, voilà, là, aujourd'hui, je me suis fait agresser. Je viens de subir une grosse agression avec arme à feu. Pour le moment, j'essaye de m'en remettre.
1: Ça, c'est encore autre chose que la connasse qui l'a doublé.
15: Exactement. C'est quelques jours après. D'accord. Après Noël, alors, visiblement, il a subi une agression, ce monsieur. Et quand Myriam, il lui a dit de lui-même, est-ce que tu veux que j'envoie une preuve comme quoi je suis à l'hôpital ? Myriam a dit, oui. Et du coup, il a dit, vous croyez que c'est un plaisir d'attendre sur un brancard ? Donc finalement, il ne lui a jamais envoyé la preuve. Et à chaque fois, il y a plein de textos comme ça où il dit qu'il avait...
1: On les met sur Facebook, la page, ça peut vous arriver. Et on voit qu'il y a 3 dates différentes. Mm. Tout se passe tous les 3 jours. Il arrive une cata tous les 3 jours, hein, visiblement.
14: Il a failli prendre une balle dans la tête, écrit-il.
1: En plus. Bon, alors là, je crois qu'il faut appeler. Alors, on va prendre le deuxième témoignage pour bien vous montrer quand même l'étendue des dégâts sur RTL. Je crois que nous avons Caroline qui est avec nous. Caroline, bonjour.
16: Bonjour.
1: Alors Caroline, c'était pour les 40 ans de votre mari. Oui. Il avait réservé une prestation de fondue géante auprès de ce monsieur. Et au mois de janvier, vous avez donc, ça tombe bien, appris qu'il avait été victime d'une agression importante.
16: Ah oui, le pauvre, oui.
1: Alors qu'est-ce qu'il avait marqué sur le message Facebook ?
16: Il avait écrit comme quoi il avait subi une grosse agression et que du coup il était dans l'obligation d'arrêter son...
14: C'est incroyable.
1: Son métier ?
16: Son activité, ouais. Ouais.
1: Mais qui gardait les acomptes ?
16: Ah bah oui, clairement. Ah, moi, quand j'ai vu ça, je l'ai appelé tout de suite parce qu'il nous avait déjà fait un coup comme ça au mois de...
1: Pardon ? Octobre, il vous l'a fait deux fois ?
16: Oui, parce qu'il nous a dit qu'en fait, au mois d'octobre, il avait déjà mis un petit message comme quoi il allait arrêter. Du coup, moi, je l'ai appelé tout de suite en lui disant, vous me rendez mon chèque. Et il m'avait dit, non, mais je vais honorer les prestations que j'ai prises. C'est juste que je ne reprends plus de mandat, je ne sais pas quoi. Enfin,
1: et alors, quand vous lui dites, vous faites ce que vous voulez, en fait, professionnellement, ça m'est un peu égal. Ce que je veux, c'est que vous me rendiez mon acompte vu que vous n'êtes pas venu pour l'anniversaire de mon mari. Qu'est-ce qu'il vous répond ?
16: Alors, il a dit à mon mari qu'il devait vendre son véhicule, attendre que... Enfin, il y avait une procédure judiciaire de liquidation. Enfin, il nous a dit plein de blabla. et qu'il devait, après, il devait vendre son véhicule, puis c'est après, quand il aurait les sous, qu'il nous rembourserait. Et puis après, il nous avait demandé un délai de 3-4 semaines, et puis il n'a pas respecté, puis maintenant, il ne nous répond plus.
1: Et il a fait les honneurs de la presse. Hein. Je suis en train d'essayer d'aller sur la voie du Jura, actu.fr. Monsieur propose sa recette de fondue jurassienne clé en main à la Chaumus. Donc, on le voit. Donc, ça a dû lui amener plein de monde et plein d'acomptes, en fait, cette histoire. Mais vous ne pouvez pas le savoir, hein, la voie du Jura. Maintenant, ils le savent. Et s'ils peuvent d'ailleurs nous aider dans ce dossier, la voie du Jura, des gens très sérieux, tant mieux. Ben, lançons l'appel, c'est parti. Là, je pense qu'on a suffisamment d'informations pour pouvoir poser quelques questions à ce monsieur. Ce que veulent ces dames, c'est juste récupérer les acomptes. Alors, attention. Nous appelons donc une société, un professionnel et le gérant d'une société s'il ne répond pas, on coupe. Donc, pour l'instant, on coupe. Mais c'est fou, hein, de pouvoir faire ça comme ça tranquillement. Alors après, peut-être que vous n'avez pas déposé plainte ce jour contre lui.
13: Si, j'ai déposé plainte le lendemain.
1: Et aucune nouvelle pour l'instant ?
13: Non, il est connu des services de la police.
1: Pardon ? Alerte Lièvre, s'il vous plaît. Alerte Lièvre. Donc, nous avons une deuxième personne qui a commandé une prestation. Elle n'a pas été payée. Et là, attention. Évidemment, nous n'avons pas pu vérifier ce que va nous dire maintenant Myriam, mais il serait connu des services de police. Qu'est-ce qu'ils vous ont dit ?
13: En fait, quand j'ai porté plainte, j'ai demandé à la gendarmerie comment je faisais pour récupérer mon acompte. Et puis, il dit, pour l'instant, on le connaît, il est fiché chez nous. Mais bon, pour l'instant, ils peuvent rien faire.
1: Alors, ça va être un karaoké, cette émission, parce que là, on va mettre Arnaque-Land. Donc, nous avons un monsieur qui récidive, qui est connu donc des services de police, qui semble dire, on a plein de dossiers sur lui, mais qui, visiblement, aujourd'hui, inquiété. N'est absolument pas inquiété. Voilà. Alors, bêtement, je dis, d'ailleurs, il a raison, puisque si on peut prendre des acomptes, ne pas faire les prestations, le faire plusieurs fois, que l'on ait connu des services de police et qu'il ne nous arrive rien, faites-le, après tout, c'est parti. Alors, Céline est en train de s'étouffer. Je ne vous le cache pas, Céline. Est-ce que vous voulez sortir ou tout va bien avec le petit verre d'eau ou ça va ?
0: Ça va aller.
1: Bon, super. Vous vouliez dire, Stan ?
17: Oui, est-ce que vous voulez une deuxième alerte lièvre, Julien ?
1: Non, arrêtez, allez-y.
17: Si, parce que, alors attention, quand on va appeler ce monsieur, il risque de nous dire, comme il a dit d'ailleurs à Myriam, oui, mais j'ai eu un accident, c'est pas de ma faute. Le souci, c'est qu'on a un journaliste dans la rédaction qui s'appelle Mario Célie et qui a été un petit peu regarder ses avis Google à ce monsieur. Et on remarque, et d'ailleurs, ça corrobore un peu ce que vient de nous dire Myriam avec la police, que ce monsieur, il y a plusieurs avis qui datent bien avant de l'accident, de gens qui se plaignent dans les mêmes choses. Par exemple, Marie qui écrit 170 personnes ont attendu ce monsieur ce samedi 12 juillet, il n'est pas venu, une explication serait le bienvenu. On a un autre commentaire de Chloé, ce monsieur a annulé la prestation dimanche 23 mars, c'était l'année dernière ça. En plein désarroi, 115 personnes cette fois, et puis Elsa, lui là cette fois, a annulé un mariage de 200 personnes et une soirée d'anniversaire, toujours avec des excuses bidons. Donc, si vous voulez, ça fait plusieurs mois qu'il répète des excuses, qu'il encaisse des acomptes pour des soirées, des événements à plusieurs centaines de personnes et qu'il ne vient pas au final.
1: C'est fou, ça. Vous vous rendez compte ? Mais en plus de ça, il y a quand même une probabilité, Maître Novakovic, que la plainte soit classée. J'ai vu un reportage, je crois que c'était aux infos d'M6, où justement, un procureur expliquait qu'il était obligé de classer. Il dit, j'ai tellement de dossiers qu'il y en a 60% qui partent à la poubelle parce que je garde les plus importants. Si je commence à diligenter des enquêtes sur des fondus et compagnie, on ne s'en sortira pas. Donc, non seulement la plainte va être classée, donc ça veut dire que ce monsieur a, Denis Brognard dirait, le totem d'impunité, quoi. On est bien d'accord.
18: Alors, le fait qu'il y ait plusieurs plaintes et plusieurs victimes va nous on pense que ça va être en faveur d'un suivi de plainte. Parce que là, il n'y a pas une victime, il y en a plusieurs.
1: Oui, mais est-ce que les autres ont déposé plainte? On n'en sait rien. Elle l'a fait.
18: Il suffit de les contacter. Ils vont nous contacter. Et à ce moment-là, la Direction Générale de Répression des Fraudes a vraiment une force de frappe. Et elle pourra contacter le procureur.
1: Allez, on y va. On se retrouve dans quelques instants. Il faut vraiment que l'on ait ce monsieur au téléphone et nous allons l'avoir par tous les moyens. Nous essayons. Si vous avez vous-même, n'hésitez pas pour la suite, pour que l'on continue nos enquêtes, été victime de ce monsieur. Ça peut vous arriver à @rtl.fr.
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1: Nous sommes sur RTL et nous sommes en train de trouver de la fondue, non pas du pétrole, parce qu'en creusant, c'est de la fondue qui sort, puisque Myriam s'est fait avoir, une centaine de personnes devaient manger une fondue, le monsieur a pris un acompte, ne l'a pas fait. Tout à l'heure, nous avons eu une deuxième auditrice RTL qui nous dit, c'était pour l'anniversaire de mon mari, acompte, il n'est pas venu. Avis Google, mais qui sont très vieux. Pourquoi ce monsieur n'est pas venu? Nous étions 100 à l'attendre. Combien vous en avez à peu près, Stan?
17: Là, déjà, nous, on a relevé au moins 3 avis Google. Pour l'un, c'est 170 personnes. Pour l'autre, c'est 115. Et pour le troisième, 200 personnes.
1: Et ce monsieur, quand elle va à la police pour déposer plainte, on lui dit... Mais il est connu de nos services, mais on ne peut rien faire. Eh bien, moi, je dis bravo à ce monsieur. C'est parti. Alors, évidemment, c'est un rire jaune, mais il a tout compris, ce monsieur. Je fais des raclettes que je ne livre pas. Et il prend les acomptes et rien n'arrive pour lui. On continue, il faut l'avoir d'ici la fin de cette émission. Vous, Olivier Dauvert, oui. L'avantage, c'est qu'on n'est jamais déçu avec vous.
14: Ah, je vous confie.
1: Vous livrez. Et vous livrez une réponse à Laurence, qui dit « Quand j'achète de la viande avec une étiquette offre spéciale,
14: le cas.
1: Le prix au kilo n'est pas indiqué, je ne peux donc pas comparer, c'est loin d'être bête.
14: Le prix au kilo d'avant la promotion, ben effectivement, vous voyez dans les rayons boucherie, très souvent, vous voyez marqué promo, offre spéciale, vente flash, que sais-je encore. Parce qu'en fait, pour acheter et faire acheter de la viande, il faut conditionner le client dans le fait qu'il y a une bonne affaire. Et donc, il n'y a pas d'obligation, quand je mets offre spéciale, il n'y a pas d'obligation de mettre le prix qui était pratiqué avant, le prix qui est pratiqué désormais, pour mesurer en quoi ou pas. Ou pas, c'est une offre spéciale. Et donc, ben, ce qu'a constaté Laurence, malheureusement, c'est des magasins qui jouent sur, j'allais dire, nos bas instincts, parce qu'on voit un autocollant, parce qu'on voit du fluo, du rouge, on pense que c'est une bonne affaire, ben, pas nécessairement, et surtout, on peut pas le vérifier dans ces cas-là.
1: On a cru, à un moment donné, les auditeurs d'Atel, que vous faisiez une imitation du marsupilami.
14: Ah bon, pas, ou pas.
1: En levant le bras comme ça, je me suis dit, qu'est-ce qui lui prend? Juste, juridiquement, oui. Est-ce que le terme offre spéciale est encadré? Parce que solde, par exemple, c'est encadré.
14: Oui, prix en baisse le serait aussi. Parce qu'on explique que le prix a baissé. Alors, donc on spéciale. Est capable de justifier l'action qui a conduit à la baisse de prix. Offre spéciale.
1: Ça veut rien dire.
14: Ça veut rien dire.
1: Ça pourrait être même plus cher à la rigueur.
14: Mais pourquoi pas? Mais bien sûr. On vous dit c'est spécial aujourd'hui. Voilà. Mais ça peut être spécialement plus cher que la veille. C'est pas incompatible. C'est absurde, évidemment, mais c'est pas incompatible.
1: C'est important parce que quand vous voyez offre spéciale vérifiée, ça ne les oblige pas à baisser le prix. On avance. Merci en tout cas pour cette réponse. Continuez à poser vos questions à Olivier Dauvert. Ça peut vous arriver à RTL.fr. Stan, salle des appels RTL.
17: Alors, je vous propose de prendre des nouvelles de Clémence qui est en ligne avec nous.
1: Avec grand plaisir. Clémence, bonjour.
26: Bonjour.
1: Bonjour Clémence. Clémence qui a une petite pension pour chien. Clémence, elle est toute jeune, elle s'est lancée dans ce business et ça rend bien des services d'avoir à côté de chez soi une petite pension. On peut déposer le toutou le matin pour pas qu'elle reste enfermée toute la journée, voire un week-end, etc. Le problème, c'est que pour cela, il faut payer. Et il y a des gens qui déposent les chiens mais qui ne paient pas. C'est ce qui lui est arrivé. Vous me faites un petit résumé, Johanna, si vous n'êtes pas sur autre chose.
15: Je peux le faire. Clémence avait la garde de 3 chiens pendant plusieurs mois et malheureusement, la propriétaire des chiens ne pouvait pas payer. Il y en avait pour plus de 7 000 euros d'impayés, ce qui mettait Clémence dans une panique totale.
1: Est-ce que c'était, alors parce qu'on a tellement eu de dossiers de pension de chiens, ce cas Stan, où le mari n'était pas au courant, en fait, parce que cette dame avait une interdiction, en fait, d'avoir des chiens.
17: Exactement. Le mari, c'est notre Pascal Normand qui s'était rendu sur place. Cette dame n'était pas là au départ et puis il était tombé sur le mari et le mari lui dit c'est étonnant ce que vous me dites puisque elle n'a pas le droit en fait d'avoir des chiens. Alors ce qui expliquerait pourquoi elle les aurait laissés dans une pension sans les récupérer parce qu'en fait a priori elle avait
1: pour abandon.
17: Pour abandon, exactement.
1: Donc, elle avait été condamnée pour abandon, donc pour pas qu'on vérifie, peut-être, ce sont des suppositions qu'elle ait des chiens, elle avait été les mettre dans une pension. Comme ça, si quelqu'un vient vérifier, non, j'ai pas de chien. Sauf que la pension, elle, n'était pas payée. Alors, que s'est-il passé, Clément, s'il vous plaît, depuis le passage dans Ça peut vous arriver RTL?
2: Eh ben, du coup, elle a tout payé. Donc, elle a payé en plusieurs fois, mais elle a tout payé et elle est venue chercher ses chiens le 1er avril.
1: Bon, alors j'ose espérer maintenant que les chiens ne seront pas réabandonnés et qu'elle pourra s'en occuper. On va essayer de suivre ça de près. Vous-même, si vous avez des infos, Clémence, c'est pas parce que vous avez été payé qu'il ne faut pas qu'on prenne des nouvelles de ces toutous. Donc, je compte sur vous, mais je suis ravi.
2: Oui.
1: Et on rappelle que vous faites du gardiennage.

0: Clémence, gros bisous.
1: Merci beaucoup.
0: Merci à cette dame et aussi au mari qui a dû, je pense, dire à son épouse, on a un petit souci là, il va falloir aller régler tout ça. Ça, c'est super. Bon, Myriam, là, on est tombé sur quelqu'un, on a vraiment, vraiment besoin de la voir. Nous faisons tout. Et dans une seconde, eh bien, nous allons partir dans vos origines, Maître Novakovic.
2: Ah oui?
0: Vous m'avez dit que vous aviez des origines de l'Est.
2: Oui, moi je suis russe, corse, basque et lorraine.
0: Eh ben voilà, Yulia, elle est russe, c'est bien ça?
3: Oui, c'est
2: voilà.
3: Ça.
2: Voilà.
3: Bonjour.
0: Et Yulia, elle adore qu'on lui fasse cette plaisanterie, parler comme ça. Et elle est bien tombée parce que là, c'est ma spécialité, Yulia. Donc, je lui ai fait, juste avant d'entrer dans le studio, elle sait qu'elle y a le droit pendant 2 heures. Oui, ça l'a même prévenu. Madame, demain, vous venez, c'est Julien Courbet. Attendez-vous à ce qu'il parle lui comme ça. Il ne sait faire que ça, il va en user.
4: Bah, elle a même signé une attestation comme quoi ça la dérangeait pas. Parce que sinon, je lui dis, c'est pas la peine de venir. Je pourrais pas le retenir de toute façon.
3: Ah, c'était ça l'attestation.
0: Problème, travail pas payé. Nous, intervenir pour Yula. Merci d'être avec nous. C'est RTL, c'est le 10h midi et nous allons tout faire pour l'aider, bien évidemment.
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0: Je suis content parce que je crois que j'ai trouvé un nouvel accent. En tout cas, toi, écoutez RTL. Toi, t'amuser. Toi, noter. 10h26. 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
0: En ce lundi, on laisse tout passer, nous, il n'y a pas de montage. En ce lundi 4 mai, de 10h à midi, nous sommes là pour vous aider. Nous avons démarré avec un cas, pour ceux qui n'étaient pas là, juste dingue. Myriam organise dans le cadre d'une association, c'était une fondue géante. La personne les plante alors qu'elle a pris la compte. On s'aperçoit qu'il y a une deuxième personne, puis une troisième, puis une quatrième. En fait, ce monsieur, qui est connu d'après ce que nous dit, j'ai pas pu le vérifier, Myriam, des services de police, voilà, il vend des prestations avec des fondues géantes et ne se déplace pas mais garde les acomptes. C'est un truc de malade et il continue, il ne se

0: passe rien. Là, nous attaquons une deuxième mission, c'est celle de Yulia. C'est parti. Alors, Yulia est toute jeune, elle est étudiante en master marketing et stratégie. Donc, Yulia, vous avez ce petit accent russe, vous avez quitté la Russie quand ?
1: Il y a 10 ans.
0: Il y a 10 ans, très bien. Vos parents sont toujours là-bas ou vous
1: Oui.
0: Êtes... D'accord, vous étiez dans quelle région ?
1: Sud-ouest de la Russie, d'une ville, je viens d'une ville qui s'appelle Rostov-sur-le-Don.
0: Mais quelle déception son accent. J'attendais qu'elle me dise, moi, venir, loin, pas pouvoir, et elle
1: parle. Mais si vous voulez.
0: Exagérez un peu, soyez sympa, faites-nous plaisir. Parlez-moi en russe.
1: Je peux adapter l'accent.
2: C'était dans la prestation qu'elle a signée, ça.
3: Oui, normalement, elle devait faire l'accent. On reprend Yulia parce que ça va pas du tout.
0: Parce qu'on fait signer des attestations aux gens. Alors, Myriam ne le sait pas, mais normalement, elle était censée pousser un peu sur l'accent suisse. Elle ne l'a pas fait, mais pour les prochaines interventions, il faudra. Alors, Yulia, on y va. Vous êtes donc à Paris et je vais maintenant raconter votre cas. Mais pour cela, Yulia, il faut que vous sachiez quelque chose. J'ai besoin d'être sur votre fiche et j'y suis.
1: Très bien.
0: Donc, vous cherchez un emploi à temps partiel lorsque vous êtes en France ?
1: Oui.
0: En arrivant et pour financer...
1: Non.
0: Pardon ?
1: C'est pas en arrivant en France.
0: D'accord.
1: Parce que c'était en décembre que je cherchais du travail.
0: Moi, trompé, pardon. Donc, vous cherchez un emploi et vous postulez dans une boutique de bijoux reconnue, donc visiblement une enseigne connue, et la fondatrice vous propose un statut de freelance que vous refusez, car incompatible déjà avec votre titre de séjour. Et je trouve quand même, quand les commerçants maintenant de plus en plus disent « Bon, ben, on vous engage comme vendeur, mais il faut être auto-entrepreneur », c'est quand même... Je pense que ça pourrait être un peu plus encadré.
4: Et pour expliquer pourquoi ils le font, c'est parce que ça leur évite de payer des charges sociales, mais pour que ça soit clair pour tous ceux qui nous écoutent, c'est que quand on fait d'entreprise à entreprise et non pas d'entreprise à salarié, ben, c'est celui qui est auto-entrepreneur qui s'occupe des charges sociales. Donc c'est des économies et du tracas en moins, et on peut la virer du jour au lendemain.
0: Ben, c'est surtout ça, il n'y a plus de prud'homme, il n'y a pas de CDI, il n'y a pas de tout ça.
1: Pour le coup, on a été clair sur ça, sur le fait qu'on essaie d'économiser un peu d'argent en me passant par le statut de freelance.
0: Bon, en tout cas, vous avez refusé.
1: Oui, parce que ce n'est pas possible pour moi, de toute façon.
0: Donc,
1: si vous,
0: vous convenez d'un CDD étudiant de 20 heures hebdomadaires. Elle accepte, ça veut dire qu'elle croyait vraiment en elle, parce qu'elle aurait pu lui dire, mademoiselle, si vous ne voulez pas, enfin madame, on ne dit plus mademoiselle, si vous ne voulez pas de ça, je vais prendre quelqu'un d'autre. Donc, elle signe 13 euros brut de l'heure, 20 heures hebdomadaires. C'est ça ?
1: C'est ça.
0: Bon.
1: Il faut savoir que j'ai accepté cette offre aussi parce qu'il y a une promesse de stage après.
0: D'accord.
1: Après le CDD, qui n'a pas abouti, bien évidemment.
0: Yulia aimait parler seule. On va pas interrompre elle. Vous faites que vous êtes chez vous ici. Vous commencez à travailler le 13 décembre sur la base d'une confirmation d'embauche, etc. Malgré vos demandes répétées, vous ne recevez pas de contrat. Néanmoins, maître Rostropovitch, vous pouvez nous dire que dès qu'on commence à travailler, on a un contrat. Tant
5: un
0: pis pour l'employeur.
5: Exactement.
0: Qui est un CDI. Hein.
5: Exactement. Et le bulletin de paie, vos contrats.
0: Bon, finalement, on vous envoie un document partagé pour correction. Toujours aucun contrat. Et alors, après avoir travaillé 70 heures en décembre, là, vous n'avez pas de rémunération. Expliquez-nous ce qui se passe à ce moment-là.
1: 76 heures.
0: 76.
1: Les excuses, c'était « Oui, j'attends la réponse du cabinet comptable. Ce n'est pas de ma faute, c'est le cabinet comptable. Donc, je n'ai pas de rémunération, je n'ai pas de contrat, j'ai rien. »
0: Attention, hein, ne tombez jamais dans le piège de c'est le comptable qui fait pas son boulot. Hein. Alors là, je vais vous dire, moi j'ai eu des sociétés, j'ai eu des comptables. Quand on veut payer quelqu'un, on sort le chéquier du tiroir, on lui fait un chèque, et après on dit au comptable, je viens de faire un chèque de temps. C'est pas le comptable qui décide dans une société qu'il doit payer. Au contraire, le comptable il appelle en disant, est-ce que je paye bien Olivier Dauvert, est-ce que je paye bien si. Voilà. Donc ne tombez pas dans ce piège. Alors après que le cabinet comptable ait eu du retard, qu'est-ce que vous la relancez ? Qu'est-ce qu'elle vous dit ?
1: Je l'ai relancé plusieurs fois, je l'ai appelé plusieurs fois dans la même journée. On m'a fait une remarque comme quoi ça sert à rien d'appeler plusieurs fois, que ça va rien changer, c'était toujours l'attente de la réponse du cabinet comptable.
0: C'est pas des grosses sommes, mais c'est des grosses conséquences. Car Johanna, elle était étudiante et devait payer ses études avec. Et j'aimerais bien que les employeurs réfléchissent un petit peu parfois à la situation dans laquelle ils mettent les employés. Je vous écoute, Johanna.
6: Exactement, parce que Yulia, elle a un emploi, elle a un loyer, elle a des études à payer, donc elle a dû demander pour payer son école un échelonnement parce qu'elle n'avait pas de salaire, donc c'est assez dramatique. Et surtout, la dame ne lui dit pas qu'elle ne va pas la payer, qu'elle ne va pas lui envoyer son contrat. Elle lui a fait des petites annotations sur un premier contrat qui n'a jamais été signé, puis elle lui a dit « je vais vous l'envoyer par PDF à de nombreuses reprises » et elle ne l'a jamais fait.
0: Alors, Yulia, nous sommes restés sur votre prénom. Nous n'avons pas voulu nous lancer dans votre nom de famille. Mais nous allons quand même tester une nouvelle fois Bernard Sabat, qui est en pleine évolution. Hein, ça se passe de mieux en mieux. Qui va vous lire maintenant? Vous avez le nom sous les yeux. Donnez-nous le prénom et le nom de cette dame, Bernard Sabat.
7: Non, je peux pas, Julien.
0: Essayez.
7: Yulia Podgorskaya.
6: Bravo. Alors,
0: il l'a bien dit du premier coup.
6: Oui.
0: Podgorskaya.
6: Oui.
7: J'avais révisé.
0: Mais c'est quoi? Très bien. Stan, nous avons, je crois, également une autre Russe qui est en ligne. D'ailleurs, son nom l'indique, c'est Karine Garcia.
3: Tout à fait. Alors ça, c'est vraiment le sud de la Russie.
0: Oh, on est vraiment dans le sud-sud, très proche de l'Espagne.
3: Ouais.
0: Karine Garcia, bonjour. Comment dit-on bonjour en russe?
8: Здравствуйте.
0: Karine Garcia, здравствуйте.
8: Oui. Здравствуйте,
9: Julien.
0: Здравствуйте. Devant une boutique bijoux, allumé, monde, passez dedans.
9: Si, monde dedans.
0: Non, pas
9: oui.
0: si. Non. C'est déjà assez pitoyable comme ça, Karine, à la limite du ridicule. Si vous dites si.
4: C'est de l'autre côté du ridicule, hein, c'est pas la limite.
0: Si, on parle en russe, on s'en sort pas. Alors que voyez-vous? Vous allez intervenir dans quelques instants.
9: Écoutez, la boutique est ouverte, j'ai vu des personnes entrer et sortir, donc il y a du monde à l'intérieur, Julien.
0: Mais la question que je me pose, c'est, alors évidemment, l'argent, bien sûr, mais qu'est-ce que peut attendre une chef d'entreprise comme ça qui ne paie pas ses employés, Olivier Dauvert? Qu'est-ce qui lui passe par la tête? Je n'arrive pas à comprendre.
4: Comme toujours, je pense qu'il ou elle espère le fait que celui qui est victime de ça baisse les bras en se disant, ben ok, c'est une petite somme, mais non, c'est jamais une petite somme par principe, surtout pour une étudiante. Donc je pense que c'est la seule motivation, le seul espoir, c'est que l'autre baisse les bras.
0: Est-ce que le fait que vous soyez russe, ça peut aider à votre avis de se dire, attends, elle est russe, elle n'a pas la nationalité française, au niveau des démarches, ça va être compliqué pour elle, elle va pas m'embêter, elle aurait pu penser comme ça?
8: Je pense, je sais pas, je suis pas dans sa tête, je pense que ça a pu jouer, mais je pense que c'est vrai qu'elle compte sur le fait qu'on va baisser les bras à un moment et...
4: La lassitude.
0: Ouais. On va arrêter, tout faire pour vous aider. Préparez d'ailleurs avec modération, Stan, la bouteille de vodka, celle qui est dans le deuxième tiroir de votre bureau, que l'on célèbre ça si on y arrive.
5: Il doit être au congélateur.
0: Pardon?
5: Au congélateur.
0: Et allez dans le congélateur, vous dit également. Nous, vous voulez... Pourquoi vous voulez tuer...
5: C'est la vodka.
0: Ah, la vodka, pardon. Allez, à tout de suite sur l'antenne d'RTL.
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0: Dites donc, hein, quelle drôle d'ambiance hein, ce matin. En tout cas, nous sommes avec vous. La musique est présente sur RTL, comme chaque jour. Il est 10h37 et vous voyez, nous sommes partout. U2 va chanter Song of the Future. Je suis moi-même un animateur du passé, donc toute la temporalité est là. Écoutons la musique d'RTL en ce lundi. Le retour de U2. 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

0: C'était U2 et c'était bien sûr sur RTL. Nous sommes sur RTL, une émission un peu décousue. Hein. Nous passons de la fondue géante à la vodka, puisque nous avons Yulia qui est russe, qui travaille en France et elle n'a pas été payée. C'est dingue parce que la boutique existe et la patronne lui dit « Alors quel est le dernier argument, la dernière fois que vous l'avez eu au téléphone ?»
1: Je l'ai pas eu au téléphone parce qu'elle répondait pas au téléphone et justement en fait je me suis arrêtée au moment, comme j'ai dit tout à l'heure, où pendant une semaine, deux semaines, elle me disait la même, elle me sortait la même excuse sur le cabinet comptable. Et après, bah justement, ce qui s'est passé, c'est que j'ai un peu lâché l'affaire. Je savais pas trop comment faire. Je pensais que de toute façon ça allait servir à rien, que j'allais perdre mon temps, mon énergie sur ça quoi. Donc je savais pas quoi faire.
0: Et quelqu'un a dû vous dire, va voir le tsar de M6. Lui pouvoir t'aider. Elle parlait de vous, Olivier Dauvergne.
2: Certainement pas. Je n'en ai pas douté.
0: C'est parti. On appelle. On laisse Karine rentrer. Que conseillez-vous?
3: Oui, Stanislas Karine Vignol peut rentrer. Karine, elle, est devant la boutique où a travaillé Yulia. Et en parallèle, nous, en salle des appels, on peut essayer d'appeler la gérante et la fondatrice de cette marque de bijoux.
0: Et à partir de maintenant, appelez-moi Yulia. Hein, comme ça.
4: Yulia.
0: Allez, on y va. Karine, c'est à vous de jouer. Le but. Mais vous rendez compte? Des fois, je me dis, c'est pas toi qui es en train de dire ça. C'est de faire en sorte que cette jeune employée un peu d'argent. J'aimerais quand même que l'on ait un petit avis juridique avant d'entrer dans la boutique de Maître Noakovitch, avocate au barreau de Paris, membre d'un centre de gestion agréé, donc habilité à accepter l'échec en toutes circonstances.
5: Alors déjà, il faudrait savoir s'ils ont fait une déclaration préalable en l'embauche, parce que c'est obligatoire. C'est la première question. Donc ça, ça vous parle pas, ça?
1: Non, je sais pas ce que c'est.
5: Donc ça veut dire que là encore, il y aurait des obligations de l'employeur pas respectées. Donc absence de contrat écrit, pas de déclaration préalable à l'embauche, pas de bulletin de paie, pas de paiement des salaires, c'est une faute grave et lourde de l'employeur. Donc bien évidemment, devant un conseil de prud'homme, cela ne ferait pas de pli. Il serait intéressant de savoir si oui ou non toutes sortes de démarches ont été effectuées par ses soins.
0: Allez, c'est parti Karine, c'est à vous. Vous entrez pour RTL en ce lundi dans la boutique. Bonne chance.
6: Je rentre dans la boutique, je viens. C'est parti. Bonjour la main. Je suis Karine, envoyée spéciale pour l'émission Ça peut vous arriver de Julien Courbet. Est-ce que Camille serait là ou une responsable? Il n'y a personne ici? Il n'y a aucune responsable?
7: Non.
6: Bon, est-ce que vous savez si on peut les avoir par téléphone ou au siège? Est-ce que vous pouvez lui envoyer un message au cas où? Lui dire qu'on cherche à la joindre? Merci beaucoup.
0: Alors, elle va essayer de l'appeler, tant mieux. On essaie en parallèle.
6: Exactement.
0: Nous, on ne sait jamais. Restez là-bas, Karine. Donc, essayez de la voir, Bernard, et vous me faites une alerte.
3: Oui.
0: Alors, est-ce que c'est... elle n'est pas française, et c'est pas du tout un reproche, c'est juste pour savoir si vous avez le droit d'aller au prud'homme. On peut quand même,
5: bien
0: dans
5: sûr,
0: ces cas-là.
5: Bien évidemment, il s'agit de l'employeur en France, donc qui aurait dû légalement, bien sûr, lui payer, faire ce bulletin de paie, etc. Donc, bien sûr, c'est la France qui est compétente.
0: Bon, pendant ce temps-là, je suppose, Johanna, surnommée Boubou dans certaines boîtes de nuit où vous arrondissez vos fins de mois, Johanna Boubecker, Myriam, est-ce qu'on continue à essayer d'appeler pour la fondue géante?
8: Je continue essayer d'appeler. J'ai même envoyé quelques textos pour lui dire que c'était urgent et qu'il fallait qu'on échange. Pour l'instant, je n'ai pas de réponse.
0: Allez, Olivier Dauvergne, les questions fusent sur RTL. Les gens vous adorent, ils ont bien raison. Et voici ce que vous dit Hubert. J'ai acheté une paire de chaussettes. Je me suis trompé de taille. Le magasin ne veut rien savoir alors que je n'avais pas défait les chaussettes. A-t-il le droit?
2: Et je peux vous dire que ça s'est passé à l'Intermarché de Barcelonnette. On est dans les Alpes. Et effectivement, le magasin a le droit de ne pas rembourser une paire de chaussettes, même si c'est pas à la bonne taille, parce que la vente en magasin est ferme, il le savait, quand il est passé en caisse, il fallait vérifier. Je ne dis pas que c'est bien commercialement de lui refuser, surtout qu'il a précisé dans sa question, et vous l'avez dit Julien, je n'avais pas défait l'emballage, donc ça veut dire que ça n'avait pas été porté. C'est vrai que les sous-vêtements, par moment, on peut se dire, ni repris, ni échangés, mais la loi est malheureusement du côté du commerçant, la vente est ferme, il fallait qu'il vérifie mieux la taille. Je recommanderais juste quand même à Hubert de retourner au magasin en plaçant ça sur le terrain de la relation client, en disant, mais je pense que vous auriez intérêt à me les échanger. Je ne vous demande pas de me les rembourser, à minima, de les échanger, vous conserveriez un client.
0: Bon, voilà, voyez, petit geste, effet Barbara Streisand, petit truc tout bête, et aujourd'hui on se retrouve à parler de ce magasin, simplement parce que le patron, en plus, par contre, le patron a tout à fait le droit de regarder les chaussettes en disant, monsieur, je suis désolé, regardez dans l'état où vous me les rendez, je ne les reprends pas. Non, mais c'est vrai.
2: C'est pour ça qu'il précisait de ne pas avoir défait le paquet, ne pas les avoir portés. Très probablement, quand il est arrivé chez lui, il a vu que la taille ne correspondait pas, ou quelqu'un l'a vu, alors qu'il n'avait pas fait attention dans le magasin. Rien de compliqué, rien de grave.
0: Ceci
2: mais voyez, petit effet, grande cause.
0: Il n'a pas été très prudent, parce que maintenant, sur les chaussettes, ils prennent de la marge. Quand vous regardez les tailles des chaussettes, c'est 42-47.
2: Est-ce que vous savez pourquoi?
0: Non.
2: Parce qu'il y a beaucoup d'élastane dans les chaussettes. C'est une matière, qui se déforme facilement. Donc, c'est pour ça qu'on a pu élargir le spectre de taille.
0: Bon, qu'est-ce que ça donne là-bas? Salle des appels et Karine Garcia. Est-ce que vous avez pu avancer, Karine, depuis le magasin?
6: Écoutez, Julien, la responsable ne souhaite pas communiquer avec nous. On doit simplement passer par sa boîte mail, donc oui. Que je suis en train de récupérer. Alors,
0: d'accord, et on va lui envoyer un mail. Donc, redites-lui quand même que nous, on est dans le cadre de l'émission, que je ne veux pas qu'après, elle nous dise « Attention, je n'ai pas pu m'exprimer et tout ». Donc, on appelle une boutique, hein, ce sont des professionnels. C'est Mutine Paris, ça s'appelait comme ça? Comment s'appelait la boutique où vous avez travaillé?
1: Louis-tu.
0: Pardon?
1: Louis-tu.
0: Ah, Louis-tu. Ah, d'accord. Comme la chanson Louis-tu, c'est ça. L-O-U. Non, mais c'est ça en plus.
3: Voilà, c'est très connu, Julien.
1: Voilà, oui.
0: .Y-E-T-U. Louis-tu. Mais moi, j'avais Mutine Paris, ça doit être les deux, quoi, non? C'est pas du tout
1: je
0: ça?
1: Je sais pas.
0: Bon, ok. Alors, voilà, madame, soyez la bienvenue. Vous êtes la gérante. C'est madame Rioux, la gérante. On veut juste une explication. Elle n'a pas été payée. Si vous ne voulez pas communiquer avec nous, c'est votre, on le respecte, mais nous, je dois vous dire que nous sommes en train de parler de ce dossier. Donc on avance là-dessus. Dites-lui bien, hein, Karine, que nous on avance.
6: Déjà dit, Julien.
0: Elle fait comme elle veut et vous lui envoyez un petit mail en lui expliquant le cas, hein, l'affiche que Stan s'est embêté à faire puisqu'il est resté tard hier. Je l'ai vu quitter le bureau vers 14h15. On se retrouve dans quelques instants sur l'antenne d'RTL.
3: En même temps, hier, on était dimanche. On était dimanche. Je m'excuserai de pas partir trop tard.
2: C'est
3: fou, ça.
2: Par contre, on vous a pas vu, Julien. Hein. Non, même jamais, le matin. Même
0: jamais
2: le matin.
0: Dimanche, jamais. J'ai fait le stop encore le samedi d'abord. Allez, on y va.
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0: Quand quand on a un problème et qu'on ne sait plus quoi faire, une équipe est là pour passer l'appel qui peut tout changer. C'est le 10h midi d'RTL. Sans plus tarder, nous retrouvons Christelle qui est avec nous. Christelle, bonjour.
5: Bonjour.
0: Christelle qui nous appelle des Halles, c'est dans le 69 et c'est une petite histoire de toutou car elle promène ses deux chiens. Qu'est-ce que c'est déjà vos chiens, Christelle ?
5: Des boxers.
0: Des boxers et un petit Jack Russell appartenant à une voisine va s'échapper et va attaquer vos chiens violemment. Mais alors c'est marrant parce que eux ils sont deux, ils ne se défendent pas. Comment ça s'est passé ?
5: Mais en fait, le mâle avait 2 ans et demi et la petite n'avait que 3 mois.
0: Ah, c'était des bébés ?
5: La femelle, oui. Mais bon. Elle n'a rien eu, elle, justement, parce qu'elle était en laisse rétractable. Donc, elle a pu, entre guillemets,
0: donc, c'est le bébé qui a été attaqué.
5: Non, justement. Le grand frère.
0: Et vous avez voulu protéger votre animal. Voilà. Donc, vous êtes un petit peu couché sur lui. Et du coup, le chien vous a mordu au cou.
5: Oui.
0: Et grièvement blessé à l'épaule. Racontez-nous ce que vous avez eu très exactement.
5: En fait, j'ai eu une fracture de l'épaule parce que les gens, pour séparer les chiens, tapaient avec les pieds. Et moi, ça a une fracture de l'épaule.
0: Après plusieurs années d'expertise, parce qu'il faut cette fameuse consolidation de soins et de procédures, le tribunal judiciaire de Saint-Étienne va condamner. Rendez compte que ça a été jusqu'en justice. Parce qu'ils n'étaient pas assurés, ces gens-là. Parce que dans ces cas-là, je suppose qu'il suffit de dire à l'assurance, voilà ce qui s'est passé.
5: Eh ben, en fait, ils n'ont pas fait de déclaration, rien du tout.
0: Plus facile, ceci étant dit, de ne pas faire de déclaration. Donc, vous avez été obligé d'aller en justice. Et vous savez quoi? Il devrait y avoir double peine pour ces gens-là. Parce que quand... Fait. Non, mais franchement, vous n'avez pas d'assurance, vous ne faites pas de déclaration en disant « je m'en fous » et que vous vous retrouvez devant le juge, il devrait dire « voyez, là, vous avez fait perdre du temps à beaucoup de monde, il y a des assurances qui sont là pour ça, donc vous allez payer deux fois. » Bref, la famille du propriétaire, malgré cette décision, ils n'ont jamais payé, ils n'ont pas payé la condamnation.
5: Rien du tout, pas de nouvelles, je ne savais même pas où ils habitaient, jusqu'à ce que ce soit vous qui les retrouviez.
0: Alors, justement, nous avons eu la mère Marguerite, qui était la représentante légale, elle nous a dit que son chien était bien assuré, on comprend qu'elle n'a pas prévenu l'assurance, elle raccroche quand on lui demande les coordonnées de l'assurance, il s'agissait peut-être d'AXA, et elle promet à Hervé Pouchet...
5: AXA Rive de Gier,
0: elle promet à Hervé qu'elle versera 50 à 100 euros par mois dès qu'elle aura trouvé un travail. Est-ce qu'elle l'a fait ?
5: Jamais.
0: Voilà, donc est-ce qu'on peut me remettre cette petite chanson ? La France est arnaquante, puisque là nous avons une dame qui a un chien, son chien mort.
5: Et en plus, la fille travaille, mais non.
0: Bah, très bien. La fille ?
5: Oui.
0: Ouais, mais alors, à qui appartiennent les chiens ?
5: C'était la mère, mais la fille. Fille qui les promenait.
0: Oui, d'accord, mais c'est l'assurance de la mère.
5: Tout le monde avait été condamné. Oui, mais tout le monde avait été condamné.
0: La fille a été condamnée aussi ?
5: Oui.
0: D'accord.
5: Oui, oui.
0: Bon, voilà, donc ils sont condamnés, ils n'ont pas fait de déclaration à leur assurance, le tribunal a dit vous devez payer, ils ne paient pas, la vie est belle et rien ne se passe pour eux. Donc, ils auraient eu tort de faire une déclaration à l'assurance puisqu'ils ne sont pas inquiétés.
5: Eh oui.
0: C'est parti !
12: La France, c'est
0: C'est fou ça, c'est complètement fou. Mais encore une fois, le juge a bien jugé. Qu'on interprète pas mal mes propos. La justice est rendue. Dans quasiment 100% des cas, la justice est rendue. C'est la deuxième justice, celle de l'application, où il ne se passe rien. C'est là où je crois qu'il y a un vrai souci.
22: Il faut renforcer les pouvoirs des commissaires de justice. Il faut également que le commissaire de justice retrouve cette assurance, d'une manière ou d'une autre, mais il faut trouver cette assurance, parce que ça se trouve, ils sont assurés.
0: Alors Stan, de votre côté.
3: Alors juste, puisqu'on a cité AXA, effectivement, la dernière fois, le nom d'AXA était sorti lors de notre conversation avec cette dame. Nous, on a quand même appelé hors antenne AXA, je m'en souviens très bien, il nous avait dit non, mais effectivement, on a une assurance pour cette dame, mais uniquement pour la voiture. Ça n'a rien
0: pas
3: à voir
0: les chiens. Donc, les chiens. Voilà. Donc le chien n'est pas assuré. Donc il n'y aura pas d'assurance. AXA n'y est strictement pour rien. Alors, ça, je peux vous dire que pour le coup, AXA, en général, les dossiers sont béton. Donc elle n'est pas assurée. Donc elle a un chien sans l'assurer parce que c'est quand même plus pratique de ne pas avoir à payer.
5: Oui.
0: Elle est condamnée en justice. Elle ne paie pas. Il ne se passe rien. Et bien, dans ces cas-là, s'ils n'ont pas d'argent et si le commissaire de justice ne peut rien trouver, oui, madame.
5: Pourtant, à l'OPAC, on est obligé de fournir une attestation d'assurance. Donc elle devait bien être assurée puisqu'elle habitait à l'OPAC.
0: Mais une attestation d'assurance, mais pas pour le chien.
5: Non, mais pour on peut le faire jouer pour les...
0: La responsabilité civile.
5: Voilà.
0: Ouais, alors je sais pas si la responsabilité civile prend le chien.
22: Normalement, oui, mais c'est pour ça qu'il faut absolument retrouver cette assurance et puis et voir si éventuellement ils prennent en charge le sinistre.
0: Et encore, fallait-il que les cotisations soient à jour
22: au
0: moment de l'assurance?
22: Si c'est pas à jour, c'est pas possible.
0: Non, mais il suffisait de reconvoquer cette dame en lui disant, madame, non, ça suffit, je vois que vous n'avez pas payé, si vous n'avez pas d'argent, alors comme... vous n'avez pas assuré votre chien. Voyons si vous ne pouvez pas justement aller travailler un peu le week-end dans des refuges, aider des bénévoles pendant 30 week-ends d'affilée. En général, rapidement, on arrive à trouver des solutions. Bon, on appelle. C'est parti, on appelle Mandy, puisque c'est...
5: Donc,
0: c'est
5: la fille, ça.
0: Ça, c'est la fille. Ben, les deux sont condamnés, alors on y va pour Mandy et Marguerite. Alors, on me dit qu'on commence par Marguerite. C'est le côté romantique de Stanislas Vignon. Allez, on essaie pour Marguerite.
3: On a aussi le numéro de la fille, on commence juste par la mère.
1: Votre appel avec elle.
0: Alors, coupez.
3: C'est avec elle que nous avions eu la conversation la dernière fois. Mais on peut tout à fait appeler la fille, maintenant, Mandy, puisque c'est elle qui promenait le chien le jour de l'incident et qu'elle aussi a été condamnée.
1: Ok.
0: C'est parti, nous sommes sur le numéro de téléphone de Mandy, qui travaillerait maintenant. C'est fou, hein, il se passe rien en fait. C'est... Ce qui me fait de la peine, moi, c'est
1: 06.
0: Toute l'énergie qui a été... Je laisse un message à Mandy.
3: On peut lui laisser un message.
0: D'accord.
1: Après le bip sonore, une fois votre message enregistré, vous pouvez raccrocher ou taper dièse pour le modifier.
0: Oui, bonjour Mandy, c'est Julien Courbet, c'est la radio RTL. Mandy, je suis en train de faire mon émission. Mandy, comme vous le savez, sauf erreur de ma part, vous avez été condamnée avec Marguerite, votre maman, à indemniser Christelle, puisque votre chien a attaqué ses chiens et a mordu Christelle qui est en ligne avec nous. Cette condamnation, visiblement, vous n'avez rien payé. Donc, on essaie d'avancer, Mandy. Je crois que vous avez retrouvé du travail, mais je n'en suis pas sûr. On ne sait toujours pas si vous êtes assuré ou pas assuré. Donc, on relance l'enquête. Merci de nous rappeler en antenne, si vous le voulez, Mandy. Alors, nous aurions peut-être cette dame en ligne, Christelle, hein, celle, la propriétaire des chiens qui vous ont attaqué et qui a perdu en justice. Elle serait là. Alors, apparemment, madame, vous êtes en ligne, vous m'entendez? Si vous pouviez rester avec nous, j'aimerais bien que l'on rediscute de ce cas. A tout de suite sur l'antenne d'RTL.
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0: Eh bien, je viens de comprendre pourquoi il a une petite mine, notre Stanislas Vignon. Il a mangé des lardons Herta. Apparemment, ils sont potentiellement contaminés à la salmonelle. Vérifiez avant. RTL, il est 11h. L'essentiel de l'information en 3 minutes, c'est de nouveau avec Nathalie Michet. Rebonjour Nathalie.
10: Rebonjour Julien, bonjour à tous. Le prodige du cyclisme français sera bien sur la grande boucle cet été. Paul Sexas annonce sa participation au Tour de France. À 19 ans à peine, le Lyonnais de Décathlon, CMA-CGM, va devenir le plus jeune coureur à prendre le départ du Tour depuis 1937. Paul Sexas qui a récemment remporté le Tour du Pays Basque et la Flèche Wallonne avant de prendre la deuxième place de Liège-Bastogne. Derrière son modèle, Tadej Pogacar. Le pouvoir d'achat, la santé, l'immigration sont les premières préoccupations des Français. À un an de l'élection présidentielle, c'est l'un des enseignements de notre sondage Toluna Harris Interactive pour RTL et M6 sur les intentions de vote des Français. Bonjour Amandine Bégaud.
11: Bonjour Nathalie, bonjour à tous.
10: Vous allez en discuter tout à l'heure avec les auditeurs.
11: Oui, car cette présidentielle, elle vous intéresse. 80% des Français se disent intéressés par ce scrutin. Autre chiffre de ce sondage RTL. Et vous, êtes-vous déjà intéressé par cette élection? Avez-vous déjà fait votre choix? Vous nous appelez au 3210 pour réagir. Dites-nous aussi ce qui pourrait vous faire basculer dans un sens ou dans un autre. Quelles sont vos préoccupations à vous pour 2027? Les sujets qui, d'après vous, vont faire la différence? J'attends vos appels au 3210 et on en débattra bien sûr dès 13h. Et puis on reviendra aussi sur cette commission sur l'audiovisuel public. Le rapport sera rendu public demain, mais dès ce matin sur RTL, le rapporteur, le député UDR Charles Alloncle a expliqué qu'il voulait notamment fusionner France 2 et France 5. Il y avait trop de jeux, dit-il, sur France 2. Et vous, qu'en pensez-vous? Faut-il ou non supprimer certains jeux? Et si oui, lesquels? Supprimer aussi certaines chaînes? Là encore, vous réagissez au 3210 ou via l'application RTL. Vous cliquez sur l'onglet laisser un message.
10: Merci beaucoup Amandine. À tout à l'heure. Les laboratoires médicaux vont tourner au ralenti aujourd'hui. Les syndicats ont lancé un appel à la grève générale. Ils dénoncent la dégradation des conditions de travail depuis la pandémie de Covid et ils réclament des augmentations de salaire. Une frappe de missile russe en plein jour a fait au moins 4 morts dans l'est de l'Ukraine, dans la ville de Merefa. On compte également 16 blessés. Les victimes sont des hommes âgés de 50 et 63 ans et des femmes de 41 et 52 ans. L'Europe et le Canada ne sont pas condamnés à subir un ordre mondial brutal. Déclaration du Premier ministre canadien qui participe au sommet de la communauté politique européenne en Arménie. Également sur place, Emmanuel Macron a lui appelé à une réouverture concertée du détroit d'Ormuz. La météo, temps pluvieux et orageux aujourd'hui sur la majeure partie du pays, des Hauts-de-France jusqu'à la Méditerranée. Seules les côtes de la Manche et la Corse échappent à l'instabilité, mais avec un peu de pluie quand même. Dans le sud-ouest, de possibles chutes de grêle et les maximales vont aller de 15 à 25 degrés. Les courses, c'est à Vichy. Départ à 13h55. Dominique Cordier vous conseille de jouer le 13, le 16, le 9, le 14, le 11, le 15 et le 8. L'outsider de RTL, c'est Happy Pacha, c'est le numéro 9. Il est 11h03 et on retrouve Julien Courbet.
0: Vous parliez du rapport à l'oncle, mais vous connaissez-vous le rapport Curiel? C'est le président d'RTL.
10: Alors non, que dit-il?
0: Eh bien, il dit qu'il serait préférable de supprimer Europe 1, Énergie, France Inter, RMC, Nostalgie, Skyrock. Alors je ne sais pas s'il sera entendu. Pour la, ça se paraît que ça serait mieux pour nous.
10: Voilà. De façon totalement objective.
0: Effectivement. Merci, à tout à l'heure. Vous êtes sur RTL. Nous voici donc sur RTL, c'est le 10h midi. Elle est en train de promener ses deux petits toutous quand le chien de la voisine se jette sur l'un des deux. Pour protéger ses chiens, Christelle se baisse et le petit chien de la voisine va la mordre au cou et elle va se casser l'épaule puisque en essayant de séparer le chien, quelqu'un va lui marcher dessus. Bref, condamnation et il ne se passerait, on ne sait même pas si cette dame est assurée ou pas. Et on me dit, Stan, qu'elle pourrait être avec nous. Qu'en est-il?
3: Elle est avec nous. Bernard vient tout juste de la voir au téléphone.
0: Allô, bonjour madame.
12: Oui.
0: Ah, Marguerite, bonjour. Julien Courbet, la radio RTL. RTL. Marguerite, pardon de vous déranger. J'essaie de vous joindre avec Mandy concernant le procès que vous avez perdu contre Christelle et qui nous dit ne pas avoir touché un centime. Et on ne sait même pas si vous êtes assuré. Est-ce que ça a bougé depuis ? Elle est en ligne avec nous, Christelle. Christelle, pourquoi êtes-vous avec nous sur RTL ?
1: Eh ben, j'aimerais bien avoir mes indemnités parce que maintenant, je ne vais pas s'opérer.
0: Elle a raccroché ?
5: Elle a raccroché.
0: Voilà, on lui laisse un message à Marguerite, vous voyez ? Alors, après, là, franchement, je vais vous donner la parole. Je lui laisse un message.
6: À la fin de votre message, si vous souhaitez le modifier, tapez dièse.
0: Oui, Marguerite, c'est Julien Courbet. Vous venez de me raccrocher au nez, ce qui est votre droit le plus absolu. Simplement, je ne veux pas qu'après vous disiez « Oulala, ils ont dit des choses sur moi, sur RTL, et je n'ai pas pu parler. » Donc, voilà ce que j'ai dit. Comme ça, si vous voulez nous rappeler, vous nous rappelez. Si vous voulez pas, vous ne pourrez pas dire qu'on ne vous a pas laissé la parole. Vous auriez été condamné avec Mandy à payer une somme à Christelle, puisque son chien l'a attaqué. Voilà. Et aujourd'hui, vous ne payez pas un centime. C'est ce qu'elle nous dit. Donc, on va essayer de voir. Je crois que Mandy a trouvé un job. On va essayer de voir comment on peut avancer, continuer cette enquête. Mais si vous voulez nous parler hors antenne, vous êtes la bienvenue, madame. On vous laisse un numéro. Alors maintenant, Maître Novakovic, là, c'est un moment crucial dans l'émission. Celui où vous devez expliquer à quoi ça sert d'aller en justice, puisqu'elle est condamnée. Peut-être qu'ils n'ont pas d'argent, mais il ne va donc rien se passer pour eux.
9: Là, on est face à un particulier. Donc déjà, on a 10 ans pour exécuter. Deuxième observation, l'huissier instrumentaire, donc le commissaire de justice, il peut tout saisir, le mobilier, les comptes bancaires, tout. Et il ne doit pas s'arrêter. Ce que je veux dire, c'est que ça dépend de l'huissier. Il ne faut pas se tromper de commissaire de justice, il faut en trouver un efficace, qui s'accroche et qui n'hésite pas à vendre les meubles. Parce qu'elle a forcément des meubles. Et ça, croyez-moi, ça l'a fait réagir.
0: Comme dans tous les métiers, animateur, footballeur, journaliste économique, avocat, vous avez des bons et des moins bons. Bon, on rappelle, on essaie de voir si Mandy ou quoi rappelle. Je suis vraiment navré, hein. Je sais pas quoi vous dire, Christelle, mais c'est terrible de conclure comme ça. C'est que ça n'a servi à rien.
1: Surtout que j'aimerais bien pouvoir me faire opérer de mon épaule. Voilà. Parce que je suis en train de me cisailler le nerf et je vais bientôt perdre...
0: Mais c'est fou. Et on a mobilisé un juge. Combien ça mobilise de personnes un procès comme ça ?
9: C'est une greffière, des audiences, des mises en état. Enfin voilà.
0: Pour que cette dame n'ait rien. Encore une fois qu'elle ne puisse pas payer, pourquoi pas ? Elle a peut-être pas les moyens, ça peut arriver. Mais sinon, il y a rien. Là, ça n'a servi à rien. Et là, c'est une vraie réflexion qu'il faut avoir. Bon, j'avance dès que je l'ai. Je vous appelle.
1: Merci beaucoup.
0: L'adresse mail de l'émission pour nous joindre, quel que soit votre souci, alors notamment les animaux domestiques, vous en avez beaucoup, tous les problèmes liés à des animaux domestiques, ça peut vous arriver, @rtl.fr. On continue, Stan, on attend du nouveau pour Myriam et pour Yulia. J'aimerais que l'on redonne très rapidement la parole à Karine Garcia, qui est au magasin, à la boutique de cette dame, Lou Yétu, et elle ne l'a pas payée. Elle a travaillé comme étudiante, elle aimerait bien qu'on lui donne 900 euros. Voilà où nous en sommes. Qu'est-ce que ça dit, Karine ?
1: Alors, Julien, on a recontacté la responsable qui ne veut pas nous parler, qui ne demande qu'un mail, que j'ai envoyé à la salle des appels pour les appeler. Et j'ai quand même un petit peu interrogé la nouvelle vendeuse qui est là que depuis 3 semaines et qui a un contrat de freelance.
0: Ah !
1: Donc, ce qu'on avait proposé à Julia.
0: Eh ben, vous lui dites de commencer à mettre le compte à rebours pour voir si elle va être payée. D'ailleurs, ça serait intéressant, je ne sais pas, vous n'avez pas eu connaissance d'autres personnes qui n'auraient pas été payées, Julia ?
12: Alors si, c'était des filles avec qui j'ai travaillé au même moment. Là, avant de passer à l'émission, j'ai rappelé mon ancienne collègue pour savoir où est-ce que ça en était. Et elle a été payée en février à peu près, sachant qu'elle a travaillé le mois de décembre et le mois de janvier avec moi.
0: D'accord.
12: Donc elle aussi, elle a eu des soucis, elle a dû
0: se battre pour avoir l'argent,
12: harceler de messages, de mails, d'appels... pour enfin avoir le salaire.
0: Bon, ok, voilà, cette dame, c'est comme elle veut, soit elle règle vite le problème, soit on sera obligé de revenir gentiment vers elle, c'est une professionnelle, pour qu'elle nous explique pourquoi elle ne paie pas Julia. Mais je pense que vous devriez avoir assez rapidement, vous vérifierez. D'ailleurs, Julia, vous avez son numéro de téléphone ? Non, mais pas l'appeler, mais lui envoyer un texto en lui disant « Madame, je suis désolé, j'ai besoin de cet argent, j'ai travaillé, j'ai bien travaillé, je ne peux pas, moi, en tant qu'étudiante, là, je galère. Donc merci, c'est pour ça que je suis venu sur le plateau. Et à la rigueur, vous vous faites prendre en photo, si elle croit que c'est une blague avec Non, non, mais franchement, vous avez une petite photo du décor en disant, voilà, on va la prendre la photo. Olivier Dauvert, sur nos Vépères Vers Pépères, va se faire un plaisir de vous prendre en photo et de manière à ce qu'on puisse l'envoyer. Non, mais c'est vrai qu'au moins...
5: Mais je ne peux pas garder la photo, alors.
0: Non, non, non.
5: Ah, d'accord. Non, mais je vérifie avant.
0: La CNIL.
5: Mais
0: la CNIL, vous n'avez pas le droit.
5: On ne s'emporte pas, je pose la question, vous voyez.
0: C'est des données très personnelles. Mais on va faire ça. Franchement, prochaine pause, photo, et vous lui envoyez le petit texto. Stan.
3: Alors, juste avant d'entamer un autre dossier, Julien, je pense qu'il va falloir qu'on laisse un message là tout de suite pour le premier dossier de la matinée, celui de Myriam qui a organisé une fondue géante. Le prestataire qui devait assurer l'événement l'a lâché le jour même sans lui donner vraiment d'explication. Elle a dû prendre en urgence un autre prestataire et il n'en est pas à son coup d'essai, ce monsieur. Il ne répond pas. Je vous propose qu'on lui laisse toujours un message et je vous rappelle évidemment que c'est un professionnel que nous contactons ce matin sur RTL.
0: Un professionnel qui aurait récidivé, c'est grave. C'est parti, nous laissons un message à ce monsieur. Qui a eu les honneurs de la presse locale? Il vient chez vous faire des méga fondus, etc. Malheureusement, il prend la compte et dans tous les cas que nous avons, nous, il n'est pas venu. Nous lui laissons un message. Alors après, il a des excuses de dingue. Hôpital, 3 jours après, on m'a mis un pistolet sur la tempe. 3 jours après, je ne sais plus quoi.
9: Il n'a pas peur. Hein.
0: Non, il n'a pas peur.
8: Alexandre...
0: Allez, c'est parti, je vous laisse un message.
13: Pour le moment. Merci de laisser un message après le bip. À la fin de votre message, si vous souhaitez le modifier, tapez dièse.
0: Oui, bonjour Alexandre. Julien Courbet, au moment où je vous parle, je suis en train de faire mon émission sur la radio RTL. J'appelle une société, la SASU d'Élise Comtois, et je cherche à joindre son gérant de la SASU d'Élise Comtois, puisque j'ai à mes côtés Myriam, qui me dit que vous deviez livrer une fondue pour une centaine de personnes pour l'association Team Cotbrune. Vous ne l'avez pas fait. Ce qui m'inquiète, c'est que vous avez gardé la compte. Alors après, il y a eu des excuses, l'hôpital, le pistolet sur la tempe, mais que nous avons reçu un deuxième témoignage, cette fois-ci de Caroline Monnier, c'était pour les 40 ans de son mari. Vous avez pris la compte et vous n'êtes pas venu. Et que quand on regarde sur les avis Google, on trouve d'autres personnes qui disent « on a payé, il n'est pas venu ». Alors comprenez monsieur qu'il faut absolument qu'on vous tende le micro pour que vous puissiez nous dire qu'il y a une bonne raison à tout ça, parce que ces gens-là ont l'impression, et je ne dis pas que c'est le cas, qu'ils sont en train de se faire arnaquer. Merci beaucoup monsieur, je compte sur vous. Rappelez-nous en antenne si vous le souhaitez. On se retrouve dans quelques instants sur l'antenne de RTL.
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0: C'était Pascal Obispo et Francis Cabrel, et c'était sur RTL. Nous sommes sur RTL. La question est, mais pour combien de temps encore ?
1: Ça
0: va être, malheureusement, j'ai l'impression que le délai... J'étais assez optimiste en début de saison, mais les prestations que nous offrons depuis quelques temps me laissent croire que ça aura une fin, Stan. Mais peu importe, continuons comme si on n'avait rien entendu. Ne nous laissons pas perturber par les ragots qui se racontent dans les couloirs.
2: Ce qu'on peut dire, c'est que plus on avance, plus la fin se rapproche.
0: Voilà.
1: Oh, il est fort.
0: Alors, sur quoi va-t-on ?
2: Eh bien, je vous propose d'entamer une nouvelle mission avec Céline, qui est en studio avec nous.
0: Céline qui est un peu enrhumée, la pauvre. Ça va, ma Céline ?
3: Ça va.
0: Bon, alors Céline, on y va, c'est parti, vous arrivez de Rosiers en Donzy.
3: C'est ça.
0: En juillet 2024, elle a vendu sa voiture sans permis au conjoint d'une amie pour 12 000 euros, car rappelons quand même que ces petites voitures sans permis, elles rendent peut-être bien des services à ceux qui n'ont pas le permis, mais on vous fait le payer le service que ça rend, hein. C'est très cher, alors après c'est pas produire très grande quantité, ce qui fait que ça doit expliquer cela, mais en tout cas, de plus en plus avant... C'était un petit peu des petits gadgets, ça se voyait à comme le nez au milieu de la figure. Maintenant, vous ne savez plus si c'est une voiture sans permis ou pas. Bref, après ces phrases et cet alignement de mots qui ont tenté de vous faire croire que j'étais un spécialiste de la voiture, mais personne n'est dupe, l'acheteur ne disposant pas de cette somme, il va vous dire « je vais te payer en plusieurs fois ». Il n'avait vraiment pas l'argent, qu'est-ce qui vous a fait confiance ? Parce que vous, vous ne roulez pas non plus sur l'or.
3: Non, mais ce qui s'est passé, ben, c'est le conjoint d'une auxiliaire de vie.
0: Oui.
3: Qui est devenue une amie à force. Et du coup.
0: À force d'être auxiliaire de vie. Non, en force de la rencontrer.
3: Bah, oui. Enfin, en fin de compte, elle travaillait pour moi. C'est moi qui l'ai embauchée. Donc, d'accord. En fin de compte, elle était devenue, un grand auxiliaire de vie personnel, autrement dit. Et c'était son conjoint. Et lui, à l'époque, ne travaillait pas.
0: D'accord.
3: Il était pas non plus payé par le chômage. Il avait pas le RSA. Il n'avait rien du tout. Et voilà, j'ai voulu lui faire confiance, j'ai voulu être gentille. Voilà.
0: Je précise que, en plus, vous avez une voiture sans permis, vous êtes vous-même en invalidité, hein.
3: Oui.
0: Voilà, donc vous roulez pas sur l'or, je suppose, avec les aides qu'on doit vous donner, etc. Bref, il va vous donner les premiers versements avec des paiements en liquide et en virement.
3: Oui.
0: Et à partir de février 2025, après avoir reçu 3000 euros, on rappelle que c'était 12 000, il arrête. Alors, il va vous dire qu'il est à France Travail, RSA Recherche d'Emploi. Pardon de le dire, et ça me coûte, je vous assure, ça me coûte de vous le dire, mais malheureusement, vous n'êtes pas des organismes de crédit. Si quelqu'un vous dit « vends-moi », c'est la troisième qui vient en l'espace de quelques semaines. Si la personne vous dit « je veux ta voiture, mais il faut que tu me fasses crédit », ça veut dire que la banque ne lui a pas fait crédit. Donc ça veut dire que si la banque ne lui a pas fait crédit, c'est qu'il ne pourra pas payer. Je suis désolé, même si ça vous fait de la peine, vous lui dites « va emprunter dans une banque, moi je ne suis pas organisme de crédit, j'ai besoin de l'argent immédiatement ». Fin de la parenthèse. Aujourd'hui, il n'a plus rien payé depuis les fameux 3000.
3: Non.
0: Et donc, il vous dit toujours, je suis...
3: De toute façon, il ne me répond plus, donc...
0: Quand on va sur le « je me regarde dans la glace au maître
3: »,
0: là, c'est compliqué. Il a une copine qui est en invalidité, c'est même pas lui. Il dit à sa copine, tiens, ta copine qui est en invalidité, je vais récupérer sa voiture, et tu sais quoi, on va arrêter de payer. Parce qu'il pourrait avoir des difficultés, et lui dire, je peux pas te donner 1000 par mois, il devait payer combien tous les mois ?
3: 500 euros.
0: Voilà,
3: au début, c'était 467 sur la reconnaissance de dette et il m'a dit, je vais payer un peu plus.
0: Voilà. Et aujourd'hui, ça devient compliqué. Elle a encore le crédit de la voiture à payer tous les mois sur deux ans. Mmh. C'est elle qui galère. Voilà. Au bout du compte, c'est elle qui galère. Moi, ça me fait une peine, ces trucs-là. Un mot, maître Novakovic.
4: Écoutez, là, on touche à l'abus de faiblesse quand même, manifestement. Donc, cet homme, apparemment, n'avait pas vraiment l'intention de vous rembourser. C'est ce qu'on ressent, en tout cas. Peut-être qu'on se trompe et on espère se tromper. C'est la raison pour laquelle il faut être intraitable avec ce monsieur. Déjà, vivement qu'on est au téléphone. Mais surtout, en cas d'échec, bien sûr, il ne faudra pas hésiter à lancer une procédure contre lui parce que c'est inadmissible.
0: Et sa copine, alors, vous l'avez rappelé en lui disant, écoute, moi j'ai fait plaisir à ton fiancé.
3: Elle est fâchée avec moi aussi. J'ai pas de nouvelles.
0: Ah, mais depuis qu'il paie plus ?
3: Ah non, depuis que, en fin de compte, ce qui s'est passé, c'est que je vous explique vite fait, sachant qu'il ne payait pas et que moi je l'avais embauché tous les mercredis et que je la payais accessoirement, parce que tout travail mérite salaire.
0: Parce que vous l'aviez embauché, elle était auxiliaire de vie, elle vous aidait. D'accord.
3: Et moi, du coup, je la payais. Sauf que son conjoint ne payait plus la voiture. Donc, j'aurais très bien pu lui dire, écoute, je te paye pas, je garde les sous, ça rembourse la voiture. Sauf que non, j'étais gentille, elle avait rien à voir dans l'histoire, donc je la payais, elle. Et jusqu'au jour où je lui ai dit, je suis désolée, mais, soit, ton conjoint paye, soit, je pourrais pas te garder le mercredi parce que moi, je suis en train de payer le crédit de la voiture, j'ai pas de remboursement, et en plus de ça, je dois te payer.
0: Céline, permettez-moi de dire que la voiture, au départ, elle est adaptée à votre handicap. Hein.
3: Oui.
0: Vous avez une voiture sans permis parce que vous ne pouviez pas passer le permis. Quel est votre handicap, Céline ?
3: J'ai une maladie neuromusculaire.
0: D'accord.
3: Ça s'appelle les maladies Steinert.
0: Très bien. Voilà. Donc, c'est pour ça que là, on va essayer de tous garder notre calme. Et ce monsieur, il faut vraiment qu'on lui parle gentiment et lui dire.
3: Et si je peux.
0: Je vous en prie, Céline, c'est facturé. Par contre, tout ce que vous dites en plus, à partir de maintenant, puisque.
1: C'est moi qui l'offre.
0: Voilà. Ah, vous lui offrez.
3: C'est très gentil.
0: Monsieur Debert, c'est pour vous. Allez-y, Céline.
3: Ce que je voulais rajouter, c'est que la personne, donc, du coup, la conjointe de monsieur, justement, est atteinte du même handicap que moi.
0: D'accord.
3: Elle a exactement le même handicap que moi, la même maladie, donc elle est au courant de mon handicap, donc elle sait très bien. Voilà, elle sait très bien ce que c'est. Lui aussi, par une occasion, du coup.
0: Attendez, mais elle avait le même handicap que vous et elle était votre auxiliaire de vie.
3: Oui.
0: D'accord. Ok.
3: Oui, parce que il y a différents niveaux dans les maladies, d'accord. Donc voilà.
0: Mais lui, moins... lui, il va bien, lui.
3: Ah oui, lui il va très bien.
0: À l'époque, vous saviez où il travaillait ou pas?
3: À l'époque, je savais pas qu'il travaillait. Là, apparemment, oui, il travaille. Mais...
0: Et la voiture, elle est où?
3: Chez lui.
0: D'accord. Voilà. Parce qu'au pire du pire du pire, s'il est en super galère, au moins qu'il vous la rende.
4: Oui, parce que là,
0: que je veux dire.
4: On parlait justement de l'avantage d'un jugement. Là, si elle bénéficie d'un jugement, elle peut saisir le véhicule, justement, via un commissaire de justice. Là, il y a quelque chose à saisir.
0: Allez, on s'en occupe. Scandale. Scandale sur RTL. Appel dans quelques instants.
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11: Votre énergie, vous le mettez beaucoup au service de votre famille et pas assez auprès de vous, je trouve.
12: C'est de très bons conseils et honnêtement, voilà, il n'y a personne à qui je pense que je fais plus confiance qu'à vous. J'adore ce que vous faites et merci beaucoup en tout cas.
11: Écoutez, ça me touche beaucoup, Anna.
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0: Vous êtes sur RTL et nous vivons un véritable scandale. Alors, on parle souvent de Arnaque Land parce qu'on dit, oui, l'État ne fait pas grand-chose pour aider ceux qui ont des besoins. Mais là, ça dépasse ça. Là, c'est l'humain. C'est-à-dire que Céline a un handicap, elle a une petite voiture sans permis adaptée à son handicap. Il y a la dame qui s'occupe d'elle et qui vient l'aider. Alors, je sais pas ce qu'elle faisait en tant qu'aide de vie. Lui dit, mon petit ami voudrait te racheter la voiture. Il a pas de sous et elle, qui vit de son handicap, lui fait crédit au copain qui ne paie plus et qui garde la voiture. Alors là, franchement, moralement, je sais pas comment fait ce monsieur, mais il est peut-être très fort pour arriver à surpasser ça. On l'appelle immédiatement. C'est parti. On appelle. Cette émission, elle réserve bien des surprises. J'étais en train de penser, Stan, à ces gens qui ont, acheter une maison, y compris la voiture dans le garage.
2: Oui, voilà. Ça, c'était des locataires.
0: Ça, c'est pas mal, ça aussi.
2: Ils n'ont pas payé les loyers, ouais. Et en plus de ça, ils ont piqué la voiture de la propriétaire.
0: et là, ils nous regardent, hein, il leur a rien arrivé. Rassurez-vous, si vous disiez, oh les pauvres, ils ont dû être arrêtés. Non, non, ils vont bien. On est sur quel numéro, là, au coup?
2: Là, on est sur le numéro du monsieur qui a pris la voiture et qui ne l'a pas payé. Alors, on est tombé sur messagerie. On a aussi le numéro de la conjointe de ce monsieur, donc qui travaillait chez Céline, l'auxiliaire de vie qui les a mis en relation. Parallèle, Sacha. Nous avons Sacha Pasquali, ouais, qui est sur place.
0: Alors Sacha, comment ça va Sacha? On va pas plaisanter aujourd'hui, hein. J'aime bien plaisanter avec vous, mais là ça me révolte ce qui arrive. Donc dites-moi où vous vous trouvez pour intervenir assez rapidement.
14: Oui Julien, alors je suis dans la Loire, au domicile de l'ancienne amie de Pauline, et où normalement ce compagnon vit. Alors il n'y a pas la voiture sans permis devant, mais il y a une voiture devant, donc il y a peut-être quelqu'un à l'intérieur.
0: D'accord, bah allez-y, c'est parti, on y va. Donc c'est le domicile du monsieur et de la dame qui s'est occupée d'elle, hein, on est bien d'accord.
3: Alors de la dame sûre, du monsieur, je sais pas.
0: Ah, parce que vous savez toujours pas, alors maintenant elle est peut-être plus avec lui.
3: Si, elle est encore avec lui, ce que je sais pas c'est s'ils sont déclarés ensemble ou pas, parce qu'à l'époque c'était qu'à elle.
0: Mais ils vivaient ensemble.
3: Oui, et lui il était berger à titre gracieux, voilà, à l'origine. Oui.
0: Bon, ça, il y a des femmes qui sont généreuses, hein, on va pas leur en vouloir. Je ne sais pas si vous, Myriam, votre compagnon paie un loyer chez vous.
3: Non.
0: Voilà, il y en a encore quelques-unes. Allez, c'est parti. On y va. Non, il n'y a que monsieur.

0: Alors,
1: on a qui?
0: Alerte, on a Philippe. Allô, Philippe?
2: Oui, vous êtes?
0: Ah, Philippe, bonjour. Philippe, je vous demande de ne pas raccrocher, écoutez-moi juste 20 secondes, et après vous ferez ce que vous voudrez. C'est Julien...
2: Vous êtes qui, vous?
0: Alors, Julien Courbet, au moment où je vous parle, nous sommes sur la radio RTL.
2: Oui.
0: Et Philippe, je me permets de vous appeler, car je suis avec Céline Labeaume, la dame qui, vous savez, est en invalidité, qui vous a vendu la voiture sans permis que vous ne lui avez pas payé. Et elle est en galère totale.
2: Oh, c'est génial, ça.
0: Voilà, Philippe. Donc, elle va vous parler. Et là...
2: rappelez-moi dans 18h. Je vous remercie, monsieur Courbet.
0: En tout cas, monsieur, on continue. Hein. Sachez, ne venez pas dire après, je n'ai pas pu m'exprimer parce que ce qui a été dit est grave et je ne veux pas qu'après vous disiez, vous rendez compte pourquoi je suis passé. Donc, juste, je vous demande une chose.
2: Merci bien.
0: Eh ben, justement, monsieur, vous êtes au boulot. Payez-lui la voiture à cette dame qui est en invalidité. Payez-lui.
2: Oh, madame qui est en invalidité. Oh là là, qu'est-ce qu'il faut pas entendre?
0: Elle n'est pas en invalidité. Est-ce que vous vous rendez compte, monsieur? Je vous demande de bien réfléchir parce que là, il y a beaucoup de gens qui nous écoutent.
2: L'État qui va tout payer. C'est l'État qui va tout payer. Qu'est-ce qu'il réclame encore?
0: Écoutez-moi bien. Voilà, il a raccroché. Alors là, c'est encore pire. Donc, vous vous rendez compte qu'il dit que vous n'êtes pas en invalidité, ce monsieur?
3: Oui.
0: Et qu'est-ce qu'il a dit d'autre?
4: Il dit que c'est l'État qui a tout payé. Alors ça, j'ai pas compris, certainement, parce que Céline, vous avez peut-être eu des subventions pour acheter cette voiture. C'est ça qu'il sous-entend, ce monsieur?
3: Non, ce qui s'est passé, c'est que je suis passée devant une conciliatrice de justice. Malheureusement, ce qu'il a pas dû comprendre, c'est qu'on m'a rien payé du tout, parce que la conciliation, c'est, on fait une sorte de, je sais plus comment ça s'appelle.
0: Alors là,
3: exactement.
0: Je vous arrête tout de suite les uns et les autres.
5: Non, mais ça change rien au sujet.
0: Royalement.
5: Ça change rien.
0: Vous lui avez vendu une voiture qu'elle a été payée par l'État,
6: non,
0: par votre...
6: Non, pas du tout. C'est une conciliation.
3: Il y a
6: une conciliation de justice, c'est juste conciliation. Elle était convoquée à conciliation.
3: La conciliation a été annulée de toute façon parce qu'il a pas voulu payer.
6: Échec de la médiation.
0: On rappelle ce monsieur. Et là, je peux vous dire, Estan, je ne vais pas vous lâcher, mon grand, mais lui, il faut qu'il nous donne une explication, ce monsieur, parce que là, c'est juste un peu... Il travaille et on le dérange pendant son travail. Vous vous rendez compte? C'est fou. On lui laisse un message. Et on en rappellera la dame après, hein, parce que... Même si elle a changé de copain, donc je lui laisse un message.
7: 07. Une fois votre message enregistré, vous pouvez raccrocher ou taper dièse pour le modifier.
0: Oui, bonjour. Message pour Philippe, Julien Courbet à l'appareil, la radio RTL. Je vous ai appelé il y a quelques instants et vous avez raccroché, monsieur. Donc, je vous rappelle ce que je dis sur RTL. Au moment où je vous parle, il y a à peu près 1 million de gens qui nous écoutent. Donc, je ne veux pas que vous me disiez après, je n'ai pas pu m'exprimer, j'ai tout fait pour vous donner la parole. J'ai à mes côtés Céline Labeaume qui nous dit qu'elle vous a vendu sa voiture. Elle vous l'a vendue pour la somme de 12 000 euros et à ce jour, vous avez payé 3 210 euros. Qu'elle ait eu des aides ou pas, peu importe, elle vous l'a vendue. Donc, soit vous me prouvez par A plus B qu'elle ne vous l'a pas vendu, soit vous lui devez ça. Monsieur, aujourd'hui, vous travaillez, vous avez monté une boîte de maçonnerie. Nous allons nous permettre d'ailleurs de venir très gentiment et avec beaucoup de bienveillance à votre rencontre pour essayer d'avoir des explications, parce que cette dame, elle galère. Donc, s'il vous plaît, monsieur, soyez sympa, je vous lui donne la parole. Pouvez-vous lui dire un mot, s'il vous plaît, madame?
3: Bonjour Philippe. Donc, comme t'as dit Julien, il faudrait que tu rembourses la voiture que je t'ai vendue à crédit parce que j'en ai besoin et je suis comme tout le monde, hein, je galère. Je suis en invalidité, tu le sais très bien. Donc voilà. Donc c'est pour ça que je me suis permis de passer dans l'émission de Julien.
0: Et au pire, monsieur, la voiture, vous l'avez, elle est devenue quoi? Si vous pouvez pas payer, alors bravo. Hein, j'avais vu que vous aviez monté une entreprise individuelle spécialisée dans les travaux de plâtrerie. Voilà, Philippe, vous pouvez pas rester comme ça sans l'aider. Ou alors elle nous dit n'importe quoi et hors antenne, je dis bien hors antenne, vous nous expliquez que nous avons affaire à une usurpatrice qui dit n'importe quoi. Sinon, il faut rembourser la voiture. Philippe, je compte sur vous pour nous rappeler, on revient vers vous parce que là, moi je peux pas laisser cette femme comme ça, c'est pas possible. C'est trop injuste, merci. Rappelez-le pour lui laisser un numéro de téléphone parce que... Mais c'est fou ça, allez dire, ça a été payé par l'État, ce qui est ridicule. Vous n'avez pas eu d'aide particulière.
5: Et même...
0: Mais non, je sais bien, mais c'est en plus, c'est faux. Allez, à tout de suite sur l'antenne RTL.
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13: Nous sommes sur RTL, alors là nous sommes, c'est même plus un scandale, c'est un grand S, vous savez, une combinaison comme Superman avec Super Scandale, faudrait créer un héros qui s'appellerait Super Scandale, c'est le cas. Elle vend sa voiture alors qu'elle est elle-même en invalidité, une voiture qui était adaptée à son handicap, le monsieur paie 3000 euros, arrête de payer, vient de monter sa boîte dans la maçonnerie en mars 2026 et aujourd'hui dit ouais mais non il y a une conciliation, mais la conciliation elle a rien donné justement, il y a une conciliation pour qu'il paie maître Novakovic.
14: Oui alors justement elle bénéficie Céline d'une créance certaine liquide exigible, donc elle peut, et ça c'est vraiment un conseil à donner à tous les auditeurs également, elle peut très bien saisir conservatoirement ce bien dans l'attente d'un titre, d'un jugement. Donc ce qu'il faut, c'est demander l'autorisation au tribunal de saisir ce bien provisoirement, et quand vous avez le jugement, eh bien, il suffit de vendre le véhicule ou de le reprendre. Donc ça, c'est vraiment une démarche à effectuer qu'il faut savoir.
13: Alors, attendez, parce que l'entreprise qu'il a créée, il l'a domiciliée chez la dame où était Sacha. Mais visiblement, la dame n'est plus avec lui. Mais l'entreprise, jusqu'à preuve du contraire, sauf s'il a changé l'adresse, mais nous, sur les sites officiels, c'est toujours chez la dame. Donc Sacha, vous êtes avec nous ?
15: Oui, je suis avec vous.
13: Est-ce que vous avez bien expliqué à cette dame, donc je suppose qu'elle n'est plus avec lui, puisque maintenant vous êtes tombé sur un autre monsieur ?
15: C'était son frère, Julien.
13: Ah, pardon. Alors expliquez-lui, bah, dites-lui, voilà, votre copain a acheté la voiture, ce que vous avez dû lui dire, et l'entreprise est domiciliée chez vous.
15: Je vais lui expliquer pour l'entreprise, car je n'avais pas vu. Mais quand je lui ai demandé, déjà, ça n'avait pas l'air de l'émouvoir. Et surtout, les seules réponses que j'avais, c'était non, non, non. Et elle n'avait aucune info sur Philippe, à part que peut-être il était allé vivre vers Villefranche. Lequel, je ne sais pas, mais...
13: Bon, alors on va... Là, on va nous continuer, mais il faut Céline que vous passiez. Nous, on va le faire chacun de notre côté. Nous, on va continuer, mais vous, il faut que vous fassiez quelque chose. Maintenant, vous avez déposé plainte ?
16: Non.
13: Non, alors vous allez y aller, mais je vous en supplie.
14: Je vais l'aider dans ses démarches.
13: Ah, s'il vous plaît, maître Novakovic, je vous le demande à titre vraiment amical.
14: Je vais l'aider.
13: De l'aider, de prendre ce dossier, parce que c'est pas normal. On ne peut pas faire ça. Moi, je sais pas, Olivier Dauvert, c'est... Remarquez, d'un autre côté, c'est parce qu'il y a des cas comme ça qu'on s'aperçoit que tout le monde s'entretue sur la planète. Hein. C'est-à-dire qu'il n'y a plus aucune humanité. Mais je veux dire, là, si on est capable de faire ça et de continuer à travailler, dire « Vous m'emmerdez, je suis en train de bosser », je sais pas où va le monde.
17: Je vais pas défendre les conflits qu'on voit partout dans le monde, mais il y a parfois des
1: raisons, bonnes ou mauvaises, je ne sais pas. Mais là, quelle raison peut-on trouver à emmerder le monde comme ça, à vous acheter une voiture, à pas la payer, puis ensuite à dire oui, mais c'est pas elle qui l'a payée. Non, c'est du, enfin, voilà, c'est honteux. Et juste pour répondre à la question que vous vous posiez, Julien, l'entreprise en question est toujours bien domiciliée au moment où on se parle,
13: on va faire
1: à l'adresse où est Sacha.
13: On va rappeler ce monsieur, non pas pour l'embêter une nouvelle fois, parce qu'il semble dire je lui dois rien, et vous allez lui lire, s'il vous plaît, celle des appels, la reconnaissance de dette que vous avez.
2: Bah oui.
13: Donc ça, s'il vous doit rien, on fait pas une reconnaissance de dette quand on doit rien.
2: Il m'a fait une reconnaissance de dette qui est signée. Et
13: on rappelle, ce monsieur est Olivier Dauvert, vous allez lui lire, s'il vous plaît, la reconnaissance de dette. C'est parti, faites-moi le numéro. On rappelle donc ce monsieur. C'est fou, mais ne prêtez plus, ne vendez pas à crédit. Vous n'êtes pas des organismes de crédit, même si c'est pour quelqu'un de la famille. C'est la banque qui prête, et si la banque prête pas, croyez-moi, c'est son intérêt à la banque de prêter, hein, parce qu'elle gagne des sous quand vous prenez un crédit sur les intérêts vifs de ça. Si elle prête pas, c'est qu'elle sait qu'elle va pas être remboursée. Alors si la banque est pas remboursée, vous, vous le serez certainement pas.
14: En tout cas, ça répond.
13: Deux secondes, s'il vous plaît. Excusez-moi, Sylvie, mais là, il faut pas louper le... Non, vous dites pardon, mais ça va vous coûter
11: merci
13: votre poste, et après vous viendrez pleurer en disant pourquoi je ne suis plus là.
11: Vous pouvez raccrocher ou taper pour le modifier.
13: Oui, Philippe, de nouveau Julien Courbet, juste... par rapport à cette voiture, pour qu'on soit bien clair, si on se permet de vous appeler, c'est parce que vous avez rempli une reconnaissance de dette que je tenais à vous lire et que je lis aux auditeurs d'RTL.
16: Je sous-signais, monsieur Philippe fait l'achat d'un véhicule de marque Exxon immatriculé, je vous passe l'immatriculation, et doit à madame Céline Laboum 12 000 euros sur des mensualités de 461 euros pendant 27 mois à partir de ce jour, à savoir le 27 juillet 2024. Je rajoute que nous avons également de nombreux textos que Johanna peut vous lire.
13: Alors, Johanna, lisez les textos s'il vous plaît à ce monsieur.
17: Le 5 mars 2025, j'attends les sous du RSA pour vous régler. Le 2 août 2025, à partir de septembre, 200 euros ou plus si je perçois plus. 13 octobre 2025, vous aurez votre virement d'ici la fin de semaine.
13: Voilà, alors pour quelqu'un qui ne doit rien, je ne comprends pas pourquoi on écrit tout ça. On compte sur vous, mais Maître Novakovic qui est à mes côtés vient à l'instant dans l'émission de nous dire qu'elle prenait le dossier pour aider Céline. Donc là, pour le coup, soit vous trouvez un accord avec elle rapidement, soit il va falloir expliquer tout ça à un juge. Et vu ce qu'on a dans le dossier, ça va être un peu compliqué. Elle voulait simplement savoir et avoir des nouvelles. Monsieur, juste, promettez-moi une chose avant de vous coucher ce soir, réfléchissez à ça et dites-vous, en plus vous avez ricané quand elle a dit qu'elle était en invalidité, j'ose espérer, monsieur, que vous ne ricaniez pas pour ça. Hein. Si elle doit maintenant vous prouver qu'elle est en invalidité, d'ailleurs, vous avez bien vu, sa voiture sans permis. Une personne qui n'est pas en invalidité n'a pas une voiture. En quoi elle était adaptée à votre handicap, la voiture, madame ?
2: Il y avait la voiture et il y a un survolant et il y a une poignée pour freiner.
13: Voilà.
2: Et on peut désactiver ou activer les pédales.
13: Les pédales. Donc, est-ce que vous pensez, monsieur, qu'elle n'est pas invalide, toujours ?
18: C'est raccroché, Julien.
1: C'est une conduite manuelle, hein, ça s'appelle comme ça. Moi, j'ai vécu enfant avec un père qui était handicapé, qui avait ça. Donc, en fait, on peut conduire une voiture sans les jambes et sans les pieds, avec un appareillage. Alors, évidemment, c'est fait sur mesure. Ça vaut un bras, parce qu'évidemment, c'est quelque chose qu'on doit faire sur mesure sur chaque voiture. Donc, c'est pas juste pour se promener par plaisir en ayant un appareil.
13: La dame veut bien s'exprimer. Puis, monsieur, quand il dit que vous êtes pas en validité, il y avait juste son ami qui venait s'occuper de vous.
2: Oui.
13: À titre, bon. Sacha, je vous écoute.
15: Oui, Julien, je suis avec Vanessa, elle vous entend, vous êtes sur haut-parleur.
13: Alors, Vanessa, bonjour. Je vous donne le contexte, Vanessa. Je suis Julien Courbet en train de faire mon émission sur la radio RTL. Alors, Vanessa, vous n'y êtes pour rien, mais Céline...
15: votre émission.
13: C'est gentil, madame. J'ai Céline qui nous dit, bon, mais Vanessa, elle venait une fois par semaine s'occuper de moi, donc elle vous payait pour ça, et elle vous a dit à un moment donné, vous lui avez dit, ben, mon ami cherche une voiture, il veut te racheter la tienne, il l'a rachetée, elle valait 12 000 euros, et il aurait donné à ce jour 3 200 euros. Et donc, depuis des mois et des mois, elle attend ce paiement. Vous confirmez, madame, qu'elle est bien en invalidité, notre amie ?
15: Céline. Ah oui, tout à fait, elle a la même maladie que moi.
13: Voilà, puisque on a eu votre... Alors, je sais pas si c'est toujours votre copain ou pas du tout ?
15: Non, je me suis séparée de lui.
13: Ah, voilà, parce que là, il vient de nous dire, c'est pas vrai, elle est pas en invalidité, donc voilà. Alors, comment, vous savez ce qui est passé par la tête de Philippe pour pas payer la voiture ?
15: Franchement, je peux pas vous dire.
13: Madame, moi j'ai une question à vous poser. Vous en avez certainement parlé à celui qui était votre petit ami à l'époque, que notre amie Céline avait des soucis, que la voiture n'était pas remboursée. Dans quelques instants, merci de me dire ce qui vous a répondu, parce que c'est vraiment important. À tout de suite.
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13: Nous sommes de nouveau sur RTL, nous sommes toujours avec Céline et nous avons donc la compagne ou l'ex-compagne de celui qui a acheté la voiture et qui ne l'a pas payée, qui est en ligne avec nous. Oui, je vous posais la question, madame, juste avant la pause. Céline vous a tenu au courant que la voiture n'était pas payée, c'était votre petite amie puisque vous veniez chez elle travailler. Est-ce que vous lui en avez parlé à votre petite amie et que vous a-t-il répondu?
26: Moi, je n'ai pas été au courant. Je sais qu'il y a une médiatrice qui est venue.
13: Mais avant la médiatrice? Avant de faire venir la médiatrice, elle n'était pas payée. Vous en aviez parlé à cette dame? Je m'adresse à notre amie qui est là, Céline.
2: Alors, bonjour Vanessa déjà.
26: Bonjour.
2: Et
26: Céline.
2: Quand je vous ai envoyé le texto en vous disant que je ne vous prenais plus tant que Philippe ne payait pas la voiture, ça vous l'avez bien reçu ce texto-là?
26: Oui, ça j'ai bien reçu.
13: Et là, qu'est-ce que vous en avez parlé à votre copain à l'époque? Qu'est-ce qu'il vous a dit?
26: Oui, ben moi il me disait qu'il l'a réglé, hein.
13: Bon, ok. Bon, écoutez, je ne veux pas vous embêter plus longtemps, vous n'y êtes pour rien, mais aujourd'hui, ce monsieur me la met dans une difficulté, une grosse difficulté. Mais si vous me dites que vous ne le voyez plus, vous n'avez plus aucune nouvelle?
26: Non, je sais qu'il est parti sur Villefranche, et d'accord. Puis moi, j'ai coupé les ponts parce que voilà.
13: Il y avait des problèmes dans le couple?
26: Non, mais il y a beaucoup de choses. Voilà, moi, il m'a. À chaque fois qu'il m'a emprunté de l'argent, il n'y a jamais rendu. Donc,
13: Et vous pensez qu'il y a d'autres personnes également? À qui doit des sous?
26: Je pense pas, non.
13: Mais vous, il vous en doit des sous?
26: Ah oui, moi, il m'en doit, oui.
13: Il vous doit beaucoup, madame, sans indiscrétion?
26: Je dirais pas la somme, mais voilà.
13: Mais c'est quoi, des milliers?
26: Non, c'est une accumulation, quoi.
13: D'accord, ok.
26: Moi, il vivait chez moi, il payait pas le loyer, il payait jamais rien, donc voilà, quoi. Au bout d'un moment, je suis bien gentil, mais bon.
13: Ben, vous avez bien fait, donc vous lui avez dit c'est fini maintenant.
26: Voilà.
13: Bon, eh ben ok. Merci beaucoup madame, on essaie d'avancer avec lui. Pardon de vous avoir dérangé en tout cas, merci de votre gentillesse.
26: Au revoir Céline.
13: Voilà. Au revoir. Bon, on continue avec ce monsieur, on va avancer. Vraiment Sylvie, je vous le redis, je vous le demande rarement, mais là...
14: Par contre, il va falloir qu'on ait l'adresse de ce monsieur quand ça...
13: Ben, on va essayer de le trouver. Par contre, il a le siège de sa société.
1: On aurait pu lui demander.
13: Sacha, est-ce que vous êtes toujours en ligne?
27: Oui, je suis toujours en ligne.
13: Est-ce qu'elle est au courant qu'il a le siège de la société chez elle? Est-ce qu'elle reçoit des courriers au nom de la société?
27: Elle n'était pas au courant du tout. Et elle m'a dit, elle comprenait même pas. Je lui ai dit l'entreprise de maçonnerie. Elle m'a dit, je suis pas au courant. Mais
13: est-ce qu'elle reçoit des courriers? Pas du tout.
27: Pas du tout.
13: Alors, si elle reçoit pas de courrier, c'est qu'il a dû changer l'adresse et que c'est pas arrivé sur les sites officiels. Parce que sinon, elle reçoit forcément des courriers de la publicité quand on a une boîte. Donc, il faut qu'on arrive à trouver.
16: Alors, c'est tout récent aussi. Sa société, elle n'est montée au moment où on se parle que depuis 3-4 semaines. Donc, ce qui expliquerait aussi pourquoi peut-être que des courriers, elle va commencer à en recevoir un petit peu plus tard.
13: Alors, sauf s'il a changé,
16: que c'est pas encore mis à jour, mais généralement ça se fait quand même relativement rapidement.
13: Mais Céline, là, je veux vraiment vous dire les yeux dans les yeux qu'on va pas vous laisser tomber. Hein. On va se battre. Laissez-nous avancer un petit peu tranquillement. Mais voyez, en plus, non seulement il prend la voiture d'une dame qui est en invalidité, ouais. il vit avec une dame qui est elle-même en invalidité, ouais. il lui prend de l'argent, il paie pas les loyers, il le rembourse pas. J'espère que vraiment, quand il va se regarder dans la glace ce soir, il va essayer de réfléchir à tout ça.
1: Il y a
13: ça.
1: Une phrase qui dit, si tu prends ma place, prends mon handicap. J'aurais ouais. presque tendance à se dire, si tu prends ma voiture, prends mon handicap. Et comme ça, ça va le faire réfléchir.
13: Mais les foudres de Sylvie Novakovic vont s'abattre sur oh, oui. ce... pour cette injustice. Oui, Stan.
16: La question que je voudrais poser à Céline, je ne sais pas si elle y a déjà répondu d'ailleurs, mais pourquoi est-ce qu'il avait besoin d'une voiture sans permis, ce monsieur ?
2: Ah oui, je n'avais peut-être pas expliqué ça. Ce monsieur a perdu son permis parce qu'il a fait une récidive d'alcoolisme.
13: Ah, alors ok. Alors attendez, on le rappelle parce que je suis obligé, malheureusement, de lui donner la parole pour qu'il réponde à tout. Donc je peux. Donc ça, c'est ce qu'il vous a dit.
2: C'est ce que m'a raconté Vanessa. Bon. Elle m'a dit qu'il avait perdu son permis parce qu'il avait bu.
13: Je ne dis pas que c'est vrai. Moi, je joue mon rôle. Je n'ai aucune preuve de ce qu'elle nous dit. Mais comme elle le dit et que ça passe sur l'antenne, je me dois de prévenir ce monsieur qu'elle a dit ça de manière à ce qu'il nous rappelle en nous disant c'est faux. Je n'ai pas du tout mon permis dans ces conditions-là. On y va. On lui relaisse un message. C'est parti. Après, on arrête. De toute façon, je vais vous dire, à chaque fois, ça fait deux fois qu'on lui laisse des messages qui sont coupés parce qu'on ne fait que parler. Je vais essayer de faire court cette fois-ci.
4: Oui, c'est possible.
13: Oui, parce que là, j'ai été un peu long les deux premières fois. Allez, c'est parti. Vous vous rendez compte les galères sur ce plateau alors qu'on pourrait être en train de manger une bonne fondue.
6: Véro.
13: Sans payer le matériel. Alors, j'attends le bip.
6: Laissez un message après le bip sonore. Une fois votre message enregistré, vous pouvez raccrocher. Ou tapez dièse pour le modifier.
13: Oui, Philippe, c'est le dernier message. Juste, il y a un double appel, c'est pas ça. Philippe, c'est de nouveau Julien Courbet, la radio RTL. Céline vient de nous dire que vous lui avez acheté sa voiture sans permis parce que vous auriez eu des problèmes de récidive au volant avec de l'alcool, donc vous aviez plus de permis. Donc, comme elle a dit ça et que je ne peux pas le vérifier, que je ne sais pas, je vous le dis, comme ça vous pouvez nous appeler en nous disant « Elle a dit n'importe quoi, c'est pas ça ». Et deuxièmement, tant que je vous tiens, on a eu votre ex-compagne chez qui vous êtes domicilié pour votre entreprise de maçonnerie qui nous a dit « Il me doit des sous ». Voilà, tout ça a été dit sur RTL, donc... pour une simple histoire de voiture impayée, soyez sympa, rappelez-nous. Nous, on continue, mais on attend de vos nouvelles. Merci beaucoup, monsieur, et bonne chance hein, pour votre entreprise individuelle. On lui laisse le numéro de téléphone. Bon, on avance. Céline, on laisse pas tomber. Julia. Alors, Julia, c'est pareil, parce que moi, ce qui m'embête dans le cas de Julia, elle a pas été payée, ok, c'est pour ça qu'elle est là, mais c'est que la directrice, là, elle ne veut même pas prendre la parole pour donner une explication. Elle dit, envoyez-moi des emails. Karine, est-ce que vous avez une réponse? Je ne sais pas si Karine Garcia est là, d'une manière ou d'une autre. Vous. Alors, Karine.
7: Alors, écoutez, Julien, je suis sortie et re-rentrée dans la boutique parce qu'il y avait des clients. Je suis retournée voir la vendeuse qui n'a aucun retour de la responsable. Elle me dit non, j'ai pas du tout de nouvelles. Donc elle ne veut toujours pas nous parler, à part par mail. Donc je ne sais pas si elle a répondu. Ouais.
13: En tout cas, elle pourra pas dire qu'on ne lui a pas donné la parole par rapport à son entreprise. On aura tout fait. Elle a revoulu par mail et on lui a envoyé un mail et vous n'avez pas de réponse. Mais vous savez, elle est gentille, Julia. Parce qu'il y en a d'autres. Vous savez, ce qui ferait d'où l'avantage d'avoir. C'est la différence avec Internet. C'est d'avoir un magasin. J'en connais plein qui se seraient
1: allés
13: devant le magasin en disant « Bonjour !» qu'à chaque fois les rentre, « Je suis une employée, je n'ai pas été payée depuis 3 mois. Bonjour, je suis... » Ben, je peux vous dire que là, dans ces cas-là, on fait...
1: Ça irait vite.
13: Vous mettez sur le trottoir d'en face.
8: Je voulais le faire.
13: Mais faut le
8: c'est
13: faire.
8: Vrai, je voulais le faire. Je voulais parler aux clients qui rentrent dans la boutique très gentiment pour expliquer vraiment ce qui m'est arrivé et leur laisser le choix de faire un achat ou pas dans cette boutique. Mais je me suis dit que si jamais je pars au prud'homme ou quelque chose comme ça, j'ai pas envie d'être dans le tort.
13: Bon, alors donc, rentrer, etc. Mais est-ce qu'on a le droit, par exemple, de distribuer elle pourrait distribuer un petit prospectus.
9: Mais comme elle dit, devant au prud'homme, ça peut être mal vu après. Ouais.
1: Vaut mieux réaccuser de dénigrer.
9: Voilà, ils peuvent l'accuser de...
13: Alors que là, aujourd'hui, elle est venue, elle en a dit beaucoup de bien, effectivement, dans c'est l'émission.
1: C'est pas pareil, on est sur le trottoir, à côté de la porte de la boutique.
13: Bon, alors, j'insiste, parce que si d'autres personnes n'ont pas été payées par cette boutique... Je vous en prie, pour son dossier et pour vous-même, parce que la action groupée, tout de suite, ça peut vous arriver, @rtl.fr. J'aimerais, malgré tout, laisser un message. Je lui ai laissé un message à cette dame ou pas du tout?
16: Non, on lui a pas laissé de message, mais Bernard lui a envoyé un mail, comme convenu, d'accord. avec la personne de la
13: boutique. Puis je lui laissais quand même un message pour qu'on double, qu'on montre bien ouais. que tout a été fait. Pour essayer d'avoir cette dame, c'est parti.
16: On peut tout à fait faire ça.
10: On appelle. Julien, vous allez appeler donc sur WhatsApp, et sur WhatsApp, il n'y a pas de messagerie.
13: Ah, parce que... Il n'y a pas de numéro classique? Bernard Sabat, à qui nous allons bientôt payer ce qu'on appelle un filtre. C'est un métier, c'est un homme qui lui dit, dis-nous ce que tu vas dire. Mais... je vais filtrer.
16: Attention, Julien. Ah quand je vous dis, vous allez pouvoir laisser le message dans 3, 2, 1, c'est à vous.
13: Bonjour madame, je voulais être sûr que vous sachiez ce qui se passe. C'est vraiment Julien Courbet et c'est la radio RTL. Alors, rien de grave, j'ai juste Yulia, que vous connaissez, qui nous dit qu'elle a été, qu'elle a travaillé dans la bijouterie Lou Yetu et qu'elle n'est pas payée. Elle vous dit bonjour d'ailleurs.
4: Bonjour.
13: Donc aujourd'hui, on fait l'émission, on en parle. On voulait juste que une responsable de Lou Yetu nous rappelle et nous dise, elle vous dit n'importe quoi et je vais vous le prouver. On vous a envoyé un email, pour l'instant on n'a pas de réponse. Je veux juste que vous ne nous disiez pas par la suite, je n'ai pas pu donner mon explication, on aura tout fait. Vous avez vous-même dit à la personne qui est allée vous rencontrer, je ne parle que par email. Voilà. À vous de voir maintenant si vous voulez montrer que tout va bien, que vous êtes quelqu'un de très honnête et qu'on n'a pas compris le dossier. La balle est entre vos mains. Merci madame. On vous laisse un numéro. On se retrouve dans une seconde.
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13: Nous gardons encore notre salle des négociations en effervescence. Il peut y avoir encore des rebondissements, mais j'aimerais Stan, car l'heure est grave que vous indiquiez à tous ceux qui pourraient se dire en bel mardi à quoi ça sert d'écouter, que ce serait une grave erreur. Demain, que se passe-t-il en direct?
31: Mais en plus, je peux vous dire qu'on aura vraiment une émission exceptionnelle demain, Julien. Alors, en deux mots, on aura une jeune femme qui a un petit job étudiant, c'est de garder un chien. Malheureusement, elle n'a jamais réussi à se faire payer, mais on aura aussi un dossier où il y aura des alerte lièvre, Julien, en veux-tu, en voilà, avec notamment une dame qui a réservé des vacances et, eh bien, la veille, au soir, elle reçoit un message du propriétaire du logement qui lui dit « Désolé, il y a eu un petit souci, le logement ne sera plus disponible, il y a un dégât des eaux. » Et là, on a creusé, Julien, et on a trouvé du pétrole. On se rend compte qu'en fait, le monsieur est coutumier du fait, il est habitué à annuler comme ça au dernier moment et peut-être même que le logement aurait été déjà booké par quelqu'un d'autre. Le même soir, et puis un dernier dossier, d'ailleurs c'est le premier par lequel on démarrera demain matin. Je ne vous en dis pas plus, je ne vous en dis pas grand chose, mais le titre que je lui donne, Julien, c'est « Mais qui lui a volé sa perruque ?» Voilà, je vous en dis pas plus, vous découvrirez le reste de demain matin, mais c'est un vrai gros problème, Julien.
13: Eh ben, envoyez de la musique, parce que là, ça sert à rien de parler derrière ça, il est trop fort. Moi, je serais un producteur de cinéma, mais je lui confie les bandes annonces de mes films. Mais qui a volé la perruque, enfin? Allez, je vais tenter de gagner un petit peu de sous puisque je suis sosie vocale d'Étienne Dao. Ça, vous ne le saviez pas. Pour 50€ et un repas chaud, j'interviens dans toutes vos manifestations. Écoutez-moi ça.

0: Allez, on va s'écouter, Étienne.
1: Attention mesdames et messieurs, faisons un petit round-up de tout ce qui s'est passé parce que cette émission était dingue. Déjà le scandale des scandales, je compte sur vous pour nous soutenir, pour la soutenir, c'est Céline. Céline qui a une voiture liée à son handicap, eh bien il y a un monsieur qui vient qui lui dit « je la veux, je vais te la payer en plusieurs fois ». Il la prend, il ne la paie pas. Il nous dit même tout à l'heure au téléphone « mais tu parles, elle n'a pas de handicap, laisse tomber ». Nous avons eu l'ex-petite amie de ce monsieur qui dit « mais si, elle en a un handicap puisque moi je m'occupais d'elle ». Moi, j'ai quitté ce monsieur parce qu'il, moi-même, il me doit des sous. Mais aujourd'hui, il a monté sa boîte de maçonnerie et il ne paie pas. Ça ne se passera pas comme ça. Maître Novakovic m'a dit, je lui fais confiance, je vais m'occuper de Céline parce que je ne peux pas, moi, me regarder dans la glace si je laisse tomber ce dossier. Donc, voilà, Céline, c'est parti, main dans la main, on va aller jusqu'au bout ensemble, d'accord ?
2: Tout à fait.
1: Faites-nous confiance. Alors, Yulia, je suis assez confiant puisque, visiblement, cette dame, je ne sais pas si c'est Johanna ou Bernard, voilà, comment ça dire, bon, ben alors si je dois quelque chose, qu'on me le redise, je vais finir par payer. Elle a juste une mise en demeure. Il y a deux salariés dans la boutique. Combien vous étiez quand vous bossiez ?
3: En tout, 4.
1: Voilà, 4. Et elle ne sait pas si elle l'a payé. Elle ne se rappelle plus si elle l'a payé ou pas. Elle veut une nouvelle confirmation. Bon, elle se moque un peu de vous, mais moi, je suis sûr qu'elle le fera. Et sinon, on se permettra de la recontacter. D'accord, Stan ?
4: On est d'accord, Julien.
1: Bon, Myriam. Alors, Myriam, là, c'est, je pense, un très gros dossier. Au départ, c'est vrai qu'on se disait c'est un petit dossier un peu folklorique puisque c'est un monsieur qui organise des fondues géantes. Mais là, j'ai l'impression qu'on est tombé sur quelqu'un qui est beaucoup plus malin qu'on ne le croit, puisque il fait croire qu'il va organiser des grandes fondues, ce qui veut dire belle à compte, et il ne vient jamais. Et puis alors il y a l'hôpital, quelqu'un m'a mis un pistolet sur la tempe, etc. Donc si vous me laissez un tout petit peu de temps, et je le dis à vos membres de votre association, laissez-nous avancer un peu. Parce qu'on a envie de le rencontrer, ce monsieur, d'accord ?
3: D'accord.
1: Allez, faites-nous confiance. Merci à vous tous. Stan, vous voulez rajouter quelque chose ?
4: Oui, en profiter pour dire que si, comme Myriam, vous avez voulu organiser un gros événement, alors là, c'était une fondue, mais ça peut être n'importe quoi, une pizza party géante, un concours de musculation ou autre, et que malheureusement, vous avez été lâché par un prestataire, eh bien, tout de suite, ça peut vous arriver.
1: @rtl.fr. Concours de musculation.
4: De quoi ? Je sais pas, moi.
1: Un lancer de piano à queue.
4: Parce qu'on a parlé il y a quelques semaines d'un concours de musculation, c'est pour ça, ça m'est revenu à l'esprit.
1: Oh là là, allez, oui, enfin bref, quand vous avez un problème, écrivez-nous. Ne vous lancez pas dans les exemples comme ça, parce que vous finissez par dire n'importe quoi en fin d'émission. En tout cas, écrivez-lui, je parle du nouveau rédacteur en chef qui arrive demain. Merci beaucoup, au revoir. 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Nathalie Miché, l'essentiel de l'information en 3 minutes. Bonjour Nathalie.
5: Bonjour Julien, bonjour à tous. Pas besoin de restrictions de voyage, assure l'OMS, alors qu'une épidémie mortelle touche en ce moment un bateau de croisière au Cap-Vert. D'après l'Organisation mondiale de la santé, le risque de propagation est faible. 3 personnes sont décédées de cette épidémie présumée d'antivirus. C'est une maladie qui se transmet par contact, mais aussi par l'air et qui provoque de graves problèmes respiratoires. 150 personnes se trouvent à bord du bateau. Toutes sont confinées dans leur chambre. Vers une évolution de la loi sur l'accouchement sous X, un rapport remis aujourd'hui au gouvernement recommande une réforme qui faciliterait l'accès à leurs origines pour les enfants adoptés. Si une mère biologique souhaite maintenir son identité secrète, alors ce serait à elle de se manifester aux 12 ans de l'enfant et la justice aurait alors à trancher. Un sujet très délicat, Amandine Bégaud, et vous allez en parler avec les auditeurs.
6: Oui, bonjour Nathalie, bonjour à tous. C'est vrai que c'est un sujet dont on parle très peu souvent et pourtant chaque année plusieurs centaines d'enfants naissent comme ça, sous le secret, sous X comme on dit, ils étaient 441 en 2023. Alors si c'est votre cas, si vous aussi vous êtes né sous X, que vous avez fait essayer de faire des démarches pour accéder à vos origines, appelez-nous 3210, racontez-nous ce parcours souvent du combattant et puis dites-nous ce que vous pensez de ces recommandations. Est-ce que c'est une révolution, une avancée en tout cas pour ces enfants qui naissent SMS sous X. J'attends vos témoignages au 3210. On reviendra aussi dans un autre registre sur un chiffre qui nous a interpellé. Un dirigeant de TPE ou de PME sur deux a déjà souffert de problèmes psychologiques, mal-être, stress, dépression, parfois lourdes, hein, puisque certains vont jusqu'au suicide. Ce sont des chiffres dévoilés par l'IFOP pour la fondation MMA. Alors si vous aussi, en tant que patron, vous avez déjà été fragilisé, traversé un épisode de dépression ou songé à en finir, là encore, j'attends vos témoignages et vos réactions au 3210.
5: Merci beaucoup Amandine Bégou, on vous retrouve à partir de 12h30. Les teufeurs du Technival de Bourges sont près de 8000 encore présents aux abords du terrain militaire où ils ont passé tout le week-end. Depuis hier, les gendarmes contrôlent et verbalisent tous ceux qui lèvent le camp. Selon la préfecture du Cher, plus de 3500 amendes ont été distribuées aux participants de cette rave illégale. On signale aussi 9 interpellations, 5 gardes à vue et 87 personnes ont dû être prises en charge par les services de secours. C'est la grande annonce ce matin. À 2 mois du départ du Tour de France, Paul Sexas a choisi ses grands-parents et la Haute-Savoie pour officialiser une vidéo. Dans une vidéo, sa participation à la Grande Boucle à 19 ans, Paul Sexas va devenir le plus jeune coureur depuis 1937 à disputer le Tour de France. La météo, temps instable aujourd'hui, orages et averses du nord au sud, beaucoup de vent près de la Méditerranée avec des maximales qui iront de 15 à 25 degrés. Il est 12h03 sur RTL, place au jeu avec Alex Vizorek.
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2: Bonjour le public! Et bonjour chers auditeurs, le qui tout double débute sa semaine, nous sommes lundi et pendant 5 jours on va vous divertir, on va jouer ensemble de midi à 12h30 sur RTL. Les règles n'ont pas changé, des questionnaires pondus par Maître David de 7 questions de culture générale. Les questions sont plus robustes les unes que les autres. Si on arrive à la question 7... Eh ben, on gagne 5000 euros. Mais entre-temps, moi, à chaque fois, je vais vous proposer des beaux cadeaux qui vous donneront peut-être envie de me quitter. Florence, je ne vous apprends rien, j'imagine.
7: Non, je connais les règles du jeu, je suis concentrée. Désolée, Alex.
2: Bonjour, Florence.
7: Bonjour.
2: Pardon. Vous allez bien depuis vendredi dernier?
7: Oui.
2: Est-ce que ça s'est bien passé, ce petit week-end chez votre sœur?
7: Très bien, très bien.
2: Très bien. Je commence à bien connaître la famille de mes candidats. Je m'investis dans ce jeu du qui tout double. Vous êtes professeure des écoles et directrice de maternelle. Vous vivez dans les
7: Yvelines. Oui, c'est ça.
2: Bon. Pour les gens qui n'étaient pas là le 1er mai, parce que bien sûr, il y en a qui avaient le droit un petit peu de se reposer et de pas écouter RTL, même si c'est pas bien et qu'on peut toujours le rattraper en podcast. Bon, vous aviez répondu très correctement aux 2 premières questions et vous m'avez dit double, ce qui veut dire qu'on va jouer avec la question 3, on va jouer pour un bon d'achat, valeur 400 euros chez ravidei-barbecue.com. pour acheter des barbecues, des pierrades, des planchas, tout ce que vous voulez pour faire de la cuisine en extérieur. Question 3. Question gastronomie. Quel condiment à base de piment rouge, originaire de Tunisie, sert à relever le couscous?
7: Écoutez, j'ai une collègue qui nous fait des petits plats tous les midis, donc elle en utilise. Et Zara, je pense à toi. Ma réponse est Larissa.
2: J'ai l'impression que cette réponse vous brûle les lèvres.
7: Oui.
2: C'est la bonne réponse. Larissa. La harissa, sauce faite de poudre de piment rouge piquant malaxée avec de l'huile. Et le mot vient du verbe arabe harassa. Maître David, dites-moi si je le prononce pas bien, même si je pense que vous n'avez aucune idée vous-même.
4: Eh ben, vous venez de donner la réponse. Mais je suis sûr que c'est ça.
2: Harassa, qui signifie écraser, ou pilier, ou broyer. Et donc, voilà pourquoi on dit l'harissa. Bonne réponse, Florence. Vous les avez, ces 400 euros de bon d'achat. Est-ce qu'on va un cran plus loin? Est-ce qu'on joue pour 7 produits Terraillon pour mieux cuisiner et mieux manger? Je vois que ça vous fait un plaisir immense.
7: Ouais.
2: Ce lot, valeur 600 euros. 7 produits, hein, le air fryer bien évidemment, qui est mon produit phare, hein, dans ce jeu. Et puis après, des presse agrumes, des bouloirs, des blenders. Bah, qui tout double?
7: Double.
2: Bah, double. Je vous ai bien vendu.
7: Ah oui, je suis offre.
2: J'ai l'impression d'être un camelot parfois.
7: Ah oui.
2: Je vous vends.
7: Je suis déçue, j'espère avoir les brosses à dents, mais bon.
2: Non, je peux pas réaliser le rêve de tous mes candidats, vous comprenez bien. En revanche, je le rappelle, le palier suivant, c'est 1 000 euros. Oui. Au cas où vous souhaiteriez y aller. Mais d'abord, cette question 4. Quel mot qui vient du japonais sert à désigner une salle dans laquelle se pratiquent certains arts martiaux, tels que le judo, par exemple?
7: Alors écoutez, je vois bien le sol, mais la salle...
2: Les Français y gagnent régulièrement des médailles olympiques.
7: Oui. Le judo...
2: Le judo se pratique dans un...
7: Je crois que ça ne reviendra pas. Je vois bien le tatami dans un... Judoji, c'est la tenue.
2: Vous aviez pas mal du vocabulaire.
7: Oui, mais pas celui qui semble a priori falloir. Dans un...
2: Les arts martiaux. Je pense que le sumo également se pratique dans cette salle.
7: Je ne l'aurais pas et c'est sans regret parce que quand vous allez me le dire, sans doute, je vais dire oui, mais là, non.
2: Ce petit jingle malheureux qui veut dire que vous n'avez pas la bonne réponse.
7: Non.
2: Un dojo.
7: Oh là là.
2: Bah oui.
7: Et je fais mon sport le mercredi dans un dojo. Je vous assure que c'est vrai.
2: Vous allez penser à moi après-demain.
7: Ah là, ouais. Ah oui.
2: Dojo, qui en japonais, littéralement signifie lieu de la voie, voie, V-O-I-E.
7: Je vais prendre la voie vers le métro.
2: Oui. On a passé le week-end à rêver des 5 000 euros, et puis là, c'est le début de la semaine et vous les avez pas.
7: Bah non.
2: Bah Florence,
7: je vais aller faire mon sport au dojo. Bah oui. Je vais me mettre au judo.
2: Allez vous détendre et laissez votre place à Yves.
7: Merci
2: d'avoir joué avec nous.
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2: Eh bien, ce fut quitte pour Florence. Elle nous a abandonnés. Elle n'a pas su répondre à cette 4e question. Ce qui nous donne l'occasion d'accueillir un nouveau candidat. Bonjour Yves.
14: Bonjour Alex. Bonjour le public.
2: Mettez-vous le public en poche, c'est très important. Sachez-le.
14: Oui, oui.
2: Vous êtes briviste. Vous êtes de Corrèze.
14: Oui, francilien et installé en Corrèze depuis quelques années.
2: Ah d'accord, vous avez quitté Paris.
14: Il y a 40 ans.
2: Ah bon, oui, quand même. On peut dire que vous êtes quand même presque corrézien, là.
14: Oui, oui, oui.
2: Prenez du plaisir là-bas.
14: Supporter bréviste.
2: Ah, de rugby.
14: Bien sûr.
2: Pro D2. Je suis allé au stade, figurez-vous.
14: Avons gagné ou pas?
2: Alors, vous, oui.
14: C'était le salon. En général, on gagne.
2: Le salon du livre de Brive, qui est le plus grand.
14: On s'arrange pour gagner ce jour-là.
2: Oui, c'est important parce que du coup, ceux qui veulent pas aller dans les dîners avec des écrivains pénibles, s'arrangent pour avoir des places pour le match. Et je suis allé voir le match. C'était contre Colomiers.
14: Ah, leur ami une rouste.
2: Alors, mais une très mauvaise première mi-temps.
14: Très très mauvaise. Vous
15: nous sommes
14: d'accord.
15: Ah, c'est vrai.
14: Ben oui, oui, je suis.
2: Parce que je dis au maire qui était à côté de moi, je dis, bah dis donc, je suis quand même pas venu de Paris pour voir jouer comme ça. Il m'a dit, attendez. Alors il m'a fait croire qu'il allait dans les vestiaires. Ils sont montés sur le terrain. Ils ont mis un joueur très très bon, un anglais, je crois.
14: Lowe's.
2: Lui. Il a retourné le match tout seul. Et chaque fois qu'il marquait un essai, le maire me regardait en disant, vous avez vu que je leur ai bien parlé dans les vestiaires. Superbe victoire. C'était un plaisir. Moi qui n'ai pas l'habitude de voir du rugby en Pro D2, ça joue magnifiquement. Donc voilà. Maintenant, je dis à tout le monde d'aller voir des matchs de rugby. Voilà. C'est peut-être pas à chaque fois un beau match, mais vous avez l'air de...
15: Cette année, c'est...
2: C'est moins bien cette année?
15: C'est un peu moins bien, c'est un peu moins bien.
2: Je vais revenir l'an prochain, je vais en parler au maire. et je peux vous dire que ça va repartir. Allez, on n'est pas là pour parler rugby, on est là pour jouer.
15: Oui.
2: Avec ce questionnaire de cette question. On y va?
15: Oui.
2: On a un objectif,
15: oui,
2: mon cher Yves?
15: Oui.
2: Oui.
15: On y va?
2: On y va.
15: On y va.
2: 100 euros.
15: On est parti.
2: Offert par RTL, question 1. Aux entrées des maisons ou des appartements, on trouve souvent des paillassons sur lesquels il est écrit « Welcome ». Maître David, parfois je me demande c'est quoi votre vie.
16: Bah écoutez, j'étais...
2: chez des amis.
16: J'étais dans mon hall d'entrée et j'ai baissé les yeux, j'ai regardé chez mes voisins et je me suis dit « Tiens,
2: bah, c'est vrai ». Ça fera une bonne question 1.
16: Voilà.
2: Que veut dire le mot anglais « Welcome » ?
15: Je ne suis pas très bon en anglais, mais il me semble que ça signifie bienvenue.
2: On va écouter la réponse.
17: Tu seras bienvenue chez moi.
2: Bonne réponse, mon chéri. Mais je vous dirais bienvenue dans le questionnaire, parce que là, c'était vraiment...
15: C'est gentil.
2: Vous vous êtes essuyé les pieds sur cette question de manière très tranquille.
15: Tranquille, oui.
2: Non, c'est vrai. Non. C'était voilà, mais c'est voilà, il est comme ça, Maître David. Oui. Il a patte le chaland.
15: Merci,
2: et puis après,
15: ne
2: le remerciez pas trop vite. Sauf si vous partez avec 100 euros. Alors là, vous pouvez lui dire merci. À ce moment-là, vous me dites quitte. Sinon, on joue pour une enceinte Marshall, valeur 250 euros si vous me dites double. Quitte ou double, Yves?
15: Allez, on va tenter double.
2: Allez, on double.
15: Allez, on double.
2: Question cinéma.
15: Mm-hmm.
2: Question 2. Dans quel film culte de Georges Lautner, diffusé quasiment tous les ans à la télé, entend-on Lino Ventura dire « Les cons, ça ose tout, c'est même à ça qu'on les reconnaît ». Vous l'avez vu, ce film?
15: Mais oui, je l'ai vu. Mais bizarrement, là... La réponse ne me revient pas.
2: Prenez votre temps. Chaque année, il est diffusé.
15: Ça y est.
2: C'est revenu ?
15: Ma réponse est les tontons flingueurs.
2: Ah bah, je sais pas d'où c'est arrivé.
15: C'est le stress.
2: Oui, j'ai cru.
15: Oui.
2: J'ai cru comprendre. Et c'est une bonne réponse.
15: Reviens de loin.
2: On l'écoute.
18: Vous croyez qu'ils oseraient venir ici ?
19: Les cons, ça ose tout. C'est même à ça qu'on les reconnaît.
2: Le « Vous croyez qu'ils oseraient venir ici » venait de Francis Blanche. On y retrouve également Bernard Blier, Claude Rich, Jean Lefebvre,
15: oui,
2: et Valentino Valentini, les tontons flingueurs. Vous m'avez fait peur, Yves.
15: Je me suis fait peur aussi.
2: Oui, vous nous êtes fait peur, Yves. Est-ce qu'on part du coup avec l'enceinte en se disant on va pas se faire peur deux fois?
15: Écoutez, je suis joueur.
2: Vous êtes joueur. Vous savez pas pourquoi vous allez jouer. Vous n'avez rien à fiche. Quitte ou double?
15: C'est le plaisir de participer. Allez, double.
2: Allez, double. Je vais quand même vous dire pourquoi on va jouer. Le bon d'achat valeur 500 euros dans un camping Paris.
15: Ok.
2: Ok. Allez. Question 3. Question gastronomie.
15: Oui.
2: Quelle commune française du département de la Drôme est réputée pour son nougat?
15: J'ai un petit fait pour le nougat. Donc, ma réponse est Montélimar.
2: Sans hésitation.
15: Là, non, sans hésitation.
2: C'est la bonne réponse. Montélimar. Le nougat de Montélimar, spécialité élaborée dans la région, donc de la Drôme provençale, confiserie, qui doit une partie de son existence à la culture de l'amandier et à l'élevage des abeilles dans cette région. Depuis 2024, l'appellation Nougat de Montélimar est une IGP, indication géographique protégée. Vous saurez tout. Félicitations Yves, vous qui êtes joueur,
15: oui.
2: Vous avez déjà gagné 500 € pour aller dans un camping paradis. Mais le vrai joueur, il me les remet en jeu et il se dit, on va plus loin. On joue pour un week-end au Jardin de Coppelia à Honfleur, valeur 760 € qui tout double.
15: Allez, soyons fous, on va peut-être partir à Honfleur, peut-être.
2: C'est joli Honfleur.
15: Ah oui,
2: on double.
15: J'y suis allé il y a 50 ans.
2: Ah bah, ça a changé, ça n'a pas changé. Qui tout double ? Double. Je vous vois m'observer, mon cher Yves.
15: Oui.
2: Et vous êtes orthophoniste.
15: Oui.
2: Oui, mais vous parlez très bien. Donc parfois, quand je mange mes mots, quand c'est vous, je m'angoisse. Je me dis, je suis peut-être pas bon.
15: Je peux ça aussi va, manger mes mots quand je stresse un peu, ouais.
2: Non, mais vous... Parce que je me suis dit, avant de parler de son métier, je vais voir s'il parle bien. Parce que si c'est un orthophoniste et qu'il articule mal, je vais pas lui mettre une...
15: Il peut bafouiller. Hein.
2: Bafouiller, c'est autorisé. Vous savez qu'en Belgique, on dit logopède.
15: Oui.
2: Et donc, quand je suis arrivé en France, je demandais exact. À trouver un logopède. Les gens m'ont regardé vraiment d'un air étrange.
15: Nous sommes très recherchés.
2: Et vous savez que notre reine des Belges, la reine Mathilde, elle est logopède de formation.
15: Ah,
2: et
15: ben voilà.
2: Moi, je vous apprendrai quelque chose.
15: Ah oui.
2: Ça, c'est une question 7, hein, Maître David.
16: Oui, bah, oui,
15: parce que la saison prochaine.
2: Pas répondu à la question. Ouais. Allez, Yves, trêve de blabla. Mm-hmm. On vise Honfleur. Question 4. Sur les devantures des magasins ou dans les logos des grandes marques, il y a parfois un signe typographique bien connu qui ressemble un peu au chiffre 8 et qui remplace la conjonction « et ». Je vais donner un exemple, Dolce & Gabbana. Entre les deux, il y a ce signe typographique. Vous le voyez ?
15: Oui, j'ai un petit doute.
2: C'est déjà bien si vous le voyez. Parce que moi, ce qui m'intéresse, c'est son nom. Comment s'appelle ce signe typographique ?
15: J'ai une réponse qui me vient à l'esprit. Et ma réponse est les perluettes.
2: C'est votre réponse ?
15: C'est ma réponse, oui. Je n'ai pas d'autre réponse à vous proposer. Ma réponse est les perluettes.
2: Comment vous l'écrivez ?
15: E-P-E-R-L-U-E-D-T-E.
2: Maître David, je me retourne vers vous.
16: Bah, et là, je pense qu'on ne peut pas l'accepter. Vous êtes vraiment pas loin, Yves. Mais c'est la bonne réponse, c'était esperluette.
15: Ah.
16: C'est E-S.
15: Ben oui. Mais non, mais là, il y a pas photo.
2: Bon, vous êtes sympa, Yves. Hein. Moi, je te l'aurais plaqué au sol. Tu as rappelé le 15 de Brive pour le plaquer.
16: Non, je suis vraiment désolé.
15: Très honnêtement, je n'avais pas la bonne réponse. Enfin, je n'avais pas la bonne réponse, je n'avais pas la bonne orthographe.
2: Voilà. Vous êtes sûr que c'est pas un S aspiré, maintenant?
16: Moi, il y a deux réponses possibles. Esperluette ou perluette, mais pas éperluette.
2: Mais oui, je sais, c'est pour ça que vraiment, je me retourne c'est... vers vous. Mais...
15: Donc voilà, pas de regrets, je suis très heureux d'avoir participé à l'émission.
2: Moi j'étais très heureux de vous avoir, vous partez évidemment avec la montre RTL comme tous les candidats. Je vous salue bien Yves, c'était un plaisir de jouer avec vous et j'accueille Tard à votre place.
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2: Bonjour Tard.
20: Bonjour Alex.
2: Vous êtes prof de techno en collège.
20: Tout à fait.
2: Donc vous allez pouvoir discuter avec les profs de français de comment on prononce esperluette. Ça, c'est déjà pas mal.
20: Oui, parce que souvent, dans les disciplines scientifiques, parfois, on peut penser à tort
2: à
20: que
2: tort.
20: Nous conjuguons mal certains mots, comprenez-vous.
2: Qui pense du mal des profs de techno ici ?
20: Personne.
2: Mais voilà, on est bien d'accord. Vous venez du Val-de-Marne.
20: Tout à fait.
2: Limeil Brévannes, c'est ça ?
20: Limeil Brévannes.
2: J'ai bien prononcé, c'est déjà pas mal.
20: Avec un S à la fin.
2: Oui, voilà. Qui ne se prononce pas puisqu'il est à la fin du mot. Le 9-4 représente, on est ravis de jouer avec vous. On se lance ?
20: Allons-y.
2: Pour 100 € offerts par RTL, question musique. Quelle célèbre chanson française commence par ces paroles ?
15: Un beau jour,

0: nulle part. Ma réponse est l'aigle noir.
1: Puisse-t-il avoir plus belle réponse.
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2: de Barbara.
1: Barbara, bien sûr.
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1: Merveilleuse chanson qui raconte pour le coup pas une merveilleuse histoire qui lui est arrivée. Barbara, dont on connaît parfois, si on ne connaît pas bien la chanteuse, que l'Aigle Noir, allez découvrir tout le reste de son répertoire. C'est, à mon sens, la plus grande auteure-compositeur-interprète française. Chanson de 1970. Bonne réponse en tout cas de votre part sur l'Aigle Noir. Vous avez gagné 100 euros. Est-ce que vous restez avec moi? Et si oui, vous êtes un... homme heureux, mon cher ami, on va jouer pour les brosses à dents. Le kit My Variation. Valeur 200 euros, qui tout double.
2: Ah, je vais doubler, j'en ai rêvé. Hein.
1: J'en ai rêvé, évidemment. On se retrouve juste après ça.
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4: 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Il est bientôt 12h30. 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
1: Toujours avec vous, Tar. Dernière partie de cette émission. Vous avez répondu correctement à la première question. Pour les 5000 euros, il en reste 6.
2: Non. Ça va aller.
1: C'est tout le mal que je vous souhaite, on n'aura pas le temps en tout cas. Mais on peut bien s'en faire 2 petites là, pour avancer dans le questionnaire. À commencer par cette question 2. Question gastronomie. Quel aliment, considéré tantôt comme un fruit, tantôt comme un légume, que l'on mange en été, à l'apéritif ou en dessert, a le même nom qu'un chapeau?
2: Écoutez,

0: J'avoue, je savais pas que c'était considéré comme un légume, maître David, vous qui savez tout, vous.
1: Eh bien, en fait, sur, on lit différentes choses, quoi, selon les sites. C'est pour ça que je dis tantôt considéré comme un légume, tantôt comme un fruit. J'ai même vu fruit-légume, carrément, les gens s'en mettent pas. Donc, il peut être considéré comme les deux à la fois.
0: Sa pleine saison s'étend de juillet à septembre. On y arrive. 322 000 tonnes produites en France en 2024. Et les principales régions, c'est le centre-ouest, le sud-ouest et le sud-est. Évidemment, la ville de Cavaillon, donc qu'on associe toujours à ce fruit, légume ou les deux, peu importe le melon. Les brosses à dents.
2: Génial.
0: Ça, c'est... Vous les avez en main?
2: Écoutez, en dents, presque. Hein.
0: En dents. C'est agréable, parce que hop, ça bouge vite, hein, 40 000 vibrations secondes.
2: Vous avez l'air d'être un expert.
0: Ah ben moi,
2: hein,
0: je suis leur meilleur commercial, maintenant.
2: Je vois ça, vous en avez un gros stack. Hein.
0: Ouais, bah, j'en ai qu'une, mais vraiment, j'en profite au moins deux fois par jour.
2: Eh ben, écoutez, je vous propose de conserver celle que vous m'offrez, et ça vous en fera deux. Et on va continuer.
0: Vous avez envie de jouer pour le bon d'achat, 500 euros, Camping
2: Allons-y.
0: Paradis.
2: Allons-y.
0: Qui tout double?
3: Double.
2: Double.
0: Eh ben double. Question 3. À la salle des profs, comment vous êtes avec le prof d'histoire?
2: Oh, plutôt bien.
0: Plutôt bien?
2: Il y a plusieurs profs d'histoire, certains mieux que d'autres. Un petit dédicace à Manu qui est au top.
0: J'espère que vous n'allez pas décevoir Manu.
2: J'ai jamais déçu Manu.
0: J'aime votre confiance, mon cher Tahar. Quel homme politique français, président du Conseil à deux reprises sous la Troisième République, était surnommé le Tigre?
2: Alors, vous pouvez répéter la question?
0: On cherche un homme politique français qui a été président du Conseil à deux reprises pendant la Troisième République. Et son surnom, qui l'emmène dans la postérité, outre, évidemment, ce qu'il a accompli, c'est le Tigre.
2: Écoutez, ça ne me revient pas. Je vais proposer, malgré tout...
0: Ah oui, tenter quelque chose.
2: Je vais tenter avec, au hasard, Pompidou.
0: Tout le monde fait « oh » parce que c'est bien plus tôt, évidemment, la Troisième République,
2: oui, oui.
0: Où c'était la Cinquième. Les Brigades du Tigre, ça vous dit quelque chose, cette série culte?
2: Oui.
4: Monsieur Clémenceau, c'est plus réglo, c'est la mort du boulot.
0: Eh oui, Georges Clémenceau, qui a joué un rôle majeur pendant la Première Guerre mondiale. C'est pour ça qu'on était quand même loin de Pompidou, surnommé aussi le Père de la Victoire, qui fut l'un des artisans du traité de Versailles, surnommé le Tigre, Georges Clémenceau. Manu, il va falloir faire une petite révision de la Troisième République avec Tahar.
2: Eh oui, exactement.
0: En tout cas, c'était très joyeux.
2: C'était très plaisant d'être parmi vous.
0: Oui, vous avez passé un bon moment.
2: Exactement. Donc,
0: est-ce que vous conseillez aux gens de venir assister et jouer au Kit ou Double?
2: C'est une partie de bonheur, de plaisir.
0: Eh bien, je redonne l'adresse. Kit ou Double @rtl.fr. Et comme ça, vous allez voir si Tahar avait raison. En tout cas, merci
2: beaucoup.
0: Merci
2: à vous.
0: Bon retour à vous. Et restez avec nous, parce que là, on va avoir les informations avec elle est de retour. Bonjour, Amandine Bégaud.
5: Bonjour, mon cher Alex. De retour en pleine forme. Je suis ravie de vous retrouver. Et puis, on se verra. On vous écoutera, en tout cas, demain, avec donc un nouveau candidat de Kit ou Double tous les jours à midi sur RTL.
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0: Midi 30 sur RTL, l'heure d'RTL Midi.
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5: Bonjour à tous et bienvenue donc dans RTL Midi, les auditeurs ont la parole. Nous sommes ensemble jusqu'à 14h, 1h30 d'infos, de décryptage et de témoignages, car cette émission, vous le savez, c'est d'abord la vôtre, c'est vous qui la faites. Comme chaque jour, vous avez la parole, vous réagissez, on vous attend dès à présent au 3210, mais aussi par SMS. Vous envoyez votre message au 74 900, commençant par le mot midi, et puis bien sûr l'application RTL, vous cliquez sur l'onglet laisser un message. À la une aujourd'hui, une bonne nouvelle. Un Français pourrait bien briller sur le Tour de France. Paul Sexas, à qui tout réussit,

0: En tout cas, bien de la partie, il l'annonçait ce matin. Dans ce journal également, un chiffre inquiétant sur la santé mentale de nos patrons. Un dirigeant de PME ou de TPE sur deux dit avoir déjà souffert de troubles psychologiques. On ira aussi dans le Cher où 8000 teufeurs sont toujours sur un terrain militaire. Et puis le rapporteur de la commission sur l'audiovisuel public propose de fusionner France 2 et France 5. Bonne idée ou pas, vous êtes en tout cas déjà nombreux à réagir. Pierre, par exemple, vient de nous laisser un message au 3210.
1: Je pense que ce monsieur a un problème. Il oublie qu'il y a beaucoup de personnes seules ou qui ne peuvent pas sortir ou qui ont du mal à faire autrement qu'à regarder les jeux. Mais pourquoi supprimer les jeux si ça fait de l'audience ou peu d'audience? Le principal, c'est que les jeux trouvent leur public.
0: La météo avec vous, Louis Baudin. Bonjour Louis.
2: Bonjour Amandine.
0: Bon, franchement, c'est pas terrible pour un début.
2: Non, c'est vrai que pour un début mai, là, ça va être instable avec beaucoup de grisailles et parfois des averses orageuses.
0: Et il va falloir s'y faire parce que ça, vous nous l'expliquerez, ça va durer toute la semaine.
2: Une bonne partie, oui.
0: À tout à l'heure, Louis. Météo complète, bien sûr, juste après le journal.
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0: Et c'est donc l'une des informations de cette mi-journée. Paul Seixas, le jeune prodige du cyclisme français, sera bien au départ du Tour de France le 4 juillet prochain à Barcelone. Il l'a annoncé ce matin en postant une vidéo sur les réseaux sociaux, vidéo de lui et de ses grands-parents. Écoutez.
5: Je suis quand même venu pour vous annoncer quelque chose de particulier. C'est que en juillet prochain, j'aurai quand même une course.
6: C'est-à-dire, laisse-nous deviner.
5: Devine.
6: Tour de France.
5: Ouais.
7: Ah, ben là,
6: ça y est, c'est décidé.
7: Tu sais,
6: c'est
7: ben, t'as pensé à moi, parce que moi, à mon âge, 80 ans.
0: Voilà la joie des grands-parents de Paul Seixas. Bonjour Eric Silvestro.
8: Bonjour.
0: À 19 ans, il sera le plus jeune coureur à prendre le départ depuis 89 ans. Et pourtant, il y a encore quelques mois, personne ou presque ne le connaissait. Hein.
8: Oui, la vague Seixas a déferlé hein, comme un tsunami depuis le début de la saison cycliste et elle a presque tout emporté sur son passage. Prodige, phénomène, génie, les qualificatifs élogieux s'accumulent pour décrire l'espoir français. 7 victoires en 2026 et une deuxième place derrière le patron Tadej Pogacar lors de Liège-Bastogne. Liège ont rendu inéluctable sa présence sur le Tour de France, car tous les amateurs de vélo ont envie de voir Paul Seixas se mesurer au meilleur sur la plus grande course par étape du monde.
0: Bon, et alors il peut le gagner ou pas ce Tour de France?
8: Alors, tout est possible, même l'impossible, dirait Mary Poppins. Paul Seixas a un tel talent qu'il ne faut rien exclure. Mais si tout le monde s'accorde pour le désigner comme le successeur de Bernard Hinault, dernier Français vainqueur en 1985, remporter la Grande Boucle dès sa première participation semble quasi inaccessible. Pogacar et Vingegaard, quadruple et double vainqueur du Tour, demeure favori. UAE et Visma, leur équipe, sont beaucoup plus armées que Decathlon, CMA, CGM autour de Seixas. Sans parler de l'inexpérience d'une course de 3 semaines, de la pression médiatique et de l'attente populaire. Mais le Lyonnais de 19 ans annonce la couleur. Ce n'est pas mon état d'esprit de m'aligner sur le Tour. Dans un seul objectif de découverte, il visera à minima le top 5, voire le podium, et le maillot blanc de meilleur jeune, en rêvant évidemment de bien plus.
0: Bon, bah ça promet, on suivra bien sûr tout ça. Départ, je vous le rappelle, de ce Tour de France, ce sera le 4 juillet à Barcelone et RTL, bien sûr. Elle sera mobilisée. Merci beaucoup, Eric Silvestro.
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0: On en vient à présent à ce chiffre qui nous a interpellés. Un dirigeant de TPE ou de PME a déjà souffert de problèmes psychologiques. Un dirigeant sur deux, mal-être, stress, dépression. Ce sont des chiffres dévoilés par l'IFOP pour la fondation MMA. Bonjour Johanna Chabas.
9: Bonjour.
0: Vous avez échangé avec l'un d'eux, il s'appelle Laurent et a bien failli en finir.
9: Oui, Laurent est dirigeant dans l'immobilier. Il emploie 8 salariés à Nice. Il y a quelques années, les difficultés s'accumulent. Des clients mauvais payeurs, un chiffre d'affaires en berne. Il avait dû réduire son propre salaire pour survivre. Puis d'un coup, la moitié de ses effectifs est partie à la retraite ou en congé. Et pour Laurent, les idées noires sont devenues son quotidien.
10: J'ai perdu pied. Je n'arrivais même plus à rentrer la clé dans la serrure du bureau. Et où l'envie de vendre la boîte et même d'en finir pour ne plus être un poids pour les miens, de ne plus avoir ces échéances. Voilà, tous ces obstacles qui étaient concentrés en très peu de temps m'ont fait perdre pied.
9: Et l'actualité rend chaque jour encore plus difficile.
10: L'incertitude fait qu'on a du mal à embaucher, à se projeter. Toutes les crises qu'on nous rabâche, on se dit « bah la situation va mal ».
9: Surtout que dirigeant d'entreprise est un métier solitaire.
10: On a effectivement peur de l'échec, donc on va éviter de trop dire que ça va pas, on va garder pour soi son mal-être. La question « ça va ?» Oui, ça va, point.
9: Pour rebondir, il a créé l'association Entraide, où les dirigeants peuvent se retrouver pour discuter tous les mois. Ils sont aujourd'hui plus de 200 à en bénéficier.
11: Merci à vous, Johanna Chabas. Et vous, avez-vous déjà, en tant que patron, chef d'entreprise, été fragilisé, traversé un épisode de dépression ou songé, comme Laurent, à en finir? J'attends vos témoignages, vos réactions au 32-10 et on en parle dès 13h. On l'entendait à l'instant, l'actualité bien sûr pèse souvent sur la santé des patrons. Une nouvelle réunion autour des prix des carburants avait lieu ce matin au ministère de l'économie avec l'ensemble des distributeurs. Le baril de Brent est reparti à la baisse ce matin après les annonces de Donald Trump qui dit vouloir escorter les navires bloqués dans le détroit d'Ormuz, mais il reste à un niveau très élevé. Au-dessus des 109 dollars le baril. Et à la pompe, pour l'instant, pas de perspective de baisse. Écoutez, Francis Pousse, à la sortie de cette réunion, c'est le représentant des petites stations-service.
12: Alors là, le plafonnement des prix appartient à une marque nationale, vous l'avez remarqué. Donc concernant les autres marques, on n'a absolument pas de marge de manœuvre puisque nos fournisseurs sont en fait des gros distributeurs et ne sont pas des producteurs. Donc on va tous maintenir le plus possible nos marges de façon à ce que le prix à la pompe soit le moins cher. Mais tout dépend de la situation internationale, bien entendu. La marge nette en station-service, elle est bien ce qu'elle est toujours, à savoir 1 à 3 centimes net.
11: Francis Pousse au micro RTL d'Oscar Gruson. Pour l'instant, aucune escorte, mais des médias iraniens annoncent que des missiles iraniens ont frappé une frégate américaine dans le détroit d'Ormuz. Emmanuel Macron, lui, de son côté, appelle à une réouverture de ce détroit concertée entre les États-Unis et l'Iran. Le président français qui est aujourd'hui en Arménie pour l'ouverture du sommet de la CPE, la Communauté politique européenne. Bonjour Bénédicte Tassard.
13: Bonjour Amandine, bonjour à tous, bonjour vous, d'Erevan.
11: Vous êtes sur place justement, oui, à Erevan pour RTL. Ce sommet, il rassemble une quarantaine de pays, dont, et c'est une première, le Canada. La preuve en fait, Bénédicte, qu'un front est en train de se construire sans les États-Unis.
13: Ça commence comme un conte de fées, un petit Arménien qui appelle les chefs d'État et de gouvernement pour une photo de famille. Distinguished leaders, we kindly invite. Avant que la musique d'Aznavour vous susurre, emmenez-moi. Mais très vite, le sérieux reprend ses droits. Tous ont en tête les propos du président américain menaçant de retirer ses troupes d'Europe. Kaya Kallas pour les 27 de l'Union européenne rappelle à Trump le principe de ces bases militaires américaines.
14: Je pense que les Américains ne sont pas seulement en Europe pour protéger seulement les Européens, mais aussi les Américains.
13: Sans les États-Unis, la Grande Europe élargit le champ de ses alliés avec comme invité le Premier ministre canadien.
15: Welcome, Mark.
13: Mark Carney qui de suite affiche nos ambitions communes. L'Europe et le Canada ne sont pas condamnés à subir un ordre international brutal, appuie Emmanuel Macron.
16: The resistance war in Ukraine.
17: La guerre de résistance en Ukraine, la stratégie arménienne, ce que font les Moldaves. Les Européens ont décidé de se réveiller et de ne pas être dépendants des grandes puissances.
16: Big power.
13: Tout cela désormais sans les Américains.
11: Bénédicte Tassard, envoyée spéciale en Arménie pour RTL. La situation internationale qui risque bien sûr de peser sur la présidentielle. À moins d'un an du scrutin, vous êtes déjà nombreux, très nombreux même, à vous y intéresser. 80% selon notre sondage Toluna Harris Interactive pour RTL. Et parmi les candidats nouvellement déclarés, Jean-Luc Mélenchon, il l'a officialisé hier soir. Bonjour Arthur Bélier.
18: Bonjour.
11: Et à la France Insoumise, tout est déjà prêt, hein ? Même les affiches.
18: Oui, grosses lettres majuscules, couleurs flashy, les militants peuvent déjà commander ces affiches ainsi que des tracts. En quelques minutes hier, alors que Jean-Luc Mélenchon sort à peine du studio du 20h, LFI déclenche sa campagne. Un premier meeting annoncé le 7 juin à Saint-Denis, des déplacements dans les tiroirs. La machine insoumise se met en marche pour prendre de vitesse le reste de la gauche qui patine à s'organiser. Mélenchon va y aller à fond et nous on va rester à rien comprendre, regrette l'écologiste Marine Tondelier. Le site Mélenchon2027.fr est créé dans la foulée pour recueillir 150 000 parrainages populaires, déjà 100 000 récoltés. Site internet avec tout un tas de photos de Jean-Luc Mélenchon arborant un grand sourire pour adoucir l'image du tempétueux tribun populiste. C'est le retour de la tortue sagace, comme il s'était lui-même surnommé en 2022. Celui qui part tôt, loin dans les sondages, pour se hisser, espère-t-il, au second tour. Une tortue qui s'affiche comme animal totem sur tout le site internet.
11: Arthur Bélier du service politique de RTL. Et on peut bien sûr revenir sur cette présidentielle et sur ce sondage dont je vous parlais, sondage Toluna Harris Interactive pour RTL. 80% des Français qui disent déjà s'intéresser à la présidentielle Et vous, est-ce que vous suivez déjà cette campagne? Est-ce que ce scrutin vous intéresse? Êtes-vous déjà sûr de votre choix ou pas? Vous nous appelez au 3210 pour réagir. Dites-nous aussi, tiens, ce qui pourrait faire basculer votre vote dans un sens ou dans un autre? Quelles sont vos préoccupations pour 2027? Tout ça, on en parle et on en débat dès 13h. C'était l'une des demandes, justement, du Parti Socialiste lors des débats autour du budget. Le repas à 1 euro pour tous les étudiants, eh bien la mesure est effective dans tous les Crouse de France, et ce depuis ce matin. Hortense Crépin, vous êtes au restaurant universitaire Saint-Leu, c'est à Amiens.
15: Oui, la bonne nouvelle est désormais annoncée aux étudiants quand ils payent leur repas.
19: Alors ce sera le repas à 1 euro.
15: 1 euro, c'est donc ce que vient de débourser Élise pour son déjeuner. Quel détail, plateau dans les mains.
20: Semoule, cuisse de poulet avec légumes de saison, tomates avec œuf mayo et en dessert, une compote. C'est vrai que ça allège beaucoup le budget en fait de tous les jours pour le repas.
15: Une bonne nouvelle aussi pour Zoé, étudiante en langue.
21: 1 euro, ça fait plaisir pour tous les étudiants. J'ai pas fait le calcul, mais oui, c'est sûr que je vais économiser pas mal.
15: Comme elle, près de 3 millions d'étudiants dans le pays peuvent désormais bénéficier de ce repas à 1 euro, 4 fois plus qu'avant l'entrée en vigueur de la mesure. Alors les structures vont devoir s'adapter pour accueillir plus d'étudiants sans pousser les murs. Laurent Potier est directeur général du Crous Amiens Picardie.
22: C'est une période test idéale pour le lancement du repas à 1 euro. Ça nous permet de tester, valider nos protocoles pour préparer la rentrée qui, elle, sera le vrai juge de paix. Donc ce sera la période septembre-décembre.
15: Au total, 204 postes supplémentaires doivent être créés dans le pays pour renforcer les effectifs des restaurants universitaires.
11: Hortense Crépin, Amiens, pour RTL. Et puis à Montpellier, vous vous souvenez sans doute de ces images. Un enseignant qui donne une claque à un élève avant d'être poussé au sol et frappé par deux élèves. C'était le 10 avril dernier. Trois semaines plus tard et après deux semaines de vacances, les cours ont repris ce matin au lycée Jules Guesde. Des cours au ralenti, puisque 150 professeurs, lycéens et parents ont manifesté ensemble tout à l'heure pour réclamer plus de moyens, Valentin Gartier.
23: Oui, il n'y a pas assez de surveillants, pas assez d'infirmières, un manque total d'organisation aussi dans le lycée qui crée des tensions, selon Violette. Elle est étudiante en première.
24: On n'a personne qui peut nous surveiller dans les couloirs, donc il y a un manque de sécurité qui est assez présent. On n'a pas non plus d'endroit pour se mettre entre les intercours, donc l'événement qui s'est passé dans notre lycée il y a trois semaines est assez révélateur.
23: Aujourd'hui, il n'y a que 7 surveillants pour 2700 élèves. Claude Vaufredas, qui est professeur d'EPS, et ses collègues en demandent 4 de plus.
25: Depuis un an, il y a des faits de violence, comme des jets de cailloux, des jets de table. Une collègue aussi qui a eu son poignet totalement tordu parce qu'elle sortait son téléphone suite à un refus d'obtempérer. Donc tout ça, nous l'avons dénoncé en interne. Et maintenant, non, nous ne pouvons plus reprendre dans la même situation.
23: Flavien fait partie des surveillants en grève aujourd'hui.
26: C'est tout simplement assurer la sécurité de nos élèves en priorité. Répondre quand il y a des besoins particuliers, que ce soit des problèmes de santé à un moment donné, pouvoir intervenir dès qu'il y a des conflits, des difficultés.
23: Après l'enquête flash, le rectorat affecte un assistant d'éducation en plus et un assistant de prévention et de sécurité, mais c'est largement insuffisant pour les professeurs et les parents.
11: Valentin Larquier à Montpellier pour RTL. Il est bientôt 12h44. Dans un tout petit instant, on va partir près de Bourges. Ils sont toujours 8000 teufeurs à participer au Technival qui se tient depuis vendredi sur un terrain militaire. À tout de suite.
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11: Il est 12h46 sur RTL, direction le Cher, et ils sont, je vous le disais, encore 8000 teufeurs à participer au Technival qui se tient depuis vendredi sur un terrain militaire près de Bourges. La gendarmerie annonce avoir dressé 3578 PV, des amendes qui peuvent aller jusqu'à 750€ pour l'instant. Le gouvernement veut aller plus loin, jusqu'à 3000€ dans certains cas. Et ça, ça inquiète les participants de cette rêve partie, Gabriel Laprade.
6: Et oui, au point de bouleverser ce trentenaire qui sort de sa tente, les larmes aux yeux, il regrette un manque de dialogue entre l'État et les teufeurs.
7: Moi, ça me détruit le cœur. Non, mais je veux pas qu'on m'enlève ça. Ça m'a fait énormément de bien dans ma vie, j'ai rencontré beaucoup de gens. Je comprends très bien pourquoi ça emmerde le gouvernement et qu'ils ont envie de faire de la loi dessus, mais il y a d'autres manières, et puis surtout qu'ils en discutent avec nous, quoi.
6: Veste violette sur le dos pour se protéger de la pluie, cette autre participante à l'événement estime que rien ne pourra contrer l'état d'esprit des Free Parties.
8: C'est vraiment un message fort de liberté, en fait, et c'est pour ça que même si on va se prendre une amende, je pense que ça va pas nous arrêter.
6: Alors ici au Technival, cette proposition de loi est dans toutes les conversations des teufeurs, mais certains reconnaissent que si le montant de l'amende grimpe à 1500€, ce deviendrait un vrai problème pour les finances. En quittant les lieux, chaque participant a été verbalisé pour rassemblement illégal d'un montant de 135€, mais seulement quelques centaines ont reçu la seconde verbalisation d'un montant de 750€ pour intrusion sur un site militaire. Les gendarmes n'ont tout simplement plus de carnet simplifié pour infliger cette seconde contravention à tout le monde.
11: Gabriel Laprade, près de Bourges pour RTL. L'OMS se veut rassurante après la découverte d'un possible foyer d'antivirus à bord d'un navire de croisière au Cap-Vert. On compte 3 morts, mais pas ou peu de risques de propagation de la maladie. C'est en tout cas ce que dit l'Organisation mondiale de la santé d'après les informations de RTL. 5 Français se trouvent à bord de ce bateau sans symptômes. RTL vous le révélait ce matin, 16 ans après la mort de Christina Radi, la campagne de Bertrand Cantat, des procès-verbaux sèment le trouble. Plusieurs d'entre eux font en effet état d'ecchymose sur le visage de la jeune femme qui avait été retrouvée pendue le 10 janvier 2010, Sophie Nomenière.
9: Oui, les premiers policiers qui interviennent au domicile de Bertrand Cantat décrivent une marque bleuâtre sur la pommette droite de Christina Radi dans les procès-verbaux qu'RTL a pu consulter. Un autre équipage décrit des ecchymoses sur le nez et la paupière inférieure. L'un des policiers qui a rédigé ces PV nous assure qu'il s'agit d'une erreur de langage, que toutes les traces sont post-mortem et rappelle que le médecin légiste a conclu à une mort par pendaison de la femme de Bertrand Cantat. Mais c'est un élément nouveau pour la militante féministe Yael Mellul qui a longtemps mené sa propre enquête.
10: Mais c'est d'une importance capitale, c'est-à-dire que vous m'apprenez aujourd'hui, 16 ans après la mort de Christina Radi, l'existence d'ecchymoses et de marques bleuâtres. Donc il s'agit aujourd'hui de savoir très clairement si Christina Radi a subi des violences avant sa mort. C'est de ça dont on parle.
9: Elle dit attendre que le parquet de Bordeaux fasse toute la lumière sur les circonstances exactes de la mort de Christina Radi.
11: Les précisions de Sophie Nemeyer du service police-justice de RTL. C'est un sujet dont on parle peu et qui concerne pourtant des milliers de personnes. Les naissances sous X, 441 naissances en 2023. Un nouveau rapport est remis aujourd'hui au gouvernement pour permettre aux enfants dès 13 ans d'accéder à leurs origines. C'est souvent un parcours du combattant. Christine Debril est née sous X et elle a eu beaucoup, beaucoup de mal à reconstruire son histoire personnelle. Valentin Boisset l'a rencontrée pour RTL.
29: J'ai eu la chance d'être adoptée par un couple aimant. Ce n'est qu'après leur mort que j'ai écrit, alors d'abord au CNAOP, j'ai eu la lettre bateau qui dit « Nous n'avons pu identifier votre mère biologique ». Ça, c'était en 2005. J'ai donc fait un test ADN en 2018. Ensuite, j'ai pris un détective privé qui, l'année dernière, a identifié mon père. Il faut savoir que les X, nous ne recherchons pas une famille. Notre famille, c'est notre famille adoptive. Nous recherchons simplement à connaître notre histoire, de trouver notre origine et de trouver notre mère biologique ou notre père biologique.
11: Un témoignage, vous le disais, recueilli par Valentin Boissé. Bonjour Éric Pilardeau.
12: Bonjour.
11: Et merci beaucoup d'être l'invité d'RTL Midi. Vous êtes le cofondateur du collectif Né sous X d'ici et d'ailleurs. Ce rapport qui a été remis aujourd'hui au gouvernement, est-ce qu'il peut vraiment, d'après vous, changer les choses ?
12: Alors bien évidemment, notre collectif pense que ce rapport marque véritablement une évolution majeure dans la reconnaissance du droit de la recherche des origines personnelles, en particulier pour les personnes comme nous, donc nés sous X. On reconnaît dans le rapport qu'il faut rééquilibrer un petit peu les droits entre le droit de la mère, le droit de l'enfant, le droit des parents adoptifs, et on veut avancer dans cette direction-là. Il y a vraiment des avancées importantes, même si encore quelques manques qu'on ne manquera pas de souligner lors de nos auditions.
11: Aujourd'hui, très concrètement, comment ça se passe? Un enfant né sous X, s'il veut connaître ses origines, c'est vraiment un parcours du combattant?
12: Alors, il y a la voie légale, c'est-à-dire que l'on saisit le CNAOP, le Conseil national d'accès aux origines personnelles. Et le CNAOP, c'est une administration avec toute sa lourdeur, toute sa complexité. Et le CNAOP ne retrouve, en fait, il le dit dans son rapport lui-même d'activité, il ne retrouve la personne, la maman de naissance, il ne la retrouve que si elle a donné son nom et si son nom figure dans un papier, dans les archives. Et les archives, souvent, elles sont inexistantes. C'est-à-dire qu'elles sont brûlées, elles sont inondées, elles sont mangées par les rats, etc. Donc, véritablement, c'est un véritable parcours du combattant. Et le résultat est donné par le CNAOP lui-même, puisque la mise en relation effective depuis sa création en 2002, donc entre la mère de naissance et puis l'enfant en recherche, qui n'est plus un enfant quand il recherche, d'ailleurs, eh bien, ça ne se fait que dans 10% des cas. 13 000 dossiers de traités depuis 2002, 1300 mises en relation.
11: Et donc, ça veut dire 90% de gens qui attendent des réponses. Pourquoi c'est si important pour un enfant né sous X de connaître ses origines?
12: Alors, c'est véritablement quelque chose d'existentiel, ça touche à l'identité, ça touche à sa façon de vivre, ça touche aussi, on en parle assez peu, et justement c'est un manque qu'il y a dans ce rapport-là, de l'égalité d'accès à la santé. Parce que évidemment, quelqu'un qui est né sous X, il n'a aucun antécédent médical. C'est-à-dire que pour des problèmes d'allergie, pour des problèmes de génétique, etc., il n'a aucun renseignement. Et ça, c'est véritablement quelque chose que l'on dénonce, le droit d'accès à la santé. On veut tout simplement avoir droit, comme tout le monde, accès à une santé la meilleure possible. Et c'est vrai que beaucoup de nés sous X ont des souffrances mentales extraordinaires tout au long de leur parcours.
11: Et c'est un sujet, je le disais, dont on parle très peu pour les auditeurs qui nous écoutent et qui s'interrogent. C'est vraiment une souffrance qui accompagne chacun de ces enfants devenus adultes tout au long de la vie.
12: Oui, c'est une souffrance. Alors, évidemment, c'est très différent selon les personnes, etc. Après, il y a des moments clés de la vie. Par exemple, le moment de l'adolescence est un moment important où on se questionne sur ses origines. Et voilà, il y a un moment donné, on veut savoir, pas trouver l'amour. L'amour, on l'a, la jambe de l'amour, généralement,
11: oui,
12: on l'a.
11: Le témoignage qu'on entendait le dit très bien.
12: Oui,
11: je ne cherche
12: ça.
11: Pas une famille, je cherche mes origines, savoir d'où je viens.
12: Voilà. Les origines, c'est qui, pourquoi, quand, comment, c'est ça, c'est la deuxième jambe pour avancer. Et c'est beaucoup plus facile quand on avance sur la jambe de l'amour et la jambe des origines que quand on saute à cloche-pied dans la vie.
11: Vous demandez quoi très concrètement en tant que cofondateur de ce collectif au gouvernement ?
12: Alors déjà, il y a ce rapport, on demande qu'il soit pris en compte. Alors des rapports, on sait qu'il en existe beaucoup en France, chaque année, chaque jour peut-être, il y en a un qui tombe. On voudrait bien que ça n'en reste pas au stade de rapport, et qu'à un moment donné, il y a un projet de loi le plus rapidement possible, parce que là, on n'est pas dans la politique politicienne, on est dans un sujet qui est transpartisan et qui est sociétal. Et on voudrait bien qu'il y ait un projet de loi qui soit tout de suite, assez rapidement présenté. Parce que n'oublions pas que chaque jour qui passe, c'est presque deux enfants nés sous X qui naissent chaque jour et qui, il y a un moment donné, vont se poser la question de ses origines et vont se confronter à ces souffrances.
11: Oui, on dit nés sous X, mais derrière, ce sont des personnes, bien sûr. 441 enfants, je le disais, nés sous le secret en 2023. On sait combien il y en a en tout aujourd'hui en France, à peu près ?
12: La seule source que l'on a, en gros, de personnes nées sous X, c'est une référence que j'ai trouvée dans un livre de Claude Sajot de 1999. On arrivait à 400 000, 500 000 personnes, 500 000 personnes nées sous X. Et on a dans notre collectif des jeunes, mais on a aussi des personnes âgées. On a une personne qui nous dit, moi je suis née sous X, faites tout pour que je ne meure pas sous X. Voilà, donc vous voyez, on en est là. Et je parlais de période de la vie, l'adolescence, quand on a soi-même des enfants, bien entendu, et aussi à la fin de sa vie, parce qu'on ne veut pas quitter ce monde-là sans savoir d'où on vient, bien sûr.
11: Merci beaucoup Éric Pélardeau d'avoir été en direct avec nous, cofondateur du collectif Né sous X d'ici. Et d'ailleurs, on va revenir bien sûr avec les auditeurs sur ce sujet, je disais, dont on parle très peu, mais qui concerne des milliers et des milliers de personnes. Vous nous disiez, donniez ce chiffre, 500 000 personnes à peu près aujourd'hui en France. Alors justement, tiens, si vous êtes né sous X, que vous avez cherché à connaître vos origines, appelez-nous 3210, racontez-nous ce parcours du combattant et pourquoi c'est si important. Important de savoir d'où l'on vient, on en parlera dans quelques minutes. Je voudrais aussi vous entendre sur cette commission de l'audiovisuel public. Le rapport sera rendu public demain, mais dès ce matin sur RTL, son rapporteur, le député UDR Charles Alloncle, a dévoilé certaines de ses préconisations. Il propose notamment de fusionner France 2 et France 5. Écoutez.
13: Pourquoi je la propose ? Parce qu'aujourd'hui, vous avez énormément de contenu rediffusé sur ces deux antennes en deuxième partie de soirée, ce que déplore nombre de téléspectateurs. Donc, on pourrait réduire la part de ces rediffusions. Et vous avez 9 jeux chaque jour qui sont diffusés sur France 2. Moi, ce que j'indique simplement, c'est que 9 chaque jour sur France 2 et 13 au total avec France 3, c'est beaucoup trop. Et au contraire, je pense qu'il faut revenir à des jeux qui intéressent les Français, qui poursuivent une mission de service public, des jeux, par exemple, de culture générale, ou encore Question pour un champion, des chiffres et des lettres. C'est dommage que le service public se soit délesté de ces jeux-là parce que, au fond, le privé ne les assumera jamais.
11: Le député UDR Charles Alloncle, il était ce matin l'invité de Thomas Soto sur RTL. Et vous, qu'en pensez-vous ? Faut-il fusionner France 2 et France 5 ? Qu'est-ce que vous pensez, comme ce député, qu'il y a trop de jeux, par exemple, sur France 2 ? Faut-il en supprimer certains ? Si oui, lesquels ? Vous nous appelez là encore au 3210 et on en parle, on en débat dans quelques toutes petites minutes. Vous pouvez aussi, je vous le rappelle au passage, nous laisser un message via l'application RTL, c'est très simple, vous cliquez sur l'onglet laisser un message qui est juste en dessous de ma photo normalement si vous écoutez en ce moment sur l'application. La météo avec vous Louis Baudin. Bon, alors c'est gris, agité, frais.
14: C'est ça, il y a tout ça, je regarde les images satellites, c'est nuageux presque partout. Alors des éclaircies, on a un peu sur la région toulousaine en ce moment, un peu sur la Bretagne, un peu sur le Nord-Pas-de-Calais ailleurs. Bon ben voilà, c'est surtout beaucoup de nuages et sous ces nuages des averses soutenues en ce moment du côté des Ardennes, sur la région Rhône, dans la vallée du Rhône, il y en a également sur la Vendée, alors dans les autres régions une petite accalmie, mais viendra votre tour parce que c'est une dépression qui tourne et tourne sur la France et qui va rester là d'ailleurs plusieurs jours, et donc sous cette dépression eh bien l'instabilité avec des passages nuageux, des averses, parfois accompagnés d'orages, du vent près de la Méditerranée, ça donne beaucoup de vagues sur le littoral du golfe du Lion, donc prudence en bord de mer, et puis les températures 16 à 19 degrés seulement cet après-midi dans la plupart des régions, c'est la même masse d'air sur toute la France, donc même température. C'est un peu en dessous des moyennes de saison. On aura quand même 20-22 degrés en Corse, où là il y aura un peu plus de soleil, et également en plaine d'Alsace.
11: Bon, et la suite du programme, ce sera dans un instant. Vous avez la parole aussi, bien sûr, sur RTL. On va parler de cette présidentielle. Est-ce que vous faites partie des 80% de Français qui sont déjà intéressés par ce scrutin ? Vous nous appelez au 3210. À tout de suite.
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24: Et ils sont encore 8000 teufeurs à participer au Technival qui se tient depuis vendredi sur un terrain militaire près de Bourges. La gendarmerie annonce avoir dressé 3578 PV, des amendes qui peuvent aller jusqu'à 750 euros pour l'instant. Le gouvernement veut aller plus loin, jusqu'à 3000 euros dans certains cas. Dans l'actualité aussi, toujours bien sûr, la crise au Moyen-Orient et cette... annonce des médias iraniens qui explique que des missiles iraniens ont visé une frégate américaine dans le détroit d'Ormuz. Annonce qui intervient alors que Donald Trump, lui, avait expliqué la nuit dernière vouloir escorter les navires bloqués dans le détroit. Le président français Emmanuel Macron appelle États-Unis et Iraniens à se mettre d'accord pour une réouverture concertée de ce détroit. En attendant, toujours pas d'amélioration du côté des stations-service. Le baril de pétrole, lui, a légèrement baissé ce matin, mais il est toujours très au-dessus des 100 dollars, à 109 dollars. Une réunion autour de la question des carburants avait lieu ce matin au ministère de l'Économie. On peut aussi, bien sûr, revenir sur la présidentielle et ce chiffre que je vous donnais, 80% des Français qui se disent d'ores et déjà intéressés. Résultat du sondage Tolona Harris Interactive dévoilé par RTL ce matin. Alors, est-ce que vous êtes déjà intéressé par ce scrutin? Est-ce que vous attendez encore un peu? Je vous attends au 32-10. Et puis, Paul Sexas, le jeune prodige du cyclisme français, sera bien au départ du Tour de France le 4 juillet prochain à Barcelone. Il l'a annoncé ce matin en postant une très jolie vidéo, d'ailleurs, sur les réseaux sociaux. La météo, mon cher Louis, on a dit perturbé, ouais. Pas vraiment de saison, et ça va être comme ça toute la semaine.
14: Ben ouais, c'est ça. En fait, la dépression là, elle vient s'installer sur la France, elle va pas bouger au cours de ces prochains jours, donc les conséquences seront les mêmes. Les nuages vont tourner, retourner sur nos têtes. Parfois, ils passeront deux fois, 24 heures avec en dessous ces nuages, ben, des averses, de l'orage, de la neige. Il va neiger dans les Alpes à partir de 2400 mètres. Donc demain, ben, c'est comme aujourd'hui, voilà, avec ce même régime d'averses. Allez, peut-être un peu plus d'éclaircies autour du golfe du Lion, voilà, pour apporter une nuance. Ailleurs, donc, a encore le parapluie. C'est la même chose pour la journée de mercredi. Jeudi, allez, on va mettre un peu moins d'averses, peut-être un peu plus d'éclaircies, mais rien de moins sûr. Même chose pour la journée de vendredi. Et malheureusement, pour le week-end prochain, c'est reparti pour une dépression très active, toujours la même, qui va apporter à nouveau beaucoup de nuages, de la pluie et encore des averses orageuses. Forcément, comme c'est la même masse d'air, les températures vont rester un peu en dessous des moyennes de saison. Et la mauvaise nouvelle, c'est que j'en vois pas la fin. Je ne vois pas notre anticyclone des Açores. C'est lui qui va pouvoir nous sauver.
24: C'est lui qui peut, qui est clé, quoi.
14: C'est lui qui actera la fin de cet épisode. Et malheureusement, il ne sera pas là avant au moins le début, voire le milieu de semaine prochaine.
24: Il y a les cinq glaces en début de semaine prochaine.
14: Oui, alors non, ça pas sûr que ça joue énormément, mais je me fie plus à la prévision.
24: Bon, ben, très bien.
14: Reste pessimiste pour l'instant.
24: Bon, ben merci quand même.
14: Ah ben c'est gentil.
24: Ça
14: parce
24: fait
14: que...
24: plaisir de vous entendre. Il est 13h04.
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0: c'est un peu la cacophonie. Donc jusqu'à présent, j'avais toujours voté à gauche, mais là, ça me semble très compromis pour différentes raisons. Je m'apprête à voter à droite pour la première fois de ma vie parce que ça me semble un petit peu plus raisonné, bien que je souhaite quand même contrer le Rassemblement national.
1: Dans un an, nous aurons presque élu le président de la République, successeur de M. Macron. Ma position est la suivante. Pour l'élection présidentielle, je vais voter pour un candidat, mais pas pour un parti politique. Les arguments que l'on entend sont très intéressants, mais ils correspondent à une campagne pour des élections législatives.
24: Les messages de Didier et Laurence, vous êtes comme très nombreux à réagir à ce sondage qu'on vous dévoilait ce matin, sondage Tolonaris interactif pour RTL. Les Français se passionnent déjà pour la présidentielle, hein, à moins d'un an, vous êtes 80% à vous dire intéressés. Très intéressés, même pour 45% des Français interrogés. Et vous, est-ce que vous avez déjà fait votre choix ou pas? On va échanger, en débattre. Vous nous appelez au 3210 et on commence avec Marina. Bonjour Marina. Vous nous appelez d'où Marina?
2: De près de Mâcon.
24: Et alors, vous faites partie de ces 80% de Français déjà intéressés?
2: Alors, je suis probablement un petit peu en marge. En fait, j'ai toujours été intéressée par la politique depuis que je suis étudiante. Donc, c'est il y a un moment, j'ai 50 ans. J'étais extrêmement intéressée par la politique au tout début. Et puis, au fil des années, cet intérêt s'est un peu étiolé. Et maintenant, j'en suis totalement revenue et complètement désabusée. Pour vous dire, j'ai déjà dû déchirer deux ou trois fois ma carte électorale.
24: Ah oui.
2: Ça ne m'a pas empêchée de retourner voter. Hein. Mais à chaque fois, je dis non, cette fois, c'est terminé. Et puis bon, bah.
24: Mais alors, vous la déchirez comme ça chez vous après l'élection en vous disant stop?
2: Ça me fait du bien.
24: D'accord. Et la dernière fois, c'était quand?
2: Exactement. Pour les législatives.
24: Ouais. Et qu'est-ce qui vous avait fait bondir à ce moment-là?
2: Alors, ce qui me fait bondir, c'est que l'intérêt général, on oublie. Hein. Je pense que c'est parti aux oubliettes il y a des décennies de ça. Maintenant, c'est l'intérêt personnel. Et alors, le pire, je crois que c'est les petites magouilles entre faux amis ou faux ennemis, on ne sait même plus. C'est des petites magouilles pour arriver au pouvoir, pour sauver leur peau, pour sauver leur petit fauteuil et leur propre intérêt personnel, mais plus du tout le nôtre, comme ça devrait.
24: Donc en fait, ce qui vous intéresse, si je devais résumer, Marina, c'est la politique, mais les politiques vous dégoûtent.
2: Exactement, c'est exactement ça. C'est exactement ça.
24: Et donc là, pour la présidentielle, vous n'avez pas fait de choix ou si vous
2: aucun.
24: Savez aucun, vraiment
2: aucun.
24: Pas.
2: J'attends la femme ou l'homme présidentiel qui n'arrivera pas. Il y a des bonnes idées un petit peu de partout. Hein. Je suis absolument pas sectaire. Ça peut aller de la gauche jusqu'à la droite. Voilà. Personne n'a toutes ces idées dans un même individu. Hein. C'est voilà. Donc j'ai aucun. Je ne sais pas pour qui je voterai. Ça sera probablement blanc comme la dernière fois.
24: La dernière fois, vous aviez voté blanc, y compris au premier tour?
2: Oui, parce que franchement.
24: Pourtant, il y avait un certain nombre de candidats.
2: Je ne sais plus. Je ne me rappelle plus pour qui j'ai voté au premier tour. Non, peut-être pas. Là, ça remonte quand même. Mais.
24: Et au second tour, vous aviez voté blanc.
2: Je ne me rappelle plus. C'est que ça ne m'a pas plus marqué que ça. Donc. Et au second tour, j'allais certainement pas voter pour Macron, mais pas non plus pour voilà. Donc ça a été blanc. C'est un non-choix hein, qu'on nous impose depuis des années. Donc c'est pas par manque d'intérêt, puisque je vous dis encore une fois, j'étais extrêmement intéressée. Mais c'est voilà, tant qu'ils penseront à leurs petits intérêts, et je pense pas qu'il y ait quelque chose qui les fasse changer. Moi, j'en voyais un à l'époque. Qui s'est jamais présenté. Et je crois que le fait que je sois désabusée a commencé à cette époque.
24: C'est qui?
2: C'était François Baroin.
24: Oui. C'est un nom qui revient très souvent quand la droite se cherche un candidat.
2: Et ben, c'était lui, mais il avait sûrement pas, il pensait certainement pas à son propre intérêt personnel, à sa propre image, et voilà. Et c'est la raison pour laquelle il s'est jamais présenté. Mais peut-être que lui, il avait, semble-t-il, des valeurs, des principes, un goût de l'effort, un goût de son pays et des Français. Bon, hein. Et depuis, bah, non, personne.
24: Marina, restez avec nous, on va accueillir Philippe. Bonjour Philippe.
3: Bonjour Amandine, bonjour Marina.
24: Vous nous appelez du Maroc, c'est ça?
2: Bonjour Philippe.
3: Exactement, oui. Je mixte ma vie entre le Maroc et la France parce que j'ai vécu 17 ans au Maroc pour travailler et maintenant je suis en retraite et je mixe les deux.
24: Vous êtes où au Maroc ?
3: Casablanca.
24: À Casablanca. Vous suivez malgré tout la présidentielle. Est-ce que vous faites partie de ces 80% de Français qui commencent à s'y intéresser vraiment ?
3: Oui, bien sûr. Et je trouve ça plutôt intéressant qu'il y ait 80%. Parce que je pense que c'est plutôt positif que les Français s'intéressent à la politique.
24: Oui, on dit toujours les Français ne votent plus. Bah, en tout cas, ils aimeraient bien pouvoir le faire.
3: Exactement. D'autant la période qu'on traverse, qui est quand même un peu particulière à tout niveau, autant au niveau international que national. Et c'est vraiment intéressant que les Français s'y intéressent. Moi, ce qui me désole, c'est vraiment le fait qu'on parle beaucoup de personnes, de candidats, mais pas tellement de programmes, de visions claires et précises à long terme ou à moyen terme. Et il n'y a pas de programme, il n'y a pas de fonds. Et ce manque de vision, je trouve que ça rend pas optimiste. J'entendais
24: Marina. Vous voudriez qu'on parle de quoi, Philippe? Quand vous dites de programme, ça voudrait dire quel sujet vous souhaiteriez voir en première ligne et au cœur des débats de cette présidentielle ?
3: Alors pour moi, il y en a trois capitaux.
24: Oui.
3: C'est le pouvoir d'achat, évidemment, qui est très important.
24: Ça arrive en tête dans notre sondage, oui.
3: Oui, exactement. Mais ce qui est logique, parce que quand on voit la vie en 2026, où les gens travaillent et n'ont pas les moyens de vivre correctement, c'est dramatique. Et le deuxième, qui est l'éducation, mais qui regroupe plein de choses. En fait, l'éducation avec tout ce qui est civilité. Alors, je préfère être positif et dire civilité que plutôt incivilité. Mmh. Mais c'est quelque chose qui est désolant en 2026, je trouve. Et ça regroupe aussi la sécurité, la justice. Et puis, tout le côté digital, intelligence artificielle, réseaux sociaux, qui, pour moi, fait partie de l'éducation en général. Et troisième thème, la santé. Où, là
24: ça,
3: aussi,
24: ça arrive numéro 2 dans le sondage Toluna
3: Harris. Logique.
24: Ouais, logique, et c'était pas le cas dans les précédentes élections. Hein. Le pouvoir d'achat, c'était le cas la dernière fois, mais la santé remonte sacrément. Vous savez déjà pour qui vous pourriez voter, Philippe, ou
3: pas du tout?
24: Non, ah c'est vrai, pas du tout,
3: parce que. Ah non, parce que j'attends comme un petit peu comme Marina, l'homme ou la femme providentielle, mais je suis pas très optimiste non plus. Mais bon, c'est ouais.
24: Et vous savez pour qui vous ne voterez pas, Philippe ?
3: Ben c'est ça le problème aujourd'hui, c'est qu'on vote plutôt contre que pour. Et c'est difficile parce que justement tout de suite on a les extrêmes qui sont là et qui sont bien positionnés. On voit Mélenchon qui se positionne tout de suite là et qui se met directement en face de du RN, ce qui est quand même assez impressionnant.
24: Mais ça, ni Mélenchon ni le Rassemblement National, ça vous n'en voulez pas. Enfin, vous ne voterez pas vous.
3: Je pense que.
24: Ou si, ou vous
3: je
24: dites
3: pense
24: pourquoi
3: que
24: pas.
3: C'est quand même pas l'idéal d'avoir l'un ou l'autre vu leur côté extrémiste. Je pense que justement la grande difficulté aujourd'hui, c'est d'avoir un discours, un travail commun pour la France. Quand on voit à l'Assemblée nationale ou comment ça se passe, c'est plutôt un cirque qu'une réunion de travail, alors que ces gens-là sont là pour travailler pour la France, pour gérer la France comme une entreprise. On a vu des pays comme la Grèce, l'Italie, le Portugal, l'Espagne qui ont travaillé très fort et qui ont pas fait que des choses sympathiques.
24: Sauf que sincèrement, Philippe, vous pensez que celui qui aujourd'hui viendrait en disant bon bah voilà, il va falloir faire une grosse cure d'austérité, économiser des milliards, résoudre le problème de la dette, vous pensez sincèrement qu'il peut être élu celui-ci ?
3: Ben c'est tout l'enjeu. Justement, s'il propose une vision claire à moyen et à long terme avec une vraie vision, un vrai programme, une vraie stratégie, comme un entrepreneur pour une entreprise, Après, les Français, justement, c'est là où je trouve positif que 80% des Français s'intéressent à la politique aujourd'hui, c'est que peut-être les Français sont en train de réfléchir, comme disait Marina, non plus à un côté vraiment personnel, mais plutôt
11: à l'intérêt général. Philippe, Marina, restez avec nous, on va continuer à échanger et accueillir notamment Philippe, Maxime, Didier et Laurence. À tout de suite.
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11: Il est 13h16 sur RTL. La présidentielle, c'est dans un peu moins d'un an et vous êtes déjà très très nombreux à vous y intéresser. À 80% des Français, d'après un dernier sondage Tolona Harris Interactive qu'on vous dévoilait ce matin sur RTL. Et ça suscite pas mal de messages aussi. Bonjour Victor.
10: Bonjour Amandine, bonjour à tous.
11: Des messages sur Facebook et sur l'application RTL.
10: Exactement. Bernard nous écrit « Je suis vraiment intéressé par la présidentielle, mais le résultat final me rend anxieux. J'ai vraiment peur d'un deuxième tour, Le Pen, Mélenchon. Valérie sur l'application RTL, oui, la politique m'intéresse, mais pour la présidentielle, je reste dubitative. Je ne veux plus voter par défaut, pour ou contre quelqu'un. Je veux voter pour une personne et des idées. Et puis Antoine, 80% des Français s'intéressent à la présidentielle, mais quand je vois l'abstention en 2022, 28%, ça pose question.
11: Oui, c'est ce qu'on disait finalement avec Marina. Les Français aiment la politique et aiment moins les politiques. Merci beaucoup Victor. Didier, bonjour.
26: Bonjour Amandine, merci. Pardon pour mon cafouillage, j'avais raccroché. Enfin.
11: Non, mais vous inquiétez pas, pas de problème. Vous faites partie de ces 80% de Français qui s'intéressent à cette présidentielle ?
26: Ah bah bien sûr, c'est l'histoire. Et je pense à mes grands-parents, mes arrières, etc. Ils sont plus là, mais voilà, c'est le peuple qui s'exprime. Mais moi, je vois les choses totalement différemment. Mmh. On entend des arguments qui sont absolument intéressants, de la confrontation, c'est la démocratie. Mais l'élection présidentielle, c'est pas ça. Ça, ce serait pour des élections législatives. Mais moi, je ne vais pas voter pour un parti.
11: Oui.
26: Je vais voter, je sais pas bien qui encore. Ah si, il y en a un que je veux pas, c'est Monsieur Mélenchon. C'est absolument pas. Mais je veux avoir un président qui porte la voix de la France dans le monde entier, et avant tout et en tout premier, qui est la dimension pour commander les armées.
11: Donc un chef de... Vous allez dire un chef de guerre, c'est un peu ça.
26: Le chef de l'État, au-dessus des partis, au-dessus de tout. Père de la nation. Mais il faudrait qu'on l'aide. Moi je demande au président Macron, par vous, s'il pouvait restaurer le septennat. Lui, ça le
11: mais là, c'est
26: pas,
11: trop tard. Non, parce que sauf erreur de ma part, il doit falloir convoquer le Congrès.
26: Le Parlement en Congrès.
11: Voilà, exactement. Et ça, il faut les deux tiers qui approuvent. Enfin, ça prend du temps.
26: Merci de me le rappeler. Vous savez,
11: je suis qu'un
26: prof de violon.
11: Moi, je suis pas non plus hyper pointu en constitution, mais je crois que ça prend quand même pas mal de temps, c'est effectivement. Vrai. Mais vous pensez qu'en fait, le quinquennat a un peu tué la fonction présidentielle, que ça.
26: Absolument. On a entendu. ça me brise de j'ai l'impression de leur manquer de respect, mais on a entendu dans les rues tout sauf Sarkozy, tout sauf Hollande, et maintenant tout sauf Macron. D'abord, moi, je parle pas comme ça. Et c'est le quinquennat. Le président, c'est la civilisation. C'est le long terme. Le premier ministre, comme dirait ma grand-mère, il fait bouillir la marmite.
24: Oui, bah oui, mais sauf qu'il faut qu'il ait des indications pour faire bouillir la marmite.
26: En gros, dans les grandes lignes, moi, si, j'aurais quelqu'un, mais je pense qu'il ne se présentera pas.
24: Qui ça?
26: C'est le général Pierre de Villiers.
24: Ah oui?
26: Parce que nous avons quand même un contexte international. C'est ce qu'on appelle le domaine réservé du président. Mmh. Et oui, absolument. Le président de la République, il ne va pas aller voir si la ferme entre Arroux et Courtalin, si la vache avait laissé de nuit. Si la maîtresse, ça c'est...
24: Oui, mais il y a des questions quand même, Didier. Les questions de pouvoir d'achat, les questions de santé. Philippe nous parlait aussi des questions d'éducation. Tout ça, ce sont des sujets très importants.
26: Absolument. Mais je pense à... Vous savez, j'ai cohabité avec des profs d'histoire à la salle des profs. Article 20 de la Constitution. Le gouvernement, donc le Premier ministre, détermine et conduit la politique de la nation et il est responsable devant le Parlement.
24: Oui, mais il est nommé par le Président.
26: Oui, mais vous voyez, quelquefois, ça déménage. On l'a vu ces derniers mois. Le Parlement peut ne plus vouloir d'un Premier ministre, absolument.
24: Didier, restez avec nous. Je voudrais qu'on entende Maxime. Merci. Bonjour Maxime.
7: Bonjour Maxime.
24: Vous avez quel regard sur cette présidentielle? Vous avez fait votre choix ou pas encore?
7: Non, pas encore. J'attends encore tous les candidats qui fournissent leur candidature, c'est le cas de le dire. Non, parce que tout ça m'inquiète quand même. Moi, je suis assez les débats. J'aime bien regarder les débats, mais tout ça devient inquiétant parce que ça reste, comme disaient les précédents auditeurs, ça reste une cacophonie. Il y en a peu qui ont des respects envers la République, envers les institutions. Quand on voit ce qui se passe à l'Assemblée, c'est quand même quelque chose. C'est la honte pour la France, le spectacle qu'ils nous donnent des fois. On a plus l'impression d'être au cirque que dans une institution comme l'Assemblée nationale, quoi.
24: Mais à quoi il ressemblerait votre candidat idéal? D'abord, un homme, une femme, jeune, vieux. Est-ce que tout ça, ça a de l'importance ou pas du tout?
7: Non, après, une femme, pourquoi pas? Ça changerait un peu l'image de la tradition française et ça changerait un peu l'image du monde. Pourquoi pas? Mais après, ce serait une personne qui pense à l'intérêt de la France plutôt qu'à leur intérêt, déjà. Parce qu'on voit que beaucoup pensent à leur propre personne.
24: Mais alors, c'est quoi penser à l'intérêt de la France? Quelles mesures, par exemple, vous ferez dire, tiens, lui, il pense à l'intérêt de la France et pas à son petit intérêt personnel?
7: Alors, je sais pas si je vais me faire des amis en disant ça, mais déjà, en réduisant drastiquement le budget de toutes ces institutions. Pour faire des économies, parce que on nous parle d'économies, on nous dit tout le temps les Français doivent faire des économies, mais eux, ils n'en font pas forcément des économies.
24: Donc celui qui réduirait le train de vie de l'État, celui-là, il a une chance d'avoir votre...
7: L'État et toutes les institutions.
24: C'est aussi, je crois, ce que pense plus ou moins Philippe. Bonjour Philippe.
12: Oui, bonjour.
24: Vous nous appelez d'où, Philippe?
12: J'appelle de Poitiers.
24: Vous disiez, moi je voterai pour celui qui diminuera par exemple le nombre de députés.
12: Mais ça va dans le sens de l'auditeur précédent. Aujourd'hui, je crois qu'il y a 575 députés.
24: 577.
12: Moi, je pense que 300 députés, compte tenu de ce qu'on voit effectivement à l'Assemblée, je pense que ce serait suffisant. Ça coûte cher, hein, parce qu'il faut aussi parler d'économie. Donc, les députés coûtent très cher. Je pense qu'ils seraient pas moins efficaces à 300 plutôt qu'à 577. Et puis peut-être les sénateurs aussi. Et puis peut-être les conseillers régionaux aussi. Et peut-être les conseillers départementaux, encore c'est autre chose. Mais voilà. Donc, oui, effectivement. Moi, je serais favorable. Alors, pour l'instant, on parle que de ça. Moi, effectivement, je vote, je suis intéressé par la présidentielle. J'ai déjà à peu près mon idée sur laquelle je voterai, mais bon.
24: Qui?
12: J'attends aussi les débats. Moi, je pense que Édouard Philippe tient la corde.
24: Oui. Vous pensez qu'il va réussir à rassembler tout ce qu'on appelle ce centre droit
12: Je pense.
24: Oui.
12: Je pense qu'il en est capable.
24: Et quand vous voyez que Gabriel Attal hésite à y aller ou pas.
12: Gabriel Attal, j'allais dire qu'il est un peu jeune. Les gens de ma génération pensent un peu comme ça. Gabriel Attal, voilà, il faudra peut-être qu'il attend son tour, mais ça va dans le même sens, dans les mêmes idées, oui.
24: Marina, vous êtes toujours avec nous ?
13: Toujours.
24: Est-ce qu'Edouard Philippe pourrait être l'homme providentiel que vous attendez ? Ah bon ?
13: Bah, non.
24: Pourquoi ?
13: Bah, puisqu'on l'a vu à l'œuvre, merci. Au revoir, un autre. Non, c'est pas, en tout cas, c'est pas celui que j'attends. On l'a vu, je sais pas combien d'années en premier ministre, bah voilà.
12: Oui, il a quand même pas déçu en premier ministre, mais bon, il s'en fout.
13: Moi, il m'a déçu après.
24: Il vous a déçu sur quoi, Marina? Soyons concrets.
13: Bah, sur ce qu'ils ont tous fait à partir, enfin, ça fait depuis un moment, hein, ça fait depuis les années Sarkozy, ça a été surtout sous Hollande et puis alors après Macron, mais on n'a pas vu notre site, enfin ne serait-ce que le domaine de la santé. Voilà, on va prendre un domaine concret que je connais très bien. On va dans le mur, ça fait des années qu'on dit qu'on va dans le mur et maintenant on accélère. Alors qu'est-ce qu'il va mettre en place providentiellement qu'il n'a pas mis en place pour éviter ce mur que pourtant tous les personnels soignants indiquent depuis 20 ans à peu près. Quel va être son déclic en fait ?
24: Philippe, je crois que vous connaissez bien aussi la santé.
12: Ah, je connais bien.
24: Oui, vous avez été infirmier, c'est ça ?
12: Mais je suis toujours.
24: Ah, vous êtes toujours, pardon, excusez-moi.
12: Non, il n'y a pas de souci. Oui, je suis toujours infirmier.
24: Bon,
12: Là, c'est un grand débat. Si vous voulez, l'acte... la facturation à l'acte a été sûrement une erreur.
13: Aussi.
12: Voilà. Ah bah oui, mais par rapport au budget global qu'il y a.

0: voterait pour la compétence.
1: Mmh.
0: Voilà. En dehors de toute polémique, aujourd'hui, l'extrême, bah oui, Mélenchon, moi je veux bien, c'était la quatrième, sa quatrième candidature. Bon, il est polémique. Il ne fait que de la polémique. Mmh. Donc voilà.
1: Donc quelqu'un qui vous jugerait crédible, aura votre voix. Je voudrais qu'on entende
0: bien
1: aussi
0: sûr.
1: Laurence. Bonjour Laurence.
2: Bonjour Amandine.
1: Vous nous aviez laissé un message qu'on a entendu tout à l'heure. Vous disiez je vote à gauche, mais là je crois que je vais aller à droite. Alors expliquez-moi.
2: Oui, j'ai toujours voté à gauche. Malheureusement, je ne retrouve plus de candidat de gauche digne de ce nom, selon moi. C'est un peu les petits arrangements entre amis. Je trouve que c'est vraiment... ça me fait pitié, en
1: donc
2: fait.
1: Jean-Luc Mélenchon qui a annoncé hier...
2: Non. Ah, je ne veux pas, comme je dis, de fous du volant à la tête du gouvernement. Donc les fous du volant, pour moi, ce sont Monsieur Mélenchon, qui est bien trop agressif pour faire, par exemple, une politique extérieure, et Madame Tondelier, que dès que je la vois à la télé, dès que je l'entends, cette dame est très agressive et je le déplore parce que je suis plutôt de tendance écologiste. Mmh. Mais je ne vois pas ces personnes à la tête d'un État.
1: Et un Raphaël Glucksmann, alors, à gauche
2: Peut-être. Moi, j'ai une cause qui me tient à cœur et dont personne ne parle, c'est la condition animale.
1: Oui.
2: Et personne n'en parle.
1: Le parti animaliste. Mais
2: voilà.
1: C'est vrai,
2: j'ai déjà voté pour le parti animaliste les années précédentes. C'est un sujet qui est complètement occulté par l'insécurité, le pouvoir d'achat. Moi, c'est une cause qui me tient à cœur. Donc, j'aimerais que les candidats aussi abordent ce sujet. Qu'on parle de la corrida, qu'on parle de la chasse à courre, je vais faire bondir un certain nombre d'auditeurs. Mais en Angleterre, c'est une pratique, la chasse à courre, qui a été abolie. Nous, on en est toujours là. Moi, j'ai vécu aussi dans un village où il y avait des chasses à courre et je suis bénévole SPA. Donc, je peux vous dire que c'est un sujet sensible pour moi. En dehors de ça, j'aimerais juste avoir quelqu'un de sensé, de responsable, de posé
1: à la
2: tête
1: de l'État. C'est, quand vous dites « je vais aller à droite », mais c'est pour voter pour qui? Vous avez déjà une petite idée ou pas?
2: Alors, je ne sais pas pour qui je voterai, mais Monsieur Retailleau me semble quelqu'un qui pourrait peut-être me séduire.
1: Alors que vous avez toujours voté à gauche?
2: Ouais, parce que je le trouve posé. Je trouve qu'il y a un discours posé, qu'il a des bonnes idées. On a besoin aussi de quelqu'un qui remette un petit peu de l'ordre, on va pas se mentir. Oui, mais après, mon choix n'est pas fait. Peut-être Monsieur Glucksmann aussi.
1: Bon, en tout cas, on a le temps d'en reparler. On n'a toujours pas la date, d'ailleurs, au passage de cette élection présidentielle. Emmanuel Macron ne peut être président que jusqu'au 13 mai 2027. Donc, on devrait avoir la date quand même d'ici ces prochains jours. Voilà qui nous laisse des mois de débats en perspective pour cette présidentielle. On va se retrouver dans un tout petit instant, évoquer les naissances sous X et puis retrouver, bien sûr, Jean-Alphonse Richard. Bonjour Jean-Alphonse.
3: Bonjour Amandine.
1: Le programme de l'heure du crime juste après ça, à tout de suite.

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5: 13h31, à quelques minutes de son émission, comme chaque jour, Jean-Alphonse Richard vient nous faire un petit coucou pour donner le programme de l'heure du crime. Et au programme aujourd'hui, Jean-Alphonse, la dérive sanglante d'un assureur à Béziers.
6: Oui, il s'appelle Albert Foulché, 43 ans. Il est soupçonné d'avoir assassiné un ancien collègue.

0: abattu de, cet homme a été abattu de 5 balles devant chez lui. Alors, c'était de notoriété publique, les deux hommes ne s'entendaient pas, mais ils ne se voyaient plus depuis 5 ans. L'âge de guerre, j'ai envie de dire, était enterré. Alors, Fulché va nier avoir tué son collègue, même si tout semble accusé. Il est promis aux assises, en fait. Il est parti pour être jugé un jour devant une cour d'assises. Eh bien, Albert Fulché va, à ce moment-là, disparaître. Ça va être un fugitif pendant des mois et des mois. Plus aucune trace de cet homme. Et puis, dans son sillage, un beau jour, on va compter bientôt 4 autres cadavres.
1: Ah oui?
0: Voilà, 4 autres personnes abattues. Qu'est-ce qui s'est passé? Quelle vengeance aurait guidé les pas de l'assureur? Mystère, question, des doutes. C'est l'affaire Albert Fulché que je vous présente aujourd'hui. La mort assurée. Voilà, c'est l'affaire Albert Fulché. 14h, à tout à l'heure.
1: À tout à l'heure, l'heure du crime à 14h, tous les jours, avec vous Jean-Alphonse sur RTL. On sera là, bien sûr, au rendez-vous. Dans un instant, je voulais qu'on parle des naissances sous X et de ces propositions, ce rapport qui a été remis au gouvernement pour aider ces enfants à faire les démarches pour retrouver leurs origines. Mais vous avez été très très nombreux à réagir sur cette rave party qui est organisée depuis vendredi sur un terrain militaire près de Bourges, rassemblement bien sûr qui n'est pas autorisé. Des réactions d'ailleurs, vous n'êtes pas tous d'accord, écoutez.
2: Oui, bonjour, moi je voulais intervenir concernant la gestion de la rave party par l'État. Je trouve ça vraiment catastrophique. Quand on voit que le préfet met un arrêté d'interdiction sur un arrêté d'interdiction, franchement, ça n'a ni queue ni tête. Alors la France est capable d'envoyer des blindés contre les agriculteurs pour qui défendent leurs vaches, mais contre des teufeurs, on sort que la verbalisation.
3: Voilà, on veut mettre une amende de 3 000 € aux teufeurs, mais foutez-leur la paix. On réagit à l'envers en France, on devrait plutôt leur donner un terrain, les laisser s'éclater. Ils font rien de mal, ils s'éclatent, ils sont entourés, ils sortent pas avec leur voiture, et puis voilà. On veut toujours priver les gens de liberté, c'est pas normal.
4: Comme d'habitude, l'État est fort avec les faibles et faible avec les forts. Cette rave party avec plus de 20 000 teufeurs qui vont massacrer un champ qui appartient à l'armée. Et l'État, que fait-il? Rien. On est dans une société qui se fout de tout et le gouvernement également. Bonne journée RTL.
5: Au lieu de faire de la sévérité et continuer dans ce sens-là qui n'aboutit à rien, il faudrait plutôt penser à trouver un lieu pour ça, étant donné qu'a priori, ils n'arrivent jamais à trouver un lieu pour pouvoir faire ce qu'ils ont envie de faire, au lieu de sévir constamment et faire des amendes qui n'aboutiront à rien de toute façon. C'est une utopie. Donc, il faut plutôt accompagner que de sévir. Pour une fois, laissons les jeunes s'éclater. La vie est trop courte.
1: Et je vous avais dit, les avis divergent autour de cette rêve partie. Message de Valérie, Gérard, Logal et Yann au 3210. N'hésitez pas, vous aussi, à nous laisser votre message. Vous nous appelez 3210. Vous pouvez réagir sur tous les sujets de l'actualité. Il y a des sujets où, effectivement, on essaye de débattre. Mais si comme ça, vous avez juste un petit coup de gueule, une remarque, 3210 ou l'application RTL, vous cliquez sur l'onglet « Laisser un message ». On passe à cet autre sujet, donc. Ce rapport qui doit être remis aujourd'hui au gouvernement pour bien tenter d'aider les personnes nées sous X. 500 000 personnes en France, 441 naissances en 2023. C'est un sujet dont on parle peu, sans doute trop peu, et pourtant une cause de souffrance pour des milliers d'entre vous. Bonjour Pascal.
6: Bonjour.
1: Vous nous appelez d'où Pascal?
6: Des Yvelines.
1: Des Yvelines. Vous êtes née sous X, vous?
6: Tout à fait, oui.
1: Il y a combien de temps?
6: Il y a 60 ans. Mmh. Oui.
1: Et comment vous l'avez découvert? Racontez-moi.
6: Alors, en fait, je dirais que dans l'enfance, on se pose toujours un petit peu des questions sur ses origines.
1: Vous êtes sur haut-parleur, Pascal, pardon?
6: Non.
1: Non?
6: Alors, attendez,
1: il y a comme
6: un petit truc. Oh. Ah, j'ai changé un petit truc. Voilà.
1: Ah, beaucoup mieux.
6: Ça va mieux?
1: Oui, beaucoup mieux.
6: D'accord. J'étais avec... non, mais j'ai des prothèses auditives et donc... Tu
1: ah, pardon.
6: oui, donc je suis née... on se pose souvent des questions quand on est petit, en fait. Et un jour, j'ai feuilleté déjà des albums de photos. J'ai demandé des photos de moi quand j'étais tout bébé. Et mes parents, qui avaient une bonne situation professionnelle, m'ont dit qu'ils n'avaient pas d'appareil photo au moment de ma naissance. Mmh. Ce qui m'a paru un peu aberrant. Et puis un jour, j'ai demandé à ma maman directement, écoute, j'avais été abandonnée à la naissance ou si j'étais adoptée, pardon, mm-hmm. Est-ce que tu me l'aurais dit? Et elle m'a dit non.
1: Ouais.
6: Donc là, en fait, J'ai eu ma réponse. De là, j'ai plus rien dit. Jusqu'au jour où, un petit peu plus grande, vers l'adolescence, j'ai questionné une voisine qui m'a plus ou moins dit que j'étais en effet arrivée un jour, pas un bébé, j'avais 11 mois, chez mes parents. J'ai rien dit du tout. J'ai attendu d'avoir 18-20 ans pour demander mon dossier, mais complètement de façon hasardeuse, parce que j'en étais pas certaine quand même, à l'ASE.
1: C'est-à-dire que vos parents, au final, ne vous ont jamais dit « oui, on t'a adopté ».
6: Non, jamais. Non. Jamais, jamais.
1: D'accord. Et vous ne leur avez plus jamais parlé quand votre maman vous a dit a répondu à votre question « est-ce que tu me le dirais si j'avais été adoptée ?» qu'elle vous a dit non. Là, plus jamais, vous ne leur avez parlé de ça ?
6: Plus jamais. Plus jamais.
1: Mais c'est dur,
6: parce
1: ça, non ?
6: En fait, oui et non, parce que j'avais ma réponse. Donc je n'avais qu'à attendre, en fait, au final. Et puis, j'ai pas souffert de cette adoption de façon, trop importante.
1: Non, mais...
6: J'avais vraiment des bons parents, quoi.
1: Mais,
6: donc,
1: oui, mais l'un n'empêche pas l'autre. Vous auriez... Enfin, je sais pas, c'est très difficile de se mettre à votre place, mais j'imagine que vous vous êtes peut-être dit, j'aurais aimé savoir comment ça s'est passé, à quel âge j'avais été adoptée, quelle démarche ils avaient fait, pourquoi moi.
6: Alors je savais pourquoi j'avais été adoptée, parce que ma maman ne pouvait pas avoir d'enfant, elle avait une malformation au niveau des trompes, et en fait j'étais un petit peu après-guerre, mon grand-père paternel était dentiste, et en fait il avait rendu du service pendant la guerre, enfin, bref, mon dossier est passé au-dessus, grâce à lui, et tant mieux, parce que j'ai vraiment eu des bons parents adoptifs. Et voilà, et puis...
1: Et donc, par l'aide sociale à l'enfance, vous avez réussi à avoir toutes les informations?
6: Oui, j'ai eu un dossier complet, avec des photos de moi. Pas bébé, par contre, j'ai eu le dossier, en fait, que mes parents devaient renvoyer à l'ASE pour prouver que je grandissais dans de bonnes conditions.
1: D'accord.
6: J'ai eu quelques renseignements sur le nombre de dents, parce qu'en fait, j'ai été adoptée à 11 mois. Parce qu'à l'époque, on attendait de savoir si les enfants étaient sains, on va dire, pour les donner à l'adoption. On ne pouvait pas adopter tout petit. Et voilà, donc j'ai reçu ce dossier. Et de là, j'en ai parlé à mes parents adoptifs qui ne l'ont pas très, très bien pris. Voilà, donc je suis pris bien des petites remarques par la suite. Et puis ensuite, je le savais, tout ça. Je ne l'ai pas dit à mes propres enfants tout de suite.
1: Ouais.
6: Parce que, c'était mon truc à moi. Et puis quand ma fille aînée a envisagé d'avoir un bébé, elle s'est questionnée. Et du coup, elle a fait les recherches. Et moi, j'avais envoyé mon ADN, on pouvait le faire à l'époque, sur un site. On avait des réponses en fait au niveau familial, au niveau des liens du sang, et il se trouve qu'on avait un cousin lointain qui a pu faire les recherches pour nous parce qu'il était dans la généalogie, dans les archives, etc. Et avec sa collaboration, on a réussi à aller aux archives de la ville d'où étaient probablement issus ma mère biologique et mon père. Alors c'est dans le Nord.
1: Oui.
6: Donc les gens du Nord ont un cœur formidable. Vous racontez leur histoire, et ils sont prêts à vous donner tous les numéros de téléphone que vous voulez. On a eu cette chance-là. Il n'y a pas eu de méfiance, et ça c'était extraordinaire. Et puis de fil en aiguille, on a réussi à joindre la sœur de ma mère biologique, qui nous a reçus chez elle. Tout ça c'était en 3 jours. On avait tous les renseignements. Et hop, on est parti. Et cette femme, elle était en pleurs et tout. Elle a donné donc mes coordonnées à ma mère biologique. Et ma mère biologique m'a appelée le soir même. Et elle était très émue.
1: Vous aussi, j'imagine, Pascal.
6: Oui, mais je sais pas, Oui, j'étais contente de savoir qu'elle était en vie. En fait, moi, ce qui était important, c'était aussi de savoir l'histoire, bien évidemment. Mais aussi de savoir mes antécédents médicaux, parce que c'est un sacré problème, ça.
1: Oui, parce que dès qu'on va chez le médecin, on vous demande des antécédents médicaux, mais effectivement, vous ne pouviez jamais répondre.
6: Voilà. Et elle est venue très gentiment sur Paris, on a passé une journée ensemble, mais depuis, on n'a plus aucun lien.
1: Mais vous savez maintenant, et ça, c'est important, j'imagine.
6: Maintenant, je sais à qui je ressemble. Et puis du côté de la famille de mon père biologique, par contre, bon, bah, mon père est décédé justement d'un AVC à 50 ans, donc c'était important de le savoir. Il y a du diabète, etc. Et puis, alors là, par contre, j'ai reçu un accueil de Rennes. Ils ont été adorables avec moi parce que je ressemble physiquement à mon père, donc je pense que pour eux, j'ai eu tout de suite une signification. Mmh. Et j'ai une demi-sœur de ce côté-là. Et on entretient des liens, mais c'est assez étrange au final. Mmh. Mais je les aime beaucoup. Quand je vais dans le Nord, j'essaie de passer les voir. Enfin, voilà.
1: Merci beaucoup, Pascal, pour votre témoignage. Restez avec nous. On va continuer à échanger sur ce sujet. À tout de suite.
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17: C'est une question de survie, là, Jade. Circuler dans Paris aujourd'hui, c'est pire que Koh-Lanta. Demande à Thomas Soto. La dernière fois qu'il a pris son vélo, ça s'est mal passé. À l'hôpital, ils ont été obligés de lui installer une antenne râteau dans la jambe. Depuis, il capte toutes les chaînes avec son genou.
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1: Et on continue à évoquer les cas de ces enfants nés sous X. Vous le disiez, c'est un sujet dont on parle peu et qui concerne pourtant des milliers d'entre vous. Entre 400 et 500 naissances chaque année. 500 000 personnes, hein, tout à l'heure nous disait le cofondateur du collectif, nés sous X d'ici et d'ailleurs. Et très régulièrement revient bien sûr la question de la recherche des origines. Un rapport est remis aujourd'hui au gouvernement pour essayer de faciliter les choses. On en parle bien sûr avec vous. Bonjour Rémi.
19: Bonjour.
1: Vous nous appelez d'où, Rémi ?
19: De Bourg-Marlotte, en Seine-et-Marne.
1: Vous aussi, vous êtes né sous X, comme Pascal qu'on entendait tout à l'heure ?
19: Oui.
1: Comment ça s'est passé ? Vous l'avez toujours su ? Expliquez-nous.
19: J'ai su très jeune que j'avais été adopté, mais je ne savais pas. J'ai découvert ma naissance sous X lorsque j'ai demandé aux 80 ans de mon père adoptif, j'ai demandé à voir mon dossier de la DAS.
1: Vous aviez quel âge, vous, à l'époque, Rémi ?
19: 44, par là.
1: Ah oui ? Vous avez attendu si longtemps ?
19: Ben oui, parce que je ne voulais pas brusquer les parents adoptifs.
1: Donc, pour les protéger, vous avez attendu, alors que c'était quelque chose qui vous trottait dans la tête depuis...
19: Oui.
1: Et donc, vous avez demandé votre dossier ?
19: Voilà, j'ai découvert où j'étais né, dans une clinique privée de Nice. J'ai été confié à la DAS et transféré quelques jours après.
1: Oui.
19: Donc, je dépends de la DAS de Nice. J'ai été adopté à 14 mois. J'ai été confié à 14 mois avant d'avoir ma légitimation adoptive par le tribunal de Fontainebleau.
1: Et vous avez pu retrouver, comme Pascal qui a réussi à identifier ses parents?
19: Pas encore.
1: Pas encore? Vous faites ce travail-là?
19: Oui, je suis rentré en lien avec les associations de recherche pour les sous-X. J'en ai fait partie assez activement. Mais pour moi, je n'ai rien trouvé, puisque même le PV d'abandon, il est signé X, la mère. Donc, j'avais aucun prénom, aucun nom, rien du tout. Et comme les dossiers médicaux ne sont pas accessibles, ben, j'ai rien.
1: Et vous en
19: donc,
1: souffrez,
19: j'ai
1: j'imagine.
19: J'ai fait appel à un détective.
1: Ah, carrément, un détective privé?
19: Voilà, tout à fait. Qui est sur le coup, qui m'a suggéré quelques pistes dernièrement. Mais pour l'instant, je n'ai aucune certitude. Du côté de la mère, peut-être un petit peu, mais du côté du père, j'ai rien du tout.
1: Et vous diriez, Rémi, que c'est une souffrance de ne pas savoir?
19: Bien sûr, parce qu'au niveau médical, on ne sait pas à quoi s'attendre.
1: Vous êtes très nombreux à dire ça, effectivement.
19: On a des soucis qu'on découvre. On ne sait pas si ça vient du père, si ça vient de la mère. On ne sait rien.
1: Et dans votre construction en tant qu'adolescent, jeune adulte, tout ça, c'était des questions qui vous tourmentaient?
19: Oui, oui, oui, toujours. Toujours, toujours.
1: Et ce détective privé, j'imagine que ça a un coût.
19: Ah oui.
1: Ouais.
19: C'est un coût, mais ça vaut la peine, je pense.
1: Mais du coup, vous aimeriez que les choses soient facilitées par la loi.
19: Oui.
1: Enfin, que vous ne soyez pas obligé d'avoir recours à...
19: Voilà. Et que surtout, on arrête de donner à la femme qui veut accoucher sous X un carnet numéroté sans y demander son identité.
1: Oui,
19: on en est arrivé là quand même.
1: Oui, aujourd'hui, vous n'avez aucune trace, aucune rien.
19: Non, c'est juste le lieu de naissance, donc c'est Nice, clinique Mozart, le 4 septembre 56. Accouchement s'est bien déroulé et la maman était blonde aux yeux bleus, belle et jolie. C'est tout ce que j'ai par le compte-rendu de la sage-femme qui m'a fait naître.
1: Rémi, restez avec nous. On va accueillir Antoine, né sous X, lui aussi. Bonjour Antoine.
12: Bonjour.
1: Vous avez su à quel âge vous aviez été adopté?
12: Alors moi, je l'ai su à 6 ans en fait, parce que je suis né donc dans la campagne de Dordogne. J'ai été abandonné à l'âge de 1 jour et je suis resté jusqu'à 16 mois donc en pouponnière. Et j'ai eu la chance d'avoir des parents adoptifs à qui j'étais confié et qui m'ont légitimé en 1961. Mais bon, j'ai su à 6 ans parce que quand j'étais gamin comme ça dans la cour, on me traitait de bâtard, je savais pas pourquoi. Et finalement, j'ai posé la question à ma mère adoptive qui m'a expliqué qu'en fait, tout le village était au courant, sauf moi évidemment. Et c'est à ce moment-là que j'ai su que j'avais été adopté.
1: Bon, j'imagine que ça a été une vraie souffrance pour vous aussi. On va en reparler dans un tout petit instant. À tout de suite, Antoine.
12: Ouais.
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1: Et on continue à évoquer ces destins pas toujours faciles de ces personnes nées sous X. 500 000 personnes aujourd'hui en France, entre 400 et 500 naissances chaque année. Un nouveau rapport est remis aujourd'hui au gouvernement pour permettre aux enfants dès l'âge de 13 ans d'accéder à leurs origines, sous certaines conditions bien sûr. On en parle avec vous Antoine, je vous ai un petit peu coupé juste, juste avant. Vous disiez, donc vous l'avez su assez violemment, que vous aviez été adopté.
12: Oui,
1: hein,
12: oui. Je suis donc à l'âge de 6 ans, mais bon, après, pour essayer d'aller assez vite dans un résumé d'une vie de 70 ans, en fait, ça m'a pas torturé vraiment pendant ma jeunesse, mais à l'adolescence, oui, évidemment, parce qu'on est toujours rebelle, et puis j'étais un garçon sensible, toujours à la recherche de reconnaissance et d'amour, mais je ne savais pas trop pourquoi. En fait, j'ai compris beaucoup plus tard que ça venait de cette absence de mère qu'on a tous à la naissance, qui n'est pas là dans les premiers mois de la vie, en fait.
1: Et vous avez fait des démarches, Antoine ?
12: Oui, alors j'ai fait des démarches, j'en ai fait plusieurs, en 1985 où j'ai créé la DAS, sans réponse aucune puisque on m'a dit que le dossier était détruit. Après j'en ai fait une autre dans les années 80 également pour essayer de ce qu'on voulait faire un enfant et puis je voulais savoir s'il n'y avait pas de retard dans la famille, on ne sait jamais hein. Mais sans succès non plus. Après j'ai eu le CNAOP, le fameux CNAOP dont vous avez déjà entendu parler, qui m'a répondu au bout d'un an en me disant que bah écoutez, il y a rien dans le dossier, monsieur Bertrand,
1: circulez. Donc c'est le Comité national de la recherche des origines, hein, c'est ça.
12: Voilà, c'est ça, célèbre pour actuellement mais bon qui va j'espère évoluer. Et ensuite fin 2024 en fait, j'étais à la retraite tout ça, puis j'ai voulu quand même essayer de trouver des choses avec ma fille qui appuyait beaucoup là-dessus, qui voulait aussi connaître, ne pas souffrir d'une manière transgénérationnelle, si j'ose dire. Et en fait, j'ai recherché sur Internet, j'ai découvert le collectif, et puis de là, j'ai trouvé des gens bienveillants qui m'ont donné des conseils, parmi lesquels, évidemment, de faire ces fameux tests ADN. J'ai pas honte de le dire, j'ai fait des tests ADN qui m'ont permis de retrouver très rapidement, au bout de 3 mois.
1: Donc, ce qui est interdit en France, on le rappelle, hein, normalement, c'est ça ?
12: Ouais, c'est interdit en France, mais si vous voulez, écoutez, moi, je suis prêt à payer une amende s'il le faut, parce que...
1: on peut pas les pratiquer en France, mais effectivement...
12: Voilà, on peut pas les pratiquer, mais on peut les avoir comme on veut, évidemment, maintenant, c'est très facile. Même sur Internet, vous allez sur, je ne vais pas dire le bon coin, mais voilà. Voilà. Et en fait, j'ai retrouvé très rapidement, avec l'aide de généalogistes qui sont mis à la disposition des gens qui sont au collectif, j'ai retrouvé mon père. Au bout de 3 mois, j'ai retrouvé mon père, et qui était décédé, évidemment, parce qu'il avait quand même, il est né en 1926, et 4 frères, 2 frères et 2 sœurs, pardon, que je connais maintenant, Ça, c'est le côté paternel, oui.
1: Ça vous a... fait du bien, Antoine, de savoir ça.
12: Oui, évidemment, parce que tous ceux que vous allez pouvoir interviewer, qui le disent ou qui le pensent, ou je ne sais pas, selon leur état d'esprit du moment, mais en fait, on a tous ça au fond de nous. Moi, j'ai l'habitude de dire qu'on soit blanc, noir, riche, pauvre, vieux ou jeune, on a toujours ça au fond de nous, une espèce de fêlure qu'on cherche à un moment donné à résoudre. Et donc, moi, ça m'a fait beaucoup de bien, ça m'a rééquilibré, ça m'a permis de trouver d'où je venais, d'un petit village de la Dordogne. Je dis pas que je vais avoir des relation très très forte avec mes frères et sœurs, mais on se fréquente, on s'appelle, Et puis après, j'ai retrouvé aussi quelques mois plus tard, grâce à la généalogie et puis d'autres tests également avec des cousins, j'ai retrouvé du côté de ma mère. Maintenant, je sais qui est mon père, qui est ma mère. Ils sont morts tous les deux. J'ai également trois frères du côté de ma mère. Et vous vous rendez compte que je suis passé de zéro.
1: De zéro à sept.
12: À sept. Ouais.
1: Ouais, ouais.
12: C'est fou, hein. Et je souhaite vraiment que tous ceux qui sont en recherche depuis des années puissent vivre ça.
1: Parce que... Mais oui, parce qu'en fait, c'est quand même. Je suis assez frappée. Donc, vous avez 70 ans.
12: Oui.
1: Pascal, elle a 10 ans de moins que vous.
12: Oui.
1: Rémi, à peu près votre âge,
12: oui,
1: aussi. Et finalement, c'est des démarches que vous avez tous fait assez tard.
12: Oui. Moi, je connais une jeune femme que j'aime beaucoup à Bordeaux.
1: Oui.
12: Qui a commencé pratiquement à l'adolescence, à 13-14 ans.
1: Mais ça prend un temps, enfin des années et des années, et j'imagine que certains partent sans savoir aussi.
12: Alors, je connais aussi parmi les membres du collectif des gens qui malheureusement cherchent depuis 40 ans et qui ont maintenant sont plus âgés que moi, et je leur souhaite du fond du cœur d'y arriver, mais c'est pas gagné d'avance. Et moi, j'ai eu une chance énorme, c'est que en fait, ce test ADN que j'ai fait en janvier 2025 m'a permis de retrouver une cousine éloignée, très éloignée. Hein, elle était en Suède en plus.
1: Et de fil en aiguille, vous avez réussi.
12: Voilà, en 3 mois, j'ai retrouvé mon père, et en 9 mois, j'ai retrouvé ma mère, qui est quand même décédée à 99 ans, comme si elle avait attendu que je la retrouve, je ne sais pas.
1: C'est joli de dire ça. Je voudrais entendre Alice également. Bonjour Alice.
4: Bonjour Amandine.
1: Vous disiez, vous aussi, vous avez été adoptée, née sous X également. Qu'est-ce que vous dites? Tout à l'heure, on entendait Christine, qui est d'ailleurs aussi avec nous, le témoignage de Christine. Elle disait, quand on fait des recherches comme ça, c'est pas pour trouver une famille, c'est pour savoir d'où l'on vient. Tous ces témoignages, Alice, que vous entendez, qu'est-ce que ça vous inspire?
4: Bah, en fait, je vois qu'on déjà au niveau de la moyenne d'âge, on est quand même à peu près tous. Moi, j'ai 60, je vais faire 61 ans cette année, donc on est à peu près dans la même moyenne d'âge. Moi, je pense que ce qu'on recherche, c'est pas une famille, puisque une famille, malheureusement, on en a une qu'on n'a pas vraiment choisie en fait. Mais en fait, on a besoin de répondre à des questions pour construire sa vie, qui est très longue, hein, parce que une vie c'est long. Et il y a quand même des signes qui font que on comprend certaines choses, ou qu'on entend certaines choses, qu'il faut qu'on se pose des questions à un moment donné.
1: Vous avez fait les démarches à quel âge, vous, pour savoir, Alice?
4: 34 ans. 34 ans, suite à des violences de la part de mon papa, qui à chaque fois me mettait des raclées parce que j'étais une enfant, maintenant on dirait une hyperactive. À l'époque, on disait une folle. Et en fait, j'étais tellement débordante d'énergie, beaucoup trop, que mon papa, à l'époque, la fessée n'était pas interdite. Donc, après une raclée, c'était, de toute façon, t'as rien à faire ici, t'es pas ma fille. 14 ans, on a un déclic. Bon, j'étais un peu mûre, assez mûre par rapport à mon âge. Et en fait, c'est mon frère qui n'est donc biologiquement parlant pas mon frère, qui m'a fait, j'ai posé la question et il m'a expliqué que donc 34 ans, on a besoin de c'est une identité qu'on cherche. Comment se placer, où se placer, qui on est, pourquoi je suis homosexuel, pourquoi j'ai peur des hommes. Pourquoi je veux pas construire de famille, pourquoi on a ce physique, à qui on ressemble, c'est tout simplement ça, et il faut le faire.
1: Merci beaucoup Alice, et merci à tous pour vos témoignages. Je le disais, c'est un sujet dont on parle peu souvent, mais vous avez été très nombreux à nous avoir appelés pour nous faire part de votre expérience, de cette souffrance aussi, et j'imagine que ça a servi aussi à beaucoup de nos auditeurs pour comprendre comment ça se passe, certains d'entre vous qui êtes sans doute dans cette situation. Dans un instant, l'heure du crime, Jean-Alphonse Richard, et aujourd'hui, Jean-Alphonse, l'affaire Albert Foulché,
8: la vengeance de l'assureur de Béziers, c'est tout de suite.
1: Il est 14h. L'heure du crime, toute l'actualité avec vous, Nathalie Michier. Bonjour Nathalie.
9: Bonjour Amandine, bonjour à tous. Regain de tension dans le détroit d'Ormuz alors que les États-Unis entendent débloquer le trafic maritime en escortant les navires marchands. Les Émirats arabes unis accusent l'Iran d'avoir tiré 2 drones sur un pétrolier de leur compagnie nationale, et l'agence de presse iranienne Fars affirme, elle, que Téhéran a tiré 2 missiles contre une frégate de la marine américaine qui s'approchait du détroit. Le Pentagone assure pour sa part qu'aucun de ces navires n'a été touché. touchés. La France devrait éviter la récession d'ici 2028, estimation du gouverneur de la Banque de France dans sa dernière lettre annuelle adressée au président Macron. Selon François Villeroy de Gallo, malgré une croissance nulle au premier trimestre et une inflation en hausse en avril, la France devrait conserver une croissance positive dans les deux prochaines années. Concernant une éventuelle taxe sur les superprofits énergétiques, le gouverneur de la Banque de France juge que si elle est mise en place, alors elle devrait être ciblée et temporaire. Ce matin, les distributeurs de carburant ont de nouveau été reçus au ministère de l'économie pour parler de la flambée des prix à la pompe. Vous avez été nombreux à témoigner dans Les Auditeurs ont la parole. Les personnes nées sous X pourront-elles plus facilement accéder à leurs origines? C'est tout l'objet d'un rapport remis aujourd'hui au gouvernement. Il préconise notamment que chaque enfant puisse, dès 13 ans, demander à connaître l'identité de ses parents. Une mère biologique opposée à la levée du secret devra alors se manifester dès les 12 ans de l'enfant pour le faire savoir et laisser la décision entre les mains de la justice. Éric Pilardot est le cofondateur du collectif Né sous X d'ici et d'ailleurs. Il est favorable à cette réforme au nom, selon lui, d'un enjeu existentiel.
7: Ça touche à l'identité, ça touche à sa façon de vivre, ça touche aussi, on en parle assez peu et justement c'est un manque qu'il y a dans ce rapport-là, de l'égalité d'accès à la santé. Parce que évidemment, quelqu'un qui est né sous X, il n'a aucun antécédent médical. Pour des problèmes d'allergie, pour des problèmes de génétique, etc., il n'a aucun renseignement. Et ça, c'est véritablement quelque chose que l'on dénonce, le droit d'accès à la santé. Et c'est vrai que beaucoup de nés sous X ont des souffrances mentales extraordinaires tout au long de leur parcours.
9: Éric Pilardot du collectif Né sous X d'ici et d'ailleurs, il était l'invité d'Amandine Bégaud dans RTL Midi. Je viserai le meilleur classement possible, l'ambition de Paul Sexas pour son premier Tour de France. Dans une vidéo très touchante diffusée ce matin, le prodige français du cyclisme a officialisé sa participation à la Grande Boucle cet été. Et pour terminer sa préparation, Paul Sexas prendra le départ du Tour Auvergne-Rhône-Alpes le 7 juin prochain. La météo cet après-midi, c'est un temps instable sur l'ensemble de l'Hexagone, nuages et averses orageuses du nord au sud. Un temps un peu plus lumineux de la Bretagne à la Belgique avec quelques gouttes quand même. Les températures sont en baisse, 17 à Besançon et à Caen, 19 à Tulle et à Saint-Raphaël, 22 degrés à Perpignan. Il est 14h03 sur RTL, l'heure du crime avec Jean-Alphonse Richard.
10: Merci beaucoup Nathalie Michet, on vous retrouve évidemment à 15h. Tout de suite, eh bien, c'est votre rendez-vous 100% fait divers, l'heure du crime.
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13: Il faut simplement penser qu'il a tué maintenant 4 ou 5 personnes, ça veut dire qu'il ne s'arrêtera plus. Hein. Et c'est clair que le premier policier qu'il va trouver devant lui, il va tirer dedans. Le type est complètement dézingué, c'est très clair. Le problème est de savoir comment on en est arrivé là, c'est ça le véritable problème.
14: Bonjour, Albert Foulché, un agent d'assurance qui a le sens des affaires, de l'ambition et des maîtresses. À 43 ans, le voilà soudain soupçonné d'avoir assassiné un de ses collègues. Il nie, il proteste. Avec lui, la suite va être sanglante. Albert Foulché, la mort assurée. L'heure du crime, la seule émission radio 100% fait divers, c'est tout de suite sur RTL. Jeudi 21 janvier 1993, peu après 20h30, la brigade de gendarmerie de Murviel-les-Béziers, dans l'Hérault, est appelée pour des coups de feu dans le village voisin de Payès. Arrivés sur place, dans la petite rue hors de Vidal, les gendarmes découvrent un homme affalé sur la troisième marche du perron de sa maison. Il a reçu 5 balles dans le thorax et l'abdomen. 2 ont traversé le corps de bas en haut. Une balle a transpercé un volet pour atterrir dans la cuisine. Le tir, effectué à moins de 2 mètres, est groupé. La signature d'un tireur expérimenté. La victime est André Meffray, 64 ans, assureur à la retraite. Son épouse Michèle était à l'étage quand son mari a été tué. Selon elle, André est rentré à 19h. Il a dîné tout seul dans la cuisine quand quelqu'un a sonné à la porte. Le couple n'attendait pourtant personne. Michèle a entendu des claquements. Elle a pensé que le chien venait de renverser des pots de fleurs. Un voisin témoigne. Il dit avoir vu une silhouette courir dans la rue. Un homme, la trentaine, mince, 1m70 environ, blouson de cuir marron, casquette. Le type l'a menacé avec son revolver. Il lui a crié « Rentre, toi, rentre !» un autre riverain, a aperçu lui une Peugeot 309 de couleur sombre avec une bande rouge sur le côté qui démarrait en trombe. Dans la pénombre, aucun des témoins n'a pu voir le visage du tueur. Vendredi 22 janvier, lendemain de l'exécution d'André Meffray, son épouse Michèle est entendue par les enquêteurs. Elle ignore qui a pu abattre son mari. André était à la retraite, mais il continuait à donner des conseils financiers, notamment des placements qui pouvaient rapporter gros. Dans le diamant, l'or, les chevaux de course. Un ami de la victime certifie qu'en aucun cas cette activité financière n'est à l'origine du drame. Selon lui, les sommes en jeu étaient dérisoires. L'épouse ne connaît pas d'ennemis à André, même si ces derniers temps, elle admet qu'il n'était pas très tranquille, au point d'acheter un fusil de chasse. Il semblait inquiet, confirme un témoin. Dans un tiroir du bureau d'André Meffray, les gendarmes découvrent des photos d'identité qui le montrent le visage boursouflé, un œil au beurre noir. La veuve, le fils du couple et une proche parlent d'une chute de cheval. Les gendarmes doutent. Il penche plutôt pour un tabassage. Peu de témoignages, l'enquête se recentre sur l'arme du crime. La balistique évoque 22 modèles possibles, y compris des armes de collection. 4 mois plus tard, la tournée des armureries de la région par les gendarmes livre un témoignage intéressant. Un armurier de Béziers se souvient d'un curieux client. Il voulait faire neutraliser son revolver Dan Wesson, calibre 357 Magnum. Il a subodoré que le client n'était pas clair. Il cherchait à faire passer le revolver comme hors service, mais avait bel et bien l'intention de continuer à s'en servir. L'armurier indique que ce client se nomme Albert Fouché, ancien assureur, ex-collègue d'André Meffray. Les enquêteurs s'intéressent à cet Albert Fouché, inconnu de la justice. Un self-made man qui a fait 1000 métiers avant de se lancer dans les assurances dans les années 80. Avec beaucoup de succès. Agent pour l'UAP et puis pour le groupe Drouot. Il gagnait très bien sa vie. Une belle maison, une belle voiture, une épouse Bernadette et 2 enfants. Fouché connaissait bien André Meffray. Quand il est parti à la retraite, il a racheté une partie de son portefeuille. Mais entre les assureurs, les choses se sont envenimées. Albert Fouché soupçonnait son collègue retraité de lui voler des clients en douce, de les aiguiller moyennant des commissions vers un concurrent, le cabinet AXA, tenu par Maurice Michaud. Fouché menaçait Meffray d'en venir aux mains, mais ses affaires n'auraient cessé de péricliter. Fouché se serait retrouvé sur la paille. En 1988, l'assureur jetait l'éponge, il pointait au chômage et touchait le RMI. Pas de quoi vraiment lui saper le moral. Les gendarmes notent que Fouché continue de mener grand train de vie. Il a 2 maîtresses, dont l'une, une riche commerçante, l'entretient. L'ancien assureur, en plein divorce, passe son temps à sculpter son corps en salle de musculation et à s'adonner à sa grande passion, le tir sportif. Albert Fouché qui aime les armes et qui devient donc le suspect numéro 1, on va le placer sur écoute et puis évidemment il va falloir l'entendre. On va voir ce qu'il va pouvoir raconter aux gendarmes qui n'ont pour l'instant que des soupçons, pas de preuve absolue de sa participation. Est-ce que c'est lui ou pas lui qui a tué son collègue assureur? Eh bien, on va voir tout ça si vous le voulez bien et vous restez avec nous à l'écoute de l'heure du crime, évidemment. Bonjour Patrick Tegero.
15: Bonjour Jean-Alphonse, bonjour à tous.
14: Merci beaucoup d'être avec nous dans l'heure du crime. Patrick Tegero, vous êtes notre correspondant RTL à Toulouse. Évidemment, cette histoire, on fait appel à vous parce que vous la connaissez bien. Donc vous allez nous aider à mieux la comprendre et à la décrypter parce qu'elle avance par étages, cette histoire. On peut pas tout de suite la discerner dès les premières heures, même si on a des soupçons. Alors déjà, il y a ce règlement de compte brutal. André Meffray est effondré sur le perron de sa maison. 5 balles ont été tirées. Patrick Tegero, c'est une exécution, il n'y a pas d'autre terme.
15: Ah bah écoutez, oui, hein, 5 balles au niveau du thorax et de l'abdomen, un tir de haut en bas, faible distance également. On n'a laissé aucune chance à André Meffray, ça c'est certain, on l'a abattu.
14: Ouais, il n'y a pas beaucoup de témoins. Hein.
15: Aucun témoin. Il y a bien sûr l'épouse de Méfré, mais bon, elle entend du bruit. Elle pense que, en effet, ce serait le chien qui aurait fait tomber peut-être des pots de fleurs. Et puis il y a deux voisins qui aperçoivent une silhouette menaçante qui lui crie. Un voisin qui lui crie, qui reçoit un appel, enfin qui est apostrophé par ce fuyard. Rentre chez toi, rentre chez toi. Alors il rentre chez lui. Ouais. Et puis il y a un autre gars qui aperçoit une voiture grise avec un liseré rouge. Et il s'avère que ça ressemble énormément à la voiture d'Albert Fouché.
16: Eh oui, effectivement. Donc on va tout de suite, enfin assez rapidement, s'orienter vers cet homme. Même il va falloir un peu de chance et de hasard aux enquêteurs pour effectivement être complètement sur sa piste. Bonjour Manuel Garcia.
17: Bonjour.
16: Merci beaucoup d'être avec nous également dans l'heure du crime. Manuel Garcia, ancien gendarme de la brigade de recherche de Béziers. Vous avez mené évidemment une grande partie de cette enquête avec vos collègues. Et puis vous êtes l'auteur du livre Albert Fouché, ennemi public numéro 1, paru aux éditions Claubert. Autant dire que vous connaissez cette affaire par cœur, Manuel Garcia. Question pour vous. On vient d'entendre Patrick Tégéraud. Méfré, je le répète, a été tué de 5 balles. C'est important, tiré à faible distance. C'est-à-dire que la victime était face à lui, ils se regardaient, ils ont été dans une espèce de face-à-face et d'échange mortel. C'est un règlement de compte, Manuel Garcia ?
17: À l'évidence, le mode opératoire montre que ce n'était pas un acte de rôdeur. Mm-hmm. La victime, à notre avis, connaissait probablement son agresseur. Mm-hmm. Car la villa des Époux Méfré se trouve isolée dans une rue à la sortie du village de Payès. Ensuite, les tirs très rapproché et bien groupé, indiquait que l'auteur maîtrisait parfaitement le maniement des armes, qu'il était, si j'ose dire, déterminé et sûr de lui. Tout nous laisse penser, les gestes préparés, possiblement un règlement de compte.
16: Un règlement de compte, oui, vous l'exprimez bien, effectivement, il y a des indices. Alors vous êtes gendarme, vous connaissez bien ce genre de scène de crime, et évidemment ça attire votre attention. Alors Albert Fouché, il va rentrer dans le décor, mais il n'est pas là tout de suite, évidemment, parce que la victime, elle a beaucoup de relations. C'est un assureur qui fait parfois un petit peu des affaires un peu étranges, on va le dire comme ça. Donc effectivement, il peut avoir s'être fait des ennemis. Comment, Manuel Garcia, question, comment les enquêteurs, comment vous parvenez à vous intéresser à cet Albert Fouché ?
17: Il avait acheté le cabinet d'assurance de la victime et, fait troublant, il possédait aussi un véhicule dont la particularité était une bande rouge au bas de caisse, ce qui correspondait parfaitement à celui aperçu le soir du crime par un témoin.
16: D'accord.
17: Divers éléments administratifs et commerciaux le relier aussi à des achats suspects, comme par exemple l'achat de sandwichs de calibre 9 mm, une tentative d'achat d'une presse pour confectionner lui-même ses balles.
16: D'accord.
17: Et selon nos informations, Fouché possédait une arme 357 Magnum, style Dan Wesson.
16: Ah oui, c'est ça, le fameux Dan Wesson. Alors c'est une arme un petit peu de collection, mais effectivement qui va attirer l'attention. Donc évidemment, vous tiltez là-dessus. Patrick Tégéraud, Albert Fouché, on vient de l'entendre, il entre par la petite porte dans l'enquête, mais il y a le témoignage d'un armurier qui va dire c'était un client un peu bizarre, ce type-là.
15: C'est le coup de bol des gendarmes. Vous savez, les gendarmes, ils font du systématique. Hein. Ils cherchent une arme, alors ils vont voir des armuriers. Ils vont voir tous les armuriers qu'il y a autour de Béziers, autour du lieu du crime, et ils tombent sur celui-ci à Béziers qui dit, ah bah tiens, c'est amusant, parmi toute la liste d'armes que vous me présentez, il y a 22 armes possibles, dont 5 à peu près certaines.
16: D'accord.
15: Maintenant, ces 5 armes, il y a ce Dan Wesson, et c'est une arme assez rare. Il se dit, tiens, il y a un gars qui m'a présenté cette arme-là il y a quelque temps, c'est bizarre, il paraît qu'elle avait été neutralisée, mais pas vraiment. Il voulait être sûr qu'elle soit neutralisée, mais il voulait peut-être éventuellement s'en servir. Bref, le gars, j'ai noté son nom, c'est Albert Fouché. Et les gendarmes, ils vont le voir, forcément.
16: Et pendant le mille.
15: Et ils trouvent l'arme.
16: Le goût des armes de collection, un suspect numéro 1 qui va être placé en garde à vue. Albert Fouché, la mort assurée. Autant dire que le décès de ce type ne me fait aucune peine. Mais je ne l'ai pas tué. L'enquête de l'heure du crime, on se retrouve dans un instant sur RTL.
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16: L'heure du crime consacrée aujourd'hui à l'affaire Albert Foulché. En janvier 93, cet ancien assureur se retrouve soupçonné d'avoir assassiné un ex-collègue près de Béziers. Il est sous surveillance. 5 mois plus tard, il est interpellé. Mardi 8 juin 93, Albert Foulché, 42 ans, est placé en garde à vue à la gendarmerie de Béziers. Son interpellation à son domicile a été mouvementée. Il a essayé de s'enfuir quand les enquêteurs ont mis la main sur un sac qui contenait 4 armes de poing, dont une chargée, des munitions et 2 Tokiwoki. Le revolver Dan Wesson, qui a servi après avoir été neutralisé par un armurier, fait partie du lot. En garde à vue, Foulché se tait. Il dit n'avoir rien à voir avec la mort de son ex-collègue, même s'il ne cachait pas son ressentiment pour la victime. À son fils Benjamin, il avait confié « La mort de Foulché ne me fait pas de peine. » À sa maîtresse, Isabelle Suzic, il avait affirmé « Un jour, je frapperai mes frais. » Le soir du crime, Albert Foulché n'a pas d'alibi. Il n'était avec aucune de ses maîtresses, Isabelle Suzic et Daniel Herrero. Après 48 heures de garde à vue, Albert Foulché est mis en examen, écroué à la maison de Villeneuve-les-Maguelones. En détention, Albert Foulché ne cesse de clamer son innocence. Son avocat juge ridicule l'histoire du contentieux avec son collègue assureur. Pourquoi donc Foulché aurait attendu 5 ans pour se venger de mes frais ? Ses maîtresses, Isabelle Suzic et la commerçante Danielle Herrero, continuent de le soutenir. Isabelle va finalement affirmer qu'Albert était bien avec elle le soir du crime. Ils ont fait une balade, en amoureux, en voiture, sur une route coupée par la crue d'une rivière. Témoignage sujet à caution, il n'est pas tombé une goutte d'eau ce soir-là dans la région. Dans des lettres au juge d'instruction, le suspect dénonce l'odieuse manipulation dont il est l'objet. Les expertises balistiques se poursuivent sur la possible arme du crime, le revolver Dan Wesson. Les spécialistes ne sont pas formels. 3 balles, puis 4, auraient été tirées avec cette arme. Selon Foulché, les enquêteurs ont magouillé le revolver. 17 mai 96, le juge organise une reconstitution de l'assassinat d'André Meffray. Albert Foulché, détenu depuis 3 ans, refuse d'y participer, il n'a rien fait. Le premier témoin, qui avait croisé une silhouette dans la rue, ne le reconnaît pas. Le deuxième, qui avait vu une voiture, n'identifie pas formellement la Ford du suspect. Mardi 15 octobre 96, après 42 mois de prison, Albert Foulché, 45 ans, est remis en liberté. Il reste mis en examen, placé sous contrôle judiciaire. Le suspect s'installe à Béziers, chez sa maîtresse, Isabelle Suzic, quartier de la Grangette. Alors qu'il était en prison, une petite fille est née de leur union. La détention a transformé l'ancien assureur, sombre, amer. Il en veut à la justice, il contacte les journaux, répète partout qu'il n'est pas l'assassin d'André Meffray. Il traîne à droite, à gauche, ne fait pas grand-chose. le 12 janvier 2000. Trois mois avant son procès, les gendarmes frappent à sa porte. Il est interpellé, placé en garde à vue, soupçonné d'avoir agressé 2 ans plus tôt 2 septuagénaires dans le Cantal. Les victimes avaient été menacées par 2 hommes armés. Après 30 heures de garde à vue, Foulcher ressort libre, mais plus en colère que jamais. Le 15 janvier, l'ex-assureur fête ses 50 ans avec Isabelle Suzic et leur petite fille. Puis il disparaît dans la nature. 3 mois plus tard, Fouché est absent à son procès pour l'assassinat d'André Meffray, condamné par contumace à la perpétuité. Un mandat d'arrêt international est lancé. Le fugitif aurait quitté la région, il pourrait se cacher en Espagne. Les écoutes et les témoignages ne donnent rien. Impossible de le localiser. Albert Foulcher a disparu. Il n'est plus là. Même si on va voir que peut-être il n'était pas si loin que ça de cette ville de Béziers qu'il connaît bien, mais ça on va en parler dans la suite de l'heure du crime parce qu'il va ressurgir Foulcher. Et il va ressurgir au cours d'un carnage. 4 morts, je dis bien 4 morts en une seule journée. En matière criminelle, c'est rarissime, évidemment, on va vous expliquer tout ça dans la suite de l'heure du crime. Alors, il faut rester pour l'instant sur l'arrestation de Foulcher. Il est accusé de l'assassinat de l'assureur André Meffray. Patrick Tégéraud, vous êtes avec nous dans cette heure du crime. On est un peu surpris par l'arrestation rapide de Foulcher. Alors certes, il y a beaucoup de doutes hein, sur cet homme. Il aimait pas la victime, il s'est très très bien tiré au revolver et au pistolet, il est membre d'un club de tir, il a pas très bonne réputation, Foulcher, il traîne beaucoup. Voilà, tout ça, ça fait beaucoup, mais est-ce qu'il y a vraiment des éléments à charge qui pèsent contre lui?
15: Ben oui, quand même, parce Allez-y. Que il y a l'arme, il y a ce fameux Dan Wesson quand même. Les expertises sont formelles, hein, de toute façon, par que ce soit du côté de l'IRCGN, de la gendarmerie ou du laboratoire de la police scientifique à Toulouse, ils estiment que c'est son pistolet qui a tiré. Il y a des traces sur les balles qui sont caractéristiques du canon de cette arme. Donc ça, c'est absolument
16: irréfutable.
15: Pour scientifiquement parlant, ça ne peut être que son arme. Il a cette fameuse Ford XR3i. C'est ce modèle très sportif, gris métal, une petite rayure rouge tout à long, enfin un petit liseré rouge tout le long de la voiture. Bon, ça correspond véritablement à la voiture qui a été aperçue.
16: Le témoin parlait d'une Peugeot, mais enfin c'est
15: il parlait d'une Peugeot 309 GTI, c'est le même genre d'auto, c'est un truc trois corps. Voilà, c'est pas très c'est assez proche d'aspect en tout cas. Et puis il y a le mobile. Qui d'autre en voudrait à ce monsieur Meffray? Alors on dit qu'il fait des mauvaises affaires.
16: Ah oui.
15: Bon, il n'y a rien qui le prouve. Dans l'enquête, il n'y a absolument rien qui le confirme. Donc voilà, il reste le seul et unique suspect. Et donc, quelque part, ça justifie sa mise en examen et son arrestation.
16: Manuel Garcia, vous êtes avec nous dans cette heure du crime. Ancien gendarme à la brigade de recherche de Béziers. Vous connaissez évidemment très bien cette affaire. Vous avez enquêté sur ce dossier pendant de très longs mois. Au cours de son interpellation, vous faites une perquisition chez cet homme, chez Albert Foulcher. Et là, vous trouvez... un arsenal, c'est ça?
17: Selon l'interpellation, je me rappelle, a eu lieu le 8 juillet 1995.
16: D'accord.
17: Non pas chez lui, mais au domicile de son fils, car Foulcher, à cette époque-là, n'avait plus de toit.
16: D'accord.
17: Son épouse l'avait mis à la porte. Lors de la perquisition, nous avons découvert un ensemble d'armes, dont celle du crime.
16: D'accord.
17: Et des balles de 9 mm qui confirmaient nos soupçons.
16: Alors ça, effectivement, ça, ce que vient de dire Patrick Tégéraud, c'est qu'effectivement, l'arme, elle est centrale dans ce contexte. Patrick Tégéraud, il y a ce ressentiment, parce qu'il y a une constante quand même chez Foulcher, on peut pas lui enlever ça, ce sont ses dénégations. Depuis le début, il dit « je n'y suis pour rien ».
15: C'est sa façon aussi de dire que c'est toujours la faute des autres. Hein. C'est un peu la caractéristique de cet homme-là. Il a raté sa vie en fait. Hein. On le verra peut-être plus tard dans le détail. Il a échoué. Il a échoué à reprendre un cabinet d'assurance. Il a pas les épaules. C'est un garçon qui est parti de rien. C'est un garçon qui est parti à 14 ans de l'école, qui n'a jamais eu de diplôme, si ce n'est des permis qu'il a passés à l'armée, qui lui ont permis de vivre après en tant que chauffeur routier, ambulancier. Et c'est sa femme qui lui dit, il faudrait peut-être faire quelque chose d'un peu plus sympa. Et il se dit, tiens, je vais faire assureur. Sauf que ça marche pas du tout. Quand il reprend le portefeuille de Meffray,
16: c'est la catastrophe. Je suis d'accord.
15: C'est la catastrophe. Et il est obligé de démissionner parce qu'il n'a pas un sou vaillant pour racheter une clientèle. Donc il est mis à la porte. Pendant quelques mois, il est repris par un autre assureur qui considère qu'il fait pas l'affaire non plus. C'est pas un bon commercial. C'est pas un gars qui a vraiment de l'entre-gens. voilà, c'est, allez, on va le dire, c'est plutôt un raté, quoi.
16: C'est un raté. Le fait est, Patrick Tegero, c'est qu'il y a, on sent très bien quand on lit les procès-verbaux, les récits des enquêteurs, les confidences des uns et des autres, qu'il y a un ressentiment qui est en train de le submerger, cet homme. Ça, il est plus comme avant. Il ressasse sans arrêt les mêmes obsessions.
15: Il a une surestimation de lui, diront les experts psychiatres pour ce procès méfrait. Il ne peut pas accepter son échec et en même temps, il a besoin qu'il y ait des coupables. Voilà. Et le premier coupable, selon lui, c'est méfrait. C'est ce que pensent aussi les enquêteurs, d'ailleurs. C'est pour ça qu'il est mis en examen.
16: Manuel Garcia, question, il y a cette cavale. Vous y attendiez pas, cette cavale. Hop, il est parti avant son procès. Il est dans la nature. Il est impossible à localiser. On a l'impression que, d'ailleurs, il connaît bien la manière de se cacher et la manière de procéder des fugitifs.

0: à mes collègues quelques planques possibles sur Béziers et ses environs. Et la suite de l'enquête a confirmé ces pistes.
1: A confirmé cette piste, parce qu'on va le voir, après un an de cavale, le retour du fugitif, mais cette fois, fusil d'assaut à la main. Albert Foulchet, la mort assurée. Les policiers n'ont pas eu le temps de sortir de leur auto, il a tiré. L'enquête de l'heure du crime. Pourquoi le fugitif a abattu en une poignée de minutes quatre personnes? Quel compte avait-il à régler? À suivre dans un court instant sur RTL.
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11: Au moins 400 gendarmes, une unité du GIPN, plan épervier déclenché. C'est une vaste chasse à l'homme qui est lancée depuis hier après-midi pour retrouver un forcené. Il est soupçonné d'avoir tué en quelques heures seulement 4 personnes, dont 2 policiers. Albert Foulchet est, selon les autorités, puissamment armé.
1: Au programme de l'heure du crime, l'affaire Albert Foulchet. En 1993, cet ex-assureur a été arrêté pour avoir assassiné un collègue. Il a toujours nié. En 2000, à l'aube de son procès, il a pris la fuite. Introuvable. Il réapparaît 1 an plus tard lors d'un scénario sanglant. Lundi 8 janvier 2001, autour de 14h25, une femme appelle en urgence le commissariat de Narbonne. Daniel Herrero déclare qu'un homme est devant chez elle, au domaine Saint-Marcellin. Il est en train de se disputer avec son mari. 2 gardiens de la paix filent sur place pour ce qui ressemble à une querelle de voisinage. Daniel Herrero rappelle en disant que l'homme s'appelle Albert Foulchet, c'est un ancien amant. Il est en cavale depuis 1 an, il serait armé et dangereux. Ces informations ne parviennent pas, hélas, aux 2 gardiens de la paix. À peine arrivent-ils sur place qu'ils sont accueillis par des tirs d'armes automatiques. 21 balles tirées. Hervé Prior, 40 ans, est tué de 4 balles. Son collègue Patrick Rigaud, 45 ans, est touché 6 fois. Selon un témoin, le tireur a fait feu dès qu'il a aperçu la voiture de police. Les agents n'ont pas eu le temps de sortir du véhicule, dit-il. Le mari agressé, Pascal Herrero, est à terre. Il a reçu 3 balles. Le suspect s'est enfui à bord d'une Golf Volkswagen rouge, une voiture volée 15 jours plus tôt au Cap d'Agde. Daniel Herrero, sous le choc, est entendu. Elle confirme que le tireur est bien le fugitif Albert Foulchet. Elle a longtemps été sa maîtresse, mais elle ne le voyait plus. Elle n'a pas vu ce qui s'est passé, mais a clairement reconnu la voix de Foulchet qui répétait, en s'adressant à son mari, « Pourquoi ? Pourquoi ?» Lundi 8 janvier, 1 heure après la fusillade, un 4e corps est découvert à moins d'1 kilomètre.

0: un chemin agricole, l'assureur Maurice Michaud a reçu 3 balles de 9 mm au cou et au tronc. Le même pistolet automatique a été utilisé peu auparavant. Albert Foulché avait sonné au cabinet d'assurance. Maurice Michaud l'avait suivi, le visage grave. Il avait dit à ses collaborateurs qu'il en avait pour 5 minutes. Foulché est monté côté passager dans le coupé Mercedes que conduisait l'assureur. Dans l'après-midi, Foulché force un barrage au volant de la Mercedes de la victime. Il tire sur un gendarme sans le blesser. Le lendemain, la voiture est retrouvée dans le village de Sérignan, à 30 km de Narbonne. Le plan épervier est déclenché. Les enquêteurs craignent que Foulché s'en prenne à d'autres personnes. Il avait, effectivement, menacé de mort son juge d'instruction. Le magistrat est placé sous protection. Alors, question difficile, question très difficile, elle est pour vous, Patrick Tegerot, journaliste correspondant RTL à Toulouse. Vous connaissez bien ce dossier et vous nous aidez à mieux le comprendre depuis le début de cette heure du crime consacrée à l'affaire Albert Foulché. Est-ce qu'on sait pourquoi Albert Foulché est subitement de retour ce jour-là, 1 an après être parti en cavale? C'est incompréhensible.
1: En fait, il est de retour déjà depuis pas mal de temps. Il est de retour depuis les fêtes de fin d'année, depuis décembre et janvier. Il a passé les fêtes d'année, les fêtes de fin d'année, on le saura bien plus tard, avec Isabelle Susic, donc qui est sa maîtresse officielle. C'est une maman d'élève qu'il a rencontrée en emmenant sa propre fille à l'école, et il s'entend tellement bien avec elle qu'il la quitte en fait, il quitte son épouse pour s'installer avec elle, et il aura d'ailleurs un enfant parloir, comme on dit, avec Isabelle Susic. Et c'est avec cette petite fille qui a 4-5 ans à l'époque, qui a quelques mois à l'époque, qu'il s'installe donc à Béziers clandestinement, on le saura plus tard. Et donc il y a cette fin de ces fêtes de fin d'année qui passent en famille. Et après, pourquoi est-ce qu'il est de retour ce jour-là? On peut imaginer qu'une cavale ça coûte très cher. On le soupçonne d'avoir fait quelques braquages peut-être avec son neveu en Espagne, tout ça. Bon, on n'en est sûr de rien du tout. Par contre, il a besoin d'argent et son premier réflexe apparemment c'est d'aller chez Daniel Herrero, qui est la maîtresse qui le finançait. Il était son gigolo pendant des années. Fait. C'est elle qui a payé aussi ses avocats pour son procès dans l'affaire Méfray. Donc voilà, il se dit, je vais peut-être aller chercher de l'argent chez elle. Voilà.
0: Et ça se passe pas bien.
1: Et ça se passe pas du tout comme prévu, a priori.
0: Ouais, c'est ça, donc parce qu'il y a le mari, qui d'ailleurs vient l'accueillir, il voit pas sa maîtresse, et effectivement, l'argent ne semble pas être...
1: Et la maîtresse donne l'alerte, et les policiers arrivent, la voiture de police est là. Lui, il a quand même prévu d'être un petit peu dissuasif, il a un pistolet automatique, il a aussi une arme de poing sur lui, il ouvre spontanément le feu sur les policiers, et là peut-être que c'est le début de la cavale, c'est peut-être le début de la chute définitive vers la cavale meurtrière.
0: Oui, parce que là c'est un acte de folie, Patrick Tegerot, il n'y a pas d'autre terme, parce que les policiers ils auraient pu s'enfuir, etc. Enfin vraiment là il est venu vraiment pour faire des dégâts.
1: Il n'est pas recherché à l'époque, personne ne le poursuit, personne ne le recherche. La preuve, il a fait une cavale assez confortable malgré tout, puisqu'on ne l'a jamais retrouvé, on sait absolument pas ce qu'il a fait pendant 1 an. Et là, il se retrouve face à une voiture de police, il ouvre le feu avec son arme automatique, et après, il abat le mari de sa maîtresse.
0: Manuel Garcia, ancien gendarme à la brigade de recherche de Béziers, vous avez mené une partie de cette enquête avec vos collègues. 25 ans après les faits, aujourd'hui, c'est difficile de mesurer l'ampleur de l'affaire, mais à l'époque, Foulché était devenu l'ennemi public numéro 1 quand il a tué toutes ces personnes.
2: À l'époque, l'affaire avait un retentissement énorme, tant au niveau national qu'international. Après les 4 homicides, la tension est montée très vite la ville de Narbonne et toute la région Languedoc-Roussillon. Bien sûr, une vaste opération de recherche a été déclenchée et la population vivait dans une atmosphère d'inquiétude. Les commerces fermaient plus tôt, les écoles renforçaient la vigilance. À 18h, je peux vous assurer que plus personne ne traînait dans les rues.
0: Oui,
2: on sentait vraiment que la ville était en alerte permanente.
0: Et oui, effectivement, c'était une espèce de terreur, de peur sur la ville, comme on pourrait dire. Patrick Tegerot, encore une petite question. Il avait une liste de potentielles victimes à abattre. Il en voulait à la terre entière, Foulché, apparemment.
1: Oui, oui, on aurait retrouvé auprès du corps de Monsieur Herrero une liste avec une dizaine de noms. Il y avait des magistrats, il y avait des avocats, il y avait des gendarmes, il y avait des gens. Il y avait aussi Maurice Michaud, hein, l'assureur Narbonnais, qui a été abattu. Il avait une liste. Hein, Il savait un petit peu à qui il voulait s'en prendre. Et pour eux, c'était les auteurs de sa déchéance, de son passage à la délinquance et à l'assassinat.
3: Après 9 jours de traque, la planque du fugitif est identifiée. Albert Foulchet, la mort assurée. Moins tu en sauras, mieux tu te porteras. L'enquête de l'heure du crime. On se retrouve dans un instant sur RTL.
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3: Retour dans l'heure du crime sur la trajectoire sanglante d'Albert Foulchet, accusé d'avoir assassiné un collègue assureur en 93. Il avait échappé à son procès après un an de cavale. Il réapparaît pour tuer 4 personnes. La police est sur ses traces. Mercredi 10 janvier 2001, 2 jours après la tuerie de Narbonne et alors que 400 gendarmes sont sur le pied de guerre pour retrouver Albert Foulchet, un témoin anonyme, une femme, le signale aux Rives, une petite commune aux confins du Larzac. 3 anciens co-détenus du fugitif l'auraient aidé à se planquer ici. Dans la soirée, 2 de ces hommes sont interpellés dans une pizzeria au Kellar. Le 3e, restaurateur à 7, est également arrêté, Foulchet, allogé dans une maison inoccupée du village des Rives. Mais leur aide arrive trop tard. L'oiseau s'est envolé. Les enquêteurs apprennent que le jour même, Isabelle Suzic, la maîtresse d'Albert Foulchet, a quitté Béziers pour se rendre à Paris. Elle doit y séjourner quelques jours pour y donner des interviews sur son compagnon en cavale. Toute la France en parle. L'appartement de Béziers est alors placé sous surveillance. Mardi 16 janvier au soir, les policiers de la BRI de Marseille décident d'aller visiter l'appartement inoccupé d'Isabelle Suzik. Sur le palier du quatrième étage, ils sont accueillis par des rafales d'armes automatiques. Foulché se terre à l'intérieur. Après de longues heures de siège, l'assaut est donné au petit matin. Foulché, tout juste 51 ans, est retrouvé mort. Il s'est tiré une balle de pistolet automatique dans la bouche. Dans l'appartement, les policiers découvrent une planque aménagée, un double fond ingénieux dans un placard. Au cours de sa cavale, Foulché se serait caché dans ce réduit invisible. Isabelle Suzik raconte que Foulché était bien chez elle pour les fêtes de fin d'année. Quelques jours seulement avant la tuerie, il ne lui aurait fait aucune confidence sur sa cavale. « Moins tu en sauras, mieux tu te porteras », lui avait-il dit. Et voilà donc pour la fin de l'ennemi public numéro 1, Patrick Tegero. Effectivement, la cavale d'Albert Foulché, vous êtes journaliste, correspondant à RTL à Toulouse, et vous connaissez bien cette affaire, vous l'avez suivie. 9 jours de cavale, à ce stade-là, ce que nous disait tout à l'heure l'enquêteur Manuel Garcia, effectivement, c'était un peu peur sur la ville, mais c'était vraiment une cavale qui semait la terreur dans toute cette région.
1: Une véritable psychose au point qu'on le voit partout. On le voit partout, Albert Foulché. On le voit en Aveyron, dans l'Hérault, dans le Gard, dans l'Aude. On le voit un petit peu partout. Et il y a un déploiement de gendarmes et de policiers qui est extraordinaire. Il y a à peu près 400 gendarmes qui surveillent toutes les routes, toutes les autoroutes. Nous, les reporters, qu'est-ce qu'on faisait ? On suivait les hélicoptères, parce qu'il y avait aussi 2 hélicoptères qui se baladaient en permanence. Et on suivait les hélicoptères en espérant qu'ils nous amènent à un endroit où il se passait quelque chose, où il y aurait quelque... C'était une véritable psychose, et on avait l'impression en effet d'être dans un film, et les gens avaient peur. Les gens avaient peur parce qu'il y avait eu quand même des morts très violentes. On savait que cet homme était très lourdement armé, pistolet automatique et autres, plusieurs armes de poing, et il semblait totalement insaisissable. Il essaye de forcer un barrage de gendarmerie, il prend l'autoroute à contresens, tout ça, rien ne semble l'arrêter. Et tant et si bien que on lui trouve quelques complices, mais il en aurait peut-être bénéficié d'autres, puisque certains aperçoivent une femme le conduisant dans une voiture. On se pose la question de savoir aussi peut-être si son neveu, le fameux repris de justice qui est censé vivre en Espagne, n'est pas venu lui prêter main forte également, parce qu'on ne comprend pas comment il a pu aller d'un lieu de meurtre à un autre. Il y a 5 kilomètres de distance entre l'assassinat de Herrero et l'assassinat de Michaud. Là, on le comprend pas trop. Et puis, il y a cette fameuse liste aussi. Et quand on retrouve la voiture de Michaud, donc de l'assureur de Narbonne, volée par Foulché à Sérignan, c'est branle-bas de combat. On évacue l'école, on évacue la mairie, on met sous protection le directeur de la police municipale, parce que c'est un ancien enquêteur de la gendarmerie qui a participé à l'arrestation de Foulché. Voilà, rien n'est laissé au hasard. Ouais. Et rien n'est laissé au hasard aussi dans la cavale de Foulché, qui s'en sort plutôt bien. Et
3: vous confirmez, Patrick Tegero, juste un petit point, mais il s'est suicidé. Bon, il était coincé, on entend bien. Il vivait dans ce placard, sans doute, depuis des semaines. Il fréquentait cette maison. Mais est-ce qu'il aurait continué à tuer si on ne l'avait pas surpris?
1: Parce qu'il avait plus
3: rien à perdre. On a l'impression qu'il était en roue libre.
1: Il avait sa liste, et là... À mon avis, à partir du moment où il rafale la voiture des policiers, il sait qu'il n'a plus rien à perdre. De toute façon, pour lui, c'est fichu. D'ailleurs, les voisins, il y aura un siège de cet appartement de Béziers d'Isabelle Suzik. Il y aura un véritable siège qui sera organisé. Les policiers vont lancer des grenades assourdissantes, vont passer une caméra, vont donner ensuite l'assaut et découvrir Foulché avec qui s'est tiré une balle dans la bouche. En fait, les voisins ont entendu la détonation. Vers 3h du matin. Dès 3h du matin, Foulché sait que c'est foutu. Ouais. C'est qu'il y a un dispositif policier qui se met en place. C'est qu'il est découvert. C'est qu'il ne pourra pas tenir très longtemps. Alors il se suicide. Il sait que c'est fini.
3: Ouais, il sait que c'est fini. Manuel Garcia, vous connaissez bien cette histoire. Vous êtes ancien gendarme à la brigade de recherche de Béziers. La BR de Béziers, comme on dit, c'est elle qui a mené cette enquête. Et vous avez sorti un livre sur cette histoire, Albert Foulché, ennemi public numéro 1. Vous écrivez que finalement tout ça est arrivé parce que Foulché avait raté sa vie. Pourquoi vous écrivez ça ?
2: Dans l'ouvrage, j'évoque une ascension sociale ratée parce qu'Albert Foulché cherchait à tout prix à se hisser plus haut.
3: D'accord.
2: Sans en avoir réellement les moyens ni la stabilité. Ses frustrations, ses échecs et son besoin de reconnaissance ont fini par nourrir une dérive dangereuse chez lui.
0: Ouais, c'est ça, c'est un petit peu, il est parti comme ça en roue libre, impossible de s'arrêter. Il était enfermé dans sa névrose et puis dans ses obsessions et aussi sans doute dans sa paranoïa. Manuel Garcia, pourquoi il a jamais avoué finalement le meurtre d'André Meffray? Après tout, il aurait pu dire, moi cet homme, il me détestait, il m'a escroqué, à cause de lui j'ai tout perdu, voilà, il aurait sans doute fait quelques années de prison, mais il y avait un motif, un mobile, il y avait une explication. Pourquoi est-ce qu'il n'a jamais avoué?
2: Pendant sa garde à vue, il a parfois hésité.
0: D'accord.
2: Souvent à deux doigts de passer aux aveux, mais il se reprenait aussitôt. Fouché pensait pouvoir échapper ici à son destin. Il
0: D'accord.
2: partait du principe du « avu pas pris ». Ce qu'il ignorait à cette époque, c'est que les techniques d'enquête, notamment la police scientifique, avaient suffisamment progressé pour établir des liens solides entre lui et l'affaire criminelle dont il était le principal suspect.
0: D'accord, effectivement, il n'a pas vu venir un petit peu tous ces progrès techniques de l'enquête. Hein. Petite question pour vous, Patrick Tejero. Isabelle Suzik, ça, c'est la maîtresse numéro 2, on va l'appeler comme ça. Elle l'a longtemps hébergé alors qu'il était recherché. Elle a pris beaucoup de risques. Elle a joué un rôle important dans cette histoire, Isabelle Suzik. D'ailleurs, qu'elle ne dément pas.
1: Non, pas du tout. Au contraire, elle admet avoir aidé Fouché dans sa cavale, sa première cavale. Parce que faut se souvenir quand même que la première fois qu'il part en cavale, c'est à 3 mois de son procès pour Meffray.
0: Tout à fait.
1: Son avocat lui a dit attention, c'est pas de la rigolade là. Dans 3 mois, tu risques de repartir en prison. Et la prison, elle en a fait déjà presque 3 ans. En préventive. D'ailleurs, il a été remis en liberté. C'est une question que poseront aussi les policiers. Pourquoi a-t-il été remis en liberté alors qu'on sait que c'est un individu dangereux qui est soupçonné d'avoir tué quelqu'un de sang-froid? Il est remis en liberté parce que le délai de justice est trop long.
0: Oui, c'est ça, détention provisoire, bien sûr. Oui.
1: Et sa détention provisoire, elle passe aussi par l'isolement. Il est à l'isolement, par exemple, à la maison d'arrêt de Perpignan. Son voisin de cellule, c'est Van Geloven, un assassin pédophile terrible. Et ça, il ne veut plus jamais retourner en prison.
0: Ouais,
1: il y a cet aspect-là des choses aussi. La question se posera aussi parfois de savoir si la justice n'a pas une petite responsabilité. Délai trop long, remise en liberté. Des questions se posent.
0: Et puis il y a ce suicide et effectivement des interrogations. Albert Fouché, la mort assurée. Cette histoire me surprend. Tout ceci ne lui ressemble pas. L'enquête de l'heure du crime. Je vous retrouve tout de suite sur RTL.
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6: Votre énergie, vous le mettez beaucoup au service de votre famille et pas assez auprès de vous, je trouve.
7: C'est de très bons conseils et honnêtement, voilà, il n'y a personne à qui je pense que je fais plus confiance qu'à vous. 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
6: Écoutez, ça me touche beaucoup, Anna.
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0: Dans l'heure du crime, le parcours sanglant, 5 morts de l'ancien assureur Albert Foulché, des assassinats et des meurtres brutaux sur fond de vengeance et de ressentiment. A-t-on percé le secret de cet individu ? Lundi 22 janvier 2001, Albert Foulché, 51 ans, est inhumé dans le caveau familial dans son village natal de Lioran, près de Béziers. Les proches se restent incrédules. Philippe, son frère cadet, confie au journal La Dépêche. Je regrette qu'il ne nous ait pas adressé une lettre d'explication. Sans doute n'a-t-il pas eu le temps ni l'énergie de le faire. L'un de ses avocats, Jean Ménard Durand, est tout aussi dubitatif. Cette histoire me surprend. Tout ceci ne lui ressemble pas, déclare-t-il. Lundi 31 janvier 2005, 4 ans après la mort d'Albert Foulché, les complices présumés du fugitif, 4 hommes et sa maîtresse Isabelle Suzic, sont jugés en correctionnel dans la plus parfaite indifférence. Des peines de principe seront prononcées.
11: Depuis le départ, on savait très bien que ça finirait mal, que ce soit lui ou que ce soit eux qui le fassent. De toute façon, ça devait finir comme ça. Je m'y préparais à ce truc-là. Ça, c'était l'endroit où je pensais qu'il serait jamais allé. C'est bizarre. Il a peut-être voulu se suicider chez lui. J'aimerais bien savoir s'il n'a pas laissé une lettre ou quelque chose. Ça fait mal. Ils le font, quoi, mais maintenant, c'est fini. C'est fini et on en parle.
0: On n'en parle plus, c'est fini, mais on en parle encore dans l'ère du crime. C'était la voix de Philippe, le frère cadet, effectivement, de Albert Foulché, qui faisait part de ses questions, de ses interrogations. Cet homme est parti sans laisser un mot. Brutalement, il s'est suicidé après avoir commis le pire. 5 personnes tuées. On lui attribue évidemment ses meurtres et ses assassinats. Et on se pose toujours la même question. Que s'est-il passé dans la tête d'Albert Foulché? Patrick Tegero, vous êtes avec nous dans cette heure du crime. Effectivement, il y a beaucoup de questions. Vous êtes l'un de nos invités aujourd'hui, journaliste correspondant à RTL à Toulouse. Ce qui est étonnant, ce que vous racontiez tout à l'heure, Patrick Tegero, c'est effectivement il y a tous ces meurtres, ces coups de feu, le maniement des armes, la cavale. On a l'impression que en quelques années, cet homme, il s'est finalement fondu dans la peau d'un fugitif quasiment professionnel et surtout dans peau d'un tueur.
1: Bah écoutez, j'en veux pour preuve le simple fait que la fameuse cache qui est organisée au domicile d'Isabelle Suzic, il l'a faite, il l'a élaborée en juillet 2000.
0: D'accord.
1: Ça fait 6 mois, hein. 6 mois qu'il a préparé cette cache où il a stocké des armes, où il a stocké des munitions, il a stocké des vivres, il a stocké aussi de fausses cartes de police, des cagoules, enfin l'attirail du parfait malfaiteur, quoi. Et c'est quelqu'un qui s'est entraîné toute sa vie, qui est très sportif, qui va à la salle quasiment quotidiennement quand il n'est pas en cavale, bien entendu, qui fait du tir sportif aussi, qui a une passion pour les armes, on l'a suffisamment répété, et qui se construit certainement une espèce de paranoïa, une espèce de haine. Alors il y a une logique, il tue mes frais parce que il était censé récupérer son portefeuille de clients, mais il tue ensuite Michaud. Pourquoi ? Parce que Michaud a récupéré lui en fait la moitié des clients de mes frais. Ça a été établi par l'enquête. C'est-à-dire que celui qui a profité le plus des clients de mes frais quand il part à la retraite, c'est Maurice Michaud à Narbonne.
0: Qu'il a payé de sa vie.
1: Et qu'il a payé de sa vie. Ouais. Donc il y a une logique quelque part de vengeance.
0: Mais quand même, quelque chose qui me trouble beaucoup, Patrick Tegero, c'est le fait que c'était pas un délinquant, Albert Foulché.
1: Un casier judiciaire vierge.
0: Il a attendu ses 40 ans pour basculer dans la criminalité la plus brutale.
1: Oui.
0: Ça, c'est étonnant. Il y a peu de parcours comme ça, c'est ça que je veux dire.
1: Il y a les crimes fondateurs, quelque part, qui est certainement le crime de méfrait. Il y a la détention, qu'il ne supportera pas. Il passe plus de trois ans en détention, quand même. On l'a évoqué tout à l'heure. Et c'est très, très, très, très, très dur pour lui. Il ne supporte pas l'idée d'y retourner. Et donc, il fonce. Il fonce tête baissée dans ce qu'il y a de plus terrible, dans l'assassinat, dans le meurtre. Et ce qui est vraiment très curieux, c'est pourquoi il quitte cette clandestinité pour revenir se venger.
0: Eh oui, c'est ça. Donc,
1: pourquoi, un an après, il reprend les armes contre ceux qui l'ont amené vers cette condamnation par contumace. Et pourquoi est-ce qu'il tue Michaud, Herrero, voilà, alors, et les policiers malencontreusement.
0: Et là, c'est, évidemment, les psychiatres n'ont pas eu le loisir, effectivement, de l'expertiser. Cet homme, c'est... J'ai envie de dire c'est dommage, parce que parfois, pas toujours évidemment, les psychiatres et les psychologues emmènent quelques clés pour mieux comprendre des comportements et pour mieux comprendre une trajectoire. Mais là, effectivement, on reste un petit peu dans le questionnement et comme derrière un rideau. On ne sait pas vraiment ce qui s'est passé dans la tête de cet homme, Manuel Garcia, avec nous dans cette heure du crime. Vous faites partie de nos invités, ancien gendarme à la brigade de recherche de Béziers, en brigade, je le rappelle, qui a mené toute cette enquête. Manuel Garcia, est-ce que selon vous, il y a encore des zones d'ombre dans ce dossier ?
2: Il reste forcément des zones d'ombre, malgré l'ampleur de l'enquête. Mmh. Certaines intentions, certains détails de son parcours, du passage à l'acte, de ses choix ou de certaines aides qui restent à ce jour inconnues. Mmh. C'est le propre de ce type d'affaires criminelles. Mmh. Tout ne peut pas être malheureusement éclairci. Mmh. À mon avis, c'est les historiens qui un jour le diront.
0: Peut-être, et encore une fois, dès qu'il y a suicide, évidemment, il y a un rideau qui tombe sur une affaire. Patrick Tegero, il y a une femme peut-être qui sait tout, qui a su beaucoup de choses en tout cas, c'est Isabelle Suzic, c'est la maîtresse.
1: Certainement.
0: Elle a été condamnée hein, d'ailleurs pour complicité, à des peines d'ailleurs assez légères. Elle
1: est peut-être symbolique.
0: Symbolique.
1: Symbolique, oui.
0: Peut-être la seule à avoir assisté à cette à ce basculement dans le néant.
1: Tout s'est peut-être décidé lors de cette dernière entrevue pour les fêtes de fin d'année, en famille, dans cette famille clandestine qui était la sienne. Mais je voudrais juste revenir sur l'expertise psychologique. Il y en a une qui est faite quand même à propos du dossier Méfray, donc du premier meurtre. Voici comment le décrivent les experts.
0: Allez-y, Patrick,
1: ils parlent de méfiance, de psychorigidité, de surestimation de soi, de vulnérabilité à la frustration, d'impulsivité et de manque de contrôle de soi.
0: Et effectivement, donc il y a eu ces petits éléments, mais qui n'éclairent pas tout. Et cette affaire Albert Foulché que je viens de vous raconter, eh bien, elle reste aujourd'hui un mystère. Merci beaucoup, Patrick Tegero, Emmanuel Garcia, d'avoir été les invités de l'heure du crime. Merci à l'équipe de l'émission, rédactrice en chef Justine Vigneault, préparation Romain Divares, Valentine Bardet, réalisation en direct Jonathan Griveaux.
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0: Demain, dans l'heure du crime, des cadavres enfouis sous le sable d'une plage sauvage, pas loin de New York, un architecte au-dessus de tout soupçon, et il est pourtant soupçonné, Rex Hurman, le fossoyeur de Long Island. Demain, en direct, 14h sur RTL, dans un instant, eh bien, c'est entré dans l'histoire, et c'est avec vous, mon cher Laurent Deutsch, bonjour.
5: Bonjour Jean-Alphonse.
0: Alors quel est le programme aujourd'hui d'entrée dans l'histoire, de votre demi-heure entrée dans l'histoire? Dites-nous tout mon cher Laurent.
5: Vous connaissez l'expression « sans peur et sans reproche » qu'on utilise toujours à propos du chevalier Bayard?
0: Évidemment.
5: Eh bien c'est aussi « sans peur et sans reproche » que je vais vous raconter son histoire. À tout de suite.
0: À tout de suite mon cher Laurent. 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L'essentiel de l'information en 3 minutes, c'est avec vous Nathalie Miché, bonjour.
12: Bonjour Jean-Alphonse, bonjour à tous. Pas de débarquement au Cap-Vert pour les 150 passagers d'un bateau de croisière où sévit une possible épidémie d'antavirus. En revanche, le bateau pourrait être envoyé vers l'archipel des Canaries pour une prise en charge des passagers. D'après l'opérateur, des mesures strictes de précaution sont appliquées. Les passagers sont confinés, séparés les uns des autres. 3 personnes sont décédées à bord de ce navire. L'OMS estime toutefois que le risque de propagation est faible. L'antavirus est une maladie qui peut se transmettre par contact humain, par l'air aussi, et qui peut provoquer de graves problèmes respiratoires ou cardiaques. Dans le détroit d'Ormuz, un nouveau pic de tension alors que les États-Unis entendent débloquer le trafic maritime en escortant les navires marchands. Les Émirats Arabes Unis accusent l'Iran d'avoir tiré 2 drones sur un pétrolier de leur compagnie nationale. Et l'agence de presse officielle iranienne affirme elle que Téhéran a tiré des missiles missile contre une frégate de la marine américaine. Le Pentagone répond qu'aucun de ces navires n'a été touché. Une rentrée scolaire sous tension à Montpellier après les vacances de printemps, 3 semaines après l'incident survenu entre un enseignant et des élèves au lycée Jules Guedes. Le professeur avait donné une claque à un adolescent avant d'être poussé au sol par deux de ses camarades. Alors pour la reprise aujourd'hui, le personnel et les parents d'élèves ont lancé un appel à la grève. Ils réclament davantage de moyens. 7 surveillants pour 2700 élèves, c'est le ratio dans ce lycée. Claude Vaufredas est professeur de PS. D'après lui, il faudrait 4 fois plus de surveillants.
3: Depuis un an, il y a des faits de violence, comme des jets de cailloux, des jets de table. Une collègue aussi qui a eu son poignet totalement tordu parce qu'elle sortait son téléphone suite à un refus d'obtempérer. Donc tout ça, nous l'avons dénoncé en interne. Et maintenant, non, nous ne pouvons plus reprendre dans la même situation.
12: Un témoignage recueilli par Valentin Larquier à Montpellier. Les teufeurs du Technival de Bourges continuent de lever le camp progressivement. Ce matin, ils étaient encore 8000 sur place aux abords du terrain militaire où ils ont passé le week-end. Et les gendarmes continuent de contrôler, de verbaliser ceux qui partent. D'après la préfecture, plus de 3500 amendes ont été distribuées aux participants. Et 87 personnes ont dû être prises en charge par les services de secours, dont 4 en urgence absolue. Demain, le temps va rester très instable sur toute la France avec un ciel couvert, de la pluie et des orages, des coups de tonnerre surtout dans le nord-est. Quelques éclaircies dans le sud, entre les Pyrénées et les Alpes. Un peu de soleil également sur la Corse entre deux averses. Les minimales iront de 8 à 12 degrés. Les maximales vont encore baisser. Elles seront comprises entre 14 et 22 degrés. Enfin, le résultat du Quintet Plus à Vichy. Le favori de RTL a remporté la course, le numéro 13. Arrivé devant le 16, l'As, le 11 et le 9. Le 9, c'était l'outsider de RTL. Il s'est donc classé 5e. Il est 15h, passé de 3 minutes. Place à Laurent Deutsch.
5: Oh oui, installez-vous confortablement, je vais vous raconter un destin incroyable.
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5: Bonjour les amis, c'est Laurent Deutsch. Qui n'a pas rêvé enfant d'être un preux chevalier? Voler au secours de la veuve et de l'orphelin, avec une lance, un destrier et un beau cimier coiffant son aume. Le chevalier demeure l'une des figures les plus fascinantes de l'histoire. Et la France en a fourni de magnifiques spécimens. Mais il en est un qui écrase tous les autres dans la postérité au point de devenir l'archétype du chevalier sans peur et sans reproche. C'est le fameux Bayard. Ce foudre de guerre aux 1000 exploits est aussi un homme au grand cœur. L'homme du panache par excellence. Alors restez avec moi, car dans quelques instants, nous allons entrer dans l'histoire du chevalier Bayard sur RTL, qui longtemps d'ailleurs à Paris, demeurait rue Bayard. Allez, à tout de suite.
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26: Nous sommes au cœur de l'été 1521. L'Europe s'embrase dans le fracas de la sixième guerre d'Italie. Le royaume de France et ses alliés, Venise et le royaume de Navarre, font face à la puissante coalition du Saint-Empire, de l'Angleterre et de la papauté. Au-delà de la rivalité entre deux dynasties, les Valois et les Habsbourg, c'est un duel entre deux hommes, deux rois ambitieux qui se disputent l'Europe. François Ier et Charles Quint. Leur lutte sans merci a commencé en Italie. Voilà qu'elle s'étend maintenant aux frontières de la France. Et les nouvelles sont catastrophiques. Charles Quint vient de lancer sa puissante armée à Mézières, dans les Ardennes, avec à sa tête le comte de Nassau, épaulé par le redoutable chevalier allemand Franz von Sickingen, surnommé le pirate des terres. Avec près de 35 000 hommes, les impériaux avancent vers ce verrou stratégique sur la Meuse. Si la ville tombe, la route de Reims et peut-être même celle de Paris s'ouvrirait à l'ennemi. Ruiné, incapable de lever rapidement une armée assaillie sur plusieurs fronts, le royaume de France est maintenant en péril mortel. Alors François Ier joue son va-tout. Le chevalier Pierre Terrail de Bayard, le héros de Marignan. Lui seul peut accepter cette mission impossible. Lorsqu'il arrive à Mézières, la situation est désespérée. Il ne dispose que d'un millier d'hommes pour défendre la ville. Mais même à 1 contre 35, Bayard ne se décourage pas. À cœur vaillant, rien d'impossible, dit-on. Jour et nuit, il organise la défense, galvanise les habitants et fait renforcer les remparts. Lui-même porte des sacs de terre comme un simple manant. Il mouille la chasuble sans relâche. Le 30 août 1521, le siège de Mézières commence. Les impériaux somment la ville de se rendre. Évidemment, refus catégorique de Bayard. Le mot « reddition » ne fait pas partie de son vocabulaire. Alors, ce sont les canons qui vont parler. Et voilà la ville pilonnée par les bombardements. Les vivres s'épuisent. Une épidémie se propage. On l'appelle pudiquement un fluo ventre. Ça ressemble plutôt à la dysenterie. Aucun secours n'est en vue. Bayard comprend que la force seule ne suffira pas. Il va falloir ruser. Il rédige alors une lettre destinée au roi, mais une lettre conçue pour être interceptée. C'est ce que l'on appelle de l'intox dans le jargon de l'espionnage. Dans cette lettre, il affirme que tout va bien. La ville est abondamment ravitaillée, prête à soutenir un long siège. Il refuse donc tout renfort. De plus, il suggère aussi une possible trahison du comte de Nassau. Tout ça pour créer des dissensions dans le camp ennemi. La lettre est ensuite confiée à un paysan chargé de franchir les lignes ennemies, l'air de rien. Comme prévu, le paysan est intercepté et la lettre tombe entre les mains de Sickingen. Et là, le doute s'installe. Mézières est-elle vraiment imprenable? Du coup, contre toute attente, il ordonne la levée du siège. La victoire à Mézières est l'un des innombrables coups de maître du chevalier Bayard. Un foudre de guerre qui a su triompher avec du sang, de la sueur et une simple lettre. Pierre Terrail, seigneur de Bayard, naît vers 1475 au château familial de Pontcharrat dans le Dauphiné. Sa famille appartient à cette petite noblesse provinciale qui vit davantage d'honneur que de richesse. Le domaine est exigu, les revenus modestes, mais la mémoire familiale est lourde de sacrifices. Quatre de ses ancêtres sont morts au combat durant la guerre de Cent Ans. Son grand-père est mort sur le champ de bataille de Montlhéry, aux côtés du roi Louis XI. Mais sire et fier guerrier, il a sauvé notre bon roi à la bataille de Montlhéry. Pour ceux qui ont la référence, c'était une autre bataille, hein, au XIIe siècle, celle-là, dans Les Visiteurs. Ainsi, le jeune Pierre grandit dans un environnement pétri de valeurs chevaleresques, au sommet desquelles trône le sacrifice de soi. Pierre reçoit une éducation conforme à son rang. Religion, rudiments de lettres, maniement des armes. À peine sorti de l'enfance, il montre déjà sa bravoure en parvenant à maîtriser un cheval rétif, faisant la preuve d'un sang-froid extraordinaire pour son âge. Mais c'est surtout le contexte politique de son temps qui va lui fournir l'occasion de s'illustrer. En 1494, le roi Charles VIII décide d'agrandir son royaume en revendiquant le trône de Naples, perdu un demi-siècle plus tôt par la dynastie d'Anjou. Cette première invasion française au-delà des Alpes marque le début des guerres d'Italie. Pas moins de 11 conflits en 65 ans, impliquant bon nombre de puissances européennes qui vont s'affronter dans la péninsule italienne. Ce sera donc le théâtre des futurs exploits de notre jeune chevalier. L'armée française franchit donc les Alpes et déferle comme un rouleau compresseur dans le nord de l'Italie. Elle s'empare sans difficulté du royaume de Naples. Sa supériorité au niveau de l'artillerie, notamment, lui permet d'écraser des armées de condottieri et italiens en retard d'un siècle en stratégie militaire. Bah oui, qu'est-ce que tu peux faire avec des épées et des lances contre des canons? Tu te fais moucher de loin. Très vite, les Italiens sont sidérés par la puissance de feu de ces barbares du Nord, mais aussi par la fougue des charges de cavalerie. Oui, attention, hein, les Français, la Furia Francese, comme on disait à l'époque, c'était pas que des tireurs aux pigeons planqués derrière un stand à la foire du trône. Hein. Non, non, ils allaient au contact, les gars. Seulement, le succès de la furie française sera de courte durée. Le pape Alexandre VI fomente contre la France une puissante coalition qui réunit les rois catholiques Ferdinand II d'Aragon et Isabelle de Castille, Maximilien du Saint-Empire et Ludovic Sforza, dit le mort, le duc de Milan. Et voilà le roi de France et son armée piégés dans leur conquête. Ils remontent en hâte vers les Alpes, mais les armées ennemies leur barrent le passage à Fornoux, au nord des Apennins, le 6 juillet 1495. C'est lors de cette bataille épique que notre jeune chevalier Bayard va se distinguer par sa bravoure. Il charge en première ligne, protège les convois et soutient ses compagnons en difficulté. Fornoux sera une victoire à la Pyrrhus qui permet à Charles VIII de rapatrier son armée et son butin malgré des pertes immenses. Mais pour Bayard, ce sera un haut fait d'armes qui marquera la naissance d'un chevalier d'élite. De retour en France, il ne dépose pas les armes pour autant. Il se consacre avec éclat aux joutes et aux tournois, histoire de ne pas perdre la main. En 1496, à la mort de son père, Pierre hérite du domaine familial dans le Dauphiné. Il est maintenant seigneur de Bayard. C'est déjà un homme accompli, mais le destin lui réserve encore maintes occasions de se couvrir de gloire. À la mort de Charles VIII, qui s'est mangé une porte du côté d'Amboise, son successeur Louis XII décide de relancer les guerres d'Italie. Fidèle à son nouveau roi, Bayard reprend du service. Cette nouvelle descente des barbares pousse l'armée jusque dans les Pouilles, où Bayard capture un officier espagnol de haut rang. Il s'appelle Alonso de Sotomayor, référence à Roland Giraud, dans Bayard sans peur et sans reproche de Gérard Jugnot, pour ceux qui ont vu le film.
0: Marquez Alfonso de Sotomayor, capitaine al servicio de su majestad Don Fernando el Católico, rey d'Espagne.
1: Nous ne parlons pas votre langue. Notez, je le regrette.
26: Sotomayor était un très grand seigneur. Bayard ne va donc pas le traiter comme un simple prisonnier, mais en égal. Il lui accorde le gîte, le couvert et même une relative liberté. Il est en résidence surveillée, le gars. Mais Sotomayor va trahir la confiance de Bayard. Il s'évade pour ensuite critiquer publiquement le traitement qu'il a reçu. C'est pas du tout chevaleresque. Maintenant, pour Bayard, il s'agit d'une question d'honneur. Il provoque son adversaire en duel.
0: Chevalier, priez Dieu de vous accorder miséricorde.
26: Le combat, réglé selon les codes de la chevalerie, se déroule sous les yeux des deux armées.
0: Déjà, vous me demandez grâce?
2: Je bénis la terre qui bientôt vous ensevelira.
26: Après un affrontement violent, Bayard prend l'avantage et tue son adversaire. Mais l'essentiel n'est pas là. Ce qui frappe les contemporains, c'est son attitude. Devant le cadavre, il ne triomphe pas. Il prie même pour l'âme de celui qu'il vient de tuer. Français sans peur, Bayard se montre aussi chrétien sans reproche. Au cours de cette campagne contre les troupes espagnoles en Italie, l'un des épisodes les plus célèbres de sa vie survient en 1503, celui du pont du Garigliano. Lors d'une retraite difficile, Bayard va se poster tout seul sur un pont étroit pour couvrir la fuite de ses compagnons. Très étroit, ce pont empêche l'ennemi d'attaquer en nombre. Du coup, un à un, les uns après les autres, les assaillants vont tenter de passer. Et un à un, les uns après les autres, ils seront repoussés à coups d'épée. On écrira plus tard, l'ennemi ne pouvait discerner s'il avait affaire à un homme ou au diable. L'image est forte. Un chevalier français tenant tête à une multitude de guerriers, transformant un pont en bastion imprenable. Pour info, le pont du Garigliano qui enjambe aujourd'hui la Seine à Paris ne commémore pas cet exploit, mais une autre bataille, celle en 1944 près du Mont Cassin. L'autre preux chevalier n'a dans la capitale qu'une rue dans le 8e arrondissement. Une rue qui d'ailleurs croise symboliquement la rue François 1er, tels les destins de ces deux hommes. Mais nous n'en sommes pas encore là. En 1507, lors de la révolte de Gênes, Bayard se distingue à nouveau. Malgré quelques pépins de santé, il refuse de rester en arrière et participe activement à l'assaut. Il escalade une position fortifiée, contribue à la prendre et accélère la capitulation de la ville. Deux ans plus tard, il accède au rang de capitaine. Une promotion remarquable pour un homme issu de la petite noblesse. Bayard n'est pas seulement un foudre de guerre, il est un chef reconnu, un stratège et un meneur d'hommes. C'est notamment le cas durant le siège de Padoue en 1509. Bayard et ses hommes mènent une embuscade audacieuse contre des forces supérieures en nombre, capturant de nombreux ennemis. À leur retour au camp, ils croisent l'empereur Maximilien, qui les félicite personnellement et loue leur bravoure. Bayard, toujours humble, rendra l'honneur à ses camarades. En 1510, lors du siège de la Mirandole, Bayard va tenter un coup ahurissant. Capturer le pape Jules II en personne. Un pape très hostile aux Français. Notre chevalier organise donc une embuscade avec une centaine d'hommes, tandis que le pape assiège le duché de Ferrare. Hélas, une violente tempête de neige va contraindre Jules II à rebrousser chemin, faisant échouer l'opération. 2 ans plus tard, après avoir pris Bologne, Bayard participe au siège de Brescia en Lombardie. Cet assaut-là sera d'une extrême violence. La ville tombera au prix d'un massacre. Bayard lui-même est grièvement blessé. On le croit perdu. Sa survie tiendra du miracle. Et très vite, notre chevalier repart au combat comme si de rien n'était. Mais les campagnes d'Italie s'enchaînent et s'avèrent de plus en plus brutales. Elles atteignent un degré de violence inouï à la bataille de Ravenne en 1512. Écoutez un témoin de l'époque. Jamais Jean ne firent plus de défense que les Espagnols, qui, n'ayant plus ni bras ni jambes entières, mordaient encore leurs ennemis. Lors de cette bataille, 16 000 hommes seront tués. Victoire française, cependant stérile, car la Lombardie sera bientôt perdue. Mais Bayard n'en a toujours pas fini avec les guerres d'Italie. L'avènement d'un nouveau roi, François Ier, en 1515, relance les ambitions françaises dans la péninsule. Ce jeune roi valois, au caractère de chien fou, brûle d'en découdre à son tour avec ses ennemis. Il rassemble une armée de 50 000 hommes pour aller affronter le duc de Milan, qui, de son côté, est soutenu par le pape et qui compte sur les redoutables mercenaires suisses, chèrement payés. Ils n'étaient pas du tout neutres à l'époque, les Suisses, attention. Côté français, Bayard est évidemment de la partie. Mais vous le savez sans doute, c'est surtout à Marignan qu'il va se couvrir de gloire. Marignan 1515, une date bien connue des écoliers. La bataille de Marignan fera rage pendant 2 jours et sera une véritable boucherie. 16 000 morts en 16 heures de combat. Les Suisses, réputés invincibles, sont défaits par l'armée de François Ier. Et Bayard, une fois de plus, a brillé au cœur de la bataille. C'est alors qu'aura eu lieu cette scène célèbre. François Ier, adoubé chevalier, juste après la bataille, par Bayard lui-même. Vérité ou légende, le débat demeure. Mais la force symbolique est immense. Le roi de France, élevé au rang de chevalier, des mains même de celui qui en incarne l'idéal absolu, Bayard. De retour sur sa terre natale, Bayard est nommé lieutenant général du Dauphiné. À Grenoble, il s'attaque à des problèmes concrets. Épidémie, inondation, insécurité. Il organise la lutte contre les brigands et aussi contre la peste. Il fait nettoyer les rues, entretenir les égouts, construire des digues, surveillant personnellement les travaux. Après le casque de chevalier, le casque de chantier. Été 1521, il remet son armure pour faire face aux armées de Charles Quint qui tentent d'envahir la France. Bayard les repousse au siège de Mézières, comme je vous l'ai raconté au début de notre aventure. Pendant ce temps-là, les guerres d'Italie n'en finissent plus de s'enliser. La trahison du connétable Charles IV de Bourbon inflige un coup sévère au moral de l'armée. En effet, menacé d'être dépouillé de l'héritage de sa femme par François Ier, celui-ci est passé au service de l'empereur Charles Quint avec armes et bagages. Trahison pour les Français, mais ce grand seigneur féodal, le connétable de Bourbon, avait l'esprit médiéval. Il ne concevait pas la France comme une nation, mais comme un agrégat de possessions. Et à cheval sur le Rhône, il avait aussi des terres du côté de l'Empire. Il devait donc prêter hommage à l'empereur. Donc dire qu'il a trahi la France est un peu rapide. J'adore le connétable de Bourbon, c'est pour ça que je le défends. Mais restons à Bayard. Oui, car François Ier a encore besoin de lui. Il relance une campagne au-delà des Alpes en 1523. Bayard, l'homme des situations désespérées. Malheureusement, le 30 avril 1524, près de Novare, dans le Piémont, tandis qu'il couvre une énième retraite de l'armée, Bayard est frappé par un coup d'escopette dans le dos. Sa colonne vertébrale est brisée. Il demande alors à être adossé à un arbre pour mourir face à l'ennemi. Le soi-disant traître connétable de Bourbon serait alors arrivé devant le chevalier expirant pour lui dire ces mots restés mythiques. « Ah, monsieur de Bayard, que j'ai grand pitié de vous voir en cet état, vous qui fûtes si vertueux chevalier. » Ce à quoi Bayard aurait répondu « Monsieur, il n'est besoin de pitié pour moi, car je meurs en homme de bien. Mais j'ai pitié de vous, car vous servez contre votre prince et votre patrie. » Eh oui, que voulez-vous, pour Bayard, l'honneur était de servir son roi. Le connétable de Bourbon était donc pour lui un traître. Il avait certainement pas toutes les cartes en main, hein, mais bon, bref, la phrase est superbe. Et c'est ainsi qu'est mort Pierre Terrail, seigneur de Bayard, l'un

0: royale. Et c'est sans doute pourquoi les récits de ses contemporains insisteront autant sur sa grandeur d'âme. La monarchie française en déroute avait besoin de symboles. Et quel plus beau symbole que la vie de Bayard. Le chevalier sans peur et sans reproche. Eh ben voilà les amis, entrer dans l'histoire c'est fini pour aujourd'hui, mais je vous retrouve demain. Direction Agra pour la visite du plus célèbre mausolée indien, le Taj Mahal. Mais dans un instant, vous avez rendez-vous avec Laurent Ruquier et ses grosses têtes, alors bon après-midi sur RTL.
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17: Chers amis, bonjour. Myriam Kellas, heureuse de vous accompagner cet après-midi sur RTL. Vous êtes au bureau, envie de travailler en détente, eh bien vous êtes à la bonne adresse. Ou alors sur la route, au jardin, envie d'un peu de soleil pour égayer ce lundi un peu gris. Vous êtes toujours à la bonne adresse pour faire le plein de bonne humeur. C'est évidemment avec les grosses têtes et Laurent Ruquier. Et c'est jusqu'à 18h. Très bon après-midi avec RTL.
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18: Bonjour, heureux de vous retrouver avec pour vous aujourd'hui un invité d'honneur, une grosse tête exceptionnelle, écrivain à succès, il n'écrit que des best-sellers, il nous rejoint à l'occasion de son nouveau roman « Que la mort nous frôle », publié aux éditions des Presses de la Cité. Monsieur Michel Bussy est avec nous. Merci. Monsieur Bussy, laissez-moi vous présenter les autres grosses têtes que vous connaissez bien, parce que je crois savoir que vous nous écoutez de temps en temps.
19: Tout à fait, et depuis très longtemps.
18: Et depuis très longtemps, une grosse tête qui n'a jamais perdu ni sa particule, ni son humour. Je parlais pas de sa virginité. Charlotte de Turckheim.
20: Bonjour, bonjour, bonjour tout le monde.
18: Une grosse tête égérie des vérandas à Kéna, mais aussi des pergolas. Oh. Chantal Latsou. Ouais. Une grosse tête qui était encore jusqu'à il y a quelques jours, Lily et Lily sur scène. Je crois que c'était la dernière.
20: Absolument,
18: ce week-end.
20: Oui.
18: Mais elle n'est plus Lily, elle est toujours Mimi. Michel Bernier. Ouais. Une grosse tête dont le patronyme annonce que c'est un danseur étoile qui a pas mal emballé. François Allu. Une grosse tête qui vient s'échauffer ici la voix pour le match retour de mercredi soir Bayern-Paris-Saint-Germain, Florian Gazan.
21: Bonjour.
18: Et une grosse tête dont c'est difficile d'obtenir une minute de silence, Sébastien Thoen. C'est vrai, vous continuez à nous écouter. Vous écoutiez déjà à l'époque de Philippe Bouvard, j'imagine, Michel Bussy.
19: Mais oui, quand j'avais 10, 11 ans, voilà, l'époque de Jean-Yann, de Sim.
18: Et vous
19: notamment.
18: Êtes venu en tant que grosse tête ici une fois ou deux, hein. Je vous ai fait venir.
19: Ouais, il y a 6-7 ans, je crois.
18: Voilà,
22: et
18: voilà.
22: Et c'était nul?
19: Non. Non, j'avais répondu à toutes les questions.
20: Ah, non, il faut pas.
19: Il faut pas.

0: Vous voyez pas du tout comme ça physiquement, Michel Bussy.
1: Ah, vous, ah bon, vous l'imaginiez comment?
0: Beaucoup plus mignon. Oh, t'es mignon, t'es mignon.
1: C'est bien, vous échappez au moins à ça.
2: Mais alors, c'est quoi, c'est sur quoi son livre, La mort nous frôle? C'est sur Drucker? C'est sur quoi?
1: Que la mort nous frôle. On en parlera tout à l'heure, plus précisément au moment de la rubrique Le livre du jour. Et puis il y a des tas de questions que j'ai piochées et dans le livre et dans l'ensemble, je dois dire, évidemment, de votre, comment on dit d'ailleurs dans ces cas-là, bibliographie.
3: Ouais, c'est bien ça.
1: Bibliographie. Mais c'est vrai que là, on part en Suisse, tout près de la maison de Chaplin, dans un centre, on va dire...
2: un banquier
1: centre, non, pas banquier. Un centre de remise en forme pour les enfants traumatisés par la guerre, je peux dire ça comme ça.
3: Ça, c'est très bien. Ouais.
1: Voilà, ah voilà. Vous lisez Michel Bussy pour dire des choses pareilles, Chantal?
0: Non, je lis pas, je l'ai, parce que j'achète des livres, mais je ne les lis pas.
1: Ah oui. Et vous, Charlotte?
4: Alors moi, je découvre aussi que vous êtes géographe.
3: Ah oui, c'est vrai.
4: Alors ça, c'est moi, j'adore ça, la géographie, ça m'épate. Mais je dois dire que j'ai été un peu honteuse quand j'ai été vous Wikipédier tout à l'heure et que j'ai vu que vous étiez un énorme vendeur de livres et qu'en 2004, vous aviez fait des cartons et que je ne vous ai jamais lu, honte à moi. Je vais m'y mettre, si je puis me permettre l'expression.
1: Vous êtes traduit dans combien de pays?
3: 38 pays, je crois.
5: Ah, c'est pour ça, Charlotte.
4: Vous avez vendu... Oui, mais vous savez pourquoi vous êtes... Est-ce que vous êtes traduit en alsacien? Parce que moi, si c'est pas en alsacien.
1: Et vous avez vendu combien de livres à peu près? Soyez pas modeste, hein, dites-le.
3: Non, on doit être à 13-14 millions.
2: Mais non, t'es sûr, t'es proprio, tu dois avoir un appart et tout.
4: En fait, il a racheté sa maison d'édition.
2: Ah oui, quand même.
1: Que la mort nous frôle, mais on en reparlera. Une première citation pour commencer, c'est pour Guillaume Olivier, qui habite en Belgique, justement. Je dis justement, vous comprendrez pourquoi, qui a dit « Lors de mon interro en maths, je suis trop déçu, j'ai eu 3 et je méritais le double, 5 ».
5: Gueluc.
1: Philippe Gueluc, évidemment. Bonne réponse de Sébastien Thoen.
2: Non, pour... non, c'est Michel Bernier, la dame.
5: Mais c'est pas grave, on se ressemble énormément.
6: Il y a un petit quelque chose.
1: C'est pas vrai.
5: Il y a un truc.
1: Ah, j'ai cru que c'était vous, Thoen.
2: Non, par la chemise, on est pareil. Hein.
5: Non, j'étais pas moi.
4: Mais alors, moi, ma sœur, elle a lu votre dernier livre. Ah. Et ce qui est extraordinaire, c'est qu'on ne peut pas deviner que, en fait, que c'est le flic le meurtrier, en fait.
3: Mais non. Impossible.
1: Pour Pauline Lepage, qui habite dans l'Hérault, qui a dit « J'imagine l'enfer comme ça. L'enfer, ce serait la ponctualité italienne, l'humour allemand et le vin anglais. »
2: Oh, Churchill.
1: Pas Churchill, mais justement...
2: Ah bah Claude Guéant.
1: Ah non, il était britannique, de naissance en tout cas.
6: Peter Ustinov.
2: Ah oui,
1: bonne réponse.
2: Oh, joli. Oh, bravo. Joli.
1: De Monsieur Gazan. Pour Walid Bazia, qui habite Chevry-Cossigny, qui a dit « Personne autour de moi jamais ne s'est rendu compte à quel point j'aurais pu être malheureux si je l'avais voulu. »
7: C'est un joli, poète.
0: C'est très joli.
1: Super. Ah oui, de temps en temps, quand même, Isabelle est toujours présente.
0: Ah oui, elle est pas morte.
1: Mais cela dit,
0: non, je croyais que c'était elle, enfin oui. Non.
1: Avec vous, on va être emmerdés, on pourra pas faire pareil parce que faut trouver une bonne réponse.
0: J'ai compté, j'en ai gagné 7 réponses depuis 14 ans, je crois.
6: Ça fait une bonne moyenne, hein.
1: Oui, ah ouais, c'est pas mal.
4: Chantal, t'as battu mon record.
1: Charlotte n'est pas très très vouée non plus. Michel, elle trouve des bonnes réponses.
5: Des fois,
1: Michel Bernier, par déduction.
5: Oui, voilà.
1: Par érudition, parfois aussi.
5: Il me semble. J'ai eu mon bac en 2 fois, mais je l'ai eu.
1: Pour Jeannine Rigaud, qui habite dans la Somme, qui a dit, et là, ça va amuser l'écrivain que vous êtes, Monsieur Bussy, qui a dit, je n'ai lu aucune des autobiographies qui ont été écrites sur moi.
5: Ah, c'est mignon.
2: C'est un anglais.
1: Alors, non.
2: Comment ça,
3: américain?
1: Ni un, ni anglais.
5: Ah,
6: une. Alors,
5: il a une anglaise. Elle a eu droit à plusieurs autobiographies.
1: Absolument.
6: Une américaine.
2: Carla Bruni.
1: Une américaine. D'ailleurs, elle était britano-américaine, ce que j'ignorais, mais je l'apprends.
5: C'est genre Zaza Gabor, un genre comme ça.
1: Parce qu'effectivement, je savais pas, mais elle est née à Londres, je l'ignorais, j'avais oublié.
0: Elle est notre âge?
1: Mais
0: mon âge?
1: Pour nous, elle est américaine. Oh, votre âge, n'exagérons rien.
5: C'est une actrice?
6: Elle est vivante?
1: Elle est morte, elle.
5: C'est une actrice?
7: Elle était comédienne.
6: Mais Chantal aussi.
2: Donc elle est plus jeune que Chantal.
0: Très longtemps, les gens ne s'en rendent pas pas compte.
6: C'est une IA, hein, qui déconne, mais c'est une IA.
1: J'imagine l'IA qui répond comme ça.
2: Sacré Marc-Antoine Lebret, avec une perruque, on s'y croirait.
1: Bon, dites alors.
7: Alors, est-ce que c'est une actrice?
1: Oui, c'est une actrice.
7: C'est donc une actrice américaine.
0: Une actrice, une tragédienne?
1: C'est une actrice. J'ai rien compris de ce que vous avez dit, mais j'ai entendu le dernier mot, tragédienne. Elle a fait des tragédies, des comédies, et c'est une des plus connues. Et
2: Marie Longa.
1: Et effectivement, j'avais oublié qu'elle était anglaise d'origine, mais dans l'esprit de tout le monde, elle est américaine.
0: Elle a fait sa carrière en France.
1: Ah non, pas du tout. Non.
6: Julia Roberts. Elizabeth Taylor.
1: Pardon.
6: Liz Taylor.
1: Liz Taylor. Bonne réponse de Florian Gazan. Bravo Florian.
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0: 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C'était Jean-Jacques Goldman sur RTL. Et tout de suite, la suite des grosses têtes de Laurent Ruquier avec une belle série de questions. Très bon après-midi avec RTL.
1: Ah, une question qui a un lien avec votre livre, Monsieur Bussy, un lien avec Que la mort nous frôle, le nouveau Bussy, publié aux presses de la Cité. La question vaut pour Monsieur Pêche, Antoine Pêche, qui habite en Dordogne, puisque je vais vous parler d'un livre sorti le 16 janvier 1996, et ce livre s'appelait Le Grand Secret. Pouvez-vous me dire le nom de l'auteur de ce Grand Secret ?
2: C'est Barjavel ?
1: Non.
3: Ah, haute javel.
4: Il était peut-être mort en 96 aussi.
1: Qu'est-ce que vous dites?
4: C'était un vivant, c'était pas une réédition?
1: Ah non, c'est un vivant.
5: Un français?
1: Un français, oui.
4: Ah, c'est sûrement Mazarine Pinjot?
1: Du tout.
3: Il a eu un prix?
1: Un polar, non.
3: Il a eu un prix à ce moment-là?
1: Vous avez dit, vous?
4: Mazarine Pinjot.
1: Ce n'est pas sur Mazarine.
4: Ah, c'est sur le CDI de Nagui à France Télé.
1: Non.
4: Personne comprend.
2: Le docteur Gubler?
1: Pardon.
2: C'est le docteur Gubler?
1: Comment vous savez ça?
2: Ah oui, un médecin de Mitterrand.
1: C'est effectivement Le Grand Secret, un livre publié par le docteur Gubler, qui, à peine Mitterrand était mort, publiait un livre sur la santé du président de la République, de l'ex-président de la République.
3: Ça, c'est classe.
1: C'était chez Plon, ça s'appelait Le Grand Secret, un livre écrit en collaboration avec le journaliste politique Michel Gonneau, et il décrivait tout le suivi médical du président au cours de ses mandats présidentiels. C'est un livre qui avait fait, évidemment, scandale, le livre de Claude Gubler. Bonne réponse,
6: bravo,
1: Florian
6: Gavant. Hein.
1: Et évidemment... Pourquoi j'ai posé cette question? Vous pouvez l'expliquer, monsieur Bussy?
7: Bah oui, dans mon pensionnat, le directeur s'appelle le docteur Gruber. Ah oui. Et c'est vrai qu'il n'y avait pas de lien. Alors peut-être inconscient, et on m'a rappelé récemment que c'était pratiquement le nom du docteur de François Mitterrand.
1: Ah, moi j'ai pensé que vous l'aviez fait exprès.
7: Et non, c'était inconscient. Alors sans doute inconsciemment, mais voilà. Donc Gruber et pas Gubler.
1: Bon, alors je remets la question dans ma culotte, mais on a eu. On a eu quand même.
3: Vous avez une grande culotte pour aujourd'hui?
1: On a quand même eu une bonne réponse, c'est ça qui compte. Puis ça nous permet de rappeler ce livre polémique de l'époque. Alors celle-là, elle devrait être plus facile pour vous, Michel Bussy.
2: Comment vous appelez-vous?
1: À l'attention d'Hervé Roussel, qui habite dans l'Aisne. Si je vous dis Roman Vardas, un Polonais, Gonchow Ganay, un Bulgare, qui ont beaucoup fait parler d'eux en 1978. Pouvez-vous me dire, je peux même dire d'ailleurs qu'ils ont été joués à l'écran par Roche Dizem et Benoît Poulvorte. Pouvez-vous me dire ce qu'ont fait ces deux garçons en 78 qui restent mémorables?
8: Un combat de lutte ou pas?
1: Un combat de lutte, non.
4: C'est pas l'Eurovision?
1: L'Eurovision, non.
3: Ils ont gagné une compétition?
1: Ils n'ont pas gagné de compétition.
3: Ils ont survécu à quelque chose, à un drame?
1: Alors, survécu, oui, ils ont survécu, ça c'est sûr, mais ça n'a rien à voir avec un drame. Et en tout cas, ils ont fait quelque chose qui a beaucoup fait parler pendant...
4: Ah, c'est eux qu'on dépucelait Ariel Dombal? Mais c'est une question, c'est pas.
1: En 78, c'était déjà fait.
2: Depuis longtemps.
3: Est-ce qu'ils se sont pas mangés entre eux?
1: Ah non, non,
3: ils se sont pas mangés.
5: Ils ont vécu dans les bois pendant très longtemps.
1: Ah non plus.
4: Ah, c'est des survivants, non?
1: Non, un Polonais qui avait 24 ans, Roman Vardas, et un Bulgare de 38 ans, Gonchow Ganay. Et ils ont été joués, effectivement, un peu plus tard, il y a pas si longtemps, en 2014, à l'écran, par Benoît Poulvorte et Roche Dizem.
3: Donc ils ont fait quelque chose de drôle.
1: Alors, de drôle, on peut pas dire. Le cinéma en a fait quelque chose de drôle, mais ça a fait rire personne à l'époque.
4: C'est des braqueurs.
1: Des braqueurs, pas tout à fait.
4: Des escrocs.
1: Alors, des escrocs, oui.
3: Des tueurs.
4: Des fonctionnaires.
3: Des tueurs.
1: Des tueurs, non.
4: Je suis pas loin, là, non?
3: Ah, ils ont escroqué,
2: C'est pas ceux qui ont, c'est pas ceux qui avaient volé le cadavre de Chaplin?
1: Mais comment vous savez
3: pas? Oh là là. Ouais.
4: Parce que j'ai vu le film. Bien aussi, patron, hein.
2: J'ai vu le film.
1: Bonne réponse, Dominique.
3: Mais comment ça? Mais comment ça? Explique-nous ça.
1: Chaplin, effectivement, est mort un peu avant Noël 1977, là-bas, à Corsier-sur-Vevey. Il est enterré, et puis dans la nuit du 1er au 2 mars 1978, donc à peine un trimestre après, deux individus vêtus de noir, munis de lampes de poche et de pelles, rentrent dans le cimetière suisse. Ce sont deux mécaniciens automobiles au chômage, l'un polonais, l'autre bulgare, je vous ai donné leur nom, 24 et 30 48 ans, ils sont en mal d'argent. Ils rêvent de posséder leur garage. Qu'est-ce qu'ils font ? Ils déterrent la tombe de Chaplin, ils creusent la terre, ils dégagent le cercueil. Le coffre fait 135 kilos, ils embarquent la dépouille. Ça fait évidemment les gros titres des journaux le lendemain.
4: Incroyable ! Mais c'est une commande !
1: Non,
6: puisque... ils avaient un peu creux,
8: simplement. Ils voulaient en faire l'accrocher au sapin ?
1: Bah non, oui. Ils ont demandé une rançon à la famille.
8: Bah oui.
1: Pour rendre le cercueil, évidemment. Il se manifeste après un long silence. Il demande à la famille de Chaplin 600 000 dollars en échange de la dépouille. Wow. Et évidemment, ça fait un scandale à l'époque.
8: Et est-ce qu'on leur a donné l'argent?
1: Alors, on a fait semblant qu'on allait leur donner l'argent. La femme de Chaplin, Una Chaplin, la veuve du comédien féminin, d'accepter la demande de rançon. Et c'est comme ça qu'ils vont être chopés. Il faut dire qu'à chaque fois, ils appelaient de différentes cabines téléphoniques depuis Lausanne.
4: Et dans la même rue, par contre.
1: Plus...
4: Donc, au bout d'un moment, les mecs sont mis au bout de la rue.
1: Plus de 200 appareils téléphoniques ont été mis sous surveillance par la police. Et évidemment, au bout de 76 jours, on a chopé les ravisseurs.
4: Ça a été long, quand même. C'est la police suisse. Hein.
1: Ah bah...
4: Il fallait se mettre au bout de la rue, ça suffisait au bout de trois jours, non ?
1: Ah ben ça, d'ailleurs, vous moquez un peu de la Suisse dans le livre, hein, quand même. Vous dites qu'il s'y passe pas grand-chose.
7: Oui, je dis qu'ils sont assez tranquilles, les policiers en Suisse, quand même, voilà, qu'il n'y a pas eu de port d'armes illégales depuis Guillaume Tell ou des choses comme ça, ouais, non.
9: Mais alors, ils en ont fait quoi pendant tout ce temps-là du...
1: Ah ben alors, c'est ça qui est drôle, c'est qu'ils l'avaient réenterré un peu plus loin, et quand ils ont été arrêtés, ils se souvenaient plus où ils l'avaient enterré. Vous connaissiez cette histoire?
9: Oui. On l'a bien mis quelque part, mais on sait pas
1: et
9: bien.
1: Et ils avaient à peu près la zone, mais ils savaient pas où. Et c'est grâce à un détecteur de métaux qu'ils ont retrouvé le cercueil, parce que les poignées du cercueil étaient en métal. Ah ouais. Et voilà comment ils ont redéterré Chaplin. Oh là là. Et ils l'ont re-enterré dans le fameux cimetière. Et cette fois, tout a été re-enterré de façon, un peu plus sûre, plombé en quelque sorte. Et il y a eu un film de Xavier Beauvois qui est sorti en 2014 qui s'appelait La rançon de la gloire avec Roche Dizem, Benoît Poulvord et Chiara Mastroianni qui racontait effectivement cette histoire du cercueil de Chaplin enlevé, kidnappé. C'est une histoire incroyable. C'est par admiration pour Chaplin que vous avez fait toutes ces références à ce grand réalisateur comédien.
7: Ouais, moi j'aime bien Chaplin, j'aime bien faire des références à la culture populaire, et Chaplin en 53, c'est pratiquement l'homme le plus célèbre du monde. Et puis surtout, ce qui est beau dans Chaplin, c'est le lien avec mes personnages, c'est qu'il était orphelin, Chaplin. Il a grandi dans une maison de redressement, donc il était le plus pauvre des pauvres, hein, sa mère était folle, et donc il est arrivé sans un sou aux États-Unis, et il a, comme ça, effectivement, il est devenu l'homme le plus riche du monde à son époque, donc c'est vraiment un personnage hors du commun.
8: Et ça donne de l'espoir à tous les jeunes qui sont passés par Bétarame.
7: Exactement.
1: Et alors, tiens, puisque vous semblez quand même bien connaître Chaplin, Michel Bussier, est-ce que vous êtes capable de me dire, dans Les Temps modernes, film où on entend pour la première fois la voix de Chaplin, on l'entend à quelle occasion, la voix de Chaplin dans Les Temps modernes, qui est pourtant encore un film muet?
7: Je crois qu'il chante.
8: Quand il chante, oui.
7: Il chante.
1: Et qu'est-ce qu'il chante?
8: Les petits chaussons de serviettes. Satin blanc.
4: Les sardines, les sardines.
1: Ça, c'est pas dans Les Temps modernes.
8: C'est pas dans Les Temps modernes.
4: Titine.
1: Titine,
7: mais oui, Titine.
4: Bah oui, c'est Titine.
9: Je cours après Titine.
1: Je cherche après Titine.
9: Ma
1: bonne réponse de Sébastien Thoen.
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1: Par Chaplin, on entend pour la première fois la voix de Chaplin dans ce film Les Temps modernes avec cette chanson. Effectivement, je cherche après Titine. La chanson a été reprise par Yves Montand bien des années plus tard, évidemment.
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1: Attention, titine, monsieur Bussy, il y aura d'autres questions sur Chaplin jusqu'à 18h.

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11: Christine est la première auditrice qui admire Sébastien. Enfin, c'est pas la première qui admire Sébastien Thoen, mais c'est la première à qui on parle aujourd'hui.
12: Et qui n'est peut-être pas alcoolique.
11: Bonjour Christine.
13: Bonjour.
12: Ah, c'est Christine, bravo, bienvenue.
11: Vous dites, il est horriblement drôle,
12: ah, oui.
11: Très réactif, ça je vous le confirme.
12: Ah, ah, oui.
11: et vous l'aimez beaucoup, c'est bien
13: oui,
11: ça.
13: Oui, c'est incroyable.
12: Et qu'il n'ait pas de carrière,
13: c'est fou. Il peut être aussi réactif.
12: Tu sais, je vais te dire un truc, cette émission, c'est avant tout la réussite d'une équipe. Et comme je suis entouré de gens brillants, en fin de carrière, mais brillants, et ben, forcément, ça me booste, quoi. Aujourd'hui, on a un écrivain, il est un petit peu à l'ouest, mais ça marche bien, quand même.
11: Ah bah, il vient de Normandie, quand même.
12: Il est super, Bussy, on se rigole.
11: Vous êtes normand d'où, d'ailleurs, monsieur Bussy?
14: Alors, de Rouen et de Louviers, très précisément.
11: Ah, très bien.
12: Ah, c'est beau, là.
14: Louviers, oui, une très belle sortie d'autoroute.
11: Et vous, Christine, vous êtes d'où?
13: De l'Orne, un très beau département où il y a beaucoup de chevaux, c'est magnifique.
12: Et de votre chambre médicalisée, vous voyez les chevaux?
13: Oh oui, c'est magnifique.
11: On vous embrasse.
12: On t'embrasse.
11: On passe à Jérémy. Bonjour Jérémy.
15: Bonjour Laurent, bonjour les sociétaires, bonjour le public.
11: Alors Jérémy, lui, voudrait s'adresser à Florian Gazan, entre autres.
15: Oh, j'aimerais qu'il apprenne à mon fils les commentaires de football.
11: Ah,
15: on dirait Johan Rioux.
11: Ah oui?
15: Quand il est devant une télé, on peut pas suivre le foot.
11: Il a 9 ans, votre fils, et vous dites, pendant un match de foot, il n'arrête pas de parler, il vous épuise, c'est ça?
15: Fatigant. Il commente tout. Il connaît les joueurs par cœur, il connaît les anciens joueurs par cœur, il est capable de nous donner tous les entraîneurs.
11: Mais vous aimez le foot quand même, Jérémy?
15: On adore le foot. Toute sa famille adore le foot.
11: Alors,
15: on est des grands supporters de l'En Avant de Guingamp, comme Johan Rioux.
11: Ah bah, c'est peut-être un peu de votre faute quand même, alors, Jérémy.
15: Je plaide coupable.
11: Je vous envoie une montre RTL, vous l'offrirez à votre fiston en attendant quelques années qu'il puisse devenir commentateur de foot. Julien, maintenant. Bonjour, Julien.
16: Bonjour, Laurent.
11: Julien a eu la chance de gagner la valise RTL il y a peu de temps, c'est bien ça?
16: Eh oui, j'ai gagné fin novembre. Et il y avait dans la valise, notamment, un séjour à Lens.
11: Et vous avez visité le Louvre à Lens, c'est ça?
16: On a visité le Louvre à Lens, on a très bien été accueillis par toute l'équipe de Lens Tourisme.
11: Je crois, en fait, si vous nous dites tout ça, c'est que quand vous avez gagné la valise RTL avec la visite à Lens, il y a Thoen ou un autre de ce genre qui s'est moqué en disant « bah dis donc, alors, gagner un séjour à Lens, c'est vraiment pas terrible ». Et en fait, c'était super.
16: C'était vraiment génial.
11: Voilà. Vous avez
16: mais sur toute l'histoire du bassin minier, c'était vraiment
0: mais
16: très
0: génial.
11: Mais moi qui ai visité le Louvre, Lens, c'est exceptionnel.
0: Ouais, moi cet été, je devais aller aux Seychelles, je vais à Lens. J'ai tout annulé.
11: Bah, écoutez, Julien, on est content. Vous voyez, on fait le service après-vente. Ça fait plaisir de savoir que vous avez gagné un joli voyage à Lens et que vous en êtes satisfait. Maxime, maintenant. Bonjour, Maxime.
17: Bonjour, bonjour tout le monde.
11: Il a 25 ans, Maxime.
0: Qu'est-ce qu'il fait là?
17: Je me demande.
11: Ben, il y a des tas de jeunes auditeurs. Ça,
0: mais je sais bien.
11: Faut arrêter avec ce cliché parce que, effectivement, les auditeurs jeunes n'écoutent pas en linéaire, mais ils écoutent beaucoup en podcast l'émission. Voilà pourquoi on crève d'ailleurs les sondages en podcast. Et vous nous écoutez en podcast, alors, Maxime?
17: Oui, effectivement, je vous écoute très souvent en podcast. Voilà.
14: Voilà. Il y a des très beaux podcasts sur la dépression aussi, hein, Maxime.
11: Ah non, vous vouliez dire un mot sur votre compagnie théâtrale, c'est ça?
18: Vous vous faites pas trop chier sur le compliment non plus, hein.
11: En fait, il avait
17: envie. Non, j'ai entendu qu'il y avait Chantagatsu, j'adore Chantagatsu.
19: Les jeunes m'adorent.
11: Pourquoi vous faites le même métier qu'elle? Vous êtes acteur?
17: Oui, effectivement, je suis acteur et on joue du jeudi au samedi à 21h et le dimanche à 14h30 jusqu'au 31 mai au studio Héberto. On joue un spectacle qui s'appelle Le Château d'Orgon.
11: Le Château d'Orgon.
17: Effectivement, c'est une réécriture moderne du Tartuffe.
18: Orgon, comme les petits villages à côté de chez moi?
17: Oui, mais moi je viens d'à côté de chez vous.
18: Bah, vous venez d'Orgon?
17: Non, je viens d'un petit village qui s'appelle Saint-Andiol.
18: Ah, mon Dieu, bien sûr, oh là là.
19: On le connaît, Saint-Andiol.
18: Mais je connais, enculé, au-dessus de moi. On a un accent un peu particulier, tu veux. On ferme jamais la bouche. Hein. On parle comme ça, mais les lèvres se touchent jamais, voilà.
0: Qu'est-ce que c'est que cette région?
18: Mais c'est l'accent un peu joli de Saint-Andiol, moi, les gestes. Un peu château renard. Si tu fermes la bouche, t'es mort. C'est que tu es pas dans la région.
14: Pour les centrés, moustiques.
11: Bon, bah, Maxime, la pub est passée. En plus, vous venez de gagner une nuit chez Charlotte de Turquie. Tout va bien. On se retrouve après les infos de 16h.
9: À tout de suite, Laurent. Et merci d'écouter RTL. Il est effectivement 16h pile. Et l'essentiel de l'information en 3 minutes, c'est avec vous Nathalie Michet, bonjour.
20: Bonjour Myriam, bonjour à tous. Une policière municipale très sérieusement blessée à la tête par des jets de pierre près de Lyon. Annonce de la préfecture du Rhône, la fonctionnaire se trouvait dans une voiture ciblée hier soir par une quinzaine d'individus cagoulés à Rieux-la-Pape. Il était 23h30, les policiers municipaux étaient en train de ramener à leurs parents deux adolescents contrôlés alors qu'ils avaient pénétré de nuit dans un local municipal. L'une des pierres lancées par le groupe a traversé la vitre avant de frapper à la tête de la policière qui est hospitalisée pour une fracture du crâne. Ses jours ne sont pas en danger. C'était un coup de pouce très attendu, valable pour tous les étudiants en France. Le repas à 1 euro généralisé est entré en vigueur depuis ce matin. Jusque-là, seuls les étudiants boursiers y avaient accès. Maintenant, c'est le cas pour tous, quel que soit leur revenu. Mesure valable donc dans les restaurants universitaires comme au Crous de Saint-Leu à Amiens.
21: Semoule, cuisse de poulet avec légumes de saison, tomates avec œufs mayo et en dessert une compote. C'est vrai que ça allège beaucoup le budget en fait de tous les jours pour le repas.
22: 1 euro, ça fait plaisir pour tous les étudiants. J'ai pas fait le calcul, mais oui, c'est sûr que je vais économiser pas mal.
20: Des témoignages recueillis par Hortense Crépin pour RTL. Une vague d'embauche chez Bouygues. D'ici la fin de l'année, le groupe annonce 8500 recrutements dans la transition énergétique, le numérique, les médias, dont 6700 postes en CDI. Et avis aux étudiants, à nouveau, plus de 7000 stagiaires et alternants vont être accueillis. Pour faire le tri dans les CV, le groupe développe une nouvelle plateforme à l'aide notamment de l'intelligence artificielle. 5 Français se trouvent à bord du bateau de croisière où sévit une possible épidémie d'antivirus au Cap-Vert. 3 passagers sont décédés ces derniers jours et les 150 personnes à bord sont confinées dans leur cabine. D'après l'opérateur, le navire pourrait débarquer aux Canaries où des contrôles médicaux supplémentaires et une prise en charge sont possibles. L'OMS assure que les risques de propagation sont faibles. L'antivirus est une maladie contagieuse qui peut provoquer notamment des problèmes respiratoires. Une rencontre pour apaiser les relations entre les États-Unis de Donald Trump et le le Vatican. Le catholique Marco Rubio, chef de la diplomatie américaine, sera reçu jeudi matin par le pape Léon XIV. Le souverain pontife récemment qualifié par le président des États-Unis de faible face aux crimes et de nul en politique étrangère. La météo demain, encore un ciel pluvieux et orageux sur une bonne partie du pays, de l'Occitanie au Grand Est en passant par les Alpes. Près de la Méditerranée, le ciel sera très variable en traverse et éclairci. Pour les minimales, 8 à 16 degrés, les maximales 16 à Tourcoing et à Lorient, 18 à Nevers, 19 à Menton et à Albi et jusqu'à 22 degrés à Porto Vecchio. Il est 16h03 sur RTL et c'est la suite des Grosses Têtes.
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11: Toujours avec Chantal Latsou, Charlotte de Turckheim, Michel Bernier, Sébastien Thoen, François Allu et Florian Gazan. Avec notre invité d'honneur à l'occasion de la sortie de son livre « Que la mort nous frôle », Michel Bussy est avec nous jusqu'à 18h.
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11: Monsieur Bussy, vous allez devoir aider notre auditrice, auditeur d'ailleurs, qui s'appelle Dominique, donc on ne peut savoir à l'avance. Bonjour Dominique.
4: Bonjour.
0: Ah,
4: bonjour.
0: C'est un homme, c'est un homme.
11: Une auditrice qui habite dans l'Oise. Que faites-vous, Dominique, dans la vie?
4: Alors, ben maintenant, je suis une heureuse retraitée.
11: Ah oui, 65 ans, ça me paraît pas mal pour la retraite. Qu'est-ce que vous faisiez avant?
4: Avant, je travaillais en banque.
11: En banque?
0: Oh, ben ça va, c'était tranquille déjà avant.
4: Ouais, si vous voulez. Ouais. Je suis pas sûre.
11: Il n'y a jamais eu de hold-up, de braquage, rien de ce genre?
4: Moi, personnellement, non.
11: Bon, ben c'est déjà ça. C'est vous qui peut-être allez braquer RTL en gagnant un week-end au cœur de la forêt des Vosges, au chalet du frère Joseph.
0: Ah,
11: c'est
0: oui.
11: La première fois que je propose ce partenaire, le chalet du frère Joseph.
0: En face du chemin là, à Michel Fourniret.
11: Non, c'est un chalet hôtel spa 4 étoiles, attention. Hein. Ouais. Intime, tout en boiserie, à 900 mètres d'altitude sur la commune de Ventron. Alors Ventron, c'est dans les Hautes-Vosges. Il y a tout pour vous séduire au chalet du frère Joseph. Des chambres et des suites avec vue sur la montagne ou la forêt. Un restaurant gastronomique, un bar cosy, un spa de 900 mètres carrés. Bref, vous pourrez vous détendre. Il y a une grande piscine intérieure, en plus, longue de 18 mètres, des jacuzzis avec vue sur les montagnes. Le chalet du frère Joseph vous fera savourer la nature dans un site enchanteur. En hiver, comme en été. Pour ça, il faut retrouver la vraie info. Michel Bussy peut vous aider. Attention, 5 fake news, une seule information exacte. On commence par Sébastien Thoen.
23: Cérémonie des Molières ce soir. Patrick Bruel, à l'affiche du théâtre Édouard VII, va recevoir le Molière du meilleur acteur dans une spectatrice.
11: Chantal là-dessous.
24: Jean-Luc Mélenchon, candidat à la présidentielle. Raymond Barre, Édouard Balladur et Lionel Jospin n'ont pas encore réagi.
11: Michel Bernier.
25: Procès du financement libyen. Nicolas Sarkozy, ayant de fortes chances de retourner en prison, en bourse, l'action du yaourt s'est envolée.
11: François Allu.
26: Pour faire des économies de kérosène, les avions de Transavia rejoindront désormais leur destination en roulant.
11: Charlotte de Turckheim.
27: Une conductrice de bus en formation a, dès le premier virage, tamponné une voiture, défoncé la rambarde de sécurité du pont et précipité le bus dans la Seine. Pas sûr finalement qu'elle obtienne le poste.
11: Florian Gazan.
28: Elisabeth Borne a demandé l'interdiction immédiate de la formule « femme qui rit à moitié dans son lit » qu'elle juge discriminante à son égard.
11: Alors, qui a dit la vérité, Dominique?
4: Sébastien Thoen avec Bruel. Non, je pense
11: non,
4: pas.
11: Non, il n'est pas avec Bruel.
0: C'est arrivé, mais il n'y aura pas de Molière.
4: Michel Barnier.
11: Bernier,
29: non, non,
11: Bernier.
29: Non, non, Ber.
4: Ah, je sais, en plus, on peut faire la bêtise. Toutes mes excuses, Michel.
29: C'est pas grave.
11: Michel, comment?
4: Bernier. Donc, avec l'augmentation des...
11: Du yaourt en bourse.
4: Non, je crois pas non plus.
11: Même si c'est vrai que Nicolas Sarkozy s'inquiète de... Peut-être...
0: Il va quand même pas y retourner, quand même.
11: Retourner en
0: mais
11: prison.
0: Mais il a rien fait.
11: Bah, le process passe mal, en tout cas.
0: Et l'autre balance de Guéant, là. Mais quel salopard de communiste, insupportable.
11: Vous éliminez qui d'autre?
4: François Gazan.
11: Florian.
28: Florian Allu.
4: Florian Gazan.
11: Oui.
0: Vous connaissez Charlotte Turckheim?
4: Femme qui rit, non, je crois pas.
11: Alors, il vous reste François Allu, Charlotte de Turckheim et Chantal Latsou.
4: François Lu avec Transavia, non, j'y crois pas non plus.
11: Alors, ça, c'était une blague signée le Gorafi, qui était drôle d'ailleurs, pour faire des économies de kérosène. Les avions de Transavia vont rejoindre leur destination en roulant, pourquoi pas, mais évidemment, c'est faux. Vous avez deux possibilités encore, si mes comptes sont bons, Dominique.
23: C'est la finale.
4: Chantal et Charlotte.
11: Voilà. Chantal et Charlotte. Voilà.
4: Alors, Chantal, c'était Mélenchon qui se présente aux élections, ça j'ai entendu, mais la fin de la phrase, c'était quoi?
11: Alors, Raymond Barre, Édouard Balladur et Lionel Jospin n'ont pas encore réagi.
4: Ah ben non, c'est fou, parce que ils sont morts.
11: Ah non, Édouard Balladur n'est pas mort.
4: Non,
1: je vous demande d'arrêter.
23: Ah oui, moi je l'ai vu, il est au zoo de Beauval en pélican.
4: Bon, il est super beau. Je veux bien que Michel Bussy me donne son avis, mais moi j'ai tendance à confirmer pour Charlotte.
1: Je confirme, c'est une vraie information, et on l'a vu aux actualités, le car, il est entièrement rentré dans la scène, c'est impressionnant.
5: Et alors, vous savez ce qu'elle a
1: dit? Il n'y a eu aucun mort.
5: Il n'y a eu aucun mort, mais ce que je trouve extraordinaire, c'est que la jeune conductrice...
11: 25 ans.
5: On lui a dit, mais qu'est-ce qui s'est passé? Et elle a dit, eh ben, j'ai confondu la pédale d'accélérateur et la pédale de frein. Alors moi, je me dis, mais quand même, est-ce qu'elle a son permis, cette jeune femme?
24: Parce que ça peut arriver de s'en mêler les pinceaux quelquefois.
1: Généralement, c'est plus à 80
11: ans. Moi, ça m'est arrivé de confondre les pédales.
5: Non, d'accord.
11: Non, mais ce qui est fou, c'est qu'effectivement, il y avait quand même 4 personnes à bord. C'était pas des vrais passagers parce qu'elle était encore en formation.
5: Donc ils sont morts, c'est pas grave.
11: Non, c'est pas ça, tout le monde a...
5: D'accord, elle est encore en formation, j'entends.
23: Mais quel âge elle a?
5: C'est comme si c'était une excuse.
11: 25 ans, si vous m'écoutiez, vous là-bas.
23: Mais on laisse pas conduire les femmes, c'est quoi ce pays?
5: Mais elle est encore en formation, mais c'est pas ça le problème. Le problème, c'est que quand même, quand on a son permis de conduire, c'est quand même la base de faire la différence entre l'accélérateur et le frein.
23: Oui, mais ça, c'est le mystère féminin. Et c'est ça qui nous touche aussi.
11: Enfin, conduire une voiture.
29: C'était un car, c'était un bus. C'était
11: un autobus,
29: c'est beaucoup plus grand.
11: Les 4 personnes sont...
29: Les pédales sont beaucoup plus loin dans le bus.
1: Eh oui, il faut des grandes jambes.
11: Et en plus, il n'y a pas que le bus. La voiture dans laquelle la conductrice a tamponné s'est retrouvée, elle aussi, dans la Seine.
29: Alors qu'elle avait une voiture automatique.
23: Oh là là.
11: Mais il n'y avait personne dans la voiture. Bon, bref, aujourd'hui, tout va bien. Tout le monde est sain et sauf. Vous avez permis, vous, Dominique?
4: Oui.
11: Ah, bon, ben, j'espère que vous conduisez mieux que cette dame. En tout cas, les femmes conduisent généralement mieux que les hommes.
23: Ah oui, c'est sûr. Oui,
5: monsieur
23: oui.
5: Eddie, tu sais que 80% des accidents sont faits par des hommes.
23: Mais non.
5: Bah, tiens, bien sûr, évidemment.
23: Ça, c'est sexiste comme phrase.
1: Mais ça, combien d'hommes mariés dans tout ça?
11: En tout cas, écoutez, voilà, l'essentiel, c'est que ce soit bien terminé. Pas pour la jeune femme, parce qu'à mon avis, effectivement, elle n'aura jamais le job. Mais c'est assez drôle, d'ailleurs, parce qu'hier, j'ai vu au 20h, je crois que c'est le 20h de France 2, première fois que je voyais ça, c'était pas inintéressant, d'ailleurs. Ils nous donnaient les conseils comment faire, parce que c'est vrai que dans les films, on voit toujours les types sortir des voitures une fois que la voiture est dans l'eau. Et on se dit, mais comment on ferait, nous? Et il y a eu un sujet, c'est la première fois que je voyais ça au 20h hier soir, qui nous donnait les conseils pour sortir de la voiture.
5: Ah, il faut sortir par derrière, hein, c'est ça?
11: Alors,
5: il faut briser la vitre arrière.
11: C'est effectivement la vitre arrière qui est la plus brisable.
23: Ouais. Et pourquoi? Et
5: puis, elle est conçue pour être cassée en cas d'accident.
11: Et puis, on vous conseillait aussi, et ça, j'avais jamais pensé à ça, d'avoir un petit marteau à l'intérieur de la voiture.
23: Ouais, et puis un maillot de bain.
29: Et de la crème solaire.
23: Merci France 2. Je comprends mieux Charles Alloncle. C'est avec ça qu'ils font ça.
11: Un petit marteau. Et alors surtout, il ne faut pas frapper. Non, mais je vous donne les conseils.
23: Oui, mais c'est toujours bon à savoir.
29: À ce moment-là, on ne panique pas du tout.
1: Le meilleur conseil, c'est d'acheter une décapotable.
23: Ou de ne pas conduire devant un lac.
11: Non, mais il faut taper. Pas au milieu de la vitre, mais dans un des coins, parce que c'est là.
23: Alors, c'est... Pas tous les coins, il faut choisir le coin.
11: Non, un des 4 coins, mais pas au milieu, parce que ça va pas casser la vitre. Il faut taper dans un des coins. Ah, avec
5: mais alors, moi la question.
11: Petit marteau jaune, enfin celui que j'ai vu dans le journal de 20h, il était jaune.
5: Oui, mais alors je trouve quand même c'est un peu vicieux comme truc, parce que quand vous êtes déjà dans l'eau, vous imaginez le degré de panique dans lequel vous êtes. Là, il faut vous dire, j'attrape le marteau et que je me glisse sur le siège arrière pour aller péter la vitre arrière.
23: Mais le pire, c'est si la tête est ouverte, comment on fait? Donc du coup, elle a dû te noyer.
24: Il y a des voitures comme ça qui se ferment automatiquement. Un jour, j'arrive dans un théâtre pour jouer, donc je descends avec le chauffeur, etc. Et on a laissé mon mari qui téléphonait à l'intérieur de la voiture. Il est resté enfermé. Il tapait, mais il n'y a personne, on l'entendait pas.
29: Mais il n'y avait pas de petit marteau.
24: C'est une bagnole où tout se ferme, c'est vachement dangereux.
1: La conclusion, c'est qu'il faut toujours avoir un petit marteau avec
23: toi. Tu l'as revu depuis? Il est sorti depuis Michel ou pas?
24: Non, il venait dingue. C'est fou.
23: Tu savais pas comment t'en débarrasser.
24: J'étais tranquille, je répétais, je faisais ma balance tranquille tout seul. C'est bizarre, il est pas là, c'est sympa. Et donc il était dans la voiture, en train de taper sur les trucs.
11: À une époque, il aurait pu casser la vitre avec sa bite, mais maintenant.
24: Encore maintenant.
0: Mais sur les coins.
26: C'est pour ça qu'on le surnomme Petit Marteau.
11: Voilà une belle anecdote, Chantal. En tout cas, on vous remercie.
24: Oui, oui, ça fait avancer les choses.
28: Vivement ta bio.
11: Dominique, vous allez partir en tout cas au chalet du frère Joseph grâce à cette conductrice de bus et Charlotte de Turckheim qui effectivement avait donné la bonne info.
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11: Une question pour Juliette Champin, qui habite Belleville-les-Châteaux, c'est dans le Maine-et-Loire, et la question concerne un peintre mondialement connu, Basil Hallward. Mais quel est le tableau exceptionnel, un chef-d'œuvre peint par Basil Hallward? Tout le monde connaît le chef-d'œuvre peint par Basil Hallward.
26: Est-ce que c'est religieux ou pas?
16: 19e siècle?
11: Alors, est-ce que c'est religieux? Non. Ça date du 19e.
0: C'est un tableau de vous? C'est vous qui êtes représenté?
11: Non, ça date de... Ça pourrait, mais... Je ressemble un peu à ce
0: tableau. C'est un régent, là.
16: C'est un portrait.
28: Le premier portrait de Bouvard?
11: Non. Ça a été publié en 1890.
16: Un portrait de Churchill?
11: Non. C'est un des portraits les plus célèbres au monde, le portrait...
0: De Dorian Gray?
28: Dorian Gray.
11: De Dorian Gray. Bonne réponse de Sébastien Thoen et Michel Bussier en même temps. Ça y est.
26: Ça y est.
11: Ça y est, vous avez trouvé le lien avec votre livre.
26: Bah oui, bien sûr, parce que dans le roman, il y a une galerie de portraits.
11: Roman, rappelons-le, signé.
26: Michel Bussy?
11: Non.
26: Ah, je pensais qu'on parlait du mien, l'autre.
28: Ah oui, d'accord. Ah,
16: le gars, alors, le gars, quand vous l'avez bien le écrit, gars, quoi. Ah.
28: Le gars est un peu auto-centré, quoi.
11: Mais voilà. Non.
26: Ah, il fallait inviter Oscar Wilde, hein, sinon.
11: Je parlais d'Oscar Wilde, quand même. Le portrait de Dorian Gray, c'est effectivement un roman d'Oscar Wilde. Et Basil Hallward, c'est un peintre fictif. C'est le peintre qui, dans le roman d'Oscar Wilde, effectivement, a fait ce portrait de Dorian Gray. Maintenant, vous pouvez expliquer, alors.
26: C'est un portrait qui vieillit à la place du personnage. Donc, et qui lui va rajeunir, et donc en théorie c'est formidable, mais en réalité il va devenir complètement fou. Et dans mon roman, donc Que la mort nous frôle, je le rappelle.
16: Écrit bien, par qui alors?
26: Dorian Gray.
11: Lorsque...
26: On l'a écrit à deux avec Oscar.
11: Écrit par l'Oscar Wilde français. Ou normand.
1: Et donc, il y a effectivement une galerie de tableaux qui correspondent aux anciens directeurs de l'établissement, et dont un tableau où le directeur, donc Monsieur Gruber, dont on a parlé tout à l'heure, est sur le tableau beaucoup plus jeune qu'il n'est en réalité, comme si le tableau, lui aussi, vieillissait alors que le directeur, lui, rajeunit.
11: Voilà qui m'a donné l'idée de cette question avec le nom du peintre, qui est moins connu, évidemment, que le nom du portrait, le portrait de Dorian Gray.
0: Et qui a bien répondu, patron? De littéraire. Deux écrivains. Bah, deux écrivains, sauf que lui, il a vendu 14 millions, j'en ai vendu 14.
11: C'est à peu près ça. Tiens, je vais vous faire écouter Dalida avec cette chanson, Les petits mots. Écoutez les petits mots.

0: Ça, c'était un 45 tours de Dalida. Les petits mots, c'était la face A. Mais quelle chanson trouvait-on sur la face B de ce
1: toujours 40... des mots, toujours des mots.
0: Non.
2: Mourir sur scène.
0: Mourir sur scène. Bonne réponse de Michel Bussy. Expliquez pourquoi.
2: Bah, un de mes premiers romans, c'est Mourir sur scène, mais évidemment.
0: S-E-I-N-E.
2: Bah oui, forcément, comme le là où est tombé le bus. Et donc, c'est un roman qui se passait pendant l'armada de Rouen. Donc,
0: puisque. La grande armada.
2: Voilà. Puisqu'il y a une vraie ville portuaire en Normandie, c'est Rouen, évidemment. Le Havre, ils n'ont pas réussi à avoir l'armada, donc.
0: C'est un de vos premiers grands succès, ça, Mourir sur scène.
2: Ouais, c'est le troisième roman que j'ai écrit, en fait.
0: Le troisième que vous avez
3: écrit. Le premier, c'était Bambino, ça a moins marché.
0: Et c'est vrai que vous avez ce petit truc de souvent utiliser ou des titres ou des paroles extraites de célèbres chansons. On y viendra tout à l'heure pour Que la mort nous frôle. Mais là, Mourir sur scène, c'était le titre d'une chanson de Dalida. Et j'ai eu la surprise en faisant des recherches d'apprendre que cette chanson, la Mourir sur scène, la chanson de Dalida, ce n'était pas la face A du 45 tours. C'était la face B. Qui finalement est évidemment aujourd'hui est bien plus connu.
1: Ah oui, que l'autre.
0: Que la face A, les petits mots qu'on a entendus il y a quelques secondes. Puisque vous aimez les chansons, Michel Bussy, voici une question pour Rachida Badou, qui habite Paris 11e. Quelle célèbre chanson se termine par ces phrases? Et si je roule carrosse comme vous, je ne casserai pas de cailloux. Cette réponse fait remarquer par sa grande simplicité. C'est ce qui prouve que les malheureux, s'ils le sont, c'est malgré eux.
2: Sur la route de Louviers?
0: Sur la route de Louviers, ah, bravo! Vous êtes vraiment né à Louviers ?
2: Vraiment, vraiment. Et donc, il y avait un cantonnier.
0: Ouais, sur la route de Louviers, il y avait un cantonnier.
2: Et cantonnier, on y reste.

0: Une question pour Patrick Bonnet. Vous avez chanté ça, Charlotte, j'imagine, en colonie de vacances sur la route de Louviers.
1: J'ai chanté ça, mais je chante ça à mes petits-enfants.
0: Ah, c'est pas vrai.
1: Ah oui, c'est trop mignon,
0: vous chantez pour vos petits-enfants, Charlotte.
1: Bah, bien sûr, j'en ai 7. Alors, vous comptez. Faut que je les occupe.
0: Vous êtes Blanche-Neige. Allez-vous donner une description, la description d'un rhinocéros. Ah. À peine moins gros qu'un éléphant, avec le poil du buffle, le pied, comme celui de l'éléphant, une très grosse corne noire au milieu du front. Il ne fait aucun mal aux hommes ni aux bêtes avec sa corne, mais seulement avec la langue et les genoux, car sa langue est couverte d'épines très longues et aiguës. Quand il veut détruire un être, il le piétine et l'écrase par terre avec les genoux, puis le lèche avec sa langue. Il a la tête d'un sanglier sauvage et la porte toujours inclinée, sa tête vers la terre.
2: Enfin, c'est Wikipédia de Bachelot.
0: Il demeure volontiers dans la boue et la fange, parmi les lacs et les forêts. C'est une vilaine bête, dégoûtante à voir. Cette description du rhinocéros date de 1298. Mais qui a écrit même cette description, parce que c'est dans un livre qu'on la retrouve.
2: De Vinci.
0: De Vinci, non.
2: Les Français.
1: Marco Polo. Rabelais.
0: J'ai entendu la réponse.
3: Marco Polo.
0: Marco Polo, bonne réponse de Michel Bussy. C'est dans le livre de Marco Polo qu'on lit cette description du rhinocéros. Qui a déjà vu un rhinocéros en vrai, vous, Chantal ?
4: Oui, quand j'ai fait un truc au Kenya, oui.
0: Qu'est-ce que vous avez fait au Kenya ?
4: Un film, je vous emmerde.
0: C'était le titre ?
4: Non, j'avais fait un safari au Kenya.
0: Ah oui, ah oui.
4: Oui, et j'ai vu des rhinocéros.
0: Vous n'avez jamais eu peur ?
4: Non, non, non, Michel avait perdu son pullover, en fait. Et il est descendu de la Jeep, et le mec qui nous
0: conduisait... Donc parfois, il arrive à descendre de voiture.
4: Ben oui. Il dit, non, mais revenez, revenez. Il y avait des lions qui commençaient à arriver, vous voyez. J'ai failli dire, accélère, on se casse.
3: Il y a toujours des anecdotes incroyables.
5: Le rhinocéros est parti avec le pull de Michel ou pas ?
4: Il l'a recherché longtemps son pull, Michel. Il a écrit et tout.
0: Une question pour Nicolas Bourdier. Nicolas Bourdier habite la Manche et la question, la voici, elle concerne une spécialité suisse, puisque votre roman se passe en Suisse, Michel Bussy. On peut dire d'ailleurs que c'est une sorte d'oubli, mais oubli, vous savez, un peu comme les gaufres fines et croustillantes, spécialité suisse, mais qu'on appelle comment en Suisse ?
2: L'exil fiscal.
0: Non, ça se mange en apéritif ou en dessert.
4: Les bretzels ?
0: Non. Et oui. J'ai trouvé le mot dans votre livre.
3: Tout à fait, et il faut que je m'en rappelle. Voilà. Ah ouais. C'est des croustilles, non, un truc comme ça.
0: Non, les croustilles, non.
2: C'est un nom qui sonne bien, qui veut
3: français.
2: Dire autre
3: c'est
2: chose.
3: C'est un nom qui sonne français.
0: Ah ben oui, ça sonne français.
4: On le connaît, on le connaît.
0: J'ai même cru, je vais vous dire, dans un premier temps, qu'il y avait une coquille, c'est-à-dire une faute de frappe, puisque c'est un mot qui ressemble à un autre mot.
5: C'est pas une frappe, une frappe.
2: Les tubes.
0: Non, non. À une voyelle près, j'ai le passage. Là, c'est un moment où Jeanne, c'est la psy qui vient travailler dans le centre pour enfants. Ah, si cette Jeanne avait du temps à perdre, j'ai croqué un brique. Oh, pas, j'allais dire le mot. J'ai croqué et je me suis servi un verre d'eau. J'ai croqué un quoi ?
2: Un bric ?
0: Non, c'est un bris.
2: Un brison.
0: Ah là là là là. J'ai croqué un et je me suis servi un verre d'eau.
2: Brielle.
5: Vous dites qu'à une voyelle près ?
2: Ah, un bris sexuel ?
0: Non, non, non. À une voyelle près, c'est un mot, on va dire, un mot qui ressemble. Tiens, un mot qui plaît pas beaucoup à Nicolas Sarkozy, pour tout vous dire.
3: Un briourte ?
6: Un brison ?
3: Un briourte ?
0: Non, non, non, non.
6: Une brison ?
5: Un bris délice ?
0: Non, non, non.
2: Un bris juge ?
0: Non, non, non, non. Non, le mot qui plaît pas à Nicolas Sarkozy, il n'y a pas de oui dedans, c'est l'autre voyage.
3: Ah, un bricelet électronique ? Un bricelet ?
0: Un bricelet ! Un bricelet.
3: Le bricelet, tout à fait.
0: Alors, Michel. Alors, Michel.
3: Vous n'avez pas écrit cette page-là. Le bricelet.
0: Vous êtes allé le chercher où, ce bricelet, alors ?
3: Eh ben, j'ai cherché les spécialités suisses et j'ai trouvé ce bricelet.
0: Mais vous l'avez pas retenu, en revanche.
3: Eh ben non, ça me revenait pas. Le bricelet va être mon détail. Je le dis une fois dans le roman, quand même.
0: Ah ben oui, mais moi, je suis comme ça.
3: Allez, pour me rattraper, j'ai une devinette, j'ai le droit.
0: Allez-y.
3: Puisqu'on parle de cuisine suisse, pourquoi les habitants de Zurich, ils font jamais la vaisselle ?
0: Je sais pas.
3: Parce qu'il est suisse allemand.
0: Il est suisse allemand.
3: Ah oui, il faut l'expliquer.
0: Ah, elle est pas mal, elle est pas mal.
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0: Une question pour Antoine Hic, qui habite en Belgique. François Clerc et Benoît Duval sont très très connus depuis très longtemps, sans qu'on connaisse leur nom. Mais de qui s'agit-il, François Clerc et Benoît Duval ?
3: Ils ont inventé une marque ?
0: Non.
2: Dupont et Dupont ?
0: Non plus.
3: Ils ont créé un objet ?
0: Ils n'ont pas créé un objet, François Clerc et Benoît Duval.
5: C'est des personnages de fiction ?
0: Ah, on les connaît depuis 1895. Et effectivement, vous avez raison, Michel, je suis obligé de répondre à votre question positivement. Ce sont des personnages de fiction.
2: De bande dessinée ?
0: Non.
3: Début du cinéma ?
0: Début du cinéma.
3: Laurel et Hardy ?
0: Laurel et Hardy. Ah bah, François Clerc et Benoît Duval, Laurel et Hardy.
3: Non, mais pas, on ne sait pas.
2: C'est les frères Lumière.
5: C'est une invention technologique.
0: Bah, c'est pas les noms des frères Lumière.
2: C'est les deux cons qui étaient en Gare de la Ciotat ?
0: Non.
2: C'est le premier film.
0: Mais on se rapproche.
3: L'arroseur arrosé.
0: C'est eux qu'on voit dans L'arroseur arrosé. Oui. Bonne réponse de Michel Bussy. C'est effectivement Georges Méliès et, on l'oublie souvent, Alice Guy, qui a été une première grande réalisatrice française. C'est à eux qu'on doit L'arroseur arrosé. D'ailleurs, le film de Méliès s'appelle L'arroseur, alors que celui d'Alice Guy s'appelle L'arroseur arrosé. C'est le premier gag du cinéma
2: excellent.
0: Mondial, où effectivement le gamin va mettre un pied sur le tuyau. Le gars qui

0: livre, Michel Bussy, c'est pas Chaplin, hein, L'arroseur arrosé, mais ce sont effectivement les débuts du cinéma muet à cette époque-là. Je vais maintenant vous parler d'Heinrich Severlo. Heinrich Severlo était allemand, n'est-ce pas?
1: Ah oui.
0: Un mitrailleur allemand.
2: Ah, la chance.
0: Mais comment l'a-t-on surnommé, ce mitrailleur allemand?
2: Le pacificateur.
0: Heinrich Severlo. Le pacificateur, non.
1: Les barons rouges?
0: Le baron rouge, non.
3: Le nettoyeur?
0: Le nettoyeur, non.
2: L'étalon?
0: L'étalon, non plus. Si vous trouvez ce qu'il a fait, c'est une question pour Antoine Mouret de Piquigny dans la Somme. Si vous trouvez ce qu'il a fait, vous trouverez évidemment son surnom.
2: Quelle époque,
1: Il a un lien avec la Grosse Bertha?
0: Avec la Grosse Bertha.
4: C'est lié à Verdun?
0: À Verdun, non.
2: Quelle époque?
0: Ah bah, votre...
2: Environ.
1: Deuxième guerre mondiale.
0: Fourchette. C'est pas à moi de dire l'époque.
5: Première guerre mondiale.
0: C'est à vous, évidemment. C'est la deuxième guerre mondiale.
5: 14-18.
0: 14-18, non, la deuxième guerre mondiale.
5: Mais il y en a une en 1800.
2: Oui, bah là... Eh oui, les Prussiens, elle a raison, Chantal.
1: Oui, oui.
2: Elle a Alzheimer, 1800... elle a raison.
5: Mais oui.
0: La deuxième guerre mondiale, pardon.
2: 39-45.
0: Voilà.
2: Mais c'est dans un film.
4: Il n'a pas un nom allemand, pourtant.
0: Heinrich Severlo.
1: Bah, Severlo, c'est pas allemand. Il était à la frontière suisse.
0: Qu'est-ce que vous dites?
1: Il était à la frontière suisse.
0: Il n'était pas à la frontière suisse.
2: Est-ce que c'est un fiction? La fiction?
0: Non, non, il a vraiment existé.
5: À Dunkerque.
0: Heinrich.
4: Il a sauvé des gens.
0: Ah, non, non, non.
4: Ah, non.
1: Il a tué le contraire.
0: Il a même un record contraire.
5: Ah, ah ouais. Tué des gens.
4: C'est lui qui a tué le plus de gens.
0: Oui, mais où ça?
2: À Oradour-sur-Glane.
0: Non.
1: Dans un camp?
0: Et ça a un lien, évidemment, avec Michel.
6: Varsovie?
0: Pas avec ce livre-là, mais avec un autre livre.
4: À Louviers?
0: Non, à Louviers, non. Mais on est en tout cas dans la bonne région, on va dire.
6: Sur le débarquement?
0: Alors, pendant le débarquement, effectivement, on est en 44, et alors...
2: Il est à Omaha Beach. Il est au-dessus d'Omaha Beach, c'est lui qui a la mitraillette au-dessus d'Omaha Beach.
0: Exact. Bonjour. Et alors, comment on l'a surnommé?
2: Eh ben, le génie, le formidable, l'humaniste.
5: Mitrailleur.
0: Non, alors, vous êtes en train d'avancer, hein, c'est un mitrailleur allemand, Heinrich Severlo, et il a quand même tué ou blessé près de 2000 soldats américains à lui tout seul.
2: Bah, j'ai un respect.
4: Eh bien, moi je dirais qu'il a fait fureur, non?
0: Alors, vous avez trouvé où ça se passe?
7: On l'a appelé la mitraillette, alors, non?
0: Non, alors, son surnom a un lien et avec le lieu et avec ce qu'il a fait.
1: Ah, le trou normand?
0: Non.
1: L'assassin d'Omaha?
4: Omaha mitraillette?
0: Non.
4: Omaha mitraillette?
2: Omaha mia?
1: Le bourreau d'Oma.
0: Pas le bourreau, mais on se rapproche.
6: Le boucher.
1: Le boucher,
0: boucher d'Oma. Bonne réponse de Michel Bussy. Le boucher d'Omaha.
2: Comment on peut être sûr qu'il a fait tout ça? Parce qu'il y avait un mec à côté qui comptait avec un truc.
0: Ah bah, je peux vous dire, il en a même fait un livre.
2: Il était fier, ce con.
0: Où il a détaillé tout ça. Heinrich Severlo, le mitrailleur allemand qui aurait effectivement tué et blessé plus de 2000 soldats américains. Il a été surnommé le boucher d'Omaha. Votre livre s'appelait comment?
6: Donc c'était gravé dans le sable.
0: Ouais, mais il y avait un sous-titre, non?
6: Alors le premier titre c'était Omaha Crime, et puis on l'a réédité, on a changé le titre.
0: Omaha Crime est gravé dans le sable. C'est un des romans. Oui.
4: Vous faites le même bouquin, vous faites pas chier, vous. En fait,
6: et
4: vous faites
6: le
4: même
6: bouquin, vous changez pour le titre. Une deuxième fois.
4: Mais c'est tellement... bon, on va faire la même chose avec nos spectacles. Nous bon.
0: C'est ce que vous faites déjà. Tout ça. Alors, tiens, une question à propos d'une célèbre fable de La Fontaine. Je n'ai pas pris n'importe laquelle. J'ai pris le héron. Ça, vous pouvez expliquer pourquoi j'ai choisi le héron, Michel Bussy. Puisque le héron, dans votre roman...
6: C'était le surnom de Fausto Coppi. Et un de mes personnages s'appelle Fausto parce que ses parents adoraient Fausto Coppi, qui était surnommé le héron à cause de ses très grandes jambes qui lui permettaient de pédaler plus vite.
0: Un jour, sur ses longs pieds, allait je ne sais où le héron au long bec, en manché d'un long cou, il côtoyait une rivière. Moi, j'ai appris cette fable de La Fontaine à l'école. Je vais vous demander tout simplement quel est le premier poisson qui intervient dans cette fable, le héron.
2: La carpe.
1: La carpe.
0: La carpe. Bonne réponse de Toël des Gazans.
6: Et comment s'appelle le petit du héron, bien sûr?
5: Petit patapon.
6: Mais oui, héron, héron, petit patapon. Ah,
0: très bien, monsieur Bussy.
2: Attendez, on a un nouveau sociétaire.
1: Son livre de blagues va être génial.
0: L'onde était transparente, ainsi qu'au plus beau jour. Ma commère, la carpe, y faisait mille tours, avec le brochet, son compère. Je vais vous passer tout le reste, mais la morale de cette fable, pour ceux qui l'auraient oublié, c'était « On hasarde de perdre en voulant trop gagner. Gardez-vous de rien dédaigner. » Voilà la célèbre fable de La Fontaine, qui s'appelle Le Héron. Bravo Michel Bussy.
3: Et on retrouve Laurent Ruquier, ses grosses têtes dans une poignée de secondes, on parlera

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13: Le livre du jour, vous l'aurez compris, c'est le livre de Michel Bussy, Que la mort nous frôle. Alors, j'ai posé déjà pas mal de questions qui avaient un lien direct ou indirect avec votre roman, mais parlons-en plus longuement, si vous le voulez bien, Michel Bussy, puisque effectivement, sans dévoiler la fin, c'est l'histoire d'enfants qui sont enfermés, sans qu'ils sachent trop pourquoi, hein, ça quand même on peut le dire, qui sont enfermés dans ce centre en Suisse, tout près de la maison de Chaplin, ça on l'a évoqué déjà, avec un célèbre médecin professeur dont on se demande ce qu'il fait exactement, est-ce qu'il ne se livrerait pas, ça on peut le raconter, à des expériences sur ses enfants. Il a un assistant qui s'appelle Mathias, si ma mémoire est bonne, et puis il a aussi une psy qui vient d'arriver, elle, hein, qui s'appelle Jeanne. Jeanne Moineau. D'ailleurs, je me suis amusé, je me suis demandé comment vous trouviez, et c'est une question toujours que je me pose quand j'interroge un écrivain, où est-ce qu'on va chercher les noms? J'en sais quelque chose, parce que parfois quand j'écris des pièces, c'est pareil, je me dis bon, quel nom on va lui donner à celui-là? Comment on trouve les noms de ces personnage, parce qu'elle s'appelle Jeanne Moineau, si bien. C'est bien ça?
14: Oui, tout à fait. Bah, en fait, il faut que le nom corresponde au personnage. Donc, moi, je voulais un petit côté conte dans ce roman. Et donc, comme la psychiatre, on ne sait pas trop si... Enfin, elle représente la raison, mais si elle est paranoïaque, elle aussi, ou pas. Eh bien, Moineau, ça donnait une dimension un petit peu conte. Enfin, ça, là. Voilà. Alors que Dalton Gruber, tout de suite, il est plutôt du côté de l'ogre.
13: Ouais. Quant au flic suisse, le sergent-major s'appelle Roger la Truite. Ouais. Pourquoi Roger la Truite?
14: Bah, là aussi, ça donne un petit côté décalé. Moi, c'est un polar. Il y a des morts, donc ça peut faire peur à un certain moment donné. Puis à un moment donné, toujours pour l'idée de déconnecter, il y a ce conte et donc la truite, plus un nom assez suisse. Voilà, ça déconnecte. Et mes policiers suisses, ils sont toujours un petit peu en retard aussi.
15: Et pourquoi la bonne sœur s'appelle Sandrine la pute? Moi, j'aime pas ça. Hein, je suis très chrétien.
13: Il y a pas de bonne sœur parce que ça n'est pas un centre religieux. Ce centre, c'est un centre où on se demande un peu ce qui s'y passe. Et effectivement, les quatre enfants, parce qu'au départ, c'est quatre enfants qui sont garçons, une bande de copains vont quand même petit à petit s'inquiéter de leur sort. D'abord parce que ça commence par une mort, la mort de Claudine. Claudine, vraiment dès la première page, c'est là où il est fort. Hein, c'est ce qu'on appelle un page-turner. C'est ça, monsieur
14: Bussi ? J'espère, en tout cas.
13: Ah ben oui, oui. C'est-à-dire qu'on a, les chapitres sont très courts et on a envie à chaque fois d'aller au chapitre suivant parce que à chaque chapitre, il se passe quelque chose qui vous donne envie de connaître la suite. Et c'est vrai que Claudine, elle y passe dès le premier chapitre. Elle est attachée sur une table, enfin sur un lit, je vais dire une table d'opération, c'est presque la même chose dans ce centre, mais elle est attachée, on va la tuer plus que l'endormir, et là effectivement on va annoncer aux enfants que Claudine est morte, et là les autres enfants vont se demander ce qui se passe dès la première page, dès les premières pages ça.
10: Oui, mais une petite question dans les prénoms que vous donnez. Moi, je fais ça de temps en temps. Il n'y a pas une petite vengeance personnelle? Claudine, c'est pas quelqu'un qui vous a emmerdé? Vous dites, tiens, je vais la faire crever. Tiens,
13: ah, vous avez raison, moi, je le fais souvent, ça aussi. Hein,
16: on fait une petite alors, moi, vengeance. Je me suis appelée Claudine deux fois.
13: Non, alors, Claudine, mais Claudine, parce que c'est vrai que j'ai donné Claudine à toutes mes héroïnes dans mes pièces. C'était au contraire une jeune femme que j'aimais beaucoup.
10: Ah,
13: et si Isabelle Mergault et vous, Michel Bernier, avez joué Claudine, ça n'est pas un hasard.
14: Bah, moi, c'est plutôt l'inverse. C'est-à-dire qu'il y a des prénoms interdits parce que c'est les gens très proches et donc du coup j'évite de leur donner, donc ça limite le nombre de prénoms plutôt, et j'essaie de trouver un prénom où personne va se reconnaître.
13: Alors il y a beaucoup de références cinématographiques aussi dans le livre. Vous êtes vous-même passionné de cinéma à ce point?
14: Oui, j'adore le cinéma, ça c'est vrai.
13: À Casablanca, La Grande Illusion, Citizen Kane, Goupima Rouge, Jeux Interdits, les films de Chaplin, on y reviendra évidemment, ou même Le Train Sifflera Trois Fois, Viva Zapata, tout ça c'est des films que vous aimez vous?
14: Ouais, moi j'aime bien ce cinéma des années 50. Alors déjà mon roman il se passe en 53 et mon héros qui s'appelle Charlie, lui, il rêve de devenir chef opérateur, il rêve de rencontrer les plus grands cinéastes et donc il se passionne pour le début du cinéma et donc il va acheter sa copine, lui faire des projections privées ou en tout cas lui parler de ses réalisateurs fantastiques. Et c'est vrai que c'est un peu le début du cinéma, un peu comme dans tout art. C'est toujours au début que se font toutes les références, Chaplin ou plein d'autres.
13: Et c'est vrai aussi que ces références cinématographiques sont importantes parce que ça fait partie du rêve d'un des quatre enfants. Ils ont tous, ça aussi c'est le sujet du livre, ils ont tous des rêves évidemment, devenir quelque chose ou quelqu'un.
14: Oui, c'est ça, c'est pour ça que j'ai voulu écrire ce livre. Alors, c'est en 53, c'est les enfants qui sont traumatisés par la guerre. Il y en a une, T, qui est rescapée du ghetto de Varsovie. Fausto, il a suivi des camps nazis en Italie. Jude, elle est anorexique parce qu'elle a effectivement failli mourir pendant la guerre. Donc, ils ont tous des rêves et ils se racontent leurs rêves, sauf qu'ils sont persuadés de mourir parce qu'ils sont persuadés que leur famille, ou s'ils sont orphelins, ils ont été cantonnés là et qu'ils servent de cobayes pour une raison qu'ils ignorent, et donc ils vont enquêter avec cet allié qui est la jeune psy qui vient arriver, et puis la police suisse qui va enquêter, mais qui ne semble pas croire parce qu'elle est un peu aux ordres des autorités, et notamment des millionnaires qui financent finalement cet orphelinat.
17: C'est glauque.
14: Je sais pas si c'est glauque, en tout cas j'espère que c'est oppressant, c'est un huis clos, donc j'espère qu'on a à la fois peur dans cet établissement, on se demande ce qui va arriver à ses enfants, mais à la fois j'espère que c'est quand même un peu joyeux, c'est poétique,
13: ces enfants rêvent
14: de leur vie. Bon.
13: Envie de répondre à Chantal, mais si je lui répondais, je dévoilerais la fin.
14: Mais non, il faut
13: vous
14: pas.
13: Vous comprenez ce que je veux dire?
10: Bien on sûr. A du mal à penser que ça va être fandard à la fin quand même. Hein.
13: Ah, je peux rien dire.
10: Je peux rien dire.
18: Me dites pas que ça finit sur la blague du héron quand même.
14: Non, mais c'est un peu comme dans les contes de fées, c'est-à-dire il y a un côté très glauque, très gore avec éventuellement des morts, il y a aussi un côté très poétique, parfois même très joyeux. C'est un roman d'enfance.
15: Ça
14: donc j'aime bien mélanger les deux moi dans mes romans.
15: Comme le Loft.
14: C'est un peu comme le Loft, ouais.
13: Je peux vous dire en tout cas qu'à la fin, on est surpris parce que vraiment on s'y attend pas. Bon, en tout cas, j'ai pas vu venir la dernière partie du livre. Ce qui est bien d'ailleurs, c'est que vous faites des petits résumés, je le dis pour les animateurs qui auraient la flemme de lire le livre. Vous avez effectivement jour 1, jour 2 et avant de passer entre le jour 1 et le jour 2, vous faites un petit résumé. C'est le narrateur ou la narratrice d'ailleurs. Hein, bah, je ne dis rien. C'est daté de septembre 2021 alors que l'action, vous l'avez dit, se passe dans les années 50. Là, c'est marqué septembre 2021. Alors, que pensez-vous de mon histoire? Je me doute qu'elle n'est pas facile à croire, surtout racontée par une personne aussi vieille que moi, l'unique survivant. Tout est vrai, pourtant. Je n'invente rien. Chaque détail incroyable, la maison de Chaplin, les feux de la rampe, les statues déplacées, le portrait de Gruber plus vieux que lui, les décès inexpliqués. Aussi incroyable que ce soit, je n'ai fait que vous les rapporter avec fidélité. Seul un détail, peut-être, vous a échappé. Mais chut, ce n'est pas encore le moment de tout vous révéler. le passé peut encore tuer.
17: Oh. Oh.
13: Là, là, ça, ça, ça c'est du bus. Ça,
17: non, mais j'aime bien la
13: ça, c'est du bus.
15: C'est la bande-annonce des traîtres.
16: C'est mieux que dans Télé 7 jours si vous avez loupé les
17: buts. Exactement. Non, mais c'est une forme de mise en abîme. Quand on lit un roman policier, souvent, on lit l'histoire et puis on se dit... Tiens, l'écrivain, il est en train d'essayer de me rouler dans la farine. Et donc là, c'est une sorte de mise en abîme. Je parle au lecteur, mais je parle aussi en disant, est-ce que vous êtes capable de trouver ce petit détail qui explique tout?
16: Ça donne envie, hein. Mais ça se vend bien, alors.
13: Dans le livre, il est question de Chronos aussi.
17: Oui.
13: Alors ça, vous pouvez peut-être dire qui est Chronos,
17: Chronos. Alors c'est le dieu du temps, mais en fait, il y a trois dieux du temps. Chronos, c'est le temps classique, chronologique qu'on connaît. Il y a Kéros, qui est le temps, qui est l'occasion qu'il ne faut jamais rater de saisir. Donc c'est le temps immédiat. Et puis il y a Aion, qui est le temps cyclique, c'est-à-dire qui revient tout le temps. C'est la fleur qui fane et qui renaît, c'est la réincarnation, c'est le temps des saisons. Et donc c'est ces trois temps-là qui sont très différents, qui sont dans les trois dieux de la mythologie grecque. Et je joue beaucoup en disant que mon docteur Gruber, il est peut-être arrivé à finalement rassembler ces trois temps et donc à créer en quelque sorte la vie éternelle.
16: Mais alors j'ai une petite question, comment vous êtes passé de géographe à auteur de roman policier?
17: Comme beaucoup, on va dire...
18: En enterrant des cadavres.
17: Voilà. Ouais, c'est ça, non, mais comme beaucoup, alors on va dire d'universitaires, de profs, des journalistes, j'ai eu envie d'écrire des romans, c'est très classique. La différence, c'est que mes romans, à un moment donné, se sont mis à se vendre, bah, notamment en avion sans aile, à 1 million d'exemplaires. Et là,
16: oui, mais
17: bah,
16: rien à voir avec la géographie.
17: Bah, il y a quand même de la géographie systématiquement dans mes livres, mais non, au départ, mes romans ont rien à voir avec mon métier d'universitaire. Le grand hasard, c'est que mes livres se sont vendus, quoi.
15: Mais vous faites les deux encore? Vous êtes encore géographe?
17: Non, ça fait 10 ans que j'ai
15: non, la thune a
16: rattrapé. Là, il sait plus où il habite, hein.
13: Alors, un mot sur le titre qui va être l'objet d'une question, que la mort nous frôle. On l'a dit, souvent, on fait référence à des chansons. Là, vous venez d'évoquer Un avion sans aile, c'était une chanson de Charlie Couture. Il y a eu Maman à tort qui se passait au Havre, c'était une chanson de Mylène Farmer. Il y en a eu des tas d'autres. Le temps est assassin.
17: Oui, donc Mistral gagnant de Renaud.
13: Mistral gagnant. Enfin, bref, beaucoup de titres de vos livres sont empruntés à des chansons. Là encore, que la mort nous frôle, c'est dans une chanson de Bernard Lavillier, On the Road Again. Mais quelle est la première phrase de cette chanson?
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13: Nous étions jeunes et large d'épaule. Bravo.
19: On dit joyeux, insolent et drôle.
15: Ça, c'est les années 80. C'est les années 80, ça parle.
13: On attendait que la mort nous frôle. On vient de l'entendre. C'est là que vous avez emprunté votre titre. Vous êtes fan de Lavillier aussi?
17: Ouais, j'aime beaucoup Lavillier, c'est vrai. Et puis, dès que j'ai entendu cette chanson, Que la mort nous frôle, j'ai su que c'était le bon titre.
13: Que la mort nous frôle, c'est aux presses de la cité. C'est signé Michel Bussy et c'est le livre du jour.
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0: Et nous aussi, on a pris du bon temps avec Queen sur RTL, Don't Stop Me Now. Eux non plus, on ne les arrête pas. Retour des grosses têtes de Laurent Ruquier dans quelques secondes sur RTL.
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8: Une question pour Ghislaine Houry, qui habite Épinay sous Senart, c'est dans l'Essonne. Qu'est-ce qu'en Amérique du Nord, on appelle un siffleux?
9: Un siffleux, c'est, c'est au Canada.
8: En Amérique du Nord, au Canada.
10: Un animal. Ah, c'est au Québec.
9: Un siffleux.
8: Un siffleux.
11: Un mec qui boit très vite, qui siffle à toute vitesse.
8: Non, non.
10: C'est pas les...
12: Est-ce que c'est un animal?
8: Un animal, oui.
13: Un singe,
8: oui. Un singe, non.
11: Un oiseau.
8: Un oiseau, non.
9: Un castor.
8: Un castor, non.
13: Un raton laveur.
8: On se rapproche.
11: Un raton laveur.
12: Un caribou.
8: Non. C'est effectivement un animal qui émet un cri puissant quand il est en danger pour donner l'alerte.
10: À une personne, une vieille.
8: Et effectivement, il donne l'alerte à ses congénères, et on appelle ça un siffleux là-bas.
11: Un ragondin.
8: Un ragondin, non.
11: Une belette.
8: Non, et c'est un animal qu'on trouve, évidemment, dans le livre de Michel Bussy, cela va de soi.
9: Et l'autre?
8: Non.
11: Un castor.
8: Un castor.
10: Une marmotte.
8: Une marmotte. Oui. Bonne réponse de Sébastien Toen.
10: Aujourd'hui.
8: Je vais finir par me demander si c'est pas Toen qui a écrit votre livre.
13: Oui, on l'a écrit à deux. Hein.
10: Entre littéraires, vous savez comment ça se passe.
11: Ah, les deux intellos, là.
8: La marmotte est vraiment l'emblème de la Suisse.
13: Mais oui, c'est vrai. La marmotte, c'est l'emblème de la Suisse. Et donc, et c'est même sur leur blason. Donc, c'est assez amusant de se dire.
9: C'est même le rythme de la Suisse. Hein.
13: Bah, c'est ça, ils ont beaucoup d'humour pour ça. Ouais.
8: La marmotte, surnommée la souris de la montagne, est appelée siffleux en Amérique du Nord. Elle est en cas de danger, celle qui crie aux autres marmottes, attention, attention, voilà l'ennemi, et elle siffle, d'où son nom, le siffleux au Québec. C'est bien la marmotte. Une question, oui.
11: En même temps, je trouve que pour les Suisses, c'est quand même, parce que la marmotte, c'est celle qui, quand même, qui fuit et qui va se gâcher dans, qui va se cacher dans un trou, quand même. Je sais pas si j'aurais pris ça comme emblème. Bon, que nous, on a le coq, les pieds dans la merde, c'est pas mieux non plus.
10: Bah, on va souvent se planquer en Suisse, hein. Tout se recoupe.
8: Ah, bah, il y a un autre sujet important dans le livre, tiens, qu'on n'a pas évoqué, c'est l'or nazi, évidemment.
13: Bah oui, la Suisse était neutre, mais elle est restée neutre parce que c'était la banque du monde, la seule qui fonctionnait. Donc, ils ont à la fois acheté des biens aux nazis et des biens aux alliés, à peu près équilibré, sauf que les biens des alliés, bah, c'était de l'argent propre, alors que l'argent nazi, c'était quand même de l'argent spolié aux juifs, que les banques suisses ont évidemment recyclé, se sont enrichies dessus.
8: Une question cinéma pour Cécile Lecaux, qui habite dans les Yvelines. On est en 1962 et Jean-Pierre Cassel et Jean-Claude Brialy jouent deux frères qui s'affrontent dans un film d'Édouard Molinaro. Mais deux frères, enfants de qui ? Brialy et Cassel.
10: Attendez, il faut qu'on sache le nom du film et surtout ce qu'ils jouent dedans, eux.
8: Oui, alors si vous avez le nom du film, vous avez le nom du père.
11: Donc c'est les frères quelque chose ?
8: Alors non, c'est pas les frères quelque chose.
9: C'est un film historique ?
8: Un film historique, non. Jean-Claude Brialy et Jean-Pierre Cassel s'affrontent.
10: Ouais.
8: Ils sont les enfants de quelqu'un de célèbre.
11: Le père Goriot ?
8: Non, le père Goriot, non.
10: Ils s'affrontent pourquoi ?
8: Ah bah ça c'est toute la question.
11: L'héritage ?
9: Un problème d'héritage ?
8: Sont deux frères. Alors d'héritage en quelque sorte.
11: Le sang de la vigne ?
8: Non, non, non.
10: Pour une dot ?
12: Non. C'est mythologique.
11: L'argent de la vieille.
8: L'argent de la vieille, non. Ça a un lien avec votre parcours littéraire, Michel Bussy. Je vous le rassure, pas avec votre livre là, pas avec le dernier, mais en tout cas avec un de vos livres.
12: Et le Père Castor.
8: Le Père Castor, non.
13: Il y a le père dans le titre ?
8: Non. Non. Jean-Claude Brialy et Jean-Pierre Cassel s'affrontent. On est en 1962 dans un film de Molinaro. Et c'est vrai que ce film met en scène les deux enfants de qui donc ?
11: Et c'est le nom du père et le titre du film ?
8: Un personnage historique.
13: Un acteur, un artiste ?
8: Un artiste. Dans une chanson, on disait que c'était un artiste, c'est vrai, mais un artiste au sens large du terme, alors.
10: Comment ça, au sens large ?
8: Ah bah,
10: il faisait quoi d'autre ?
9: Ah, les enfants d'Arsène Lupin ?
8: Pardon ?
9: Les enfants d'Arsène Lupin ?
8: Mais enfin, vous êtes trop fort, les enfants d'Arsène Lupin ! Bonne réponse de Florian Gazan.
11: Mais Florian, tu t'es fait diagnostiquer ou un truc comme ça?
9: Malheureusement, oui.
8: L'artiste cambrioleur, évidemment, Arsène Lupin, le film s'appelait Arsène Lupin contre Arsène Lupin, et Brialy et Cassel jouaient les deux enfants du gentleman cambrioleur qui s'affrontaient dans ce film de Molinaro, et après d'ailleurs, Brialy rejouera Arsène Lupin dans un autre film un peu plus tard, en 1980, Arsène Lupin joue et perd. Il y a eu évidemment le Lupin de Georges Descrières dans la série, avant qu'Omar Sy l'interprète plus récemment pour Netflix. Il y a eu Romain Duris qui a joué Arsène Lupin au cinéma. Est-ce que vous vous souvenez qui a été le premier Lupin, Arsène Lupin au cinéma ?
13: L'Amoureux.
8: Robert L'Amoureux, bravo Michel Dutti. C'est Robert L'Amoureux. Et c'est votre premier livre, ça ?
13: Oui, Code Lupin, donc, parce que les aventures d'Arsène Lupin se passent essentiellement en Normandie, du côté d'Étretat notamment. Et donc, mon premier roman s'appelait Code Lupin, c'est une sorte de biographie romancée de Maurice Leblanc. Et donc, j'invente l'idée que dans les 60 aventures d'Arsène Lupin, Maurice Leblanc a caché un trésor qu'on peut retrouver en Normandie. Et donc, c'était mon premier succès, enfin, mon premier roman publié, en tout cas.
8: I wish you love. Voilà le titre de cette chanson, mais c'est une chanson évidemment dont je vous donne le titre américain, qui est l'adaptation d'une chanson française. Laquelle ? Il y a beaucoup de questions sur le cinéma et la chanson, puisque ce sont deux des passions de Michel Bussy aujourd'hui.
9: I wish you love. Tu veux mon zizi de Frankie Vincent ?
14: Je te souhaite de l'amour, c'est un peu ça la traduction.
8: C'est un peu ça, mais c'est souvent les traductions.
10: Pour que tu m'aimes encore.
8: Non. Chanson célèbre, interprétée par Frank Sinatra, Dean Martin. I wish you love.
15: Stranger in the night.
8: Quoi ?
15: Stranger in the night.
8: Alors non, pas du tout.
10: Attendez, est-ce qu'on peut trouver le français
13: c'est
10: qui
13: pas
10: l'a repris
13: night, quand même.
11: Ça a été traduit, le titre en français.
8: Ce n'est pas Limelight.
11: Est-ce que c'est une traduction en français ?
8: Alors, la chanson originale est française. Ça arrive, évidemment, que les Américains nous prennent des chansons françaises donc et en font d'autres succès là-bas aux États-Unis.
14: C'est comme d'habitude.
8: Sauf qu'ils changent le titre. Ah ben non.
10: Non, c'est My Way.
8: Comme d'habitude, c'est My Way.
15: C'est quand il chante avec sa fille, non ?
8: Non.
11: C'est une chanson des années 40 ?
8: Ah, on est en 1964 quand Frank Sinatra reprend cette chanson, mais attention, elle date de bien avant puisque c'est un succès de 1943 qu'on retrouve d'ailleurs.
11: Oh, une chanson
12: dans le titre, il y a amour.
8: Pardon.
12: Est-ce que dans le titre, il y a amour ?
8: Absolument.
13: Que reste-t-il de nos amours ?
8: Que reste-t-il de nos amours ? Chanson de Charles Trenet. Eh oui, c'est une chanson qu'on retrouve dans votre livre « Que reste-t-il de nos amours ?» C'est un succès des années 1940, 20 ans plus tard. Frank Sinatra reprend ce succès, mais évidemment, ça devient « I wish you love ».
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10: Il connaît lui.
16: More than this.
10: C'est nul.
16: I wish you love.
11: Je trouve que c'est moins joli que Que reste-t-il de nos amours. Je suis désolée, c'est une phrase magnifique. Que reste-t-il de nos amours.
10: Et c'est pas, il y a une autre version, c'est pas grave. Elle la met pas.
8: Vous préférez Charles Trenet?
11: Je préfère Que reste-t-il de nos amours à I wish you love.
8: Oh bah alors,
11: c'est un peu banal.
8: Pour vous, la version originale alors.
16: Que reste-t-il de nos amours? Que reste-t-il?
11: C'est magnifique.
16: De ces beaux jours.
10: Très net, t'aimes bien.
16: Une photo, vieille photo de ma jeunesse.
11: extraordinaire.
10: Ah ouais. Bien artiste collabo, c'est toujours.
8: La prochaine question. Bon, vous pouvez pas dire ça, monsieur.
10: Quoi? René, il a pas quelques dossiers? J'aurais fait pareil à sa place.
8: Il y a quelqu'un qui avait résumé Traîner en disant 40 ans de chansons d'amour, dont 4 avec les Allemands. Vous m'avez répondu Limelight, c'est bien ça, dans un premier temps, monsieur Bussy, parce que ça, c'est les feux de la rampe. Et c'est vrai qu'il y a une chanson dans Limelight. Vous connaissez d'ailleurs le titre de cette chanson, monsieur Bussy?
13: C'est deux petits chaussons de satin blanc.
8: Bravo, exact, deux petits chaussons de satin blanc.
17: Deux petits chaussons de satin blanc.
8: Et d'ailleurs, quel est le dernier film réalisé par Chaplin, le seul film en couleur?
13: Bah, La Comtesse de Shanghai.
8: Non, pas
13: de Hong Kong.
8: De Hong Kong, La Comtesse de Hong Kong. Et là aussi, il y a une chanson dans La Comtesse de Hong Kong dont il a écrit les paroles et la musique. Et c'est-à-dire quelqu'un qui vit en Suisse, elle aussi, elle nous écoute parfois, c'est Petula Clark qui la chante. Vous la connaissez, la chanson?
13: Ah non, je vais pas la connaître.
8: Ah bah, c'est My Song. C'est le dernier film de Chaplin, joué par Marlon Brando et Sophia Loren, avec une chanson interprétée par Petula Clark, This is my song. On se retrouve après les infos de 17h. On est une heure ensemble encore avec des tas de questions pour piéger notre invité d'honneur, Michel Bussy.
0: Merci d'avoir choisi RTL. Il est 17h. Et l'essentiel de l'information en 3 minutes, c'est toujours avec vous Nathalie Michère, rebonjour.
18: Rebonjour Myriam, bonjour à tous. Un bateau sud-coréen en flamme dans le détroit d'Ormuz. Selon Séoul, une explosion a retenti à bord du navire ancré dans les eaux proches des Émirats Arabes Unis. Les causes de la déflagration ne sont pas connues, mais ces dernières heures, les tensions s'accentuent. L'Iran affirme avoir tiré des missiles d'avertissement contre des navires militaires américains. Donald Trump promet de débloquer le détroit en escortant les navires marchands. Opération baptisée Project Freedom est dénoncé comme une violation du cessez-le-feu par Téhéran. Dans ce contexte, vous continuez de payer le prix fort dans les stations-service en France. D'après les derniers chiffres de l'Union française des industries pétrolières cet après-midi, le samplon 95 a gagné plus de 3 centimes en une semaine pour passer au-dessus des 2 euros le litre. Le gazole a lui reculé de 3 centimes pour atteindre 2,16 euros. À 18h, nous serons dans une station test de RTL en région parisienne pour vérifier l'évolution des prix. On parle souvent des risques de burn-out chez les salariés, du mal-être au travail. Eh bien, les chefs d'entreprise non plus n'échappent pas aux problèmes psychologiques. Un sur deux en ont déjà souffert. Chiffre dévoilé par l'IFOP pour la Fondation MMA. Johanna Chabas a pu échanger avec l'un d'eux, Laurent, qui est dirigeant dans l'immobilier à Nice. Il a connu une descente aux enfers après une baisse de son activité et les départs de plusieurs employés.
19: J'ai perdu pied. Je n'arrivais même plus à rentrer la clé dans la serrure du bureau, et où l'envie de vendre la boîte et même d'en finir pour ne plus être un poids pour les miens, de ne plus avoir ces échéances. Voilà, tous ces obstacles qui étaient concentrés en très peu de temps m'ont fait perdre pied. On a effectivement peur de l'échec, donc on va éviter de trop dire que ça va pas, on va garder pour soi son mal-être. La question ça va? Oui, ça va, point.
18: Témoignage recueilli par Johanna Chabas et Laurent a fondé l'association Entraide. Elle permet aux dirigeants d'entreprise de discuter de leurs difficultés. Je viserai le meilleur classement possible. L'ambition de Paul Sexas pour son premier Tour de France dans 2 mois. Dans une vidéo très émouvante qu'il a diffusée ce matin et tournée auprès de ses grands-parents en Haute-Savoie, le prodige français du cyclisme officialise sa participation à la Grande Boucle. La météo demain, le temps va rester très instable. Ciel couvert avec de la pluie et des orages, des coups de tonnerre surtout dans le nord-est, quelques éclaircies dans le sud, un peu de soleil également sur la Corse, mais entre deux averses. Les minimales iront de 8 à 12 degrés, les maximales de 14 à 22. Enfin, les courses, départ à 13h55 demain à Saint-Cloud. Dominique Cordier vous conseille de jouer le 15, le 8, le 13, le 2, le 9, le 12 et le 6. L'outsider de RTL, c'est le numéro 12. Il s'appelle Charlie. Il est 17h03, la suite des grosses têtes.
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8: Et c'est toujours avec notre invité d'honneur, Michel Bussy, Charlotte de Turckheim, Michel Bernier, Chantal Latsou, François Allu, Florian Gazan et Sébastien Thoen. Question d'actualité qui n'a rien à voir avec vous cette fois, c'est dans Le Figaro que j'ai trouvé ce titre. Roi de l'ascenseur. Mais qui est roi de l'ascenseur?
10: Dominique Strauss-Kahn.
8: Non, si on en croit Le Figaro aujourd'hui.
9: Le SMS, non, plutôt.
8: Pourquoi?
10: Ligue 1, Ligue 2.
9: Ah, ils montent, ils descendent, Ligue 1, Ligue 2, Ligue
10: 2. Dans Le Figaro, il y aurait du foot?
8: Eh ben oui, il y a effectivement du foot, il y a du sport dans tous les journaux, vous savez.
10: Ah bon?
8: Et Le Figaro titre effectivement Metz, le roi de l'ascenseur. Les Grenats sont descendus 8 fois plus que toute autre équipe des 5 grands championnats. Européen, ils font que ça. L'ascenseur, bonne réponse de Florian Gazan encore. Ah là là là là là là.
10: C'est vrai que d'une année sur l'autre, ils n'arrêtent pas, les pauvres.
8: Ah ouais, mais le Havre n'est pas sauvé, encore, je le dis.
13: Vous êtes... Quasiment, ils sont quasiment sauvés.
8: Ah non, non, non, non. Ouh là là ! Ouh là là !
13: Par contre, Rouen n'est pas monté encore.
8: Ah non, ça, faut pas rêver non plus.
13: Ah si, ils peuvent en D2.
8: Pour Anthony Locteau, qui habite les Sables d'Olonne, une question qui nous ramène en Suisse, puisque je vais vous demander quel est le plus célèbre pléonasme suisse.
10: Il n'y a pas le feu au lac ?
8: Ah non. Mais il y a un petit rapport, quand même.
11: Ouais. Vite.
8: Vite, non.
10: Il y a que les montagnes qui se rencontrent pas?
8: Non.
11: Remonter comme une pendule?
13: Le lac Léman.
8: Expliquez.
13: Bah, Léman veut dire lac.
8: Le lac Léman est le plus célèbre pléonasme en Suisse.
11: J'ai pas compris.
8: On vous explique, Charlotte, si vous n'avez pas compris. Léman veut dire lac. Et donc, quand vous dites le lac Léman...
11: Ça en fait quelque... Ah, c'est comme si on dit le lac lac.
8: Exactement.
12: Et d'un coup, ça devient thaïlandais.
8: Lac lac, si vous préférez.
11: Ah, je dois être suisse, alors, parce que moi, photo m'explique.
8: Et voilà pourquoi, sur certains documents officiels, on ne dit pas lac Léman, mais Léman, on est bien d'accord.
13: Oui, c'est ça. Et d'ailleurs, on a discuté avec mes correctrices de savoir si on disait lac Léman ou Léman tout court, parce que Léman tout court, c'est plus juste, mais ça fait un peu étrange dans la phrase. Mm. Donc, je dis lac Léman au début, et après, on dit plus que le Léman.
8: La question suivante concerne Michel Bussy, mais il n'a pas le droit de répondre, parce que obligé qu'ils connaissent la réponse, mais vous, ça va être beaucoup plus difficile. Et c'est même, à mon avis, peut-être le premier chèque que nous allons distribuer aujourd'hui pour Auréalès.
11: Attends, mon petit Lolo, tu peux avoir des surprises.
12: Attends, sur un malentendu.
8: Elle habite Vernouillet, Auréalène, dans les Yvelines, et la question concerne l'année 2023, on va dire fin 2023, début 2024, puisque cette année-là, Monsieur Bussy, non, Michel Bussy, a écrit plus d'un million de lettres. Mais à qui a-t-il écrit plus d'un million de lettres?
9: Au fisc?
8: Au fisc, non.
10: Une lettre, les lettres genre mais ABCD...
14: À la même personne?
8: À la même personne, non. Vous connaissez la réponse.
13: Eh oui, j'étais très fatigué.
14: Ah. Ah.
13: Million.
14: C'est
13: même un million et demi, on peut même dire un million.
8: Plainte, un million et demi de lettres.
11: Vous vous êtes plaint de quelque chose?
8: Alors, il faut quand même expliquer que c'est évidemment une lettre type qui a été envoyée...
13: Deux
8: lettres types qui ont été envoyées à plus d'un million, un million et demi de personnes.
14: Il avait plus d'imprimantes?
8: Non.
10: C'était à des fans?
8: Des fans, non.
11: Des lettres de remerciement?
8: De remerciement, non.
13: Non.
11: De réclamation?
8: De réclamation, non.
9: Pour un vote?
8: Un vote, non.
9: Est-ce que c'est consécutif à la sortie d'un livre, cette lettre?
8: Non. Non.
10: Ah, donc c'est une lettre que vous avez envoyée à quelqu'un que vous ne connaissez pas?
13: Non, je connais pas, non.
11: Un moment de folie, vous avez envoyé 2 millions de lettres.
9: Sur les paroles d'une chanson.
11: Est-ce que vous ne croyez pas qu'il faudrait qu'on se demande quel est l'intérêt, pourquoi il envoie 2 millions de lettres à des gens?
10: Parce qu'il a que ça à foutre.
14: C'est une question que vous vous posiez?
13: Non.
14: Dont vous aviez besoin d'une réponse? Non.
11: C'est une raison professionnelle?
13: Oui, si on veut, c'est
8: Oui et non. Il n'en avait pas, lui, l'obligation ni la nécessité.
10: Ah, c'est la maison d'édition?
8: Non.
14: Ah, vous êtes au libraire.
8: Quoi?
14: Au libraire. Vous avez envoyé des lettres, pourquoi?
11: De l'argent au libraire.
14: Pourquoi est-ce que vous vendez pas mon livre?
8: Pas du tout.
10: Il en vend plein, c'était pas ça. Est-ce que c'était au libraire?
15: Il avait envoyé ses
11: vœux. Ah, c'était pour faire une blague.
8: 300 euros qui s'en vont, je les avais promis. Est-ce que quelqu'un a la réponse dans la salle? Personne ne lève la main dans le public. Pourtant, c'est assez simple si on y réfléchit bien, parce qu'en plus, j'avais donné un indice dans la question, mais vous écoutez mal mes questions. J'ai dit fin décembre, début janvier.
14: Ah, c'est pour Noël.
11: C'est pour ses vœux. Non, il a envoyé
10: les lettres au Père Noël.
8: Alors expliquez, Michel.
13: Eh ben, j'étais le courrier du Père Noël. Alors il faut savoir que le courrier du Père Noël, c'est uniquement en France, et c'est Françoise Dolto qui d'ailleurs la première a dit qu'il fallait le faire. Donc la Poste a créé ce service particulier de réponse au Père Noël, et pendant 40 ans, c'est simplement les services de la poste qui répondaient. Et là, ils ont demandé, donc il y a 2 ans, à un écrivain d'écrire la lettre du Père Noël.
10: Mais non,
14: le Père Noël n'existe pas.
13: Joli, mais si, bien sûr, je suis le secrétaire.
10: Mais le Père Noël non plus.
13: Mais si, je suis le secrétaire.
14: Il est lutin secrétaire.
13: Et donc, il y a 1 million, donc 1,5 million de lettres qui sont envoyées en réponse à tous les enfants qui écrivent leur lettre au Père Noël.
8: Michel Bussier a été le Père Noël en 2023. C'était décembre 2023. Vous l'avez refait depuis, non?
13: Non, alors l'année d'après, c'était Olivia Ruiz.
11: Oh, mais qu'est-ce que vous répondez aux enfants, puisque vous pouvez pas apporter les cadeaux, donc vous
8: on n'a plus l'argent, démerde-toi avec tes parents.
13: Non, c'est une lettre très touchante, parce qu'en fait, elle est envoyée dans tous les foyers, et c'est souvent la première lettre que des enfants vont écrire avec une vraie enveloppe, et c'est la première qu'ils vont décacheter et lire avec leurs parents. Donc c'est quand même très, très émouvant.
11: Et qu'est-ce que vous aviez mis?
13: Ah bah en fait c'était une façon de moderniser un petit peu la lettre, notamment sur le genre, puisque le Père Noël s'exprimait un petit peu par son secrétaire de façon un peu empoulée, et donc c'est une façon de moderniser pour que les enfants rient un petit
11: vous
13: peu.
11: Vous avez répondu personnellement en tant que Père Noël, et c'est là que vous êtes devenu fou en fait.
13: Voilà, il y a deux lettres, il y a la lettre pour les enfants, il y a une lettre pour les adultes, puisqu'il y a beaucoup d'adultes qui écrivent au Père Noël, et donc il y avait une réponse spécifique pour
8: là,
13: les adultes.
8: Et là vous leur avez écrit, n'oubliez pas d'acheter mon dernier livre.
12: C'est ça.
8: Que la mort nous frôle aux presses de la cité. Michel Bussier, Père Noël.
14: Trop mignon.
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8: Il y a 2 jours, le 2 mai, nous célébrions l'anniversaire de...
10: Linda Demey. Non.
8: Nous célébrions l'anniversaire de la disparition d'un homme politique américain célèbre. Célèbre parce qu'il a laissé son nom à l'histoire, alors qu'il n'était que sénateur. Quel est le nom de ce sénateur américain mort le 2 mai 1956?
10: Georgian Baudelaire.
8: Non.
9: Il a laissé son nom à une loi?
8: Alors une loi, oui, on peut considérer en tout cas une décision. Est-ce que c'était une loi? J'ai un doute, mais en tout cas, c'est un nom qui a fait peur pendant des années.
13: Ah, l'apartheid?
8: L'apartheid, non.
10: C'est pas la chasse aux sorcières, là?
8: Oui.
14: McCarthy.
10: McCarthy.
8: Joseph McCarthy. Bonne réponse collective. On a appelé ça.
10: Je suis en pêche aujourd'hui, patron.
8: Ah, on a appelé ça le McCarthyisme, évidemment, ou la chasse aux sorcières, la seconde peur rouge, second red score, disaient les Américains, puisqu'ils chassaient évidemment les membres du Parti communiste, éventuellement espions là-bas aux États-Unis. C'est Joseph McCarthy qui est mort le 2 mai 1957, à qui on doit effectivement cette chasse aux sorcières, qui a chassé Chaplin. En fait, on a attendu qu'il soit à l'étranger pour l'empêcher de revenir.
13: Ouais. Parce que Chaplin était citoyen britannique, mais il a fait toute sa carrière aux États-Unis. Et quand il est parti en tournée en Europe, on lui a interdit son visa. Et donc, c'est pour ça qu'il s'est installé en Suisse jusqu'à la fin de sa vie. Il n'est jamais retourné aux États-Unis. Et d'ailleurs, il n'a jamais voulu retourner aux États-Unis. Très, très fâché par rapport à McCarthy à l'époque. Et il a toujours dit qu'il n'était pas du tout communiste, mais simplement un humaniste.
8: Joseph McCarthy, sénateur, mort le 2 mai 1957, qui a laissé son nom. Triste nom dans l'histoire politique américaine à travers le McCarthyisme. Maintenant, je vais vous demander le nom d'un chanteur qu'on voit dans un film dont vous dites d'ailleurs très très honnêtement dans les interviews que vous ne nous en êtes pas inspiré, mais ça peut évidemment votre histoire, le début tout au moins, inspirer et rappeler les disparus de Saint-Agile. C'est un film de Christian Jacques, un très très vieux film qui date de 1938. C'est Jacques Prévert, le poète Jacques Prévert, qui en avait coécrit le scénario. Et dans ce film, on voyait Serge Reggiani, on voyait Mouloudji, qui lui avait un des rôles principaux du film, Marcel Mouloudji. Mais quel est l'autre chanteur qu'on voyait, mais alors très rapidement, au réfectoire de ce pensionnat, hein, des petits garçons du réfectoire?
10: Ah, Big Flo?
14: Johnny Hallyday?
8: Non, oui. Pas Johnny.
10: Oli?
9: Jacques Dutronc?
8: Jacques Dutronc, non.
11: Brassens?
8: Brassens.
9: Eddie Mitchell?
8: Eddie Mitchell, non.
10: Beko?
8: Non, pas Beko.
11: Et un petit garçon qui était petit en 1938.
8: D'ailleurs, il n'a jamais beaucoup grandi.
10: Aznavour?
8: Charles Aznavour. Ah. Bonne réponse. Le Toed, du Tcha Festival, Toed, aujourd'hui.
10: Mais c'est mon émission, alors d'habitude, je suis tellement discret.
14: Mais
10: franchement, parce que je suis entouré de talents, c'est ça aussi.
14: T'as bouffé du muguet?
10: Ça s'appelle. J'ai bouffé du muguet, oui.
9: T'as changé de drogue.
8: Charles Aznavour, Serge Reggiani et Mouloudji, les trois chanteurs, mais étaient enfants à l'époque dans les disparus de Saint-Agile. Maintenant, je vous emmène à Strasbourg, place Gutenberg. Et il y a une statue de l'imprimeur Gutenberg sur cette place, d'où, évidemment, à la fois, le nom et la statue, et on voit dans les mains de Gutenberg un parchemin sur lequel on peut lire une célèbre phrase. Quelle phrase peut-on lire sur le parchemin de Gutenberg, parchemin qu'il tient dans cette sculpture de la place Gutenberg?
2: J'ai inventé l'imprimante, non?
8: Non.
13: C'est tiré de la Bible?
8: Alors oui, c'est tiré de la Bible.
9: Lisez le dernier Bussy.
14: Est-ce que c'est un proverbe?
9: Et la lumière fut?
8: Et la lumière fut. Oh, réponse de Michel Bussy. Et la lumière fut. Alors attention, plus difficile, ça peut nous coûter cher.
11: Ouais, c'était pas facile, oui. Ça non plus. Ouais.
8: C'est vrai, mais là, on a un géographe, la personne de Monsieur Bussy, qui effectivement fut même prof de géographie. Vous avez été professeur?
13: Ouais, professeur de géographie politique, d'ailleurs.
8: Et là, je vais vous demander le nom de ce géographe qui fut le premier à réaliser une des premières cartes du monde connues. Quel est le nom de ce géographe qui fut le...
10: Joseph Mappy?
8: Un philosophe grec.
14: Ah, Colette Waze.
13: Hérodote.
14: Colette Waze.
8: Comment vous dites?
13: Hérodote.
8: Hérodote, non.
13: Ptolémée?
8: Non plus.
9: Jean-Paul Tom-Tom?
8: Non. Ça, c'est on le sait ou on le sait pas, hein, autant vous dire.
10: Jean-Luc Lonely Planet?
8: Non. Un philosophe grec, pré-socratique, et on dit que la première...
10: Hélios?
8: Non, la première carte du monde, c'est à lui qu'on la doit.
10: On le sait ou on le sait pas, ça vous le dire.
8: Ah ben, bah, sauf si on connaît...
10: Putain, si on avait un géographe au moins.
8: Des noms de grecs.
10: Mais c'est hyper dur à trouver un géographe comme invité.
11: Attends, si lui qui est géographe, il le trouve pas, tu crois qu'on va le trouver?
8: On sait jamais par hasard, vous voyez.
10: Chantal, une idée?
13: On a un petit indice quand même.
8: Vous m'avez dit Ératosthène, ça c'est bien, parce que c'est effectivement la première personne à avoir utilisé le mot géographie. Mais Ératosthène n'a pas fait une carte du monde.
11: Ou en tout cas, Héraclès.
8: S'il en a fait une, on l'a jamais retrouvée. Là, je vous parle de la première carte du monde connue.
11: Héraclès.
8: Héraclès, non.
2: Aristophane, non.
8: Aristophane, non plus.
9: Michelin?
8: Non.
9: Mais aidez-nous un peu, parce que là...
14: Là on n'a pas
2: on
14: de...
2: On cherche un grec.
8: Ah oui,
13: alors... Et un rébus, même pas.
8: Un rébus, si vous voulez, un rébus.
2: Allez.
10: Un rébus?
15: Donnez la première lettre.
11: Alors, vas-y, mon premier.
8: Alors, mon premier... Mon premier est le prénom d'un célèbre roman de Tolstoï.
10: Oh là là, il va pas le trouver.
8: Comment?
13: Anna.
8: Anna, ça c'est pas mal. Anna. Bravo. bravo, heureusement qu'on a quelqu'un.
9: Ah bah, un alphabet.
8: Heureusement qu'on a quelqu'un qui a de la culture ici, évidemment. Anna, bravo. Ensuite...
10: Anatos.
8: Non. Ensuite, la syllabe suivante ressemblerait plutôt à, on va dire, à une dynastie chinoise.
10: Ah, Anaxi.
9: Ming.
10: Xi.
8: Xi, bravo.
14: Alors, Anaxi...
12: Donc ça fait Anaxi...
9: Anaxi dans de la route.
8: On en est à Anaxi.
14: Anaxi Trapopoulos.
13: Anaxi.
8: Il manque deux syllabes.
10: Oh ouais. Ça finit en route.
14: Ça finit en lice. Anaxi de la Marne.
9: Ça finit en hausse comme Nikos ou en as comme Elriagas.
8: On va donner...
9: Anaxi Telos.
8: On va donner 300 euros dans 30 secondes. Et voilà, qu'est-ce que les que je vous dise.
10: 300 euros.
8: Peut-être même 100 si quelqu'un dans le public...
10: Ben non, ils sont débiles.
8: Arrive à...
10: À part les 5 premiers rangs.
14: Et alors vous, Michel,
8: il y a de rangs d'ailleurs.
12: Je crois qu'il y en a un dixième quand même.
8: J'avais compté combien il y avait de rangs ici. 1, 2, 3, 4, 5, 6, 7 rangs, c'est ça?
9: Ah non, moi.
8: Et combien vous êtes par an? J'ai jamais compté combien il y avait de personnes 3, ici.
12: 4, 5.
8: Toi, une année, comptez, ça va nous faire un.
12: Il y a 5 rangs et 3 personnes derrière.
8: Non, il y a plus que 5 rangs.
9: Il y a une centaine de personnes.
8: Il y a 6 rangs ou 5 rangs?
10: Ils sont morts. Dernier rang, ils sont morts.
8: Il y a 6 rangs et il y a 1, 2, 3, 4, 5, 6, 7, 8, 9, 10.
10: Dernier rang, c'est le musée Grévin, il bouge plus.
8: Il y a 15 ou 16 personnes par rang.
3: Ça fait combien? Et moi, je voulais savoir, vous venez en groupe ou chacun individuellement? Mais pourquoi ça vous fait marrer, vous, l'Alsacienne?
9: Non, mais il y a des permanents.
10: Il y a des tours opérateurs, il faut payer la place.
9: Il y en a qui sont empaillés, qu'on pose tous les jours.
14: Anaxitus.
8: En tout cas, ça fait une centaine de personnes, si mes comptes
9: sont.
14: Oui, voilà.
10: Et que des gens de qualité. Hein.
8: Bon, tout ça ne nous donne pas
14: le Anaxiplos. Anaxitopos.
8: Eh ben voilà, 300 euros qui s'en vont. Il y a une main qui se lève là-bas.
10: C'est trop loin.
14: Le prétentieux.
8: Un monsieur qui connaît peut-être le premier géographe à avoir...
10: J'arrive, monsieur.
8: Dessiner le plan du monde, une des premières cartes du monde connues, parce que peut-être d'autres l'ont fait avant lui, mais on n'a pas retrouvé la carte. Lui est le premier géographe à avoir réalisé une des premières cartes du monde.
10: Je vous entends, patron, je suis en duplex.
8: Connu. Comment s'appelle ce monsieur?
10: Monsieur, d'où venez-vous? Comment vous appelez-vous? La réponse d'après vous.
4: Bonjour, Laurent de Paris. C'est Anaximandre.
8: Et c'est Anaximandre.
10: Oh, bravo!
8: Et monsieur.
14: Oh là là! Alors là, je dis bravo, je dis respect.
8: Monsieur est un de nos habitués. Je pense que c'est celui qui a touché le plus de fois un chèque RTL dans le public. C'est un de nos habitués. Bravo, monsieur. Bravo. Vous gagnez 100 euros de plus. Bravo.
5: Un rendez-vous entre 15h30 et 18h? Je peux pas, j'ai grosse tête.
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0: Deuxième extrait de son album Marjolaine, sorti en novembre dernier, c'était Tout s'en va, Gaëtan Roussel sur RTL. Et dans un court instant, on parle actu avec le retour du Kiki Express.
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0: Comme promis, retour très rapide des grosses têtes de Laurent Ruquier avec aujourd'hui Florian Gazan, François Allu, Sébastien Thoen et des filles aussi, Charlotte de Turckheim, Chantal Latsou et Michel Bernier.
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8: Quoi ce clash de l'époque?
9: C'est toujours non.
8: Chantal, le Kiki Express.
10: Mais Chantal, vous l'avez fait au moins deux ou trois fois.
11: Mais si, le Kiki Express.
10: Je commence à m'inquiéter pour votre...
8: Inquiétez-vous, vous avez raison.
10: Je m'inquiète surtout pour les sketchs.
9: Mais le Kiki Express, c'est le surnom de Michel.
8: Mais non, Kiki Express, non, ça, je connais pas ce nom-là.
10: Mais enfin, Chantal.
8: Vous l'avez dénommé.
10: Soit je vous donne les noms, faut savoir qui c'est. Voilà. Soit je vous dis de quoi il s'agit, il faut trouver le nom, ça marche dans les deux sens. Et à chaque fois, c'est 50 euros. Ce sera pour Agathe Cambronne, Madame Cambronne.
12: Ah merde.
10: Habite Courbevoie. Le premier nom, c'est facile puisque c'est sa troisième victoire d'affilée. Je parle de Formule 1. Et quel est ce pilote qui en est à une troisième victoire d'affilée et qui s'impose comme un sérieux candidat au titre en F1?
11: Leclerc.
10: Leclerc, non.
13: Antonelli. Lawson, il s'appelle pas Lawson?
10: Non.
9: Antonelli.
10: Kimi Antonelli. Bonne réponse de Florian Gazan. Ça fait déjà 50. Maintenant, c'est le nom du ministre de l'économie.
8: Mais qui les gagne, les 50?
10: Chantal.
8: La dame ou...
10: Agathe Cambronne.
8: Ah, d'accord.
10: Voilà, merci.
8: Ah, elle joue, on la fait.
11: On joue à sa place, en fait.
8: On joue à sa place.
9: Mais dans Mastinger, on lui...
11: vous ah oui, c'est ça.
9: Dans Mastinger, vous lui expliquez la règle tout le temps aussi?
10: Dans Mastinger, il y a une oreillette.
9: Ah oui, je comprends mieux, ouais.
10: Deux. Chantal.
8: On donc... s'amuse bien quand même, allez-y. Ah,
10: Donc j'allais vous demander, cher Chantal, là-dessous, oui, bon, avant que vous m'interrompiez, pour rappeler qu'Agathe Cambronne, pour l'instant, à 50 euros, on espère 100 maintenant, le nom du ministre de l'économie, puisqu'il a décidé de lancer un outil contre les fake news, contre la désinformation sur Internet en matière d'économie. Quel est le nom de l'actuel ministre à Bercy, ministre de l'économie?
12: Roland Lescure.
10: Roland Lescure, bravo, oh, Michel Bernier.
12: Oh, joli.
10: Plus facile, et je vais vous demander qui va aux Molières ce soir, puisque c'est ce soir la cérémonie, la nuit des Molières, diffusée sur France 2, 37e cérémonie des Molières, mais qui l'anime?
11: Alex
10: Vizorek, bravo. Ça fait 150 euros, vous allez aux Molières, Michel Bernier, ce soir?
12: Ça m'étonnerait.
10: Oh bah, Chantal, là-dessous.
8: Je pars à Bruxelles car je tourne avec Danny Boone, Johnny Bilout.
10: Johnny Bilout?
8: Oui, c'est un hommage à Johnny Hallyday.
10: Ça... Et vous jouez quoi là-dedans, vous?
8: Bah, Bilou, la mère de Danny Boone.
9: Laetitia Jeune.
8: Non, la mère de Danny Boone, parce que...

0: qui n'est pas libre.
1: Ah, oui. Ils auraient voulu prendre Lynn Renault, mais comme elle n'est pas libre,
2: elle est plan B, quoi. Elle est plan B.
3: Ah.
2: C'est le plan B, quoi. C'est la route de secours.
4: Non, parce qu'ils comprenaient pas, parce que il se trouve que c'est Lynn Renault aussi qui était la marraine de Johnny Hallyday.
0: Exact, oui.
4: Donc il aurait pu y avoir Lynn Renault dans le film.
0: Enfin, ben, je pense qu'elle va passer à un moment donné.
4: Quelqu'un qui joue Lynn Renault.
0: Bien sûr.
4: Vous pourriez jouer Lynn Renault.
0: Dis-le, non. Non, mais grâce à ça, j'ai pu embrasser et serrer dans mes bras Laetitia.
4: Ah oui,
5: elle est super.
0: Parce qu'elle est passée sur le tournage et on s'est embrassé chaleureusement.
4: Ça, alors, et vous avez vérifié, vous aviez encore votre portefeuille après?
5: Ça, c'est dégueulasse.
2: Elle lui a piqué son oreillette.
5: Et elle t'a dit, enchantée, Sylvie Vartan. Elle est super, Laetitia. Patron,
4: donc, vous
5: là,
4: n'allez pas au Molière ce soir.
0: Non.
4: Alors, et vous non plus, alors, Michel.
6: Non.
4: Et Charlotte, alors, peut-être.
6: Et non plus.
4: Bon, moi non plus.
0: Mais faut aller chercher un truc pour y aller.
4: Pardon?
0: Faut aller chercher un Molière, si on va pas chercher un Molière.
6: Déjà, même
0: pas.
6: Quand on va le chercher, on n'est pas sûr de l'avoir. Donc,
4: Bon, en tout cas, c'est ce soir, la 37e
0: série. Vous allez regarder à la télé?
4: Pardon?
0: Vous allez regarder à la télé?
4: Peut-être, voilà, parce que...
5: Oh, Vizorek, ça va être pas mal.
4: Ouais, il a
5: ça dit... va pas être dingue, mais ça va être pas mal.
2: Ouais, on va regarder le monologue et on va changer de chaîne après.
4: Non,
5: non, c'est sympa quand même.
0: Non, c'est sympa.
5: Mais lundi soir, c'est bowling, moi je peux pas.
4: Ah oui.
5: Tout le temps, ouais.
4: Ah, ouais, on peut pas...
5: C'est le nom d'un club échangiste. Hein.
4: On peut pas tout faire. Bah, vous avez le choix entre Les Molières sur France 2 ou encore Bref, évidemment, sur TF1.
0: Ça, c'est génial.
5: Bref.
4: Oui, Bref.
5: Mais c'est Canal, Bref. Qu'est-ce qu'ils foutent sur TF1?
2: C'est Disney.
4: Eh ben oui, mais c'était diffusé Bref 2 sur Disney+. Il fallait être abonné à Disney+.
5: Il est fort, ce Mickey.
4: Pour voir effectivement Bref. Alors, ce soir, TF1 diffuse à partir de 21h10 les trois premiers volets. Il y en a 6 de cette célèbre série. On va voir si sur une chaîne généraliste, ça marche aussi bien. Il n'y a pas de raison.
5: C'est l'histoire d'un branleur, ça aurait marché.
4: Mais qui réalise Bref?
6: Kian Kojandi.
5: Et Navo.
4: Kian Kojandi, bravo. Bon, bah, écoutez, là, franchement, Mme Cambronne, elle est gâtée, parce que on est monté déjà à 200 euros, peut-être pour 250.
5: Elle a racheté un déambulateur.
4: Maintenant, le nom de l'Allemand qui a perdu en finale contre l'Italien Sinner lors du tournoi de tennis de ce week-end.
2: Zverev.
4: Absolument, bravo. Il dit que c'est parce qu'il faisait jour qu'il a perdu.
2: Ah bah oui, il vaut mieux jouer de nuit. Hein.
4: Bah, je vous jure, c'est vrai, il dit « Jouer la finale en diurne, quand tu as joué le soir toute la semaine, c'était très dur. »
6: Il est quand même un peu mauvais perdant, le gars, non? Il dit qu'il a perdu parce qu'il faisait jour.
4: Oui, exactement.
6: C'est pas
5: il avait déjà battu avant, peut-être.
2: En fait, il a perdu 358 minutes, c'est-à-dire c'est une des plus grosses défaites les plus rapides en finale de toute l'histoire du tennis.
4: Oui, parce qu'il jouait à 17h et que toute la semaine, il avait joué en nocturne et là, il a joué en diurne. Ça l'a déstabilisé, l'Allemand Zverev.
6: Il serait pas un petit peu mauvais joueur?
5: Parce que Sinner, c'est un tueur, Sinner. Hein.
4: Ah oui, mais enfin, ça fait quand même déjà 250 euros pour Madame Cambronne.
5: On va arriver à 300?
4: Qui peut monter à 300 avec la dernière question.
2: Attention.
4: Puisqu'il s'agit de ce film qui sortira mercredi prochain avec Alexandra Lamy et François Cluzet. Un film à propos du Womanizer, vous connaissez. Hein,
2: le Womanizer.
5: Ça s'appelle Pour le plaisir.
4: C'est pas le titre du film que je vous demande. C'est le nom de la réalisatrice.
5: Rim Kirissi.
4: Excellente réponse de Monsieur Toen.
0: La bonne à Fifi.
4: Qui en a un, là, parmi les filles, évidemment?
5: Bah, moi, j'en ai un.
2: Bah, moi, j'en ai un aussi, voilà.
4: Comment ça, vous en avez un?
2: Mais ça, on s'en sert maintenant.
5: Mais bien sûr, en tabouret, au moins.
2: Mais non, mais on s'en sert dans certains jeux.
4: Ah oui?
2: Bah oui.
6: C'est un sextoy, c'est ça?
2: C'est un Dyson inversé, en fait.
4: Charlotte, faites pas semblant de pas savoir ce que c'est.
6: Non, je vous jure.
7: Bah non, elle a un mari.
2: T'as raison de plus.
5: Et il vibre aussi. Ouais.
4: Le Womanizer, c'est le...
6: Moi, j'ai un taureau de l'Afghanistan.
4: C'est l'objet de ce film qui s'appelle Pour le plaisir, comme la chanson d'Herbert Léonard d'ailleurs, qui raconte effectivement comment un type a eu l'idée, un ingénieur a eu l'idée de créer un vibromasseur efficace à 100%. C'est inspiré de faits réels, hein, quand même.
6: Ah, c'est le truc double.
4: Parce que sa femme n'avait jamais eu d'orgasme et c'est effectivement François Cluzet qui joue le rôle. La femme est jouée par Alexandra Lamy et c'est
0: pas... On peut faire 1h30 là-dessus.
4: Ah ben...
6: Et Cluzet, il joue le rôle du vibromasseur?
5: Ah, parce qu'il t'offre un womanizer avec la place
4: du
5: film.
4: C'est Passepartout qui joue le rôle du womanizer. Ça fait 20 ans qu'elle est mariée à Cluzet, elle n'a jamais eu d'orgasme.
5: Mais tu m'étonnes avec Cluzet.
6: Mais elle s'en rend compte.
2: Ils auraient pu appeler...
5: Il est sur son fauteuil, il n'y arrive pas l'autre.
2: Ils auraient pu appeler ça Intouchable, d'ailleurs.
5: Ah mais merde, c'est la suite d'Intouchable, c'est l'enfer. C'est quoi ce film?
2: Ben oui, Intouchable 2.
4: C'est un film, paraît-il, très réussi. Et
6: injouissable.
4: Et contrairement à ce que vous croyez, c'est beaucoup de femmes ont un womanizer, Charlotte.
6: Eh bien écoutez, je vais m'en

0: procurer un dès la semaine prochaine. Chantal. Je vous ferai pas
1: cette
0: expérience.
1: Je vous ai dit la fois dernière, j'en ai plein la baignoire, mais je crois que c'était des jeux pour enfants. Parce
2: que en tout cas, le film sort mercredi prochain. Pour le plaisir.

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11: Encore une question cinéma pour Mélanie Bondon. Mélanie Bondon habite Crouzille dans l'Indre-et-Loire. Je vais vous parler d'un film qui s'appelle, en version originale, High Noon. High Noon, ça veut dire midi pile, ou encore l'heure de vérité au sens figuré, sens propre, midi pile, sens figuré, heure de vérité. Mais en français, ce film ne s'est appelé ni Midi Pile, ni L'Heure de Vérité. Comment s'est appelé High Noon?
12: C'est un western.
11: Vous le savez?
12: Ouais.
11: Oh, c'est pas possible.
13: Mais non.
11: Il est énervant.
13: Qu'est-ce qu'il fout dans cette émission?
11: Quand je pense que ça devait être Kersauzon, on aurait été tranquille.
12: Non, mais comment tu sais?
11: On embrasse Olivier qui nous écoute et qui a été remplacé au pied levé par notre camarade Florian Gazan à cause de son avion qui a eu quelques soucis. Mais Florian, franchement, là, vous me niquez.
13: Il n'a pas encore répondu.
12: Je dis pas.
14: Attends,
12: la réponse, eh ben, je vais pas le dire.
11: Voilà. Ah, d'autant que c'est à Monsieur Bussy que s'adressait cette question, puisque c'est un titre de film qu'on retrouve dans son livre.
12: Le train sifflera trois fois.
11: Le train sifflera trois fois. Je voudrais vous parler de deux jumelles, Michel et Lavinia Osborne. Quelle est la particularité de ces jumelles dont nous parle la presse aujourd'hui? C'est une question pour Madame Vermerche de La Ferté-Gaucher.
13: Est-ce que ce sont les filles de Ozzy Osborne?
11: Non.
15: Est-ce que ce sont les filles de quelqu'un de très connu?
11: Non plus.
13: Est-ce que ce sont les mères de quelqu'un?
15: Elles ont une particularité génétique.
11: Ah oui, c'est une histoire rarissime qui nous vient d'Angleterre.
13: Ah, elles ont trois couilles.
11: Non.
16: Elles ont une
15: elles
16: tête
15: sont non. rigoureusement identiques.
11: Ah non, oh, bah, ça des jumelles identiques.
15: Non, il y a une petite différence.
11: Ah oui.
15: Moi, on vient d'avoir des jumelles et donc il y a une petite différence.
11: Où est-ce que vous avez eu des jumelles?
15: Ma fille, enfin pas moi, mais ma fille.
11: Et votre fille a eu des jumelles.
15: Elle vient.
13: Il y a une noire et une blanche. C'est bizarre. Demande qui est le père plutôt, ça ira plus vite.
15: Bah, hein. Normalement, c'est un piano. Et vous savez que justement, il y a eu un. Pas mes petites filles, évidemment, mais il y a eu quelques années, il y avait un crime commis par des jumelles et on savait pas laquelle c'était, justement.
11: Oui.
15: Eh bien, il a fallu faire un test, non pas génétique, mais des empreintes
11: digitales,
15: mais qui se fait que dans un seul labo et qui coûte une fortune parce qu'il y a une mini différence. Et donc, je pense que les sœurs Osborne n'ont même pas cette mini différence.
11: Ah si, physiquement,
15: c'est pas des vraies jumelles.
11: Si, ah, sont des vraies jumelles. Enfin, c'est plus compliqué.
12: Elles n'ont pas le même père.
15: Elles ont été fécondées. Voilà, c'est
11: elles
15: ça.
11: N'ont pas le même père. Ah. Ce sont des jumelles demi-sœurs. Bonne réponse.
17: Comment c'est possible ça?
15: Eh ben la mère, elle s'est tapée les deux en même temps.
13: Mais bah comment oui, c'est même possible
15: jour. Bah le même jour. Une petite tournante avec ce bruit.
14: Oui, à quelques minutes, c'est
13: pas. Bah, c'est passé en banlieue alors.
15: Bah les chaises musicales.
11: Ouais. Ben voilà. Wow. Les scientifiques parlent dans ce cas-là de super fécondation hétéropaternelle, lorsqu'une femme relâche plusieurs ovocytes lors d'un même cycle menstruel. Si pendant cette période de fertilité, elle a des relations sexuelles avec des hommes différents, deux ovules peuvent alors être fécondés par les spermatozoïdes de chacun des hommes. Résultat, ça donne des faux jumeaux qui n'ont pas le même père, et ces deux jumelles, en faisant des tests génétiques, ont découvert qu'elles avaient effectivement un père biologique différent.
15: Et justement, tu vois, tu croyais pas si bien dire, tu peux en avoir une noire et une blanche.
13: C'est fou. Et la mère, c'est qui, Arlette Chabot? Il y a des mots qui
15: mais
13: sonnent bien.
15: Mais d'où tu sors Arlette Chabot?
13: Je sais pas pourquoi il y a des noms qui sonnent bien. Moi, j'aime bien Arlette Chabot, moi.
11: Mais quel rapport?
13: Mais aucun.
11: Et vous avez des jumeaux ou des jumelles dans votre famille, Chantal?
16: Oui, mon fils a eu des jumeaux.
11: Votre fils a eu des jumeaux?
16: Oui, bien, il a des jumelles, mais ils se ressemblent pas.
15: Ah, c'est des faux jumeaux. Ah,
16: faux jumeaux.
11: Bah, peut-être que votre fille a pas eu,
14: Elle s'est pas issue de la même père.
16: Peut-être, peut-être. Je lui demanderai.
13: Ah, t'es pas là? T'es pas là pendant la fécondation?
15: Bah, non. Ah, vous savez que moi, n'empêche, quand, une fois, j'étais en train d'accoucher, c'est vrai ce que je vous raconte, et c'était ma cousine qui était sage-femme, et elle me dit, bon, écoute-toi, ça se passe bien, je te
11: c'est
15: laisse.
11: C'est comme
15: un
11: ça chez les nobles. Ils font ça entre eux.
15: Non, non, pas du tout, c'était du côté de mon mari, elle est devenue bonne sœur après. Bon, rien à voir. Et je suis en train d'accoucher, elle me dit, bon,
11: du
15: bah,
11: côté
15: je te
11: de
15: laisse.
11: Votre mari, donc vous êtes fait accoucher par une sage-femme afghane.
15: Non,
17: pas ce mari-là.
15: Ben, pas marié, c'est pas, j'ai déjà été marié avant.
11: Ah oui,
15: c'est. Mais c'est pas la peine de le rappeler à tout le monde que je suis une salope.
13: Oh. Mais t'étais avec.
17: Oui, mais avec une particule.
13: Oui, évidemment. Maintenant, ah, maintenant, t'es avec un gueux.
15: Madame, deux salopes.
17: Oui. Pardon, c'est autre chose.
15: Donc, j'étais en train d'accoucher, elle me dit,
11: ah oui, ça
15: je te laisse.
11: J'avais oublié que vous aviez eu des maris précédents.
15: Je te laisse, parce que ça se passe pas très bien dans la partie à côté. Mais je lui dis, mais comment ça? Ben, parce qu'en fait, la petite dame qui est en train d'accoucher, elle est blanche, son mari est blanc, et le mari est allé faire pipi, et pendant qu'elle était faire pipi, elle me dit, voilà, il faut que je vous dise quelque chose, je suis pas sûre que mon enfant soit blanc. Et donc, le papa était très mignon, il était complètement. Et donc, elle part, et quand elle revient, je lui dis, et alors? Elle me dit, il est blanc. Tu te rends compte, ça doit être quand même un choc, le pauvre.
13: Et t'es resté
15: papa,
13: longtemps avec Philippe de Villiers, alors?
15: Dis pas de mal de Fifi, je l'adore.
13: Bon, vous,
15: oh non, mon Fifi.
13: J'adore, la bonne Fifi, je l'adore.
17: C'est lui qui a fait le puits de la fofolle grâce à
15: ça. Oh, bah oui, bien sûr. Puis tous les aristos, on s'adore.
13: C'est, hein, c'est, bon,
15: c'est...
13: Bah, oui,
15: bah bien sûr. C'est comme Maria Carolina aussi. Mais qu'est-ce qu'elle est sympa. Oh, elle a l'air maligne comme tout, en plus. C'est vrai.
14: Il y a bien
15: de
14: qui c'est maligne.
15: Il paraît qu'elle parle 6 langues. Mais bon,
13: ah oui, elle enroule.
14: Ça se trouve, c'est Nelson Montfort avec une perruque. Hein.
15: On l'a jamais entendu parce qu'elle a jamais été à l'école de la République. Elle a toujours eu des. Bah, c'est normal, c'est comme
11: des
15: ça.
11: Des précepteurs. Une...
13: Bah ouais, bien sûr. À l'époque.
15: Moi non plus, j'ai pas été à l'école, mais moi ça se voit.
13: C'est chiant. C'est chiant cette révolution que vous avez pas choisie en plus.
11: Je vais pas vous faire écouter la chanson tout de suite, ce serait trop facile, mais je vais vous parler d'un jeune chanteur qui s'appelait Chubby Checker. En 1960, Chubby Checker a lancé une célèbre chanson qui est devenue culte, et chanson d'ailleurs dont on a pas mal parlé depuis le début de cette émission. Mais quelle chanson fut interprétée et lancée par Chubby Checker en 1960?
18: Est-ce que c'est du rock?
11: Du rock, non.
17: C'est plutôt jazz?
11: Jazz, non.
13: Ah, c'est la reprise de Sinatra, là?
11: Non plus.
16: C'est plutôt sud-américain?
11: C'est américain, en tout cas, pas c'est sud-américain.
13: Ah, Bernard Lavillier?
11: Non.
15: Une autre version de Titine?
11: Une autre version de Titine, non.
18: Est-ce qu'on la trouve dans le livre de Michel Bussy?
11: Ah, ça, croyez-moi, et j'ai même envie de dire quasiment dans tous ses livres.
18: Ah.
13: Oh.
14: Ah, dans tous mes livres.
13: Ah, bah c'est
14: Twist, quelque chose.
11: Quoi?
14: Twist, Saint-Tropez.
15: Twist again?
14: Twist again. Twist and
17: Twist.
11: The Twist. The Twist, bien sûr. Le Twist.

0: ça date de 1960, The Twist de Chubby Checker. Il y a longtemps qu'on parle de twist pour la fin d'un livre. On peut traduire ça par retournement final, c'est ça ?
1: Non, pas si longtemps. On dit souvent plot twist maintenant.
2: Ah, je préfère plot.
1: Retournement de situation.
0: Retournement final, twist. Vous commencez par écrire le twist quand vous écrivez un livre ?
1: Bon, en tout cas, je commence par le trouver, en tout cas. Et une fois que j'ai trouvé la fin, souvent je trouve le début, la fin, et après, le roman, c'est ce qui va se passer du point A au point B. Et c'est ce qui fait toute le sel du roman. Mais quand j'écris la fin, tout à la fin. Mais j'ai l'idée au départ.
0: Attendez, que je comprenne.
3: On a rien compris.
4: Attendez, c'est imprimé.
5: Alors, le sketch, en fait.
4: Et le début est imprimé à la fin?
1: C'est très simple pour écrire un best-seller, c'est très simple. Il faut un début inattendu, surprenant. On a envie de lire la suite. Et tout de suite, il faut trouver la fin qui soit pas décevante et qui fait un espèce d'effet waouh à la fin.
4: Et au milieu,
1: et pour arriver au point A, qui est le début, au point final, on va dire, le point B final, eh bien, il y a un roman assez tortueux de manière à ce que le lecteur ne se doute pas de la fin. Et c'est ce qui fait le roman, en fait.
4: Et c'est juste ça.
2: Et vous ne changez jamais la fin,
6: oh, c'est
2: malgré tout.
1: Quand il y a un gros twist, non, c'est impossible, parce qu'en fait, tout le roman est construit autour du twist.
2: D'accord.
1: Et à chaque fois qu'on écrit même une phrase, il faut qu'il y ait presque un double sens. Et il y a le roman que les lecteurs lisent une première fois, et une fois qu'ils vont comprendre l'histoire, et qu'ils éventuellement relisent le roman, ils vont se dire, ah oui, évidemment, tous les indices étaient là, mais j'ai rien vu.
6: C'est comme dans Titanic, on s'attend pas à la fin.
1: Ah oui.
0: Croyez-moi, il y a un twist dans Que la mort nous frôle. Pour Fatima Zaoug, qui habite Bouglini, une dernière question vous concernant, mais il y en aura d'autres jusqu'à 18h, on n'est pas parti encore, attention. Mais là, c'est la dernière question qui concerne votre livre, Michel Bussy. Les autres questions seront des questions liées à l'actualité. En effet, je vais vous parler d'un monsieur de Menton. Et ce monsieur de Menton...
4: Louis Sarkozy ?
0: Non. Rien à voir avec Louis Sarkozy. Ce monsieur de Menton, je fais exprès de pas vous donner, évidemment, son prénom, parce que ce serait trop facile, a eu pitié de certains malheureux qui mouraient régulièrement à cet endroit. Endroit qui porte désormais son prénom. Mais quel était le prénom de ce monsieur de Menton qui eut pitié des malheureux qui mouraient régulièrement à cet endroit ?
3: Virage. Il s'appelait Virage Menton.
0: Virage, non. En fait, il y avait des brigands à cet endroit-là, vous voyez, et les commerçants, les pèlerins qui passaient par là étaient souvent victimes de brigandage, en mouraient même. Et lui, il a eu envie de délivrer on va dire, les pauvres gens de ces...
4: La Reine des Neiges ?
0: Non, non, non, non.
3: C'est un lieu dit.
0: Un lieu dit, c'est un lieu géographique en tout cas, effectivement. Et c'est ce monsieur de Menton qui fut ensuite sanctifié, je vous aide un peu, qui a eu l'idée, qui a eu pitié de ces gens qui mouraient régulièrement.
4: Eric Ciotti ?
6: Donc c'est un saint ?
0: C'est un saint.
1: La Vincent de Paul ?
6: Saint-Glinglin ?
0: Saint-Vincent de Paul, non.
6: Saint-Glinglin ?
0: Non.
5: Jésus ?
0: Ce lieu, en fait, à l'époque, il y avait, et je vous parle de ça il y a très très très longtemps, hein, on est au 10e siècle, il y avait des brigands.
4: Oui. Il y avait des brigands à l'époque ?
0: Oui, il y avait des brigands.
4: Et CNews n'existait pas ?
0: Eh non. Il y avait déjà des brigands au 10e siècle, et ce monsieur de Menton, qui fut ensuite sanctifié, porte un prénom à qui on a donné ce lieu, évidemment. Vous voyez, on a son prénom.
1: Ah, Saint-Bernard.
2: Saint-Bernard.
0: Expliquez.
1: Bah, c'est le col du Saint-Bernard.
0: Le col du Saint-Bernard. Bonne réponse de Michel Bussy. Il s'appelait Bernard de Menton. Saint-Bernard de Menton a donné son nom, effectivement, au col du Grand Saint-Bernard.
2: Et aux chiens.
6: Et aux chiens.
0: Et aux chiens, peut-être aussi, mais on retrouve, évidemment...
1: Oui, oui, il passe par le col du Saint-Bernard.
0: Exactement.
1: Pour retourner en Italie.
0: Vous avez vraiment mérité, Michel Bussy, parce que vous avez répondu avec Toen à de nombreuses questions.
4: Pour vous dire le niveau de l'émission.
0: De choisir... Vous avez mérité de choisir un numéro entre 1 et 5 pour la valise RTL.
1: La 3.
0: Le numéro 3. Et nous allons appeler pour notre valise Laurent Binet. Monsieur Binet habite en Bretagne, en Côte d'Armor, à Saint-Maudèze, précisément. Ça a sonné chez Monsieur Binet. Il y a 5 choses dans la valise RTL, en plus des 1095 euros de départ. Monsieur Binet va-t-il décrocher ? Nous le souhaitons. Valise RTL, qui est redevenue encore plus célèbre grâce au film de Nakache et Toledano, qui fait un carton sur les écrans
4: juste
0: en ce moment.
4: Juste une illusion, là.
1: Ouais.
0: Puisque juste une illusion rend.
4: Ça a l'air très bien, franchement.
7: Laurent Binet.
6: Aïe, aïe, aïe.
8: Une fois votre message enregistré, vous pouvez raccrocher ou taper dièse pour le modifier.
0: Vous lui laissez un message, Chantal.
3: Ouais, Laurent Binet, t'as l'air très occupé. C'était la valise RTL, tant pis pour toi. Salut, c'était là-dessus.
0: C'est foutu pour aujourd'hui. Je vais ajouter dans la valise, pour ceux que nous appellerons à partir de demain, il y a toute la semaine pour gagner la valise, je vais ajouter une imprimante HP offerte par Bureau Vallée. 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
4: Au bout de 2h30, enfin une bonne.
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4: Ouais.
0: C'est dans la valise RTL. Une imprimante HP de chez Bureau Vallée.
7: Je t'en mets à point ferme.
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24: Merci d'avoir choisi RTL avant de retrouver votre journal du soir, présenté par Anne-Sophie Lapix. Dernier tour de piste pour les grosses têtes de Laurent Ruquier sur RTL.
0: Oh, les questions éphémérides du jour vont être simples pour Monsieur Poli qui habite Dublin. C'est quelqu'un qui a 90 ans aujourd'hui et qui fête son anniversaire. Si vous avez révisé l'éphéméride du jour, il est né le 4 mai 1936. Je vais même vous donner son vrai nom, si vous voulez. Il faut trouver évidemment le nom sous lequel on le connaît mieux. Il vit encore à 90 ans et son nom d'origine, c'est Manuel Benitez Pérez. Mais de qui s'agit-il ?
4: Bartabas.
0: Non.
4: Zavata.
0: Non. Manuel Benitez Pérez.
6: Il est espagnol ?
0: Il est espagnol. On ne peut rien vous cacher.
4: Julio Iglesias.
0: Non.
25: C'est un artiste ?
0: Ah, Julio, je suis pas sûr qu'il ait 90 ans, Julio.
4: Ramucho.
0: Non, un artiste à sa façon. Certains vous diront, non, c'est tout sauf un artiste.
4: Mais ah, Orlinski.
0: D'autres vous diront, oui.
2: C'est un peintre ?
0: Un peintre, non. Manuel Benitez Pérez a 90 ans. Il est né en Espagne, dans la province de Cordoue, si ça peut vous aider.
4: C'est un toréador ?
0: Oui.
4: C'est un toréador.
0: Le plus célèbre.
4: El Diablo.
0: Non.
6: El Cordoba.
2: El Cordobés.
0: El Cordobés. Bonne réponse.
25: El Cordobés. Ah,
2: il est toujours vivant, El Cordobés.
0: Oui, El Cordobés.
2: Les taureaux sont morts. Hein.
0: Mais El Cordobés est toujours vivant. Pourquoi ça vous intéresse, Charlotte?
26: Bah, moi, je viens d'un pays qui est très, très controversé, puisqu'il y a beaucoup de tauromachie. Et que c'est
0: en Alsace.
26: Oui. C'est vrai que je suis de alsacienne par certains côtés, et puis du sud de la France, quand même, où je suis installée depuis des années. Et où la tauromachie, évidemment, prend beaucoup de place, même si c'est très, très mal vu. Et El Cordobés était un génie absolu de ça.
0: C'est le matador espagnol le plus célèbre du XXe siècle. 90 ans pour El Cordobés, 80 ans pour celui qui avait animé le concours Miss France.
4: Ah, Cyril Ferraud.
0: Non, en 89, 1989 et 1990. Après, c'est Julien Lepers qui lui avait succédé. Mais
4: Jean-Pierre Foucault
0: qui est octogénaire depuis aujourd'hui et qui a effectivement, je l'avais oublié, animé les Miss France en 89 et 90.
4: Philippe Risoli.
0: Non.
26: Gérard Holtz.
0: À l'époque, c'était sur FR3.
4: Nelson Montfort.
0: Non, non.
26: C'était un journaliste. Patrick Sabatier.
4: Ah, Michel Onfray.
0: Non, Patrick Sabatier. Non, Michel Onfray. Non, enfin, Michel Onfray animant les Miss France.
4: Ça serait génial. Ah, ça serait génial. Pourquoi ils n'ont pas pensé?
6: Pascal Praud.
0: Pascal Praud, non.
26: C'était un présentateur ou il faisait autre chose?
0: Ah, il faisait autre chose, on le connaissait pour autre chose.
4: Ah, Bernard Croce.
0: Et il a été aussi...
6: Winkelkraut.
0: Non.
26: Il était chanteur?
0: Ah, il était chanteur. Il a chanté dans le cadre de ses fonctions, mais...
4: Comment ça? Attends, c'est quoi? Il était animateur d'anniversaire?
0: Non.
4: Dans le cadre de ses fonctions?
26: Acteur?
0: On l'aime bien, d'ailleurs. Il faut dire qu'il a commencé sa carrière bizarrement, parce qu'au départ, il était antiquaire, pour tout vous dire.
4: Ah, Stéphane Bern.
0: Non.
4: Il n'est pas antiquaire, Stéphane Bern.
0: Non.
25: Mais non, bien il sûr, coiffeur, il est à Canal+.
0: Exact.
25: Mais il Michel a son Fille. Anniversaire ce soir. Bien sûr, je suis invité, je vous emmerde.
26: L'escure
4: Antoine de Comte.
6: Philippe Gildas.
25: Mais non, comment
0: Philippe
25: il s'appelle
0: Gildas. Philippe Gildas est décédé.
6: Yves Lecoq.
0: Yves Lecoq, à 80 ans aujourd'hui. On lui souhaite un bon anniversaire. Vous êtes invité à l'anniversaire d'Yves Lecoq, Chantal.
25: Je suis invité parce que j'ai travaillé avec lui.
0: C'est pas vrai.
25: On a fait des émissions ensemble.
0: Ah oui, lesquelles?
25: Très gentil, je sais plus comment ça s'appelait.
4: Ah mais super. Au théâtre ce soir.
25: Non, c'était gros prime time avec plein d'invités, etc.
0: Vous auriez pu vous rappeler de son nom, quand même.
25: Bien sûr, Yves Lecoq. Bon anniversaire, Yves Lecoq.
4: Ben ouais, bon anniversaire, Yves.
0: C'est un peu le père ou le grand-père des imitateurs et donc de Marc-Antoine Lebré qui nous rejoint. Et on va commencer par cette information dont tout le monde a entendu parler ce week-end. 35 et 40 000 personnes étaient rassemblées tout près de Bourges pour une rave party interdite sur un terrain de tir militaire. C'est donc un lieu classé très dangereux et il y a même deux obus qui ont été découverts par des démineurs. David Guetta, vous auriez pu mixer dans cette rave party pendant le week-end.
1: Ouais, franchement, Laurent, impossible que je fasse un truc pareil. Ça serait un coup à passer le disloqué à disloqué. Ouais, c'est la seule teuf où quand tu dis que tu t'es pris une mine, bah tu t'es vraiment pris une mine. Laurent, je te laisse imaginer ce que la fête a dû donner. Levez tous les mains en l'air, mais pas pour l'ambiance, juste parce qu'il y a des snipers de l'armée en train de s'entraîner. Ouais. Et les amis, si vous voyez une licorne, c'est le LSD. Mais si vous voyez plus d'un œil, c'est le LBD. Et si vous voyez juste une demi-licorne, c'est le LSD et le LBD. Ouais! Franchement, je sais pas ce que vous en pensez, Laurent, mais cette soirée, c'est vraiment de la bombe.
0: Invité aux 20h de TF1 hier soir, Jean-Luc Mélenchon a officialisé sa candidature. C'est officiel pour 2027.
3: Il est candidat. Oui. Ah oui, bienvenue,
0: Julien
3: Laurent.
0: Lepers,
3: ah oui, ça c'est beau. Bienvenue dans Question pour Mélenchon. Ouais. Allez, on en profite, Laurent, pour saluer tous les gens qui tirent la tronche, qui passent leur temps à râler, qui ont toujours raison sur tout, même quand ils ont tort. Bref. On embrasse les Français. Attention, le jeu. Le jeu. On y va, je suis top. Je fais de la politique depuis tellement longtemps que la dernière fois que j'ai travaillé, ma fiche de paie n'était pas en euros, ni en francs, ni en anciens francs, mais en sesterces. On se concentre. Ah ouais. Je me suis présenté plus souvent à l'élection présidentielle que chez le dentiste. J'étais candidat en 2012, 2017, 2022 et donc maintenant aussi en 2027. Ça fait 4 à la suite. Je suis...
4: Jean-Luc Mélenchon.
3: Ah oui. Vous remportez, Florian, une encyclopédie des plus gros forceurs en politique, de Nicolas Dupont-Aignan à Manuel Valls.
0: C'est vrai que c'est le titre du Parisien ce matin. 4 à la suite pour Jean-Luc Mélenchon. On passe à Laurent Delahousse, qui dans 20h30 le dimanche, je l'ai vu d'ailleurs hier soir, a consacré un portrait à Céline Dion, vu le succès évidemment de la vente des places pour Céline Dion à la rentrée à l'Accor Arena.
3: Une voix qui donne... des frissons, une carrière de légende, des millions de groupies prêtes à tout pour voir leur idole. Non, vous ne rêvez pas, c'est bien moi, Laurent Delahousse. Et oui, j'ai parlé de cette petite chanteuse canadienne qui s'en est plutôt bien sortie. Dans ce portrait, Laurent, J'ai raconté comment Céline Dion, à force de travail acharné, a réussi à obtenir le statut d'icône et surtout, une interview de ma part. J'ai également mis à l'honneur son courage. Elle va assurer 16 dates, malgré le syndrome de la personne raide, pour le plus grand bonheur de ses fans. Remarquez, en un week-end, j'ai déjà assuré 3 fois plus de dates, en étant moi-même particulièrement raide, pour le plus grand plaisir de mes admiratrices.
0: Vous pouvez applaudir Marc-Antoine Lebray. On va remercier encore Michel Bussy, que la mort nous frôle. C'est aux presses de la Cité. On a fait une émission spéciale à Michel Bussy aujourd'hui. Mais ça va être à nouveau un best-seller comme tous les précédents. Merci d'avoir accepté de rester avec nous pendant 2h30.
5: Eh ben, merci, c'était génial.
0: Vous avez été une excellente grosse tête. Michel Bussy était notre invité. À demain 15h30 pour d'autres grosses têtes. Dans un instant, c'est Anne-Sophie Lapix. Bonsoir Anne-Sophie.
7: Bonsoir Laurent, bonsoir à toutes les grosses têtes et à demain 15h30. Aux armes, etc. Les députés se penchent en ce moment même sur le budget en constante augmentation de nos armées, plus 6,7 milliards cette année. Car l'heure est grave. Rappelez-vous, le chef d'état-major, le général Mandon, disait en septembre qu'il fallait se préparer à un choc d'ici 3 ou 4 ans. Est-ce qu'on sera prêt? Est-ce qu'il faut dépenser encore plus? Jusqu'où nous mènera cette course à l'armement? On en débat dans Refait le Monde à 19h15. La guerre pourrait elle repartir dans le détroit d'Ormuz. Donald Trump a décidé de forcer le passage pour évacuer les navires coincés depuis 2 mois. Téhéran peut-il laisser faire? Nous poserons la question à notre grand invité, chercheur et spécialiste de l'Iran, Sébastien Regnault, à 18h32. Et puis nous nous intéresserons aussi aux voitures reconditionnées, aux singes de Michael Jackson ou encore aux apéros végétaux. 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RTL Soir, c'est parti, il est 18h.
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7: Le journal est présenté par Vincent Derosier. Bonsoir Vincent.
9: Bonsoir Anne-Sophie, bonsoir à tous.
7: À la une de ce lundi 4 mai, la psychose dans un bateau de croisière après la mort de 3 passagers contaminés parce qu'il semble être un antivirus, un virus mortel transmis par les rats.
9: 149 passagers placés en quarantaine, dont 5 français. Le navire parti d'Argentine n'a pas pu accoster au Cap-Vert. L'Organisation Mondiale de la Santé est rassurante sur la propagation du virus. Des tirs iraniens d'avertissement dans le détroit d'Ormuz alors que des navires militaires américains sont entrés pour aider des bateaux bloqués. Les bourses européennes terminent en forte baisse. Le baril de Brent bondit de 5% à 114 $ et le prix à la pompe du sans-plomb 95 a dépassé les 2 euros. Dossier complet dans ce journal. Enfin, pour lui, l'important n'est pas de participer. Le prodige Paul Sexas se lance à l'assaut de son premier Tour de France. La planète cyclisme rêve déjà pour lui.
7: Et la météo, c'est avec vous, Louis Baudin. Bonsoir.
10: Bonsoir Anne-Sophie.
7: Et ce n'est pas fameux.
10: Non, c'est pas extraordinaire. Demain sera un peu comme aujourd'hui. Un temps très instable, humide, donc une bonne partie de la journée. Donc,
7: tous les détails, si on veut en savoir plus à la fin du journal.
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7: Déjà 3 morts dans le bateau de croisière et un possible foyer d'antivirus. Les 149 passagers n'ont pas été autorisés à accoster au Cap-Vert.
9: Ce navire, il est parti d'Ushuaia en Argentine. L'Organisation Mondiale de la Santé se veut rassurante et on sait qu'il y a 5 Français à bord. Bonsoir Morad Jabari.
11: Bonsoir Vincent, bonsoir à tous.
9: Alors les passagers sont toujours en quarantaine ce soir. Un débarquement aux Canaries est envisagé.
11: Oui, une équipe médicale s'est rendue à bord pour évaluer la situation sanitaire, examiner les malades et envisager le débarquement, mais pour le moment, le bateau de croisière doit rester en mer. Les autorités espagnoles n'ont pas encore délivré l'autorisation d'accoster. Le navire est donc en ce moment une bulle sanitaire flottante au large du Cap-Vert. Les voyageurs sont confinés dans leur cabine, les zones communes sont interdites. Un huis clos terrifiant, angoissant. Il y a déjà 3 morts, 2 Néerlandais et 1 Allemand. 2 membres d'équipage ont actuellement des symptômes respiratoires, l'un léger, l'autre grave. Il y a aussi 5 autres cas suspects parmi les voyageurs.
7: Alors ce virus, Morad, est rare chez l'homme. De quoi parle-t-on ?
11: Le hantavirus. Cette maladie se transmet à l'homme par l'intermédiaire de souris ou de rats via leur salive, leur urine ou leur crotte. Une morsure ou un contact avec ces rongeurs ou leur déjection peuvent provoquer une infection. Mais celle-ci vient le plus souvent à cause de poussière contaminée que l'on respire. Les premiers symptômes sont généralement ceux de la grippe, fièvre, maux de tête, douleurs musculaires et ensuite une détresse respiratoire grave. Mais d'après l'OMS, ce virus n'est pas très contagieux. Il il se transmet difficilement entre les hommes. Le risque de propagation est faible, surtout si le foyer, comme dans ce bateau, est identifié et isolé dès les premiers cas.
9: Merci Mourad Djabari. Un horloger braqué rue de Miroménil à Paris, à quelques centaines de mètres du ministère de l'Intérieur et de l'Élysée. Un homme est entré en se faisant passer pour un client. Il a sorti une arme et a tiré dans le mur avant de repartir avec une quinzaine de montres. Préjudice 150 000 euros.
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12: Regain de tension dans le détroit d'Ormuz. Les États-Unis affirment que deux de leurs navires marchands ont traversé le détroit. Téhéran dément.
9: Ils sont censés escorter les bateaux coincés depuis deux mois. C'est l'opération Freedom, le projet Liberté lancé par Donald Trump. Depuis le 28 février, l'Iran contrôle ce détroit d'Ormuz. Téhéran qui a promis hier de cibler et d'attaquer tout navire qui s'approcherait. Karine Auton, vous êtes l'une de nos correspondantes aux États-Unis. L'Iran dit avoir tiré deux missiles contre une frégate américaine.
13: Des coups de semonce, expliquent les médias d'État iraniens. Une frégate américaine dépêchée dans le cadre de l'opération Projet Liberté est entrée dans le détroit d'Ormuz tout à l'heure pour aider les navires bloqués et la marine iranienne a lancé des tirs de missiles en guise d'avertissement. On comprend qu'on est dans un moment de tension maximum à cet endroit stratégique du commerce mondial quand on regarde toutes les informations et tous les démentis envoyés systématiquement par les armées américaines et les gardiens de la révolution iranienne à propos de cet épisode tour à tour. Et pour ajouter à la confusion, une explosion suivie d'un incendie s'est produite à bord d'un navire commercial sud-coréen. Une enquête est en cours pour déterminer ce qui s'est passé. Le résultat de ce flux d'informations opaques, Vincent, on le voit sur les marchés financiers, ils ont été très nerveux toute la journée et les prix des deux références mondiales du pétrole ont grimpé de plus de 5% avant de baisser un peu.
9: Merci Karine Auton. Emmanuel Macron appelle lui à une réouverture du détroit concertée entre l'Iran et les États-Unis depuis l'Arménie où s'est tenu un sommet entre les pays européens et le Canada. Le chef de l'État s'est montré sceptique. Il juge le cadre de l'opération de Donald Trump pas clair.
12: Et puis, est-ce qu'on se rapproche d'une confrontation directe entre l'Iran et les États-Unis dans le détroit d'Ormuz? On posera la question à 18h32 au grand invité d'RTL Soir, Sébastien Chagnot, chercheur et spécialiste de l'Iran. À la pompe, les prix sont toujours aussi élevés. Selon les chiffres de l'Union française des industries pétrolières publiés cet après-midi, le sans-plomb 95 a franchi pour la première fois la barre des 2 euros le litre la semaine dernière.
9: Plus 3,3 centimes, un peu plus de 2 euros. Le gazole baisse lui de 0,3 centimes à 2,16 euros. L'ENA ménagée en quelques semaines de crise, les habitudes des automobilistes ont déjà changé.
14: Oui, Laurent est chef d'entreprise dans l'informatique. Sa voiture, c'est son outil de travail. Alors il regarde anxieux les chiffres défiler sur la pompe à essence.
15: Alors là, j'en ai pour presque... J'ai pas le plein bientôt, ça va pas tarder, mais j'ai déjà 97 euros. J'habite pas ici, j'habite en Eure-et-Loir. Donc vous imaginez, je fais pratiquement 1000 km par, plus de 1000 km par semaine. On n'a pas le choix, hein. On prend là où il y a le travail, quoi, donc on n'a pas le choix.
14: Ici, le prix du gasoil a encore augmenté, plus 8 centimes par rapport à la semaine dernière. Alors pour éviter de revenir trop souvent à la station, Laurent a appris à lever le pied.
15: Moi, ce que je fais aujourd'hui, quand je rentre et que je suis sur une route à 110, je suis à 95. Je roule à 95, 100, ça sert à rien de forcer.
14: À la pompe voisine, Alex, lui, a opté pour une solution plus radicale. Ce chauffeur VTC a converti sa voiture à l'éthanol. Il a même acheté un boîtier spécifique il y a un mois.
16: Ça m'a coûté 1200 balles, exprès, ouais. Et du coup, même l'éthanol, il a augmenté. Franchement, on n'arrive pas à suivre.
14: 1200 euros qu'il a du mal à amortir. En attendant, le chauffeur VTC confie faire plus d'heures pour gagner malgré tout sa vie.
9: Merci Léna Ménager. Et toujours depuis l'Arménie où il se trouve, Emmanuel Macron a mis en garde les pétroliers et tous ceux qui seraient tentés de faire du profit avec la crise.
17: Notre énergie, on doit surtout la mettre à réouvrir le détroit d'Ormuz. Après, on doit s'assurer que quand les prix montent, ils sont répercutés le plus tard possible et que quand les prix baissent, ils sont répercutés le plus vite possible pour pas que ce soit nos consommateurs qui, en quelque sorte, soient les principales victimes. C'est là où il faut faire le suivi des marges. Mais aujourd'hui, il n'y a pas des producteurs ou que ce soit qui sont en train de faire beaucoup d'argent et qui font monter le prix à dessein. S'il y a des profits excessifs ou des comportements de, si je puis dire, un peu prédateurs ou spéculateurs, en effet, les différents pays, les Européens, devront y répondre.
9: Emmanuel Macron, micro RTL de Bénédicte Tassard.
12: La fête n'est pas encore finie dans le Cher. Le Technival, qui a réuni jusqu'à 20 000 participants sur un terrain militaire près de Bourges, se poursuit avec quelques milliers de participants sur place.
9: Depuis hier, les gendarmes contrôlent tous les toughers sur le départ, même si certains tentent d'y échapper en coupant à travers champs. Au moins 9 000 véhicules ont été contrôlés. Il y a eu près de 4 000 PV, mais ce sont des chiffres très provisoires. Sur place, Gabriel Laprade, les habitants comme les agriculteurs découvrent les dégâts.
18: Anthony, agriculteur à Cornus, est dépité. Les teufeurs ont installé leur parking de fortune sur son champ. Après 3 jours de fête, il constate les dégâts.
19: Entre un quart et un tiers de la production de fourrage qui sera inexistante pour l'année 2026. Ça chiffre à plusieurs milliers d'euros.
18: Dans le village situé à quelques centaines de mètres du Technival, Simone, 92 ans, observe le balai incessant des véhicules.
20: Comme on dit dans le balai, j'ai jamais vu ça chez nous.
18: À l'inverse des agriculteurs, les habitants rencontrés gardent, eux, un bon souvenir de ces visiteurs inattendus.
21: Ça a changé en fait à notre week-end, tout s'est bien passé, il n'y a eu aucun heurt, aucun dérangement pour notre part.
18: Sur la fine route qui mène au polygone de tir, deux jeunes participants de 18 ans ont les yeux rivés vers le sol, un sac poubelle à la main.
22: C'est normal après une teuf de ramasser, c'est à tout le monde de faire ça pour tout le monde, de ramasser les déchets des autres et c'est un truc de normal au teuf. Quand je le fais pas, il y en a d'autres qui le font et ça tourne comme ça.
18: Alors tous les teufeurs n'ont pas été aussi attentionnés, la préfecture du Cher relève des tags, une barrière cassée et une porte de bunker fracturée.
9: Le reportage de Gabriel Laprade pour RTL.
12: RTL vous emmène ce soir dans la Marne, en immersion au sein du 40e régiment d'artillerie de Suippes.
9: Régiment qui se prépare à accueillir les premiers engagés du service national volontaire au mois de septembre.
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12: Trois questions à Samuel Goldschmidt. Bonsoir.
23: Bonsoir.
12: Vous êtes notre correspondant dans le Grand Est. Alors, quel profil cherche-t-on ?
23: Alors, tous les jeunes volontaires, filles ou garçons, de 18 à 25 ans, de nationalité française et qui ont fait leur journée de défense et de citoyenneté. C'est pas du tout le retour du bon vieux service militaire qui concernait toute une classe d'âge. Il faut être volontaire, motivé et déjà avoir un projet de plus long terme quand on présente son dossier de candidature.
12: Et comment on les sélectionne ?
23: Alors on les invite 24 heures dans le régiment qu'ils visent parce que les volontaires peuvent choisir un régiment ou une spécialité qui les intéresse le plus. Nous avons suivi Lucas qui aura 18 ans dans un mois et demi et qui passe aujourd'hui sa sélection.
24: En fait la première phase c'est le dossier. Il faut déjà que le dossier soit accepté. Après vous allez avoir un référent qui va vous appeler de temps en temps pour justement savoir vos choix. Quand vos choix sont validés, il va vous rappeler pour quand il y a des dates, justement pour aujourd'hui, pour les tests médicaux. Nous, on est arrivé hier, on a passé un test médical pour voir vraiment, ils vérifient tout, voir si tout est en ordre, parce que au moindre petit problème, on peut être inapte.
23: Il y a aussi un test psychotechnique et il y a des entretiens. L'armée recherche des gens équilibrés, pas des têtes brûlées, car les volontaires devront rapidement travailler dans les unités.
12: À quoi ressemblera ce nouveau service, Samuel ?
23: Alors, il durera 10 mois avec un premier mois de classe, la formation militaire de base, et 9 mois en unité. Les volontaires apprendront leur métier au milieu de leurs collègues de régiment. Soldat, c'est désormais un métier extrêmement technique et spécialisé. D'ailleurs, les volontaires ont vu aujourd'hui tout ce qu'ils peuvent apprendre ici. Pilote de drone, pointeur sur canon César, opérateur de missile Mistral. À la fin, ils pourront décider de leur avenir, dans le civil ou dans l'armée. Lucas veut tester le service national pour éventuellement s'engager comme professionnel.
12: Merci Samuel Goldschmidt. RTL, il est 18h10, la politique et la gauche sous pression après l'annonce de Jean-Luc Mélenchon hier soir. Le leader de la France insoumise est candidat à la présidentielle pour la 4e fois de suite.
9: Cette annonce, elle semble avoir pris de court le Parti Socialiste et les écologistes car eux n'ont pas encore de candidat officiel, Arthur Bélier. Et cette annonce, elle les laisse pour l'instant sans voix.
27: Oui, pas de réaction d'Olivier Faure, de Marine Tondelier ou de Raphaël Glucksmann. À peine le député PS Jérôme Guedj, lui aussi candidat à la présidentielle, tente de banaliser cette officialisation. Un non-événement, dit-il. Silence gêné. Donc parce que si cette candidature n'est une surprise pour personne, elle jette une lumière crue sur le contraste. D'un côté, la machine insoumise qui se met en marche, sans broncher, derrière leur candidat Mélenchon. De l'autre, le reste de la gauche éparpillé façon puzzle, avec une dizaine de prétendants potentiels, incapables pour le moment de s'entendre sur le chemin pour s'unir. Mais Arthur Delaporte, député socialiste, porte-parole du parti, joint par Simon Marseille, ne veut pas s'affoler.
28: Il est dans son coin, il joue sa partition. On savait déjà que Jean-Luc Mélenchon serait le seul, l'unique et l'autoproclamé candidat de la France insoumise. Nous, on constate son cavalier seul, sa stratégie aussi qui cherche à diviser. Mais c'est pas dans des compétitions sauvages qu'on y arrivera, c'est dans la construction d'un rassemblement.
27: Rassemblement qui doit maintenant se dessiner sous la pression d'un Jean-Luc Mélenchon en campagne. Rassemblement par une primaire, ses défenseurs tiendront un meeting demain soir à Paris pour défendre l'idée, loin de faire l'unanimité.
9: Arthur Bélier du service politique de RTL.
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12: Rendez-vous le 4 juillet à Barcelone. Le prodige français Paul Seixas a annoncé qu'il participerait cet été au Tour de France. À 19 ans, il deviendra le plus jeune coureur à prendre le départ depuis près de 9 décennies.
9: Et il n'y va pas pour faire de la figuration. L'âge n'est ni un frein ni une excuse, dit-il dans un communiqué. Alors pour annoncer la nouvelle, son équipe a publié une vidéo sur les réseaux sociaux dans laquelle il apprend à ses grands-parents qu'il va traverser leur département sur la grande boucle. Nicolas Georgerot, Paul Seixas s'avance là vers le plus grand défi de sa jeune carrière.
0: Oui, la plus grande course au monde, celle qui réunit les meilleurs coureurs, l'intensité la plus forte, la vitesse la plus élevée, la pression quotidienne, 3 semaines à un rythme fou. Paul Seixas va savoir, estime Marc Madio, président de la structure Groupama FDJ.
1: Quand on découvre le Tour, il y a un côté enfant devant le sapin de Noël, c'est toujours un moment idyllique. C'est après qu'on s'aperçoit de tout ce qu'il y a autour ou au fil des jours qu'on se rend compte que c'est peut-être pas tout à fait ce qu'on avait imaginé par rapport à d'autres épreuves.
0: Une épreuve à nulle autre pareil, aucun répit du matin au soir, sur et en dehors du vélo, qu'il profite de cette première dans la peau d'un outsider, dit l'ancien coureur Pierre Roland, 13 tours au compteur, ensuite ce sera autre chose.
2: Lui, il est né pour gagner le Tour de France, c'est écrit, il n'y a pas débat. En 2026, très honnêtement, j'ai des doutes, mais c'est rapidement, oui.
0: Son équipe fixera l'objectif un peu plus tard. Il peut viser le top 5, gagner dès la première participation. Ce serait dingue, plusieurs l'ont fait, de grands noms. Anquetil, Merckx, Hinault, Fignon ou encore Pogacar, mais personne ne l'a réalisé aussi jeune.
12: Alors quel est son programme d'ici le 4 juillet et le départ du Tour ?
0: Alors d'abord un stage en altitude en Sierra Nevada en Espagne, 2 semaines voire plus à partir de la mi-mai, puis une seule compétition avant la grande boucle, le Tour Auvergne-Rhône-Alpes, c'est la nouvelle appellation du Critérium du Dauphiné, du 7 au 14 juin. Pas de confrontation avec Pogacar à l'horizon avant le Tour, le Slovène a opté pour le Tour de Suisse en juin.
9: Merci Nicolas Georgerot. C'est mieux deux.
12: Oui, en cœur. 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Et aujourd'hui, première étape à Metz.
9: RTL, seul radio partenaire. 6 boîtes RTL placées dans 6 villes en France jusqu'à samedi. Tous les habitants peuvent déposer un bulletin de participation. Attention, pour gagner, il faut être dans le public. Et c'était le cas aujourd'hui, Élise Ulata.
3: Oui, la seule condition pour pouvoir gagner les 2 places de concert, c'est d'être présent pour le tirage au sort. Alors avec plus de 1200 personnes dans le public, l'ambiance était au rendez-vous.
4: Est-ce que vous êtes prêts à envoyer de la musique ? Allez, on est parti. Je commence donc par Régis à la demande générale. Encouragez-le. Ah si, si, si.
6: Je donne des vacances à mon cœur, un peu de repos.
3: C'est donc la main innocente d'Olivier Dauvert qui a plongé dans l'urne pour désigner le regagnant.
4: Roulement de tambour. Roulement de tambour. Est-ce que vous êtes prêts ?
10: Oui !
4: Alors, elle s'appelle Véronique. Est-elle là ?
25: Je suis super émue et super contente.
4: Non, ça, il n'y en a plus.
25: J'y croyais pas quand j'ai vu qu'il y avait autant de personnes. Je me suis dit qu'on n'avait pas de chance. En fait, c'est un lien entre ma fille et moi.
3: Et Véronique remporte 2 places de catégorie 1 d'une valeur de 200 euros environ chacune pour aller voir Céline Dion à la rentrée.
9: Voilà, les messins gâtés. Demain, RTL sera à Dijon.
12: Et mercredi, à Angoulême, ce sera Louis Baudin, la main innocente cette fois.
9: La main innocente de Louis
12: voilà,
9: Baudin.
12: Si et bien
9: justement, Louis Baudin,
12: j'y serai.
9: Puisqu'on parle de vous, vous nous le disiez, temps perturbé. Eh bien, dans le sud de la Garonne, ça a commencé. Des orages à Saint-Gaudens, la jardinerie du Vallon Vert de Léo a beaucoup souffert.
26: C'est arrivé vraiment d'un seul coup, il y a eu 2-3 rafales, 2-3 impacts sur la serre en verre. Et puis d'un seul coup, un abat de grêle... on va dire de la taille d'une bille. Vraiment un abat qui a duré 5 minutes, mais qui a eu le temps de recouvrir totalement le parking en blanc, où une grosse partie des plantes sont touchées. Voilà, les feuilles perforées, les étiquettes arrachées, déchirées. Et on a eu de la chance, les serres ont tenu. Mais après, c'est toutes les évacuations des eaux. Une fois que tout est bouché à cause de la grêle, forcément, ça a envahi tout le magasin. Donc on a eu quand même pas mal d'eau dans le magasin. On a de la chance, ça s'évacue. Mais j'ai été voir les arbres. Toutes les nouvelles pousses, en gros, ont cassé. Les vignes, voilà, les hortensias, tous les arbres, les grands arbres là, qui viennent juste de faire les nouvelles feuilles, là, tout est perdu.
9: Le témoignage de Léo, recueilli par Patrick Tégéraud. Claire Morier est morte à l'âge de 97 ans, la comédienne révélée dans Les 400 coups de François Truffaut. Elle était aussi la charismatique patronne du bar, Suzanne, dans le film Amélie Poulain. Et puis le musée d'Orsay ouvre un espace consacré aux œuvres spoilées par les nazis, des tableaux de Renoir, Degas, Boudin, exposés dans une salle intitulée « À qui appartiennent ces œuvres ?» 100 000 biens culturels déclarés spoliés à des juifs ou achetés en France sous l'occupation n'ont pas été récupérés. Plus de 80 ans après la fin de la guerre. Le repérage des propriétaires est de plus en plus difficile.
12: Merci Vincent, on se retrouve à 18h30.
9: À tout de suite.
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12: RTL Inside, chaque jour nous vous emmenons dans les coulisses de l'actualité et au moment où rouler coûte de plus en plus cher, à cause bien sûr de la crise du pétrole, nous allons voir comment offrir une seconde jeunesse à votre véhicule pour pas trop cher. Bonsoir Christophe Bourreau.
34: Bonsoir Anne-Sophie, bonsoir à tous.
12: Vous vous êtes rendu à côté de Nemours, en Seine-et-Marne, dans une usine de reconditionnement de voitures d'occasion.
34: Et je vous emmène bien, non pas dans un garage, mais bien dans une véritable usine qui s'étend sur 5 hectares. Présentation avec le directeur de ce site à Saint-Pierre-les-Nemours, géré par Aramis Auto, son nom Mohamed Javry.
35: Un bâtiment de 5000 m² avec 120 collaborateurs sur place.
34: On est habillé comme à l'usine, c'est-à-dire chaussures de sécurité, chasubles.
35: Et on a des lignes de production, 7 lignes de production industrielles qui permettent de reconditionner nos véhicules.
34: Alors rien à voir avec les révisions rapides des occasions classiques. Là, chaque véhicule passe par un véritable check-up avec pas moins de 220 points de contrôle. Exemple, cette citadine, une Hyundai, âgée de 3 ans, lampe à la main, un contrôleur inspecte minutieusement chaque détail.
36: Moi, c'est Paul. Donc là, par exemple, en fait, ce que je vais venir contrôler, c'est en premier temps, je vais venir contrôler tout ce qui va être les sièges, les appuis-têtes, contrôler ma ceinture, voir si elle s'enroule parfaitement, si elle n'a pas été, si elle n'est pas abîmée. Pareil pour ce qui va être au niveau de la porte. Voilà. Et là, je vais passer à ma dernière étape, c'est-à-dire contrôler le ce qu'il y a dans le coffre. Voilà. Donc là, je viens contrôler ma bonbonne de crevaison. Ma bonbonne est périmée de 2025. Donc du coup, je vais demander le remplacement de la bonbonne.
34: Et aussitôt détectée, la pièce va être commandée.
37: Alors là, ici, on se trouve où ?
35: Ce qu'on voit autour de nous, c'est le magasin. Vous voyez, nous avons des pneus, nous avons des batteries, nous avons des essuie-glaces. Toutes ces pièces, on les a reçues aujourd'hui. On n'a pas de stock sur place. Toutes les pièces que vous voyez ici, ce sont des pièces qu'on a reçues aujourd'hui.
34: Voilà, on évite le stockage pour réduire les coûts. Pas moins de 3 livraisons par jour, des milliers de pièces chaque semaine pour au final une voiture plus fiable et surtout garantie un an. De la Clio à la Peugeot 3008, de l'Audi à la Toyota Yaris, plus de 200 modèles différents passent entre les mains des équipes chaque jour. En moyenne, d'ailleurs, le reconditionnement dure 3 jours.
12: Et ils reconditionnent aussi des véhicules électriques, Christophe ?
34: Oui, alors la part des véhicules électriques a doublé en un an et représente désormais 15% de l'activité. Dans un atelier, Christopher vérifie justement une berline électrique.
0: Alors là, j'ai un Mégane E-Tech. Donc là, on va contrôler avec un logiciel. Le contact est bien mis, le boîtier est branché et on lance le diagnostic. Donc là, on a une barre de chargement qui est assez rapide. Donc là, diagnostic effectué. Ce véhicule-là a une batterie à 95,15%, qui est très très bon.
34: Voilà, encore une belle capacité pour cette batterie. Alors, il faut savoir que sur ce site, en dessous de 80%, la batterie est jugée insuffisante pour être proposée en occasion.
12: Ce sont des voitures quasi neuves, même si on ne va pas tout changer.
34: Oui, exemple, une aile enfoncée, pas besoin de tout changer. À l'atelier carrosserie, on s'en occupe.
1: Oui, je suis en train de redresser une aile arrière sur un Peugeot Traveler, un peu enfoncé, donc mais pas trop quand même. Donc je suis en train de tirer au niveau de mon arête et de taper en même temps pour faire revenir l'arête, tout en enlevant la petite bosse que j'ai juste en dessous. La tôle se remet à sa place, très bien, et après j'ai juste à moi poncer, mettre un mastic, et puis...
2: La plus magicienne, quoi.
1: C'est ça, c'est de l'art.
34: Voilà, de l'art. Quand les réparations, là, sont trop coûteuses, on ne répare pas les voitures parce que l'idée, c'est quand même de réduire les coûts au maximum pour proposer, au final, dans le réseau Aramis Auto, de très bons prix.
35: On peut trouver des OE à moins de 7000 euros, Dacia Spring à moins de 9000 euros, 208 électriques à moins de 13000 euros. Comme nous, on reconditionne à l'échelle industrielle, ça nous permet de réduire le coût de reconditionnement, ce qui nous permet de proposer des prix imbattables sur le marché.
34: Voilà, au final, ces voitures reconditionnées à très grande échelle sont vendues jusqu'à 30% moins cher que des modèles neufs. Au total, Aramis Auto a reconditionné pas moins de 120 000 voitures l'an passé.
12: RTL Inside, signé Christophe Bourroux. Merci Christophe. On passe à la météo avec vous, Louis Baudin. Et vous nous annoncez du mauvais temps, tout le monde et partout, tout le temps.
3: Exactement, on l'a entendu aujourd'hui. Hein, parfois, et ça a donné des averses orageuses avec malheureusement des conséquences. Et demain, ça sera exactement la même chose. Avec la même dépression qui tourne et retournera encore sur la France, de l'air froid en altitude. Donc ça donne de l'instabilité avec beaucoup de nuages, des averses, parfois accompagnées d'orages. Ce risque d'orage existera quasiment partout, sauf peut-être autour du golfe du Lyon ou encore près de la Manche comme aujourd'hui, mais ailleurs, des averses, parfois donc soutenues avec ces orages. Il y aura toujours un petit peu de vent, notamment dans l'extrême nord, mais c'est pas le facteur le plus important. Un peu de neige à partir de 2400 mètres sur les Alpes et résultat, des températures qui auront du mal à grimper, 9 à 12 degrés le matin dans la plupart des régions, 12 à 17 près de la Méditerranée, mais l'après-midi 13 à 17 degrés dans la plupart des régions. C'est quand même 2-3 degrés en dessous des moyennes de saison. Il n'y a que tout près de la Méditerranée où nous serons tout de même entre 18 et 22 degrés, peut-être également 20 degrés comme aujourd'hui en pleine d'Alsace.
12: Et alors ça va durer combien de temps ?
3: Aïe, aïe, aïe, j'avais peur de cette question. Malheureusement,
12: est-ce qu'on s'installe ?
3: Je viens de regarder les tout derniers modèles, ça se confirme, ça s'installe, la dépression va rester là. Vous savez, à cette époque de l'année, on attend et on guette l'anticyclone des Açores. Pour l'instant, il est très loin sur l'Atlantique, aucune chance qu'il arrive. Donc c'est-à-dire que pour ces prochains jours, je vais vous annoncer un peu la même chose, des nuages, des averses et de rares éclaircies. Peut-être une petite remontée des températures entre jeudi et vendredi.
12: On espère, il se fait désirer cet anticyclone. Merci beaucoup, Louis. Donald Trump envoie ses navires militaires dans le détroit d'Ormuz pour libérer les cargos coincés depuis 2 mois. Téhéran promet d'ouvrir le feu. Est-ce qu'on est au bord d'un affrontement dans le Golfe ? Est-ce que cela risque de dégénérer ce soir ? Sébastien Regnault, chercheur et spécialiste de l'Iran, est le grand invité d'RTL Soir, juste après l'essentiel de l'info avec Vincent Derosier.
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2: RTL, il est 18h30, l'essentiel de l'info avec vous, Vincent Derosier.
3: La police allemande a arrêté un chauffeur qui a fauché des piétons dans le centre-ville de Leipzig. Il y a 2 morts. Nous ne savons rien de l'auteur des faits, de ses motivations. C'est ce qu'a déclaré le maire de la ville. L'Allemagne qui a été secouée ces dernières années par plusieurs attaques à la voiture Bélier, notamment à Berlin lors d'un marché de Noël ou à Magdebourg en 2024, mais aussi contre un cortège syndical à Munich, c'était en 2025. Des tirs iraniens d'avertissement dans le détroit d'Ormuz, alors que des navires militaires américains sont entrés pour aider des bateaux bloqués. La situation est confuse. Téhéran dément que des navires commerciaux ou pétroliers aient franchi le détroit. Quoi qu'il en soit, les bourses terminent en baisse. Le baril de Brent bondit de 5%, et le prix du sans-plomb 95 à la pompe dépasse les 2 euros. Les Européens devront répondre en cas de profit pétrolier excessif ou de comportement un peu prédateur. C'est ce qu'a déclaré Emmanuel Macron en Arménie, où se tient un sommet européen. Et puis 3 morts dans le bateau de croisière et un possible foyer d'antivirus. Les 149 passagers n'ont pas été autorisés à accoster au Cap-Vert. L'Organisation mondiale de la santé se veut rassurante sur la propagation de ce virus. Il y a 5 Français à bord. Les passagers sont donc toujours en quarantaine ce soir, même si un débarquement aux Canaries est envisagé. Les infections à antivirus provoquées par les rongeurs sont rares. Elles ne se transmettent pas facilement entre personnes. La maladie peut provoquer un syndrome respiratoire aigu.
2: Merci Vincent, à demain.
3: À demain.
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2: Des bateaux de guerre américains sont entrés dans le golfe Persique cet après-midi pour aller chercher, escorter les centaines de navires bloqués depuis 2 mois. L'Iran menace de tirer sur l'armée américaine si elle approche le détroit d'Ormuz. Alors va-t-on vers une confrontation? Notre grand invité est Sébastien Regnault, chercheur et spécialiste de l'Iran. Bonsoir.
5: Bonsoir.
2: Les Iraniens ont effectué donc des tirs d'avertissement ce matin. Ils ont aussi frappé un site pétrolier des Émirats Arabes Unis. On est dans un moment très délicat, ça peut vite dégénérer.
5: Oui, ça peut vite dégénérer. On est à 3 niveaux, si vous voulez. Il y a une négociation diplomatique qui engage 2 grands pays, les États-Unis et l'Iran, 2 plus petits pays, Israël et le Liban. Tout ça, ça fait partie d'une même feuille de route. Et il y a des négociations. Ce week-end, la balle était dans le camp des États-Unis. Et depuis aujourd'hui, puis depuis ce matin, il y a eu une annonce que les États-Unis ont fait une contre-proposition à l'Iran. Et désormais, la balle est dans le camp des Iraniens. Et selon Donald Trump, il faut toujours se méfier de ce qu'il dit, les négociations avancent et on va vers quelque chose de positif pour tout le monde. C'est le mot qu'il a employé. Ensuite, il y a une préparation militaire. On est toujours dans une phase de guerre. C'est un cessez-le-feu. Donc, tous les belligérants essayent de montrer les muscles, essayent d'exprimer leur rapport de force. Et puis, on est dans un bras de fer, et c'est de ça dont on parlait, dans un bras de fer naval. Où là, il y a blocus contre blocus, blocus américain sur l'Iran, blocus iranien sur le reste du monde. Et en fait, on est un peu dans une course à l'effondrement économique. C'est-à-dire, qui est-ce qui va s'effondrer le premier dans cette course? Est-ce que ça va être l'économie iranienne ou est-ce que ça va être l'économie mondiale? Et en fait, tout le monde a à perdre dans cette histoire. Autant l'Iran que les États-Unis que le reste du monde. Là, le journaliste qui vient de faire le journal vient de présenter que le baril a augmenté. C'est dans la stratégie iranienne, ça, de faire payer très cher le coût de cette guerre. C'est tout dans la stratégie. Les Américains sont partis un peu dans un aventurisme militaire en croyant que leur rapport de force allait faire la différence. Et eux se sont attaqués au nerf de la guerre, c'est-à-dire l'argent.
2: Alors justement, que font exactement les Américains aujourd'hui avec cette opération, ce projet Liberté, évacuer les malheureux bateaux qui sont coincés depuis 2 mois? Il y en aurait 900 avec 20 000 marins. C'est de l'humanitaire qu'ils sont en train de faire?
5: C'est pour reprendre ce que disait le président français, c'est pas très clair. C'est-à-dire que en fait, c'est toute une question. Est-ce que on veut libérer le détroit d'Ormuz par la force ou de gré? En fait, toute la question est là et le choix est là. Les Américains pensaient pouvoir le faire de force, c'est-à-dire sans l'aval des Iraniens, et donc se battre contre les Iraniens pour leur arracher le détroit d'Ormuz. Mais je crois que tous les militaires, tous les généraux vous le diront, libérer un détroit, c'est extrêmement difficile techniquement et militairement. Donc, le bon sens, et je crois que c'est la position aussi un peu française, c'est de faire ça de gré avec les Iraniens, par la voie diplomatique. Donc, évidemment, comme on est dans un bras de fer, si vous voulez, il y a toujours des étincelles qui partent. Là, il y a Fujairah, là, aux Émirats Arabes Unis,
2: parce que le pétrolier a été frappé par l'Iran.
5: Voilà, aujourd'hui, parce que donc les Émirats sont sortis de l'OPEP, donc ils font un peu cavalier seul par rapport au reste du monde arabe, et ils adoptent une

0: une ligne très dure contre l'Iran, c'est les seuls hein, par rapport à l'Arabie Saoudite et aux autres pays, parce qu'ils ont été beaucoup plus touchés que les autres.
1: C'est pour ça qu'ils sont visés aujourd'hui.
0: Et donc c'est pour ça qu'ils sont visés, c'est-à-dire qu'en fait eux ils sont jusqu'au boutiste, ils poussent plutôt à ce que Israël et les États-Unis reprennent les hostilités, alors que les autres pays arabes de la région ont dit non, on va essayer de trouver une solution diplomatique. Donc là il y a un jeu d'ailleurs à mon avis assez dangereux des Émirats qui pousse, qui est un peu jusqu'au boutiste et qui se rapproche beaucoup d'Israël. Voilà, donc il y a c'est la particularité de ce pays. Mais donc, dans la région, oui, il y a vraiment un bras de fer. Alors, les Américains disent que ces frégates américaines sont passées. Les Iraniens ont démenti. On dit que non, aucun bateau est passé. Mm-hmm. Il y a un bateau sud-coréen, apparemment, qui est en feu. Mm-hmm. On ne sait pas trop encore ce qui s'est passé. Mais évidemment, c'est extrêmement tendu. Mais je crois pouvoir dire que personne n'a intérêt à relancer les hostilités. Parce que tout le monde, ce que je vous disais à l'instant, on rentrerait dans une machine à perdre où tout le monde aurait à perdre.
1: C'est ça, parce qu'il y a eu des tirs de semonce apparemment iraniens. Mais on n'imagine pas un navire américain touché, voire coulé dans la région. Ça donnerait une autre dimension encore au conflit.
0: Bah oui, parce que en fait, on parle beaucoup du détroit d'Ormuz, mais les Américains sont au large du détroit d'Ormuz. Ils sont beaucoup plus du côté omanais, quoi, la mer d'Oman, au sud de la frontière entre l'Iran et le Pakistan. Donc, ils sont assez éloignés. Le détroit d'Ormuz, il est vraiment sous contrôle iranien. Donc, voilà, les Américains, c'est des histoires de provocation, c'est histoire de... Vous savez, dans la guerre, il y a une espèce de jeu où on veut savoir ce que l'adversaire a dans le ventre. Donc il y a une espèce de tension, tout est extrêmement calculé, évidemment, il y a des signaux qui passent, des coups de semonce, apparemment il y a des missiles qui ont été envoyés, mais c'est des avertissements, c'est pas vraiment encore les cibles n'ont pas été visées pour qu'elles explosent. Donc voilà, on est vraiment dans une situation extrêmement tendue. Les marchés financiers, les marchés pétroliers, évidemment, réagissent très fort à chaque initiative, mais je pense que c'est la voie diplomatique qui va triompher, j'espère.
1: En attendant, vous évoquiez ce bras de fer et ces différents niveaux d'affrontement avec celui du blocus et de l'asphyxie. Alors nous, on voit en Europe, aux États-Unis, l'effet que cela a sur les prix du pétrole. Qu'est-ce qui se passe en Iran? Est-ce qu'on est au bord de l'asphyxie? Est-ce que les réserves sont pleines? Est-ce qu'on va devoir arrêter la production en Iran?
0: Alors, on n'est pas du tout dans le même type de société quand on est en Iran. Nous sommes une société libérale, capitaliste, extrêmement en flux tendu en permanence. Donc c'est pour ça qu'on est extrêmement fragile par rapport aux variations des prix, etc. La société iranienne est une société de crise depuis 47 ans qui vit sous embargo et en crise permanente. C'est le système D permanent. Alors évidemment, ce blocus fait très mal à l'économie iranienne. Il y a un taux d'inflation qui est extrêmement fort. On touche à 60-70%, mais c'est pas encore tombé en hyperinflation. L'hyperinflation, c'est le signe qu'une société s'écroule, qu'une économie s'écroule. C'est l'Allemagne après la Première Guerre mondiale, quand les gens allaient acheter des billets, des brouettes de pain avec des brouettes de billets, voilà. Mmh. C'est vraiment, là, il y a un effondrement social, moral, national mais l'Iran n'a jamais sombré dans ce côté-là. C'est évidemment très tendu. Il y a tout un système. Alors, évidemment, les Iraniens aussi ont du mal à exporter leur pétrole, mais ils y arrivent. Mmh. Ce week-end, il y a un bateau qui est passé parce que il passe sur les eaux territoriales iraniennes, et puis il passe, alors, avec l'accord sans doute du Pakistan, directement dans les eaux territoriales pakistanaises, sans passer par le blocus américain. Donc, il y a une voie de passage, si vous voulez. Et là, ça fait 1,9 million de barils, c'est 200 millions de dollars tout de suite qui rentrent dans la poche pour l'Iran.
1: Ce que vous nous dites, c'est que ça risque de prendre beaucoup de temps si les États-Unis veulent vraiment asphyxier l'économie iranienne.
0: Oui, je crains que ça prenne beaucoup plus de temps. C'est pour ça, je crois que faut pas trop se lancer dans cette idée d'attendre que l'un des deux s'écroule, parce que je crains que ce soit... Enfin, nous, on aurait beaucoup à perdre, parce que là, pour l'instant, on a un baril à autour de 110 dollars. Ça peut monter à 130, 140, 150, et puis, plus le temps passe, si vous voulez, sur le blocage du détroit d'Ormuz, plus les effets vont être exponentiels. C'est-à-dire que il va y avoir un aspect cumulatif d'ici 2, 3, 4 mois. Si ça perdure, il va y avoir des pénuries. Il y en a en Asie déjà, mais il y en a pas en Europe. On arrive à tenir, mais ça peut faire boule de neige et ça peut entraîner, oui, des répercussions absolument apocalyptiques pour l'économie mondiale. Donc l'Iran résiste parce que j'allais dire ils ont une résilience que nous n'avons plus trop dans nos sociétés. Très libéral, mais ils sont évidemment extrêmement affectés et vraiment extrêmement touchés. Mais il faut aussi se souvenir qu'ils ont des frontières terrestres et donc ils ont des moyens de passer par. Et moi, quand j'étais en Iran, c'était impressionnant le nombre de camions citernes qui passaient vers le Pakistan, l'Irak, la Turquie, l'Afghanistan, le Turkménistan, etc.
1: Alors le Pakistan, c'est le lieu où ont lieu les discussions entre les Américains et les Iraniens. Il y a eu une nouvelle proposition apparemment des Iraniens, mais elle ne comprend toujours pas le nucléaire. En fait, c'est un sujet qui oppose totalement les Iraniens et les Américains. Comme personne ne reconnaît avoir perdu, personne ne veut céder sur ce sujet.
0: Voilà, c'est en fait... mais je crois que c'est aussi un peu le bon sens. D'ailleurs, c'est un peu aussi la position française de d'essayer de déconnecter la question du Hormuz, pour d'abord commencer par libérer Hormuz, pour laisser...
1: Qui est un nouveau sujet, hein, qui n'existait
0: voilà,
1: pas avant la guerre.
0: Voilà, c'est pour ça que c'est un peu un fiasco, c'est ce qu'il y a. Et puis le volet nucléaire qui, là, va demander du temps et vraiment le temps diplomatique nécessite du temps. Mais je rappelle que c'est pas sur la question de la du militaire du nucléaire militaire qu'il y a une question. C'est la question du nucléaire civil, c'est-à-dire la possibilité pour l'Iran de faire de l'enrichissement à 2-3%, ce qui n'a pas de conséquences militaires directes, mais qui permettrait à l'Iran de sauver la face sur cette question-là. Et Obama l'avait accepté, hein, sous contrôle de l'AIEA, etc. à l'époque. Donc c'est une question vraiment de rapport de force. Et puis il y a la question aussi, alors ça c'est plus compliqué, du stock d'uranium enrichi qui est sous les montagnes en Iran.
1: 400 kilos.
0: 440 kilos enrichis à 60%. Bon, il est inaccessible, donc les Iraniens, mais il peut y avoir des voies de contrôle. Voilà, alors ça je sais pas trop comment ça ils vont sortir le sujet. Mais c'est clair que cette guerre, si vous voulez, ça a plutôt renforcé l'Iran et affaibli les États-Unis.
1: On évoquait tout à l'heure le rôle que pouvait jouer Emmanuel Macron, les Français et les Européens. Est-ce qu'ils peuvent sécuriser ce détroit d'Hormuz une fois que chaque partie sera d'accord? Parce qu'en fait, ils peuvent pas intervenir s'il y a une conflictualité.
0: Voilà, c'est ça. C'est tant qu'on est vous savez, un cessez-le-feu, on est encore en guerre, en fait. Les armes se taisent, plus ou moins, d'ailleurs. Il y a des missiles et des drones qui partent, mais on est plus ou moins. C'est clair que, alors, la France et l'Europe ont un rôle à jouer énorme, moi, je pense, dans la région. Autant pour le sud du Golfe Persique, le monde arabe, qui vient de comprendre que les États-Unis n'étaient pas un pays complètement fiable dans la région, et puis les États-Unis qui ne l'ont jamais considéré les États-Unis comme un pays fiable. Donc la France et l'Europe ont un intérêt stratégique dans la région, autant du côté iranien, parce que je rappelle que la France est un des seuls pays au monde qui continue de dialoguer avec l'Iran, et pour les Iraniens, pour l'Iran, moi je peux vous le dire parce que je l'ai vécu de l'intérieur, la France c'est le pays occidental le plus important. Le plus important. C'est-à-dire, vraiment, il y a une voie traditionnelle d'indépendance nationale, de souveraineté nationale que la France respecte pleinement dans cette région, qu'il n'y a pas de casserole coloniale ou quoi que ce soit dans la région. Donc, si vous voulez... Donc, la France a un rôle à jouer, mais c'est clair qu'elle peut, elle pourra servir de voie de voie médiatrice entre deux positions ultra-iraniennes et françaises et américaines, mais il va falloir d'abord que les armes se taisent.
1: Merci beaucoup, Sébastien Regnault, pour ces explications. Dans un instant, eh bien, on retrouve la petite bande d'RTL Soir. La tentation du soir, c'est Bref saison 2, la série qui a cartonné sur Disney+, arrive sur TF1. Le petit phénomène, c'est un apéro qui a l'apparence de la charcuterie, mais qui est 100% végétal. Et puis l'info qu'on a failli rater, c'est le singe de Michael Jackson qui lui a survécu. À tout de suite.
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1: 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Comme tous les soirs, on retrouve la petite bande d'RTL Soir. Bonsoir Emma Guessel.
11: Bonsoir Anne-Sophie.
1: Alors aujourd'hui, le petit phénomène du jour.
11: Eh ben, on s'attaque à un monument de l'apéro, le saucisson. Sauf que celui que je vous ai apporté n'a jamais vu un cochon. C'est du faux saucisson. On goûte dans un instant.
1: Du faux saucisson, j'adore. Bonsoir Nicolas Voller.
12: Bonsoir Anne-Sophie.
1: La tentation télé du soir. C'est donc avec vous. Qu'est-ce qu'on regarde?
12: Bref, de la suite de la série culte de Kian Kojandi sera diffusée ce soir sur TF1, 13 ans après la première saison sur Canal. Bref, on adore.
1: Alors, tout d'abord, bref, l'info qu'on a failli rater avec Florian Gazan. Bonsoir Florian.
13: Bonsoir Anne-Sophie.
1: Alors que le biopic sur Michael Jackson vient de passer la barre du million d'entrées en France et il y aura officiellement une suite d'ailleurs, vous nous apprenez que Bubbles, souvenez-vous, le chimpanzé du roi de la pop, est toujours en vie.
13: Eh ben oui, si Michael est au cimetière, et cette fois, c'est sûr, c'est pas comme dans le clip de Thriller, il en ressortira pas vivant, enfin mort-vivant. Bubbles, lui, il a toujours la banane, ce qui est logique pour un chimpanzé. Il a aujourd'hui 43 ans, il a toujours
1: ce vieillard.
13: 43 ans, il a toujours les fesses rouges. Je précise que là, ça a été prouvé, Michael n'y est pour rien. Et il vit en Floride comme à peu près tous les retraités américains qui ont un peu de pouvoir d'achat. Et lui, il en a puisque la succession Jackson verse quand même $25,000 par an pour lui payer sa place au Center for Great Apes. Le Center for Great Apes, une sorte d'EHPAD de luxe situé au sud d'Orlando et réservé aux grands singes qui ont fait carrière dans le showbiz. On y trouve par exemple des orang-outans qui ont joué dans la planète des singes. En attendant, pourquoi pas un jour un de leurs cousins, un autre grand primate au poil orange actuellement encore en activité du côté de la Maison Blanche.
1: Bubbles vit en Floride.
13: Oui.
1: Mais est-ce qu'il est sorti de sa retraite pour tourner dans le film Michael?
13: Alors non, comme Michael Jackson, Bubbles n'a pas été interprété par son neveu. En fait, le Bubbles du film n'est pas un vrai singe, mais une création numérique. Ça a évité de faire appel à un vrai singe qui n'est pas toujours évident à gérer sur un tournage. Et puis de toute façon, Bubbles est trop vieux pour jouer dans le film puisque Michael l'a adopté alors qu'il avait 8 mois. Lui qui était né dans un centre d'expérimentation animale où il devait servir de cobaye. Drôle de destinée pour celui qui est donc passé du tube à essai au tube de Michael. Il est même apparu d'ailleurs dans le clip de Liberian Girl.
1: Bubbles.
13: Clip réalisé par Steven Spielberg avec Whoopi Goldberg et toutes les stars de l'époque. Et donc il y avait Bubbles, il est devenu ensuite inséparable de Bambi qui le considérait comme son premier enfant. D'ailleurs, petit, il portait des couches et il dormait dans un berceau. Michael le trimballait partout sur les tapis rouges des MTV Movie Awards en 94 au Japon où il a quand même buloté avec le maire d'Osaka. La photo existe. Il était tellement inséparable que Jeff Koons a immortalisé leur amitié avec une sculpture en porcelaine et que des peluches Bubbles ont même été à l'époque commercialisées. Bref, une vie de dingue pour ce singe dont le biopic pourrait s'appeler Liane Folie.
1: Alors, il est resté... Est-ce qu'il est resté avec Michael Jackson jusqu'à sa mort?
13: Eh ben non, Bubbles est resté 20 ans avec le roi de la pop, mais la paternité de Michael a eu la peau de banane de leur amitié. Le chimpanzé, en grandissant, est devenu agressif, un mâle dominant de 80 kilos quand même, ce qui est dans la nature des choses dans la jungle, un peu moins dans une villa de stars, et on a eu peur qu'ils s'en prennent aux enfants. Paris, Prince et Blanquette, Michael a été contraint de s'en séparer. Pour lui, ça a été un moment bad, really really bad. Et donc, depuis 2005, Bubbles est en Floride, où il est devenu le chef des chimpanzés du centre. On le décrit comme vif.
1: C'est un meneur,
13: un leader charismatique. Il est vif, il est sensible, il a un caractère de cochon, et si on s'approche de lui, il vous jette du sable à la gueule, il paraît. Mais il reste curieux, pourquoi pas, de rencontrer à nouveau Michael Jackson, puisque les responsables du centre ont invité Jafar, le neveu de Michael et la star du film, à venir rendre visite à Bubbles. En attendant, le vieux singe s'adonne à sa nouvelle passion. Alors, c'est pas la drogue, c'est la peinture. Il peint.
1: Mais non.
13: Bubbles peint et ses toiles se vendent. Attention, deux d'entre elles ont rapporté $3,000 au centre où il vit. Ça a été une vente aux enchères.
1: C'est l'exploitation, ça, non?
13: Ça paiera peut-être les patates douces. C'est son petit péché mignon, Bubbles. Il se gave à longueur de journée de patates douces en se remémorant ces années où, avec Michael, il se baladait en salampette, en jean. Non, pardon, en... En Billie Jean.
1: Ah, pardon, bien sûr. Et Liberian Girl, c'était pas Naomi Campbell qui jouait avec lui, qui dansait, là, ils étaient tous...
12: Ah oui, il y avait In the Closet, ça. Il y avait...
1: Ah, c'est pas le même.
12: In the Closet.
13: Ouais, dans Liberian Girl, il y avait toutes les stars d'Hollywood de l'époque.
1: Ah oui, vous avez raison, ouais, je me souviens maintenant.
12: C'était dans le désert.
1: C'était une petite erreur.
12: Et Bubbles fait le moonwalk ou pas, Florian?
13: Écoutez, vous avez lui demandé.
12: Ouais, j'irai le voir.
1: Alors, quelle heure est-il? 18h49, l'heure parfaite pour prendre l'apéro, n'est-ce pas, Emma Guessel? Votre petit phénomène du jour, c'est la planche apéro qui se met à la mode veggie.
11: Ben oui, c'était un peu un passage obligé pour deux raisons. La première, c'est que le marché végétal est en pleine expansion. En France, les ventes d'alternatives végétales ont augmenté de plus de 20% en deux ans. Il n'y a qu'à regarder les rayons de supermarché. Avant, le rayon végé, c'était une toute petite étagère. Aujourd'hui, c'est un rayon entier. Et la deuxième raison, c'est que dans un pays où l'apéro est une religion, on ne pouvait plus mettre les végétariens de côté. Alors je vois déjà ceux qui me disent, mais oui, mais il y a le houmous. Alors certes,
1: c'est vrai.
11: On veut se donner...
1: Tremper des carottes.
11: Oui, ouais. Bonne conscience, avec des petits bâtonnets de carottes, des tomates, du houmous.
13: Voilà.
11: Mais la vérité, c'est que l'apéro, c'est quand même bien mieux avec le fidèle combo, verre de vin, saucisson. Mais alors, comment on fait pour faire mieux que ça? Eh ben, on remplace pas, on copie et on invente le faux saucisson. Et si, ils l'ont fait, c'est la marque Lavie, spécialisée dans le végétal, qui a lancé toute une gamme pour l'apéro. Donc, on a du faux saucisson, on a du faux chorizo, on a de la chiffonnade de jambon. Voilà, je vous ai tout ramené ce soir. Alors regardez le faux saucisson. Ce sont des petits bâtonnets. Déjà, je trouve que c'est bluffant visuellement parce qu'on dirait vraiment des vrais.
1: C'est moche quand même.
11: Bah, c'est du saucisson, quoi. Okay. Et alors, l'odeur est aussi très bluffante. Bah, j'ai envie de demander à notre cobaye. C'est toujours vous, Florian.
13: Ah oui, clairement, c'est toujours sur moi.
11: J'aimerais bien que vous goûtiez et que vous me disiez gentiment un petit peu ce que vous en pensez.
13: Mais c'est un faux saucisson, ça.
1: Il faut le manger là maintenant.
13: On dirait
1: allez, Florian. Il faut y aller. Allez, Florian.
11: Alors
1: c'est bon. J'adore.
11: C'est un petit peu pâteux, mais c'est vrai qu'à
13: l'eau. Ah bah c'est pas que c'est un petit peu pâteux, c'est de la pâte à moller en tout cas.
1: Voilà, c'est très appétissant.
11: Et au goût, c'est pas mal quand même.
13: Ça a un goût de choses.
1: D'accord.
13: Non, ça a vaguement un goût, voilà, vaguement.
1: Alors qu'est-ce qu'on met dedans? C'est pas ultra transformé.
13: Je ne peux pas le savoir.
11: Mais non,
1: il va falloir. On va prendre son courage à deux mains.
11: Les ingrédients, elle est assez courte. On est sur une base simple en fait, des protéines végétales, du blé ou des pois, des huiles, des épices. Donc c'est vraiment pas le produit mystère avec 40 ingrédients imprononçables. Côté nutrition, bah c'est intéressant, c'est moins gras qu'un vrai saucisson.
1: Il est en train de mourir.
13: C'est un chorizo.
11: Mais c'est du faux chorizo. Bah oui.
13: Ah, mais c'est pas
11: Courage, c'est un faux cisseau. Donc côté nutrition, ben vous avez pas ingurgité beaucoup de calories parce que c'est 357 calories pour 100 grammes.
1: Comme il était en surpoids, on était inquiet.
11: Pur porc peut monter autour de 500 calories, donc c'est quasi deux fois moins. Donc voilà, sur ce point-là, c'est plutôt un bon élève. Mais attention, faut pas se raconter non plus d'histoire. Ça va, Florian, tout va bien?
13: Oui, bah du moment qu'il y a pas du vin sans alcool.
11: Pour une prochaine. Voilà, donc ça reste quand même un produit plaisir. On est quand même sur un Nutri-Score E. Donc voilà, on retrouve quand même le gras et le sel du saucisson. Je pense qu'on a perdu.
1: Alors quand on ne mange plus de viande, est-ce qu'on a vraiment envie de se retrouver avec ce genre de substitut céréaliste?
11: C'est vrai que la question se pose, pourquoi manger du faux saucisson, de la fausse chiffonnade, si on a décidé de ne plus manger de viande?
1: Heureusement qu'on a commencé avec Florian.
12: On n'a pas pu finir.
11: Alors déjà, beaucoup sont végétariens par conviction, mais aiment quand même le goût de la viande, donc ça peut être une alternative. Et surtout, ces produits ne sont pas pensés uniquement pour les végétariens, ils sont pensés pour les flexitariens.
13: Et les
11: masochistes
13: aussi.
11: Tous ceux qui mangent encore de la viande, mais qui veulent en manger moins. Et aujourd'hui, ils sont majoritaires. Oui. 71% des Français veulent réduire leur consommation de viande, donc bah, c'est quand même une alternative.
1: Alors, dernier point important quand même, est-ce que c'est cher?
11: Bah, 3,30€ le sachet de 75 grammes pour le faux saucisson. Si on convertit au kilo, ça fait 44€ le kilo environ. Là où le saucisson pur porc est plutôt entre 15€ et 30€ le kilo en grande distribution. Donc oui, c'est quand même plus cher. C'est 1,5 à 3 fois plus cher que le vrai saucisson.
13: Il y a les frais d'hospitalisation aussi.
1: Et si vous êtes flexitarien, réfléchissez quand même à ce petit bout de saucisson qui finalement ne fera pas de mal si on l'emprunte un tout petit peu. Merci beaucoup, Emma. La tentation du soir à présent pour une petite soirée saucisson avec Nicolas Voller. Mmh. C'est donc le retour d'une série culte pour toute une génération. Bref, et son créateur Ken Kojandi reviennent pour une saison 2 ce soir sur TF1.
12: Eh oui, on pensait l'histoire terminée. En réalité, elle faisait juste une pause. 13 ans de pause quand même, hein, après Canal. Bref, et de retour plus long, plus mûr. Toujours aussi drôle, toujours aussi percutant. Bref, 2 sera diffusé ce soir sur TF1 après avoir connu un immense succès sur Disney+ l'an dernier. À l'origine, bref, vous en souvenez, c'est un programme court diffusé dans le Grand Journal. Une seule saison, hein, 2011-2012, 82 épisodes de 2 minutes dans lesquels Ken Kojandi racontait la vie banale d'un trentenaire paumé avec des épisodes évidemment marqués. Bref, j'ai rencontré une fille. Bref, j'ai surfé sur Internet. Bref, j'ai passé un entretien d'embauche. Mais avec évidemment une grande originalité, sa brièveté, l'observation affiner des tracas du quotidien et surtout la narration en mode mitraillette de Ken Kojandi, comme dans cet épisode intitulé « Bref, j'ai pas réussi à dormir ».
14: Bref, toute la journée j'ai dit à tout le monde « Ce soir, je me couche tôt ».
15: Ce soir, je me couche tôt.
16: Ce soir, je me couche tôt.
17: Ce soir, je me couche tôt.
14: Bien sûr, je l'ai pas fait. J'ai passé la soirée sur Facebook à regarder des trucs qui servaient à rien. J'ai maté un documentaire sur la reproduction humaine et je me suis couché. Ah non, aussi, j'ai maté une série. J'ai mis 8 épisodes de 52 minutes à me rendre compte que je l'aimais pas trop et je me suis couché. J'ai pas réussi à m'endormir. J'ai pensé à ma mère qui m'a dit qu'il fallait que je mette les pieds en l'air. Ça marchait pas. J'ai essayé d'autres positions. Ça marchait pas. J'ai mis un pied dehors, un pied dedans pour avoir à la fois chaud et pas chaud. Ça marchait pas.
12: Ça marche pas.
1: Ça marche bien par contre.
12: Ah, ça marche super bien. C'est ça pendant 2 minutes. Et évidemment, l'écriture géniale de Ken Kojandi et Bruno Muschio, bref, est devenu un format culte, hein, comme le SAV d'Omar et Fred ou Caméra Café. Elle a lancé aussi un sacré nombre d'humoristes, hein, qui ont démarré là-dedans, qui sont devenus des acteurs incontournables. Jonathan Cohen, Alice David, Bérangère Krief, Baptiste Le Caplin ou encore Alban Ivanov ont tous démarré dans Bref.
1: Ah oui, ça, je me souvenais pas. Alors c'est vrai que Bref n'a duré qu'une seule saison, mais elle a beaucoup marqué. Est-ce que 13 ans après, on peut dire que Bref 2 est aussi réussi?
12: Alors, c'est vrai que pendant longtemps, Ken Kojandi expliquait qu'il n'y aurait pas de suite parce qu'il avait déjà condensé 10 ans d'idées pour la première saison. Il fallait trouver des nouvelles obsessions, un nouvel angle. Non plus le trentenaire paumé, mais le quadra qui prend enfin sa vie en main. Après une énième séparation, Ken Kojandi arrive à la quarantaine, sans emploi, à découvert, en surpoids, seul. Il va alors chercher du travail. Je vous conseille l'entretien d'embauche qui est génial. Il se débarrasse de ses amis parasites et va se lier avec des nouveaux personnages avec un casting, je vous l'annonce tout de suite, de dingue. Alexandre Astier, Doria Tillier, Jonathan Cohen, Emmanuel Berco, McFly et Cartito, Jean-Paul Rouve, qui joue un voisin drôle et touchant, et une colloque jouée par Laura Felpin, qui éclabousse de son talent ce bref de...
18: Bah, t'es là ?
19: Ouais.
20: Bref, ça y est, j'ai 40 ans.
21: Bon, il faut surveiller l'hypertension et le diabète, hein.
20: Pourquoi j'ai quoi ?
21: 40 ans.
20: Putain de merde. Quoi ? Avec ma meuf, tout va pas se passer comme prévu. Avec mes potes, tout va pas se passer comme prévu.
22: Je vais faire quoi ?
23: Putain, mais lâche-moi !
20: Et avec ma famille, tout va pas se passer comme prévu.
24: On va se battre !
20: J'ai une nouvelle coloc que j'ai du mal à cerner.
25: Il est à toi le fromage dans le frigo ?
26: Ouais, c'est un fromage
25: de chèvre. T'as eu de la merde, ton fromage de merde !
20: Autour de moi, tout le monde a évolué. Enfin, presque tout le monde. Les autres, ils se sont mariés, ils ont fait des enfants, ils ont fait des vrais choix et ont changé de vie.
27: Merci à toi, Bertrand.
20: Moi, je fais les mêmes erreurs en boucle. Là, je le sais pas encore, mais je vais rencontrer des gens et du coup, tout va changer dans ma vie. Bref, tout redémarre.
12: Alors, ce qui frappe, c'est vraiment la manière dont Bref 2 réussit à rester fidèle à ce qu'il a rendu culte, à ce qu'on aime, mais on surfe sur la nostalgie pour raconter autre chose avec un résultat incroyable. Bref, a été une des séries les plus vues de Disney+ l'année dernière. L'accueil critique a été exceptionnel, absolument partout. Et si le public adhère, c'est parce que Bref continue de tendre un miroir, hein, à une génération avec une nouvelle profondeur. C'est plus simplement j'ai raté ma soirée, mais plutôt qu'est-ce que j'ai fait de ma vie. On y retrouve les éclats de nos souvenirs et la série devient une thérapie douce et une grande comédie populaire. Vous vous souvenez, il y a 13 ans, on disait juste Bref, tout le monde comprenait de quoi en parler. En 2005, on prend le temps, on allonge le format, mais c'est toujours notre histoire qu'on raconte.
1: Ouais, et c'est vrai que ça a été souvent imité, hein. C'est devenu un style, un genre, style, une façon de parler.
12: Quasi inimitable.
1: Merci beaucoup Nicolas, et merci à tous les trois. À demain.
13: À demain.
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1: Des obus, des drones, des munitions. Il faut produire plus. Il faut s'équiper face aux nouvelles menaces, aux nouvelles guerres. Et cela coûte des milliards. Les députés examinent aujourd'hui le budget de l'armée. On va voir ce qu'il y a dedans, à quoi il nous prépare. Est-il sous-dimensionné? Au contraire, trop élevé? Adapté à ce qui nous attend? On en débat dans On refait le monde. Mais d'abord, on fait une pause et on regarde le ciel avec Louis Baudin pour la météo.
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15: Et maintenant, parlons aide à domicile dans l'instant petit-fils.
16: Bonjour Isabelle. 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
17: 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Et nous, on intervient aussi pour reconstruire un vrai projet de vie en lien avec les professionnels de santé, c'est remettre en place des activités extérieures, c'est sortir de l'isolement et finalement on a une personne qui s'épanouit à nouveau.
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1: La météo, c'est avec Louis Baudin. Je sais, Louis, que vous avez un petit peu de mal à nous annoncer ces mauvaises nouvelles, mais bon, faut y aller. Hein.
26: Parce que début mai, on peut espérer un peu mieux, mais oui. Non, là, on va espérer des averses. Hein. Il y en a déjà beaucoup ce soir, la joie entre les Pyrénées et le Massif central dans le sud-est. Ben, ça va continuer. Hein. Et demain, dès le réveil, on retrouvera ce régime d'averses dans quasiment toutes les régions, peut-être un peu moins autour du Golfe du Lion. En cours d'après-midi, ça sera même accompagné d'orages, de nouveau assez violents, des Pyrénées aux frontières de l'Est, en remontant vers l'Île-de-France. Il n'y a que sur le littoral de la Manche et tout près de la Méditerranée, là autour du Golfe du Lion, où on aura peut-être un peu plus d'éclaircies, un peu moins d'averses. Il neigera dans les Alpes à partir de 2400 mètres et les températures, bah, plus de saison, 13 à 17 degrés, pas plus demain après-midi au nord comme au sud. Il n'y a que tout près de la Méditerranée où on dépassera parfois les 20 degrés.
1: Voilà, le cadre est posé. 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
1: Anne-Sophie Lapix. Le journal, c'est avec Alban Le Prince. Bonsoir Alban.
27: Bonsoir Anne-Sophie, bonsoir à tous.
1: Y a-t-il eu tromperie sur la marchandise? La célèbre Sophie la girafe est en partie fabriquée en Chine.
27: La société qui la produit se justifie, la répression des fraudes enquête et les parents, eux, sont déçus. L'audition de la dernière chance aujourd'hui pour Nicolas Sarkozy, l'ex-président, entendu une ultime fois cet après-midi à son procès en appel pour le présumé financement libyen de sa campagne. Dans l'actualité également, ce terrible bilan en Allemagne, 2 morts, une vingtaine de blessés fauchés par une voiture en plein centre-ville de Leipzig. Et puis la fin du suspense pour le jeune prodige français du cyclisme, Paul Sexas, 19 ans, sera bien sur la ligne de départ du Tour de France.
1: Anne-Sophie Lapix.
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1: C'est un jouet que tous les bébés, ou presque, ont eu entre leurs mains. Sophie la girafe, son fabricant, revendique le made in France, mais il reconnaît finalement ce soir la produire en Chine.
27: C'est Mediapart qui l'a révélé hier et la société Vully s'explique. Les cadences de son usine des Vosges ne lui permettent pas de fabriquer intégralement sa célèbre girafe en France. Un coup de tonnerre qui a conduit la répression des fraudes à se pencher sur le sujet. Bonsoir Raphaël Vantard.
31: Bonsoir.
27: Vous êtes sur le site historique de Rumilly où habitants et surtout parents se sentent un peu trompé.
31: Oui, d'autant que Sophie, la girafe, est connue dans le monde entier. Pour sa silhouette, son petit bruit, elle est l'emblème, quelque part, du Made in France, ici, dans cette région de Rumilly. Une immense statue de 3 mètres de la girafe Sophie trône, d'ailleurs, à l'entrée de l'usine Vully. Mais d'après Mediapart, la production du jouet emblématique serait en partie délocalisée depuis 2013. Ça choque Véronique, habitante de la région.
32: Bah, en fait, moi, j'ai acheté Sophie la girafe parce que c'est Made in France, Rumilly, c'est à côté, en plus d'Annecy. Donc, je me suis dit, bah, en fait, super. Et en fait, non, bah, apparemment, ce serait peut-être made in China. On s'attache à, pour nos enfants du moins, enfin moi, à regarder comment j'achète et ce que j'achète. J'essaie de faire attention. Et c'est vrai qu'acheter en Chine alors qu'on a des, normalement des productions en fait soit en Europe soit en France, c'est un peu dommage. Je suis un peu tombé des nues quoi.
31: Pour se défendre, vous l'avez dit, le groupe Vully explique qu'il travaille avec la Chine depuis de nombreuses années, mais que toutes les finitions du jouet ont bien lieu ici en France. C'est selon l'entreprise parce qu'il y a des retards de conception de l'usine de Saint-Nabor dans les Vosges que Sophie la girafe a dû être délocalisée en Chine, mais ce serait temporaire. Est-ce qu'il y a eu mensonge sur l'origine de Sophie la girafe? Y a-t-il une partie de la production toujours effectuée en France? Autant de questions que nous avons posé au groupe qui n'a pas donné suite à nos demandes d'interview.
1: Merci Raphaël Vantard. 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C'était le dernier jour de son interrogatoire au procès en appel de l'affaire du présumé financement libyen de sa campagne. Nicolas Sarkozy veut laver son honneur.
3: Oui, sixième et dernier jour d'audition aujourd'hui pour l'ancien président avant le début demain des plaidoiries des parties civiles. Bonsoir Sophie Neumayer.
4: Bonsoir.
3: Vous êtes sur place pour RTL. C'était l'audience de la dernière chance pour Nicolas Sarkozy. Dernière chance pour clamer son innocence.
4: Oui, c'est implacable pour Nicolas Sarkozy. De nouveaux tableaux colorés sont projetés devant la cour. Ils synthétisent la lecture que la défense fait des flux financiers de l'intermédiaire Ziad Takieddine. Et l'ancien président explique l'argent libyen est revenu, selon lui, dans les poches de la famille Senoussi, la belle famille du dictateur Kadhafi. Avant de conclure, je démontre que pas un centime n'est allé dans ma campagne présidentielle. Moi, ce que je veux, c'est retrouver mon honneur. Une démonstration qui n'a pas l'air de convaincre. Impossible avec le système bancaire de Ziad Takieddine de tracer des lignes droites sur ses dépenses, lâche le président de la Cour.
1: Sophie, la Cour a aussi voulu l'entendre sur sa personnalité, ses projets. La politique aussi, c'est vraiment fini pour Nicolas Sarkozy ?
4: Eh bien oui, j'ai voulu prouver qu'on peut faire de la politique pendant 40 ans, puis faire autre chose après, déclare l'ancien chef de l'État à la barre. La politique m'a beaucoup donné, j'ai aimé en faire, mais c'est fini. Alors est-ce que ça veut dire que je n'ai plus aucune espèce d'influence ? Je n'irai pas jusque-là, confie Nicolas Sarkozy.
3: Merci beaucoup Sophie Neumayer. 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
1: Clap de fin pour le 8e sommet de la communauté politique européenne où il a principalement été question de l'Ukraine et de la sécurité européenne.
3: 47 chefs d'État et de gouvernement dont Emmanuel Macron réunis à Erevan en Arménie, ex-république soviétique, rappelons-le. Bonsoir Bénédicte Tassard.
5: Bonsoir Alban, bonsoir à tous.
3: Vous êtes sur place pour RTL. L'un des objectifs de la communauté européenne, c'était de réduire l'influence de Moscou en Arménie.
5: C'est quand même génial d'être sur un territoire de l'ex-URSS pour faire des trucs de libéraux, jubile-t-on dans les couloirs de la communauté politique européenne. Parce que oui, l'Arménie a pris son indépendance en 1991, mais ce pays de 3 millions d'habitants est bien encore lié à la Russie. Ici, on parle russe, le pétrole est russe. Jusqu'à il y a un an, il y avait des gardes frontières russes qui vérifiaient votre passeport à l'aéroport d'Erevan. Il y a encore un poste frontière russe à la frontière entre l'Arménie et l'Iran aussi. Surtout, il y a cette base militaire et des milliers de soldats russes qui traînent dans la deuxième ville d'Arménie, à Gyumri. Ajoutons enfin que dans un mois, pour les législatives, il y aura des candidats pro-russes face au Premier ministre actuel, Pachinian. Aujourd'hui, ce sont 40 chefs d'État et de gouvernement européens qui ont parlé ensemble du futur de l'Europe, avec à noter la présence du Premier ministre canadien, Mark Carney, a fait une nuit d'avion. Poutine ne doit pas comprendre pourquoi le Canadien est à Erevan, nous fait-on remarquer.
3: Merci Bénédicte Tassard. Et alors que l'idée d'une taxation des bénéfices exceptionnels des pétroliers a été relancée par la gauche la semaine dernière, après la publication des résultats exceptionnels de Total Energy, Emmanuel Macron s'est finalement exprimé tout à l'heure. Si les pétroliers font des profits excessifs, les Européens répondront. Le président a néanmoins estimé qu'à ce stade, aucun ne faisait monter les prix volontairement.
1: Les prix à la pompe sont d'ailleurs repartis à la hausse la semaine dernière.
3: Pour le samplon 95, d'après les chiffres de l'UFIP communiqués cet après-midi, 2 euros en moyenne le litre. C'est 3 centimes de plus que la semaine dernière, tandis que les prix du diesel, eux, stagnent à 2,16 €.
1: Alors, resteront-ils au même niveau cette semaine? Le pétrole poursuit ce soir sa flambée. Le baril de Brent atteint 113 $.
3: Une réaction des marchés alors que les frappes iraniennes semblent avoir repris dans les pays du Golfe. Une attaque de drone a provoqué un incendie, a fait 3 blessés sur un site pétrolier émirati. 2 personnes ont également été blessées à Oman dans une frappe sur un immeuble résidentiel. À l'instant, l'armée américaine annonce avoir détruit 6 bateaux iraniens qui menaçaient des navires commerciaux et interceptaient des missiles et des drones iraniens visant des navires. Dans l'actualité aussi, deux morts et une vingtaine de blessés en Allemagne, fauchés par une voiture cet après-midi dans une rue piétonne du centre de Leipzig. Le conducteur a été arrêté, mais les autorités n'ont pas donné plus de détails. On ne sait pas s'il s'agit d'un accident, d'un geste d'un déséquilibré ou d'une attaque terroriste, comme l'Allemagne en a déjà connu.
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1: C'est l'une des grandes nouveautés de ce mois de mai, réclamée de longue date par les étudiants, le repas à 1 euro au Crous.
3: Eh bien, depuis ce midi, tous y ont droit, et plus seulement les boursiers, car jusqu'ici, c'était 3,30 euros. Hortense Crépin, une belle économie pour les étudiants d'un restaurant universitaire d'Amiens.
6: Oui, depuis ce midi, le nouveau tarif est annoncé à chaque passage en caisse.
7: C'est repas à 1 euro aujourd'hui, ouais. Vous savez. Hein. Oui. Bon appétit.
6: Dans le plateau de cette étudiante, un œuf dur, une assiette de couscous, du pain et une compote. Elle seront chaque midi dans ce restaurant.
8: Ça fait plaisir, même si 3,30 c'était déjà raisonnable, c'est vrai que ça allège beaucoup le budget en fait de tous les jours pour les repas.
6: Une mesure qui va lui permettre d'économiser 11,50 euros par semaine. Un soulagement aussi pour Zoé qui s'interroge, ce repas à 1 euro sera-t-il victime de son succès avec des files d'attente encore plus longues que d'habitude.
9: À midi pile, oui, je sais qu'il y a du monde. Pour moi, le problème, c'est pas le prix du repas, c'est plutôt le nombre de restos ouverts, faudrait peut-être en ouvrir plus.
6: Le ministre de l'Enseignement supérieur, Philippe Baptiste, répond.
10: On a fait un premier lot d'investissement dès maintenant, 50 millions d'euros en plus cette année, 120 l'an prochain. Et on va regarder au fur et à mesure comment ça se déploie. Restaurant universitaire par restaurant universitaire.
6: Et pour ça, 204 postes supplémentaires doivent être déployés dans les restos U du pays.
1: Hortense Crépin. C'était l'annonce que tous les fans de cyclisme guettaient. Paul Sexas, le jeune prodige français du vélo, participera bien au Tour de France cet été.
3: À 19 ans, il va devenir le plus jeune coureur à en prendre le départ depuis 89 ans. Et c'est une grosse pression pour celui qu'on présente comme le successeur de Bernard Hinault, quintuple et dernier vainqueur français de la Grande Boucle.
11: On peut pas dire le contraire. Après ce qu'il a fait depuis le début de saison, il aura une pression terrible. Moi, j'ai donné mon avis, je pense que c'est un peu tôt. Il a encore la chance, il a 19 ans. Maintenant, c'est lui qui a pris, ou son équipe qui a pris la décision. Ben, on verra, comme je dis tout de suite, on verra le résultat à la sortie. Comment je peux dire? C'est sûr, mon successeur, on m'en a tellement présenté depuis que j'ai arrêté, que j'ai eu des surprises tout le temps. La seule chose qu'on peut avoir le doute, c'est sur les 21 jours de course, est-ce qu'il va tenir. Il va falloir qu'il aille au Tour de France avec l'idée de gagner le Tour. Ça veut pas être autrement. Il peut pas aller pour faire deuxième ou troisième. Même le public français voudra ça. Même vous, la presse, vous voulez ça. Je pense qu'il va avoir une pression terrible. Et maintenant, il faut qu'il assume.
3: Bernard Hinault, micro de nos confrères de M6.
1: Et Paul Sexas, adoubé par Bernard Hinault, c'est quand même la classe. Ouais. Merci beaucoup, Alban. On vous retrouve à 19h30. Alors. La météo, c'est avec vous, Louis Baudin. Et vous, avez des choses beaucoup moins sympas à nous annoncer.
26: Ah oui, j'ai les images radar sous les yeux.
1: C'est catastrophique.
26: C'est catastrophique. Ah oui. En ce moment, il pleut là dans toute la moitié sud. Il pleut de la Normandie à l'Île-de-France, il pleut dans le nord-est, puis quand je regarde la prévision, ça continue. Donc demain, des nuages, de la pluie. Je peux me cacher pendant une semaine. 2400 mètres, la limite, plus neige sur les Alpes durant la journée. Ça s'accompagnera de nouveau d'orages. Alors ça, c'est beaucoup moins drôle parce que localement, ça pourra donner de fortes quantités de pluie. Et puis, petite accalmie peut-être autour du golfe du Lion et surtout sur le littoral de la Manche. Les températures, du coup, elles vont avoir du mal à grimper. Le matin, 9 à 12 degrés dans la plupart des régions. 12 à 16 dans le sud et l'après-midi 13 à 17 degrés sur quasiment toute la France. Il y a tout près de la Méditerranée ou encore en pleine Alsace qu'on atteindra peut-être les 20 degrés.
1: Voilà, on a coupé le chauffage, on va se remettre des pulls.
26: On va pas rallumer le chauffage, mais mettre une couche.
1: Exactement. Merci beaucoup, Louis. Le budget de nos armées est sur la table des députés aujourd'hui. Alors, faut-il encore dépenser plus, acheter mais quelles armes et pour quelles missions a-t-on le choix? On en débat dans Refait le Monde, à tout de suite.

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17: C'est devenu la priorité des priorités, le budget de l'armée. En pleine crise budgétaire, on a fait l'effort de l'augmenter de 6,7 milliards. La copie est sur la table des députés aujourd'hui. L'occasion de se demander pourquoi on est prêt à dépenser tous ces milliards supplémentaires. Est-ce que c'est assez? Est-ce que c'est trop? On en débat avec nos invités. Hélène Conway-Mouret, sénatrice PS des Français à l'étranger et vice-présidente de la Commission des Affaires étrangères, de la Défense et des Forces armées. Bonsoir.
21: Bonsoir.
17: Bastien Lachaud, député LFI de Seine-Saint-Denis qui est au téléphone. Bonsoir.
22: Bonsoir.
17: Martial Foucault, directeur de l'Institut de Recherche Stratégique de l'École Militaire et professeur des universités à Sciences Po Paris. Bonsoir.
22: Bonsoir.
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23: Alors on est ici pour protester contre le fait que les budgets militaires augmentent sans cesse. C'est désormais plus important que le budget d'éducation nationale.
24: On dit non à la guerre et oui pour la santé.
25: Plutôt que de fabriquer des bombes qui vont être de toute façon détruites, c'est le principe même d'une bombe, on le donne plutôt aux services publics afin d'avoir des services publics qui servent à tout le monde, à toute la population.
17: Alors ça, ce sont des paroles de manifestants cet après-midi devant l'Assemblée nationale au micro de Rachel Duceppe, alors que commençait donc le débat sur le budget des armées en 2026. Il est augmenté donc de 6,7 milliards pour atteindre 66,7 milliards, ça c'est en comprenant les pensions. Hélène Conway-Mouret, est-ce que c'est un gros budget?
21: Oui, c'est un gros budget, bien évidemment, mais je crois qu'il ne faut surtout pas opposer le budget de l'éducation nationale ou de la sécurité sociale et le budget de l'armée. Je crois que
17: c'est normal qu'on les choses là.
21: Oui, certes, mais enfin là pour le coup, le budget de l'armée reste toujours modeste en comparaison des autres. Les autres qui ont bénéficié des dividendes de la paix, ce qui ne fut pas le cas pendant très très longtemps du budget des armées. Et aujourd'hui, c'est vrai qu'il y a un effort substantiel qui est fait, mais enfin, regardons ce qui se passe dans le monde, regardons le rôle de la France aussi qui est impliquée dans un certain nombre, non pas directement de conflits, mais qui est aux côtés, par exemple, des Émirats Arabes Unis au Moyen-Orient, puisque nous avons des accords de défense passés avec un certain nombre de pays et auxquels nous apportons aujourd'hui des armes défensives, et avec la volonté de jouer un rôle, et de jouer un rôle dans le détroit d'Ormuz, ça sera aussi parce que nous avons des capacités militaires qui nous permettent de le faire.
0: Alors, 66,7 milliards, ça représente 2,18% du PIB. Martial Foucault, par rapport aux autres pays de l'OTAN, est-ce qu'on est au milieu? Est-ce qu'on est plutôt devant?
1: On est parmi l'ensemble des pays de l'Union européenne, où il faudrait même rajouter les pays de l'OTAN, parce que c'est le cadre de l'OTAN qui est important. On est aujourd'hui, je dirais qu'on est un petit peu au-dessus de la moyenne. Donc les efforts que vous avez rappelés vont permettre de progresser, mais tous les autres pays européens, à l'exception peut-être de l'Espagne, connaissent également une progression très forte de leur budget de défense. La Pologne aujourd'hui, en Europe et au sein de l'OTAN, est le pays qui a le plus progressé. On est proche des 4,5%, donc deux fois plus en termes de rapporté à la richesse créée dans un pays. Et on voit bien que même l'augmentation d'un budget de défense, malgré des efforts politiques, et c'est vrai qu'aujourd'hui ce débat parlementaire au Sénat et à l'Assemblée nationale est important parce que c'est un effort collectif de la nation, ne peut pas se réaliser simplement au détriment d'autres domaines d'intervention, la santé, l'éducation nationale, peut-être le système social et les retraites. Et donc on voit bien qu'il y a un effort supplémentaire qui doit démontrer le bien fondé d'une augmentation. Quand tous les pays partenaires de l'Union européenne et de l'OTAN font cet effort, la France serait quand même dans une situation très délicate si elle ne faisait pas cet effort. Et vous avez rappelé ce chiffre, 2,18% du PIB. Rappelons que au sortir du sommet de l'OTAN en juin 2025, il est attendu que sur les dépenses militaires réelles, l'effort soit de 3,5%. Donc la marche de l'escalier est encore très très haute pour un pays comme la France.
0: Bastien Lachaud, vous êtes député LFI, est-ce que vous comprenez qu'il faille faire cet effort, au moins d'ailleurs pour le partager avec celui des pays de l'OTAN?
2: Écoutez, les deux interventions précédentes montrent bien en fait que l'augmentation du budget de la défense, en fait, ne sert qu'à une seule chose. Ne sert qu'à remplir les obligations de la France vis-à-vis de l'OTAN. C'est parce que l'OTAN réclame 3,5% que nous devrions augmenter notre budget de la défense. Et d'ailleurs, c'est pour ça qu'il faudrait le comparer avec les autres nations européennes. Mais en fait, la France n'est pas dans la même situation que les autres nations européennes. La France possède la dissuasion nucléaire. C'est-à-dire que la France ne peut pas être attaqué sur son territoire parce que le pays qui ferait ça serait automatiquement détruit par la dissuasion nucléaire. C'est ça la doctrine française. Et c'est aussi pour cela que nous pouvons dépenser différemment notre budget que d'autres nations qui, elles, n'ont que la dissuasion conventionnelle ou surtout que l'alliance et la soumission aux États-Unis comme moyen de survie. Ce n'est pas notre cas. Et juste, je reviens sur la question, vous avez commencé par trois témoignages de gens qui ne veulent pas de ces augmentations et qui mettent en parallèle l'augmentation du budget de la défense avec la diminution des budgets des autres secteurs sociaux. Mais en fait, le fait même qu'il y ait cette mise en concurrence, parce que le gouvernement Macron refuse d'augmenter la taxation des plus riches et des grosses entreprises, et donc de dire il faut partager la pénurie, et donc on va mettre l'argent sur la défense plutôt que sur le reste des services publics, c'est lui qui crée cette concurrence et qui au final fragilise notre défense, parce que les Français, et j'ai vu passer une enquête d'opinion publique qui explique que 60% des Français refusent l'augmentation du budget de la défense tant que les autres services publics ne verront pas leur budget augmenter. En fait, ils créent la fragilité en divisant le peuple.
0: Hélène Conway-Mouret, sur cet argument de l'arme de la dissuasion nucléaire qui nous préserverait d'investir dans d'autres armes conventionnelles.
21: Alors d'abord, la dissuasion nucléaire ne suffit pas aujourd'hui. On parle de dissuasion globale, c'est-à-dire que, en effet, la dissuasion nucléaire peut dissuader un ennemi potentiel d'attaquer la France, mais enfin, aujourd'hui, nous ne sommes pas dans ce scénario-là. C'est le continent européen qui serait attaqué, et pas la France directement, en tout cas pas la première, si la menace devait venir de l'Est. Ça, c'est le premier point. Ensuite, je ne suis pas d'accord avec les 3,5%. En effet, c'est un cadre qui a été donné dans l'effort de défense qui est demandé aux pays européens pour pouvoir être souverain.
0: Demandé par qui ?
21: demandé par l'OTAN. L'OTAN, c'est donc cette organisation militaire à laquelle la France appartient. Nous en étions sortis, nous sommes à nouveau rentrés dans l'OTAN.
3: Et dans le commandement, enfin, pas, on n'est pas sortis de l'OTAN totalement.
21: Ah si, si, nous étions sortis de l'OTAN, le général de Gaulle
4: avait décidé. Du
3: commandement intégré, pas dans l'OTAN, donc du
21: commandement intégré. Ah oui, le commandement intégré de l'OTAN, bien sûr, pardon.
3: Ou alors bref. Ça m'a échappé.
21: Oui, non. Enfin bref, avec Nicolas Sarkozy, nous sommes revenus donc dans le commandement intégré, et aujourd'hui, la France joue son rôle parmi d'autres. Donc, il ne faut pas envisager la défense de la France simplement comme un pays tout seul, qui serait attaqué tout seul et qui devrait se défendre tout seul. Aujourd'hui, c'est le continent européen que nous devons prendre en compte. Et donc, quel est le rôle que nous pouvons jouer? Et aujourd'hui, le débat budgétaire, je pense, qui est important pour nous, en tout cas pour moi, en tant que rapporteur pour l'équipement des forces armées françaises, c'est de savoir où va l'effort budgétaire, alors que nous savons que pendant des décennies, nous n'avons pas suffisamment investi parce que nous investissions ailleurs et que c'était normal, nous étions en temps de paix. Aujourd'hui, la revue stratégique nationale et le chef d'état-major des armées et tous les militaires auxquels nous pouvons nous adresser, eh bien, nous disent tous qu'il faut nous attendre à un choc majeur d'ici à 2030. Donc 2030, c'est dans 3 ans et demi. Et pour cela, il faut s'y préparer et c'est pour ça qu'il faut investir.
3: Alors justement, Martial Foucault, est-ce qu'il s'agit d'une simple remise à niveau de nos armées parce qu'on n'a pas investi pendant un certain temps suffisamment, ou est-ce qu'il faut tout changer en fait? Est-ce qu'il faut revoir nos équipements, investir davantage dans les drones, dans les munitions, dans les missiles, parce qu'on en a beaucoup parlé justement depuis notamment la guerre en Ukraine?
1: Disons que tous les choix peuvent être justifiés, mais malheureusement, on est dans un monde, un environnement avec des contraintes. Il a été évoqué tout à l'heure, je crois qu'il faut, bien distinguer ce qui est aujourd'hui l'expression des besoins des armées, et aussi de la dissuasion, qui est un budget à part, disons, et puis, je dirais, le financement de cet effort supplémentaire. Et là, on voit bien qu'il y a, véritablement une tension, parce que il est important de rappeler, comparativement à des dépenses de santé ou des dépenses d'éducation, un euro investi aujourd'hui dans la défense, sur des grands programmes, n'aura d'effet au mieux dans 5 à 10 ans pour les programmes les plus courts, ou sinon 20 ans. Donc il y a un décalage très très fort. Aujourd'hui, le besoin des armées couvre des domaines qui vont à la fois des sujets de munitions, l'aide apportée à l'Ukraine a aussi réduit considérablement les stocks de munitions, c'est la question de la place, on appelle ça dans le jargon la dronisation du théâtre d'opération.
3: On investit beaucoup d'ailleurs dans les drones, on a vraiment
1: pas suffisamment. Et là, on peut imaginer beaucoup de scénarios. Il y a un point important qui peut aussi contribuer à renchérir l'effort budgétaire, c'est qu'il y a un sujet de souveraineté. On pourrait acheter, comme on dit, sur étagère, c'est-à-dire importer des matériels américains, des matériels d'autres pays producteurs de systèmes de défense, mais le choix a été fait de prioriser une production nationale parce que plus souveraine. Et donc ça implique de très très grands efforts aujourd'hui pour espérer des effets dans 5 à 10 ans. Donc c'est vraiment un budget d'investissement. On a dit souvent, et certaines autorités militaires, que le budget 2019-2025, pour répondre à votre question, avait été un budget de réparation. Il avait fallu placer quelques rustines parce que dans beaucoup de régiments, les matériels étaient vieillissants, n'étaient pas opérationnels, la solde des militaires a été revalorisée. Bon, et donc on se dit, on est au pied d'un mur et on essaye aujourd'hui, l'ensemble des personnes travaillant sur ces sujets, d'identifier les priorités. Mais je voudrais rappeler un point, c'est important. Il faut pas simplement s'en tenir au principe de la dissuasion nucléaire que la France dispose, parce que la dissuasion nucléaire est un élément, je dirais presque final.
3: C'est-à-dire la cerise sur le gâteau, c'est ce que vous dites.
1: Non, c'est pas cela. C'est-à-dire que en termes de doctrine de l'usage de la force nucléaire, ce n'est pas substituable au moyen de l'armée de l'air et de l'espace, de l'armée de terre et de la marine. Là, il y a un besoin d'investissement. Et il ne s'agit pas, d'endosser une posture très militaire. C'est pas l'OTAN simplement qui demande 3,5%. C'est aussi un état des forces qui aujourd'hui, si un conflit se produisait sur le territoire estonien, est-ce que la France est en capacité de répondre avec les moyens dont elle dispose aujourd'hui?
3: Alors, la réponse
1: c'est clairement non.
3: Alors justement, on va voir pourquoi faire ce budget. Est-ce qu'il s'agit de moderniser notre armée ou d'être prêt d'ici 3 ou 4 ans pour un engagement majeur? Et quel engagement majeur? On en débat juste après l'essentiel de l'info avec Alban Le Prince.
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9: Il est 19h30, l'essentiel de l'info avec Alban Leprince.
10: L'Iran semble avoir repris ses frappes ce soir dans les pays du Golfe. 2 personnes ont été blessées à Oman dans l'attaque d'un immeuble résidentiel. 3 autres l'ont été aux Émirats après l'incendie d'un site pétrolier suite à une frappe. L'armée américaine affirme de son côté avoir détruit 6 bateaux iraniens qui menaçaient des navires commerciaux. Téhéran dément. Une reprise des hostilités qui provoque une nouvelle envolée des prix du pétrole. Plus 5% ce soir à 113$ le baril de Brent. L'armée russe, elle, annonce à l'instant un cessez-le-feu unilatéral de 2 jours avec l'Ukraine. Les 8 et 9 mai, date à laquelle Moscou célèbre la victoire sur l'Allemagne nazie en 1945. 2 morts, 20 de blessés fauchés cet après-midi par une voiture dans le centre de Leipzig en Allemagne. Pour l'instant, on ne sait pas s'il s'agit d'une attaque, précisent les autorités. Elles annoncent tout de même que le conducteur a été arrêté. Et puis la musique résonne toujours ce soir près de Bourges, où 5000 personnes sont encore présentes au Technival organisé illégalement sur un terrain militaire. Les gendarmes sont toujours sur place. Ce matin, ils évoquaient déjà plus de 19 000 contrôles et 3 500 PV.
9: Merci Alban, on vous retrouve à 20h.
10: À tout à l'heure.
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9: Jusqu'à l'Ukraine, on pensait que notre armée avait pour seule mission des OPEX, des opérations extérieures ponctuelles en Afrique, au Moyen-Orient, sous mandat international. La menace russe s'est rapprochée aux frontières européennes et nous pousse à revoir notre stratégie, nos missions, notre matériel. À quel combat doit-on se préparer, avec quels moyens? On en débat avec nos invités. Hélène Conway-Mouret, sénatrice PS des Français à l'étranger et vice-présidente de la Commission des Affaires étrangères de la Défense et des Forces armées. Bastien Lachaud, député LFI de Seine-Saint-Denis, et Martial Foucault, directeur de l'Institut de Recherche Stratégique de l'École Militaire et professeur des universités à Sciences Po Paris.
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11: Le premier objectif que j'ai donné aux armées, c'est de se tenir prête à un choc dans 3-4 ans qui serait une forme de test. Le test existe déjà sous des formes hybrides, mais peut-être plus violent.
9: Alors, on se souvient donc de ces mots du général Mandon, qui avait aussi évoqué le fait de se préparer à perdre des enfants. À quoi se prépare-t-on comme affrontement majeur d'ici 3 ou 4 ans avec cette armée, Hélène Conway-Mouret?
12: En fait, c'est ce que les militaires et experts en géostratégie ou géopolitique nous disent, c'est que ça serait un choc majeur en Europe. À savoir que la Russie attaquerait un des pays de l'Est.
9: On parlait de l'Estonie tout à l'heure.
12: Voilà, ça, l'Estonie.
9: Frontalier de la Russie.
12: Voilà, et la frontière est malheureusement importante avec de bon nombre d'entre eux. Et que donc, au nom de l'article 42.7 de l'Union européenne, qui fait que, eh bien, il y a un engagement des partenaires européens qui voleraient au secours de celui qui serait attaqué, l'article 5 de l'OTAN.
9: Plus contraignant encore que
12: absolument. Et l'article 5 de l'OTAN qui demande la même chose. Là, on a une petite inquiétude par rapport à l'engagement des États-Unis. Néanmoins, Néanmoins, cela voudrait dire qu'il y aura un engagement majeur de l'ensemble des pays européens. Et donc, c'est à cela que nos militaires

0: se prépare, avec bien évidemment des exercices qui ont lieu aujourd'hui assez régulièrement entre les armées européennes, un grand nombre de rencontres aussi au niveau stratégique et bien évidemment au niveau national, un état des lieux sur ce que nous avons à disposition en matière de matériel, mais également de mobilité militaire. Et ça, c'est un point aussi important d'investissement dans des infrastructures qui permettent aux équipements de pouvoir se déplacer. Alors, bien évidemment, la géographie dicte beaucoup de choses. Et donc, chacun se prépare à sa façon avec, je pense, globalement, il faut aussi inclure le Royaume-Uni, bien évidemment, une part à jouer dans la défense du continent et des intérêts des Européens.
1: Bastien Lachaud, vous soutiendriez une intervention comme ça en solidarité avec un nouveau pays agressé par la Russie, pays européen, pays de l'OTAN ?
2: Écoutez, l'article 42-7 nous engage, la France doit répondre et tenir sa parole.
1: Là, mais c'est parce que là, on vraiment... sort du cadre de la dissuasion nucléaire, c'est pour ça que je vous pose la question.
2: Non mais là n'est pas la question en fait.
1: C'est la vraie question que je vous pose.
2: Non, la vraie question c'est comment la France aiderait des pays attaqués. Parce qu'en fait, ce qu'il faut regarder, c'est que la France, d'une certaine manière, est déjà attaquée parce que il y a des cyberattaques, parce qu'il y a de l'espionnage, etc., etc. L'enjeu, c'est est-ce que nous devons nous préparer à envoyer une division blindée aux frontières est de l'Europe avec des soldats français ? Je ne le crois pas. Ou est-ce que nous devrions plutôt investir dans les domaines du futur, là où se joue aujourd'hui les combats, que sont le cyber, que sont le spatial, qui aujourd'hui sont en capacité de donner la supériorité d'un camp sur un autre. Et aujourd'hui, dans tous ces domaines, nous sommes dépendants des États-Unis d'Amérique.
1: Et ça se joue avec donc, les drones aussi. Est-ce qu'il faut investir dans les drones ?
2: Oui, mais la question des drones, elle est plus vaste que cela, parce que la technologie des drones évolue mois après mois, c'est-à-dire que constituer un stock de 1000, 2000, 3000 drones aujourd'hui, si on les utilise en 3 ans, ça n'a aucun sens parce que les drones seront dépassés. Ce qui est important, c'est d'avoir la capacité de production des drones au moment où on en a besoin. Et pour ça, ce n'est pas de l'investissement dans de l'industrie militaire, c'est de garantir que en France vont survivre les industries dont on aura besoin au moment où il faudra les utiliser.
1: Voilà, ça peut venir vite. Si c'est 3 à 4 ans, comme l'estime le général Mandon, il faut qu'on ait des capacités de production industrielle rapidement.
2: Mais en fait, il faudrait déjà qu'on ne perde pas les capacités industrielles qu'on a aujourd'hui. Et si vous regardez le nombre d'usines qui ferment jour après jour, parce que les macronistes laissent partir et laissent vendre nos usines à des fonds de pension américains notamment, qui les détruisent et les revendent à la découpe, eh bien, nous perdons aujourd'hui des capacités dont nous aurons peut-être potentiellement besoin. Mais moi, ce qui m'effraie le plus dans les discours que je viens d'entendre de vos invités, c'est nous avons rendez-vous avec une guerre dans 3 ans. Et c'est une fatalité. Et il n'y a rien à faire pour éviter cela. Mais c'est faux. Si nous préparons la guerre, nous aurons la guerre. Et donc, ce que nous devons faire, c'est préparer la paix. C'est-à-dire dire que la France est une grande puissance diplomatique lorsqu'elle parle de sa voix propre et qu'elle n'est pas la porte-voix des États-Unis d'Amérique et de leurs intérêts. Donc nous devons aujourd'hui récupérer notre indépendance, nous devons aujourd'hui être en capacité de porter une voix pour porter la paix. Parce que si nous ne le faisons pas, personne ne le fera. Et oui, nous aurons la guerre.
1: Martial Foucault.
2: Je suis désolé, mais je ne veux pas la guerre et je ne pense pas que les Français veulent.
1: Je fais circuler un petit peu la parole quand même aussi, Bastien Lachaud.
2: Martial Foucault. Je viens d'avoir la parole une deuxième fois seulement.
1: Bah oui, mais enfin c'est un petit peu le cas. Je pense que vous avez votre temps de parole. Hein. Je ne suis pas inquiète là-dessus. Hein. Martial Foucault, qu'est-ce que vous répondez à ça ? Il faut préparer la guerre et pas forcément investir aujourd'hui dans les armes de demain.
3: Non, mais avoir une politique nationale qui vise à garantir la paix, ce n'est pas un objectif contradictoire avec la préparation d'un horizon dans lequel, si un conflit survenait non pas aux portes de l'Europe, mais sur le sol européen. Et là, je dois dire que si l'Estonie était un pays la visée de la Russie, on ne pourra pas se contenter d'expliquer aux citoyens estoniens et aux autorités estoniennes que nous préférons investir dans le spatial, investir dans des technologies de pointe pour garantir garantir notre souveraineté. Personne ne comprendrait la position de la France si c'était notre réponse. Donc oui, s'il y a un conflit, et j'emploie le « si » avec beaucoup de précautions, s'il y a un conflit dans un pays membre de l'Union européenne, il sera attendu une implication, une intervention et la mobilisation de l'effort de défense français. Ça, ça me paraît inévitable. Et on ne peut pas simplement, agiter la dissuasion nucléaire comme seule réponse. Et le conflit en Ukraine a démontré que on a un retour du conflit de masse. Et cet élément est quand même nouveau sur le sol européen. Et puis deuxième, et très brièvement, deuxième réaction, c'est à la fois un conflit, de masse, donc avec des hommes et des femmes sur le théâtre d'opération, mais aussi la perspective, peut-être 2030 ou même avant, parce que nous sommes déjà engagés, la France est soumise, est exposée à ce qu'on appelle la guerre hybride. Je crois que le député évoquait
1: Les attaques cyber.
3: Les attaques cyber, mais aussi l'an prochain, nous sommes dans une période électorale. On a vu ce qui s'est produit en Roumanie, en Moldavie, avec des ingérences dans les processus démocratiques. Ça, c'est également un élément qui contribue à cette guerre hybride menée par la Russie, mais on peut aussi étendre sur le continent asiatique à d'autres puissances qui tentent de déstabiliser en fait nos fondamentaux démocratiques. Donc il est demandé à la France son institution militaire de se préparer à ces deux formes de guerre de masse et guerre hybride. Et je dois dire que l'effort budgétaire qui est demandé ne permettra pas d'ici 2030 de pouvoir répondre parfaitement à ces deux perspectives qui ne sont pas très réjouissantes parce que effectivement on préfère la paix à la guerre.
1: Et puis il y a un élément de contexte aussi intéressant, c'est l'attitude de Donald Trump et des États-Unis vis-à-vis de l'OTAN, avec un éloignement constaté déjà avec l'Ukraine et que semble confirmer ce qu'il se passe aujourd'hui au Moyen-Orient, puisque les Européens ont refusé de s'engager dans la guerre menée par les États-Unis et par Israël. Est-ce qu'il faut d'ores et déjà, Hélène Conway-Mouret, se préparer à se passer des États-Unis au sein de l'OTAN ?
0: Écoutez, ça fait très longtemps que les gouvernements successifs, enfin les présidents américains successifs, nous demandent de faire des efforts, parce que c'est vrai que notre sécurité était assurée par les États-Unis. Alors, bien évidemment, cela nous coûtait cher quand même, parce que cela voulait dire que nous achetions très largement des matériels américains, qui d'ailleurs ont créé une dépendance où certains pays aujourd'hui n'ont pas d'industrie autonome ou d'industrie, de ce que l'on appelle une base industrielle et technologique de défense souveraine, ce qui n'est pas le cas de la France. La France, justement, est assez exceptionnelle hein, parmi les pays européens. Et donc, il y a une certaine dépendance, il y a une culture aussi avec la présence de milliers de soldats américains sur le sol européen qui fait que, en effet, pour les Européens, je crois que pour certains pays, c'est un choc fondamental qui remet en question leur histoire et leur présent, à savoir que ils ne sont pas en capacité aujourd'hui de produire, ne sont pas en capacité de se défendre seuls, et donc se retournent vers les Européens, se retournent vers les Français et les Britanniques d'une certaine façon, en essayant d'avoir des garanties de sécurité qui permettraient finalement d'avoir une défense européenne qui serait à la hauteur de ce que les États-Unis ont apporté jusqu'à présent. Mais cela n'est pas le cas, tout simplement parce que nous avons sous-investi pendant très longtemps. Nous avons en effet eu des lois de programmation militaire qui ont permis de réparer, de boucher des trous capacitaires. Mais aujourd'hui, sincèrement, le compte n'y est pas. Alors bien sûr qu'il faut à la fois avoir du conventionnel, c'est-à-dire avoir des véhicules qui fonctionnent, et puis investir dans ce que disait le député tout à l'heure, et il a raison, mais le problème c'est que nous devons tout faire en même temps à un moment où les finances publiques sont dans un état absolument déplorable.
1: C'est le problème. Et on va évoquer aussi la défense européenne que vous évoquiez, ce sera juste après la pause.
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1: Est-ce qu'on peut suivre et trouver des milliards supplémentaires chaque année pour faire monter notre armée en puissance? Ou est-ce qu'on n'en a pas les moyens, voire pas l'envie, hein, de participer à la course aux armements? On va en débattre avec nos invités. Hélène Conway-Mouret, sénatrice PS des Français à l'étranger et vice-présidente de la Commission des Affaires étrangères, de la Défense et des Forces armées. Bastien Lachaud, député LFI de Seine-Saint-Denis. Et Martial Foucault, directeur de l'Institut de Recherche Stratégique de l'École Militaire, professeur des universités à Sciences Po Paris.
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19: Notre responsabilité, c'est de ne jamais rien faire pour affaiblir l'OTAN. Mais c'est aussi de regarder avec lucidité le fait que ce qui est demandé, parfois gentiment, parfois moins gentiment, par les Américains aux Européens, c'est au fond de faire quoi ? De s'occuper de leur sécurité. Quand on nous dit « vous devez prendre vos parts du fardeau, vous devez investir plus », quand on nous dit « on nous secoue aujourd'hui un peu en menaçant un tel ou tel », la leçon qu'on doit en tirer, ne soyons plus dépendants.
1: Emmanuel Macron qui s'exprimait la semaine dernière en Grèce. Bastien Lachaud, ce message, ne soyons plus dépendants et continuons effectivement d'augmenter nos budgets au sein de l'OTAN pour exister et pour ne pas dépendre uniquement des États-Unis. Ce message, vous l'entendez ?
2: Mais c'est contradictoire. Les États-Unis, l'OTAN est une alliance formée autour des États-Unis. Ça n'existe pas, européaniser l'OTAN, un pilier européen de l'OTAN, ça n'existe pas. Donc, on peut déjà éliminer cette idée. Ensuite, il y a la question de la défense européenne. Le problème, c'est que Emmanuel Macron, depuis 2017, pousse pour la défense européenne. Mais les Européens ne veulent pas d'une défense européenne, même depuis l'Ukraine. Si vous regardez ce que fait l'Allemagne aujourd'hui, elle se tourne vers les États-Unis. Elle se tourne pour les États-Unis pour sa défense. Et elle se tourne vers les États-Unis pour son industrie de défense. C'est-à-dire que l'Allemagne est en train d'organiser le fait de produire du matériel sous licence américaine en Allemagne pour que les fonds européens achètent son matériel. Donc du matériel allemand sous licence américaine. Donc
1: il faut la contraindre à acheter européen.
2: Mais en fait, c'est déjà, on pourrait dire qu'il faut acheter européen, mais pour acheter européen aujourd'hui, la seule solution, c'est acheter français parce que nous sommes la seule base industrielle et technologique de défense purement souveraine. Le reste est très... Enfin,
1: il y a le Royaume-Uni aussi qui produit beaucoup.
2: Je caricature, mais la logique, c'est quand même ça. Et au final, on se retrouve dans un système où les Européens ne veulent pas de cette défense. Et nous sommes dépendants des États-Unis. Et juste, je voudrais revenir sur la question du spatial. Mais les armées ukrainiennes, aujourd'hui, ne tiennent face à la Russie que parce qu'ils sont alimentés en satellite et en Internet par Starlink. Par les États-Unis. Et d'ailleurs, le jour où Elon Musk a coupé Starlink en Ukraine, plus rien ne fonctionnait. Donc, je suis désolé, mais le jour où, si l'Estonie était attaquée, envoyer une division de blindés française, si les Américains coupent les communications satellitaires, elle ne servira à rien.
1: Mais en fait, ce que vous nous dites, ce n'est pas qu'il faut investir moins dans l'armée, c'est qu'il faut investir plus dans certaines alternatives, et notamment
2: il faut investir différemment. Mmh. Il faut préparer les technologies de demain.
1: Mais pas moins.
2: Et ce sont des technologies qui ont aussi des intérêts civils. Si on prend le quantique, par exemple, il y a tout un domaine de capteurs militaires qui sont terrifiants dans leur efficacité. Mais dans le même temps, il y a l'ordinateur quantique qui pourrait être en capacité de, en quelques secondes, en quelques minutes, analyser des données pour des médicaments qui permettraient de soigner la population, là où il faudrait des millions d'années pour un ordinateur actuel pour en faire le calcul. Donc oui, investir dans le quantique, ça a des intérêts pour notre souveraineté, ça a des intérêts pour la science, et oui, ça a des intérêts pour la défense. Et par contre, construire des canons qui vont être détruits à la première minute s'ils ne sont pas bien connectés aux satellites qui dépendent des États-Unis, ça n'a aucun sens.
1: Hélène Conway-Mouret, Bastien Lachaud, il dit qu'en fait, il ne faut pas forcément investir moins, mais il faut investir ailleurs que ce qui est prévu dans le budget actuel.
0: C'est-à-dire qu'on ne peut pas se passer d'avoir une défense conventionnelle, mais en effet, demain... Mais ce qui est évoqué là pour le quantique vaut absolument dans tous les domaines. C'est-à-dire que aujourd'hui, la base industrielle et technologique de défense et toute l'innovation qui en sort sert dans le civil. C'est-à-dire que je ne connais pas d'entreprise française qui n'ait pas une vocation duale, c'est-à-dire civile et militaire en même temps. Donc, bien évidemment qu'il faut investir dans le quantique, le cyber, l'espace. Et il le faut parce que demain, et on le voit avec ce qui se passe en Ukraine, mais également la guerre en Iran, aujourd'hui, nous avons un engagement, vous parliez des drones tout à l'heure, il y a 2 milliards qui ont été fléchés donc pour l'innovation, mais c'est vrai que la France a du retard dans un certain nombre de domaines parce que nous nous sommes attachés à produire de la haute technologie, en prenant notre temps, en petite quantité, et le haut de gamme qui se vend très cher.
1: Et là, c'est la débrouille qui marche en Ukraine.
0: Oui, mais en temps de paix, c'est ce qu'il fallait faire, parce que de toute façon, les budgets traînaient tellement en longueur que nos industriels avaient le temps de produire et d'être payés longtemps après. Donc aujourd'hui, nous avons une guerre avec des utilisations de masse, à la fois de drones, de missiles, d'obus. Regardez le nombre des milliers de drones, d'obus et de missiles qui sont utilisés chaque jour dans ces guerres. Et donc, c'est cette production avec l'industrie automobile, on dit le transfert vers l'industrie. L'industrie automobile en Allemagne est en grande transformation, justement pour soutenir une industrie de masse qui devrait produire. Mais pour cela, il faut de l'innovation, et pour cela, il faut aussi investir dans l'innovation. Et en France, nous sommes très bons dans ce domaine-là.
1: Martial Foucault, on évoquait cette dépendance que les Européens ont vis-à-vis des États-Unis. Est-ce que ça peut changer? Et puis, est-ce que on peut mieux collaborer, mieux se répartir les tâches entre pays européens, ou c'est totalement utopique?
3: Le projet d'Europe de la Défense n'est pas nouveau, ça fait bientôt 20 ans qu'il est discuté. Il bute quand même sur une réalité qui est l'organisation politique de l'Union européenne. On pourrait imaginer, ce n'est pas ici normatif ce que je vais dire, mais dans un cadre peut-être plus fédéral, avec une intégration politique de l'Union européenne, cette idée de l'Europe de la Défense aurait certainement plus de poids, mais ce n'est pas aujourd'hui la situation. Donc l'Europe de la Défense, je dirais qu'elle achoppe sur deux réalités. L'une qui a été rappelé à l'instant, qu'il y a une très très forte dépendance de beaucoup de pays européens à l'importation de matériel américain. Et puis, un deuxième point d'achoppement, c'est que la vision... Aujourd'hui, un modèle de défense européen doit reposer aussi sur une vision politique de l'Union européenne. Or, la politique étrangère et de sécurité de l'Union européenne n'est pas très bien entendue, non seulement au sein des pays membres de l'Union européenne, mais aussi à l'extérieur. Et donc aujourd'hui, on se retrouve dans une confrontation où on a beaucoup de mal à agréger l'ensemble des efforts des pays européens, parce que ça n'existe pas, c'est purement théorique, c'est sur le papier, et on continue à comparer comme on le fait, parce que c'est la réalité. Le budget de défense français, quand on le compare évidemment aux États-Unis ou à d'autres puissances internationales, on se dit, mais comment on peut finalement se confronter à de telles mastodonte. Donc c'est impossible. Donc oui, l'intégration européenne ne me semble qu'une voie qui permettrait, et peut-être que là j'aurais une différence avec ce que disait le député Bastien Lachaud, c'est non pas que le pilier européen de l'OTAN n'est pas réalisable. Aujourd'hui, on voit bien toutes les contraintes qui l'empêchent. En revanche, je dirais que les discours, les coups de boutoir du président Trump au sein de l'OTAN auront probablement une vertu, c'est celle d'abandonner l'idée que le partage du fardeau, parce que la position de Donald Trump, c'est de dire « Nous, on a davantage payé que tous les pays européens pour vous garantir votre sécurité. » Mais je crois que si on y réfléchit, c'est pas tout à fait juste, en réalité. Aujourd'hui, l'effort américain au sein des pays de l'OTAN, c'est pas tant une sécurité, parce qu'on voit bien que certains pays, comme notamment la Pologne, comme l'Allemagne, se disent « Mais s'il y a un conflit sur le sol européen, quelle va être la position des États-Unis ? » Et personne n'est vraiment certain de la fiabilité de l'allié historique américain. Donc cela plaide quand même pour réfléchir à s'affranchir de cette tutelle américaine. Et je crois que le président Trump, à force de considérer que eux, les États-Unis, ont trop payé pour la sécurité européenne, aujourd'hui conduit plusieurs diplomaties et plusieurs pays européens à penser à un autre format, un autre modèle de solidarité dans lequel on va peut-être non pas inventer un pilier européen de l'OTAN, mais une défense européenne qui ne sera pas intégrée politiquement, mais sur lesquelles les coopérations industrielles vont peut-être voir le jour. Et en disant cela, je dois reconnaître que l'effort qui est fait notamment sur le nouvel avion de chasse franco-allemand est déjà contraint par une grande difficulté de spécification qui ne sont pas partagées entre la France et l'Allemagne. Mmh. Donc oui, tout est inventé. En fait, ce qui nous manque, c'est un vrai leadership européen pour penser ces sujets de défense commune.
1: Bastien Lachaud, est-ce qu'on n'a pas un petit électrochoc effectivement avec ces coups de boutoir de Donald Trump sur l'OTAN et puis aussi les mesures qu'il prend. Il menace l'Espagne de sortir donc ce pays de l'OTAN alors qu'il n'en a pas les moyens. Il retire 5000 soldats en Allemagne, c'est 15% de la présence américaine en Allemagne en mesure de rétorsion. Il augmente aussi les taxes. Est-ce que ça va pas être l'électrochoc qui va permettre peut-être à l'Europe de s'engager davantage, de s'unir davantage pour assurer sa propre défense?
2: Écoutez, cela pourrait être le cas, mais ce n'est pas ce que l'on constate. Prenons l'exemple de l'Allemagne. Donald Trump retire 5000 soldats. Le chancelier réplique tout de suite que ce n'est pas grave, c'était attendu, etc. Et que fait, par exemple, prenons toujours dans le domaine du spatial, parce que c'est central. L'Union européenne avait lancé un projet IRIS-CARE d'une constellation de communications sécurisées, justement européenne, qui pouvait avoir une dimension militaire pour concurrencer Starlink et donc assurer une souveraineté européenne. Mm-hmm. Que font les Allemands ? Ils lancent leur propre constellation, qu'ils disent souveraine, en lien avec, je vous le donne en mille, Starlink et Elon Musk. Et ça, c'est une décision qui a été prise il y a quelques mois. Donc, c'est en fait, on peut se dire en France, oui, c'est l'électrochoc, les autres vont... Mais en fait... Non, la politique du cabri sauter sur notre chaise, en fait, ça ne marche pas parce que les Allemands, essentiellement, et d'autres, ne le souhaitent pas et sont arrimés aux États-Unis.
1: Merci, merci beaucoup et merci à vous trois d'être venus débattre sur ce plateau ou au téléphone. Demain, Thomas Soto recevra Clémence Guettet, députée LFI du Val-de-Marne et vice-présidente de l'Assemblée nationale. Il est l'heure à présent de retrouver André Dusselier qui va nous parler de Serge Gainsbourg. C'est dans un instant sur RTL.
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32: Est-ce la fin du cessez-le-feu au Moyen-Orient? L'Iran semble ce soir avoir repris les hostilités. Des frappes ont fait des blessés aujourd'hui dans un immeuble résidentiel à Oman et un site pétrolier émirati. Donald Trump affirme quant à lui qu'il n'y a pas eu de dégâts dans le détroit d'Ormuz, alors que l'armée américaine a annoncé avoir détruit 6 bateaux iraniens qui menaçaient des navires commerciaux. La Russie, elle, décrète une trêve unilatérale avec l'Ukraine vendredi et samedi, les 8 et 9 mai, pour les commémorations de la victoire soviétique contre l'Allemagne nazie en 1945, précise le ministère russe de la Défense qui menace Kiev de frappes massives de missiles en cas de violation du cessez-le-feu. Au moins 2 morts, une vingtaine de blessés, une voiture a foncé dans la foule cet après-midi en plein centre de Leipzig en Allemagne. Un policier qui était sur place raconte la scène.
33: Une voiture s'est engouffrée dans la rue Grimaer depuis la place Augustus jusqu'au marché. Elle a fauché 2 personnes si violemment qu'elles sont décédées. 2 autres personnes sont gravement blessées et les premiers secours ont eu lieu sur place avant un transfert vers les urgences. Au total, il y a 20 victimes. Le conducteur a été arrêté par la police, mais ses motivations ne sont pas connues.
31: Et le maire de Leipzig indique ne rien savoir sur le conducteur de la voiture. L'Organisation mondiale de la santé tente de rassurer. 3 personnes sont mortes dans un bateau de croisière, possible foyer d'infection à hantavirus. Interdit d'accoster au Cap-Vert, il pourrait se diriger vers les Canaries. 149 personnes se trouvent actuellement à bord, dont 5 Français. Le Technival, organisé illégalement sur un terrain militaire près de Bourges, commence à se vider ce soir. 3000 personnes y faisaient toujours la fête à 19h. Ce sont les chiffres communiqués il y a quelques minutes par la préfecture du Cher. Et puis le site de commerce en ligne Rakuten en difficulté, 180 salariés menacés. La direction annonce ce soir chercher un repreneur en France et n'écarte pas une possible fermeture en cas d'échec à partir du troisième trimestre 2026. La météo est prudence avec 2 départements en vigilance orange, pluie et inondations. Demain, la Mayenne et la Sarthe. Dans le ciel, le temps va rester instable sur toute la France avec des nuages, des averses souvent orageuses et de rares éclaircies. Les températures, 8 à 12 degrés le matin jusqu'à 15 près de la Méditerranée et de 14 à 22 degrés l'après-midi. Les courses, c'est à Saint-Cloud, demain départ 13h55. 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Charlie, 20h03 sur RTL dans un instant. 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
35: Bonsoir à tous. Je suis ravi de vous retrouver dans le grand récit. Chaque soir, à 20h, revivons ensemble des histoires qui ont marqué notre époque et qui nous rappellent que le réel peut parfois dépasser la fiction. Après mon récit, vous retrouverez Isabelle Choquet et son invité pour la suite du Grand Récit.

0: C'est l'histoire d'un homme qui a longtemps préféré l'ombre à la lumière. Un destin qui s'écrit sur une partition de musique et se dessine dans la fumée des gitanes. Celui de Serge Gainsbourg, incontournable, presque insaisissable. Son parcours contrasté alterne entre la mélancolie des mots et le fracas des scandales. Mais derrière le masque de Gainsbourg, derrière le provocateur alcoolisé et l'écorché vif des plateaux télé, se cache avant tout un poète d'une grande timidité. Un homme qui, dans les années 70, aux côtés de sa muse Jane Birkin, a réinventé la chanson française. Une décennie où son génie a explosé avant de finir par l'emporter.
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0: Nous sommes le 13 décembre 1979, rue du Faubourg Montmartre à Paris, devant le célèbre Palace. La foule s'agglutine sous les néons rouges. La salle de spectacle affiche complet pour le concert de ce soir et une file d'attente s'étire comme un serpent sur le trottoir. On y croise des punks, des noctambules, des intellectuels et des curieux venus voir le monstre sacré dont le nom s'affiche en lettres lumineuses sur la façade, Gainsbourg, etc. Il faut dire que depuis quelques mois, l'air est devenu irrespirable autour du chanteur. Il a osé toucher au sacré en enregistrant à Kingston, en Jamaïque, une version reggae de la Marseillaise.

sacrilège pour certains, une nouvelle provocation. Les lettres d'insultes s'empilent sur son piano, puis des menaces de mort. L'offensive la plus brutale est publiée dans le Figaro magazine. Un éditorial au vitriol, signé du journaliste Michel Droit, exécute le chanteur en place publique. Quand je vois apparaître Serge Gainsbourg, je me sens devenir écologiste. Comprenez par là que je me trouve aussitôt en état de défense contre une sorte de pollution ambiante qui me semble émaner spontanément de sa personne et de son œuvre, comme de certains tuyaux d'échappement. Ce n'est plus de la critique, c'est une attaque ad hominem. Mais le fils d'immigrés russes, ce petit Lucien Ginsburg, qui a porté l'étoile jaune et connu la terreur de la Gestapo, refuse de se laisser traîner ainsi dans la boue. Deux semaines plus tard, la riposte claque dans les kiosques. Dans les colonnes du Matin de Paris, Gainsbourg porte l'estocade, avec un calembour dont il a le secret, un jeu de mots sur le nom du futur académicien. On n'a pas le con d'être aussi droit. Mais au-delà de la joute verbale, le climat est délétère. Serge Gainsbourg comprend que les mots ne suffisent plus. Pour faire taire les censeurs et prouver que sa Marseillaise appartient au peuple, il n'a plus le choix. Il doit monter sur scène. D'autant qu'Aux Armes, etc., son premier album reggae, s'est déjà vendu à 400 000 exemplaires et qu'il est devenu entre-temps disque de platine. Une première dans sa discographie. Pour défendre son honneur et sa musique, et pour clore l'année 79, 12 dates exceptionnelles sont programmées au Palace. Ancienne salle de théâtre, devenue le temple de la nuit parisienne. Pourtant, le soir de la première, Serge Gainsbourg est pris d'une angoisse pure, presque animale. Le chanteur fume gitane sur gitane. Sa loge est plongée dans un brouillard bleuté. Il est là, prostré, le visage creusé. Autour de lui, le silence est lourd. Ses musiciens attendent le signal, impassibles, sous leur bonnet de laine. Serge Gainsbourg n'arrive pas à lasser ses chaussures, les mains secouées par un tremblement qu'aucun verre ne peut calmer. Soudain, il murmure, la voix brisée par le trac, « J'ai une peur verte. » Le tumulte de la salle traverse les cloisons. Ce grondement sourd lui rappelle l'urgence. Il sait que ce soir, il ne joue pas seulement sa musique, il joue sa peau. Car au-delà du reggae, au-delà du scandale, il y a un vertige bien plus profond. À l'exception d'une brève apparition de quelques minutes aux côtés du groupe de rock Bijou, cela fait 15 ans que Serge Gainsbourg n'est pas monté sur scène. 15 ans qu'il n'a pas affronté seul le regard du public. Après tant de temps, en est-il encore capable ?

0: Pour comprendre cette longue absence, il faut remonter au milieu des années 60. Serge Gainsbourg est un artiste de cabaret, un dandy de la rive gauche qui cultive une élégance sombre et un goût pour le jazz. Malgré son talent, il est confiné à un succès d'estime, écrasé par les géants de la chanson à texte. Pourtant, certains ne s'y trompent pas. L'écrivain Marcel Aimé affirme que ses chansons ont la dureté d'un constat, tandis que Boris Vian, dans Le Canard enchaîné, n'hésite pas à le comparer au maître américain Cole Porter. Même les frères Jacques s'emparent de son poinçonneur des lilas.
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0: Mais la reconnaissance de ses pairs ne suffit pas. Il lui manque le succès public et critique. Il a bien fait les premières parties de Jacques Brel et de Juliette Gréco, mais on n'en a retenu que son physique sur lequel on s'acharne, ses oreilles, son nez, rien ne va. Gainsbourg Confidentiel, son cinquième album, ne s'écoule qu'à 1500 exemplaires. Amer, Serge lâche cette phrase qui sonne comme un défi. Je vais me lancer dans l'alimentaire et m'acheter une Rolls.
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0: En février 1965, Barbara lui tend la main et l'invite à partager une série de concerts. Mais l'expérience tourne au supplice. Sur scène, Gainsbourg est pétrifié, face à un public qui ne vient pas pour lui et qui le lui fait bien comprendre. L'accueil est froid, les sifflets fusent, il se sent jugé et mis à nu. Alors il craque et jette l'éponge en pleine tournée. Cette fois, c'en est trop. Serge ne veut plus être celui qu'on regarde, mais celui qu'on écoute. Il décide de tuer l'interprète au profit de l'auteur.

Et très vite, il devient le Pygmalion vénéneux de la pop française. Il offre à France Gall un grand prix de l'Eurovision avec Poupée de cire, poupée de son.

réinvente Brigitte Bardot en icône rebelle. Bonnie and Clyde. Bonnie and Clyde. Et sublime la mélancolie de Françoise Hardy.

0: Derrière le masque, l'homme est un vif. En plein désarroi sentimental après sa rupture brutale avec Brigitte Bardot, il accepte le rôle principal du film Slogan. Sa mélancolie et son aura de dandy tourmenté épousent à merveille le cynisme du personnage, un réalisateur de publicité désabusé.
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0: Face à lui, une jeune Anglaise, fraîchement débarquée de Londres. Elle se nomme Jane Birkin. Elle ne parle pas un mot de français et sort d'un divorce douloureux avec le compositeur John Barry. On imagine le coup de foudre, pourtant c'est tout le contraire. Serge se montre odieux. Intimidé par cette petite Anglaise, il masque son trac derrière une arrogance glaciale. La jeune actrice se réfugie régulièrement dans les toilettes pour pleurer. « Je l'ai trouvé terrible, » dira-t-elle plus tard. « Méprisant, arrogant, snob, il n'avait aucune gentillesse avec moi. » En retour, incapable de prononcer son nom, elle le surnomme Bourguignon. Un affront involontaire qui a le don d'énerver le chanteur. Le tournage vire à l'impasse. Voyant son film menacé par cette mésentente, le réalisateur décide de forcer le destin. Il improvise un dîner au restaurant pour, enfin, briser la glace. Et, bien évidemment, il ne se présente pas, abandonnant les deux acteurs à un tête-à-tête électrique. Seuls, tous les deux, à cette table pour trois, ils se font face dans un silence de plomb. Pour masquer son trouble, Serge boit, beaucoup. Puis, il entraîne Jane dans la pénombre d'un club à la mode, chez Régine. Sur la piste, la jeune Anglaise découvre un homme qui vacille. Il lui marche sur les pieds, s'excuse maladroitement, s'en mêle dans ses pas. Le masque tombe. L'arrogant Bourguignon n'est qu'un grand timide qui ne sait pas quoi faire de ses mains. La nuit s'étire et Serge refuse qu'elle prenne fin. Il embarque Jane dans une dérive nocturne qui va marquer leur histoire. Ils échouent à l'Esmeralda. Un cabaret russe. Là, au milieu des vapeurs de vodka, il demande au violoniste de jouer des airs slaves. Sur le trottoir, au moment de repartir, les musiciens les accompagnent encore en jouant la valse triste de Sibelius.

0: La folle nuit se poursuit dans un bar latino-américain, pour finir à l'aube, au hall, à trinquer au champagne avec les bouchers du quartier. Serge prend alors une chambre à l'hôtel Hilton. Mais la tension nerveuse et l'alcool ont raison de lui. À peine la porte franchie, il s'écroule sur le lit et sombre tout habillé dans un profond sommeil. Jane reste là, immobile. Elle observe cet homme de 40 ans devenu soudain si fragile. Elle quitte alors la chambre, traverse Paris désert jusqu'au drugstore de Saint-Germain, encore ouvert, pour y débusquer le 45 tours sur lequel ils ont dansé quelques heures plus tôt. Yumi, Yumi, Yumi, Doyo Express.
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0: De retour au Hilton, elle s'approche du lit et glisse doucement le vinyle entre les mains de Serge, puis elle s'éclipse dans la lumière du petit jour. Quelques heures plus tard, Jane est déjà sur le tournage du film. Serge, lui, arrive avec son éternelle mine de papier mâché. Mais une lueur inédite brille dans son regard, derrière les volutes de ses gitanes. Le disque a fait son œuvre. Ce n'est pas seulement une idylle qui commence. C'est une révolution artistique. Serge a trouvé bien plus qu'une compagne. Il a trouvé sa muse. Et il ne pourra bientôt plus s'en passer. Ils vivent une existence nomade et bohème et s'installent à l'hôtel des Beaux-Arts, dans la chambre numéro 13, celle-là même où Oscar Wilde a rendu l'âme. Pour Gainsbourg, qui vénère les poètes maudits, loger dans ce sanctuaire littéraire est tout un symbole. En novembre, le couple s'échappe à Londres. Pour Jane, c'est un retour aux sources. Pour Serge, c'est l'occasion de travailler avec les meilleurs arrangeurs anglais pour obtenir ce son pop qu'il admire tant. Durant les sessions en studio, ils enregistrent le sulfureux 69 années érotiques, un manifeste de leur amour naissant.
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0: Mais Serge veut aller encore plus loin. Il décide de ressusciter « Je t'aime, moi non plus », ce titre resté au placard à la demande de Brigitte Bardot.

0: Jane par amour et pour ne pas laisser un fantôme hanter leur présent, s'approprie l'œuvre avec une audace fragile. Sous le souffle court et les gémissements, le morceau ultra-sensuel devient un hymne à l'amour physique, impudique et sublime. La jeune Anglaise pousse des soupirs si profonds que Serge, derrière la vitre du studio, lui fait signe de se calmer. Il craint que la censure ne brise la carrière du disque. À leur retour à Paris, il présente le morceau au directeur de la maison de disques, Philips. Le verdict tombe. Très bien. Je suis d'accord pour aller en prison, mais pour un album entier, pas pour un simple 45 tours. Ni une ni deux, le couple repart immédiatement à Londres par le ferry boat afin de composer dans l'urgence l'album intitulé sobrement Jane Birkin, Serge Gainsbourg. Le disque sort en février 69 et devient immédiatement un phénomène de société. La BBC interdit le titre sur ses ondes. De nombreuses radios françaises ne le diffusent qu'après 23 heures. « Je t'aime, moi non plus » est qualifié de premier tube pornographique. En Italie, en Espagne et au Brésil, les disques sont saisis par la police. Le journal officiel du Vatican, l'Osservatore Romano, qualifie la chanson d'obscène. L'article est si violent que Serge s'exclame « Le pape est mon meilleur attaché de presse ». Et il n'a pas tout à fait tort. Car plus on interdit le disque, plus les gens se l'arrachent. Le 45 tours se vend à des millions d'exemplaires dans le monde entier. Pour la première fois de l'histoire, une chanson en français se classe numéro 1 au Royaume-Uni. Propulsée par le succès du disque, Jane et Serge deviennent le couple le plus magnétique de France, incarnant à eux seuls la libération des mœurs post-mai 68. Cette année érotique scelle leur union par une installation dans l'antre de Serge, le mythique 5 bis rue de Verneuil. Jane doit composer avec les codes maniaques de ce musée, mais avec son excentricité britannique, elle y insuffle un désordre joyeux. Après le tourbillon de scandales et de tubes de l'année 69, Serge Gainsbourg refuse de se répéter. Il veut prouver qu'il est un grand compositeur, un architecte sonore, et pas seulement un agitateur public. C'est ainsi qu'il pose la première pierre de son testament artistique, l'histoire de Melody Nelson. L'inspiration, une nouvelle fois, s'appelle Jane Birkin. Mais cette fois, Serge ne cherche plus simplement à capturer sa voix. Il veut saisir son essence. Obsédé par le Lolita de Vladimir Nabokov, il imagine un récit cinématographique, un roman chanté aux allures de film noir, où un homme d'âge mûr percute, au volant de sa Rolls-Royce, une nymphe à bicyclette. Pour la pochette, Jane incarne cette mélodie, le regard mêlant provocation et candeur. Si elle dissimule son ventre nu derrière un singe en peluche, c'est pour cacher un secret. Elle attend leur premier enfant, Charlotte. À sa sortie, le disque connaît un échec cinglant. Le public, encore étourdi par les refrains accrocheurs et légers des années yéyé, est dérouté par cet album sombre et sophistiqué de seulement 28 minutes. Mais cette déception n'entame en rien la fureur créatrice de Gainsbourg. Au contraire, elle le propulse dans sa décennie la plus féconde. Un âge d'or où il transforme ses doutes en génie absolu. Il sculpte pour Jane des bijoux musicaux. L'album Didouda, où l'effronté Lolita Gore.
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0: Tout en bousculant la chanson française avec des concepts audacieux comme « L'homme à la tête de chou ».
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Insatiable, Serge passe même derrière la caméra pour filmer Jane dans son premier long métrage, intitulé comme une évidence, « Je t'aime moi non plus ». Il clôture enfin cette décennie prodige par un coup de maître, une escapade jamaïcaine, d'où il rapporte un nouveau son. Le reggae lui offre enfin ce qu'il convoitait secrètement, la reconnaissance d'un succès populaire massif. Et le voilà donc sur scène, après 15 ans d'absence. Sous la lumière crue des projecteurs, Serge Gainsbourg se tient debout, immobile, au centre de la scène. Dans sa veste de smoking sombre, ouverte sur son éternelle chemise en jean délavé, répéto blanche aux pieds, il affronte son destin. Au premier rang, Jane retient son souffle. Dans un nuage de fumée bleue, Serge entame Dr. Jekyll et Monsieur Hyde.

porté par une orchestration inédite, lourde et hypnotique, le morceau devient une mise en scène de sa propre schizophrénie. Gainsbourg contre Gainsbar, le poète timide s'effaçant derrière l'arrogance du génie provocateur. Et la magie opère. À la fin de cette première nuit, épuisé mais transfiguré, il réalise qu'il a gagné. Il n'est plus le compositeur mal aimé. Il est devenu une icône vivante. En quittant la scène sous un tonnerre d'applaudissements, il lâche cette phrase qui scelle sa renaissance. « J'ai eu la frousse de ma vie, mais c'est le plus beau jour de ma vie. » Pourtant, dans l'ombre des loges, Jane observe son dandy avec une admiration teintée de douleur. Elle pressent que ce triomphe est aussi un adieu. Car si le public exulte devant le retour de l'artiste, le couple, lui, s'apprête à voler en éclats. Gainsbourg a su immortaliser Birkin dans un écrin de musique pure. Mais au quotidien, l'ombre de Gainsbar dévore peu à peu la lumière. L'année suivante, Jane quittera la rue de Verneuil, abandonnant son homme à ses fantômes et ses volutes de gitane. Ce soir-là, au palace, au sommet de son art, Serge Gainsbourg ne chantait pas seulement sa renaissance, il célébrait, dans un dernier éclat de gloire, le crépuscule magnifique de leur amour.

0: Merci à tous de m'avoir suivi. Tout de suite, c'est Isabelle Choquet pour la suite du Grand Récit. Bonsoir Isabelle.
1: Bonsoir André. Oui, Gainsbourg a fini par dévorer Gainsbourg et les plus jeunes ne connaissent que le provocateur, le scandaleux. Mais l'affreux Jojo cachait un grand timide, un pudique, bien sûr un compositeur et un parolier de génie et bien plus que ça. Alors qui était le vrai Gainsbourg? Que cherchait-il? Comment sont nés ces dizaines de titres devenus des classiques de la chanson française? On va voir ça avec notre invité Pierre Mikhaïlov. Restez avec nous.

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1: Le grand récit consacré à Serge Gainsbourg, l'homme à tête de chou. Pour en parler, j'accueille Pierre Mikhaïlov. Bonsoir.
2: Bonsoir.
1: Vous êtes journaliste et musicien. Vous avez publié Gainsbourg Confidentiel aux éditions Point et Jane Birkin, Citizen Jane aux éditions Alphée. Alors Gainsbourg, c'est un type complexe, difficile à cerner. On va essayer avec vous d'y voir un petit peu plus clair. Par exemple, on a parlé dans le récit de cette reprise polémique de la Marseillaise aux armes, etc. C'est une provocation, ça?
2: Alors c'est une provocation, oui et non. Ce qui choque, c'est que un homme qui s'appelle Serge Gainsbourg, mais aussi Lucien Ginsburg, donc un juif russe qui reprend la Marseillaise avec des musiciens jamaïcains noirs, effectivement, ça a choqué certaines personnes à une époque où c'est encore considéré comme ça. Sacré et donc illégitime pour Serge Gainsbourg de s'emparer de ce monument, de cet hymne. Donc c'est pas uniquement de la provocation dans son esprit, c'est plutôt un hommage. C'est un hommage à son pays d'accueil, au pays qui a accueilli ses parents et dans lequel il est heureux de vivre et de mener sa carrière. Et dans son esprit, c'est aussi une façon de redonner son sens originel à la Marseillaise, qui est un hymne révolutionnaire. Et les Rastas sont pour lui des révolutionnaires aussi, donc il trouve légitime et logique de faire cette version avec eux.
1: Alors, c'est pas la première chanson de Gainsbourg hein, qui fait scandale, pas la dernière non plus d'ailleurs. Il y a eu Les Sucettes, chantées par France Gall, Je t'aime moi non plus. Et souvent, ces chansons, elles disent quand même, ces chansons scandaleuses, elles disent quand même quelque chose de lui. Je pense à Nazi Rock.
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1: Ça c'est l'album Rock Around the Bunker en 75. C'est quand même audacieux de faire un boogie-woogie sur les nazis. C'est une façon de solder son enfance, sa jeunesse.
2: Alors ça c'est aussi une partie de son histoire qu'il raconte, puisqu'il a lui-même porté la Yellow Jacket, l'étoile jaune, pendant l'occupation sous Vichy. Et c'est une façon de solder ses comptes avec cette période. Il dira d'ailleurs à l'époque, à la sortie de l'album, que pour lui il en veut davantage à la milice française qu'aux Allemands finalement. Et ça c'est un album qui fera scandale à l'époque, mais un petit scandale parce que l'album sera tellement choquant pour l'époque qu'il ne passera pratiquement pas en radio, contrairement à aux armes, etc. Ce qui fait que ce sera, on va dire,
1: c'est un scandale étouffé d'une certaine façon.
2: Voilà.
1: Et par rapport à cette période de la guerre, c'est véritablement un rescapé, Serge Gainsbourg.
2: Tout à fait, c'est un rescapé. Alors il y a cette période où ses parents sont obligés de disséminer leurs trois enfants dans diverses écoles. Les deux filles dans une école catholique et Serge dans un lycée près de Limoges. Et le directeur de l'école, vers la fin de la guerre, va apprendre que la milice va faire une descente dans ce lycée pour vérifier l'identité des élèves. Donc Serge a le temps de s'enfuir et de se cacher dans la forêt.

0: Et là, il y aura encore un épisode de la légende gainsbourgienne qu'il racontera souvent en interview, où il va vivre plusieurs jours comme un fils de bûcheron, dira-t-il, dans les bois, seul, en coupant du bois. Et il survivra, évidemment, et c'est grâce à ce courageux directeur de l'école qui l'a averti à temps pour se cacher.
1: Forcément, ça laisse des traces.
0: Ça laisse des traces, effectivement. Une certaine amertume et un certain, en même temps, appétit de vivre qu'il aura toute sa vie et de rattraper le temps perdu.
1: Alors, il choque souvent avec ses chansons, mais on lui pardonne beaucoup aussi parce que c'est un génie de la chanson. Comment il écrit, Serge Gainsbourg, et comment il compose ?
0: Alors, il a plusieurs méthodes de composition. C'est un grand recycleur. Donc, il a des idées qui traînent et puis il pioche dans ses idées, dans ce répertoire d'idées.
1: Il a un petit calepin ?
0: Et alors, il a un calepin, il aura un dictaphone plus tard, donc il enregistre des bouts d'idées sur son piano. Et c'est un grand recycleur, il a aussi beaucoup écouté de musique classique dans son enfance, quand son père s'entraînait, faisait des gammes dans l'après-midi. Et donc, il a mémorisé des tas de thèmes classiques dans lesquels il va puiser aussi pour ses propres compositions. Et en fait, il travaille dans l'urgence, il travaille toujours dans l'urgence. Et souvent, il écrit les textes dans la nuit avant d'entrer en studio le lendemain matin, où il les note sur des bouts de paquets de gitane quand ce n'est pas sur des carnets. Donc, c'est quelqu'un qui travaille dans l'urgence et qui travaille énormément. Il a 500 chansons de déposées à la SACEM. C'est un faux paresseux et un gros travailleur. Il a aussi tout un bagage littéraire. Il y a des écrivains qui ont beaucoup compté pour lui. Et c'est toujours des écrivains classiques. Hein. C'est un grand classique. Il n'aime pas le moderne. Verlaine, Baudelaire, tous ces grands monsieur, ouais. Et d'ailleurs, il travaille beaucoup ses rimes, il écrit vraiment ses poèmes à la manière d'un poète du 18e, du 19e siècle. Mais il faut dire aussi qu'il a aussi des chansons écrites à la va-vite quand c'est pour des interprètes qui lui paraissent peu importants ou pas destinés à avoir un grand succès. Donc il a aussi ce côté fumiste parfois, il faut le reconnaître.
1: Écrire des chansons, à la base, c'était quand même pas son rêve. Il voulait être peintre, Serge Gainsbourg.
0: Ah bah absolument, à partir de l'âge de 13 ans, il a commencé à se former à la peinture, et jusqu'à 30 ans, et cette peinture...
1: Ça a duré longtemps quand même, c'est pas juste une passion de jeunesse.
0: C'est pas une passion de jeunesse, et c'est aussi une façon de reproduire la passion de jeunesse de son père, qui lui aussi est un peintre frustré, et un musicien presque par défaut, comme le deviendra Serge. Donc la peinture, c'est une vraie passion, et pour lui, c'est l'art avec un grand A, ce que ne sera jamais dans son esprit la musique et la chanson.
1: Et c'est vrai qu'il a brûlé toutes ses toiles quand il a décidé de faire de la chanson.
0: Alors, il faut faire la part des choses entre ce que raconte Gainsbourg, entre la légende qu'il écrit et puis la vérité. Déjà, il y avait peu de toiles. Il avait peu de toiles puisque les toiles coûtaient cher. Donc souvent, les élèves repeignaient sur les mêmes toiles. Donc il y en avait peu vraiment de terminées. Alors, il y en a quelques-unes qui ont survécu, qu'il avait offert à ses sœurs. Une qu'il a offerte à Juliette Gréco. Mais il racontera effectivement qu'il a brûlé celle qui lui restait chez lui, effectivement.
1: Ah, c'est ça, quelque chose d'un petit peu romanesque.
0: Oui, c'est ça, de très russe, de très romantique, absolument, ouais.
1: Comment est-ce qu'il a basculé vers la chanson ? Je crois qu'il y a deux éléments déclencheurs, en vérité.
0: Alors, déjà, le premier élément déclencheur, c'est gagner de l'argent, parce qu'il s'est très vite aperçu que c'était difficile de vivre de la peinture au XXe siècle. Et il s'est aussi aperçu que pour gagner de l'argent en tant que musicien, il fallait être compositeur et déposer des chansons à la SACEM pour que des interprètes puissent les chanter et lui rapporter des droits d'auteur. Donc il s'est mis assez rapidement à la composition, mais pas dans le but de les chanter lui-même. Il se voyait pas tout de suite comme un interprète.
1: Boris Vian a joué un rôle, je crois, aussi dans cet engagement dans la musique.
0: Oui, parce que Boris Vian sera un des rares modèles dans la chanson française de l'époque à lui dire qu'il a peut-être quelque chose à faire dans la chanson, à lui prouver qu'il a peut-être quelque chose à faire. Il se reconnaît chez Boris Vian d'abord à travers son physique, comme ça, de grand corps dégingandé, et puis un côté dandy aussi. Et puis Boris Vian a des texte très signifiant, et Gainsbourg n'a pas envie de faire de la chansonnette, il a envie aussi de faire de quelque chose de moderne, quelque chose de nouveau dans la chanson française, et il pense, en suivant l'exemple de Boris Vian, être capable d'y arriver.
1: C'est vrai qu'il a découvert le jazz grâce à un passage secret dans un placard de sa chambre, c'est hallucinant cette histoire.
0: Alors voilà, ce qui va se produire, c'est qu'à l'époque, il vit avec une femme qui s'appelle Elisabeth Levitsky, qui deviendra après sa première épouse, et il squatte une chambre à la Scuola Cantorum, qui est un conservatoire de musique privée, et il s'aperçoit que dans le placard, une ouverture donne sur une salle de répétition de grands jazzmen américains qui sont de passage à Paris, et là, effectivement, il va passer des heures dans ce placard à écouter les monstres du jazz des années 50, tous les monstres du bebop qui passe à Paris.
1: C'est quand même une histoire folle. On va continuer la folle histoire de Serge Gainsbourg. On va parler notamment des femmes. À tout de suite.

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0: Nous poursuivons ce grand récit consacré à Serge Gainsbourg. Je suis en compagnie de Pierre Mikhaïlov, journaliste, auteur de Gainsbourg Confidentiel. Alors, quand on lui propose de chanter ses compositions, Gainsbourg, il est tétanisé. C'est un grand timide, au-delà d'avoir le trac.
1: Absolument, Gainsbourg, contrairement à son image provocatrice, est quelqu'un d'extrêmement timide, qui se livre très peu. Il ne livre que ce qu'il a envie de livrer au public. Et il a beaucoup le trac en public, ce qui va aussi le pousser à boire avant de monter sur scène et à prendre cette mauvaise habitude. Mais c'est quelqu'un de très pudique et de très timide à la base.
0: Il a du mal à percer à cause de son physique. C'est un gros complexe, ça, dans sa vie.
1: C'est un gros complexe, d'autant plus qu'on lui rappelle sans arrêt qu'il a un physique différent. Enfin, qu'il a un physique tout court, d'ailleurs. Et à l'époque de ses débuts, la presse ne lui fait pas de cadeau. On parle de ses grandes oreilles, on parle de son côté maigre, de son côté maladroit, gauche, sur scène. Enfin, il est très, très complexé. Et ce qu'il lit dans la presse sur ses prestations ne fait rien pour arranger ses complexes physiques. D'autant qu'on est à une époque où les chanteurs de charme sont des grands gars, beaux, blonds, bien élancés, musclés, etc. Donc ça correspond pas tout à fait à Serge Gainsbourg, au canon de Serge Gainsbourg.
0: Il compense avec ce style dandy très très tôt quand même. Il a toujours été très élégant, Serge Gainsbourg.
1: Absolument, il compense avec ses propres armes, avec son côté dandy, effectivement. Il est toujours magnifiquement habillé, il le restera jusqu'à la fin de sa vie. Et puis il compense aussi avec son esprit, avec son humour, avec son acidité, avec sa provocation, avec ses moyens de défense et les moyens avec lesquels il va s'imposer dans les médias.
0: Des moyens de défense et des moyens de séduction aussi.
1: Et de séduction.
0: Parce que voilà, tout ça ne l'empêche pas de séduire, y compris l'une des plus jolies femmes de l'époque, c'est Brigitte Bardot. Une histoire assez brève, finalement, avec Brigitte Bardot.
1: Oui, alors c'est une histoire...
0: On
1: en parle, et lui en parle beaucoup, et ça lui a inspiré beaucoup de chansons aussi. Et c'est une histoire qui a duré environ 80 jours, c'est très court. Mais sa relation avec cette femme est pour lui quelque chose d'extrêmement important, parce qu'il l'idéalise depuis le début des années 60, où il l'a déjà croisée, écrit des chansons pour elle. Et conquérir cette femme, qui est à l'époque considérée comme une des plus belles femmes du monde, sinon la plus belle femme du monde, pour lui c'est une revanche. C'est une vraie revanche justement sur toutes ces attaques physiques qu'il a subies au début de sa carrière.
0: C'est un trophée un peu.
1: C'est un trophée aussi.
0: Il y a un petit côté comme ça.
1: En fait, ils ont une relation qui est soi-disant clandestine, qui est soi-disant cachée, mais en même temps sous les objectifs des photographes. Et je pense qu'il est très heureux d'être photographié au bras de cette magnifique jeune femme dans les rues de Paris.
0: Il a quelle vision des femmes en général, Gainsbourg ? Parce que c'est très ambigu, justement. On a l'impression qu'il les aime, à la fois il en a peur. Et...
1: Alors, dans ses chansons, il a souvent un côté très misogyne, mais qui est complètement joué, qui est complètement faux. En fait, c'est quelqu'un qui idolâtre les femmes. Autant ces deux filles, parce qu'il considère Kate aussi, qui est la fille de Jane Birkin, comme sa propre fille, autant ces deux petites filles que les femmes qu'il a aimées, il les place très très haut sur un piédestal. En fait, ce qu'il raconte, c'est que raconter dans une chanson qu'il aime quelqu'un, c'est pas en soi amusant à raconter, mais que tout l'inverse de se moquer, c'est beaucoup plus intéressant et ça donne des chansons beaucoup, beaucoup plus drôles et beaucoup plus intéressantes à écrire.
0: Alors Jane Birkin devient sa muse, ce qu'on a raconté dans le grand récit d'André Dusselier, c'est sa compagne, c'est la mère de Charlotte bien sûr. Précisément, il ne la traite pas très bien quand même.
1: Non, alors il la traitera très mal sur les dernières années, à partir du moment où il va avoir beaucoup de succès avec Aux Armes, etc. Donc on peut dire à partir de 1979. Les deux dernières années vont être difficiles pour Jane parce qu'elle ne reconnaît pas l'homme qu'elle a aimé, l'homme qu'elle a connu... À la fin des années 60, elle est avec un homme qui est comme un ado qui vient de connaître le succès pour la première fois, ce qui est un petit peu le cas pour la carrière de Serge Gainsbourg, puisque c'est la première fois qu'il a un disque d'or avec un de ses albums, même un disque de platine. Et elle n'a plus envie de cette vie, elle commence aussi à vieillir, entre
0: elle
1: guillemets.
0: Elle se pose un peu.
1: Elle se pose, elle n'a plus envie de sortir toutes les nuits et puis de rentrer à 6h du matin. Et elle est de moins en moins en phase avec Gainsbourg, surtout que lorsqu'ils rentrent de boîte au petit matin, ils ont des échanges qui peuvent parfois être violents. Donc c'est une période très triste de leur relation ces deux dernières années, oui.
0: Et avec les enfants, donc il y a Charlotte, puis Lulu avec Bambou plus tard. Il a eu deux enfants auparavant aussi, et puis Kate, vous en parliez, Kate Barry. Il est proche de ses enfants, il s'en occupe.
1: Alors malheureusement, pour ses deux premiers enfants issus de son second mariage, il y a vraiment une blessure pour lui, puisque sa femme l'empêchera plus ou moins de les voir. Il ne les verra qu'une fois par an à leur anniversaire où ils passeront le voir. En revanche, il va s'occuper de Kate et puis de Charlotte, évidemment, comme un papa poule en fait. Car contrairement à l'apparence qu'il donne dans les médias, c'est quelqu'un qui est pour une éducation des enfants très stricte. Et il va être vraiment très rigoureux dans l'éducation, aussi paradoxal que ça puisse paraître.
0: Oui, disons que ça n'a rien d'évident quand on connaît le personnage.
1: Non.
0: Voilà, c'est assez amusant. Sa maison, c'est une sorte de musée, en fait, déjà à l'époque où il l'habite. D'ailleurs, c'est devenu un musée aujourd'hui.
1: Absolument. Bah, c'est la maison d'un peintre. Hein. Il a étudié chaque objet, chaque meuble. Et chaque objet est à sa place dès l'instant où quelqu'un, Jane par exemple, va déplacer un cendrier ou un bibelot, il va le remettre à sa place exacte.
0: Il est maniaque en fait.
1: Je ne sais pas s'il est maniaque, mais il a conçu un environnement dans lequel il se sent à l'aise et il ne doit pas bouger. Jane a sa chambre, elle a une pièce où elle fait ce qu'elle veut. Il dit que c'est un vrai Capharnaüm à la British, à l'anglaise. Mais lui, dans les pièces qu'il a arrangées, il estime que chaque chose doit être à sa place. Donc encore le côté rigoureux du personnage.
0: Et il avait reproduit la chambre de Dali, je crois, dans cette maison.
1: Voilà, parce qu'à une époque, quand il était encore avec Elisabeth Levitsky, ils ont eu la chance de pouvoir dormir dans un appartement parisien, rue de Rivoli, qui était occupé par Salvador Dali. Et il va être fasciné de découvrir la décoration de Dali, où tout est noir dans les pièces. Il va aussi être fasciné par la salle de bain de Dali. Et il va reproduire cette salle de bain rue de Verneuil, à l'identique, tel qu'il a fait un croquis sur place. Et il a vraiment ce côté fétichiste. Et Dali fait partie des artistes qu'il idéalise et auxquels, quelque part, il a un petit peu envie de ressembler, je pense.
0: Ah oui, c'est un modèle Dali également.
1: Oui, c'est un modèle aussi. Bah, Dali est un peintre et c'est un petit peu ce que...
0: Et un provocateur.
1: Et un provocateur, donc c'est deux choses dans lesquelles Serge se reconnaît.
0: Il a finalement, évidemment on connaît le grand compositeur qu'il est, mais il a aussi beaucoup tourné au cinéma, comme acteur ou comme réalisateur d'ailleurs. N'a jamais été vraiment reconnu pour ça. C'était quelque chose qui le blessait.
1: Alors ça, c'est une autre blessure de Serge Gainsbourg, c'est de n'avoir jamais été reconnu comme un véritable réalisateur, comme un véritable cinéaste. Alors que je pense qu'il l'est, sincèrement, puisque ses deux premiers films, au moins, Je t'aime moi non plus et Équateur, pour moi, sont deux grands films. Ils ont d'ailleurs été reconnus par des personnages comme François Truffaut, puis des grands critiques de cinéma de l'époque, même si d'autres les ont détestés. Il a travaillé ses films avec le même soin qu'il a apporté à ses grands albums.
0: Il a même joué dans des péplums, je crois.
1: Il a joué dans des péplums.
0: Moi, je vous avoue, j'ai découvert ça en préparant l'émission. J'ai halluciné en voyant Serge Gainsbourg avec la petite jupette des Romains. C'est hallucinant.
1: Absolument. Alors, il a beaucoup tourné au cinéma, et puis à la télévision. Et dans les péplums, il faisait toujours des rôles de personnages monstrueux qui jetaient des chrétiens au lion. Enfin, c'était toujours des personnages assez détestables qu'on lui faisait jouer en jupette. Et puis, il a toute une carrière d'acteur aussi. Parce qu'il a une gueule et les cinéastes, aimait bien l'utiliser aussi.
0: Et il est bon acteur.
1: Et il est excellent acteur. Il a un naturel de jeu absolument fascinant pour quelqu'un qui n'a jamais pris de cours de comédie. Il est très à l'aise devant les caméras, mais ça de toute façon depuis toujours.
0: Donc c'est une autre facette de Serge Gainsbourg et Gainsbar dans tout ça. Gainsbar, on va en parler dans un instant.
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0: Le grand récit, la suite. On parle de Serge Gainsbourg ce soir avec le journaliste Pierre Mikhaïlov. Donc je parlais de Gainsbar. Comment il crée ce personnage, Gainsbar?
1: Et hélas, oui, Gainsbar va s'inviter dans la vie de Serge Gainsbourg. Après le succès de Ouzarm, etc., et il apparaît pour la première fois sur l'album suivant, qui sort en 1981, Mauvaise Nouvelle des Étoiles, où Gainsbar prend la place de Gainsbourg et va petit à petit occuper toute la place et tout le paysage médiatique. Donc c'est le personnage un peu dissolu qui traîne toute la nuit en boîte que Jane a quitté et qui erre en célibataire débauché et qui gâche son temps et ses nuits et son talent dans l'alcool. Donc c'est le Gainsbar des années 80.
0: Je ne sais pas s'il y a une réponse à cette question, mais pourquoi il crée ce personnage dissolu, comme vous dites.
1: Bah, déjà parce qu'il aime bien jouer avec son nom, avec voilà, avec ses, s'inventer différents alter ego. Et puis parce qu'il est désespéré à l'époque. Quand il écrit Mauvaise Nouvelle des Étoiles, c'est vraiment ça. Il est vraiment au plus bas de son existence. Il est presque suicidaire. Donc Gainsbourg, c'est ce petit personnage, cette espèce de petit lutin qui le maintient en vie à travers l'alcool et puis à travers des nuits de beuverie en compagnie de personnages pas forcément intéressants, mais qui lui font passer le temps.
0: Il paraît qu'il rendait souvent visite aux policiers.
1: Alors, il se prend d'une grande affection dans les années 80 aussi pour le commissariat du 5e arrondissement, où il va souvent passer ses nuits. Quand il s'ennuie, il débarque là-bas avec une caisse de pastis et puis un saucisson et il s'installe dans le commissariat et il parle jusqu'au petit matin avec les gens qui sont là. Et puis se faire accompagner dans une fourgonnette. Et il demande toujours à ce qu'on mette le pimpon pour arriver chez lui.
0: Comme un gamin.
1: Mais c'est un gamin. Serge Gainsbourg, c'est resté un enfant jusqu'au bout. Oui. Et puis, je sais pas, il a aussi une fascination pour l'uniforme. Dans les interviews de l'époque, il se souvient souvent de ses années passées au service militaire, où il a commencé à boire notamment, rappellera-t-il. Et il est aussi fétichiste par rapport aux décorations des policiers. Et souvent, il essaiera de négocier avec eux pour récupérer des badges, des choses comme ça, qu'il ajoutera à sa collection parce qu'il est très collectionneur.
0: Il a toujours été très provocateur de toute façon, pas seulement à cette époque où il est Gainsbourg. Bon, là, on va dire qu'il passe la seconde. Il brûle un billet de 500 francs à la télévision. Il y a l'album Love on the Beat où il chante Lemon Incest avec Charlotte, qui est une chanson très très ambiguë, très discutable, très limite, je ne sais pas comment on peut dire. Puis il y a l'incident avec Whitney Houston sur le canapé de Michel Drucker. Pourquoi il fait tout ça ?
1: Là, c'est vraiment le Gainsbourg en roue libre. Alors, pourquoi fait-il tout ça? Mais pour la publicité. Parce que c'est des choses qui lui rapportent énormément, énormément de publicité gratuite. Lorsqu'il va brûler en direct le billet de 500 francs, on va en parler pendant des semaines.
0: On en parle encore.
1: Et on en parle encore, nous, on en parle à l'instant. Il va recevoir des tonnes de courriers. Et suite à cet événement, la RATP va lui commander une publicité pour le ticket choc. Donc, c'est pour lui, c'est vraiment tout bénef. C'est vraiment quelqu'un qui joue avec les médias et qui sait très bien s'en servir jusqu'au moment où ça dérape. Et les gens, justement, qui connaissent Lucien ne retrouvent pas Lucien, ne retrouvent pas Serge dans Gainsbourg. C'est un personnage, qui est quand même qui est pas toujours drôle et qui est finalement pas si sympathique que ça, Gainsbourg. Et puis c'est Gainsbourg qui a tué Gainsbourg.
0: Derrière la provoque, il y a quand même, on sent beaucoup de sensibilité. Il y a notamment un lien très très fort avec les jeunes.
1: Oui, alors il y a un lien très très très fort avec les jeunes à partir de la blum reggae, puisque c'est la musique qu'écoutent les ados à l'époque. Et il y a aussi un lien très fort avec les jeunes qui se reconnaissent dans l'attitude paternelle de Serge avec Charlotte. C'est un petit peu le rapport complice papa et avec sa fille, le rapport complice idéal entre un père et sa fille.
0: Il meurt le 2 mars 1991, Serge Gainsbourg. Il n'a que 62 ans, mine de rien. C'était un peu écrit, il n'a jamais pris vraiment soin de sa santé, on peut le dire. Il était un peu autodestructeur quand même.
1: Il était complètement autodestructeur. C'est quelqu'un qui fumait 3 paquets de gitane. En 1973, lorsqu'il a son premier arrêt cardiaque, son premier infarctus, en attendant les secours, il remplit son attaché-caisse de cartouches de gitane. Donc on peut dire effectivement qu'il est autodestructeur.
0: C'est là où il donne une espèce de conférence de presse depuis l'hôpital.
1: Ah mais dès l'instant où il est un petit peu rétabli à l'hôpital suisse, il convoque la presse effectivement pour donner des interviews et raconter qu'il a failli passer. Encore une fois, c'est la façon d'utiliser les médias et de retourner les événements à son profit.
0: Il est enterré au cimetière du Montparnasse. Je crois justement qu'il est pas très très loin de la tombe de Baudelaire. C'est pas fait exprès, si?
1: C'est pas fait exprès, mais je pense que c'est quelque chose qui lui aurait fait énormément plaisir symboliquement. Ce n'est pas fait exprès parce que c'était déjà la tombe où étaient enterrés ses parents.
0: Et il avait envoyé une interview posthume à Libération.
1: Voilà. Alors il a fait une interview posthume à Libération et c'est quelqu'un qui avait un rapport ambigu avec la postérité. Il pouvait déclarer que rien de son œuvre ne survivrait, que c'était des petites chansons. Et en même temps, des gens qui l'ont connu de près savent qu'il pensait à la postérité. Et là, je pense que c'est un petit peu le signe d'un grand artiste qui presque d'une certaine façon, met en scène sa mort. En fait, c'est quelqu'un qui claquait beaucoup. Il claquait tout. Donc, ce qu'il voulait laisser derrière lui, ce n'était pas des choses matérielles, mais c'était son œuvre. Donc, ça détruit un petit peu le mythe qu'il essayait d'inventer, de raconter du chanteur qui se fout totalement de ce qu'on pensera après lui. C'est au contraire quelqu'un qui avait planifié tout ça.
0: Mais merci beaucoup, Pierre Mikhaïlov, de nous avoir raconté Serge Gainsbourg dans Le Grand Récit. Je renvoie vers vos deux livres, hein, Gainsbourg Confidentiel aux éditions Point et Jane Birkin Citizen Jane aux éditions Alphée. Et puis vous publiez, je crois, le 14 mai, un roman, Morgane, aux éditions Héliopole. C'est bien ça?
1: C'est bien ça.
0: C'est la fin de cette émission. Merci de nous avoir suivis. Le Grand Récit revient demain à 20h avec André Dussolier. Et c'est à volonté, bien sûr, sur le site et l'appli RTL. Dans un instant, bonus track avec Éric Jean-Jean. Je vous souhaite une très belle soirée sur RTL. Il est 21h. Et les infos à retenir, c'est avec Alban Le Prince. Bonsoir Alban.
8: Bonsoir Isabelle, bonsoir à tous. Les Émirats Arabes Unis annoncent le retour à l'enseignement à distance dans tous les établissements scolaires après un incendie qui a fait des blessés aujourd'hui sur un site pétrolier. Téhéran semble avoir repris ses frappes au Moyen-Orient. Donald Trump lui assure qu'il n'y a pas eu de dégâts dans le détroit d'Ormuz où son armée a indiqué avoir détruit 6 bateaux iraniens et intercepté des missiles ainsi que des drones lancés par l'Iran. C'est dans ce contexte que les cours du pétrole se sont une fois de plus envolés aujourd'hui. Plus 5% pour le baril de Brent à $113, de quoi provoquer une nouvelle flambée des prix à la pompe. Et alors que l'idée d'une taxation des bénéfices exceptionnels des pétroliers a été relancée la semaine dernière par la gauche, après la publication des résultats exceptionnels de Total Energy depuis l'Arménie, Emmanuel Macron a répondu tout à l'heure.
9: Notre énergie, on doit surtout la mettre à réouvrir le détroit d'Ormuz. Après, on doit s'assurer que quand les prix montent, ils sont répercutés le plus tard possible et que quand les prix baissent, ils sont répercutés le plus vite possible pour pas que ce soit nos consommateurs qui, en quelque sorte, soient les principales victimes. C'est là où il faut faire le suivi des marges. Mais aujourd'hui, il n'y a pas des producteurs ou que ce soit qui sont en train de faire beaucoup d'argent et qui font monter le prix à dessein. S'il y a des profits excessifs ou des comportements de, si je puis dire, un peu prédateurs ou spéculateurs, en effet, les différents pays, les Européens, devront y répondre.
8: Et notez qu'à la pompe, les prix ne baissent plus. La semaine dernière, d'après les chiffres de l'UFIP, communiqués tout à l'heure, le sans-plomb 95 était à 2 € en moyenne le litre. C'est 3 centimes de plus que la semaine dernière, tandis que les prix du diesel, eux, stagnent à 2,16 €. La Russie décrète une trêve unilatérale avec l'Ukraine vendredi et samedi, les 8 et 9 mai, pour les commémorations de la victoire soviétique contre l'Allemagne nazie en 1945, précise le ministère russe de la Défense. Il menace Kiev de frappe massive de missiles en cas de violation du cessez-le-feu. À l'instant, Volodymyr Zelensky, le président ukrainien, déclare que l'Ukraine va observer sa propre trêve avec la Russie les 5 et 6 mai. 2 morts et une vingtaine de blessés fauchés cet après-midi par une voiture dans le centre de Leipzig en Allemagne. Pour l'instant, on ne sait pas s'il s'agit d'une attaque, précisent les autorités. Elles annoncent néanmoins que le conducteur a été arrêté. La météo avec 2 départements en vigilance orange, pluie et inondation demain. La Mayenne et la Sarthe dans le ciel. Le temps va rester instable sur toute la France avec des nuages, des averses souvent orageuses et de rares éclaircies. Les températures, 8 à 12 degrés le matin jusqu'à 15 près de la Méditerranée et de 14 à 22 l'après-midi. Les courses, c'est à Saint-Cloud, départ 13h55. Dominique Cordier vous conseille de jouer le 15, le 8, le 13, le 2, le 9, le 12 et le 6. L'outsider de RTL, c'est le 12, Charlie. 21h03 sur RTL, on vous retrouve Éric Jean-Jean pour Bonus Track.
10: Merci Alban, bonsoir. À tout à l'heure, 22h sur RTL, évidemment, c'est parti pour Bonus Track, le premier de la semaine. Alors je vous l'annonçais hier dans Stop ou Encore, on va se plancher sur le cas Phil Collins dans notre focus du jour. Et puis dans la deuxième partie d'émission, on dansera le funk avec un invité, Belkacem Mezian, qui nous parlera d'un immense groupe de funk qui s'appelle Earth, Wind and Fire. Et puis pour finir cette émission, le rock progressif. Mais pour l'instant, je vous propose d'envoyer le générique.
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10: Bonsoir. Le Rock'n'Roll Hall of Fame a dévoilé la liste des artistes qui feront leur entrée dans ce prestigieux panthéon du rock à Cleveland. Et aux côtés d'Oasis, Joy Division, New Order ou Iron Maiden, il y a Phil Collins, qui va être intronisé pour la deuxième fois, parce que la première fois, c'était en 2010 avec Genesis. Alors, évidemment, ça nous a donné envie de consacrer notre focus du jour à ce grand musicien britannique à la fois chanteur et génie de la batterie. un jeune homme dont la carrière en solo débute avec un énorme tube et nous on va ouvrir l'émission avec. Ça commence comme ça. L'album c'est Face Value en 1981. Musicalement, premier single, écoute maître. Tempo lent, ambiance tendue, voix nocturne et Collins qui plane au-dessus de nappes de synthé. Il y a du brouillard dans cette chanson. Et puis évidemment, à 3 minutes 40, le chef-d'œuvre, le break de batterie le plus célèbre de tous les temps. India Tonight, on l'écoute maintenant sur RTL.

0: Phil Collins, In the Air Tonight sur RTL avec ce célèbre, le plus célèbre break de batterie de tous les temps. Et puis des paroles un peu mystérieuses qui vont susciter pas mal de rumeurs et légendes urbaines à cause d'une phrase assez énigmatique. Si tu me disais que tu te noyais, je ne te tendrais pas la main. Alors, qu'est-ce qui s'est passé exactement? Est-ce qu'il a assisté à une noyade sans agir? Est-ce qu'il a regardé quelqu'un qui regardait quelqu'un se noyer sans agir? Même Eminem parle de cette rumeur dans sa chanson Stan. Il y avait une autre rumeur qui disait qu'il aurait invité le type qui justement a pas aidé l'autre qui se noyait pendant un concert et qu'il lui aurait chanté la chanson les yeux dans les yeux avec un projecteur braqué. Bon, tout ça c'est évidemment faux. Phil Collins s'en expliquera des années plus tard. Cette chanson faisait en fait référence à son divorce. Un divorce un peu rock'n'roll avec sa première femme, Andrea Bertorelli. Un divorce qui aurait d'ailleurs occasionné des tensions dans le groupe Genesis à cette époque.
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0: Alors pour Phil Collins, tout commence avec le groupe Genesis. Nous sommes au début des années 70. Londres, 1971. Phil Collins répond à une annonce du Melody Maker. Le groupe Genesis cherche un batteur sensible, je cite, à la guitare 12 cordes. Phil Collins a une petite vingtaine d'années, c'est un fou de batterie, un instrument qu'il pratique depuis l'âge de 5 ans. Et le courant passe immédiatement entre Phil et le groupe formé par Peter Gabriel et ses copains de lycée. Alors très vite, c'est le succès, et on va les comparer avec d'autres précurseurs du rock progressif comme King Crimson, Yes ou Pink Floyd. Mais alors que le groupe est en pleine ascension, Peter Gabriel décide de quitter Genesis, laissant la formation sans chanteur. À ce moment-là, tout le monde pense que c'en est fini pour Genesis. Pourtant, en 1976, il prouve le contraire en sortant Trick of Trail, premier album de Genesis sans Peter Gabriel, remplacé par Phil Collins, qui devient à la fois le batteur et le chanteur du groupe.

semble être rentré dans l'ordre, Genesis cartonne. Mais assez vite, Phil Collins ressent l'envie de mener sa carrière solo en parallèle du groupe. Et en 1981, il sort l'album Face Value avec le premier single qui va connaître un succès planétaire, In the Air Tonight, qu'on écoutait tout à l'heure en début de Focus. Après Face Value, Phil Collins retrouve Genesis pour leur 11e album, Abacab, puis revient à sa carrière solo avec un deuxième album perso, Hello, I Must Be Going, sorti en 1982. Et là encore, c'est encore son divorce qui va être la source d'inspiration, par exemple, de cette chanson-là. J'arrive pas à le croire. Dites-moi pas que c'est pas vrai, comme disait Jamel.

Ça s'entend d'ailleurs hein, sur cette chanson. Phil Collins, il adore la soul music. Alors cette chanson va connaître un grand succès évidemment, mais le titre qui va connaître le plus grand succès, qui classera même pour la première fois en tête des ventes en Angleterre, c'est sa reprise d'une chanson des Supremes. You Can Hurry Love, écoutez.

Canary Love. 1984, la carrière de Phil Collins est au sommet. En solo donc, mais également avec Genesis qui connaît un succès phénoménal avec le dernier album éponyme qui contient des tubes comme Mama ou encore Illegal Alien. Et on fait appel à lui pour la BO d'un film. Contre toute attente, ça c'est la traduction française, Against All Odds, c'est le titre anglais avec Jeff Bridges dans le rôle principal. Phil Collins alors ressort une vieille chanson qu'il avait écrite au départ pour son premier album Face Value, et cette chanson, une fois de plus, sera un énorme succès. Vous vous rappelez de ça ? Against All Odds. Une chanson qui permettra même à Phil Collins de remporter le Grammy du meilleur chanteur.

Cette même année, 1984, Phil Collins participe à l'album solo du chanteur d'Earth, Wind & Fire, Philip Bailey. L'album s'appelle Chinese Wall et avec lui, il interprète ceci.

il faut dire qu'ils se connaissent bien, hein, parce que Phil Collins a fait très souvent appel au Felix Horns. Vous savez, c'est la section de cuivre du groupe pour ses enregistrements. Phil Collins, d'ailleurs, à cette période-là de la conversation, il est sur tous les fronts. Il joue de la batterie sur le titre de Clapton, Behind the Sun. Il participe au band Aid, qui réunit toutes les stars de la pop pour venir en aide à l'Éthiopie avec le single Do They Know It's Christmas. C'est lui qui joue de la batterie sur ce morceau. Et puis l'année suivante, en 1985, il participe aussi au concert du Live Aid. D'ailleurs, ce sera même le seul artiste à jouer sur les deux continents pour les deux concerts. L'un à Londres, au Wembley Stadium, et l'autre à Philadelphie le même jour. Il fait la liaison en Concorde à ses frais pour pouvoir rejoindre les États-Unis où l'attendent Eric Clapton et Led Zepp, les membres restants du groupe avec lesquels il joue de la batterie le temps du concert. 1985, je vous l'ai dit, Phil Collins est partout. Il est aussi dans les bacs avec son troisième album solo No Jacket Quick Riot et ce titre-là, One More Night.

Jacket Required. Traduction, veste non requise. Le titre de cet album est un clin d'œil à une petite mésaventure qui lui est arrivée dans un resto de Chicago, le Pump Room. On avait refusé de le servir et surtout de le laisser entrer et d'avoir sa table, qui était réservée, parce qu'il n'avait pas la tenue appropriée, la veste étant requise. Bon, par la suite, le resto va s'excuser, lui faire envoyer une veste en cadeau. Il n'empêche que le titre est là. Alors, pour revenir à l'album, même si les critiques lui trouvent un petit côté trop commercial, ce sera un énorme succès. 25 millions de copies vendues. Et 3 Grammy Awards, dont celui de l'album de l'année.

puis à la fin de cette chanson, évidemment, vous vous rappelez tous de ce solo de sax. On le doit à nouveau à l'un des membres de la section de cuivre d'Earth, Wind & Fire. Il s'appelle Don Myrick. En 1988, c'est au cinéma qu'on retrouve Phil Collins qui joue le premier rôle dans une comédie romantique, Buster. En fait, c'est loin d'être sa première expérience de comédien. C'est même par là qu'il a commencé avant de se lancer dans une carrière de musicien. Sa maman travaillait dans une école de théâtre et lorsqu'il était enfant, puis ado, il avait décroché quelques rôles dans des téléfilms ou des pubs. Et comme son groupe fait une pause après la tournée gigantesque qui suivait l'album Invisible Touch, Phil Collins décide d'accepter le rôle. Il interprète Buster Edwards, criminel condamné pour la fameuse attaque du train postal Glasgow-Londres en 1963. D'ailleurs, sa petite sœur Carol Collins joue également un petit rôle dans le film. Et Phil, bien sûr, contribue à la BO avec ceci.

A Groovy Kind of Love, reprise d'un standard américain de 1965. Autre participation à la BO de Buster, ce titre-là qui sera encore une fois un tube, Two Hearts.

Et d'ailleurs, cette chanson, c'est pas lui qui l'a composée, mais Lamont Dozier. Vous savez, de l'équipe des compositeurs de Choc, Holland, Dozier, Holland, qui ont écrit bon nombre des tubes des Supremes et de la Tamla Motown en général, parmi lesquels You Can Hurry Love, que Phil Collins avait repris quelques années plus tôt. En 1989, Two Hearts va remporter le Golden Globe de la meilleure chanson originale et le Grammy Awards de la meilleure chanson écrite spécifiquement pour le ciné ou la télé. Et étonnamment d'ailleurs, c'est le premier Grammy Awards remporté par un membre de l'équipe de Dozier. C'est-à-dire les grands compositeurs qui ont fait tous les tubes de la Motown.

1990, c'est la sortie du quatrième album solo de Phil Collins, But Seriously, et comme son nom l'indique, mais sérieusement, le ton a changé. Les thèmes sont plus engagés, plus politiques. Phil Collins y évoque la guerre en Irlande, l'apartheid ou encore la question des sans-abri. Et puis, des sans-abri. Et puis, il y a aussi ce titre, Something Happened on the Way to Heaven, qui au départ était prévu pour la bande originale d'un film.

En fait, au départ, c'est Danny DeVito qui demande à Phil Collins d'écrire un titre pour son film La Guerre des Roses, qui parle d'un divorce qui tombe mal. Et finalement, la chanson n'est pas gardée, alors Phil la garde pour lui et l'intègre dans son album. Something happened on the way to heaven. Il s'est passé quelque chose sur la route du paradis. En 1991, Phil Collins retrouve ses copains de Genesis pour le disque Weekend Dance, qui va connaître un énorme succès avec des tubes comme I Can Dance ou encore Jesus He Knows Me. Mais 5 ans plus tard, 1996, il annonce qu'il quitte le groupe. Mener ses deux carrières de front lui est devenu impossible. Après 25 ans au sein de Genesis, Phil Collins décide de se consacrer à sa carrière solo. Il va enchaîner plusieurs enregistrements, écrire aussi plusieurs musiques de films, dont celle de Tarzan pour Disney, sauf que le succès est un peu plus mitigé. Et en 2002, son 7e album Testify est plutôt froidement accueilli par la critique, à part chez nous, en France, où il continue d'être numéro 1 avec ça. Can't Stop Loving You.

c'est la seule chanson de l'album qui n'est pas signée de Phil Collins. Sur cette, une reprise de Billy Nichols, sortie en 1978, que Collins modifie légèrement et dans les paroles et dans la structure. À partir des années 2000, la santé de Phil Collins va aussi se dégrader. La pratique de la batterie lui a occasionné de graves lésions au dos, mais aussi une perte de l'audition et puis d'autres soucis de santé, tels que le diabète, vont se rajouter. Et à 71 ans, il décide de mettre un terme à sa carrière, non sans une dernière tournée d'adieu de Genesis, à l'occasion de laquelle j'avais pu rencontrer le groupe et particulièrement lui. Alors aujourd'hui, il dit qu'il se sent plus en forme, même s'il n'envisage pas de retour sur scène. Il ne s'interdit pas de faire quelques essais en studio, c'est ce qu'il a déclaré en janvier dernier à la BBC. Oui, parce qu'il ne peut pas arrêter de nous aimer. Je vous le disais en début de ce focus, hein, il a été intronisé au Rock'n'Roll Hall of Fame pour la deuxième fois et à ce sujet, il a réagi sur son compte Instagram en disant « Évidemment, je suis ravi et honoré d'être intronisé. Cela vient couronner une vie merveilleuse consacrée à la musique. » Allez, pour conclure ce focus, je propose une chanson tirée de l'album But Seriously, 1990, titre engagé sur la condition des sans-abri qui va devenir son plus gros succès solo et qui va lui permettre de remporter le Grammy Awards de la chanson de l'année ainsi que le Brit Award du meilleur single britannique cette année-là. Ça commence comme ça. Juste un autre jour au paradis. Ne vous trompez pas sur ce que dit le titre. Il parle des gens dans la rue qui vivent dans des cartons à Washington DC.

0: Another Day in Paradise. Si vous avez bien écouté les chœurs sur cette chanson, vous avez peut-être reconnu la voix de David Crosby, vous savez, de Crosby, Stills, Nash & Young. Bon, si vous l'avez reconnu, en même temps, vous êtes hyper fort, hein, parce que franchement, faut avoir l'oreille. Là, je fais le malin parce que je l'ai lu. Après, quand on le sait, on tend un peu l'oreille, mais c'est pas si facile que ça. Bon, à suivre, Pascal et Perrine pour l'actualité du jour. Et puis tout à l'heure, on va parler d'Earth, Wind & Fire. C'est rigolo parce qu'on évoquait justement Philippe Bellet, qui est le chanteur d'Earth, Wind & Fire. On va l'évoquer tout à l'heure avec Belkacem Mezian, qui vient de sortir un bouquin passionnant d'ailleurs sur ce groupe-là.
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0: Bonsoir Pascal Amiot.
5: Bonsoir.
0: Et bonsoir Perrine Tsuquet.
6: Bonsoir.
0: C'est l'actualité du jour. On va commencer par Pascal, avant le journal de Perrine, avec la nouveauté. Aujourd'hui, c'est quoi Pascal?
5: On est sur le retour de Madonna. Vous savez donc qu'elle sort son nouvel album Confessions 2, donc la suite de Confessions on the Dance Floor qui était sorti il y a 20 ans.
0: Ouais.
5: Ça, ce sera pour le 3 juillet, cet album. Il y avait déjà eu un extrait, alors assez électro, voilà, qui n'était pas dessiné, un single qui s'appelait I Feel So Free. Ouais.

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1: Efficace. Est-ce que c'est un tube, ça, Pascal, à ton avis?
2: Ça peut être un tube. Ouais. C'est très, très Madonna, en tout cas.
1: Ah, oui.
2: On reconnaît vraiment, vraiment sa patte et puis son son dance electro. Ce qu'on peut déplorer, peut-être, c'est que Sabrina Carpenter soit un petit peu loin dans ce duo. Ouais. Vraiment. On a l'impression qu'elle est là, en fait, comme un faire-valoir ou pour récupérer, disons, en tout cas, une communauté de fans beaucoup plus jeunes, puisque Sabrina Carpenter est aujourd'hui une pop star mondiale comme Madonna a pu l'être dans les années 80. Voilà, mais ça reste quand même un morceau assez efficace. On verra si ça prend en France. En tout cas, c'est le morceau qui est destiné à porter la sortie de Confessions 2 le 3 juillet.
1: Merci Pascal. Perrine, une belle surprise au concert hier de Tame Impala à l'Accor Arena.
3: Oui, le musicien australien Kevin Parker, alias Tame Impala, était en concert à Paris hier soir à l'Accor Arena, donc pour défendre son dernier album Deadbeat. Et en effet, les spectateurs ont eu la chance d'assister à une première partie de luxe, puisque c'est le groupe Justice, le duo French Touch de Gaspard Auger et Xavier Doronet, qui a assuré cette première partie. Alors en fait, les rumeurs circulaient depuis quelques heures avant le concert, puisque ceux qui avaient acheté leur billet en ligne avaient reçu sur leur mail de confirmation la mention d'un spécial guest avec le T de guest qui ressemblait à la fameuse croix du duo Justice. Ouais. Et la rumeur donc disait vrai. Et Justice a non seulement fait la première partie, mais plus tard a aussi rejoint Tame Impala sur scène pour jouer leur titre Never Ender, ce titre de Justice sur lequel Tame Impala avait collaboré sur l'album Hyper Drama. C'était en 2024.
1: Alors, autre concert et autre événement, celui de Shakira à Rio.
3: Et oui, la chanteuse colombienne a réuni sur la plage de Copacabana à Rio plus de 2 millions

0: de personnes pour son concert gratuit sur une scène géante de plus de 1300 m² montée en face du Copacabana Palace, mythique hôtel où Shakira logeait ce soir-là. Shakira qui a enchaîné les tubes de Hips Don't Lie à Waka Waka. Oui, oui. Énorme concert, je vous recommande de regarder les images, c'est assez dingue, la foule, 2 millions de personnes sur la plage. Alors d'ailleurs, c'est devenu une tradition, hein. Chaque année, la ville brésilienne propose un méga concert gratuit. Madonna, en 2024, qui avait réuni un peu plus d'1,5 million de spectateurs. L'année dernière, c'était Lady Gaga, avec un peu plus de 2 millions de spectateurs, comme Shakira d'ailleurs, avec des retombées économiques importantes évidemment pour la ville, estimées à plus de 140 millions d'euros.
1: Les films concerts ont la cote en ce moment.
0: Et oui, c'est devenu un véritable phénomène, ouais. Avec de plus en plus d'artistes qui proposent de vivre ou revivre leurs concerts au cinéma. Le 7 mai, on pourra voir Billie Eilish dans sa tournée Hit Me Hard and Soft, filmée en 3D par James Cameron, le réalisateur du Titanic.
1: J'ai vu le film, c'est le témoignage de sans doute le plus beau concert de l'année 2025.
0: Et puis, je vous avais parlé aussi la semaine dernière de Johnny Hallyday, qu'on pourra voir au cinéma le 15 juin pour revivre son Bercy de 1995 dans le cadre de son Laura d'Atour. Et deux autres artistes français ont annoncé des films concerts au cinéma. Julien Doré, le 2 juillet prochain, le dernier Pestacle, qui proposera le film de l'ultime concert de sa tournée. Et Santa, dont le concert au Forest National sera à découvrir sur grand écran le 4 juin prochain.
1: Ouais, ce qui n'est pas si mal, hein, quand on n'a pas pu avoir de billets ou qu'on n'a pas les moyens d'avoir des places de concert, bah c'est moins cher, un ticket de cinéma. Merci Pascal, merci Perrine. Un invité maintenant, Belkacem Mezian, on parle d'Earth, Wind & Fire.

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5: Et notre invité ce soir, c'est Belkacem Meziane. Bonsoir Belkacem.
6: Bonsoir.
5: Merci d'être là. Alors vous publiez une biographie géniale sur le groupe Earth, Wind & Fire. C'est aux éditions Le Mot et le Reste. C'est c'est la première biographie française consacrée à ce groupe. Vous étiez au courant de ça ou pas?
6: Oui, j'étais au courant.
5: Earth, Wind & Fire en trois titres, c'est ça.

0: C'est-à-dire que on les connaît toutes par cœur. Belkacem, en deux mots, le groupe, c'est combien d'albums et combien de numéros, hein? Parce que c'est absolument phénoménal.
1: C'est une vingtaine d'albums, c'est on va dire entre 5 et 10 numéros 1 R&B et US.
0: Ouais.
1: Ce qui est important de faire la différence, la distinction entre ces deux classements.
0: Mm-hmm.
1: Ensuite, il y a beaucoup de numéro 2, numéro 3, voilà, donc c'est pas forcément toujours numéro 1, parce que voilà, c'est pas un groupe qui est purement façonné pour le grand public complètement, même si les trois titres que vous avez passés, c'est clair qu'ils sont ultra populaires, mais il y a d'autres choses qui sont peut-être un peu moins accessibles.
0: Alors, c'est ça qui est intéressant, parce que musicalement, il va falloir que vous m'aidiez, c'est de la funk influencée par la musique afro-cubaine et brésilienne, et aussi un peu le disco qui cartonne à l'époque avec des influences de jazz. Est-ce que j'ai dit l'essentiel ?
1: L'essentiel, on va dire ça. On va dire ça rapidement.
0: Qu'est-ce qu'on pourrait rajouter ? Qu'est-ce qu'on pourrait rajouter, Belkacem ?
1: Beaucoup de jazz, beaucoup de blues aussi, parce que la personne qui a l'idée, dirigé le groupe, c'est Maurice White,
0: ouais.
1: Un batteur qui a énormément joué avec des pointures du blues à Chicago et
0: ouais.
1: Des pointures du jazz. Et il y a un autre style de musique aussi qu'on n'a pas, ce qu'on mentionne rarement, c'est le gospel. Ce monsieur était chanteur avant d'être batteur et il a chanté beaucoup de gospel. Donc ces musiques-là se retrouvent énormément dans la musique d'Earth, Wind & Fire, mais bien sûr que le funk est la dominante de ce gros mélange, de ce gros cocktail, si on peut dire.
0: Qu'est-ce qu'il faut savoir de Maurice White en quelques mots? Parce que ce type est passionnant, parce que au fond, c'est un gars. Vous avez dit le mot gospel et ça m'intéresse vachement, parce que en fait, c'est un type qui avant tout est un spirituel.
1: Oui. Tout à fait. C'est quelqu'un qui découvre forcément la religion à Memphis, sa ville d'origine, et qui va chanter à l'église très tôt, dès l'âge de 4-5 ans, qui va être très porté sur la musique gospel, bien sûr, mais qui va être très croyant dès le départ, dès son plus jeune âge. Et en fait, dans son évolution, il va aller à Chicago à l'âge de 20 ans,
0: ouais.
1: Et il va découvrir une vie urbaine qui va lui proposer d'autres choses, c'est-à-dire qu'il va découvrir le yoga d'abord, ensuite la méditation, ensuite énormément de choses qui vont le rapprocher des religions extra-américaines, si on peut dire, orientales, bien sûr. Il va découvrir l'islam, le soufisme,
0: ouais.
1: Il va découvrir énormément de religions aussi par le biais de tous les militants afro, black power,
0: ouais.
1: Qui vont le mener vers aussi la découverte de l'Afrique, de l'Égypte, et c'est une personne qui a réussi à combiner, qui n'était jamais réellement, il n'est jamais devenu musulman à l'époque où beaucoup de noirs de cette époque-là le devenaient. Il a toujours essayé de combiner toutes ces croyances en faisant la sienne, tout simplement. Et il a été très spirituel tout au long de sa vie, vraiment tout au long de sa vie.
0: Message pacifiste, spirituel, on le disait, antiraciste, c'était super important pour lui. Par exemple, il détestait la drogue, l'alcool, il prenait une vie plutôt saine. Ce qui est assez étonnant, au fond, dans un milieu musical.
1: Ce qui est étonnant, oui, et en même temps, pour avoir cette longévité, je pense que il y a pas mal d'artistes que j'ai découvert tout au long de mes recherches, pas seulement pour ce livre, mais pour les ouvrages précédents, qui ont été comme Prince, par exemple, qui a été quelqu'un d'assez sobre, si on
0: ouais.
1: peut dire, tout au long de sa vie, parce que je pense que pour ce degré d'excellence, l'alcool et la drogue, ça n'aide pas toujours. Alors il y a des exceptions, un monsieur comme George Clinton ou Sly Stone, qui sont des gens qui ont pris du LSD, de l'héroïne, de la cocaïne, toutes sortes de choses, mais réellement c'est pas non plus la tendance principale dans les groupes de funk, en tout cas à ce niveau-là.
0: Ouais, et puis si la drogue rendait génial, ça se saurait en même temps. Non mais c'est vrai, on a une autre particularité de ce groupe, c'est l'imagerie, vous l'avez évoqué très très vite tout à l'heure, je voudrais qu'on y revienne, c'est l'imagerie égyptienne. On a tous acheté des disques d'Earth, Wind & Fire, moi le premier, avec les pyramides, etc. Alors ça vient d'où et pourquoi il était fasciné par ça, Maurice White?
1: Alors rapidement, donc il a, vers la fin des années 60, il a découvert vraiment beaucoup de théories au niveau de l'environnement afro et black power dans lequel il baignait.
0: Ouais.
1: Et pas mal de gens essayaient de revenir à des racines africaines, et particulièrement aussi retrouver un lien avec les racines noires de la civilisation égyptienne. Mmh. Alors c'est des théories qui aujourd'hui sont parfois un petit peu remises en cause, parfois mises en avant peut-être un peu trop. Ça, je sais pas, je vais pas me prononcer aujourd'hui, mais en tout cas, c'est y a des théories qui disent que beaucoup de pharaons étaient noirs et que certaines pyramides ont été créées, fabriquées aussi, enfin conçues par une des civilisations noires, et donc lui était proche de ça, et il a aussi énormément étudié aussi la mythologie égyptienne, parce qu'il est, en fait, il est très porté sur l'astrologie aussi, sur la cosmologie, sur pas mal de domaines comme ça qui paraissent pas tout de suite évidents quand on écoute la musique d'Orson and Fire, mais l'astrologie, ça a été quelque chose de très important, et ça l'a mené aussi vers l'étude de l'Égypte, l'étude, si on peut dire, hein, c'est pas un égyptologue vraiment, mais c'est quelqu'un qui était très très très porté là-dessus, et il a trouvé des liens, comme je vous disais tout à l'heure, entre les croyances, et il a trouvé des liens entre l'Égypte, entre les dieux égyptiens et les dieux qu'on peut trouver en Inde, qu'on peut trouver dans le reste de l'Afrique, etc. Brièvement, voilà ma réponse.
0: et d'ailleurs, Earth, Wind & Fire, ça vient aussi de ça, hein. Il y a un peu de son thème astral, d'après ce que j'ai cru comprendre, c'est ça.
1: C'est pour ça que je vous ai amené là-dessus, parce que la terre, le vent et le feu, en fait, ouais. Le vent, le mot normalement c'est l'air. Il y a quatre éléments dans l'univers. Et dans son signe astral, il y a une dominance de la terre, de l'air et du feu, et une carence, comme on dit, il y a très très peu d'eau. Alors ça, il faut rentrer dans des considérations astrologiques un peu plus poussées, ouais. Et un peu plus compliquées. Mais en tout cas, c'est ça qui l'a inspiré, puisqu'il est allé voir un astrologue à la fin des années 60. Tout ça, c'est le bouillonnement entre 65 et 70, ouais. Avant qu'il crée Earth, Wind & Fire. Toutes ces découvertes spirituelles, philosophique, politique, vont se mêler, et donc lui, il va décider de donner le nom de son groupe de choisir le nom de son groupe par rapport à son thème astral.
0: Ouais, c'est passionnant, c'est pour ça que je vous ai embarqué un peu dans toutes ces histoires, parce qu'en fait non mais derrière un groupe qu'on a l'impression d'avoir été un groupe léger, etc., qui a fait des concerts mais phénoménaux, parce que ça aussi on pourrait y passer des heures, il y a cette dimension hyper spirituelle de Maurice White. Alors Maurice White nous a quittés en 2016, le groupe continue d'exister, toujours un peu, beaucoup.
1: Oui, continue d'exister, et ça me permet aussi quand même de juste d'ajouter une petite précision, c'est qu'on focalise beaucoup sur Maurice White, et dans le livre j'essaye aussi quand même de bien rendre compte de cette importance du leader, mais il y a quand même des gens comme Philippe Bellet, ouais. Le chanteur, Verdine White qui est le frère de Maurice White qui est bassiste, un monsieur qui s'appelle Ralph Johnson, c'est les trois survivants, si on peut dire, de cette grande histoire, mais il y a beaucoup de contributions de personnes comme Al McKee, qui a été le guitariste phare des années 70, qui a composé September. Il y a un monsieur qui s'appelle Charles Stepney, qui a été l'arrangeur, le producteur aussi sur plusieurs albums. Il y a un ingénieur du son, curieusement, qui est très très très important, qui s'appelle George Massenburg. Et toutes ces personnes-là, et encore plein d'autres bien sûr, mais toutes ces personnes-là ont servi, si on peut dire, ont été guidées et ont guidé aussi Maurice White à créer cette institution du funk. Donc c'est les trois personnes qui tiennent aujourd'hui Earth, Wind & Fire, ce sont Philippe Bellet, Verdine White et Ralph Johnson, et bien sûr ça continue avec une cinquantaine de concerts par an. Allez, à travers le monde.
0: On va écouter Fantasy, on débrief après avec vous, mais juste un petit plaisir, je crois que c'est une de mes chansons préférées du groupe, la voici sur RTL.

0: C'était Fantasy, Earth, Wind & Fire. On est avec Belkacem Mezian qui nous parle de ce groupe-là. Juste pour conclure, expliquez-moi comment est-ce qu'on part d'un film de Spielberg à une chanson qu'on vient d'écouter qui s'appelle Fantasy d'Earth, Wind & Fire.
1: Il est en manque d'inspiration pour les paroles d'un titre instrumental qu'il a créé récemment, à ce moment, en 77. Et quand il va voir le film, en fait, lui, il interprète le scénario comme on parle beaucoup de résurrection, enfin de réincarnation dans un autre monde, le monde cosmique, si on peut dire. Et donc, ça va l'inspirer énormément et il va connecter ça avec toutes ses croyances.
0: Et oui, alors c'est Rencontre du troisième type, hein, le film de Spielberg, en l'occurrence.
1: C'est tout à fait ça. Et donc on voit dans le film aussi une espèce de métaphore aussi de la résurrection, de la réincarnation dans un autre monde. Et lui, il va s'inspirer énormément. Et il va trouver que c'est en connexion énormément avec ses croyances. Donc voilà ce formidable morceau. Ouais. Et donc plus complexe dans ses paroles que ce qu'on a l'habitude de dire.
0: Ouais, mais c'était cool d'avoir votre vision et d'avoir la profondeur de ce groupe-là. Alors je rappelle que la biographie est passionnante, que le groupe c'est Earth, Wind & Fire, c'est aux éditions Le Mot et le Reste. Première biographie française consacrée à ce groupe, et c'est Belkacem Mezian qui nous l'offrait. Merci d'avoir été là, à bientôt.
1: Eh ben merci pour votre invitation, à très bientôt j'espère, au revoir.
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0: Et pour terminer cette émission, parce qu'on a commencé avec Phil Collins et quelque part un peu de Genesis et le rock progressif, on s'est dit, petit top 5 du rock prog avec en 5e position, tiré du premier album de King Crimson, The Court of Crimson King. Alors évidemment on a beaucoup parlé du rock prog, hein. Des morceaux de rock progressif qui sont souvent longs, souvent étirés, parfois un peu étranges et souvent magnifiques. En 4e position, le groupe de Phil Collins, Genesis.

Hedgehog, King Crimson en 5e position, 4e position Genesis, 3e position, évidemment ils font partie de Supertramp. Évidemment qu'ils font partie de cette bande-là. En 2e position, alors c'est un groupe originaire de Londres formé en 68 qui alors on a choisi un extrait qui est peut-être l'extrait le moins rock prog de ce qu'ils ont fait, mais c'est pour ça que vous les connaissez. Yes. Vous remarquez les années 70 avec ce son très particulier et dans les années 80 revenir avec un album qui s'appelle 90-125 dans lequel il y a cette chanson. Qui va ramener des gens des années 80, dont moi par exemple, à ce groupe-là qu'on avait complètement oublié ou qu'on n'avait même pas découvert. Yes. Alors, si on a en 5e position du rock prog King Crimson, en 4e position Genesis, en 3 Supertramp, en 2 Yes, qui est numéro 1? Bah, je suppose que vous vous en doutez, hein, une formation qui date de 1965, considérée comme pionnier du rock prog avec des albums concept qui vont marquer les années 70 et plus de 360 millions de disques vendus, c'est eux. Pink Floyd. Et cet album-là, The Dark Side of the Moon. On écoute sur la longueur cette fois-ci. Money sur RTL.

0: Pink Floyd. On va se quitter là-dessus. Caroline prend le relais tout de suite après les infos de 22h. Demain, on va parler de plein de choses, mais on a un invité, c'est assez chouette. Kiefer Sutherland sera en concert vendredi à l'Alhambra à Paris. C'est une petite scène, c'est une chouette scène d'ailleurs historique, hein, qui se situe juste à côté de la place de la République. Et à cette occasion, il m'a accordé une interview. Je vous la diffuse demain. Donc le héros de 24 heures chrono chante également. Il va sortir un 4e album. Jack Bauer sera à nos côtés demain entre 21h et 22h, entre autres dans Bonus Track. Passez une belle soirée avec Caroline. Merci d'être fidèle à Bonus Track. Bonne semaine. Il est 22h. L'essentiel de l'information en 3 minutes avec vous, Alban Le Prince. Bonsoir.
1: Bonsoir Eric, bonsoir à tous. Les inquiétudes sur la situation au Moyen-Orient ont raison des cours du pétrole. Le baril de Brent continue de flamber à plus de 114$ ce soir, car l'Iran semble avoir repris ses frappes. 2 personnes ont été blessées à Oman dans l'attaque d'un immeuble résidentiel. 3 autres l'ont été aux Émirats après l'incendie d'un site pétrolier suite à une frappe. L'armée américaine affirme de son côté avoir détruit 6 bateaux iraniens qui menaçaient des navires commerciaux. Le Technival organisé illégalement sur un terrain militaire près de Bourges commence à se vider. 3000 personnes y faisaient toujours la fête à 19h. Ce sont les chiffres communiqués ce soir par la préfecture du Cher. Moins de 24 heures après l'annonce de sa candidature à la présidentielle, l'insoumis Jean-Luc Mélenchon a reçu ce soir plus de 150 000 signatures approuvant sa candidature. Pour en parler, Thomas Soto reçoit demain la députée LFI du Val-de-Marne, Clémence Guettet. Rendez-vous à 7h40 sur RTL. Le site de commerce en ligne Rakuten en difficulté, 180 salariés menacés. La direction annonce ce soir chercher un repreneur en France et n'écarte pas une possible fermeture en cas d'échec à partir du troisième trimestre 2026. Le temps est très perturbé ce soir. Prudence, de gros orages ont commencé à éclater dans la région toulousaine. Léo travaille dans une jardinerie à Saint-Gaudens. Il n'avait jamais vu ça.
2: C'est arrivé vraiment d'un seul coup. Il y a eu 2-3 rafales, 2-3 impacts sur la serre en verre. Et puis d'un seul coup, un abat de grêle, on va dire de la taille d'une bille. Vraiment un abat qui a duré 5 minutes, mais qui a eu le temps de recouvrir totalement le parking en blanc. Où une grosse partie des plantes sont touchées. Voilà, les feuilles perforées, les étiquettes arrachées, déchirées. Et on a eu de la chance, les serres ont tenu. Mais après, c'est toutes les évacuations des eaux. Une fois que tout est bouché à cause de la grêle, forcément, ça envahit tout le magasin. Donc on a eu quand même pas mal d'eau dans le magasin. On a de la chance, ça s'évacue. Mais j'ai été voir les arbres. Toutes les nouvelles pousses, en gros, ont cassé. Les vignes, voilà, les hortensias, tous les arbres, les grands arbres là, qui viennent juste de faire les nouvelles feuilles, là tout est percé.
1: Des propos recueillis par Patrick Tégéro pour RTL. Et prudence, hein, puisque ce sont désormais 4 départements qui sont en vigilance orange pluie inondation ce soir. La Sarthe, la Mayenne, le Gard et l'Hérault dans le ciel. Le temps va rester instable demain sur toute la France avec des nuages, des averses souvent orageuses et de rares éclaircies. Les températures 8 à 12 degrés le matin jusqu'à 15 près de la Méditerranée. 14 à 22 degrés l'après-midi. Les courses, c'est à Saint-Cloud, départ 13h55. Dominique Cordier vous conseille de jouer le 15, le 8, le 13, le 2, le 9, le 12 et le 6. L'outsider de RTL, c'est le 12, Charlie, 22h03 sur RTL. Bonsoir Caroline Dublanche.
3: Bonsoir Alban, ça faisait longtemps.
1: Mais oui, ça faisait un mois qu'on ne s'était pas vu.
3: Ben oui, je pense. Manqué. Mais vous aussi Alban, vous nous avez manqué. Je pensais vous retrouver avec la marque des lunettes de ski, mais ça, c'est parti.
1: Ça fait un petit bout de temps déjà.
3: Oui,
1: bon. 3 semaines.
3: Ben oui, vous avez gardé une bonne mine.
1: Merci, c'est gentil.
3: À tout à l'heure, 23h.

0: bonsoir, heureuse de vous retrouver en espérant que vous vous êtes bien reposés pendant ce week-end prolongé du 1er mai. Nous sommes ensemble jusqu'à minuit et demi et tous vos appels sont les bienvenus au standard de Parlons-nous où Paul et Margot vont recueillir vos premières confidences sous le regard complice de Marc Bisset à la réalisation. 2h30 de direct, d'échange, de partage à votre écoute. Alors place à vos appels 09 69 39 10 11 et à vos réactions par SMS au 74 900 code RTL, 99 centimes par message et sur notre page Facebook RTL-Parlons-nous. Bonsoir Manon.
1: Bonsoir Caroline.
0: Bonsoir et bienvenue sur l'antenne.
1: Merci.
0: Alors, vous voulez me parler, vous allez avoir bientôt 18 ans, je crois.
1: Oui.
0: Dans un
1: oui.
0: mois, c'est ça?
1: C'est ça.
0: Et vous souffrez de troubles du comportement alimentaire?
1: C'est ça.
0: D'accord. Depuis combien de temps?
1: Ça fait depuis très très longtemps, depuis que je suis petite.
0: C'est-à-dire, ça a commencé à quel âge, vous vous souvenez?
1: Environ à mes 8 ans.
0: Ah oui, très très jeune.
1: Oui.
0: Ça a commencé de quelle façon?
1: Ça peut être drôle sur le moment, mais pas vraiment drôle. C'est tous les jours, enfin, pendant les vacances, j'allais chez mes grands-parents. Mm-hmm. Et dans la salle de bain, il y avait une balance. Et je me pesais. Matin, midi, soir. Et le chiffre sur la balance ne me pesait pas.
0: Mais vous vous pesiez auparavant chez vos parents? Il y a de la casse. Vous
1: Pardon.
0: Êtes pas, c'est pas vous qui êtes tombé.
1: Non, non.
0: Bon, tout va bien alors. Oui, il y a une balance, mais voilà, qu'est-ce qui fait que ça... Vous étiez un peu ronde à ce moment-là? Vous aviez eu des réflexions à l'école ou...
1: Non, pas du tout.
0: Donc pourquoi votre grand-mère vous faisait des bons petits plats et vous aviez plaisir à les déguster?
1: Non, c'est juste le chiffre, enfin le nombre... sur la balance, qui ne me plaisait pas. Et du coup, j'ai commencé à moins manger et à tomber vraiment dans les troubles du comportement alimentaire.
0: D'accord. Donc, vos parents, enfin peut-être pas votre grand-mère, si c'était pendant les vacances, mais à la rentrée, vos parents ont dû trouver que vous étiez amaigrie.
1: Non, pas spécialement.
0: À quel moment, alors, ils s'en sont aperçus?
1: Ils s'en sont pas vraiment aperçus. Parce que eux-mêmes, ils n'acceptent pas la maladie, on va dire.
0: Ils n'acceptent pas la maladie?
1: Voilà, c'est ça.
0: Et la maladie, aujourd'hui, vous diriez que c'est de l'anorexie, de la boulimie, plutôt de l'anorexie?
1: De l'anorexie.
0: De l'anorexie, d'accord. Alors, en général... c'est vrai que souvent les adolescentes peuvent dissimuler une maigreur sous des vêtements amples. Petite fille de 8 ans, moins dans la dissimulation et surtout en plus à la fin de l'été, on n'est encore pas dans des gros pulls et autres. Donc à un moment, peut-être le pédiatre, il y a bien quelqu'un qui s'est rendu compte qu'il y avait quelque chose qui n'allait pas, j'imagine.
1: Bah après, oui, j'avais mon médecin traitant quand même qui avait remarqué. Parce que je suis tombée plus facilement malade. J'étais plus fragile que passé un temps.
0: Oui.
1: Mais sinon, ils s'en sont vraiment méfiés, on va dire.
0: Ils se sont méfiés?
1: Pas vraiment méfiés.
0: D'accord. Donc à partir de quand ça a demandé une prise en charge et...
1: De quand j'étais jeune, il n'y en a pas eu. Là, il n'y a pas longtemps, j'ai demandé une prise en charge parce que je suis arrivée à un stade où je ne mange plus du tout. Et que ça devient compliqué pour moi.
0: Donc là, actuellement, vos troubles se sont accentués, c'est ça?
1: C'est ça.
0: Mais donc, ça veut dire que vous avez eu un épisode à 8 ans, mais qu'après, vous avez repris... peut-être en mangeant avec un peu un appétit d'oiseau, mais en mangeant quand même, pour que personne ne s'aperçoive de rien.
1: Oui,
0: d'accord, vous n'êtes pas d'accord. L'anorexie, ça s'est pas installé là, ça a commencé en contrôle, vous surveillez un peu votre poids, mais vous n'étiez pas vraiment dans l'anorexie.
1: C'est ça.
0: Donc là, Donc depuis quelque temps, vous dites que là, vous êtes vraiment dans la restriction de la nourriture.
1: Oui.
0: D'accord. Vous vivez chez vos parents encore, j'imagine.
1: Oui, chez ma maman.
0: Vous êtes, vos parents sont séparés?
1: Oui.
0: Oui. Vous êtes en terminale?
1: Non, j'ai arrêté l'école.
0: Il y a combien
1: J'étais
0: de temps?
1: J'étais censée être, ça va faire un an en juillet.
0: D'accord. Et pourquoi vous avez arrêté?
1: Parce que on m'a viré de mon établissement à cause des malaises, des crises d'angoisse.
0: Oui. D'accord. Parce que vous étiez mal, donc vous n'étiez plus en état d'aller au lycée.
1: C'est ça.
0: D'accord. Donc à ce moment-là, vous avez eu un suivi.
1: J'ai eu un suivi il y a 2 ans.
0: Oui. Donc à l'âge de 16 ans.
1: 15 ans et demi.
0: 15 ans et demi, pour être précise, d'accord.
1: Voilà.
0: Donc, qui est-ce que c'est votre médecin traitant, là, qui vous a orienté vers un psy?
1: Non, pas du tout.
0: Alors, comment ça s'est fait? Racontez-moi.
1: Eh ben, je me suis retrouvée dans une situation pas forcément bien, qui a dû mettre en place une hospitalisation.
0: D'accord.
1: Et par la suite, j'ai dû être hospitalisée pendant plusieurs jours et tout. Et c'est là où on m'a mis des psychologues. Il fallait que je voie des psychologues à l'extérieur.
0: Oui.
1: Et c'est grâce à ça, en fait, que j'ai eu des psychologues à l'extérieur.
0: D'accord. Oui, là, on a posé le diagnostic d'anorexie mentale à ce moment-là, lors de votre hospitalisation.
1: Oui. Vite fait.
0: Vite fait.
1: Oui.
0: D'accord. Bon, qu'est-ce qui vous a amené à être hospitalisé? Parce que c'est suite à une crise de panique, une attaque de panique, ou parce que qu'est-ce qui s'est passé?
1: Par rapport à la comment dire? Par rapport aux crises de panique et par rapport au mal-être, on va dire aussi.
0: D'accord. Donc, alors, à la sortie de l'hôpital, donc là, vous avez commencé un suivi avec un thérapeute
1: J'avais, parce que c'était il y a 2 ans. Ça s'est super mal passé.
0: Qu'est-ce qui s'est mal passé?
1: Et la relation avec le psychologue.
0: Mais parce dès que... le premier rendez-vous ou au fil du temps?
1: Non, au fil du temps.
0: Au fil du temps, d'accord. Qu'est-ce que vous avez mal vécu?
1: Bon, en fait, normalement, c'est censé rester entre le psychologue et la patiente. Et il s'avère que ce psychologue ne respectait pas du tout la règle.
0: C'est-à-dire?
1: Et il en parlait à ses autres collègues et ensuite, tout le monde le savait.
0: Comment ça, vous saviez qu'il en parlait à ses autres confrères?
1: Parce que les personnes m'en parlaient.
0: Mais alors, ils étaient plusieurs dans le cabinet?
1: Oui.
0: Mais comment ils vous en parlaient, les autres thérapeutes? Je comprends pas.
1: Je ne sais pas trop comment l'expliquer, mais...
0: Oui, mais c'est important pourtant que vous me l'expliquiez, puisque c'est ce qui semble dire... Enfin, vous me dites que c'est comme ça que ça s'est mal passé, donc c'est important que vous essayez de me raconter un peu comment ça s'est passé.
1: Eh bien, il faut savoir que j'avais d'autres amis qui y allaient. Ils n'avaient pas le même psychologue que moi. Et en sortant... mes amis me racontaient que comme quoi leur psychologue avait raconté un cas sur moi et que ça tournait.
0: Alors, je vous avoue que ça me laisse perplexe, Manon. Je ne sais pas ce qui tournait, comme vous dites, mais Peut-être que justement vos amis aussi faisaient tourner des rumeurs fausses à votre égard. Parce que je ne vois pas un thérapeute recevant des adolescents en consultation aller parler le temps de la consultation d'une patiente qu'il ne connaît pas, alors que son travail consiste à s'occuper de celle qu'il a en face de lui. Que les thérapeutes parlent entre eux, en revanche, quand c'est, alors je ne sais pas si c'est un centre dans lequel vous alliez, un centre qui était spécialisé, un CMP.
1: Non.
0: C'était donc un cabinet en libéral.
1: Oui, c'est ça.
0: Alors, par contre, il est vrai que l'avantage d'être à plusieurs quand on est dans un cabinet, c'est que l'on peut, à certains moments, évoquer notre travail pour avoir un regard extérieur d'un confrère, d'une consoeur, qui lui a un autre regard, bien que ne connaissant pas le patient. Mais bon, ça, c'est important dans ce métier où on ne détient pas de vérité. Mais chacun des thérapeutes est tenu au secret. Donc, bon, je ne sais pas ce qui s'est passé là, vous concernant. Mais peut-être que vos amis, entre guillemets, ne vous ont pas raconté tout à fait la vérité.
1: Bah, en soi, c'est pas fort. Il n'y a pas que eux qui m'ont parlé. C'est quand j'arrivais, les autres psychologues me regardaient, enfin, me voyaient arriver. Et si mon psychologue était occupé, il me parlait des sujets que j'avais confiés à une seule personne. Après, à savoir si ça serait pas mes amis qui auraient parlé.
0: Alors, bon, je ne sais pas, je ne peux pas vous répondre. Il fallait en parler à votre thérapeute. Ça, c'est important aussi de dire, je ne comprends pas. Des amis qui viennent voir vos collègues me disent des choses sur moi qu'elles auraient appris. Voilà, c'est au thérapeute qu'il fallait en parler, Manon.
1: Oui.
0: Donc, vous avez interrompu vos séances.
1: Ouais, c'est ça.
0: Sans lui
1: et
0: en parler.
1: Et du coup, après... par rapport à ça, oui.
0: Bon. Oui, alors ça fait 2 ans que vous n'êtes plus suivie.
1: Oui, ça fait 2 ans que je ne suis plus suivie.
0: Et donc 1 an que vous êtes chez vous.
1: Oui, ça va faire 1 an.
0: Oui, mais vous ne pouvez pas rester comme ça.
1: Non.
0: Sans scolarité, sans suivi. Enfin, vous voyez, là, vous n'avancez pas comme ça.
1: Oui.
0: Vous avez toujours des crises d'angoisse ?
1: Oui.
0: Donc vous vivez avec votre mère, hein ? C'est ça ? Vous êtes seule avec elle ?
1: Oui.
0: Vous n'avez pas de frères et sœurs ?
1: Si, mais ils sont plus trop là.
0: Ils sont étudiants, eux ?
1: Ma sœur, elle est étudiante.
0: Oui.
1: Mon frère, il n'est plus du tout étudiant. Il travaille.
0: Il travaille. D'accord, vous êtes la petite dernière.
1: C'est ça.
0: D'accord. Et donc, comment ça se passe avec votre mère ?
1: C'est assez compliqué.
0: Qu'est-ce qui est compliqué ?
1: Elle n'accepte pas le fait que je sois malade.
0: Oui.
1: Donc, du coup, ça nous fait beaucoup de différends.
0: Vous vous disputez beaucoup ?
1: Oui.
0: Oui. Ça l'angoisse, certainement.
1: Je pense. Oui. Je ne sais pas.
0: Mais alors, si vous dites là, donc vous êtes dans une période de restriction assez dure de la nourriture.
1: Oui.
0: D'accord.
1: Oui.
0: Donc vous avez perdu beaucoup de poids.
1: Là, en une semaine, oui.
0: D'accord. Qu'est-ce que vous cherchez à dire ou à faire à travers ça ?
1: Par rapport à ma mère, de remarquer que vraiment, je suis malade, qu'elle accepte en fait, et qu'il faut que. Elle accepte que je sois aidée.
0: D'accord. Oui, vous avez raison. Mais ne vous rendez pas plus malade pour autant. C'est vrai que vous avez besoin d'aide.
1: Oui.
0: Mais votre mère, vous pensez qu'elle n'accepte pas que vous soyez aidée ?
1: bah là, comme ça, elle fait comprendre que pour elle, c'est non.
0: C'est non quoi?
1: Bah c'est non à ce que je demande de l'aide.
0: Comment vous le dit-elle?
1: C'est compliqué.
0: Ah bah non, c'est compliqué, pas si compliqué. Bah non, si, puisque là vous me dites, je vais mal, je suis malade. C'est vrai, l'anorexie mentale, c'est une maladie grave. Mais ma mère ne veut pas que je sois aidée. Donc, comment est-ce que vous lui dites, maman, là, ça ne va plus, j'ai besoin de voir un médecin?
1: Ben, quand je lui dis, il faut prendre rendez-vous chez un médecin.
0: Oui.
1: Ben, on se prend la tête.
0: Vous vous prenez la tête au moment de la prise, oui. Pour prendre un rendez-vous? Donc voilà, c'est-à-dire pourquoi? Parce qu'elle ne veut pas le prendre,
1: parce qu'elle ne veut pas.
0: D'accord.
1: Elle ne veut pas.
0: Pourquoi vous n'appelleriez pas? Bon, vous allez avoir 18 ans dans un mois là. Vous pouvez appeler.
1: Bah, si, j'ai appelé plusieurs fois et tout, mais personne ne me prend.
0: Non, c'est pas possible ça. Vous avez appelé qui?
1: Bah, j'ai appelé plusieurs médecins.
0: Vous avez un médecin traitant?
1: Il est parti à la retraite.
0: Ah, il est parti à la retraite. Donc,
1: et
0: il
1: personne ne l'a remplacé.
0: Personne ne l'a remplacé. Alors, qui avez-vous appelé?
1: Des médecins aux alentours de chez moi.
0: D'accord.
1: Ils sont vraiment pas loin, mais...
0: Oui, des médecins généralistes.
1: Ouais, c'est ça.
0: Ah oui, d'accord, je comprends. Oui, ça c'est difficile, c'est vrai, de trouver un nouveau médecin traitant. Et est-ce que vous habitez dans une ville, une petite ville, une ville moyenne?
1: Je suis en pleine campagne.
0: Vous êtes en pleine campagne. Et quelle est la ville la plus proche?
1: Saint-Étienne.
0: Saint-Étienne. Bon, bah alors à Saint-Étienne, il y a des structures.
1: Oui.
0: Hein? Il faudrait voir, il faudrait que vous regardiez... alors, est-ce qu'il y a un hôpital à Saint-Étienne?
1: Oui.
0: Oui? Bah, vous pourriez appeler l'hôpital, voir en disant voilà que vous souhaiteriez... Alors, généralement, l'hôpital, je suis en train de réfléchir, c'est vrai qu'il préfère la lettre d'un médecin traitant. Pour être adressé dans un service, si on ne passe pas par les urgences. Est-ce qu'il y a une maison des adolescents?
1: Est-ce
0: que vous avez regardé?
1: Oui.
0: Oui, il y a une maison des adolescents. Alors là, vous pourriez les appeler.
1: D'accord.
0: Bon, dans un mois, voilà, on vous considère plus d'un point de vue légal comme adolescente, mais on peut suivre jusqu'à 20-21 ans, ça dépend des centres. Donc, moi je vous conseille d'appeler la maison des adolescents de Saint-Étienne. Oui. Et vous allez avoir quelqu'un à l'accueil, au secrétariat, et en disant, en expliquant un peu votre situation, en disant que vous voudriez voir, rencontrer quelqu'un de l'équipe, parce que depuis 2 ans, enfin, vous n'êtes plus scolarisé, vous souffrez d'anorexie, et que ça se passe pas très bien à la maison. Et que vous avez besoin d'aide. Et là, on va vous donner un rendez-vous ou vous orienter vers une structure. Mais on ne va pas vous laisser sans soin.
1: Oui.
0: Vous voyez?
1: Oui, je vois.
0: Vous aviez déjà regardé un peu autour de vous
1: Oui.
0: Oui. Et votre père, puisque vos parents sont séparés, est-ce que votre père est présent pour vous?
1: Pas vraiment.
0: Pas vraiment. Vous ne le voyez plus depuis la... Ils sont séparés depuis quand, vos parents?
1: Depuis que je suis toute petite. Depuis que j'ai à peu près 4-5 ans.
0: 4-5 ans, d'accord. Oui. Mais est-ce que vous avez pu le voir ou est-ce qu'il s'est éloigné au fil du temps?
1: Je le vois encore.
0: Vous le voyez?
1: Oui.
0: D'accord, il est présent dans votre vie.
1: Oui, mais on se parle pas.
0: Vous ne vous parlez pas?
1: Non.
0: Alors qu'est-ce que vous faites quand vous vous voyez? Vous allez chez lui?
1: Oui.
0: Oui? Et comment ça se passe alors?
1: Eh ben, on se prend la tête.
0: Vous prenez la tête sur quoi?
1: Sur tout.
0: D'accord. Est-ce que vous lui parlez? de vos problèmes de santé?
1: Non.
0: Pourquoi?
1: Par rapport à l'anorexie, je ne parle pas parce que pour lui, c'est un caprice.
0: Il dit que c'est un caprice.
1: Voilà.
0: D'accord. D'accord. Et quand vous avez été hospitalisé, vous étiez donc mineur, évidemment, aussi.
1: Oui.
0: Vos parents ont dû être reçus par l'équipe médicale. Lors d'une hospitalisation de quelqu'un de mineur, on voit les parents.
1: Oui.
0: Donc là, on a dû expliquer à vos parents.
1: Mais c'est plus à ma mère.
0: C'est votre mère qui était présente?
1: Oui.
0: Oui. Donc à ce moment-là, elle était bien d'accord pour que vous vous soigniez. Elle avait compris que ça n'allait pas.
1: Eh ben, il ne laissait pas trop le choix.
0: Oui, c'est ça. Et quand vous avez arrêté les séances avec votre psy, vous en avez parlé à votre mère?
1: Non.
0: Non?
1: Donc, non, non.
0: Elle pensait que vous continuiez à le voir?
1: Non, pas spécialement. Bah, elle a très très vite compris.
0: Et là, elle s'est fâchée, elle...
1: Non, pas spécialement.
0: Alors, j'ai l'impression, dans ce que vous me dites, Manon, que vous cherchez aussi désespérément à ce que vos parents s'intéressent à vous et s'occupent de vous. Est-ce que je me trompe?
1: Bah, qu'ils s'occupent de moi, oui, un peu quand même.
0: Un peu quand même?
1: Oui.
0: Oui, c'est ça. Vous avez l'impression qu'on ne vous prend pas au sérieux?
1: Non.
0: Oui. Et que votre mal-être, finalement, n'est pas reconnu.
1: Oui.
0: Vous avez une idée de d'où elle vient, vous, votre souffrance?
1: Non.
0: Non. Vous avez eu le temps d'y réfléchir, pourtant, pendant toutes ces années.
1: Oui.
0: Qu'est-ce qui vous fait souffrir? Qu'est-ce qui vous rend malheureuse? Peut-être justement le fait que vos parents soient, parce qu'ils sont très pris dans leur vie, très occupés, très vous avez le sentiment qu'ils ne font pas suffisamment attention à vous, en tout cas pas comme vous le voudriez. Est-ce qu'il y a d'autres choses qui vous font de la peine ou qui vous rendent triste ou en colère?
1: Après, ce qui m'a beaucoup fait mal aussi, c'est un décès dans ma famille.
0: D'accord. Qui avez-vous perdu d'important?
1: Ma grand-mère.
0: Votre grand-mère? Maternelle?
1: Oui.
0: Ou paternelle?
1: Oui,
0: maternelle. C'était chez cette grand-mère que vous
1: oui.
0: pesiez? D'accord.
1: Oui.
0: Elle comptait beaucoup, cette grand-mère, pour vous?
1: Oui, bah, c'est à elle que je disais tous mes problèmes.
0: Et vous aviez beaucoup de problèmes, déjà?
1: Petite. Pas vraiment, mais étant adolescente, oui.
0: Et alors, votre grand-mère, elle écoutait?
1: Oui, elle écoutait. Oui.
0: Elle écoutait.
1: Oui.
0: Qu'est-ce qu'elle vous disait?
1: Par rapport aux signes de dépression et tout, elle était toujours là.
0: Oui.
1: Elle me disait qu'il fallait que j'en parle, que si j'arrivais pas à en parler... À ma maman, je pouvais lui en parler à elle et qu'elle allait m'aider, aller voir un psychologue encore et autres.
0: Vous pensez qu'elle en a parlé à votre mère, à sa fille?
1: Non.
0: Pourquoi?
1: Elle n'en a pas parlé. Parce que dès qu'on lui dit un truc à elle, elle le gardait pour elle en fait.
0: Oui, mais alors il y a des secrets, c'est important de pouvoir les garder, mais quand ça met en jeu la santé, c'est pas possible de les garder.
1: Après, je sais qu'elle en parlait à mon grand-père, mais ma mère, sinon, elle serait venue me voir.
0: Donc, elle se parlait pas beaucoup, votre grand-mère et votre mère?
1: Non, pas...
0: Parce que
1: ça...
0: les grands-mères, on peut leur confier beaucoup de secrets, mais... Quand ça met en jeu la santé, là, ça concerne aussi les parents, parce que c'est grave.
1: Oui.
0: Et que c'est pas trahir un secret, c'est protéger. Et votre grand-mère, vous l'avez perdue quand?
1: En 2023.
0: 2023. D'accord. C'est pourtant chez cette grand-mère que tout a commencé.
1: Oui.
0: Alors, vous vouliez attirer son attention ?
1: Non, pas spécialement. Parce que j'étais très très proche avec elle. J'avais
0: oui,
1: déjà
0: vous auriez dû vous sentir bien, justement, chez elle. Alors, vous me dites que c'est chez elle que tout a commencé. Vous avez commencé à vous peser 3 fois par jour.
1: Oui.
0: Donc, votre grand-mère, elle voyait bien à ce moment-là que vous mangiez moins.
1: Oui.
0: Oui. Vous avez des amis ? Vous avez pu maintenir un peu des amis ? Ou depuis que vous n'êtes plus scolarisée, c'est compliqué ?
1: Oui, j'ai 2 vrais amis.
0: 2 ? D'accord. Qui viennent vous voir ? Vous sortez un peu à l'extérieur ?
1: Non.
0: Pourquoi ?
1: Je ne sors pas. Je ne sais pas, je ne sors pas.
0: Et comment vous les voyez, vos amis, alors ?
1: Je les vois pas.
0: Donc vous communiquez via le téléphone ?
1: C'est ça.
0: Oui. Oui, mais vous voyez, Manon, vous pouvez pas rester comme ça dans cet isolement, dans ce repli sur vous-même, dans ce mal-être. Il faut que vous retrouviez le chemin de l'extérieur, là.
1: Oui.
0: Et je m'étonne, que vos parents... ne s'en inquiète pas, me dites-vous. Peut-être qu'ils sont inquiets, mais qu'ils sont très démunis et qu'ils ne savent plus comment faire.
1: Mais après, je sors. Enfin, ces 2 dernières semaines, je sortais beaucoup chez un ami de mes parents, mais c'est tout.
0: Et c'était qui cet ami ? Enfin, un ami de vos parents. Pourquoi vous êtes proche de lui ?
1: Oui, je suis devenue proche de lui, on va dire.
0: Mais alors, cet ami peut en parler à vos parents de votre mal-être, si c'est un ami.

0: Un enfant ou un adolescent qui se confie à un adulte de confiance, sa première réaction va être de dire « n'en parle pas, surtout n'en parle pas ».
1: Oui.
0: Mais l'adulte qui reçoit ses confidences, qui montrant qu'il y a une situation de danger, a le devoir d'en parler et d'expliquer à l'enfant ou à l'adolescent qu'il va en parler. Parce que ne pas parler, ça serait le laisser dans un très grand danger et être savoir, mais passif, sans réaction. Donc, vous n'êtes plus une enfant, vous allez avoir 18 ans là dans un mois. Néanmoins, j'entends dans vos tentatives de parler, comme vous le faites, à votre grand-mère, à un ami de vos parents, qu'en fait, vous avez envie que quelqu'un parle pour vous, parce que vous, vous avez du mal à parler.
1: Oui.
0: Est-ce que je me trompe ?
1: Oui et non.
0: Alors, dites-moi oui et non, c'est-à-dire, expliquez-moi.
1: Bah, oui, parce que ça m'aiderait.
0: Oui.
1: Mais non, parce que je sais que je vais me prendre la tête avec ma mère.
0: Bah, peut-être que, justement, quelqu'un d'extérieur peut parler sans, encore une fois, porter un jugement, parce que je pense que vos parents sont peut-être très démunis et ne savent peut-être plus comment faire, puisque malheureusement, toutes les discussions tournent aux prises de tête. Donc, oui. Chacun se replie un peu dans son coin en étant très malheureux.
1: Oui.
0: Et que vous êtes malheureuse, mais peut-être que vos parents le sont aussi et qu'ils ne savent plus comment faire avec vous. C'est plus compliqué avec une jeune fille de bientôt 18 ans qu'avec un enfant plus jeune.
1: Oui.
0: Et j'entends en même temps que vous attendez de vos parents, ce qui est compréhensible. Vous voyez, quand vous me parlez des prises de rendez-vous avec le médecin, avec votre mère, où ça tourne à la prise de tête, vous me dites, Manon, ça montre aussi toute l'ambivalence. Et à un moment donné, moi je vous conseille de prendre rendez-vous. C'est possible, hein. Vous savez, dans les CMPP, oui. Les centres médico-psychopédagogiques, il y a des adolescents qui prennent rendez-vous sans en informer leurs parents. Alors, je ne dis pas par la suite, ou dans les maisons des adolescents, je ne dis pas par la suite que les équipes, en accord avec vous, c'est toujours en accord avec vous, voient les parents. Parce que c'est aussi une façon de... On ne peut pas les exclure. De ce processus de soins qui va être mis en place, même si c'est vous qu'on soigne et à vous qu'on s'adresse et vous que l'on prend en charge, il est important aussi que les parents soient ils risqueraient sinon d'en vouloir vraiment aux équipes, voyez, ils vous aiment même s'ils sont maladroits avec vous, donc mais pour autant, vous pouvez, vous, appeler la maison des adolescents. Il y a dans certaines maisons des adolescents des permanences, même parfois, où il n'y a pas de rendez-vous. Mais appelez-les et voyez un petit peu ce qu'ils vous disent. Voyez, il peut y avoir soit des permanences sans rendez-vous auxquelles vous pouvez vous présenter, ou prendre un rendez-vous. Voilà, et expliquer votre situation. Parce qu'il faut que, à tout prix, que vous sortiez de cet isolement dans lequel vous vous trouvez.
1: Oui.
0: Et que vous parliez à des personnes qui vont entendre votre souffrance, entendre ce que vous avez à dire, autrement qu'en vous faisant du mal à vous-même.
1: Oui.
0: Et comprendre, vous me parlez de dépression, qu'est-ce qui fait que depuis si longtemps, il y a ce mal-être ? Alors, même si vous vivez, je reçois un message dans une campagne isolée, j'ai compris, il y a des bus dans les campagnes.
1: Ils sont loin de chez moi.
0: Oui, mais vous pouvez demander à l'ami de vos parents, à quelqu'un de vous amener soit à Saint-Étienne, soit au bus qui mène à Saint-Étienne.
1: Oui. Hein?
0: Ça vous paraît possible ?
1: Oui.
0: Oui ?
1: Oui.
0: Ben, ça sera un premier pas pour aller mieux.
1: Oui.
0: Et après, vous verrez, à la maison des adolescents, ils travaillent en

0: équipe. Il y a bien sûr des psychologues, pédopsychiatres, éducateurs, assistants sociaux. Il y a des groupes de parole, il y a des entretiens individuels. Mais dans un premier temps, ils vont vous rencontrer, vous, pour voir ce qui ne va pas. Et comment, ce qu'ils peuvent vous proposer, s'ils peuvent vous aider. Si ce n'est pas de leur ressort, ils sauront vous orienter vers un lieu beaucoup plus adapté. Vous voyez ?
1: Oui. Bon. Oui, oui, je vois.
0: Qu'est-ce que vous aviez avant d'arrêter vos études ? Est-ce que vous aviez un projet de, je ne sais pas, un métier qui vous faisait rêver, ou est-ce que vous aviez des désirs sur
1: Alors,
0: ce plan-là ?
1: Alors, j'avais un métier en tête, deux métiers en tête.
0: Oui.
1: C'était d'être auxiliaire de périculture.
0: D'accord.
1: Et être dans les pompiers.
0: D'accord. Ça n'a rien à voir.
1: Ouais, c'est ça.
0: Mais vous pouvez être auxiliaire de périculture et pompier bénévole.
1: Oui.
0: Après tout.
1: Oui. Hein?
0: Donc prendre soin des bébés, des jeunes enfants, et puis venir au secours des gens.
1: C'est ça.
0: C'est ça. Ben là, c'est vous qui avez besoin que l'on vienne à votre secours, Manon.
1: Oui.
0: Donc il y a des personnes qui sont formés pour cela, qui ont l'habitude, comme ça, des difficultés, des souffrances, des adolescents et des jeunes adultes, et qui vont pouvoir vous aider.
1: Oui.
0: Donc ne dépensez pas votre énergie à vous disputer. Et après tout, c'est un premier acte aussi de, pour commencer à prendre soin de vous, de prendre un rendez-vous. D'accord ?
1: Oui.
0: Alors, Paul me fait signe, il y a des messages qui sont arrivés pour vous. Je vous propose qu'on les écoute ensemble.
2: Exactement. Il y a David qui vous propose de vous orienter vers un CMP ou un hôpital de jour. Il y a des personnes compétentes pour vous aider et rencontrer d'autres personnes pour discuter de vos soucis. Il faut pas rester dans ce mal-être, en tout cas, hein, ça c'est sûr. N'hésitez pas à pousser la porte de CMP. Courage à vous, Manon. Il y a Sybille qui s'est déjà renseignée sur le site de la Maison des Adolescents de Saint-Étienne.
0: Bah,
2: il est écrit que l'après-midi est accessible sans rendez-vous en semaine.
0: Ah,
2: et le matin, c'est sur rendez-vous. D'ailleurs, la Maison des Adolescents, elle est accessible aux gens jusqu'à 25 ans.
0: Oui, ça, j'ai dit 21, mais tu as raison, on peut prolonger.
2: Y a
0: bon,
2: pas
0: bah voilà.
2: Avec l'âge.
0: Bah, merci beaucoup, Sybille. Elle a fait déjà la moitié du chemin.
2: Il y a voilà. Il y a Anne Béné aussi qui écrit qu'il y a sûrement un CMP à Saint-Étienne. En appelant, vous pourriez probablement expliquer votre situation à un soignant, type infirmière spécialisée. Vous pouvez trouver l'adresse et le téléphone sur Internet. Enfin, vous connaissez Internet. Une autre solution, ce serait de joindre le service de pédiatrie où vous avez été hospitalisé, de demander à les rencontrer en expliquant où vous en êtes, que vous n'avez plus de suivi, et peut-être que vous pourriez au moins avoir le courrier d'introduction. Alors, vos parents seront mis au courant qu'il y a des soins, que c'est sérieux, ça c'est sûr, mais ils ne seront pas au courant de ce que vous leur avez confié, bien évidemment. Et Anne Béné, elle termine en disant, c'est bien parce que vos parents ne s'inquiètent pas de vous que vous allez si mal aujourd'hui. Et elle note à la fin aussi, attention aussi à la relation avec un homme de l'âge de vos parents.
1: Oui.
0: Ben, c'est une figure parentale dont Manon, semble-t-il, a besoin. Alors, il y a beaucoup de choses. C'est vrai que le conseil est très bon de rappeler le service où vous aviez été hospitalisé, où ils ont un dossier, si jamais on vous demandait une lettre de médecin, il vous la ferait bien volontiers, vous voyez, au secrétariat. Mais pour la Maison des Adolescents, vous n'avez pas besoin de lettres, hein, Manon.
1: Oui.
0: Voilà,
1: après, il faut savoir que là où j'ai été hospitalisée, j'ai été hospitalisée à deux endroits différents.
0: Oui, c'est pas grave.
1: Donc, j'ai été hospitalisée sur Saint-Étienne.
0: Mm-hmm.
1: Et sur Saint-Étienne, j'ai déjà fait une demande. Pour qu'on m'aide par rapport à mes troubles du comportement alimentaire. Et c'est eux, du coup, qui m'envoient vers un médecin. Sauf que ça doit faire...
0: un médecin généraliste ?
1: Ouais, c'est ça.
0: Oui, mais là, à ce moment-là, un médecin généraliste n'est pas le plus à même pour aider quelqu'un qui est dans des troubles du comportement alimentaire.
1: Ouais.
0: Parce que c'est complexe. Et justement, à l'hôpital, Et je pense, enfin, la maison des adolescents, ils travaillent aussi avec les structures hospitalières. À l'hôpital, oui. Alors ça dépend, des hôpitaux, mais il y a des équipes spécialisées dans les troubles du comportement alimentaire. Le médecin généraliste, lui, souvent oriente. Quand il y a des comme ça un diagnostic posé d'anorexie, ça veut pas dire il peut suivre les soins au quotidien et c'est important que vous ayez un médecin, enfin il peut suivre votre état comme ça, mais c'est mieux d'être pris en charge par des personnes qui sont vraiment spécialisées dans les troubles du comportement alimentaire.
1: Oui.
0: Alors si vous avez aussi besoin de parler, puisque je vois vous avez appelé ce soir, parlons-nous maintenant et je vous remercie de votre confiance. Il y a aussi, peut-être connaissez-vous le fil Santé Jeune ?
1: Je connais pas du tout. Vous
0: connaissez pas. Mais c'est une ligne d'écoute où ce sont des psys qui sont à l'écoute. C'est anonyme, c'est gratuit et vous pouvez les appeler. Je vais vous donner le numéro. Vous avez de quoi noter ?
1: Oui.
0: Alors c'est le 0800 235 236. Donc en général c'est entre 9h et 23h. Alors il peut y avoir un petit peu d'attente parfois parce qu'il y a beaucoup de jeunes qui les appellent. Parce oui. qu'ils ont un mal-être, parce qu'ils sont en difficulté. Enfin, bon, ils vont aussi, justement, par rapport aux difficultés rencontrées, ils peuvent déjà proposer une écoute et puis orienter vers une structure près de chez vous.
1: D'accord.
0: Voilà, et ce sont des personnes aussi spécialisées qui vous répondent. 0800 235 236, c'est le fil santé jeune, au pluriel tout attaché .com. Voilà, vous pourrez
1: merci.
0: Aller faire un petit tour. D'accord ? C'est anonyme et gratuit.
1: Merci.
0: Voilà. Bon, avec tout ça, Manon, j'espère que vous allez vous soigner, prendre soin de vous. Et aller mieux.
1: Oui.
0: Et pour aller mieux, il faut sortir de cet isolement. D'accord ?
1: Oui.
0: Bon. Soignez-vous bien alors, Manon.
1: Merci.
0: Je vous embrasse. Au revoir.
1: Au revoir.

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6: 22h, minuit et demi, c'est Parlons-nous, c'est votre rendez-vous chaque soir sur RTL. Un seul numéro, le 09 69 39 10 11. Pour me parler, c'est un numéro de téléphone qui n'est pas surtaxé. Bonsoir François.
7: Bonsoir Caroline, bonsoir. Je suis très heureux et surpris d'avoir été pris si rapidement. Merci aux personnes que j'ai eues, la personne que j'ai eue en ligne tout à l'heure.
6: Ah, vous avez eu Margot, je crois, dans un
7: premier voilà, temps. C'est ça. Alors, je vous appelle parce que c'est assez inhabituel sans doute pour les auditeurs de RTL, mais je suis religieux dans un monastère.
6: D'accord.
7: Depuis un an et demi, après avoir fait des essais dans d'autres monastères, mais un monastère très particulier parce que c'est un monastère qui est réservé, enfin qui est proposé aux personnes qui veulent vraiment être moines ou religieux, mais qui ont des problèmes de santé mentale.
6: Ah, d'accord, oui, en effet, c'est particulier.
7: Je vous explique.
6: Et c'est la condition.
7: La condition, c'est je veux devenir religieux, moine, vivre une prière. Et en fait, pour vous expliquer un peu l'historique de cette congrégation, c'est à peu près il y a 60 ans, un moine qui s'occupait de l'accueil des frères dans sa communauté trouvait dommage que effectivement des personnes étaient motivées. Pour une telle vie, mais on leur disait non, c'est pas possible parce que le rythme ne vous convient pas, vous êtes trop malade. Et cet homme s'est dit je vais faire quelque chose pour eux. Et il s'est un peu lancé dans une aventure un peu folle.
6: C'est le cas de le dire.
7: Et oui, et maintenant, il y a 5 ou 6 petits monastères en France de cette congrégation. Alors, je vous explique un peu. Alors, moi, personnellement, j'ai eu des épisodes dépressifs dans ma vie. Oui. Mais j'ai vu un psychiatre qui me dit, écoutez, je ne suis pas inquiet pour vous. Je me dis, tu veux une psychologue? Enfin, oui.
6: Oui.
7: Mais le psychiatre que j'ai vu une fois me dit, je ne suis pas inquiet pour vous. Mais il m'a posé la question, est-ce que c'est votre place?
6: Parce d'être que, en fait, religieux.
7: Non, dans ce contexte-là, en tout cas. Parce que je suis quand même entouré de frères quand même très très compliqués, quoi.
6: J'allais vous demander, parce que oui, autant avoir eu des épisodes dépressifs, bon, et voilà, bien soigné, enfin, on en guérit.
7: Ouais, mais exactement.
6: Quand vous parlez de troubles psychiques, j'imagine qu'il y a des troubles psychiatriques et peut-être des psychoses.
7: Oui, c'est des schizophrénies, bipolarité essentiellement.
6: Oui, d'accord.
7: Et parfois, il y a des comportements, mais waouh, très très déroutants, quoi.
6: Eh oui. Ben oui, forcément.
7: Et
6: parce qu'ils n'ont pas de traitement.
7: Si, il y a un suivi médical très sérieux. Très, très sérieux, médical et psychologique très sérieux. Déjà, il y a des infirmières qui viennent matin et soir pour la distribution des traitements.
6: Oui. Oui.
7: D'autre part, chaque frère, évidemment, a suivi ses médecins, bien sûr, voilà.
6: Oui, en dehors de vous pouvez sortir, vous n'êtes pas reclus.
7: Oui, c'est assez souple, hein. De fait, par rapport à un monastère plus classique, oui, c'est très souple.
6: Oui, d'accord.
7: Mais en fait, ça fait un an et demi que j'y suis, donc il y a des étapes, hein, comme dans tous les monastères catholiques. Et la liberté est respectée. Dans d'autres cas, est-ce que tu peux en parler? D'autres cas, vous le savez, l'actualité, malheureusement, tragiquement, le montre qu'il y a parfois des dérives sectaires.
6: Oui.
7: Parce que
6: c'est la première question que j'ai posée, hein, d'ailleurs, à Paul, quand il m'a dit que vous vouliez parler de votre expérience, pour le dire, hein, en disant effectivement, faire une petite vérif pour voir, parce que vous m'en parlez, donc c'est vrai qu'il peut y avoir des dérives sectaires.
7: Et pas que dans le domaine religieux,
6: il y en a aussi dans le domaine de la santé, donc.
7: Ça me révolte, vraiment, ça me dégoûte même. Mais par contre, ça fait un an et demi, donc il y a eu des étapes.
6: Comment vous êtes arrivé, vous, là? Parce que...
7: Ça fait depuis 12 ans que je pense à la vie monastique, déjà.
6: Vous avez quel âge?
7: 50.
6: 50.
7: Enfin, j'aurai bientôt 50, mais oui.
6: D'accord. Donc, vers 38 ans ou...
7: Oh, 18, même à 12 ans, j'y pensais. J'ai fait des essais dans des monastères un peu différents, voilà. Et puis après, finalement, je ne suis pas resté parce que, en fait, j'ai eu un soupçon de dyspraxie à un moment.
6: Mm-hmm. D'accord.
7: Ou de troubles, voilà. Et donc j'ai vu une neuropsychologue à l'époque qui m'avait dit non, ce n'est pas la dyspraxie, c'est une peur de mal faire due à votre éducation. Ok, possible. C'est possible. C'est vrai que je suis un peu maladroit, je suis pas très doué manuellement, mais bon, c'est gérable. Hein, mais après, j'ai vu un autre neuropsychologue il y a plusieurs années plus tard. Il me dit, on peut faire des tests, mais c'est long, c'est compliqué. Et il m'a dit cette phrase que je trouve assez formidable. Il m'a dit, la réponse est dans le cheminement. C'est-à-dire que, il faut continuer à avancer. Voilà, ce que j'ai fait, hein, parce que j'ai travaillé dans l'hôtellerie en tant que réceptionniste. Ça se passait pas trop mal.
6: Oui.
7: Voilà.
6: Et oui, pourtant là, il faut de la coordination, il faut.
7: Enfin, voilà, c'est ça.
6: Vous n'étiez pas dans le service, dans la.
7: Non, j'étais vraiment dans l'accueil. J'étais très bon pour ça. D'ailleurs, là, dans le monastère où je suis actuellement, il y a un petit accueil et on m'a chargé de l'hôtellerie. Donc, vous voyez.
6: Ah, comme quoi, on revient toujours.
7: C'est une petite hôtellerie.
6: Tout sert.
7: Là,
6: mais quand même, ne sous-estimez pas.
7: Et ce que j'aime beaucoup, c'est que dans l'hôtellerie professionnelle, vous savez, c'est juste donner les clés, voilà, bonjour, au revoir, un peu de politesse, donner des renseignements aux clients. Ici, c'est beaucoup mieux, c'est écouter les gens, et c'est chouette.
6: Oui, ils doivent avoir beaucoup à dire.
7: Ouais, pas des gens, des gens religieux ou pas, d'ailleurs. Des gens qui eux-mêmes, souvent, c'est des gens fragiles aussi, qui ont des difficultés.
6: Oui. Vous appelez du monastère, là?
7: Eh bien oui, normalement, d'ailleurs, je romps le silence.
6: Mais oui, c'est ce que j'allais dire, parce que...
7: Tout à l'heure, après les infos, je vais descendre dans un endroit plus calme, je vais plus pris de cours, mais je vais descendre dans un endroit plus calme.
6: Oui, parce que là, tout le monde dort à cette heure-ci, non?
7: Oh, mais ça va, non, parce qu'il n'y a pas de... évidemment, vous en doutez bien que dans les monastères classiques et les offices de nuit, chez nous, c'est pas possible, tout simplement.
6: Des offices de nuit?
7: De nuit, des prières de nuit dans certains monastères. Ici, non.
6: Pourquoi c'est pas possible?
7: Parce qu'il faut des prières d'ordre, tout simplement.
6: Ah oui, puis il y a des traitements qui peuvent être un peu lourds. Donc, il faut que, du repos. Mais ça commence tôt le matin.
7: Oh, 7h15, ça va, c'est raisonnable.
6: Ah, ça va, oui.
7: Oui, effectivement. Oui, oui, si, puis, oui, puis oui. Le soir, 8h30, 9h, tout le monde est couché. Voilà.
6: D'accord.
7: Les fois d'ambiance.
6: Vous veillez, donc. Alors, bah, oui, c'est intéressant votre parcours.
7: C'est que quand je suis arrivé, donc normalement, il y a quand même une Coupe du Monde, ce qui est prévu, hein, c'est que j'ai choisi librement, mais on m'a dit tu peux écouter de la musique. Ok, très bien. Donc on m'a prêté un MP3,
6: oui,
7: pour écouter de la musique, télécharger de la musique sur ordinateur commun. Mais il y a aussi la radio.
6: Ah oui.
7: Et donc je vous écoute tous les soirs.
6: Ah mais c'est super ça.
7: Ils le savent, je vois deux ou trois responsables, je leur ai dit.
6: Oui.
7: Mais de fait, j'enfreins la règle prévue, je l'enfreins, hein, c'est clair.
6: En ce moment, vous enfreignez la règle en appelant.
7: Oui, je pense. Ah, c'est-à-dire, surtout.
6: Va pas...
7: Non, mais c'est pas grave.
6: J'espère que comment on dit c'est pas le père supérieur, comment il s'appelle
7: celui-là? Oh, ici, c'est le prieur, mais.
6: Le prieur. Voilà, j'espère qu'il écoute pas. RTL.
7: Non,
6: bah sinon, il pourra pas vous dire, faut pas appeler, puisque il dire, mais vous, il faut pas écouter.
7: Parce qu'à vrai dire, suite à la question de ce psychiatre, et puis il y a une réflexion personnelle,
6: oui,
7: aussi. Alors, la vie fraternelle, oui. La vie de prière, oui.
6: Oui.
7: Mais la vie cloîtrée, enfin, parce qu'on sort peu, on sort un peu, mais peu.
6: Oui.
7: Et puis, il y a ma famille qui est à l'autre bout de la France, voilà. Et puis la vie culturelle me manque, un petit cinéma de temps en temps, ça me manque, voilà. Et en fait, la semaine prochaine, je vais partir à l'autre bout de la France pour un entretien d'embauche.
6: Ah bon?
7: Et oui,
6: pour travailler dans quoi? Enfin,
7: dans l'Église catholique, pour s'occuper des nouveaux baptisés.
6: Ah, il paraît qu'il y en a de plus en plus.
7: C'est ça. Et en fait, je lis des articles. Et je trouve ça mais très très intéressant. Et il y a des articles où on explique que les paroisses sont un peu dépassées par le nombre de nouveaux baptisés ou de gens qui se préparent au baptême, qu'on appelle des catéchumènes.
6: Oui, il y a tout un cheminement à faire.
7: Ça
6: parce que quand
7: deux
6: on
7: ans,
6: est baptisé bébé, c'est très simple, mais quand on fait
7: ça.
6: Adulte, ça dure 2 ans pour.
7: C'est ça. Et il faut accompagner ces gens qui ne connaissent rien à la religion.
6: Mmh.
7: Partir de et ça je sais faire en fait et j'ai la formation, en tout cas les connaissances, et des formations sont prévues, et lundi prochain je prends le train, on va en accord avec les supérieurs évidemment, je prends le train et je vais rencontrer donc une responsable d'un diocèse dans l'ouest de la France, plus proche de ma famille en plus, du coup c'est bien.
6: Ah bah c'est bien. Mais alors ça veut dire que là vous n'allez plus vivre au monastère pendant.
7: Bah c'est ça, il y aura un choix à faire. C'est un travail salarié, hein, c'est une offre d'emploi.
6: Oh, c'est pas mal. Vous allez me raconter un peu la suite de votre parcours, parce que c'est pas souvent qu'on a un tel parcours.
7: Je trouve ça intéressant de parler de ça.
6: J'espère que le prieur ne va nous en voudra pas, mais moi, c'est moi qui dis que j'ai envie de prolonger un peu l'entretien avec François. Je prends sur moi. À tout de suite, François. 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L'essentiel de l'information en 3 minutes, c'est avec vous, Alban Le Prince. Bonsoir Alban.
8: Bonsoir Caroline, bonsoir à tous. Les Émirats Arabes Unis annoncent le retour à l'enseignement à distance dans tous les établissements scolaires après un incendie qui a fait des blessés aujourd'hui sur un site pétrolier. Téhéran, qui semble avoir repris ses frappes au Moyen-Orient. Donald Trump, lui, assure qu'il n'y a pas eu de dégâts majeurs dans le détroit d'Ormuz, où son armée a indiqué avoir détruit 6 bateaux iraniens et intercepté des missiles ainsi que des drones lancés par l'Iran. C'est dans ce contexte que les cours du pétrole se sont une fois de plus envolés. Aujourd'hui, plus de 5% pour le baril de Brent à $114. Plus de 170 000 signatures en moins de 24 heures. L'insoumis Jean-Luc Mélenchon dépasse l'objectif de 150 000 soutiens qu'il s'était fixé pour se présenter à la présidentielle de 2027. Pour en parler, Thomas Soto reçoit demain la députée LFI du Val-de-Marne, Clémence Guettet. Rendez-vous à 7h40 sur RTL. 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
8: 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La météo avec désormais 4 départements en vigilance orange, pluie, inondation. La Sarthe, la Mayenne, le Gard et l'Hérault. Dans le ciel, le temps va rester instable sur toute la France avec des nuages, des averses souvent orageuses et de rares éclaircies. Les températures 8 à 12 degrés le matin jusqu'à 15 près de la Méditerranée et de 14 à 22 degrés l'après-midi. 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Charlie, 23h03 sur RTL, on vous retrouve. Caroline Dublanche pour la suite de Parlons-nous.
6: Merci beaucoup ma chère Alban et vous revenez nous voir à minuit.
8: Exactement.
6: Pour un nouveau point sur l'information. À tout à l'heure.
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6: C'est la suite de Parlons-nous, 2h30 de direct chaque soir à l'écoute de vos questionnements intimes, de vos parcours de vie. 22h, minuit et demi, tous vos appels sont les bienvenus au standard de Parlons-nous, 09 69 39 10 11. Et merci à vous tous qui apportez cette petite touche personnelle à l'émission à travers les commentaires que vous nous laissez sur notre page Facebook, RTL-Parlons-nous, par SMS également au 74 900 code RTL, 99 centimes par SMS, et aussi au standard 09 69 39 10 11. Vous nous passez un petit coup de fil et si un témoignage vous interpelle, si vous vous retrouvez dans une histoire, eh bien, vous vous retrouvez, vous appelez et vous vous retrouvez avec nous à l'antenne. Merci d'avoir patienté, François.
7: Alors, merci à vous.
6: Pour ceux qui nous rejoindraient, vous voulez nous parler de votre parcours de vie qui n'est pas courant puisque vous êtes religieux dans un monastère particulier puisque c'est une congrégation qui accueille des frères qui ont des, enfin pas seulement, mais qui ont aussi des problèmes psychologiques en c'est plus ça, de leur vocation.
7: C'est ça, c'est exactement ça, ouais.
6: Et donc, vous nous disiez que vous avez souffert d'épisodes de dépression, que vous avez été suivi à ce moment-là, que vous avez travaillé dans l'hôtellerie, vous étiez réceptionniste, vous aimiez beaucoup l'accueil. Et il se trouve que dans ce monastère, on vous a proposé également de reprendre cette fonction où... vous écoutez, vous vous contentez pas de remettre des clés. D'ailleurs, je ne savais pas, c'est-à-dire que chacun n'a pas la clé de sa cellule.
7: Les gens ont leur clé parce que voilà.
6: Mais il y a quelqu'un qui.
7: Oh, non, mais en fait, il y a des personnes extérieures au monastère qui viennent. Tous les monastères de France ont un lieu d'accueil, sont un lieu d'accueil pour les gens qui veulent se ressourcer. Hein, voilà.
6: Il y a des retraites aussi possibles.
7: Pas chez nous, parce qu'on n'a pas les capacités pour, mais dans les grands monastères, oui, bien sûr, oui.
6: Ah oui, ça je sais, dans les monastères, et c'est aussi quelque chose qui se développe de plus en plus.
7: Et donc je vous expliquais par contre que je vais postuler une offre d'emploi dans un diocèse dans l'ouest de la France pour s'occuper des nouveaux baptisés, ça veut dire que je reste pas là, quoi. C'est pas compatible.
6: Mais alors, ça veut dire que, voilà, vous avez, mais c'est acté votre candidature? C'est-à-dire, là, vous me dites, c'est un entretien.
7: J'ai un entretien d'embauche la semaine prochaine. Voilà, je pars par
6: Et alors, comment, ça veut dire que, oui, vous ne pouvez pas, faire les deux. Ponctuellement, non. Une mission accompagner.
7: J'en ai parlé à mon supérieur parce que ça fait plusieurs mois que je réfléchis.
6: Oui.
7: Parce que, Comme je suis dans il y a plusieurs étapes, donc je suis ce qu'on appelle novice, c'est-à-dire que je pars quand je veux et la liberté est dans l'autre sens, c'est-à-dire qu'on peut me dire, écoute, on sent pas les choses, vaut mieux que tu partes. On ne me dit pas ça, hein, du tout même. Mais on me dit réfléchis bien, évidemment. Mais en fait, il y a quand même des moments difficiles de côtoyer des frères compliqués, hein, des schizophrènes qui nous insultent, on ne sait pas pourquoi, en pleine prière, en fait, voilà. C'est bon.
6: Oui, c'est un peu difficile.
7: Des frères taciturnes, voilà, des bipolarités, des périodes basses, des choses comme ça.
6: Oui.
7: Et c'est parfois lourd, mais c'est pas pour ça que je veux partir, en fait. C'est parce que je veux faire autre chose.
6: Alors ça c'est important, mais comment vous êtes-vous retrouvé, parce que vous dites au départ vous êtes religieux, vous la vie monacale, vous inspirez, vous attirez, mais pourquoi finalement cette congrégation là qui est très particulière, vous pouvez d'ailleurs peut-être la citer.
7: Parce qu'en fait j'avais traversé un autre période dépressif en 2020 après le confinement. J'avais fait une formation pour travailler dans le funéraire. Donc déjà voilà, j'ai le diplôme de conseiller funéraire. Et derrière, ça a pas marché parce que il y avait une peur de mal faire qui était dingue devant des familles en deuil, ça marchait pas en fait. Pour les écouter, pour les accompagner, oui, mais oui. Pour tout ce qui était il y avait des moments de panique, ça marchait pas.
6: Oui, ça vous angoissait.
7: Voilà, c'est ça. Oui. Et donc là, je me suis rappelé, ah oui, il existe cette congrégation dont j'avais entendu parler, Et donc, je suis allé.
6: Oui. Comment ça se passe, alors, quand on rentre
7: voilà, il y a des étapes. Et d'ailleurs, important aussi, nous avons pour l'ensemble des 6 monastères de cette congrégation, il y a une psychologue.
6: Oui.
7: Et il y a un bilan psychologique.
6: Oui, mais je comprends.
7: Pour éviter les
6: décompensations, peut-être en plein,
7: ça.
6: Voilà, que cette situation-là d'isolement, de...
7: Et on m'a donné un avis favorable, donc,
6: oui.
7: Mais en se demandant si j'arriverais à gérer mon anxiété.
6: Oui.
7: Et comment gérer mon anxiété. Et en fait, dans la vie normale, je compensais avec des, c'est pas, le mot addiction était un peu fort, mais addiction aux écrans,
6: oui.
7: Aux séries, comme aux portables, voilà. Ou...
6: Et puis, oui, là,
7: c'est pour ça que je me pose des questions d'ailleurs sur, parce que j'ai des obsessions un peu bizarres, dans le sens, presque autistique. Par exemple, par moment, je peux me passionner pendant des mois sur le tennis.
6: Oui.
7: Je prends un exemple. Pendant le confinement et l'année d'après le confinement, j'ai suivi tous les tournois de tennis de toute l'année.
6: Oui.
7: Tout. Mais quand je dis
6: mais
7: tout,
6: mais c'est venu comme les... ça en fait. C'est
7: c'est-à-dire que je regardais Roland Garros comme tous les ans, comme tout le monde.
6: Oui.
7: Voilà. Mais là, j'ai commencé, je me suis abonné à une chaîne de sport et j'ai regardé le tennis en me faisant des tableaux de tous les tournois en suivant le parcours de Nadal, de Djokovic, enfin
6: oui.
7: Et vraiment je me suis dit ça bouffait un peu tout mon énergie quoi. Et je me demandais si c'était
6: c'est un peu compulsif quoi.
7: Ouais voilà c'est ça.
6: Dérivatif à votre anxiété.
7: Après il y a une période film Marvel et ici en fait là au monastère là c'est la Bible et je me régale en fait.
6: Oui. Vous lisez la Bible.
7: Et je prie la Bible, et je lis la Bible, et les psaumes, les évangiles, et c'est... Et
6: mais alors, vous passez de Marvel, de Superman à la Bible.
7: Et il y a aussi la chanson française que j'aime beaucoup. Et j'en fais des liens, en fait. Je trouve qu'il y a des liens avec tout ça. J'écris beaucoup aussi. Et figurez-vous que j'ai écrit pas mal de textes où je mélange des textes de chansons françaises et des textes de l'Évangile, eh ben ça marche. Ça marche pas mal.
6: Ah bon comment? Mais alors, vous avez...
7: Je vais vous donner un exemple.
6: Parce que les textes de la Bible avec la variété française.
7: Exactement. Par exemple, parce que je vous écoute souvent et j'ai remarqué que vous passez souvent du Laurent Voulzy.
6: Ah oui,
7: et,
6: Laurent Voulzy.
7: Vous n'avez pas pu cacher derrière il n'y a pas longtemps.
6: Oui, oui.
7: Et en fait, il y a une chanson qui s'appelle Le rêve du pêcheur.
6: Ah, elle est magnifique, oui. Oui.
7: Le rêve du pêcheur qui dit pêcher, ici c'est faire des péchés, avoir le cœur empêché, faire mal.
6: Oui.
7: pêcher, voilà, et il joue avec le mot pêcheur, pêcheur, pêcheur, qui oui. commet des péchés, des fautes, et oui. puis pêcheur qui pêche du poisson.
6: Bien sûr, oui.
7: Et ben en fait, il y a un texte dans la Bible où il y a Simon-Pierre qui pêche des poissons. Mmh. Il y a une pêche miraculeuse avec Jésus.
6: Oui.
7: Et à la fin, il lui dit « Éloigne-toi ». Et Pierre dit, il est très impressionné, il dit « Éloigne-toi, je suis un homme pêcheur ». Ben, s'il y a un lien. Et j'ai écrit tout un texte là-dessus.
6: Ah, vous c'est avez fait un texte d'accord entre la, voilà, la, sur les.
7: Ouais, j'ai écrit tout un mélange où, j'imagine que c'est le fameux Simon Pierre de la Bible qui prononce des paroles de cette chanson. Et ben, c'est très intéressant.
6: Ben, voilà. C'est bien, donc ça vous. Mais les lieux, enfin, comme ça aussi, ces périodes de retrait, de repli, en plus, souvent les monastères sont dans des endroits magnifiques. Enfin, sont dans des lieux magnifiques. Souvent.
7: Oui, si, bah, c'est pas mal. Moi, je suis.
6: C'est très apaisant, c'est je trouve. C'est pas un hasard si les gens partent en retraite pour parler de l'anxiété.
7: Ici, c'est un monastère. Oh, l'esthétique n'est pas extraordinaire, faut reconnaître.
6: Ah bon?
7: Bon, il y a une vue sur un lac, c'est joli.
6: C'est bon? C'est dans quelle région?
7: C'est la frontière suisse, voilà.
6: Ah, bah quand voilà, même, il y a de la quiétude en général.
7: C'est en Haute-Savoie.
6: En Haute-Savoie. Oh, c'est beau, la Haute-Savoie.
7: Voilà, c'est ça. Mais le monastère en lui-même...
6: Oui, l'architecture, d'accord.
7: Qui a été fondé à la va-vite. L'architecture n'est pas terrible.
6: Oui, mais l'environnement est beau.
7: La congrégation a récupéré un lieu avec une d'anciennes religieuses. Voilà, c'est pour ça en fait.
6: D'accord.
7: Mais
6: donc là aujourd'hui vous destinez. J'entends.
7: Je me pose des questions un soupçon de dyspraxie.
6: C'est pas très grave, ça.
7: À creuser.
6: Non. Pourquoi?
7: Non, mais c'est quand même gênant.
6: Bah.
7: C'est gênant, oui, et puis cette peur de mal faire, comme je vous l'expliquais.
6: Oui, mais ça, c'est plus lié à votre anxiété, ça. Mais le problème, c'est que... alors, je ne sais pas d'ailleurs si par rapport à votre anxiété, vous avez un traitement. Ou pas.
7: Très léger. Un petit truc le matin au réveil.
6: Mais vous n'avez évidemment plus de...
7: Je prends le matin.
6: D'accord, oui. Et vous n'avez plus de... Parce qu'il y a une psychologue alors dans cette congrégation, mais c'est pour l'accueil, pour savoir si c'est possible. Mais après, il n'y a pas de possibilité
7: Je vois également je vois une psychologue qui spécialise en TCC, thérapie comportementale.
6: Oui, oui, d'accord.
7: C'est très intéressant.
6: Ça vous fait du bien.
7: Ça me fait du bien.
6: Bon. Donc, alors, l'entretien, c'est quand votre entretien de recrutement, là? La semaine prochaine?
7: C'est mardi prochain, donc je prends le train lundi. Voilà, et je reviens mercredi. Et puis.
6: Oui, c'est pas encore.
7: Et puis, on verra bien ce que ça donne. Mais a priori, Et dans la foulée, je vais prendre 10 jours dans un autre lieu religieux pour vraiment prendre une décision ferme et franche. Voilà.
6: C'est peut-être ça aussi qui vous inquiète un peu en ce moment, parce que c'est peut-être à nouveau un tournant dans votre vie.
7: Non. C'est ça, parce que en fait, il y a ça aussi, c'est que la vie monastique, là-bas, c'est la stabilité, et je crois que
6: oui, c'est compliqué.
7: Toute ma carrière et toute ma vie, en fait, j'ai fait des trucs des 3 ans maximum et je n'arrive pas
6: à trouver une forme de stabilité.
7: Dans des lieux, en fait, c'est ça. Même si je me demande si c'est neuropsychologique. Enfin, je ne sais pas.
6: Vous posez beaucoup de questions sur vous-même.
7: Peut-être de fuite de quelque chose. C'est ça. C'est exactement ça.
6: Et votre famille, donc puisque vous la voyez, vous me dites qu'est-ce qu'elle en a dit
7: de
6: votre...
7: Ma famille. J'appelle mes parents tous les ans. Et d'ailleurs, pour tout vous dire, mon papa a des petits soucis de santé. Il y a 2 ans, il avait eu un œdème pulmonaire. Il a failli mourir, pour dire les choses.
6: Oui.
7: Et je l'ai appelé hier. Ils sont très fatigués. Bon, il commence à se assez âgée. Oui. Ça me tracasse un peu aussi. Mais je l'appelle tous les semaines. Hein, donc,
6: D'accord.
7: Et dans ce monastère, on peut aller en vacances de temps en temps.
6: Oui, si son état de santé le nécessitait.
7: Enfin... J'appelle mes sœurs, mes nièces.
6: Oui. Et vous n'avez jamais eu de vie amoureuse ?
7: Ah, oui, c'est très clair.
6: Vous n'avez jamais eu de vie amoureuse ? Parce qu'on sent que très tôt, vous êtes senti appelé. Mais...
7: Non. La question est délicate, mais non. Je me suis posé des questions.
6: Bah oui, mais c'est aussi une question quand vous parlez de stabilité.
7: Je veux donner ma vie d'une autre manière.
6: D'accord.
7: David couple.
6: Mais j'entends que c'est un cheminement. Ça n'a pas toujours été le cas. Enfin, voyez, vous avez à un moment vous travailliez dans l'hôtellerie. Oui. Enfin, c'est voilà, vous. C'est tout un cheminement. Je comprends que le mot de ce psychiatre vous a interpellé parce que vous êtes encore en chemin, quoi.
7: Et là encore, ça résonne avec une parole de la Bible, Jésus qui dit « Je suis le chemin, la vérité et la vie ». Voilà. Je voulais pas faire de prosélytisme, mais voilà, c'est juste pour expliquer le.
6: Ça peut parler à tout un chacun. Ça peut parler à tout un chacun.
7: Mon but, c'est pas de faire du prosélytisme.
6: Non,
7: hein,
6: j'entends.
7: Évidemment.
6: Que c'est pas. J'entends bien. C'est plus parler de votre parcours à vous, de vie, et ça permet de découvrir qu'il y a une congrégation qui accueille des frères qui ont des troubles psychiques, alors que jusque-là, effectivement, ils ne pouvaient pas, même s'ils se sentaient, s'ils avaient envie de s'engager.
7: Je trouve que ce fondateur-là a eu une intuition assez géniale et qui est tellement d'actualité. On parle tellement de santé mentale dans l'actualité.
6: Oui, c'est vrai. Qui est le fondateur?
7: Le but de mon témoignage, de dire.
6: Qui est le fondateur?
7: C'est un prêtre qui est décédé depuis longtemps, qui s'appelait. C'était un prêtre qui s'appelait le père Guy Luis, mais qui est décédé en 2009, je crois.
6: Mais vous connaissez pourquoi il a eu ce désir de. Parce que c'est pas banal d'accueillir des personnes fragiles psychologiquement.
7: Comme je ne l'ai jamais connu, moi je suis là depuis 2 ans.
6: Ah non, mais vous auriez pu, à travers la congrégation, vous intéresser à son histoire, je vous demandais ça comme ça. Mais de toute façon, les troubles psychiques isolent énormément. Enfin, ça isole beaucoup de la souffrance psychique.
7: Oui.
6: Vous êtes là? Vous êtes là, François?
7: Allô?
6: Oui, je vous écoute.
7: Je suis là. Oui, je suis là.
6: Bon, il est peut-être un peu tard. Je crois qu'il est 23h20. On va.
7: Il y a aussi des frères.
6: Oui, je vous écoute. Il y a des coupures. Vous avez changé d'endroit et apparemment, peut-être que les murs épais du monastère ne permettent plus de. Il y a des grosses coupures sur le réseau.
7: Ah non, justement, les murs ne sont pas épais.
6: Mais je ne vous entendais plus, en tout cas.
7: Les murs ne sont pas épais, justement.
6: Ah bon, c'est dommage.
7: Oui.
6: Une chose à ajouter avant qu'on se dise au revoir ?
7: Bon.
6: Non. Non, clair et franc.
7: Non, c'est juste que merci pour votre émission, merci pour votre écoute. Et puis, sachez que j'écoute beaucoup ça m'arrive souvent de vous écouter et il y a des témoignages qui me bouleversent. Et ça, juste pour vous dire que je pense beaucoup ça m'arrive de soir, dans les prières du soir, on peut nommer qui on veut, je nomme les noms, les personnes
6: qui vous ont touché,
7: qui ont des difficultés, et je les porte. Voilà, je pense à eux.
6: Bah écoutez, merci beaucoup pour cela.
7: La jeune fille tout à l'heure, par exemple, je pense beaucoup à elle.
6: Pour Manon, ce soir.
7: Je pense beaucoup à la jeune fille tout à l'heure que j'ai écoutée. Ouais, voilà, parce que c'est bouleversant.
6: Ouais. Bah écoutez, c'est touchant de vous entendre et je pense qu'il y a beaucoup de personnes qui vous entendent et qui ont pu témoigner, qui peuvent être touchées, reconnaissantes que vous les accompagnez dans vos prières. Merci beaucoup François et puis bonne chance alors pour cet entretien.
7: Merci,
6: vous pourrez nous rappeler pour nous dire comment ça s'est passé. Merci, bonne nuit. Au revoir.
7: Pourquoi pas, oui, bien sûr.
6: Au revoir François.
7: Au revoir.

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0: Il nous reste encore une heure pour nous parler en toute liberté sur RTL. Alors n'hésitez pas à appeler le standard de Parlons-nous au 09 69 39 10 11, que ce soit pour me parler de vous ou pour dialoguer avec un auditeur ou une auditrice. Bonsoir Emmanuel.
6: Oui, bonsoir Caroline.
0: Bonsoir.
6: Vous entendez bien?
0: Oui, très bien. Et vous?
6: Et comme ça, ça.
0: Ah, jusque-là, tout se passait bien. Et puis là, au moment où vous me dites ça...
6: Voilà.
0: C'est bon?
6: Désolé.
0: Mais non, tout va bien.
6: Bonsoir, Caroline.
0: Mais bah, on merci. Le refait alors. Allez, bonsoir, Emmanuel. Et on coupera les premières au montage.
6: Alors, il y a Paul qui vient me réveiller parce que je m'étais endormi.
0: Mince. Et puis, il a osé faire grave. Ça. Oh. Ah bon, bah, je suis désolée, parce qu'il, oui, il m'a dit qu'il vous avait eu un peu avant 22h, et oui, mais il est 23h, bientôt 30, là.
6: C'est pas grave.
0: Oh, je suis désolée.
6: J'étais réveillée, c'est pas grave.
0: Bon, bah alors, mais vous n'avez pas perdu le fil de vos pensées, parce que quand on se réveille comme ça...
6: Non, pas du tout.
0: Pas non, vous avez une voix bien tonique. Alors, quand vous avez appelé, quand vous avez laissé un message sur le répondeur, c'était pour me parler de quoi?
6: Alors, c'est de l'alcool.
0: De l'alcool, d'accord.
6: D'accord. Parce que je suis j'ai 49 ans.
0: Oui.
6: Puis je suis alcoolique depuis très très longtemps.
0: C'est-à-dire?
6: J'ai eu trois cures.
0: Vous avez fait des cures déjà, d'accord.
6: Ah oui, trois.
0: Oui. Et vous avez rechuté.
6: J'ai rechuté toute. Oui. J'arrive pas.
0: Pour le moment.
6: Oui, mais j'ai plus.
0: La dernière, elle remonte à quand?
6: Où j'ai il y a 4 ans.
0: 4 ans, d'accord. Qu'est-ce qui vous avait amené à entreprendre une cure? Qu'est-ce qui fait que, à un moment, vous étiez dit, bon, je vais essayer?
6: Ouais, j'étais avec ma copine, ma femme.
0: Oui.
6: Et voilà, elle m'a dit, mais t'as un problème. J'avais 28 ans.
0: Mm-hmm, d'accord.
6: Là, j'en ai 48, 49. Enfin, bientôt 40. Mm. Et puis, elle m'a dit, t'as un problème. Je suis parti faire une cure. Après, j'ai arrêté.
0: Donc, c'est pour elle, en fait. C'est pour elle que vous vouliez essayer d'arrêter.
6: Voilà. Après, ouais. J'en ai fait une deuxième.
0: Oui.
6: Peut-être 5-6 ans après.
0: Mm-hmm.
6: Et puis, un jour, elle a mis des valises.
0: Elle est partie.

0: C'est combien de temps ensemble?
1: 20 ans.
0: 20 ans. Vous avez eu des enfants?
1: Non.
0: Non.
1: Parce qu'elle a eu un cancer de l'utérus.
0: Oui. D'accord.
1: Une catastrophe.
0: D'accord.
1: Elle était toute jeune. Elle avait 25, 26.
0: Oui, oui. Oui, donc c'est l'alcool qui finalement a détruit votre relation.
1: Voilà.
0: Ouais. Donc mais elle a fini par partir, mais elle a tenu 20 ans quand même. Ça a commencé quand? C'est-à-dire, quand vous l'avez rencontrée, vous aviez déjà une relation à l'alcool problématique?
1: Oui, parce que en fait, moi, je suis du nord de la France.
0: Oui.
1: Du côté de Maubeuge.
0: D'accord, voilà. Oui.
1: Et puis, je suis parti à l'armée, machin. Et puis, quand je suis parti de l'armée, je trouvais pas de travail. Je suis parti en Haute-Savoie, chez un copain.
0: Mm-hmm.
1: Et là, je l'ai connu en boîte de nuit.
0: Ah oui, oui.
1: Bon, en boîte de nuit, on était jeunes.
0: Mm.
1: Comprenez.
0: Vous étiez saisonnier, tous les deux, ou vous étiez pour des vacances?
1: Non, moi, je travaillais, j'étais sur Cluse, je vais vous dire.
0: Oui,
1: j'étais
0: oui.
1: Sur Cluse. Et puis, c'est à Morzine.
0: D'accord.
1: Elle habite à Morzine.
0: Ah, elle était de la région.
1: Oui.
0: Oui.
1: Donc, hop, je suis sorti sur Morzine. Boum, boum. Bon, on s'est connu comme ça. Et puis, oui, on s'accolit. Oui. Quand c'est connu, on s'accolit. Et après, elle a été, c'était compliqué, c'était ouais, un peu, voilà.
0: Mais alors, après vous, elle vous a rejoint à Maubeuge ou vous êtes installés tous les deux en Haute-Savoie?
1: Non, on s'est installés tous les deux ensemble à Morzine.
0: D'accord. Vous et avez trouvé du travail là-bas? Vous êtes mariés, d'accord.
1: Oui, pour travailler.
0: Oui, donc ça a été le coup de foudre, le grand amour.
1: Voilà.
0: D'accord.
1: Et puis, oui, mais on s'aime toujours.
0: Vous vous aimez toujours? Vous êtes en lien avec elle?
1: Oui. On est divorcé, mais en lien.
0: Vous vous voyez? Vous vous téléphonez?
1: On se téléphone tous les deux jours.
0: Ah oui, quand même.
1: Oui, ça fait des années, ça fait 10 ans que je suis plus avec elle.
0: Ah, depuis 10 ans, vous appelez tous les deux jours?
1: Oui, tous les deux, trois jours. Moi, j'ai tout à l'heure.
0: Oui, et vous parlez de quoi?
1: Bon, on parle. Elle m'a dit qu'elle a retrouvé un nouveau copain. Moi, quand je trouve une copine, je lui dis. Voilà. C'est bizarre.
0: C'est peut-être pas une bonne chose, ça, pour vous.
1: Si. C'est énorme pour nous parce que.
0: Oui, mais vous me dites vous vous aimez toujours. Bon, mais en même temps vous vous parlez de. Alors ça fait 10 ans que vous êtes séparés. Est-ce que ça entretient pas un peu parce que comment investir une nouvelle relation si vous êtes toujours amoureux
1: on peut
0: de.
1: Pas investir une nouvelle. Oui. Je sais pas.
0: Oui, mais je sais pas comment on peut investir une nouvelle relation. Non.
1: C'est pour ça que je comprends pas du tout.
0: C'est vous qui l'appelez ou c'est elle?
1: C'est elle ou c'est moi, ça.
0: D'accord. Dépend. Mais quand on se met dans une nouvelle histoire, en général, même si on garde de l'affection, de l'estime, pour un ancien amour, ça aide pas vraiment à construire une nouvelle histoire quand on s'appelle aussi souvent, en plus tous les deux jours. C'est beaucoup.
1: Oui, et je comprends pas. C'est comme ça.
0: Mais vous comprenez pas. Mais est-ce que vous avez l'impression que parfois ça vous empêche un peu d'avancer? Vous avez des regrets?
1: Avancer, j'ai avancé depuis 10 ans.
0: Oui.
1: J'ai eu des copines. Voilà.
0: Oui, mais des copines, ça fait un peu.
1: Non, mais j'ai
0: un
1: des
0: peu léger. C'est pas. Vous voyez, c'est pas.
1: J'ai des relations. J'ai une vie pas de couple, mais un peu. En fait, je suis tout seul chez moi. Mais des fois, voilà.
0: Vous travaillez?
1: Mais

0: travailler. Là, je travaille plus. Là.
1: Pourquoi ?
0: Parce que je bois.
1: Ah oui. Ça prend une telle place que vous n'arrivez plus à travailler.
0: Là, j'arrive plus à travailler.
1: Qu'est-ce que vous faisiez comme métier ?
0: Je travaille dans logistique.
1: D'accord. Oui, là, ça envahit tout l'alcool, alors. Vous pouvez même plus travailler.
0: Ben, ouais.
1: Et vous vivez de quoi, alors ?
0: Je vis comme je peux.
1: Vous touchez le chômage ?
0: Oui, voilà.
1: Oui, mais
0: et
1: ça
0: après,
1: veut dire...
0: Je suis,
1: oui.
0: Dans le temps, j'étais maçon.
1: Oui.
0: Je fais de la maçonnerie. Je fais,
1: oui.
0: Bon, je fais du black, quoi, je veux dire.
1: Vous faites, de temps en temps, des petits boulots un peu pour... ouais.
0: Voilà.
1: Oui, je comprends. Et donc là, vous vivez seul ?
0: Oui.
1: Et vous avez des amis, mais des amis vrais, quoi. Je parle pas des amis comme on peut s'en faire autour de l'alcool, quand.
0: C'est tout autour de l'alcool.
1: Eh ben oui. Parce que vous sortez, c'est ça. Vous vous alcoolisez pas que chez vous. Vous sortez aussi.
0: Ah oui.
1: Dans des cafés.
0: Voilà.
1: Oui.
0: Ah oui, je sors beaucoup.
1: Vous sortez beaucoup. Ben oui, c'est.
0: Et puis j'ai des relations avec des, comme je disais, avec des copines.
1: Oui.
0: Qui consomment.
1: Ah oui, vous les rencontrez.
0: Et ça, c'est pas bon.
1: Non, non. Ben non, parce que c'est un.
0: Elle consomme.
1: Ben non, c'est malheureusement oui, vous vous entraînez mutuellement quoi.
0: Mais bon.
1: Et comment ça ? Parce que vous me dites vous avez fait 3 cures. Bon. Et vous me dites voilà, jusque là vous avez rechuté, mais vous avez certainement appris quand même. Il y a d'une cure à l'autre, il y a certainement des choses qui ont bougé. Vous avez certainement appris des choses sur vous-même.
0: Ah mais pendant des fraudes pendant. J'ai pas fait que j'ai arrêté l'alcool pendant 2 ans.
1: Ah oui. Ah oui.
0: Ah oui.
1: Au sortir d'une cure ou
0: en sortant d'une cure, j'ai arrêté un
1: oui.
0: an.
1: 2 ans, repayé, c'est beaucoup, oui.
0: Le plus que j'ai été, je crois que c'est 2 ans.
1: Oui. Qu'est-ce qui vous a fait replonger à ce moment-là ? Vous vous en souvenez ou c'est pas forcément, c'est pas forcément important.
0: C'est toujours pareil. Ça va pas.
1: Ça va pas et hop, oui.
0: Voilà, allez, on boit un coup. On boit une bière. On en boit une deuxième. Et après, le lendemain, 3 jours après,
1: oui.
0: On en boit une.
1: Mais oui.
0: Et puis c'est parti. Et puis après, ça cumule.
1: Ce qui est très dur, vous savez, c'est quand déjà 2 ans, c'est vous étiez déjà sur un sacré chemin là, parce que le plus dur, c'est quand on, enfin, c'est au sortir de la cure. Ah, il y a un haut-parleur.
0: Non.
1: Vous avez dû mettre un haut-parleur. Il y a un peu d'écho.
0: Ah bon.
1: Oui,
0: ah non,
1: ça a dû se mettre. Bon, ça va, c'est passé. Non, mais vous savez, le problème, c'est que la cure, c'est vous êtes dans un environnement protégé. Ou éloigné de toutes les tentations et autres. Quand vous sortez...
0: Dans une bulle.
1: Vous êtes dans une bulle.
0: C'est magique. Moi, j'ai adoré. Hein. Moi, j'ai adoré. Et je suis... Je parle comme si je parlais à une copine. Et pardon, Caroline.
1: Non, mais...
0: Non, je m'excuse. En fait, on est dans une bulle, mais on... C'est incroyable.
1: Vous êtes protégé.
0: J'étais en vacances. Voilà. Je suis sorti de là. Je me dis, ça y est, je suis libre.
1: Alors, en vacances
0: Non, pour moi, c'était comme ça.
1: Mais on prenait soin de vous. Et puis, tout était cadré.
0: Tout était cadré.
1: Voilà. Vous n'avez pas.
0: Incroyable.
1: Voilà, c'est ça. Tout était. Il y a des repères, des rituels, des heures.
0: Des soignants.
1: Des soignants. Qui sont là pour vous, disponibles. Donc évidemment, quand on revient dans sa vie, ben là, à nouveau, il n'y a plus tout ce cadre rassurant.
0: Et puis,
1: vous retrouvez vos fréquentations aussi. C'est ça le problème.
0: C'est ça le problème.
1: Oui, souvent...
0: Mais pourtant, on a fait des tests. J'ai tout essayé. J'ai été... Quand j'étais dans le cadre, ils nous ont mis dans un café. Où il y avait de l'alcool et voilà. Bah oui.
1: Oui, pour vous mettre un peu au contact de...
0: Bien sûr. Ouais.
1: Mais vous étiez avec le groupe qui soutient, voilà, avec les soignants. Alors que là, quand vous arrivez dans un café, ben, vous retrouvez... C'est un lieu aussi de socialisation. Hein. Quand on s'isole, c'est le lieu où vous retrouvez malheureusement de la chaleur humaine. Enfin, malheureusement. Non, les cafés, c'est bien aussi pour ça. Il y a de la chaleur humaine. Mais bien malheureusement, il y a aussi beaucoup de gens... en errance, en mallette, et où l'alcool devient le refuge. Et,
0: mais non, mon problème, c'est pas ça. Mon problème, c'est pas ça.
1: C'est quoi votre problème ?
0: Mon problème, c'est que j'ai réussi pendant des mois, même aller dans des cafés, tout ça, et boire
1: un café,
0: un Coca-Cola, ou pas boire d'alcool. Mais dès que je vais pas bien.
1: Mais oui. Dès que vous allez pas bien, évidemment, c'est parti. Et alors justement, est-ce que vous avez un suivi, un traitement, parce que à l'issue de la cure, évidemment, il y a plus ce cocon autour de vous 24 heures sur 24, mais il y a un traitement qui est prescrit et puis il y a un suivi qui est recommandé avec des foyers post-cure, avec
0: oui.
1: Est-ce que vous arriviez à vous y tenir?
0: Oui, j'étais au CHR de Maubeuge.
1: D'accord.
0: On m'a dit tout.
1: D'accord.
0: Oui, oui. Et puis, j'ai fait le suivi. Après, je suis parti travailler.
1: Oui, vous avez pu reprendre le travail à ce moment-là.
0: Oui, j'ai repris le travail.
1: Oui.
0: Bon, je suis parti bosser. Et puis, impeccable. Et puis, au boulot, au bout de 8 mois, ça s'est mal passé.
1: Oui.
0: Par rapport... des directions, des, voilà. Et là, bon, j'ai replongé.
1: Et là, vous avez replongé, ouais.
0: Et j'ai replongé, et après j'ai arrêté.
1: Oui, donc il y a quand même une part de vous qui, enfin, vous êtes en lutte, quoi. Il y a une part de vous qui a envie d'arrêter, mais dès qu'il y a un obstacle qui se met en travers de votre chemin, des difficultés en fait de vie qui surviennent, voilà. Et la vie, c'est pas linéaire comme ça. Eh bien, il y a ce réflexe, quoi, de l'alcool pour se calmer, s'apaiser, oublier. Et aujourd'hui, vous en êtes où par rapport, qu'est-ce que...
0: Oh là, je suis complètement alcoolisé, ça va plus
1: là,
0: du tout.
1: Oui, ça va plus, là.
0: Ça va plus du tout, ça va plus.
1: Mais vous aimeriez, justement, parce que là, vous atteignez des limites où ça va plus du tout, comme vous dites, ou... Ben, si vous êtes en plus chez vous, seul, alors vous sortez, mais effectivement... Vous retournez au café. Est-ce que vous êtes dans une perspective d'essayer d'arrêter ou pas?
0: En fait, je me demande si je me dis que j'arriverai plus à arrêter.
1: Ça c'est
0: 50 ans.
1: Oui, mais
0: 50 ans.
1: Ah, mais ça c'est pas une question d'âge, vous savez.
0: Oui, mais j'ai déjà essayé.
1: Il y a des personnes qui... c'est à un moment, il y a quelque chose qui se passe. Et ce qui est déjà, je trouve, encourageant, c'est que dans la cure, vous vous sentiez bien. Là où parfois, ça peut être vécu toujours difficilement. Vous vous sentez bien.
0: Toujours.
1: Vous avez pu tenir quand même 2 ans.
0: Et plusieurs fois, une fois, un an.
1: Donc, oui. Donc, ça veut dire que... Il y a eu des rechutes, mais sur quand même des périodes qui étaient longues. Alors après, d'ailleurs, même il peut y avoir une rechute et puis à nouveau une période d'arrêt. Mais est-ce que là, quand vous dites ça va plus du tout, ça veut dire que il y a plus, vous n'êtes plus du tout accompagné, il y a plus de suivi là
0: en
1: ce moment.
0: Enfin, entre guillemets, parce que j'ai un coup de téléphone à donner, je l'ai, le suivi, mais J'arrive pas.
1: Oui, vous n'arrivez pas à tenir des... Mais est-ce que... C'est ça, là, vous avez arrêté votre suivi à l'hôpital là, de Maubeuge?
0: Oui.
1: Oui, vous avez. Depuis combien de temps, vous savez à peu près ou...
0: J'étais revenu.
1: Oui.
0: Après, je suis reparti.
1: Oui. Mais bon, peu importe. Mais vous savez que vous pouvez, enfin, vous pouvez aller les revoir et que on va pas porter de jugement. Oui, oui. Enfin, vous voyez, ils seront là.
0: En fait, j'ai revu le docteur.
1: Le médecin. Alcoologue.
0: Ah oui, je veux dire son nom. C'est...
1: Ah non, non, ne dites pas son nom. Non, mais vous avez vu le médecin.
0: C'est une petite dame, elle est très gentille.
1: C'est... Oui.
0: Et puis, oui. Non, elle voulait me remettre en cure.
1: Oui, elle vous l'a proposé.
0: Oui.
1: Oui, mais vous ne vous sentiez pas prêt.
0: Je le sens pas.
1: Vous ne le sentez pas.
0: Parce que ça ne sert à rien d'aller en cure. Parce que moi, quand j'étais en cure, parce que j'en ai vu, hein, j'en ai vu et tout, avec, je sais pas, on était une trentaine.
1: Mmh.
0: Et puis, quand j'envoyais, moi, je partais, parce qu'ils font des... le week-end, on peut sortir, et on revient le dimanche, bien sûr, on souffle.
1: Oui.
0: Combien que j'en ai vu qui étaient dedans, mais je dis, vous êtes fous.
1: Eh oui.
0: J'étais contre... Moi, ça m'est jamais arrivé.
1: Oui, oui, mais ça veut dire qu'il y a une part de vous qui peut y arriver, mais comme vous dites, c'est les, enfin, qui a envie. Mais après, c'est lorsque vous vous trouvez, et c'est les périodes évidemment à risque. Là, vous avez rencontré des problèmes au travail. Bon, vous rentrez chez vous sur le chemin, vous arrêtez un café, vous prenez des verres, un verre, deux verres, trois verres. Bon, qui est une façon de faire relâcher la tension, la pression. Voilà. Bon, et puis malheureusement, après, ben votre cerveau, il en redemande. Hein. C'est-à-dire que voilà, vous dites ça, une bière. Ah, voilà. Là où quelqu'un qui n'est pas dépendant, ben il va prendre une bière et puis voire deux, mais c'est tout. Là où ben quelqu'un qui est dans cette problématique-là, c'est hors de contrôle, quoi. Voilà, c'est ça qui est compliqué.
0: Voilà.
1: Mais peut-être, alors, bon, vous voyez déjà, vous avez revu cette médecin, elle vous le repropose, c'est-à-dire qu'elle vous dit pas, ah ben non, au bout de trois fois, c'est plus possible. Hein.
0: Ah non,
1: parce qu'on sait
0: tout,
1: que... Ben non, vous voyez, il n'y a pas de... On sait qu'il y a quelque chose qui, à un moment, peut se produire, et c'est pas, pour le coup, c'est pas une question d'âge. Je comprends, vous vous dites, ah bon, mais vous n'avez...
0: Oui, mais j'ai commencé très jeune, très jeune.
1: Oui, oui, alors il y a, évidemment, vous avez commencé à quel âge?
0: À boire de l'alcool?
1: Oui.
0: 14 ans.
1: 14 ans, ouais.
0: Même avant.
1: À la maison, vous buviez de l'alcool déjà avec vos parents?
0: Ouais.
1: Oui, vos parents avaient déjà un rapport à l'alcool particulier?
0: Oui et non.
1: Oui et non. C'est-à-dire?
0: C'est-à-dire, oui, des fois non, puis des fois oui, puis quand il y a de l'alcool,
1: oui. Oui, ça posait pas de problème. C'était une autre époque aussi, hein, il faut dire.
0: Ouais,
1: quand même. Aussi, c'était une autre époque.
0: Aussi, hein,
1: une autre époque. Oui. Oui, oui, n'en avait pas le même rapport. Ou bon, c'est l'époque où les parents fumaient dans la voiture avec les enfants à l'arrière. C'est notre époque. Il faut aussi quand même dire ça. Aujourd'hui, je pense que des parents qui verraient leur enfant de 14 ans déjà consommer de l'alcool à la maison, bon, ils se poseraient un peu des questions. Mais bon, c'est l'âge aussi de où on transgresse, hein, l'adolescence, où justement il peut y avoir des périodes d'excès avec les copains. Mais bon, là. Évidemment, mais c'est pas parce que vous avez commencé tôt que c'est pas possible d'arrêter. Il y a évidemment, il y a il y a quelque chose qui est ancré, mais c'est pas une fatalité non plus. Et est-ce que vous n'avez pas, enfin, vous appuyez parce que vous parliez du groupe, des autres patients, des soignants. Vous n'avez pas essayé les associations alcooliques? Anonyme, la Croix Bleue, enfin, vous savez, les groupes de parole où vous pourriez...
0: Oui, mais ça, avec moi, ça marche pas.
1: Vous avez essayé?
0: Oui.
1: Oui, vous avez...
0: Ça marche pas.
1: Ça marche pas. Vous vous êtes rendu... vous avez essayé à plusieurs reprises, parce que c'est pas magique non plus, ça marche pas au premier coup.
0: J'ai essayé même l'hypnose.
1: Oui.
0: Ça marche pas.
1: Oui, l'hypnose, oui. Oui.
0: Ça marche pas.
1: Oui. Alors, vous n'avez pas été réceptif à l'hypnose ou vous entriez en transe hypnotique, mais
0: la personne qui m'a fait l'hypnose m'a dit surtout.
1: Oui.
0: Je me rappelle. Elle m'a dit venez pas alcooliser, surtout. Alors pendant
1: oui, ça, c'est
0: une
1: mieux.
0: Journée.
1: Oui. Et oui, c'est compliqué. C'était compliqué.
0: J'étais même en manque parce que je tremblais.
1: Ah oui.
0: Je vous dis.
1: Oui, oui.
0: Et il m'a dit c'est pas grave. Et au contraire, il m'a calmé. Il m'a calmé un peu comme ça. Et il est signé, ça n'a pas marché du tout.
1: Vous avez fait une séance avec lui?
0: Deux.
1: Deux. Et est-ce que vous avez un traitement à côté ou est-ce que du coup vous l'avez arrêté comme actuellement vous avez une consommation excessive?
0: Non, je n'ai pas de traitement.
1: Vous n'avez pas de traitement. Bah, il faut dire qu'en plus...
0: Le traitement, c'est le... Je connais. Hein.
1: Les traitements, oui, que l'on donne en plus. Non, mais je pensais, on peut donner des anxiolytiques, des antidépresseurs, mais là, si vous avez perdu le totalement
0: ah non,
1: le totalement le contrôle, c'est pas bon, les mélanges. Alors, bah, la balle, est, vous savez, Emmanuel, c'est comme vous l'avez fait à un moment donné... Bon, peut-être que vous savez que la porte est ouverte avec ce médecin. Vous oui. savez que le médecin...
0: Et j'ai voilà. déjà fait un traitement tout seul aussi. Chez mon... C'est... en fait, c'est Valium.
1: Oui.
0: Anxiolytique.
1: Oui.
0: Donc, un
1: oui,
0: Valium.
1: Mais... Oui.
0: En fait, c'est sur Dio.
1: Oui, oui, mais là, avec les doses d'alcool que vous prenez, c'est pas bon de faire ces mélanges. Hein.
0: Ah non, non, je prends pas de Valium, non.
1: Oui, mais heureusement, parce que c'est pas bon du tout, là.
0: Non, je ne fais pas. Non, non, pas du tout. Mais le traitement, je me suis sevré une fois tout seul.
1: Mais on sent qu'il y a chez vous quelque chose qui vous connaissez vous après bon les clés c'est en vous c'est-à-dire que ça ne sera pas
0: clés,
1: tout seul
0: oui, voilà
1: il faut que vous
0: clés,
1: ayez voilà, le voilà il faut que vous ayez vous êtes honnête la médecin vous ne lui racontez pas d'histoire elle était prête à vous proposer une nouvelle cure vous n'êtes pas prêt là en ce moment ça peut venir à nouveau, ou un jour, vous risquez, vous savez que ça peut prendre comme ça. Vous pouvez vous lever et vous dire, là, j'en ai ras-le-bol. J'en ai marre, en fait. J'en ai marre que tout...
0: J'en ai marre tout le temps.
1: Oui. Mais, vous savez aussi, c'est... Là, il y a quelque chose d'une lente destruction. Dire, vous me parliez de votre épouse, de... Ou bon, à un moment, elle a fait ses valises, elle est partie. C'est-à-dire, après, il y a eu des problèmes dans votre travail, et puis bon, ben voilà, vous avez rechuté, et puis ben vous êtes plus allé bosser. Donc, il y a un moment, il faut, il y a une mécanique un peu infernale qui fait dire, bon, de toute façon, tout ce que j'ai, je le casse, je le bousille. Donc, quoi m'arrêter, à quoi bon quoi. Puis je vais avoir 50 ans. Mais... Donc, à un moment, il faut sortir de cette logique-là parce que vous n'avez pas encore 50 ans, et quand bien même vous les auriez, vous avez quand même des... Bah, vous travaillez dans la logistique, ça, c'est pas perdu. Vous avez fait de la maçonnerie. Enfin, je veux dire, il est possible de vous y remettre. Vous avez, vous dites aux blagues, des petits chantiers, des choses comme ça. Mais bon, c'est possible. Mais évidemment, là, pour le moment, il va falloir que, à un moment, vous disiez, j'arrête de m'en prendre à moi-même. Et de me sortir de tout ça qui fait que ma vie, elle me file entre les doigts, quoi.
0: Ouais, mais c'est très dur.
1: Ah, mais attendez. C'est très dur. Oui, c'est très dur. Et sans votre désir d'arrêter, et même en ayant le désir d'arrêter, puisque vous l'avez eu déjà, donc ça veut dire que ça peut revenir. Vous avez déjà été capable de faire cette démarche. Et d'autant plus qu'on voit bien que vous n'êtes pas dans le déni. On voit déjà que il y a eu des choses qui se sont passées dans votre rapport à l'alcool.
0: Ah non, pas du tout.
1: Non, mais j'entends bien. Vous êtes
0: très. Je connais ma maladie.
1: Vous connaissez votre maladie. Vous êtes sincère. Vous faites pas de cadeaux. Vous n'êtes pas complaisant vis-à-vis de vous-même, parce qu'il y a beaucoup de personnes qui, dans une addiction, sont dans le déni en disant je contrôle, ou il y a une forme de complaisance. J'entends pas du tout ça chez vous. Donc il y a un terrain qui est propice. C'est pas un hasard si cette médecin d'ailleurs vous repropose ça. C'est qu'elle y croit. Et il faut que d'ailleurs l'équipe qui vous suit, à un moment donné, elle y croit aussi pour vous. Le problème, c'est qu'effectivement, c'est quand vous sortez, face aux difficultés de la vie, voilà, qu'est-ce qui fait que je vais pas rechuter parce que j'ai un coup de stress, parce que j'ai un coup de déprime, bon. Donc, si ça arrive, ça peut arriver. C'est là que vous pouvez, en sortant, être fatigué, triste ou déprimé, je sais pas, un soir, vous alcooliser. Mais vous dire, bon ouais, là, je suis en train de rechuter, hop, je remets mes garde-fous. Ça veut dire que c'est en sortant de la cure, le cadre que vous aviez dans la cure, il faut vous le recréer et avoir des garde-fous autour de vous. Alors, trouvez ce qui marche pour vous. Il y en a, c'est les groupes de parole, il y en a, c'est le soutien avec le médecin, c'est un suivi psy, c'est les centres de XAPA, mais c'est vraiment vous y tenir. Et quand bien même vous rechutez et qu'à nouveau vous ayez consommé à l'excès, ça ne veut pas dire qu'il ne faut pas vous présenter au rendez-vous le surlendemain, voyez, en disant, ben ouais, j'ai rechuté, mais... J'essaye de m'accrocher malgré tout. Alors, avant les infos, je voudrais qu'on vous écoutiez quelques messages qui sont arrivés pour vous, Emmanuel.
2: Paul. D'accord.
3: Alors, tout d'abord, il y a Kim qui dit oui, c'est vrai que les groupes de parole, parfois, on trouve pas celui qui nous va bien. Donc, il faut pas hésiter à en faire plusieurs des réunions. Parce que dans chaque réunion, il y a une osmose différente qui se passe, il y a un lien différent qui se fait d'une réunion à une autre. Donc, on peut trouver quelque chose dans une réunion qu'on n'aurait pas trouvé dans la précédente.
1: Oui, parfois, on s'accroche à une personne. D'ailleurs, elle a raison, Kim. Ça dépend de ceux qui sont présents. Oui.
3: Alors, elle continue. Elle dit, c'est vrai que les rechutes, on en fait tous. Et dites-vous que vous repartez pas du bas d'escalier. Oui. Le produit, il est souvent là pour combler le vide dans nos vie et notre intériorité, il n'y a pas d'âge hein, pour s'en sortir. Moi, je connais des personnes qui ont fait des cures à la retraite. Donc, raccrochez-vous à vos périodes de rétablissement et dès que vous sentez la tempête arriver, essayez d'aller voir votre addicto, le XAPA, les alcooliques anonymes. Oui. Parce que c'est le combat d'une vie. La cure, c'est aussi le lien où on est protégé de soi et des mauvaises fréquentations. Oui. La maladie addictive, elle est très difficile. Donc, je vous souhaite vraiment bon courage du fond du cœur. C'est ce que dit Anne Béné aussi. Et pourquoi pas les alcooliques anonymes avec un parrain qui vous permettrait de dialoguer au moment difficile? Est-ce que ça pourrait pas être un bon soutien en sortie de cure d'avoir un parrain?
0: C'est gentil.
1: Des foyers post-cure, il faut vraiment que vous ayez plein de balises autour de vous auxquelles vous accrochez. Là où, évidemment, votre réflexe, il est... parce que l'alcool, malheureusement, il a ce moment-là de...
0: Il est partout.
1: Comment?
0: Il est partout.
1: Il est partout. Je suis d'accord avec vous. Il est partout.
0: Il est partout.
1: Oui, oui.
0: On va à gauche, on va à droite.
1: Il est en vente libre, c'est de la drogue en vente libre, c'est bien sûr. Mais pour autant... Oui, non, mais attendez. Il est partout. Mais vous savez que c'est votre mental qui est à l'œuvre. Parce que ça, c'est pas... Vous voyez, oui, il est partout. Mais pour autant...
0: On va avoir un coucher bémé.
1: Ouais, mais bon, justement, vous savez que ça part de vous. Et que... On sent... Vous êtes quelqu'un d'intelligent... De très lucide. Donc, et on sent qu'il y a une part de vous qui a envie quand même. Paul, une dernière.
3: Oh, c'est Mathieu qui disait, moi j'entends votre résignation, c'est très compréhensible. Je sais la difficulté, vous la savez, vous la connaissez, vous l'avez vécu, vous connaissez le chemin. Je vous souhaite vraiment que ce soit qu'une phase finalement et que vous franchissiez de nouveau le pas d'une cure.
1: Oui, je pense que vous allez y arriver. Bon courage à vous, Emmanuel. Bon courage. 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
4: Regain de tension au Moyen-Orient où l'Iran semble avoir repris les hostilités contre ses voisins. Deux personnes ont été blessées à Oman dans l'attaque d'un immeuble résidentiel. Trois autres l'ont été aux Émirats après l'incendie d'un site pétrolier suite à une frappe. L'armée américaine affirme de son côté avoir détruit 6 bateaux iraniens qui menaçaient des navires commerciaux. Une escalade qui a provoqué une nouvelle envolée du pétrole. Le baril de Brent a augmenté de près de 6% ce lundi à $114. C'est dans ce contexte et alors que les prix à la pompe ne baissent plus que Sébastien Lecornu annonce que le gouvernement fera un point tous les 10 jours sur les recettes fiscales supplémentaires engendrées par la crise. Elles ont déjà rapporté 190 millions d'euros de plus que l'année dernière à la même période et serviront à financer les aides promises au secteur touché, précise le Premier ministre. Donald Trump, qui s'apprêtait à tenir une conférence de presse, a-t-il échappé à une nouvelle tentative d'assassinat ? Les autorités en charge de la protection du président gouvernement américain ont annoncé dans la soirée avoir neutralisé par balle un individu à proximité de la Maison Blanche. La Russie menace de lancer une vague d'attaques sur Kiev si l'Ukraine viole le cessez-le-feu unilatéral décrété par Moscou. Ce sera les 8 et 9 mai pour les commémorations de la victoire sur l'Allemagne nazie. Volodymyr Zelensky, le président ukrainien, indique de son côté que l'Ukraine observera sa propre trêve dès ce mardi. Dans l'actualité aussi, en 2022, il les avait tués en 4 jours. Là, c'est en moins de 24 heures. Jean-Luc Mélenchon a reçu plus de 150 000 signatures approuvant sa candidature à la présidentielle de 2027. Pour en reparler, Thomas Soto reçoit ce mardi la députée insoumise du Val-de-Marne, Clémence Guettet. Rendez-vous à 7h40 sur RTL. Est-ce un acte d'intimidation? La voiture de l'employé d'un collège a été incendiée ce lundi matin à Besançon, à proximité de l'établissement scolaire. Les investigations laissent penser que son véhicule était visé, précise le procureur. Inquiétude chez les enseignants qui ont exercé leur droit de retrait. Les cours devraient néanmoins reprendre dans la matinée. En grande difficulté, le géant du commerce en ligne Rakuten, qui emploie 180 personnes en France, pourrait bien fermer cet été. La direction l'annonce, mais dit tout de même espérer trouver un repreneur. Et puis la Ligue des Champions, ça reprend ce mardi. Premier match de demi-finale retour. Arsenal reçoit l'Atlético Madrid à 21h. Les deux équipes s'étaient quittées sur un match nul, un partout à l'aller. La météo avec 4 départements en vigilance orange, pluie, inondation, la Sarthe, la Mayenne, le Gard et l'Hérault. Dans le ciel, le temps va rester instable sur toute la France, avec des nuages, des averses souvent orageuses et de rares éclaircies. Les températures 8 à 12 degrés le matin, jusqu'à 15 près de la Méditerranée et de 14 à 22 l'après-midi. Les courses, c'est à Saint-Cloud et par 13h55. 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

0: C'était Massive Attack sur RTL.
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0: Bonsoir Hélène.
2: Bonsoir Caroline.
0: Bonsoir, bienvenue sur l'antenne.
2: Merci à vous.
0: Alors, comme il nous reste quoi, petite vingtaine de minutes, autant aller tout de suite dans le vif du sujet alors, pour pas perdre de temps.
2: Ouais. Oui.
0: Ben oui, je vous écoute, Hélène. Vous avez l'air surprise de vous retrouver sur l'antenne.
2: Ah oui, je suis un peu surprise, oui.
0: Oui. Paul vous avait dit pendant la musique. Vous êtes en train de pleurer. Ah ben, d'émotion, ouais. J'espère. Il y a pas.
2: C'est de l'émotion, oui.
0: C'est de l'émotion. Alors, qu'est-ce qui fait que vous aviez envie d'appeler? Parce que Paul me dit, ça fait un petit moment que vous souhaitiez me parler, je crois.
2: Oui. Je voulais parler d'Isabelle Mergault.
0: Ah, oui. Vous aimiez beaucoup Isabelle Mergault.
2: Oui.
0: Oui.
2: Beaucoup, oui.
0: Donc vous avez eu de la peine d'apprendre
2: comme
0: sa disparition.
2: Comme si c'était une sœur.
0: C'est comme si c'était une sœur pour vous.
2: Ah oui.
0: Oui. D'accord. Vous avez une sœur, vous?
2: Oui.
0: Oui.
2: Oui.
0: Avec qui ça se passe moins bien?
2: Ah bah, carrément mal.
0: Ça se passe mal avec votre sœur. Mmh. Ah bon, pourquoi?
2: Je sais pas.
0: Vous savez pas pourquoi il y a une distance entre vous, c'est ça? Vous ne vous voyez plus, vous êtes fâché. Comment?
2: Non, peut-être qu'elle a des problèmes et que moi j'en ai aussi, mais
0: oui.
2: Beaucoup moins d'elle. Beaucoup moins de ma sœur.
0: Et ça vous manque? Vous avez été proches toutes les deux? Oui.
2: Ah oui, oui, je l'adore.
0: Vous étiez proches, vous l'adorez.
2: Ouais, je l'adore. Elle m'a téléphoné, enfin, je l'ai appelé, elle m'a dit t'arrêtes, je vais pas dire ce qu'il fasse, mais elle dit sinon j'appelle le juif. Déjà, elle a mis ma mère à l'EHPAD, donc voilà, quoi. Donc, j'ai pas envie d'en parler.
0: Vous n'avez pas envie de parler de votre sœur, d'accord. Et non, alors vous, qu'est-ce qui fait que vous avez comme problème? Vous me dites, parce que vous me dites votre sœur a des problèmes, et vous aussi, qu'est-ce que vous avez quel âge déjà?
2: On a 4 ans de différence.
0: 4 ans, d'accord. Oui, vous êtes l'aînée ou la cadette?
2: Non, je suis la cadette.
0: Vous êtes la cadette. Vous avez quel âge, vous, Hélène?
2: 55 ans.
0: 55, d'accord. Mm. Et alors vous vivez comment? Vous vivez seule?
2: Oui, je suis célibataire, je vis seule.
0: Oui.
2: Je suis sous protection du GEDIF.
0: Pardon, j'ai pas compris. Sous protection
2: du GEDIF.
0: Je sais pas ce que c'est en fait.
2: Alors,
0: pardon,
2: le GEDIF, alors, parlons bien, mais parlons mieux.
0: D'accord.
2: Le GEDIF, c'est quelqu'un qui s'occupe de mon argent, en fait.
0: D'accord.
2: Je suis pas sous tutelle.
0: Oui.
2: Mais je suis sous GEDIF.
0: Et alors, c'est depuis combien de temps vous avez...
2: Ça fait 10 ans. À
0: 10
2: peu
0: ans.
2: Près.
0: Et c'est suite à un problème qui est survenu, des problèmes de santé, vous avez demandé à cette protection?
2: Oui.
0: Oui. Aussi. Qu'est-ce qui vous est arrivé?
2: J'ai pété les plombs. Je suis sous MDPH.
0: À la maison départementale des personnes handicapées?
2: Oui.
0: Oui. Et qu'est-ce qui vous
2: a fait... Je suis autant. Hein.
0: Qu'est-ce qui vous a fait craquer? Il y a un événement qui...
2: Ma sœur.
0: Votre sœur? Voilà. Eh oui, mais alors, vous ne voulez pas m'en parler de votre sœur, alors?
2: Non, mais on m'a dit de ne pas en parler. Alors,
0: si, vous pouvez en parler de votre sœur. Bien sûr que si. C'est vous qui m'avez dit, je ne veux pas en parler.
2: Non, oui. Je vous ai dit ça parce que ce n'est pas respect. Mais, donc, je voulais parler surtout d'Isabelle Mergault.
0: Alors, qu'est-ce que vous vouliez me dire?
2: Eh bien, que je l'aimais beaucoup.
0: Mm-hmm.
2: Et que... C'est comme ma sœur. Voilà. Et là, ce soir, c'est pour ça que je pleurais pas tout à l'heure. Parce que ma sœur s'est appelée deux fois parce que je m'inquiétais. Je me dis peut-être qu'elle est morte. Et donc, elle m'a appelée. Ouais, tu as appelé Gédif et tout. Ah ben non. Moi, je suis quelqu'un de bien. Et je cherche un appartement. Je suis en pension.
0: Vous voulez déménager ?
2: Oui.
0: Oui. Vous êtes en pension ?
2: En pension de famille. Parce que j'ai été SDF pendant 7 ans.
0: Oui, d'accord. Et pourquoi ça se passe pas bien là où vous êtes ?
2: Si, ça se passe bien, mais je voudrais avoir mon appartement autrement.
0: Bah, attendez un peu, peut-être. Enfin, oui. C'est bien que vous ayez ce projet-là en tête. D'avoir votre logement à vous, mais si vous avez connu la rue, la très grande précarité, voyez,
2: oh
0: un
2: là
0: peu
2: là
0: de
2: là
0: temps
2: là
0: pour se reconstruire.
2: Je me suis fait écraser la jambe.
0: Mais on s'est déjà parlé une fois.
2: Oui.
0: Je me souviens de vous.
2: Tout à fait.
0: Oui, je me souviens. Je me souviens de vous. Oui, donc il faut du temps. Ah ben non, mais je me souviens des personnes qui m'appellent.
2: Je me souviens
0: que vous aviez eu déjà des accidents, ce grave problème, accident de la circulation.
2: Ah bah
0: comment
2: oui.
0: ça va votre jambe d'ailleurs ? Est-ce que vous
2: là, je marche bien.
0: Vous marchez bien. Bon ben c'est bien déjà.
2: Oui. Bon, j'ai eu à faire un chirurgien noir. Excusez-moi, je vous livre.
0: Vous excusez.
2: il m'a dit.
0: Pas de problème.
2: Parce que, alors attendez, je vous explique. Il y avait il voulait me faire des broches à Ginon. Donc, comme j'étais sous protection du Gédif.
0: Oui.
2: Elle m'a dit, ma curatrice m'a dit, vous avez le droit de sortir. Et ils voulaient me mettre des broches, alors que je suis tombée sur c'était à Bourges, à l'hôpital de Bourges, et ensuite j'ai fait un dessin d'ailleurs. Et il m'a dit, vous allez vous en sortir, on va vous foutre un plâtre, enfin... Pas mis pour l'aimant. Ouais, on m'a mis un plâtre. J'ai un copain commissaire. Donc
0: vous êtes bien soignée puisque vous me dites qu'aujourd'hui vous marchez bien.
2: Ah, je marche bien, oui.
0: Vous marchez bien. Donc bon, la reconstruction est en marche, mais il faut un peu de temps.
2: Mais alors attendez, je vous explique. J'ai été écrasée par quelqu'un que je connaissais.
0: Oui, je me souviens.
2: Voilà, vous vous en souvenez.
0: Oui, je me souviens de votre accident.
2: Et voilà.
0: Oui.
2: Et heureusement qu'il y a quelqu'un qui est venu.
0: Qui est venu vous porter secours.
2: Oh, voilà.
0: C'était il y a combien de temps, ça, maintenant ?
2: Oh, ça fait 2 ans.
0: Ça fait 2 ans, d'accord. Mmh. Vous avez eu de la rééducation, après ?
2: Non. Sur fauteuil roulant. Après, j'ai une jambe en plastique.
0: En plastique, peut-être pas, mais...
2: Non, pas une jambe en plastique.
0: Vous avez une béquille.
2: J'avais une béquille.
0: Oui, ce qui est mieux qu'une jambe en plastique. Et puis aujourd'hui, vous marchez. Comment êtes-vous suivi là ? Parce que comment ça se passe un peu vos journées là ? Il y a une prise en charge ? Parce que j'entends sur le plan de votre argent, c'est une protection. Mais en dehors de votre sœur, vous voyez un peu du monde ?
2: J'ai de l'argent.
0: Je sais que vous avez de l'argent.
2: Ma sœur, ça m'a fait chier que j'ai de l'argent. Ouais. Parce que là, elle m'a dit, je devais pas en parler, et j'en parle quand même. Elle m'a dit, je vais appeler Gédif. Elle a mis ma mère l'EHPAD.
0: Mais peut-être que votre mère n'avait pas d'autre solution.
2: Non. C'est, oui. Alors là,
0: On ne sait pas.
2: Ma sœur a des problèmes.
0: Oui, mais vous aussi, vous avez des problèmes, et peut-être que toutes les deux, vous n'étiez plus en état de vous occuper de votre sœur, de votre mère aussi. Voyez, enfin, déjà c'est compliqué pour vous.
2: Moi, donc, je vais toutes les semaines voir ma mère.
0: Voir, c'est bien, et ça doit lui faire plaisir. Mais entre voir, voyez, où elle est prise en charge, où on s'occupe d'elle, et s'occuper, je sais pas quel âge elle a, votre mère, mais
2: 86 ans.
0: Bon, si voyez, peut-être qu'elle a besoin de soins plus adaptés. Et c'est bien que vous alliez la voir.
2: Elle est bien lotie, elle est pas de main sur rien.
0: Tant mieux qu'elle soit bien.
2: Mais c'est ma sœur qui l'a mis à l'EHPAD. Parce que ma sœur a
0: si elle s'y trouve bien.
2: Non.
0: Bon, je sais, la dernière fois vous m'aviez déjà dit ça, vous n'étiez pas contente. Mais vous me dites en même temps qu'à l'EHPAD, votre maman, elle est bien lotie, vous allez la voir toutes les semaines, et que peut-être votre sœur, alors je ne sais pas, puisque ayant beaucoup de problèmes elle-même, ne pouvait pas s'occuper de votre mère comme elle aurait aimé le faire, et vous non plus. Il faut aussi voir ça, Hélène. C'est-à-dire que vous aussi, si vous avez beaucoup de difficultés, qu'il vous faut le temps de vous reconstruire après toutes ces années difficiles, bah, si déjà vous avez un peu de mal à vous occuper de votre maman, ça serait peut-être lourd. Donc bon, peut-être que, voyez, c'est un peu un compromis trouvé. En tout cas, je vous souhaite de poursuivre comme ça, de pouvoir vous reconstruire, de trouver peut-être un logement, d'aller vers plus d'autonomie. Prenez soin de vous. Au revoir.

0: c'est Laurent Voulzy sur RTL. On se quitte comme ça avec le soleil donne. Ça nous met le cœur en joie. On en a bien besoin. François serait heureux, mais il doit dormir à cette heure-ci dans son monastère. Parce qu'il nous a beaucoup parlé de Laurent Voulzy aussi, François. C'était très éclectique, ses choix. Je vous embrasse, je vous souhaite une belle nuit, faites de jolis rêves. Et puis je vous donne rendez-vous avec la petite équipe ce soir. On sera là, bien sûr, fidèle au poste, à 22h pour Parlons-nous.
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2: Bonjour à tous et bienvenue dans Un jour, une vie. On est en direct sur RTL. Merci d'être avec nous. Vous le savez, tous les matins de 9h30 à 10h, toutes vos vies de haute gastronomie sont sur RTL. Et bonjour Guillaume Gomez.
3: Bonjour Faustine Bollard.
2: Merci beaucoup d'être avec nous. Nous sommes à la veille de la sortie de votre livre. Ça s'appelle À la table du destin aux éditions Hors Cadre. On va en parler avec vous. Mais d'abord, vous me disiez que ça faisait un an, presque jour pour jour, que vous aviez quitté les cuisines de l'Élysée. Est-ce que vous êtes nostalgique?
3: Pas du tout. Après presque 28 ans, après avoir passé pour la première fois les portes du palais, mais je ne suis pas du tout nostalgique.
2: S'il n'y avait qu'un repas à retenir que vous avez préparé pendant ces 12 années à la tête de la cuisine élyséenne.
3: Écoutez, si je reprends les 12 ans en tant que chef et les 25 ans en tant que cuisinier à l'Élysée, c'est vrai que c'est compliqué de dire un repas. Après, j'en parle souvent, j'en parle dans le livre, la rencontre avec la reine d'Angleterre, en effet.
2: Racontez-moi.
3: J'ai eu la chance de la servir plusieurs fois sous chaque mandature de chaque président, puisqu'elle est venue à chaque fois. Et c'est vrai que ce sont à chaque fois des moments importants. Et quand vous croisez la reine d'Angleterre, le président Hollande l'avait dit, ce n'est pas un chef d'État comme les autres. Et c'est vrai que lors notamment des commémorations du 6 juin, ça avait été quelque chose d'important puisqu'on avait eu un temps d'échange assez long avec la reine et surtout
2: directement avec elle
3: pour nous remercier. Et quelques temps après, j'étais reçu avec mon épouse à Buckingham Palace. Donc c'est un moment de carrière assez fort. Formidable.
2: Qu'est-ce qu'il y avait au menu? Est-ce qu'elle avait demandé quelque chose de particulier?
3: Alors, ce qu'il y avait au menu, c'est assez simple puisque la reine d'Angleterre, à chaque fois qu'elle est venue en France, elle a mangé la même chose. Foie gras de canard et d'oie, ensuite de l'agneau et ensuite un dessert. Alors là, je pourrais plus vous dire le

0: de René Coty, et à chaque fois on lui a servi du foie gras. Donc je m'en étonne auprès du président Hollande au moment de faire le menu. Il fait appeler le chef du protocole. Le chef du protocole nous explique qu'on peut pas passer outre les interdits alimentaires. Ça créerait un précédent, notamment lorsque nous on donne des indications alimentaires. Et le président Hollande a ce coup de génie diplomatique, puisque on lui doit, et c'est là où il me dit que là, après tout, la reine d'Angleterre n'est pas un chef d'État comme les autres, et on va faire quelque chose qui ne s'est jamais fait dans l'histoire de la diplomatie, c'est qu'on va lui faire choisir le menu. Et donc je prépare un menu avec 3 entrées, 3 plats, 3 desserts qu'on envoie à Buckingham via l'ambassade de Grande-Bretagne en France, et la reine choisit le menu, elle choisit foie gras.
1: Combien de temps à l'avance vous devez préparer un repas comme celui-là?
0: Enfin, c'est pas très longtemps à l'avance, faut quand même le prévoir. C'est 15 jours, 3 semaines à l'avance, parce qu'il faut trouver les produits, il faut prévenir les éleveurs, prévenir nos producteurs. Nous mettons bien sûr que des produits français, donc c'est tout un travail à mettre en place, mais c'est 3 semaines, 1 mois à l'avance.
1: Et sinon, à chaque fois que vous recevez un chef d'État, il y a un protocole différent en fonction des pays. Est-ce que quel est l'usage? Par exemple, on reçoit demain Donald Trump. Est-ce que l'usage va plutôt être de lui faire vraiment découvrir un mets français méconnu, pourquoi pas? Alors, ou au contraire de faire peut-être un clin d'œil à sa nationalité?
0: Il y a toujours, non pas un clin d'œil à la nationalité, mais comme quand vous recevez quelqu'un chez vous, ce que vous souhaitez, c'est lui faire plaisir. Donc on va faire en fonction des goûts, bien sûr. Et en ce qui concerne le protocole, ça ne dépend pas du pays, ça dépend de l'engagement de cette visite. Est-ce que c'est une visite de travail? Est-ce que c'est une visite officielle? Est-ce que c'est une visite d'État?
1: Et ça, c'est différent? Le menu est différent en fonction de la... Ah bon, de la fonction de la...
0: Tout est différent, puisque en fonction de la visite, il y a un rang protocolaire différent. Ça va de l'accueil dans l'espace aérien par la chasse française jusqu'aux gardes républicains que l'on peut voir, jusqu'à, bien sûr, le menu, et on va mettre plus d'attention et les petits plats dans les grands pour une visite d'État, ce qui est le protocolairement ce qu'il y a de plus haut par rapport à une visite de travail. Il faut aussi que les gens qui sont reçus fassent une différence eux-mêmes lorsqu'ils sont reçus très protocolairement avec une visite d'État. Oui, donc les menus seront un petit peu différents.
1: Mais différents comment? Parce que moi je m'attends à ce qu'en effet peut-être l'art de la table soit différent.
0: Oui, l'art de la table, le service.
1: Pour un menu d'État, mais les mets en eux-mêmes, vous n'allez pas choisir des choses un peu moins qualitatives ou peut-être moins sophistiquées si c'est un déjeuner de travail?
0: Ça va surtout être sur la temporalité, la durée du menu. Est-ce qu'on va mettre 3 plats? Est-ce qu'on va mettre 4 séquences ou 5 séquences? En fonction de ça, est-ce qu'il y aura des attentions particulières? Par contre, ce qui est sûr, c'est qu'on fait toujours de la cuisine française avec des produits français pour plusieurs raisons. La première serait déjà que ce serait malvenu d'essayer ou de faire un plat du pays que l'on va recevoir en lui montrant que bah tiens, on le fait mieux que vous ou on le fait différemment.
1: Mais ça aurait pu être un hamburger revisité.
0: Oui, non, c'est pas
1: avec
0: ce
1: du foie gras.
0: Non, c'est pas ce qu'on doit faire. Bah, je peux vous raconter une anecdote puisque vous parlez de Donald Trump. Et j'ai eu l'occasion de lui faire à manger plusieurs fois. La première fois qu'on reçoit Donald Trump pour une visite de travail, donc un déjeuner en tête-à-tête, les deux couples, le président me dit, bah voilà, renseignez-vous vraiment de ce qui lui ferait plaisir, puisque on a, si vous voulez, les interdits alimentaires qui nous arrivent, mais on n'a pas tout ce qui ferait plaisir au chef d'État. Donc grâce à un club assez unique qui s'appelle le Club des chefs, qui a été fondé il y a près de 50 ans par Gilles Bragard, nous sommes en contact tous les chefs de cuisine de chefs d'État.
1: Donc vous anticipez le chef attitré.
0: J'appelle la chef de la Maison Blanche. À l'époque, Christetta Comerford, qui est restée pendant plus de 20 ans, 25 ans à la Maison Blanche. Et je demande à Christetta, voilà, qu'est-ce qui ferait plaisir au président? Et quand elle me décrit les plats, en effet, qu'il mange au quotidien et qu'il aime, ce sont des hamburgers, des pizzas. Et à un moment, elle me parle de ribs de porc, donc les travers de porc laqués. Et là, je dis, bon, bah là, on peut peut-être faire quelque chose. Donc, je propose au président de faire un carré de porc noir de Bigorre. Et avec le haut des côtes, je vais faire des hautes côtes caramélisées en français, des ribs en américain, et donc on met ça sur le plat. Il y avait la mairie de Neuilly-Plaisance, dont je suis originaire, avait fait tout un travail pédagogique avec des jeunes pour faire des pommes de terre, qui nous avaient envoyé les pommes de terre, donc j'ai fait en même temps des petites pommes pailles qui ressemblent à des petites frites du 93, et c'est ce qu'on a servi au président, et la première chose qu'il dit en sortant, lorsqu'il y a un micro tendu avec les journalistes dans la cour, c'est le déjeuner was amazing, était incroyable, et donc moi j'ai fait le travail, lui s'est régalé, et on a mis des produits français, on a fait des plats français, mais au
1: ribs,
0: goût américain.
1: On est d'accord, Guillaume, il n'y a rien de meilleur que des ribs mangés avec les doigts. Ça, c'est déjà vu.
0: Je ne sais pas s'il a mangé avec les doigts, je n'étais pas dans la salle à manger. Ce qui est sûr, c'est qu'il avait découvert à sa table et de l'argenterie française.
1: Et si un autre président vient pour une visite de travail, vous est-il déjà arrivé de préparer un déjeuner sur le pouce, voire même un plateau repas?
0: Oui, très souvent. Alors, un chef d'État qui passe pour une visite de travail comme ça, non, ça n'existe pas. Mais par contre, ça nous arrive, des réunions qui durent, lors des sommets, notamment internationaux, ça arrive très souvent que ça dure un petit peu plus longtemps que prévu et qu'il faille, la réunion devait se terminer à 19h et finalement à 22h, ils sont encore là, il faut préparer à manger. Et oui, on peut faire, c'est très souvent arrivé qu'il y ait des plateaux repas.
1: Notamment à Barack Obama, ça vous est arrivé de préparer un plateau.

0: Barack Obama, au président américain encore.
1: Oui, c'était un petit peu différent Barack Obama, parce que là c'était prévu, pour le coup c'était une rencontre qui était à Nice ou à Cannes, je pourrais plus vous dire, on est dans le sud de la France, on n'est plus à l'Élysée, et en effet c'est une réunion de travail avec plusieurs chefs d'État, dont Barack Obama, et on doit préparer des plateaux repas, oui tout à fait.
0: Et alors ils ont une tête particulière ces plateaux repas?
1: Ce sont des plateaux repas, non, d'accord, qui ressemblent, c'est des plateaux assez conséquents, portés par un maître d'hôtel.
0: Il n'y a pas des sandwichs et de l'argenterie quoi?
1: Ça peut être avec de l'argenterie bien sûr, et ça peut être aussi des sandwichs, ça va dépendre de la séquence et du temps qu'ils ont pour manger, et surtout des interdits alimentaires de chacun. Puisque quand vous avez beaucoup de chefs d'État, vous avez beaucoup d'interdits alimentaires.
0: Évidemment. Alors, vous avez servi 4 présidents. On va revenir un petit peu plus en détail sur les manies ou les préférences de chacun. Merci d'être avec nous, Guillaume.
1: Merci
0: également d'être avec nous au 3210. On vous attend. On est en direct. À tout de suite.

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2: Et c'est à la vie de Guillaume Gomez à laquelle nous nous intéressons ce matin. Guillaume, merci d'être avec nous.
3: Merci.
2: Vous avez travaillé pendant plus de 28 ans à l'Élysée, vous avez dirigé les cuisines et depuis tout à l'heure, vous nous livrez les secrets des assiettes, notamment des présidents. Je rappelle que vous publiez ce livre qui va tous vous passionner, À la table du destin, aux éditions Hors Cadre. Parlons des quatre présidents que vous avez rencontrés. Est-ce qu'il y en a un qui vous a donné plus de fil à retordre que les autres?
3: Non, vous savez, ils ont à chaque fois une appétence et un appétit. Un appétit, bien sûr, différent, mais surtout un lien différent avec la gastronomie. Mais tous ont ce lien important avec la gastronomie parce que ça les rapproche des Français et des territoires. Donc non, ça n'a pas été très compliqué de les servir et de leur faire à manger plusieurs fois par jour.
2: Alors, commençons par Jacques Chirac, que vous avez eu l'occasion évidemment de servir, qui est connu pour son bon appétit. Est-ce que c'est une légende ou est-ce que vraiment cet homme était très investi auprès notamment de votre service?
3: Non, alors c'était pas une légende, c'était un gourmand, un gros mangeur. Ce qui fait partie de la légende, je le raconte dans le livre, c'est la tête de veau, on lui en a fait deux fois.
2: Vous savez que je suis tombée des nues, j'étais persuadée que c'était vraiment...
3: C'est pas faute de le répéter depuis des années, mais on lui en a fait deux fois. La deuxième fois, il m'a dit c'était très bon, mais c'était plus la peine de lui en faire. Et c'est vrai que en 12 ans d'Élysée, il est resté 12 ans à l'Élysée, et c'est l'un des présidents qu'on a le plus nourri, parce que c'était peut-être le plus casanier, celui qui sortait assez peu. On lui en a fait que deux fois, et donc c'était loin d'être son plat préféré.
2: Il a dû souffrir, parce que je pense que dès qu'il se promenait en province, tout le monde
3: partout
2: lui faisait la tête de veau.
3: Même en province, voilà, à Paris aussi, il commandait un poulet, on lui servait une tête de veau, même après le café, pour lui faire plaisir. Ah, vous avez pas osé la demander, je vous en ai faite pour vous. Elle est pas à la carte, juste pour vous faire plaisir. Il disait ah super, j'adore ça.
2: Alors c'était quoi son vrai péché mignon?
3: Son vrai péché mignon, c'était plutôt des plats très robustes. Alors la cuisine asiatique, c'est pas un secret. On sait qu'il aimait beaucoup ces goûts-là, très piquant, le salé sucré et la cuisine asiatique. Et sinon, ses plats préférés restaient le gigot de 7 heures, le poulet rôti, le cabri rôti, des plats plutôt roboratif, alors le cassoulet, tous ces plats-là.
2: Vous avez certains qui avaient envie de... Peut-être, est-ce que Jacques Chirac aimait parfois mettre la main à la pâte? Je sais que dans les plaisirs que peut...
3: Non.
2: Non?
3: Non.
2: Non, mais genre, allez, laissez-moi couper le rôti, quoi.
3: Ah non, ça, oui, mais ça, c'est, oui, c'est pas ce que j'appelle mettre la main à la pâte. En tout cas,
2: un peu quand même.
3: Pas faire à manger.
2: Ah non, pas faire à manger, mais
3: en 12 ans d'Élysée, le président Chirac, je l'ai vu une fois en cuisine, il est descendu une fois en cuisine. Ce sont des gens qui sont très pressés, on va souvent
2: évidemment
3: les voir quand ils ont besoin de nous voir. Le président Hollande est descendu un petit peu plus, Nicolas Sarkozy aussi, Emmanuel Macron très souvent. Mais sinon, non, Jacques Chirac, n'est pas descendu en cuisine. Je vous dis, une fois, je l'ai vu au Palais de l'Élysée. Dans les résidences, c'est un petit peu différent. Après, oui, par exemple, le poulet rôti du dimanche, on envoyait le poulet entier avec le couteau planté dedans, comme
2: ah,
3: la télé.
2: C'est lui qui
3: le découpait et ça lui faisait plaisir, en effet, de découper.
2: Vous me dites que François Hollande venait un peu plus, que Emmanuel Macron encore plus. Pourquoi faire? Pour l'échange avec vous?
3: L'époque a changé, une attente aussi, une demande. Il y avait très peu de médiatisation des cuisines à l'époque de Jacques Chirac. C'est vraiment arrivé avec Nicolas Sarkozy et du coup, François Hollande descendait assez fréquemment, même avec les invités, lors des dîners d'État. C'est arrivé plusieurs fois que, alors, non pas le chef d'État, mais des gens de la délégation demandent à voir les cuisines et le président a pu en accompagner quelques-uns ou lors de dîners privés. Donc, et puis pour rencontrer les équipes plusieurs fois par an, c'est déjà arrivé.
2: Mais est-ce que vous êtes en charge de la ligne des présidents?
3: Ah, comment dire? Oui, enfin, on est en charge de la bonne santé des présidents. François Hollande m'avait présenté comme ça, en disant que je prenais soin de lui et que j'étais un très bon médecin. Après, on m'a assez reproché le fait qu'il ait pris
2: quelques kilos pendant ses mandats.
3: Je rappelle, je suis pas là pour me défendre, mais je rappelle quand même que dans tous ces repas-là, nous faisons du service à la française. Donc, je sais pas si vous savez, Faustine, ce qu'est le service à la française. C'est du service au plat, où tous les préparations sont séparées, la sauce est à part, les légumes sont là, les féculents sont à part. Donc, en fait, c'est le produit.
2: Sa propre responsabilité.
3: C'est le convive qui se sert à chaque fois. Et on a essayé, puisqu'on nous l'avait reproché, on a essayé
2: de retirer les féculents et la sauce.
3: Les consignes en disant vous passez ni la sauce ni les féculents au président et lui les réclame.
2: C'est assez vexant d'ailleurs, je trouve, peut-être pour lui.
3: Bah pour lui peut-être, ouais. Pour moi pas du tout. Il appréciait ma cuisine et je le remercie de tout ce qu'il a fait pour mettre en avant la cuisine et les producteurs français pendant la durée de son mandat.
2: Et est-ce que les premières dames sont investies? Est-ce que Brigitte Macron a un regard assez précis sur ce qu'elle veut dans l'assiette?
3: Les premières dames, durant les 28 ans où j'étais à l'Élysée, le chef de cuisine a de façon hebdomadaire un rendez-vous avec la première dame pour établir les menus et parler de la gastronomie, parler des déplacements, parler. Vous savez, le le chef de cuisine de l'Élysée s'occupe aussi bien de la partie officielle que de la partie privée. Donc, et les week-ends, et les vacances, et les déplacements, et le fret aérien, et ainsi de suite, et ainsi de suite. Donc,
2: vous suivez les présidents partout.
3: On suit les présidents, et si on suit pas, on a des équipes pour ça. Et même si on suit pas, on doit faire à manger. Quand le président est dans son avion, même s'il n'y a pas de cuisine avec lui, un repas lui est servi, et pour des questions de sécurité alimentaire, tout ça part de chez nous.
2: Et vous m'avez pas dit un mot sur Emmanuel Macron et son lien avec l'assiette?
3: Mais parce que vous me l'avez pas demandé,
2: c'est maintenant alors.
3: Un lien bien sûr évident d'Emmanuel Macron pour la gastronomie, déjà parce que il a souhaité un représentant personnel. Alors je parle de moi à troisième personne, mais je le suis plus. Donc j'étais son premier représentant personnel. Jean-Yves Le Drian a suivi pour le Liban à Lula. Donc forcément c'est un attachement à la gastronomie, à l'alimentation, et à travers cette gastronomie, une fois de plus, celles et ceux qui la font, ces femmes et ces hommes de nos producteurs, de nos pêcheurs, de nos éleveurs, de nos artisans qui font la gastronomie française dans nos territoires. Il aime la gastronomie, il aime la table.
2: Mais il aime aussi les choses simples. On peut vous demander, est-ce que je peux venir à l'Élysée, vous demander un coquillage de jambon?
3: La gastronomie, ça doit être simple. Ce n'est pas que des grands produits très travaillés et avec une technique très élaborée. J'ai souvent dit, à l'Élysée, on fait du sandwich au dîner d'État. Donc on fait tout, et c'est très souvent que les présidents mangent très simplement.
2: Je le raconte, par exemple,
3: dans le livre, Emmanuel Macron, Nicolas Sarkozy, François Hollande, même Jacques Chirac, très souvent.
2: On peut vous demander un cordon bleu coquillette?
3: On peut me demander un cordon bleu coquillette. Je me souviens du premier repas de François Hollande. Carottes râpées, steak frites. Vous voyez, parce que c'était le repas du jour qui était servi au personnel. Il passe par le secrétariat, il voit son secrétariat en train de manger un plateau repas. Il dit « Ah, ça c'est formidable, j'adore ça, je veux ça ». Et donc, la secrétaire nous appelle en disant « Un plateau repas pour le président avec le même menu ». Donc ça a été son menu.
2: Alors je voudrais encore une fois, toutes ces anecdotes et toute votre histoire, on peut la découvrir dans votre livre « À la table du destin » aux éditions Hors Cadre. Qu'est-ce que vous avez ressenti la première fois que vous avez mis les pieds dans les cuisines de l'Élysée? Elles ressemblent à quoi, ces cuisines?
3: Alors, elles ressemblaient, puisqu'elles ont changé. Il y a eu une phase de travaux il y a maintenant 3 ans. J'ai fait les plans de la nouvelle cuisine. C'est toujours impressionnant, bien sûr, parce que j'ai à l'époque 19 ans. J'arrive très impressionné dans une cuisine qui fait près de 600 mètres carrés. Vous rentrez dans le Saint des Saints. Et il faut bien se remettre dans cette époque où on n'avait quasiment jamais vu les cuisines de l'Élysée. Il n'y avait pas les réseaux sociaux, il n'y avait pas eu d'émission de télé. Je n'avais aucune idée de là où j'arrivais. Vous rentrez dans une pièce sur 2 niveaux, voûtée, en sous-sol, mais avec de la lumière du jour. Donc c'est très impressionnant pour un jeune cuisinier qui arrive du haut de ses 19 ans dans ce qui allait être ma cuisine pendant presque 28 ans.
2: Justement, vous avez changé d'établissement, enfin vous avez changé de palais, j'allais dire, avant de prendre du galon dans les cuisines de l'Élysée. Comment vous avez monté toutes les échelons avant de présider aussi cette cuisine et ce lieu sacré?
3: Avec beaucoup de chance et un petit peu de travail et vice-versa. C'est-à-dire que je suis arrivé, moi, alors ça parlera pas aux plus jeunes de vos auditeurs, mais pour faire mon service militaire, je devais rester 1 an et j'y suis resté 28 ans. Et pour la petite anecdote, je me souviens que la première fois que je rencontre le chef, Joël Normand, qui est là, il me reçoit dans le bureau, comme il recevait tous les appelés du contingent, et il m'explique qu'il a commencé à l'Élysée sous le général de Gaulle. Et moi je me dis, comment c'est possible de rester aussi longtemps dans une maison? Il doit voir la cuisine en noir et blanc. Et c'est aussi ce qui a été le déclic pour moi de partir, puisque lorsque j'étais chef de cuisine et que je recevais des jeunes commis que j'allais embaucher, et que je leur expliquais que j'étais moi arrivé ici sous Jacques Chirac, je voyais dans leurs yeux Jacques Chirac, il devait se dire...
2: Noir et blanc.
3: Voilà, celui-là, il doit voir la cuisine en noir et blanc, 25 ans plus tard. Donc, et c'est pour ça que, vous savez, vous avez la chance déjà, et l'honneur, le privilège de travailler au cœur de l'histoire, au cœur de l'État. Et en fait, vous ne voyez pas le temps passer. Et un jour, vous vous retournez, ça fait 25 ans que vous êtes là.
2: Alors aujourd'hui, au cœur de l'histoire, vous voulez me dire, au cœur de l'État, je vais vous demander si vous avez déjà eu les oreilles qui traînent, assisté à des moments un petit peu historiques. Restez avec nous sur RTL, on se retrouve avec Guillaume Gomez. Merci d'être avec nous, on vous accompagne, à tout de suite.
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2: Merci d'être avec nous dans Un jour, une vie sur RTL. On est en direct avec Guillaume Gomez, qui est ancien chef cuisinier de l'Élysée. Il nous raconte depuis tout à l'heure ses 25 ans au service des présidents. Et on sait que Brigitte Macron est très attentive à sa ligne et à celle du président. Est-ce qu'elle a eu des demandes particulières?
3: Oui, il y a bien sûr des demandes par rapport à ce qu'on va préparer. Alors beaucoup aussi en fonction des régions. Madame est du Nord, donc avoir une cuisine un petit peu du Nord. Et puis, c'est sorti dans la presse. Il y avait cette campagne sur les fruits et légumes. J'ai été parrain de l'année internationale des fruits et légumes. Et donc, c'est vrai qu'elle m'avait dit à ce moment-là, n'hésitez pas, Guillaume, nous, on adore ça. Et vous savez, nous, à l'Élysée, c'est pas 5 fruits et légumes par jour, c'est 10. Donc, c'est vrai que nos producteurs de fruits et légumes étaient très contents parce que ça fait une belle médiatisation. Et c'est important, en effet, de manger équilibré. Essaye dans l'air du temps. On met de plus en plus le végétal dans l'assiette.
2: Comment vous vivez ce mélange de proximité et de distance avec les présidents et leurs entourages? Parce que quelque part, c'est très intime, finalement, la cuisine. Et vous vous retrouvez au cœur, parfois, j'imagine, de scènes diplomatiques ou même des scènes d'intimité,
3: des scènes privées.
2: Comment on gère ça déjà? Est-ce que ça s'apprend?
3: Déjà, on le gère avec lucidité. Non, je pense pas que ça puisse s'apprendre. C'est du quotidien, c'est de l'exercice au fur et à mesure. La première fois que vous rencontrez le président, j'avais 19 ans, la première fois que je croise Jacques Chirac, vous avez pas la même aisance et facilité que maintenant lorsque je vois Emmanuel Macron. Donc oui, on peut se retrouver au cœur de conflits personnels parce que, vous savez, le chef de cuisine est le collaborateur dont le président a le plus souvent besoin, plusieurs fois par jour. Donc vous pouvez vous retrouver, que ce soit dans des scènes privées ou des scènes officielles. Je me souviens, je le marque dans le livre, un déjeuner avec Nicolas Sarkozy, il est sur un sommet, nous sommes à Deauville sur un sommet, et la configuration du restaurant fait que les gens du service sont à l'arrière de la salle, le président ne peut pas voir que nous sommes encore dans la salle, et là les conversations débouche et entame sur ce qui va se passer en Syrie avec les autres chefs d'État, et on comprend tout de suite qu'on n'a rien à faire là, et surtout qu'il y a du personnel extra qui est là à ce moment-là, et donc avec l'intendant Sébastien, on décide de faire sortir tout le monde pour pas avoir à être confronté à ça.
2: Contractuellement, il y a un secret professionnel?
3: Oui, il y a, quand vous travaillez auprès des chefs d'État, vous avez bien sûr une habilitation, un secret professionnel. Après, de savoir s'il aime plutôt ceci ou cela, ou quand il peut y avoir des mots qui sont dits avec un collaborateur, ou avec tout ça, tout n'est pas secret défense, mais c'est surtout de la discrétion, et c'est plus du respect du travail engagé.
2: Et la discrétion également quand on assiste à des scènes privées qui peuvent être amusantes. Vous racontez notamment le jour où vous êtes retrouvé face à Jacques Chirac et Bernadette, et Jacques Chirac regardait la télé, pas n'importe quelle émission.
3: Ah oui, je raconte cette anecdote dans le livre. Bernadette Chirac me fait appeler à la fin d'un déjeuner de famille pour voir les menus de la semaine, justement. Il y avait un invité qui allait, enfin, un déjeuner à organiser. Et au moment où je rentre dans la bibliothèque, la fameuse bibliothèque où les chefs d'État sont pris en photo, là où le président Chirac prenait ses repas, le président n'est plus à table. Je suis avec madame en train de caler les menus et le président est dans le canapé à côté en train d'écouter les guignols de l'info avec le son, bien sûr, poussé assez fort, et c'est un sketch pas très sympathique d'ailleurs, mais sur Bernadette Chirac. Et là, le président rigole, et moi j'ai du mal à retenir et mon rire et mes larmes, et madame Chirac me dit très sérieusement, et ça vous fait rire? Et je lui explique que c'est pas le sketch qui me fait rire, c'est plutôt la situation qui fait que je l'entends, enfin je l'ai face à moi, et j'entends sa voix au guignol, et surtout le président Chirac qui était très bon public des guignols, et peut-être des sketchs où malheureusement on riait un peu de madame.
2: Vous les tutoyez, les présidents?
3: Jamais. J'ai pu en tutoyer avant, mais à partir du moment, non, je pense qu'il faut une certaine distance. Vous savez, quand vous me disiez comment on peut gérer ça avec lucidité, c'est parce que vous travaillez dans l'entourage du président, que vous êtes un proche du président. J'ai tutoyé Emmanuel Macron, on a le même âge, lorsqu'il était secrétaire général adjoint. Du jour où il est passé ministre, je l'ai vouvoyé et je continue de le vouvoyer.
2: Est-ce qu'on vous a déjà mis la pression, à savoir, est-ce que, attention, ce repas, on est au cœur d'un conflit international, il a un enjeu particulier, vous l'avez déjà ressenti ou même on vous l'a déjà formulé?
3: Non, la pression, vous savez, vous la mettez tout seul quand vous êtes à ce niveau d'exigence et à ce poste-là, comme toutes celles et ceux qui travaillent dans l'entourage d'un chef d'État, parce que tout a de l'importance et tout peut avoir des conséquences. Mmh. Et à partir du moment où le chef d'État est sur une séquence, tout le monde doit être à son travail, et c'est la même chose pour les cuisiniers, bien sûr, mais pour la sécurité, pour les maîtres d'hôtel, pour les photographes, pour toutes celles et ceux qui entourent un chef d'État.
2: Est-ce que les chefs d'État étrangers ont un goûteur? Alors ça, en effet, on se dit que c'est peut-être un fantasme, mais quelque part, comment on s'assure de la sécurité, de la provenance? On vous fait confiance?
3: Là, c'est plus compliqué que ça. Alors, je pourrais développer pendant des heures, mais déjà, c'est mal vu, peut-être en 2025 ou 26 maintenant, de dire, bah tiens, lui, il peut mourir à ma place, donc il peut goûter, donc c'est pas comme ça que ça se passe.
2: Ouais.
3: Et puis en plus, vous goûtez quelque chose, vous allez pas mourir dans la seconde. Donc, c'est pas du tout comme ça que ça se passe. Il y a tout un système de sécurité alimentaire qui est mis en place auprès des chefs d'État, quels qu'ils soient. Elle est bien sûr, c'est connu, les plus poussés en termes de sécurité alimentaire restent les Américains, les Russes et les Israéliens. La France fait aussi des choses, je rentrerai pas dans les détails de tout ce qui est fait pour la sécurité alimentaire d'un chef d'État, mais c'est quelque chose d'important, en effet, dans l'entourage de tout chef d'État.
2: Si vous avez envie de passer à la table du destin avec Guillaume Gomez, n'hésitez pas donc à vous procurer son livre aux éditions Hors Cadre. Merci beaucoup, Guillaume, de nous avoir mis l'eau à la bouche. J'ai envie d'une blanquette de veau maintenant.
3: C'est gentil.
2: Je
3: précise que l'intégralité des droits de ce livre partent pour des associations.
2: Vous avez raison et j'allais absolument le préciser. Merci beaucoup, Guillaume.
1: Merci d'avoir écouté Un jour une vie avec Faustine Bollard.
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1: Bonne nuit et bonne écoute.
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4: Regain de tension au Moyen-Orient où l'Iran semble avoir repris les hostilités contre ses voisins. Deux personnes ont été blessées à Oman dans l'attaque d'un immeuble résidentiel. Trois autres l'ont été aux Émirats après l'incendie d'un site pétrolier suite à une frappe. L'armée américaine affirme de son côté avoir détruit 6 bateaux iraniens qui menaçaient des navires commerciaux. Une escalade qui a provoqué une nouvelle envolée du pétrole. Le baril de Brent a augmenté de près de 6% ce lundi à $114. C'est dans ce contexte et alors que les prix à la pompe ne baissent plus que Sébastien Lecornu annonce que le gouvernement fera un point tous les 10 jours sur les recettes fiscales supplémentaires engendrées par la crise. Elles ont déjà rapporté 190 millions d'euros de plus que l'année dernière à la même période et serviront à financer les aides promises au secteur touché, précise le Premier ministre. Donald Trump, qui s'apprêtait à tenir une conférence de presse, a-t-il échappé à une nouvelle tentative d'assassinat ? Les autorités en charge de la protection du président américain ont annoncé dans la soirée avoir neutralisé par balle un individu à proximité de la Maison Blanche. La Russie menace de lancer une vague d'attaques sur Kiev si l'Ukraine viole le cessez-le-feu unilatéral décrété par Moscou. Ce sera les 8 et 9 mai pour les commémorations de la victoire sur l'Allemagne nazie. Volodymyr Zelensky, le président ukrainien, indique de son côté que l'Ukraine observera sa propre trêve dès ce mardi. Dans l'actualité aussi, en 2022, les avait eu en 4 jours. Là, c'est en moins de 24 heures. Jean-Luc Mélenchon a reçu plus de 150 000 signatures approuvant sa candidature à la présidentielle de 2027. Pour en reparler, Thomas Soto reçoit ce mardi la députée insoumise du Val-de-Marne, Clémence Guettet. Rendez-vous à 7h40 sur RTL. Est-ce un acte d'intimidation ? La voiture de l'employé d'un collège a été incendiée ce lundi matin à Besançon, à proximité de l'établissement scolaire. Les investigations laissent penser que son véhicule était visé, précise le procureur. Inquiétude chez les enseignants qui ont exercé leur droit de retrait. Les cours devraient néanmoins reprendre dans la matinée. En grande difficulté, le géant du commerce en ligne Rakuten, qui emploie 180 personnes en France, pourrait bien fermer cet été. La direction l'annonce, mais dit tout de même espérer trouver un repreneur. Et puis la Ligue des Champions, ça reprend ce mardi. Premier match de demi-finale retour. Arsenal reçoit l'Atlético Madrid à 21h. Les deux équipes s'étaient quittées sur un match nul, un partout à l'aller. La météo avec 4 départements en vigilance orange, pluie, inondation, la Sarthe, la Mayenne, le Gard et l'Hérault. Dans le ciel, le temps va rester instable sur toute la France, avec des nuages, des averses souvent orageuses et de rares éclaircies. Les températures 8 à 12 degrés le matin, jusqu'à 15 près de la Méditerranée et de 14 à 22 l'après-midi. Les courses, c'est à Saint-Cloud et par 13h55. Dominique Cordier vous conseille de jouer le 15, le 8, le 13, le 2, le 9, le 12 et le 6. L'outsider de RTL, c'est le 12, Charlie.
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5: Bonsoir à tous. Je suis ravi de vous retrouver dans le Grand Récit. Chaque soir, à 20h, revivons ensemble des histoires qui ont marqué notre époque et qui nous rappellent que le réel peut parfois dépasser la fiction. Après mon récit, vous retrouverez Isabelle Choquet et son invité pour la suite du grand récit.
6: Si je t'écris ce soir de Vienne, j'aimerais bien que tu comprennes.
5: 7 ans.
6: J'ai choisi l'absence comme dernière chance.
5: 7 ans pour qu'un miracle se produise dans le monde de la chanson française.
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5: Une obscure artiste de cabaret va devenir une star.
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5: Entre 1958 et 1965, Barbara se révèle à elle-même et au public. Et crée certains de ses plus grands chefs-d'œuvre. Dis, quand reviendras-tu ? Nantes, Göttingen, une période décisive qui voit la naissance d'une artiste exceptionnelle.
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5: Paris, le 15 septembre 1965.
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5: Barbara vient de terminer son premier concert en vedette à Bobino devant 1 millier de spectateurs. Le public reste un instant silencieux, puis se lève et l'ovationne. Tonnerre d'applaudissements. Éblouie par les projecteurs, la chanteuse ne distingue pas celles et ceux qui l'acclament, mais elle comprend l'essentiel. C'est le triomphe, enfin. Car pour Barbara, avant ce fameux soir en septembre, elle fut longue la route. 7 ans plus tôt, à 3 stations de métro de là, dans un cabaret du quartier latin, l'Écluse, il est 23h et le spectacle va commencer. 6 artistes vont se succéder dans cette salle enfumée, typique de l'ambiance bohème de la rive gauche. Alors qu'une poignée d'intello noctambules sirotent leur bière, attablée tout près d'une scène minuscule, une chanteuse de 27 ans, encore inconnue, fait timidement son entrée. Grande et mince, tout de noir vêtue, cette brune aux cheveux courts a le visage très pâle et des traits anguleux. « Oh, qu'elle est laide !» murmure un spectateur indélicat. La jeune femme l'a entendue. Dans cette petite salle, comment y échapper? Mais qu'importe, de toute façon, son physique, elle aussi, le déteste. Ce qu'elle aime, c'est chanter. Elle s'assied donc devant le vieux piano et entonne un air du début du siècle.
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5: Cela fait quelques années que Barbara tente de percer, de cabaret en cabaret, entre la France et la Belgique, où elle a commencé et connu la galère. La jeune femme n'a pas confiance dans ses qualités d'auteur-compositeur. Elle n'a osé écrire que 2 chansons, qu'elle hésite à interpréter sur scène. Alors, elle chante celle des autres, avec un talent certain qui va la faire remarquer. En quelques semaines, celle que l'on surnomme la chanteuse de minuit devient la tête d'affiche du petit cabaret. Grâce à cette notoriété naissante, Barbara rencontre un homme qui compte dans le métier. Pierre Yégel dirige une maison de disques. Il est aussi responsable de la programmation musicale de Radio Luxembourg, la future RTL. En février 1958, Barbara enregistre pour lui un 45 tours. Le disque se vend mal, mais il lui permet d'être invité pour la première fois à la télévision. Et à cette occasion, surprise, l'artiste interprète une chanson qu'elle a écrite.
8: 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Elle chante des chansons d'Yvette Guilbert et de Xan Roff, mais ce soir c'est une chanson qui est d'elle, paroles et musique qu'elle va chanter. C'est Barbara. «
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5: La présentatrice de l'émission est convaincue que son invité deviendra une très grande vedette. Elle a raison. Mais pour y parvenir, la chanteuse de minuit, cantonnée au circuit confidentiel des cabarets, doit faire ses preuves dans une grande salle parisienne, un music hall, comme on dit à l'époque. L'opportunité se présente enfin, en février 1961. À 30 ans, Barbara est invitée à se produire en première partie d'un chanteur de variété à Bobino. Ce théâtre du quartier Montparnasse accueille un très large public. Rien à voir avec l'Écluse, ses 60 places et sa clientèle d'initiés. Alors que l'enjeu est énorme, Barbara commet une erreur. Elle chante dans ce temps du musical de la même façon qu'au cabaret. Comme à l'Écluse, elle annonce sagement le titre de chaque chanson, puis le nom de l'auteur et celui du compositeur.
10: Sur des paroles et une musique de Jacques Brel, il nous faut regarder.
5: Les spectateurs la trouvent distante et jugent son style ampoulé. Ses reprises de Brassens et Brel, qu'elle vient d'enregistrer, ne convainquent pas.
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5: Après cet échec, Barbara, de retour à l'Écluse, est découragée. Alors qu'elle envisage d'arrêter sa carrière, c'est justement Jacques Brel, son ami depuis des années, qui va lui redonner espoir. Comme ils marchent ensemble dans la nuit de Paris, Brel, qui vient lui de triompher à Bobino, propose une solution. Et pourquoi tu ne chantes pas tes textes? Enfin, la grande, t'es pas plus bête qu'une autre. Barbara suivra bientôt le conseil avisé de son copain. Mais avant cela, il lui faudra faire un étonnant détour par l'Afrique. Quelques mois plus tôt, Barbara est tombée sous le charme d'un diplomate français, Hubert Ballet, qui est en poste à Abidjan, en Côte d'Ivoire. Même si ce baroudeur revient régulièrement à Paris, la distance complique leur relation. En juin 61, Hubert lui demande de venir vivre avec lui. Barbara quitte l'Écluse et rejoint son amoureux. Installée dans la capitale ivoirienne, la jeune femme, qui ne peut se passer de chanter, se fait engager dans un cabaret malfamé, tenu par un ancien gangster français. Le premier soir, elle doit se produire entre une danseuse du ventre et une stripteaseuse. Le patron, touché par ses chansons, va s'assurer que tout se passe bien pour sa nouvelle protégée, à sa manière. Quand vient le tour de Barbara, l'ex-truand accoudé au bar sort son flingue et le pose bruyamment sur le zinc. Puis, d'une voix forte, il avertit l'assistance. Le premier qui ouvre sa gueule pendant qu'elle chante, je lui mets une balle dans la tête. Convaincu par cet argument percutant, les clients ne mouffent pas. Puis, séduits, eux aussi, ils applaudissent sincèrement. Malgré ce succès local, Barbara ne restera pas longtemps en Côte d'Ivoire. Quelques semaines plus tard, rappelée à Paris par un télégramme de l'Écluse, elle repart pour la France. De retour chez elle, à nouveau séparée de l'homme qu'elle aime, la jeune femme écrit et compose une chanson inspirée de leur histoire. Elle n'ose pas l'interpréter sur scène, mais la fait écouter à une amie chanteuse qui réagit aussitôt. « T'es folle! Si tu ne la chantes pas, c'est moi qui le ferai !» Barbara se laisse convaincre.

0: reviendras-tu? Deviendra l'un des joyaux de son répertoire. Cette magnifique chanson d'amour est un moment clé dans la carrière de Barbara. L'artiste comprend que c'est en puisant son inspiration dans sa propre vie, dans le secret de son intimité, qu'elle pourra, un jour peut-être, séduire le plus grand nombre. Dis quand reviendras-tu marque sa vraie naissance comme auteur-compositeur, même si, dans les interviews, elle rejette ce statut qui l'impressionne.
1: Vous êtes auteur et compositeur,
2: non,
1: depuis très longtemps.
2: Non.
1: Ah si, vous nous avez déjà chanté deux chansons de vous, je crois, la première.
2: Oui, ça je me défends absolument de ça. Oui, je vous ai chanté deux chansons, mais être auteur-compositeur, c'est autre chose que ça. C'est un métier extrêmement difficile. Moi, j'ai fait trois chansons, il se trouve qu'elles me vont et que j'ai envie de les chanter, ça s'arrête là.
0: En cette fin d'année 1962, la partie est encore loin d'être gagnée pour Barbara. La dame en noir, comme on la surnomme, reste méconnue du grand public. Et déjà, elle risque d'être démodée. Car une nouvelle vague musicale déferle sur la France. Celle des yéyés, rythmée à coups de batterie par Johnny Hallyday, Sylvie Vartan et Claude François.
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0: Beaucoup de chanteurs à texte de la rive gauche, jugés ringards, n'y survivent pas. Barbara, dont la carrière débute à peine, sera-t-elle à son tour balayée? Coup de pouce du destin, elle rencontre un producteur qui déteste ses yéyés surexcités. Il l'invite à chanter au théâtre des Capucines. Bon, ce n'est pas un grand music-hall, comme Bobino ou l'Olympia, mais avec ses 200 places, c'est quand même autre chose qu'un cabaret. À quelques heures de la première, le 5 novembre 1963, Barbara termine l'écriture d'une chanson qu'elle veut dévoiler le soir même au public. Dans la loge du théâtre, elle rature, réécrit, rature encore et recopie. Ce texte, comme « Dis quand reviendras-tu », est puisé dans son histoire personnelle. Si elle a eu tant de mal à l'écrire, c'est qu'il est consacré à son père. Il a quitté le domicile familial quand elle avait 19 ans et n'a plus jamais donné de nouvelles, disparu, jusqu'à ce coup de téléphone d'un hôpital de Nantes, 4 ans plus tôt. Son père, mourant, a demandé à la voir. Barbara a fait le voyage, mais elle est arrivée trop tard. Elle n'a pas pu lui dire adieu. Mais elle a commencé cette chanson, qu'elle termine là, dans sa loge, 4 ans plus tard. Au moment de l'interpréter, alors que sa mère, sa sœur et ses frères sont dans la salle, l'artiste est submergée par l'émotion. Elle chancelle, hésite, puis se lance.

Après cette chanson poignante, les spectateurs sont sous le choc. Barbara a réussi son passage au théâtre des Capucines et cela lui ouvre des portes. Elle va désormais travailler avec l'un des plus grands directeurs artistiques de l'époque, Claude de Jacques. Séduit par ses dernières œuvres, il lui propose de réaliser, pour la première fois, un album qui ne comprendra que ses chansons. Barbara chante Barbara. Pendant les enregistrements, qui commencent début 64, de Jacques l'incite avec tact à se débarrasser de ses tics de chanteuse de cabaret, comme cette façon désuète de rouler les airs. Avec son aide, elle affine sa voix, qui devient plus moderne, plus envoûtante aussi. Pour cet album, Barbara écrit et compose de nouveaux titres. Une chanson va voir le jour de manière inattendue, à l'occasion d'un voyage que la chanteuse n'a pas du tout envie de faire. En juillet 64, Barbara se trouve dans le train pour l'Allemagne, où elle doit donner un concert. Elle regrette d'avoir accepté, car ce pays lui rappelle de douloureux souvenirs d'enfance. Sous l'occupation allemande, la petite fille juive et sa famille sont traquées par les nazis, menacées par les rafles. Le traumatisme est toujours présent. Depuis cette époque, quand on sonne à la porte de chez elle, son premier réflexe est de se cacher. Arrivée à Göttingen, une ville universitaire située entre Bonn et Berlin, Barbara est accueillie par Gunther, le directeur de théâtre qui l'a invitée. Il la conduit dans la salle où elle doit chanter le soir même devant des étudiants allemands qui, selon lui, l'adorent. Là, une mauvaise surprise l'attend. Elle découvre sur la scène un vulgaire piano droit. Ce n'est pas l'instrument de concert, le demi-queue noir qu'elle a demandé. Barbara explique à son hôte que si elle s'assied derrière ce piano droit, elle ne pourra pas voir les spectateurs. Et le contact avec le public, Gunther, c'est important. Dans ces conditions, hors de question de chanter. La Française se cale dans un fauteuil au premier rang de la salle. Elle n'en bougera pas tant que le problème ne sera pas réglé. De toute façon, se dit-elle, quelle idée de venir chanter en Allemagne, devant ces gens, avec ce qui s'est passé pendant la guerre. Ses réflexions sont bientôt interrompues par l'arrivée de quatre étudiants allemands. Ils ont réussi à dégoter un piano de concert et vont aller le chercher. Avec 2 heures de retard, le récital commence et, à la grande surprise de Barbara, c'est un succès. Bouleversée par cet accueil chaleureux, l'artiste prolonge son séjour à Göttingen pour y chanter de nouveau. Elle visite la ville et écrit, en quelques heures, une chanson qui deviendra un hymne à la réconciliation franco-allemande. 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
1: Ces étudiants, en l'applaudissant à tout rompre, ont changé son regard. Comment s'appellent-ils déjà ceux qui ont trouvé le piano? Ah oui, Hermann, Peter, Helga et Hans.
0: Hermann, Peter, Helga et Hans à Göttingen.
1: 2 mois après ce séjour en Allemagne, grâce à la sortie de l'album Barbara chante Barbara, la dame en noir intègre le club encore très masculin des auteurs-compositeurs. Mais elle reste considérée comme une chanteuse de cabaret, une intellectuelle de la rive gauche, et ça l'énerve au plus haut point. Ce qu'elle veut, c'est devenir une vedette populaire. Après son échec à Bobino 3 ans plus tôt, une seconde chance s'offre à elle. Assurée dans cette même salle, la première partie de Georges Brassens.
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1: Barbara n'a plus droit à l'erreur. Si elle échoue à nouveau, sa carrière au musical sera terminée. Lors de la première, le 21 octobre 1964,

0: L'artiste prouve ce soir-là qu'elle est capable d'affronter une grande scène et de faire chavirer le public. Après le récital, quelqu'un toque à sa loge. C'est son ami Jacques Brel qui lui avait conseillé, comme elle l'a fait ce soir, de chanter ses propres textes. Tu vois, la grande, qu'est-ce que je t'avais dit ? Le succès de Barbara est tel qu'elle éclipse Brassens, un peu vexé. Le lendemain, la chanteuse, comme pour se faire pardonner, lui offre une rose. Le moustachu Bougon, qui vient de lire une mauvaise critique sur son spectacle, réagit en ronchonnant une rose. Qu'est-ce que vous voulez que j'en foute ? Après la réussite de ses concerts, tout s'accélère pour l'ancienne chanteuse de cabaret. En 1965, son album bat des records de vente. Elle fait une tournée en France. Les contrats pleuvent. L'argent coule à flot.
1: C'est passionnant, ça ne peut pas s'expliquer, le miracle de la scène. Je veux dire, c'est un moment, c'est comme... Je crois qu'il y a deux moments comme ça où on est totalement... C'est en scène et avec un homme amoureux, je veux dire, dans un lit où... Je veux dire que ce sont deux moments pareils pour moi.
0: Cela ne lui est jamais arrivé, pas plus que d'être entouré par tous ses fans qui lui demandent des autographes. Après tant d'années passées à l'espérer, le succès s'abat sur elle et la fait vaciller. Alors que l'ultime étape de son ascension s'annonce, son premier Bobino en tête d'affiche, Barbara est saisie d'un vertige. Soudain, elle s'écroule et doit être conduite dans une clinique pour une cure de sommeil de 10 jours. Son épuisement n'est pas seulement la rançon de la gloire. Il s'explique par un traumatisme d'enfance, plus terrible encore que l'occupation allemande. L'inceste dont elle a été victime, violée par ce père qu'elle a revu à Nantes sur son lit de mort. À cause de ce drame gardé secret, qu'elle ne révélera qu'à la fin de sa vie, la dépression sans cesse menace. Ce mal de vivre, qui vient de loin, elle l'évoque alors dans une chanson en forme de confession.
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0: Pour que sa joie revienne, cette femme blessée a besoin de l'amour du public. Elle en prend conscience le 15 septembre 1965, à l'issue de son premier concert en vedette sur la scène de Bobby.

0: La standing ovation sonne l'heure de la consécration. Barbara devient ce soir-là une star du music hall. Les journalistes inventent alors une formule qui la hisse au firmament de la chanson, aux côtés de deux artistes qu'elle connaît bien, les 3B pour Brel, Brassens et Barbara. Cette première mémorable, un soir en septembre, lui inspirera l'année suivante sur la même scène une déclaration d'amour, faite en musique à son public.
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0: Après ces années cruciales, où elle passe du cabaret aux grandes scènes parisiennes, Barbara triomphe enfin. La suite de sa carrière sera marquée par des succès fulgurants, comme L'Aigle Noir, où certains verront une allusion à son père, et par un engagement courageux dans la lutte contre le sida. Il y aura bien sûr des échecs et des moments de doute, des problèmes de santé aussi, qui finiront par l'emporter à l'âge de 67 ans. Après Brel et Brassens, disparus avant elle, la dernière des 3B s'éteint en 1997. Elle laisse des mémoires inachevées qui seront publiées l'année suivante. Elle écrit de ces humiliations infligées à l'enfance, de ces descentes au fond du fond, j'ai toujours ressurgi. Sur « Il m'a fallu un sacré goût de vivre, une sacrée envie d'être heureuse pour me sentir un jour purifiée de tout. » Longtemps après.
1: 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C'est vous.

0: Merci à tous de m'avoir suivi. Tout de suite, c'est Isabelle Choquet pour la suite du Grand Récit. Bonsoir Isabelle.
1: Bonsoir André. Vaste sujet, Barbara. En 1969, elle écrivait « Je ne suis pas une grande dame de la chanson, je ne suis pas poète, je ne suis pas désespérée du matin au soir, je ne suis pas une mante religieuse, je ne suis pas une intellectuelle, je ne suis pas une héroïne, je suis une femme qui chante ». Voilà, ça nous dit très bien tout ce que Barbara n'est pas, mais une femme qui chante, c'est un peu court. Alors on va tenter d'en savoir un petit peu plus avec notre invitée Valérie Lehoux. À tout de suite.
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0: Taylor Swift sur RTL, c'était Hoplite, deuxième extrait de son dernier album.
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0: le grand récit consacré à Barbara, la longue dame brune, grande dame de la chanson, quoi qu'elle en dise. J'en parle ce soir avec Valérie Lehoux. Bonsoir.
1: Bonsoir.
0: Vous êtes journaliste à Télérama, vous avez écrit Barbara, portrait en clair-obscur aux éditions Pluriel. Et je crois que vous avez une histoire très personnelle avec Barbara.
1: Comme beaucoup de gens qui l'aiment et qui l'ont suivi, disons que c'était une vraie passion adolescente, de mon adolescence. Ça a été une découverte quand j'avais 13 ou 14 ans, je crois. J'ai beaucoup écouté.

0: Elle a eu une enfance nomade, bien sûr. L'enfance de bien des familles de juifs français. Elle avait une double ascendance juive, c'est-à-dire des deux côtés, paternel et maternel. Et bien sûr, cette famille juive pendant la guerre, s'est cachée. D'abord partie un petit peu plus au sud, dans la première partie de la guerre, avant l'occupation. Et puis quand les Allemands étaient là, vraiment sous l'occupation, c'est plus ou moins caché, et parfois beaucoup caché, dans des fermes, dans des appartements, un peu isolés. Des fois, la famille s'est séparée pour être plus protégée. Ils ont été dénoncés, ils ont été protégés par des Français. Ils ont vécu, bien malheureusement, le quotidien de dizaines, de centaines, de milliers de Juifs en France, avec cette particularité que, heureusement pour eux, aucun n'a été déporté. Et ils ont tous survécu à la guerre.
1: Alors, dans ses mémoires inachevées, Barbara, elle parle enfin, pourrait-on dire, de cet inceste infligé par son père. Elle écrit « Un soir, à Tarbes, mon univers bascule dans l'horreur. J'ai 10 ans et demi. Les enfants se taisent parce qu'on refuse de les croire, parce qu'on les soupçonne d'affabuler. » Qu'est-ce qui s'est passé précisément? Elle a parlé et on ne l'a pas cru.
0: Tarbes, c'est pendant la guerre,
1: précisément.
0: Et c'est là, en effet, l'année de ses 11 ans. Elle dit qu'elle a 10 ans et demi, que son père commence à commettre un inceste sur elle, qui va durer plusieurs années, puisqu'elle finira par le dénoncer aux gendarmes lors des premières vacances familiales d'après-guerre en 1946. Elle avait 16 ans, la parole des mineurs, on ne l'écoutait pas comme on l'écoute aujourd'hui. Et le gendarme, dit-elle, a semblé la croire, mais il n'avait pas d'autre solution que d'appeler son père. Son père est allé la chercher à la gendarmerie. Son père quittera le domicile familial finalement assez peu de temps après. 3 ans plus tard, elle dit dans ses mémoires qu'elle l'avait senti quand même frappée, marquée par sa démarche.
1: Et malgré cela, elle va à Nantes à la mort de son père. Pourquoi elle y va malgré tout?
0: Je pense qu'elle aimait son père. Et elle souffre beaucoup du départ de son père, même si très vraisemblablement quelque chose la soulage aussi, bien sûr. Et puis elle raconte d'ailleurs que dans les années d'après-guerre, dans l'immédiate après-guerre, le climat à la famille, à l'appartement, entre ses parents, était devenu extrêmement lourd. Donc il disparaît un jour de 1949, il ne donnera plus de nouvelles. Jusqu'à ce coup de fil qu'elle reçoit en 59, où elle apprend que son père est mourant. Et donc elle y va parce que très vraisemblablement elle a besoin d'y aller. Si on lit ses mémoires, elle a cette phrase que je vais vous citer de mémoire parce que ce passage m'impressionne. Elle dit « Je m'en veux d'être arrivée trop tard et mon plus grand désespoir sera de n'avoir pas pu dire à ce père que j'ai tant détesté, je te pardonne. Tu peux dormir tranquille, je m'en suis sortie puisque je chante. » Et je pense que toute l'histoire de Barbara, femme qui chante, est là, en quelque sorte. C'est-à-dire que c'est effectivement en chantant, très vraisemblablement, qu'elle s'est reconstruite. Ce rêve de petite fille, qui était celui d'être pianiste chantante, en tout cas de chanter, de faire de la musique, c'était finalement le seul territoire qui n'avait pas été atteint dans son enfance. Et elle s'est accrochée, elle a réalisé ce rêve-là. Et quand vous lisez ses mémoires, « Tu peux dormir tranquille », dit-elle, adresse-t-elle à ce père mort. Et quand vous repensez à la chanson « Nantes », qu'est-ce qu'elle chante à la fin de « Nantes »?« Je l'ai couché dessous les roses, je veux que tranquille il repose. » Donc elle y est allée pour essayer de lui dire « Je te pardonne, elle est arrivée trop tard. » Et toute sa vie, elle aura finalement chanté avec Nantes, qu'elle lui pardonnait.
1: Il y a cette chanson, effectivement, Nantes. Et puis il y a aussi L'Aigle Noir.

0: Ça parle de cette période, de cet épisode, L'Aigle Noir.
1: Alors, elle ne l'a jamais dit, elle. Non. Hein, c'est une chanson de 1970, un énorme tube. Ça a été son plus grand tube. C'est après les gens qui ont travaillé dessus, les exégètes, qui ont fait le lien. Aujourd'hui, il semble à peu près acquis à tout le monde que L'Aigle Noir est en fait une histoire d'allégorie autour de son père. Il faut savoir, ça c'est important, qu'il y a une autre version de L'Aigle Noir où elle chante deux ou trois phrases qu'elle n'a jamais voulu rechanter après, où elle dit, donc voilà, L'Aigle Noir s'en va après l'avoir prié de revenir comme avant. Comme avant, elle répète ça comme une prière dans mes rêves d'enfant, avant. Et elle dit, au matin, il ne me restait rien, l'oiseau m'avait laissé seul avec mon chagrin. Et l'autre fois, j'aurais écouté, il y a quelques jours, j'aurais écouté cette version et subitement, j'ai entendu Nantes.

0: 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Voilà, ce qui est formidable avec Barbara, c'est la cohérence immense de cette œuvre et de cette femme qui chantait pour vivre et qui n'a jamais menti.
1: Ça l'a poursuivi toute sa vie, cet épisode. Elle a traîné son mal de vivre comme elle l'a chanté.
0: Elle a chanté le mal de vivre. Je pense qu'elle avait, elle l'a ressenti incontestablement. D'où il venait, elle seule le sait. Ce que nous savons tous, c'est que une chose pareille ne peut pas ne pas laisser de traces. Alors, est-ce que c'était la source unique d'un mal de vivre? Je ne sais pas. Ce qu'il faut savoir aussi, c'est que Barbara était quelqu'un qui avait une énorme joie de vivre. D'ailleurs, quand on écoute le mal de vivre, ça se finit sur « Mais viens la vie, ta joie de vivre ». Parce que c'est ça, la vie, finalement. C'est, on a tous des moments compliqués, noirs, puis paf, comme ça, un matin... Ça revient.
1: On peut avoir des hauts et des bas, mais est-ce qu'elle a traîné ce qu'on appellerait aujourd'hui une dépression? Et est-ce qu'elle a tenté de se suicider? On l'a retrouvée tout de même inanimée un jour en 1974.
0: Honnêtement, je ne sais pas. Barbara avait une consommation de médicaments en tout genre. Il faut dire que c'était aussi la période, hein, les années 60, 70. Les chanteurs faisaient des tournées comme on n'en fait absolument plus aujourd'hui, hein. Les chanteurs comme Barbara, comme Jacques Brel, comme ces gens-là pouvaient faire 300 concerts par année, c'était absolument incroyable. Donc on tenait en prenant des médicaments qui étaient tout à fait légaux, hein, mais qui étaient un peu à base d'amphétamines. Et puis on prenait des somnifères pour pouvoir dormir. Enfin voilà. Alors est-ce qu'elle a vraiment un jour eu la volonté réelle d'en finir, ou est-ce qu'elle a abusé de somnifères parce qu'elle ne savait pas combien elle en avait pris avant? Honnêtement, j'aurais plutôt tendance à pencher pour la deuxième solution, mais je ne sais pas. Après, est-ce qu'elle était dépressive? Elle a eu des moments de dépression, ça c'est évident, c'est certain, on le sait. Profond, grave. Elle a eu des moments très très compliqués dans les années 60, à la fin des années 60, au début des années 70, assez curieusement, au moment du grand succès, d'ailleurs. Et puis après, je pense que ça allait quand même bien bien mieux. Et c'était quelqu'un, tous les gens qui l'ont approché vous diront qu'elle a été très joyeuse et qu'elle était extrêmement drôle.
1: Mais vous allez nous raconter ça dans un tout petit instant.
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0: C'était Céline Dion sur RTL dans son nouveau single écrit bien sûr par Jean-Jacques Goldman.
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0: Nous poursuivons ce grand récit consacré à Barbara. Je suis en compagnie de Valérie Lehoux, journaliste à Télérama, auteur de la biographie Barbara, portrait en clair-obscur. On parlait de la joie de vivre de Barbara. Elle dit effectivement, je ne suis pas désespérée du matin au soir, je ne suis pas dans les tentures noires, je l'évoquais tout à l'heure. C'est quelqu'un de joyeux, même de rigolo.
1: Ah, c'est quelqu'un qui faisait des grandes blagues, qui faisait des farces. Tous les gens qui l'ont côtoyé, encore une fois, je en atteste. Et on a quantité d'histoires, mais où elle était capable de balancer des sardines à travers sa cuisine, si ça l'amusait. Oui, c'était quelqu'un qui faisait des blagues, au téléphone. Je vous donne un petit exemple. Alors, je ne sais pas si vous ça vous fera rire. Lui, ça l'avait pas fait rire du tout. Mais elle a eu pendant 20 ans un accompagnateur qui s'appelle d'ailleurs Roland Romanelli. Et puis ils ont eu une brouille. Et à un moment, elle veut le recontacter à la fin de sa vie, au moment où elle écrit ses mémoires. Elle l'appelle, elle lui dit « Allô, je suis bien chez Jean-Michel Jarre ». Je pense que rien ne pouvait plus le vexer.
0: Résultat, oui, ça me fait rire, voilà.
1: Voilà, bravo. Lui, ça l'a pas fait rire sur le coup, alors que c'était évidemment très drôle. Il s'en veut encore d'avoir mal pris la blague et d'avoir raccroché. Mais voilà, elle était très farceuse, Barbara, et elle était très très vivante. On a toujours pensé, avec ce physique un peu anguleux, qui était pas du tout à la mode dans les années 60, hein, c'était quand même c'était la mode des
0: Bardos,
1: absolument, avec ses vêtements noirs, en effet, avec ses chansons qu'on a trop souvent dit purement tristes, ce qui n'est vraiment pas le cas. On l'a trop vite cataloguée dans une caricature, mais je pense que tous les gens célèbres sont enfermés dans une forme de caricature. Voilà, la sienne, son image d'Épinal à elle, c'était une femme noire, sombre, et qui chantait la mort, alors que c'était une femme extrêmement vivante.
0: Donc c'était une femme qui aimait la vie et qui aimait l'amour. Enfin, en tout cas, c'était une grande amoureuse. C'est pas la femme d'un seul homme, Barbara.
1: Non, elle disait « j'ai pas le talent de vivre à deux ». Elle le reconnaissait. Elle a essayé, hein. Elle s'est mariée, mais bon, plus pour des histoires de papier en Belgique et dans les années 50. Après, elle a eu quand même deux ou trois histoires importantes, notamment avec un homme pour lequel elle a écrit « Dis quand reviendras-tu ?». Mais il voulait, ben, comme beaucoup d'hommes quand même dans ces années-là, et ça peut continuer encore d'ailleurs aujourd'hui, que sa femme soit à la maison. Et ça, c'était pas possible, parce que sa vie quand même fondamentalement s'était chantée. Et elle dit « Le jour où j'ai quitté cet homme, je suis rentrée comme en religion dans cette vie de femme qui chante, et après, comme elle l'a chanté, mais comme elle l'a chanté vraiment, je crois, sa plus belle histoire d'amour. En tout cas, la seule qui ait vraiment duré.
0: Oui.
1: C'était le public.
0: C'est clair. Mais il y a eu des hommes.
1: Ah, il y en a eu beaucoup.
0: Qui sont les hommes de sa vie? Brel, par exemple. Brel, c'est un ami ou un amoureux?
1: C'est, on va dire, une amitié amoureuse. Voilà. Plus, je ne sais pas, parce qu'ils n'en ont jamais parlé ni l'un ni l'autre, mais ils s'adoraient. Des années après la mort de Brel, elle a écrit une chanson pour lui qui s'appelle Gauguin. Elle dit « Il a dû s'étonner Gauguin quand ses femmes aux yeux de velours ont pleuré des larmes de pluie qui venaient de la mer du Nord. » Je ne sais pas si vous savez que Gauguin est enterré aux Marquises dans le même cimetière que Jacques Brel.
0: Je l'ignorais.
1: Donc Brel, oui, incontestablement, c'était un homme très important pour elle. Elle a eu une grande histoire avec Serge Reggiani. Elle a eu une amitié peut-être plus très forte avec... Georges Moustaki, on entendait tout à l'heure un petit bout de La Dame Brune, c'était avec Mousset, une chanson de Moustaki.
0: Elle a du succès incontestablement, mais elle ne se trouve pas jolie.
1: Non, elle ne se trouve pas jolie. Bah, encore une fois, elle correspondait pas du tout au canon de l'époque. On la regarde aujourd'hui. Moi, je trouve qu'elle est d'une beauté absolument sidérante. Mais vous savez qu'il y a de vieilles interviews. Dans les années 60, c'est sûr, je ne me souviens plus du titre du journal qui est classé dans mes archives, mais où le journaliste lui dit « ça fait quoi d'être laide ?» Voilà. Donc on lui a beaucoup renvoyé ça, et elle le pensait, ça l'empêchait pas d'être une terrible séductrice, incroyable séductrice.
0: Elle est charmeuse.
1: Terrible.
0: Elle est charmeuse, c'est une femme de scène, vous disiez, sa plus belle histoire d'amour c'est nous, c'est le public, c'est une femme de scène avant tout, Barbara.
1: C'est une femme de scène, d'ailleurs elle a, à partir du milieu des années 70, elle a quasiment arrêté d'enregistrer des disques, sa vie c'était la scène.
0: C'est une femme de scène, c'est une femme joyeuse. Et pourtant, on a l'impression qu'elle est très timide.
1: Est-ce qu'elle était timide? C'est une bonne question, Madame Choquet. Je ne me la suis jamais posée. Elle était très discrète, en tout cas. Timide, elle a enfoncé des portes. Hein. Elle a quitté la maison, l'appartement familial, après la mort de son père. Elle est montée en Belgique parce qu'aucun cabaret parisien n'avait voulu d'elle. Elle a dormi dehors, elle a rencontré des gens dans des endroits improbables, elle s'est produite dans des endroits plus ou moins fréquentables où des gens n'étaient pas là pour entendre des chanteuses, et elle montait sur scène avec une pianiste qu'elle venait à peine de rencontrer. Elle chantait autant qu'elle le pouvait des chansons qui n'étaient pas d'elle, parce qu'à l'époque elle n'écrivait pas encore. Donc je ne dirais pas timide, mais
0: elle a une grande détermination.
1: Ah oui, oui, oui.
0: Mais beaucoup de doutes malgré tout, et notamment sur son écriture. Vous allez me parler de ça dans un tout petit instant.
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2: De retour dans ce grand récit consacré à Barbara, on en parle ce soir avec la journaliste Valérie Lehoux. Je disais Barbara, qu'il y avait quand même beaucoup de doutes. Elle écrit « Je ne suis pas une grande dame de la chanson, je ne suis pas poète ». Elle dit souvent qu'elle n'est pas capable d'écrire. C'est quand même fou quand on connaît ses chansons.
3: Oui, mais je pense qu'elle avait une vraie modestie. Alors, il faut aussi se remettre dans le contexte de l'époque. Elle apparaît vraiment en autrice, compositrice, interprète quelques années après toute la vague des poètes existentialistes de la rive gauche, Juliette Gréco notamment, qui n'écrit pas ses textes, qui est interprète et qui va écrire des textes de poètes, d'écrivains, etc. Donc, elle, Barbara, elle a pas cette ambition littéraire-là. Elle veut juste chanter ce qu'elle porte au fond d'elle et ce qu'elle estime être sa vérité. Donc, elle disait, et elle a pas forcément tort, que ses textes supportaient mal la lecture seule, sans la musique. C'est vraiment l'art de la chanson, c'est le grand art de la chanson. Ce qui ne l'empêche pas d'être poétique.
2: Elle écrit tout de même « Dis, quand reviendras-tu ?»« Nantes, Göttingen ». Göttingen, arrêtons-nous sur cette chanson. C'est une chanson qui sonne comme un hymne à la réconciliation. Mais Barbara, elle refuse l'étiquette de chanteuse engagée. Ou de chanteuse intellectuelle, d'ailleurs.
3: Elle refuse les étiquettes. Je veux dire, elle aime pas les étiquettes. Elle aime pas les étiquettes et parce qu'elle les défait toutes les unes après les autres, parce qu'elle veut pas être enfermée quelque part. Parce que toute sa vie, c'est une quête de liberté. Et d'ailleurs, ce sera complètement réussi. C'est une femme qui a gagné une liberté folle, qui a mené sa vie, sa carrière. Elle détestait le mot carrière d'ailleurs, sa vie de femme qui chante, on va dire, qu'a tout mené comme elle le voulait. Elle a arrêté d'enregistrer des albums alors qu'elle était au top du succès. Elle s'est mise à faire un spectacle en 1981 sous un chapiteau de cirque, Porte de Pantin, le chapiteau de Jean Richard, alors que c'était une femme qu'on attendait dans les beaux théâtres du centre de
2: Paris.
3: Dans
2: les plus grandes salles, bien sûr.
3: Voilà, donc elle voulait pas qu'on lui dise chanteuse engagée. Tout était engagé chez elle.
2: Dans les faits, politiquement, elle s'engage. Elle a le cœur à gauche, clairement. Elle s'est engagée pour Mitterrand, notamment.
3: Elle a écrit une chanson. Elle passait place de la Bastille dans sa voiture. Elle rentrait chez elle le soir du 10 mai 1981. Elle a été bouleversée par la joie populaire. Elle a écrit une chanson qui s'appelle « Regarde ». Elle a chanté, je crois, à deux meetings de Mitterrand. En tout cas, moi, j'étais à un meeting où elle avait chanté de Mitterrand. Il y avait Jacques Higelin, Barbara, Charles Trenet qui chantaient. C'était le dernier meeting de toute la carrière politique de Mitterrand. Elle aimait beaucoup l'homme Mitterrand, sur lequel, je crois, elle n'avait pas non plus des illusions illimitées. Mais de toute façon, elle s'est engagée. Elle s'est beaucoup engagée pour la lutte contre le sida. Elle s'est beaucoup engagée pour des tas d'œuvres caritatives dont elle faisait pas forcément la...
2: Pour les enfants à l'hôpital également.
3: Absolument.
2: Ou en prison.
3: Elle est allée beaucoup en prison. Elle aimait pas que ça se sache. Elle voulait pas de médias. Elle allait chanter auprès des prisonniers, des prisonnières. Elle a fait don de son piano. Elle était engagée pour tout, en fait. Elle était engagée dans une action qu'on peut qualifier de politique avec un grand P, comme elle était engagée dans la façon qu'elle avait de préparer ses concerts, où c'était tout à fait sacralisé, de se donner sur scène, sans réserve, jusqu'à aller au bout de ses forces, parfois au premier sens du terme. Voilà,
2: c'était, oui, parce qu'il
3: n'y avait rien de mièvre.
2: Barbara, c'est aussi une voix très très particulière, mais effectivement, vous le dites, elle est parfois allée au bout de ses forces et sa voix s'est brisée, en 81 précisément.
3: Oui, il y avait eu des petits signes avant. Elle, voilà, sa voix s'est brisée. Alors, qu'est-ce qui peut être de plus terrible pour quelqu'un pour qui la chanson a été la planche de survie que de voir sa voix se briser? Et elle a fait avec.
2: C'est ça qui est incroyable, en vérité, c'est que elle ne s'est pas arrêtée à ça, alors qu'elle est chanteuse.
3: Elle aura réussi toute sa vie à faire de ses faiblesses, ses fêlures, ses blessures des forces. Le public a continué de la suivre, de l'aimer, et même a considérablement s'élargir alors qu'elle avait cette voix abîmée. Parce qu'elle avait un rapport assez... Moi, j'aime bien dire, c'est vraiment pas de la provocation ou comme ça une formule, qu'elle avait une approche rock de la chanson, c'est-à-dire libre et volontiers aller à contre-courant des modes de l'époque et des diktats de l'industrie du disque. Et finalement, un chanteur rock, on lui demande pas d'avoir une voix de ténor. Eh bien, Barbara, ce qu'on aimait, c'était ses textes, sa personnalité, ce qu'elle transmettait. Et tout cela a réussi à perdurer au-delà de cette voix cassée où finalement, moi, je l'ai découverte sur scène. Moi, je l'ai vue la première fois sur scène en 1986. Jamais cette voix brisée sur scène du moins, ne m'a gênée, jamais. Parce qu'on n'allait pas pour écouter une performance vocale. On allait voir une femme qui montait sur scène, qui vous chantait sa vie, qui la chantait d'une façon tellement sensible, tellement fine, que vous aviez l'impression d'entendre la vôtre, puisque c'est ça la grande magie de Barbara, qui en plus vous disait, et tout le monde y croyait, je pense qu'on pouvait y croire, que sa plus belle histoire d'amour, en tout cas, le but absolu de sa vie, c'était de monter sur scène pour cet instant de magie où tout était suspendu, et où il y avait un moment de communion. Alors moi, j'ai été pendant plus de 20 ans, j'ai suivi la chanson française à Télérama. Croyez-moi, ce moment de communion-là, je l'ai vécu jamais, je ne l'ai jamais revécu ailleurs en tant que spectatrice professionnelle à assister à d'autres spectacles. Il y avait quelque chose, j'ai vu des gens en larmes au spectacle de Barbara, mais c'était pas des larmes de tristesse. Vous savez, c'est comme quand parfois un morceau de musique classique est tellement beau, va toucher quelque chose au
2: c'est
3: fond
2: de l'émotion.
3: De vous.
2: C'est de l'émotion
3: pure.
2: Et ça
3: vous submerge en fait. Il y a quelque chose au fond de vous qui vous submerge. C'est ça ce qui se passait au moment de Barbara. Ça vous faisait vivre plus fort parce que elle sur scène à ce moment-là vivait plus fort.
2: Elle meurt en 1997, Barbara. Elle meurt de quoi exactement? Parce que la version officielle a pas l'air de convaincre tout le monde.
3: Alors moi, elle m'a convaincue. La version officielle, je pense qu'il faut malheureusement pas chercher plus loin. C'est un choc toxico-infectieux, on dit les médecins. On va pas prétendre le contraire. Je pense qu'elle était quand même pas très en forme. Le corps ne suivait plus. Elle avait jamais pris vraiment soin de sa santé. Alors pas du tout fatiguée dans sa tête, hein, parce que elle était en pleine écriture de ses mémoires. Elle passait des coups de fil, etc. Tout allait bien. Mais voilà. Bah écoutez, la version qu'on a tous eue, c'est qu'elle a mangé quelque chose qui était pas bon. C'est aussi bête que ça, voilà. Et je pense que sur un corps fatigué, hélas, ça a été fatal. Elle est décédée pendant l'opération.
2: Et elle est enterrée au cimetière de Bagneux, près de Paris.
3: Elle est enterrée dans le caveau familial. Et je trouve que c'est très important, parce que Barbara a voulu être avec sa famille. Barbara n'a pas voulu une tombe à la Dalida.
2: Hein, enfin, pour les femmes
3: contre Dalida, voilà, elle a pas voulu un monument funéraire pour à sa gloire. C'est un nom sur une tombe où il y a sa mère, où il y a ses frères, où il y a ses grands-parents, où il y a son arrière-grand-mère qui était venue aussi de Russie en fuyant les pogroms. Et je trouve ça aussi très beau.
2: C'est très beau, effectivement. Merci beaucoup Valérie Lehoux de nous avoir raconté votre Barbara ce soir dans le Grand Récit. Je rappelle le titre de votre livre, Barbara, portrait en clair-obscur. C'est en poche aux éditions Pluriel. Et je crois que vous travaillez à un nouveau livre sur elle.
3: Vous êtes bien renseignée.
2: C'est la fin de ce Grand Récit, mais on revient demain à 20h, bien sûr, avec André Dussolier. 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À bientôt.
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0: Bonne nuit et bonne écoute.
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5: Regain de tension au Moyen-Orient où l'Iran semble avoir repris les hostilités contre ses voisins. 2 personnes ont été blessées à Oman dans l'attaque d'un immeuble résidentiel. 3 autres l'ont été aux Émirats après l'incendie d'un site pétrolier suite à une frappe. L'armée américaine affirme de son côté avoir détruit 6 bateaux iraniens qui menaçaient des navires commerciaux. Une escalade qui a provoqué une nouvelle envolée du pétrole. Le baril de Brent a augmenté de près de 6% ce lundi à $114. C'est dans ce contexte et alors que les prix à la pompe ne baissent plus que Sébastien Lecornu annonce que le gouvernement fera un point tous les 10 jours sur les recettes fiscales supplémentaires engendrées par la crise. Elles ont déjà rapporté 190 millions d'euros de plus que l'année dernière à la même période et serviront à financer les aides promises au secteur touché, précise le Premier ministre. Donald Trump, qui s'apprêtait à tenir une conférence de presse, a-t-il échappé à une nouvelle tentative d'assassinat ? Les autorités en charge de la protection du président américain ont annoncé dans la soirée avoir neutralisé par balle un individu à proximité de la Maison Blanche. La Russie menace de lancer une vague d'attaques sur Kiev si l'Ukraine viole le cessez-le-feu unilatéral décrété par Moscou. Ce sera les 8 et 9 mai pour les commémorations de la victoire sur l'Allemagne nazie. Volodymyr Zelensky, le président ukrainien, indique de son côté que l'Ukraine observera sa propre trêve dès ce mardi. Dans l'actualité aussi, en 2022, il les avait tués en 4 jours. Là, c'est en moins de 24 heures. Jean-Luc Mélenchon a reçu plus de 150 000 signatures approuvant sa candidature à la présidentielle de 2027. Pour en reparler, Thomas Soto reçoit ce mardi la députée insoumise du Val-de-Marne, Clémence Guettet. Rendez-vous à 7h40 sur RTL. Est-ce un acte d'intimidation? La voiture de l'employé d'un collège a été incendiée ce lundi matin à Besançon, à proximité de l'établissement scolaire. Les investigations laissent penser que son véhicule était visé, précise le procureur. Inquiétude chez les enseignants qui ont exercé leur droit de retrait. Les cours devraient néanmoins reprendre dans la matinée. En grande difficulté, le géant du commerce en ligne Rakuten, qui emploie 180 personnes en France, pourrait bien fermer cet été. La direction l'annonce, mais dit tout de même espérer trouver un repreneur. Et puis la Ligue des Champions, ça reprend ce mardi. Premier match de demi-finale retour. Arsenal reçoit l'Atlético Madrid à 21h. Les deux équipes s'étaient quittées sur un match nul, un partout à l'aller. La météo avec 4 départements en vigilance orange, pluie, inondation, la Sarthe, la Mayenne, le Gard et l'Hérault. Dans le ciel, le temps va rester instable sur toute la France, avec des nuages, des averses souvent orageuses et de rares éclaircies. Les températures 8 à 12 degrés.